0: Le 728, est-ce que le 728 peut se manifester, s'il vous... Oui. Mademoiselle, on vous applaudit très fort, approchez-vous. Il s'agit de Véronique. Véronique, bonjour, qu'est-ce que vous faites dans la vie?
1: Je m'appelle Véronique, j'ai 26 ans, je suis caissière à Félix Potter. Mais je compte pas faire ça toute ma vie, je compte bientôt rentrer caissière à ma montre.
0: Alors Véronique, dans la vie, vous avez un hobby, un passe-temps?
1: J'adore la grande musique.
0: Ah, Bach, Mozart, Beethoven.
1: Non, Stéphanie, dans mon lac.
0: Alors ne change rien, c'est parfait, vous restez donc... Ah, vous saluez le public.
1: Oui, je salue mon mari.
0: Ah bon?
1: On s'est rencontrés tout à l'heure à tourner ma neige.
0: Ah, oh, oui, là. On va commencer tout de suite le Télémagouille. On n'oublie pas qu'avec Télémagouille, on en a...
2: La réfouille.
0: Ah. Première question, qui?
1: Stéphanie de Molaco.
0: Attendez, Véronique, je pose d'abord la question, vous répondez ensuite, hein, sinon...
1: Logique.
0: Voilà. Qui a immortalisé le grand air de Carmen?
1: La question est finie.
0: Ah, oui.
1: Stéphanie de Molaco.
0: Bon, alors, question suivante. Dans les années 70, donnez-moi le nom de la célèbre bande de terroristes allemands.
3: La bande à Basile.
0: Réponse fausse. Question facile sur le cinéma. Quel acteur a interprété le premier le rôle de James Bond?
3: Oui.
0: Oui, Mamelou, vous êtes...
3: Non, c'est-à-dire quoi? Je veux dire un truc, mais c'est une connerie. Alors,
0: c'est une connerie. Bonne réponse de Mamelou. Mamelou remporte un point. Oh la main. Bravo, en forme, Mamelou.
3: Hein. Ah ouais, ouais, ouais. Bah, si je gagne ce soir, m'golo. Ouais, ouais, ouais, qu'est-ce qu'elle va prendre, hein?
0: Ouais. Allez, une question de littérature. Qui a écrit les fables de La Fontaine?
1: La Fontaine!
0: Bravo! Qui a écrit les lettres de Montmoulin?
3: Montmoulin!
0: Allez, une question sur le sport! Tennis! Qui a perdu le
1: tour? Yannick Noah!
0: Bravo! Ouais. Ce jour-là, Henri Lecomte était malade. Alors, une question d'ethnologie maintenant. Quel est l'animal poilu qui se rapproche le plus de l'homme?
1: Des mistressauces.
0: Allez, un demi-point. Allez. Allez, maintenant, une question. Écoutez bien. Littérature. Qui? Attendez, écoutez, Véronique, c'est une question de lit.
1: Hein?
0: Ah, oui. Non, mais là, c'est de la littérature, alors... Ah, ben non, ça peut
1: pas. Stéphane. Non, non.
0: Qui a écrit Les Misérables?
1: Vous pouvez répéter la question?
0: Oui, qui a écrit Les Misérables? Qui a écrit La Valise en carton?
3: Linda de Souza.
0: Voilà. Bonne réponse. Vous marquez tous les deux un point, c'est formidable. Ouais, et ouais, maintenant, ouais. Je m'approche de Mamelou pour les questions individuelles.
3: Ouais.
0: Allez, Mamelou, toujours en forme?
3: Ah, ouais, ouais, bon. Ouais. Bah, moi, si je gagne ce soir, golo.
0: Ouais. Non, je veux dire, la pêche, quoi.
3: Hein. Et surtout la banane, hein.
0: Oh. Eh bien, Mamadou, je vous donne des noms de personnalités.
3: Ouais.
0: Et vous allez me répondre s'ils sont blancs ou noirs.
3: D'accord.
0: Attention, faut être rapide. Ouais. Michel Blanc.
3: Blanc.
0: Bravo. Éric Blanc.
3: Noir.
0: Gérard Blanc.
3: Blanc.
0: Bravo. Michel Noir.
3: Blanc.
0: Attention, il y a un piège. Michael Jackson.
3: Gris.
0: Bravo. La réponse de Mamadou. Et maintenant nous passons à...
1: C'est
0: très facile. Et maintenant Véronique, c'est à vous. Écoutez, je vous donne la première moitié d'un couple et vous me donnez l'autre moitié. Vous avez compris?
1: Vous répétez la question?
0: Je vous donne un exemple. Je vous dis par exemple Laurel et... Bah vous répondez Hardy.
1: Hardy.
0: Bah oui, Laurel et Hardy. Allez, allons-y, c'est parti. Roméo et...
1: Hardy.
0: Pourquoi vous dites Hardy, là?
1: Mais
0: si,
1: m'a dit de dire Hardy.
0: Ah non, j'ai pas dit de...
1: Mais si, m'a dit de dire
0: Hardy. Ah non, non, j'ai... Non, non,
1: non.
0: Mais
1: si, m'a dit de dire
0: Hardy. Non,
1: non.
0: Mais non, mais non, je vais donner un exemple, j'ai dit Aurèle. Eh, bon, mais c'est Hardy.
1: Mais m'a dit de dire
0: oui.
1: Hardy.
0: Mais non, mais là, c'est Roméo et Juliette.
1: Juliette.
0: Eh ben oui, allez. Jacques Dutronc et François.
1: Juliette.
0: Mais non, Hardy. Mais non, Véronique, j'ai donné... J'ai donné un exemple, j'ai dit... C'était Laurel...
1: Oh,
0: je suis pas... cagouille, on en a.
1: Les fouilles.
0: Je persiste malgré tout, question sur la Révolution française. Qui a été assassiné dans sa baignoire?
3: Maradona.
0: Non, mais écoutez, Marie, question plus facile sur la Révolution. Là. Citez-moi ouais. Deux révolutionnaires français. C'est facile, ça. Robespierre et...
1: Jean-Marc Thibault.
0: Non, je vous parle de la Révolution. L'époque où décapitait les nobles.
1: Stéphanie
0: Laurent. Ouais, on oublie en sorte de sujet. Sport. Quelle est la première ville arabe traversée par le Paris-Dakar?
3: Marseille.
0: Non. J'ai... Ok, quel est le prénom de Miu Miu?
3: Miu.
0: Un vrai prénom. Un vrai prénom.
1: Stéphanie Lamoureux.
0: Ah bah ouais, bah, Mamadou, ouais, allez, ouais. Allez, c'est facile ça. Allez, vous êtes avec votre femme.
3: Ouais.
0: Vous êtes avec votre belle-mère.
3: Agale, agale.
0: Elle s'est électrocutée avec la machine, la mec. Qui devez-vous appeler dans ce cas précis?
3: Darté.
0: Mais non. Qui a trouvé le vaccin contre la rage?

0: Attends, trois hommes célèbres français, n'importe quel, on s'en fout, allez.
1: Bah, Tigana, j'irai chez Platini.
0: Voilà, c'est une bonne réponse de Mamadou. Moi, personnellement, j'aurais préféré Hugo, Rodin, Debussy, mais enfin, on n'en est plus là.
1: Ouais, voilà. D'accord, mais moi, les remplaçants, je les connais pas.
0: Écoutez bien, je vais essayer de me mettre à votre niveau, écoutez bien. Maintenant vous êtes à égalité, c'est avec la dernière question qui est très facile d'ailleurs qu'on va savoir qui va gagner le chrono.
1: Angolo.
0: D'accord.
1: Ça m'a échappé, excusez-moi.
0: C'est avec la dernière question qu'on va donc savoir qui va gagner le chrono. Aujourd'hui, écoutez bien, Véronique, la question est pour vous, surtout la réponse. Qui a chanté?
2: Attendez,
0: non, je pose la question en entier, sinon c'est pas du jeu, mais allez-y, libérez-vous. Qui a chanté comme un ouragan?
2: Vous verrez bien.

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2: J'ai essayé un truc sympa, c'est les vacances. C'est une agence de voyage qui m'a conseillé bien. Sur le catalogue, il y avait marqué Koumak, beau pays, pas cher le billet. D'abord, beau voyage. Sur une compagnie qui s'appelle Charter, hein, t'en as pour ton pognon, 45 heures de vol. Paris, Bruxelles, Bruxelles, Londres, Londres, Barcelone, Barcelone, Los Angeles, Grenoble, Grenoble, Koumak. Et quand t'arrives là-bas, la première chose que tu fais, tu dors, forcément, faut que tu récupères. J'ai dormi 77 heures. Je me suis réveillé un mercredi à minuit, j'avais une patate d'enfer. Seulement à minuit, là-bas, il n'y a rien à faire, tout est fermé. Non, parce qu'on dit 12 heures de décalage horaire, mais point de vue niveau de vie, il y a 3 siècles de décalage horaire. Pendant une semaine, je me suis réveillé à minuit, les nuits sont belles. Longues, mais belles. Et longues. Et puis j'ai été malade, j'ai perdu 12 kilos. Non, mais c'est de ma faute, j'ai fait une connerie. J'ai bu un verre d'eau. C'est de ma faute, j'avais soif, la connerie, hein. Là-bas, c'est soda, quinine. En boîte, whisky, quinine, mais quinine, hein. Faut pas s'amuser à boire l'alcool local, eux le boivent. Toi, tu le mets dans ta mobilette, tu montes à 160. L'hôtel, bien. Oui, attention. La photo de l'hôtel sur le prospectus, c'est le projet. La plage, elle existe au nord de l'hôtel, à 50 km de Brousse. Pour aller à la plage, tu pars la veille. Mais quand t'arrives là-bas, bien, le soleil présent, il tape bien 40 degrés à l'ombre. Là-bas, il n'y a pas d'ombre. Là-bas, le soleil, c'est pas ton ami. Là-bas, c'est crème solaire, indice de protection 18-20, XL, XXL. T-shirt, manches longues, en coton, parce que là-bas, le nylon, quand ça fond, ça brûle. Et puis la mer, bleue. Puis chaud, et pas de requins. Trop dangereux, ils ne mènent pas les requins. Du coup, mer dangereuse, soleil agressif, alcool nocif, tu visites. Forcément, Koumak, tu visites pas par plaisir. Vraie nature, celle d'avant, hostile. Là-bas, mais direct des cuissardes, hein. Oublie les Rangers. Non, parce que les scorpions, ça dort dans les Rangers. Oui, puis alors, ça a le sommeil, hein. C'est le sommeil léger. Hein. Peine tu mets le pied, tu le réveilles. Ça ne réveille pas de bon poil, c'est pas du matin, le scorpion. De toute façon, moi, les Rangers, je pouvais plus les mettre. Après la première piqûre chaussée du 82, je mettais plus que des Adidas. Pas les chaussures, les sacs de sport. Hostile, la nature. À l'agence, il m'avait dit de me méfier des moustiques. J'avais amené de la citronnelle. Erreur, foin lance-flamme. Des vrais moustiques, gros comme des libellules, à côté des scorpions, c'est peace and love. Ah, il te pique pas le moustique là-bas, il t'empale. Il te pompe 3 litres de sang à chaque voyage. Moi, ils m'ont chopé au pectoral, j'avais les seins de Samantha Fox. Avec mes Adidas au pied, il y a un rond-temps qui est tombé amoureux de moi. Il m'a collé pendant une semaine. Et alors ça, le rond-temps, tu dis oui une fois, il passe la bague au doigt. Hostile la nature. Ça dure que 15 jours. Par contre, le retour, tout seul dans l'avion, mais le luxe. Tout le monde au petit soin pour toi. Oh, je voyagerai plus qu'avec Europe Assistance.
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3: Oh, ce week-end, j'ai eu des émotions fortes, moi.
4: Ah, t'as fait du saut à l'élastique.
3: Oh, ben non, pas.
4: Non?
3: Pis que ça, j'ai pris ma femme en photo.
4: Elle est belle?
3: Ma femme?
4: Non, la photo.
3: Ah ben, elle est bien prise, en tout cas, on voit pas le visage.
4: Elle doit être déçue, Simone, de pas voir sa tête.
3: Oh, ben, tu sais, si je l'ai épousée, c'est pas pour sa figure.
4: C'est vrai, c'est pas ce qu'elle a de mieux.
3: Non, c'est pas non plus ce qu'elle a de plus moche, mais c'est pas ce qu'elle a de mieux. Non, j'ai surtout mis l'accent sur les fesses.
4: Tu l'as prise de dos?
3: Non, de face. Mais on les voit bien quand même, elles débordent.
4: Elle est pas nue quand même.
3: Ah non, elle a des chaussettes.
4: Quelle couleur?
3: Ben, on voit pas bien sur la photo parce que j'ai centré plus haut.
4: Elle montre ses seins, alors ?
3: Oui, mais on voit pas sur la photo parce que j'ai centré plus bas.
4: Elle pose facilement, Simone ?
3: Ah non, non, non, il faut que je l'attache, sinon elle bouge.
4: Ma chienne, pareil. Faut que je l'attache si je veux la prendre, sinon elle me fait un de ses cirques.
3: L'idéal, ce serait de les assommer.
4: Oui. D'un autre côté, un frémissement de la cuisse, ça rend bien aussi.
3: C'est vrai, c'est vrai. Un poil qui remue, ça donne de la vie.
4: La photo de Simone, tu la donnes à développer ?
3: Oh non, non, quand c'est ma femme, je la tire moi-même.
4: Ma chienne, pareil. Une fois, Rebecca.
3: Rebecca.
4: Rebecca, c'est ma chienne.
3: Ah, c'est vrai, je mélange toujours, moi, toujours.
4: Oui, c'est ma femme qui s'appelle Tartine. C'est joli.
3: Ah oui. Ah si, c'est joli. Et puis c'est facile à beurrer.
4: Une fois, Rebecca, je l'avais prise avec son tine rose.
3: Avec un petit ruban.
4: Oui, un petit ruban. Dans les cheveux, enfin dans les poils, en train de manger sa soupe, les pattes de devant attachées au barreau du lit.
3: Oh, ça devait être rudement joli, dis donc.
4: Oui, mais comme on voyait pas bien le museau, le photographe a prévenu la police en disant que je martyrisais ma femme.
3: Oh, le goujat ! Mélanger ainsi Tartine et Rebecca !
4: Tu te rends compte ? Comme si ma chienne était aussi poilue que ma femme.
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0: Mais enfin, qu'est-ce qui se passe, Gisèle ? Vous êtes toutes de travers depuis ce matin. C'est à cause de votre appartement ?
5: Ah oui.
0: Il n'y a plus que 2 mois à attendre, ça ira vite. Dès qu'ils auront décollé le lino du plafond et reconstruit les murs.
5: Bon, je suis fichue, ruinée, moi. Une sans-abri, tu vois, voilà ce que je suis.
0: Une sans-abri. Ah, vous n'aimez pas sans amis ? Vous êtes pas bien ici avec moi ?
5: Si, mais je m'ennuie. À rien faire.
0: Ben, si on sortait, on irait au cimetière voir s'il y a de nouvelles tombes de gens qu'on connaît.
5: On a déjà été la semaine dernière, ça va bien, non ?
0: Mais oui, mais ça change souvent ! Et si on allait au coiffeur ensemble ?
5: Non, j'ai pas envie d'être belle.
0: Oh. Mais enfin, je vous comprends plus, Gisèle. Vous qui étiez si soignée, si coquette d'habitude.
5: Pour plaire à qui, hein ? De toute façon, l'amour, ça m'a jamais réussi, alors.
0: Ah bon ? À vous non plus ?
5: Un mort, un blessé, vous parlez d'une vie sentimentale, vous ?
0: Oh. Ah bon ?
5: Oui. Mon premier mari est mort en se battant avec le deuxième.
0: Oh. Un duel, comme c'est romantique.
5: Si on veut, oui. Il se battait à coups de cric pour une place de parking.
0: Et vous avez épousé le survivant ?
5: Oui. Enfin, ce qu'il en restait. Ça a pas duré, 3 jours après, la police est venue le chercher.
0: Ah bon, pourquoi ?
5: Elle dit que c'était quand même un assassin. Moi, qu'est-ce qui aurait pu passer pour un accident si je l'avais pas dénoncé ? Ben répondez, vous n'avez pas que s'occuper, non ?
0: Allô, ici, c'est Bonjour Lucienne, j'écoute. Hein ? Quelle matière synthétique je préfère ? Le latex ou le caoutchouc ?
5: Ça doit être un plombier passé. Allô ? Comment ça, ma chérie ? Non, mais dites donc, je vous permets pas, vous ! Vous voulez me faire mon affaire dans du pilou ? Ben, je vais vous en donner, moi, du pilou, oui ? C'est ça ! Occupez-vous plutôt de mes tuyaux, au lieu de dire des insanitaires ! Parce qu'il a ce plombier complètement siphonné.
0: Il doit être débordé.
5: Donc quoi ? Vous avez le joint qui fume. Ben, je suis ravie pour vous. Si je fais bien de 90 de tour de poitrine, non, je fais du 130. Comment dites-donc, ça vous regarde, espèce de malpoli ? Est-ce que je vous demande votre tour de clé à molette, moi ? Alors ? Comment ça, l'annonce ? Quelle annonce ? XT 2350, même là qui parle en morse maintenant, ou alors c'est un agent secret ?
0: Mais non, c'est ma commande des 3 redoutes,
5: on va faire ! Prenez-le, il m'agace, tiens !
0: Annonce ? Ah, c'est vous ? Non, je suis pas seule. Je vis avec mon amie Gisèle. Hein ? Ça vous intéresse pas ? Comment, quoi ? Espèce de quoi ? Il a crié quelque chose que j'ai pas compris et il a raccroché. Espèce de fouine, de ruine. comprends pas pourquoi.
5: De ruine. Après, quand on vous regarde, c'est vrai que vous faites pas bâtiment neuf, hein.
0: Oh ben évidemment, vous vous êtes bien conservé à rien faire de la journée.
5: Oh, dites donc, vous voulez quand même pas que je m'agite dans tous les sens comme vous, non? C'est vous qui faites tout dans la maison, alors de toute façon, hein.
0: Bah ça, c'est la meilleure. Vous êtes même pas capable de repasser votre chemise de nuit.
5: Oh bah ben, parlons-en de ma chemise de nuit, tiens. Puis que vous l'avez repassée, on dirait une gaufre.
0: Il y a eu une panne de courant, j'ai dû repasser à froid. En tout cas, pour une fois qu'un monsieur m'appelle, vous avez tout gâché, hein. Moi, je commence à en avoir assez. Vivement que vous rentriez chez vous.
5: Oh, ben, il y a longtemps que je rentrais chez moi, figurez-vous, ça tenait qu'à moi, hein.
0: Eh ben, ça tient qu'à vous.
5: Et mon plombier, vous en faites quoi?
0: Votre plombier?
5: Hein?
0: Parlons-en. Ça fait bientôt 3 mois qu'il a fini de réparer. Et vous le savez très bien.
5: Mais comment vous savez ça, vous?
0: C'est Mme Janssen qui m'y a tout raconté.
5: Mme Janssen. J'ai envoyé la facture, moi, Mme Janssen, hein? Oh, ça va, je m'en vais. Oh, là!
0: En tout cas, vous étiez pas obligé de rester ici. La vérité, c'est que ça vous arrange.
5: Oh, ça m'arrange, c'est vite dit, hein? Moi, je reste ici, c'est surtout pour vous. Vous êtes tellement seul. Ça vous fait un peu de compagnie.
0: Oh, bah tiens, pour une fois, vous avez remonté le courrier, vous l'avez pas ouvert. Vous avez eu raison, vous auriez pu vous fouler un doigt.
5: Qu'est-ce donc, payer, ça m'intéresse pas. Il y en a toujours pour vous, il n'y a jamais rien pour moi, alors?
0: Qu'est-ce que ça peut être?
5: Même vous, vous m'écrivez pas.
0: Le concours?
5: Le concours, c'est bien, c'est moi que je l'ai posté, tiens, alors.
0: Je l'ai gagné!
5: Hein?
0: Je l'ai gagné!
5: Une semaine en Amérique au camping municipal de Las Vegas?
0: C'est mon concours, c'est moi qui l'a fait! C'est moi que je pars en Amérique!
5: Oui, mais c'est moi que j'ai mis un timbre, espèce d'avaricieuse!
0: Espèce de quoi?
5: D'avaricieuse! C'est une genre d'avare très vicieuse! Bon, bah regardez, c'est un voyage pour 2 personnes.
0: Oh, bah j'avais pas vu. Hein? Avec qui je pourrais bien partir? Ou avec Mme Pichet?
5: Ah non, Mme Pichet, elle est tellement mal habillée, vous aurez l'air ridicule à côté, hein?
0: Oh, bah avec Mme Lecoq.
5: Oh non, non, non, elle va vous postillonner dessus toute la journée, vous aurez l'impression de passer vos vacances en Bretagne.
0: Bah avec qui je pourrais bien partir, alors?
5: Bah avec moi, par exemple.
0: Vous? J'osais pas vous le demander.
5: En plus, on s'entend tellement bien.
0: Ah oui? Alors vous partez en voyage avec moi?
5: Bah je vais me gêner, tiens.
0: Quand je pense que demain on sera en Amérique. Mais alors, on pourra aller visiter Santa Barbara?
5: Oui, puis on ira aussi à Cojac.
0: Et puis, on ira à Hollywood.
5: C'est ça, oui. On fera du cinéma.
0: Oh oui, du cinéma, comme à la télévision.
5: Oui, puis moi je tournerai mon film avec Marlon Brando.
0: Et il serait le parrain. Et vous serez la marraine.
5: Oui, oui, on n'aura qu'à faire comme ça, tiens.
0: Et il serait fou amoureux de nous.
5: Oui, mais plus de moi, parce que moi, il me porterait dans ses bras en descendant un grand escalier. Et puis, je serais une vedette.
0: Oui, une grosse vedette.
6: Et enfin, on viendra des ventes.
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7: Quand j'étudiais, moi, je lisais un peu de Platon. Après, hop, j'allais faire un saut à l'élastique. Si, j'aime bien faire du saut à l'élastique, ça me détend. Oh, j'en ai d'autres, hein, j'en ai d'autres. Et alors, c'est vrai, j'ai fait un saut à l'élastique au pont de Ponsonnas, vers Grenoble, 120 mètres de haut, c'est un des plus hauts ponts d'Europe. Et oui, c'est rock'n'roll aussi, hein, tu montes sur le parapet. Hein, et alors, c'est marrant parce que quand tu sautes, t'as l'impression que tu pousses sur tes jambes, et puis en fait, non, tu te laisses tomber comme une merde. Quand tu regardes la vidéo, tu dis, moi, je croyais que j'avais poussé un peu, mais non... dans l'esprit, tu dois te dire, je vais pas prendre trop d'élan. Si je suis pour me péter la gueule en bas, autant que je parte doucement, tu vois. Et alors, moi, parce que le parapet à Ponsonnas, il est large comme ça, donc tu es un petit peu en équilibre, tu vois, comme ça. Le mec, il te tient par la ceinture, hein, il te fait 3, 2, 1, et tu sautes. Hein, c'est-à-dire, tu débranches tout et tu sautes. Hein, et si tu réfléchis un petit peu, tu y vas jamais. Hein, t'as les guibolles qui flageolent, tu vois. Et alors, il y a un moment, moi, au moment où je... comme ils m'ont reconnu, ils m'ont fait une blague, mais authentique, hein, tu vois. Et, donc au moment où je suis parti, que je pouvais plus revenir, hein, Ah oui, il n'y a que dans les dessins animés que tu peux revenir, t'as remarqué? Et qui se fait, ah, hop, il remonte. Mais là, tu peux pas, toi. Donc, au moment où je suis parti, je ne vais plus revenir, le mec m'a fait, non, attends, le mousqueton. Et moi, je suis descendu avec ça sous le bras, tu vois. C'est-à-dire, pendant 120 mètres, j'ai dit, le mousqueton, c'est à moi qui parle. Là aussi, j'ai vieilli de 4 ans, tu peux y aller. Et toi, le saut élastique, ben, c'est un bon exemple, mesdames et messieurs, parce que ça, eh ben, c'est un truc qu'on ne pouvait pas faire avant les applications de la culture. Avant, souvenez-vous, on était obligé de regarder les champions à la jumelle ou alors à la télévision, tu vois, alors que maintenant, grâce à la technique, on peut prendre la place des champions. Moi, j'ai fait des baptêmes de tout comme ça. J'ai fait des baptêmes d'ULM, des baptêmes de deltaplane. J'ai fait un baptême de chute libre. Mesdames et messieurs, 3500 mètres, 40 secondes de chute libre. Ça aussi, c'est rock'n'roll, hein. Et, écoute, on vit une époque extraordinaire. Moi, je me suis pointé, je dis au mec, bonjour monsieur, je voudrais faire un saut. Il m'a dit, pas de problème. Donc, tout de suite, on t'attache avec un gars. Alors, au début, on essaye dans un avion en bois. C'est une maquette d'avion, tu sais, pour se positionner dans le machin. Et dix minutes après, on te monte dans un petit avion avec un gros moteur comme ça. Il te monte à 3500 mètres en deux coups de cuillère à peau. Toi, tu décompresses toutes les 5 secondes, t'es là. T'as les oreilles qui explosent. Et tu vas dire, t'arrives à 3500 mètres, il n'y a plus d'air. T'es là. Tu dis, je suis monté à pied ou quoi? Ah, je te jure, il meule. Il fait moins 2. Tu dis, qu'est-ce que je branle là? T'as un gros barbu qui est accroché derrière toi, serré, toi. Tu sens son souffle chaud sur ta nuque, tu vois. T'as des trucs qui te passent par la tête. Tu dis, pourvu qu'il tente pas quelque chose pendant la descente. Et alors, il y a un moment qui est terrible, c'est le moment, il y a un moment, l'avion, il se stabilise, tu vois. Et alors là, c'est terrible parce qu'on s'approche de la sortie et là, tu pends de l'avion. C'est-à-dire, le moniteur, lui, il est encore assis sur le bord. Mais toi, tu pends comme un con, t'attends. Et à ce moment-là, tu vois, le gros barbu derrière, tu l'aimes. Tu l'aimes. Je te jure, il a des boutons plein la gueule, tu le trouves beau, sympa, il te ferait signer n'importe quoi, t'es d'accord. Tu comprends, c'est lui qui va ouvrir le torchon, donc toi, t'as un petit peu... Et alors, il y a un moment, tu pars. Alors là, tu fais pas semblant. Hein. Tu pars, c'est à une vitesse, c'est comme quand tu mets un suppôt à la glycérine, tu vois. Et puis des fois, tu l'enfonces pas assez loin, hop, il ressort. Non, c'est pour vous donner une idée de la vitesse, tu vois. Non. Et alors là, t'es parti, 40 secondes. Alors, 40 secondes, c'est génial. C'est immense, 40 secondes, tu vois, on a du temps. Hein. D'ailleurs, le mec, il te fait faire un tour d'un côté, hop, tu fais un tour de l'autre. On a le temps de se parler. Le mec, il te fait « Tombo !» Il fait « Ouais, Tombo !» Avec un grand fil de baffe, tu sais, qui part chaque sur une minute. D'ailleurs, c'est à ça qu'on les reconnaît, les moniteurs de chute libre. Si vous voyez un gars dans la rue avec des lunettes, avec des grands fils comme ça de... Vous êtes moniteur de chute libre, vous. J'ai reconnu, tu vois, au fil de... Et alors, il y a aussi un autre moment qui est vachement impressionnant, vous verrez, si vous le faites un jour, c'est le moment où il ouvre le torchon. Tu passes de 220 km/h à 30 km/h en 2 secondes 8. C'est le temps que le torchon, il se déplie. Toi, ça te fait un freinage. Toi, j'aime autant te dire, celui qui a laissé une roubignole sous la sangle. Là, on entend la déflagration à plusieurs kilomètres. Hein. Même du bas, on entend POUM. On dit, tiens, encore une roubignole qui a pété. Voilà. Là, j'aime autant dire, le gars, au deuxième saut, il range après. Hein. Il fait comme on y a dit. Hein. Il serre les cale-pieds. Tu me diras, quand il n'y en a plus qu'une, c'est plus facile à positionner. Vas-y, toi, et alors? Et alors, il y a un autre moment aussi, il faut quand même faire gaffe, c'est le temps. Hein, c'est-à-dire que je dis 40 secondes, c'est vrai que c'est 40 secondes, il ne faut pas insister. Hein. Ça, c'est le genre de sport, si tu t'endors un petit peu, tu fais deux sports de suite. Tu fais chute libre et spéléologie tout de suite derrière.
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10: Je viens pour une demande.
11: Je me doutais bien que c'est pas pour une réponse. Hein. Allez, on commence par le début.
10: Nom, prénom, Toulouse en swing. Allez, on y va. Ah, c'est pareil, ça, c'est. C'est comme les CD, quand ça se fout.
12: Le col, le laser.
10: Le long.
12: Il dit, c'est toi, le.
10: Le long, pardon.
12: Ça a été long, hein.
10: Ça a été long, hein.
12: Le long.
10: Marilène, tu es là.
12: Marié.
10: Marié, mais putain. Vous n'avez pas fait tout le même jour, hein.
12: Elle est où?
10: Dans le coma.
12: Ah,
10: ça fait moins loin, hein. Ça fait moins loin, oui. Bon, 10 enfants.
12: Oui.
10: Oui.
12: Putain, 8 déjà.
10: C'est pareil, vous les faites en rafale. Et votre femme, elle vous appelle Krasnikov. Vous êtes dans la chambre, vous refaites tout sur le plafond. Et bim, le lustre, merde.
12: Deux.
10: Allez, je vous en mets que deux. Vous m'êtes sympathique. Deux.
12: Deux
10: enfants. Les prénoms.
12: Cindy.
10: Et Crawford.
12: Alors, on me les a retirés.
10: Vous, par contre, vous n'êtes pas retirés. Retirés.
12: Pour les mettre à la...
10: Ça fait peur, et les Allemands, hein. Quand j'étais petit, j'en avais une frousse de ça. Le chef, là, le. Comment il s'appelait, là, le. Si, le chef des Allemands, là. Mais si, je suis petit, je suis teigneux, j'ai la moustache, la mèche de travers, je suis.
12: Maigret.
10: Je suis. Hitler.
12: Merde.
10: Vous regardez pas question pour un champion, mais si je le regarde, mais le temps que je réponde, c'est les infos. On y va, on s'applique.
12: Oui.
10: Nationalité.
12: Française.
10: Et merde. Vous y mettez pas les vôtres, là, quand même.
12: Bon. Par contre, j'ai un beau-frère qui est corse.
10: Ah ! Mais voilà, quand même, on fait une bonne nouvelle. Oui. Il est joueur et il gardait le meilleur pour la fin. La Corse, là, oui. La Corse, là. Là, il y a du fric, là, pour la Corse. Alors, Corse. Est-ce qu'il a été victime de feux de broussailles, d'attentats, plasticage?
12: Jamais.
10: Vous êtes sûr qu'il est corse?
12: Ah, oui. Parce qu'il a...
10: Il a quelque chose de Tennessee.
12: Il a qu'un petit cochon d'Inde,
10: oui.
12: Et il a touché une subvention pour un troupeau de vaches.
10: Oh putain, ah. Oui, non, là il est corse. Là je vais le foutre corse avec un K même. Alors corse. Alors là, ce qui serait génial, parce que maintenant qu'on a les écologistes au pouvoir,
12: oui.
10: On vient de recevoir un tas de subventions, là. Alors, ce qui serait très bien, ce serait que son cochon d'Inde, enfin, son troupeau, administrativement parlant, soit mordu par l'ours des Pyrénées. Parce que voilà, là ça débouche sur... Il y a du gros, il y a un gros lot, quoi.
12: Là, vous déconnez, là.
10: Non, pas du tout. Moi, j'essaie de vous trouver une case, monsieur, parce que là, on m'a pas allé loin avec votre dossier. Alors moi, j'essaie de vous aider. Mettez-y du vôtre un peu.
12: Ça fait 30 ans que je cotise aux charges sociales, et pour une fois que j'ai besoin d'aide, on me donne que dalle. C'est un scandale.
10: Dépêchez-vous, vous me foutez le mal le maire.
12: Oui. Écoutez, moi, c'est dégueulasse. Tout ça, ce pognon, il sert à rien.
10: Vous plaisantez ou quoi? Ce pognon, il sert pas à rien.
12: Il sert à payer
10: des gens comme nous. À l'écoute, sensibles, qui sommes là pour vous. Et puis attention, regardez, et vous repartez pas sans rien, hein. Regardez, cadeau, le t-shirt du ministère de l'aide sociale. Et regardez, ça fait t-shirt, chemise de nuit spéciale coma.
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15: C'est l'histoire d'un être pas comme les autres. Car il était comme tout le monde. Il avait été élevé, enfin, dans son lieu d'enfance. C'était une ferme, et il le dit encore. Quand on lui demande « Mais où tu habitais quand tu étais jeune ?» Il dit « La ferme !» Un jour, sa mère paternelle s'était aperçue qu'il avait un nom anonyme. Alors, elle décida de lui en chercher un. Et elle lui en trouve à jeun. Ça lui est venu de son passe-temps. En effet, à la ferme, ils avaient tous les mêmes hobbies. Pour mieux compter les dindes, il les cochait. C'était le cochon d'Inde. Il avait un petit nez avec des moustaches. Et aussi des prattes. Quatre, pour être précis. Non, pas trois, ni quatre. Mais quatre. Oui, trois. Avec une de ses six pattes, il avait appris une prise de combat pour lutter contre son ennemi, le lapin. Cette prise s'appelait le casse-grain. Ah, il avait mal, le lapin. Et il le disait encore quand il allait voir son burnologue. Il lui disait...
14: Mais... Quoi, le docteur? Et je sais pas ce que j'ai en ce moment, mon petit lapino, mais je sais que j'ai mal à la pine.
15: Mais le docteur, il s'en foutait, car le docteur, c'était le cochon d'Inde. Il ne mangeait que quand il mangeait. Il ne dormait que quand il mangeait. Ah, il n'avait peur de rien. En un mot, mot. En deux mots, momo. En plus d'être le plus fort, il était le plus rigolo. Il disait... Coucou, je suis caché dans mon nez. Et tout le monde riait, car c'était le cochon d'Inde. Mais un jour viendra où il partira. Alors, il parta. Et il alla revoir son plus vieil ami d'enfance, Iron Maiden. Ah, ça lui fit plaisir de revoir son vieux potiron. Mais pour lui, c'était fini, la puberté. Oui, maintenant, c'était un potager. Oui, je sais, oui. Oui, je sais, oui, mais il y a des auteurs, des fois, qu'il faut qu'ils mangent. Alors, il avait appris là une grande leçon. C'est que plus le temps y passe, plus le futur est plus moins loin. C'était le cochon d'Inde.
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16: Le spectacle est subventionné par Gitane.
17: Depuis le 1er novembre.
16: Voilà. Ça te va bien, ta petite corne dans le dos, là? Hein, ça lui va bien, sa petite corne dans le dos? Ah oui, ça lui va bien, envoie-moi sa bosse.
17: Dis donc, mais tu t'améliores sans cesse! Ouais.
16: Viva Zapata!
17: Plus difficile, là.
16: Ah oui.
17: On le garde quand même.
16: Ben oui, il n'y a pas de raison.
17: Dis donc, normalement, les femmes, ça devrait pas être un problème pour nous.
16: Normalement, non. Mais pour nous, si.
17: Qu'est-ce qu'on a de moins que les autres?
16: Ah, on n'a rien de moins, on a même plutôt plus. Mais ce qu'on a en plus, c'est de trop.
17: Qu'est-ce qu'elles nous reprochent, les femmes, en habillé à la mode?
16: À la mode, oui, mais de quelle année?
17: Ça compte pas, ça, l'apparence. Une femme, elle juge pas là-dessus. Elle est plus intelligente que ça.
16: Oui, n'empêche que l'autre soir, en boîte, y en a pas une qui t'a adressé la parole.
17: Dimanche, quand j'avais mis mon beau costume?
16: Oui, celui en flou orange à pattes d'éléphant. Avec ta chemise à jabot et tes chaussures à haut talon.
17: Bah, évidemment, elles venaient pas me parler, les filles. Elles osaient pas. Elles étaient impressionnées.
16: Ah bah, faut dire que t'étais impressionnant.
17: Toi, t'en as eu beaucoup de femmes.
16: Non, mais c'est parce que je suis très difficile.
17: Pourtant, moi, je suis pas difficile. J'en ai pas eu beaucoup non plus.
16: Et puis moi, quand je rencontre une femme, j'ai un truc. Je lui fais sentir qu'elle doit pas s'intéresser à moi.
17: Ça marche?
16: Ouais. S'intéresse pas à moi.
17: Mais normalement, une femme, ça doit être la même avant et après le mariage.
16: Normalement, oui, mais souvent, elle change.
17: Elle change en mieux.
16: Ah oui, ah oui. Elle te fait davantage participer à sa vie. Elle te demande d'aller faire des courses le samedi après-midi au Mammouth, quand il n'y a pas grand monde. Elle te demande de déboucher les WC, de sortir son chien. Tu savais pas d'ailleurs qu'elle en avait un.
17: Ça, avant le mariage, elle te le demande pas.
16: Ah non, c'est après. Avant le mariage, elle partage tes goûts.
17: Et après le mariage, tu partages les siens.
16: Mais c'est normal, il y a un échange.
17: Ouais, ouais, ouais.
16: C'est comme quand tu fais la vaisselle. Bon, bah toi, tu récures les casseroles, tu dégraisses les plats.
17: Puis elle donne les ordres. Mais ça là, fais ceci. T'as pas pris le bon torchon. Celui-là, c'est pour les chaussures. T'es qu'un gros nul. Chez vous aussi, hein.
16: Mais oui, mais tout ça, ça renforce le couple.
17: Ouais, il paraît. Mmh. Il paraît que le plus important pour les femmes, c'est l'humour.
16: Après l'argent, oui, certainement, oui. Mais bien, bien après.
17: Ouais, un type qui est beau et riche, si en plus il a de l'humour, elles sont pas contre.
16: Mais attention, attention, l'humour avec les femmes,

0: là. Mais quand t'es en couple, tu l'as quand tu veux, ta femme.
1: Oui, et puis tu l'as aussi quand tu veux pas.
0: Ouais, mais l'avantage d'une femme, c'est que quand tu rentres chez toi le soir, elle te fait la conversation.
1: Oh, moi, ça m'est égal, j'ai la télé.
0: La conversation d'une femme, c'est moins fatigant pour la tête.
1: Oh, oh, c'est pas gentil, ça, hein? Non, non, c'est pas vrai, dis donc, ça dépend, hein. Y a des intellectuels.
0: Ouais.
1: Y en a pas beaucoup, mais y en a. De toute façon, c'est pas ce qu'on leur demande, hein? Non, ça se saurait depuis le temps, ouais, ouais. Enfin, en tout cas, moi, c'est pas ce que je leur demande.
0: Moi non plus.
1: Oui, ben ça aussi, ça se saurait, oui, oui. Non, moi, d'intellectuel, j'en ai connu une. J'en ai pas connu deux, j'en ai connu une. Cherchez pas, c'est moi qui l'ai eue. Ah, c'était pas n'importe qui, elle était journaliste.
0: Journaliste.
1: Ah, journaliste.
0: Une journaliste.
1: Ah, c'était une journaliste.
0: Une journaliste.
1: Ah, une journaliste.
0: Journaliste.
1: À Motz et Travaux.
0: Motz et Travaux, c'est pas intellectuel.
1: Ah ben si, pour des femmes.
0: Quoi? Qui c'est qui l'achète?
1: Et qui c'est qui essaye de le comprendre? En plus, elle était critique.
0: Critiquait quoi?
1: Tous les nouveaux tricots qui sortaient. Ah, c'était une championne en plotte. Ça tombait bien. Avec ma petite aiguille.
0: Non, mais on plaisante.
1: Mais naturellement qu'on plaisante. J'en ai une grosse.
0: Non, mais on plaisante. Dans l'ensemble, les femmes, elles pensent comme nous.
1: Mais oui, mais c'est sur des points de détail qu'on n'est pas d'accord. Par exemple, tu veux pas d'enfants, elles en veulent 7. Enfin, des conneries comme ça, quoi.
0: Ça remet pas en cause l'essentiel.
1: Mais non.
0: Que le couvert soit mis à l'heure. Et que la soupe soit chaude.
1: Ah ça, moi, je tolérerais pas une souillon à la maison, hein. Une feignasse. Qui a pris un travail dans la journée, là, pour se pavaner en mini-jupe de l'autobus. Ah, pas de ça chez moi, la feignante qui travaille au dehors, j'en veux pas, hein. C'est qu'il y en a, à l'heure actuelle, là, de la poufiasse qui va travailler à l'extérieur, là. Aujourd'hui... Oh là, il y en a de la grognasse qui va au turf, là, tiens. Crénon de salope, là.
0: Il y en a plein, les autobus.
1: Ouais.
0: Plein. Et pendant que tout le quartier lui regarde les cuisses dans le bus, toi, chez toi, t'es obligé de te servir toi-même ton Ricard.
1: Si c'est pas scandaleux d'être obligé de faire ça soi-même, le Ricard.
0: Toi-même, toi-même. Le Ricard.
1: C'est même pas la gourdasse qu'il fait.
0: Et dans le bus, la gourdasse.
1: Salope, là, oui. C'est vrai, c'est bon, hein, Ricard, quoi. Hein?
0: Ah oui.
1: Avant l'apéritif. Et puis les femmes qui travaillent, c'est autant de places de prise aux chômeurs.
0: Ça fait moins rire, ça,
1: un peu
0: aussi.
1: Moins.
0: On le garde quand même.
1: Ah oui.
0: On garde tout. C'est sur les loisirs aussi qu'on n'est pas toujours d'accord, hein?
1: Sauf si tu leur proposes un voyage en Inde ou au Mexique. Là, il n'y en a pas beaucoup qui résistent.
0: Je peux pas, j'ai pas le permis.
1: D'un autre côté, t'emmènes une nana au Mexique. Ce qui l'intéresse, c'est de se bronzer sur la plage. Les monuments, les vestiges, elle s'en fout.
0: Je sais. Une année, j'en avais amené une à La Tranche-sur-Mer. Elle a rien visité du tout.
1: Oh, le gâchis. Quand on connaît La Tranche. Elle a même pas visité un temple hindou, une pyramide inca.
0: Rien, je te dis.
1: Oh, la conne.
0: Ah oui, la bonne.
1: Oh
0: conne.
1: Oui.
0: Cela dit, à La Tranche-sur-Mer, les temples hindous, quand on a vu un, tu les as tous vus.
1: C'est vrai. De toute façon, la femme, on peut pas s'en passer. Parce que c'est le meilleur ami de l'homme.
0: Et elles peuvent pas se passer de l'homme non plus, normalement.
1: Normalement, non. Mais de nous, si...
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1: Oui, riez, riez. Vous verrez quand vous serez vieille, vous verrez. Vous serez toutes comme moi. Vous n'y échapperez pas. Bon, qu'est-ce qu'il y a? Je suis pas grosse. Je suis dilatée. Oui, dilatée, oui. C'est normal quand on a eu 12 enfants comme moi. Oui, monsieur, 12. Et je les ai bien élevés. Et je les ai tous mariés, barakallah. Il reste plus que ma petite fille. Fortunée. Elle a 34 ans, elle n'est pas mariée. Où ça s'est vu qu'on n'est pas mariée à 34 ans? Où ça s'est vu? Moi, je me suis mariée, j'avais 16 ans. On ne m'a pas demandé mon avis, on m'a dit, voilà, c'est celui-là ton mari. Je cut. Est-ce qu'on avait le droit à la parole? Maintenant, va, viens, me chou, j'éclate-toi. Tu dis, lé, lé, lé, lé, lé. Y a pas de catates qui tiennent. Pourtant, elle est belle. Elle mesure 1m20 de hauteur sur 1m20 de largeur. Une fois, le directeur de vacances, il est venu, m'a dit, Madame Sarfati, vous voulez pas qu'on prenne la petite? On l'envoie au kibbutz. Elle va travailler un peu. Elle va s'amuser beaucoup. Et si Dieu veut, on la marie. Je dis, mais oui, bien sûr, pourquoi vous n'êtes pas venu la chercher avant? On dit, seulement le billet, c'est 500 000. Chakoum smallah. 500 000 pour aller travailler dans un kibbutz? On dit, c'est les tarifs aériens. Je ne sais pas rien. Les tarifs aériens, vous l'inscrivez. Oui, on fait la ceinture, on l'envoie. Qu'est-ce qu'on n'a pas fait de l'envoyer? Qu'est-ce qu'on n'a pas fait? Le premier jour qu'elle est arrivée au kibbutz, ils les ont mis toutes en file indienne, les petites jeunes filles, pour leur demander leur nom, leur prénom, la profession des parents, etc. Devant elle, il y avait une petite blonde. Ils m'ont dit, mademoiselle, venez par ici, s'il vous plaît. La blonde, elle est arrivée. Ils m'ont dit, comment vous vous appelez? Elle dit, moi, je m'appelle Katia Rosenblum. J'ai dit, Katia Rosenblum? Mais vous êtes polonaise? Elle a dit, oui, je suis polonaise. J'ai dit, ben, c'est très bien. Vous allez travailler dans les bureaux. Vous vous levez à l'heure que vous voulez. Vous faites ce que vous pouvez. Vous partez quand vous voulez. Elle a dit, d'accord, elle a pris la place, elle est partie. Katra. Bien autour de ma petite fille fortunée. Ils m'ont dit, toi là-bas, viens, c'est tout de suite. Elle m'a dit, Chkoun, elle m'a dit, oui, toi, toi, la frisée, la poilue, la mat de peau, la dos du, viens ici tout de suite avant qu'on te donne une treha. Voilà, je suis là. Qu'est-ce que vous me voulez? Elle m'a dit, comment tu t'appelles? Elle a dit, moi, je m'appelle Fortuné Sarfati. Moi, j'ai Fortuné Sarfati. Ton compte est bon. Tu vas nettoyer tous les chiottes du kibbutz. Et c'est intérêt que ça brille. Elle a dit, mais je commence quand? Elle a dit, tout de suite, tout de suite. Tu prends tes clics, tes claques et tu y vas. Il n'y a pas une minute à perdre. Yalla, yalla. La pauvre chérie, pas contrariante. Allez, Audre, vas-y qu'elle nettoie, vas-y qu'elle nettoie. Dès qu'elle terminait une tâche, il lui faisait une autre tâche. Ils l'ont pompé jusqu'à la moelle. C'est bien simple. Le jour où je suis allée la chercher à l'aéroport, je ne l'ai même pas reconnue, alors. Je vois l'avion, il arrive sur la piste d'atterrissage. Je vois tout le monde descend. Les stewards, les stewardesses. Baba, Sidi, tout le monde descend. Je ne vois pas Fortuné. J'ai beau allié, ils ont dû l'oublier là-bas, celle-là. Je vais vers une maigrichonne, je dis, pardon mademoiselle, vous n'étiez pas dans l'avion avec ma petite fille Fortuné Sarfati? Elle se retourne et me dit, c'est moi! Je dis, comment c'est toi? Oui, le directeur, je lui craque les yeux, oui! Je l'avais envoyé peser 120 kilos sur la balance. Ils me l'ont ramené. Ec ! Comme mon petit doigt. Maintenant, ça fait 6 mois qu'on l'engraisse pour qu'elle retrouve ses formes. Qui c'est qui va la vouloir, une rachitique ? Comment on va faire des bébés si elle n'a pas la graisse autour pour les nourrir ? Oui, tu manges ton couscous. Et tu te tais. Dis-moi. T'as trouvé un mari ou... Oh là là. J'ai pas trouvé de mari à ramener. Allez, allez, allez. Monte dans la voiture, il y a ton paquet, t'attends à la maison, tu vas recevoir une frère. Allez, monte, dépêche-toi. Que tu nous as fait dépenser 500 000. Allez, allez, monte dans la voiture.
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2: Le jour où on sort du resto avec Gégé, bon, il était minuit et demi, tu vois, par là, moi, je regardais les étoiles dans le ciel, parce que c'est là qu'il y en a le plus, hein, quand même. J'ai Gégé, à ton avis, c'est Mars ou c'est Jupiter qu'on voit là-haut? C'est ce qu'il me répond le Gégé? Il me dit, je sais pas, je suis pas du quartier. Puis alors, qu'est-ce qu'il me sort encore, le Gégé, le Joe? Parce qu'il est redoutable, Gégé, parce qu'il invente une blague tous les jours, toi. Alors le jour, il me pousse du coude, il me dit, écoute, celle-là, elle est bonne. Il me dit, j'ai un copain qui vendait des rideaux de fer, ça marchait pas, tout le monde croyait que sa boutique était fermée. Et puis bon, si je mets les conneries à Gégé, faut que je mette les conneries à Nono. Ah ben, elles sont tout le temps fourrées ensemble, ces deux-là. Alors le Nono va me faire une gueule comme ça, sinon. Alors lui, Nono, le jour, il rentre dans le bistrot, et il y a un de ses potes, il dit, dis donc, Nono! Je crois bien que le Congo belge, ça touche l'Australie. C'est ce que répond le Nono. Il dit, ça touche, faut quand même vachement bien plier la carte.
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4: Mme Dupin, oui, vous avez bien fait de venir, Mme Dupin. On avait rendez-vous. Alors, j'ai regardé vos radios. On a regardé vos radios. En effet, on s'y est mis à plusieurs. J'ai fait venir des gars de Paris, puisqu'on est à Paris. Si on avait été à Lyon, j'aurais fait venir des gars de Lyon. Si on avait été à Bordeaux, j'aurais fait venir des gars de Bordeaux, même du pas. C'était facile pourtant. Mais c'est pas votre problème, encore que je me devais de vous en parler. Alors, ces radios, le fait est qu'on retrouve du tabac dans vos poumons. Ça, incontestablement. Mais ce qui m'inquiète le plus, même du pain, c'est qu'on retrouve aussi des mégots. Vous fumez trop, même du pain. Bah, vous ne fumez pas. Ouh, alors là, j'ai besoin de réfléchir, hein. Ah oui, car il s'agit bien de mégots. Autant vous dire qu'on ne va pas mégoter sur le traitement. Et ça, c'était le petit mot pour détendre. Bien, j'ai également regardé vos radios de la vésicule. Ou plutôt, on a regardé vos radios de la vésicule. En effet, on s'est mis à plusieurs. J'ai fait venir des gars de Paris, Lyon, Bordeaux, bon, ça comme tout à l'heure, d'accord. Bon. Bref. Non, pas Brest, même du pain. Bref. Bref, qui plus tard a donné briefing, puis un peu plus tard breakfast, et encore plus tard brushing. Et il faudra attendre les années 50 pour voir apparaître des mots comme... échafaudage, ascenseur, pommeau, chenifie et par extension, une baguette bien cuite. Mais je ne vais pas vous embêter avec ça, encore qu'on n'en sait jamais assez. Alors, c'est radio. Le fait est qu'on retrouve des traces d'une alimentation très riche. Trop riche, ça, incontestablement. Et ce qui m'inquiète le plus, même du pain, c'est qu'on retrouve aussi des traces de pneus. Des pneus. Bon, écoutez, si c'est pas des pneus, moi, je veux bien m'appeler Marcel, hein. Vous avez une voiture? Pas de voiture? Alors, j'ai besoin de réfléchir, bien sûr, hein. Nous allons faire le point ensemble. Je vais ressortir votre dossier. Rappelez-moi votre prénom, Mme Dupin. Claire. Ah, Claire. Pardon. J'avais compris, Claire. Franchement, vous ne trouvez pas terrible comme prénom. Bien, je vois dans votre dossier, on a bien fait de faire un scanner. On a bien fait, on n'a pas perdu notre temps, ni notre fric d'ailleurs. Alors, cette calvitie, ça me chiffonnait un petit peu. Mais on l'a trouvé. Toujours avec mes gars de Paris, Lyon et
5: Mulhouse, hein. Presque, c'était Bordeaux, il y a 200 bornes quand même. Alors, si vous êtes chauve, même du pain...
4: Ah si, si, si, vous êtes chauve. Oh, ben, elle est coiffée comme Cochac, elle dit qu'elle n'est pas chauve. D'ailleurs, vous n'êtes pas chauve, vous avez des cheveux, vous avez même de très beaux cheveux, seulement ils poussent à l'intérieur. On a affaire à une brosse longue, classique, mais dedans. Et voilà le travail. Bien joué le scanner. On va faire une ordonnance, un petit traitement. Je vous laisse vous installer, vous sortez une feuille et je vous dicte. Bien, vous savez vous faire les piqûres, même du pain. En plus, celles-là, elles sont faciles. Elles sont en comprimé. On saute une ligne, ça fait toujours plus propre, et on écrit. Prolifant. Comment elle m'écrit ça, même du pain? Prolifant avec un seul F. Rappelez-vous, c'est une famille de 5 mots. Plafond, torchon, baluchon, cornichon et prolifant. L'exception étant haricot qui ne prend qu'un fil. Je ne vais pas vous embêter avec ça, encore qu'on n'en sait jamais assez. Votre bébé, quel âge maintenant? 2 ans. Déjà. Ça fait beaucoup. Pensez pas qu'il serait peut-être temps d'accoucher. On va rester là pour aujourd'hui. J'ai besoin de faire le point. On se revoit, oui, demain, à marée basse. Je préfère y aller, tant que j'ai pied. Il y a des bonnets de bain dans le deuxième tiroir, je vous laisse vous servir. Je vais partir tranquillement en brasse. Hein? Vous allez en indienne, ah bon, je sais pas la faire. Ah non, je vais y aller en papillon.
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6: Oui, allô? Allô? Allô? Oui? Allô? Oui? Allô? Allô? Ah ben non, ah ben. Attendez! Attendez!
4: Ah, cherche, cherche, cherche. Oh, une petite brique, ouais. Deux petites briques, oui, deux petites. Vas-y, vas-y, vas-y, oui.
6: Trois petites briques, oui. Oh ! Allô, parlez doucement, j'entends que des bouts, là. Non, mais... Non, je n'entends que des bouts. Ça fait croc, croc, croc, on comprend rien. Croc, croc, croc, c'est quoi, c'est un forfait voyelle ou quoi ? Non, mais... Non. Non, c'est... S'il vous plaît, c'est déjà pas facile. Allô ? Pardon ? Pardon ? Vous êtes monsieur ? Comment ? Prudin ? Prudin Brun ? Non mais, parlez doucement, monsieur Fofin, Fafin.
7: Ah oui, monsieur Brun Brun !
6: Ça va ? Comment ça va ? Cafran-Fran ? Tant mieux, bah, tant mieux, tant mieux. Oh bah moi aussi, Cafran-Fran. Non bah, qu'est-ce qui me vaut le plaisir de votre appel, monsieur Brun Brun ? Non, ben, je disais, que me vaut le plaisir de votre appel, monsieur. Non, toujours pas. Toujours pas. Non, parce que là, moi, ça y est, là, moi, je vous capte, là, c'est bon. Oui, ça y est, moi, j'ai les consonnes, là, c'est bon. Je vous capte, moi. Oui, c'est bon. Non, j'ai dit, je vous capte. Non. Moi, je vous capte, voilà. Non, non, moi, je, non. Moi, je vous capte. Je vous capote 5 sur 5. Donc, que comme la vache, vous voyez, me. La vache, que, la queue de la vache, que me vaut. Ah bah tiens, le petit. Que me vaut le plaisir, le. Si vous voulez, la vache qui rit, oui. Deux. Alors, 2, 1, 2, 3, 4, 5, 6, 9, 10, 11, 12, 13, 14, 15, 16, 17, 18, 19, 20, 21, 22, 23, 24, 25, 26, 27, 28, 29, 30, 31, 32, 33, 34, 35, 36, 37, 38, 39, 40, 41, 42, 43, 44, 45, 46, 47, 48, 49, 50, 51, 52, 53, 54, 55, 56, 57, 58,
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6: Non, je ne suis pas monsieur Frodoruk. Frodoruk, si c'est moi, pardon, Frodoruk. Non, pardon, j'avais pas bien compris le nom. Mais non, mais il n'y avait pas les consonnes. Frodoruk, oui, c'est moi, pardon. Alors, c'est à quel sujet, monsieur Vandrin? Le fax? Ah oui, le fax, oui, peut-être c'est vous. Effectivement, oui, mon fax a sonné, mais il n'y a rien qui est sorti. Oh, non, mais parce que depuis une quinzaine, il faut que je reste à côté. Et quand ça sonne, il faut que j'appuie sur fax in. Fax in. Speak English? Fax in? Et là, même en pushing, ça n'a pas works. Alors peut-être ça comme de chez vous? En pushing, fax ayout? Understand? Understand me? Do you pushing, Mr. Futrin? Mr. Futrin, do you pushing? Mr. Futrin? Mr. Futrin? Allô? Pronto? Allô, j'entends plus rien là. J'entends plus rien. J'ai de la brique, mais j'entends plus rien là. Alors je suppose que vous m'entendez. Hein, je fais l'hypothèse que vous m'entendez. Sachez que je ne vous entends plus. Alors bon, le fax, envoyez-le moi par courrier. Tant pis, j'attendrai. I prefer. Hein? Bon, je vais raccrocher maintenant. Je raccroche, hein. Je raccroche pas au nez, hein. J'espère que vous avez entendu que j'ai dit que j'allais raccrocher. Donc, je raccroche et... Ah bah, plus de batterie, là. Je parle dans le vide. Oh bah, j'ai dit l'essentiel. Non, quand même, c'est pratique, ces petits portables, là. Hein. Tu gagnes un temps fou, hein. Oui, bon, ça se décharge à une vitesse, puis ça coûte la peau des fesses. Puis ça donne le cancer de l'oreille. Mais quand t'en perds une pauvre, tu passes à l'autre, hein. Non, mais on gagne un temps fou, c'est une invention géniale. C'est génial, comme invention. Enfin, mieux vaut confirmer, quand même. Moi, je vais le rappeler d'une cabine. Je ferai des numéros au hasard, je finirai bien par tomber sur ça, monsieur Frant.
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10: Vas-y, mon pépère. Oui, il est beau, le chien. C'est quand tu veux, mon pépère. La nuit est à nos pépères. Pourquoi j'ai acheté ce truc-là? On dit que le chien est un animal de compagnie. Des fois, je me demande qui accompagne qui. Mes pouces, nom de Dieu. On va arrêter les croquettes. Bonjour, madame. Connasse. Oh, la première fois qu'elle le voit, elle me fait c'est quoi? C'est un garçon ou une fille? C'est un chien. C'est pour ça que je le promène à poil. Alors lui, pour lui apprendre le caniveau, une galère. Je peux aller voir le vétérinaire. Il me fait, vous savez, monsieur, c'est vous le chef de meute, faut lui montrer. Je vais pas m'agenouiller entre les bagnoles à quatre pattes pour qu'il comprenne. En plus, j'y parle, il s'en fout, alors. Il est comme sa mère. Ma femme, oui. Quand j'y parle, il s'en fout. Même les choses intéressantes. Tenez, faut vous dire, hier, je lisais l'équipe. Il fait Le Mans 2, Nancy 0. Elle me fait, bah dis donc, fais pas le show là-bas. Hey. Elle est en forme, oui. Physiquement aussi, oui. Maintenant, quand on va au bord de la mer, je me baigne derrière. Elle me sert de digue. Faut dire, elle n'arrête pas de bouffer, alors, évidemment. D'ailleurs, on est allé voir un docteur pour essayer d'arranger ça. Il m'a dit, écoutez, dans l'état où elle est, laissez-la manger, ça l'apaise. Je sais pas si ça l'apaise, mais je peux vous dire que l'autre jour, elle n'était pas apaisée. Oh là. Pourtant, tout allait bien, puisque j'allais m'endormir. J'avais fini de manger mon Lexomil. C'est alors qu'elle arrive et qu'elle se glisse sous les draps avec la délicatesse d'un cyclone traversant les Philippines. Moi, dans le rôle des Philippines. Alors bon, je m'agrippe à l'oreiller, histoire de ne pas mourir noyé. Et là, je l'entends qui me fait « Et pourquoi on fait plus jamais l'amour ?» Putain de Dieu. au moment où je m'endors. Si c'est pour me dire ça, elle peut me laisser un mot. En plus, on n'était pas samedi, donc... Enfin, à la maison, ça va pas. Puis alors, c'est pas ma fille qui arrange les choses. Le fruit de notre amour. L'école, quand je lui demande si cette année en histoire, elle a fait Austerlitz, elle me fait « Ben non, on fait pas les gars. » Je la donne. Pas si j'y arrive, parce que... Faut voir comment elle s'habille, il faut le voir pour le croire. L'autre jour, je promenais Spartacus. Alors, elle arrive, là, je lui dis, ma chérie, mais qu'est-ce que c'est cette tenue? Ah, ce soir, tu sors. Ah, d'accord. Donc là, tu t'es fait belle. N'aie pas peur, mon chien, n'aie pas peur, c'est ta sœur. Et cette coiffure, ah, c'est jungle. C'est que c'est le genre de jungle, si tu jettes un peigne dedans, faut pas que tu le perdes de vue. Et cette mèche orange, c'est pour qu'on freine quand tu traverses. Sur chemise, non, parce que moi, j'appelle ça une bâche, mais... C'est la mode pour cet hiver. Très serré en haut et très large en bas. OK, d'accord. Donc cet hiver, on va surtout croiser des abat-jours. Pardon, ma chérie, comment je trouve ta jupe? Où ça? Ah, c'est toi qui l'as fait. 2 mois de travail, mais attends, rassure-moi, à un moment, t'as fait grève, non? Non, l'ensemble, il est bien, mais enfin, prends tes papiers quand même. C'est ça, ma chérie, passe une bonne soirée. Et toi, tu chies, oui ou non? Ils ont de la chance que je les aime tous quand même.
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11: Nicole, comme tu le sais, ce week-end avec Pierrot, c'est pêche, pêche, pêche, pêche, pêche. Hein, j'ai mis ma veste à crevettes, là. J'entends Pierrot qui arrive dans l'escalier, là. Allez, bon week-end, mon cousin.
12: Toc, toc, toc. Toc, toc. Ça va, toi?
13: Ça va.
12: Hein? Qu'est-ce que tu fous? Bon, allez, elles sont dans la bagnole,
13: ouais,
12: on dépêche.
13: Ouais, il y a Nicole. C'est bon, elles sont là?
12: Ouais, comment ça?
13: Ouais, c'est bon. Elles sont là?
12: Comment elles sont?
13: Ouais.
12: 12 ans, attends, 14 ans et 16 ans.
13: Bien, deux petites jeunes filles,
12: elles viennent d'Allemagne de l'Est.
13: Bien, t'as pris.
12: Elles parlent pas la langue, mais on fait ce qu'on veut.
13: Forte poitrine, t'as
12: pris. Ouais, il y a tout ce qu'il faut.
13: Ouais, d'accord.
12: T'as tes capotes avec toi ou quoi?
13: Ouais, j'ai pris une boîte de 150.
12: Ah, il faut pas qu'on invite ou quoi que ce soit.
14: Hey, fion, c'est qui va niquer les petits fions, c'est qui?
13: Comment, Nicole?
12: Comment ça, Nicole? Ah, salut, Nicole. Ben Nicole est pas chez sa mère, tu m'as dit qu'elle était malade.
13: Non, sa mère va mieux, c'est pour ça.
12: Ah ouais?
13: Oui.
12: Oh, merde. Tant mieux, Nicole, tu rigoles ou quoi? Quand il m'a dit ça, j'étais sur le cul. Merde, c'est moche pour ta mère. Oh, la vache.
13: Oui, Nicole me fait remarquer, à juste titre, qu'elle désirait venir en pêche avec nous.
12: Ah, exact.
13: Donc je lui disais que ça ne posait a priori aucun problème. Il fallait juste, et là Nicole, je te demanderai d'être attentive, mon poussin, se renseigner auprès de Pierrot concernant le gros temps. Hein, parce que Pierrot, on est quasiment le spécialiste. Alors Pierrot, je te pose la question en toute amitié, en toute honnêteté. Pour ce week-end, Nicole, est-il possible, n'est-il pas possible? Voilà.
12: Ce week-end-là?
13: Ce week-end, Pierrot.
12: Oh, attention, ce week-end-là, Nicole. Hein.
13: Aïe.
12: Oh non, jouez pas au con avec ça. Hein. Je préfère te prévenir tout de suite.
13: Oui,
12: hein.
13: Oui.
12: Ah non, ce week-end, il y a gros temps, hein, ce
13: aïe,
12: week-end.
13: Aïe, oui.
12: Sylvain, le mec de l'EDF, là, il est parti avec sa femme hier soir, lui.
13: Ah, mais je ne savais pas, Pierrot!
12: Comment ça, t'es pas au courant?
13: Ah non, je n'étais pas au courant, Pierrot, et je te le jure sur la tête de mes enfants. Je ne savais pas que Sylvain était parti en pêche.
12: Mais sa femme s'est pris un retour de canne en pleine gueule. Là, elle est à l'hôpital, elle a une flébite, sa femme.
13: Alors à ce moment-là, Pierrot, je te demanderai de m'accorder une petite minute d'entretien privé avec mon épouse.
12: Ah bah fais ta tambouille, tu rigoles, et puis dépêche-toi, parce que...
13: Nicole, en tant que chef de famille, je me dois de prendre une grave décision.
11: Nicole, autant tu sais que j'aimerais que tu viennes en pêche avec nous. Mais là, non, ce n'est pas possible, hein? Mon poussin, c'est un non négatif. Voilà.
12: Je crois que c'est mieux.
11: Je pense.
12: Je crois que c'est plus raisonnable.
11: Je pense, Nicole.
12: Non, faut pas jouer avec ça.
11: Bien hein. Sûr, tout à
12: Nathalie,
11: fait.
12: Nathalie, ma femme, pourquoi tu crois qu'elle vient pas en pêche?
13: Mais ben, on ne s'est même pas posé la question, alors tu vois.
12: Mais parce que moi, je lui ai dit, Nathalie, s'il y en a un de nous deux qui doit partir, je préfère que ce soit moi. Hein. Parce que pour les gosses, tu remplaces pas une mère. C'est non. Pas vrai, celui qui te dit ça, c'est un menteur. Vous avez pensé à vos gosses?
11: Non,
12: hein?
11: Non.
12: Qu'est-ce que vous avez dans le crâne, là, tous les deux?
11: Hein? Qu'est-ce que tu veux, on s'aime? Allez, bon, allez, on va casser ensemble. La moyenne, Nicole.
12: Allez, salut, Nicole.
11: C'est parti. C'est
12: Nicole. Non, arrête tes conneries.
11: Comment, Nicole? Comment, Nicole? Quoi? J'entends pas ce que tu me dis. Quoi? Il y a deux jeunes filles qui attendent en bas devant la voiture à Pierrot. Ah, mais je ne savais pas, mon poussin.
12: Hein? Si j'ai pas entendu la question de Nicole. Qu'est-ce qu'il y a, Nicole? Qu'est-ce qu'il y a encore?
13: Nicole me fait remarquer, à juste titre, qu'apparemment, il y avait deux jeunes filles du sexe féminin, c'est ouais. Ça?
12: Exact.
13: Qui attendent en bas devant la voiture.
12: Exact. Je t'ai pas raconté la meilleure.
11: Quoi? C'est pas possible, Pierrot, mais dis-moi que je rêve, c'est pas vrai!
12: Mais c'est la cerise sur le cajou, mon vieux. Ça m'est arrivé hier soir, il y a un mec qui me téléphone.
11: Quoi?
12: Le mec se présente et il me dit « Je m'appelle Paul Poul, bonjour. »
11: Quoi? Qu'est-ce que c'est que ça, Pierrot?
12: Écoute, il est...
11: Et on est au XXe siècle, Nicole, tu me l'accorderas.
12: Ah ouais, non, mais moi j'étais...
11: Ah non, mais je suis,
12: j'étais comme toi, moi.
11: Ah, tout à fait, oui.
12: Le mec commence à me dire, oui. Il commence à me baratiner, tu vois, le mec, il me fait...
11: Oui.
12: Oui, commence à gueuler.
11: Quoi?
12: Attends,
11: oui, bien sûr.
12: Tu vois, le genre...
11: Bien sûr, oh, bien sûr,
12: hein? Ouais. Tu sais, il commence à me dire, oui. Oui. On doit faire un reportage sur la pêche. Tu
11: quoi?
12: Commences à me dire... Hein? Eh!
13: Oui, bien hein, sûr. Hein.
12: Il me dit, oui, alors, je vous envoie deux reporters.
13: Oui.
12: Vous pouvez pas me faire ça.
13: Oui.
12: Ce matin, moi, je descends comme un con. Je descends en bas, au congélo pour mes asticots. Mm. Je descends, les deux reporters, elles s'étaient installées dans ma bagnole, mon vieux. Dans le garage.
11: Ah non, mais je suis complètement immobile. Mais
12: tu vois le truc?
11: D'autant que ça peut prêter à confusion, hein.
13: Hein? Comment, Nicole? Que on se fout de ta gueule?
12: Oh, faut pas le prendre comme ça, Nicole. C'est complètement ridicule,
13: Pierrot,
12: là, tu sais.
13: Je pense que tu t'es assez foutu de notre gueule. Si tu veux tromper ta femme, c'est ton problème. En tout cas, je trouve ton attitude dégueulasse. Voilà, j'ai été trop naïf et je me suis fait complètement embobiner.
12: Bon, ben, je t'attends dans la bagnole.
13: Ça va, ta gueule, hein? Ta gueule.
12: C'est pas du tout ce que tu crois, Nicole. Alors là, je sais pas ce qui arrive à ta femme en ce moment, si c'est la ménopause ou quoi, mais alors, je te jure.
11: Tu te rends compte, Nicole? Un ami de 15 ans. Je vais te faire une promesse comme jamais je n'en ai fait. Le Pierrot, on va le sortir de cette merde, qu'il le veuille pas. Pierrot, joue pas au con, attends-moi.
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15: J'ai failli être top modèle. Non, mais j'aurais eu une belle gueule, j'aurais été un peu plus musclé, j'aurais été mieux foutu, j'aurais pu être top modèle. J'ai renoncé, je me suis rendu compte que je pouvais parler, je me suis dit, il n'y a plus d'espoir. Mais j'ai essayé, je vous jure que j'ai essayé, j'ai même fait du sport pour améliorer mon physique. Tout gamin, déjà, j'ai commencé en faisant du judo. Ouais, faut dire que t'as pas le choix quand t'es gosse, hein. Il y a une époque, le mercredi matin, c'était judo ou Dorothée. Alors, quitte à subir une influence japonaise, moi, j'ai choisi judo. J'étais tellement nul en judo, ils ont même pas voulu me donner une ceinture blanche pour tenir mon kimono, j'avais des bretelles. Faut dire que j'ai jamais rien compris à ce sport, hein. Vouloir essayer à tout prix d'attraper le pyjama du mec d'en face, alors que tous les deux on a le même. Comme la boxe, jamais rien compris à la boxe. Voir deux types arriver sur un ring en peignoir de bain et se foutre sur la tronche comme s'ils avaient qu'une salle de bain pour deux. Alors bon, j'ai essayé la musculation aussi. Non, parce que je me suis dit, si je peux pas devenir top modèle, en faisant de la musculation, je peux peut-être devenir chanteur dans un boys band. Vous savez que les chanteurs de boys band ont été clonés en même temps que les brebis. Mais ils chantent beaucoup moins bien. Alors, je suis allé faire de la musculation dans une salle de gym. J'ai tenu 5 jours. Autant que sur TF1, vous voyez, c'est pas... Non mais 5 jours dans une salle de gym, c'est pas mal. Hein. Tu ressors pas musclé, mais t'es pédé. Moi, il n'y a plus qu'une chose à faire pour devenir top modèle. J'ai essayé la chirurgie esthétique. Ça, je suis allé voir un chirurgien. Il a regardé mon visage, il m'a dit, Ça va vous coûter 10 000 francs. Il a dit, vous inquiétez pas, parce qu'après l'opération, vous verrez, ça se verra pas. Payer 10 000 balles pour pas que ça se voit, j'ai renoncé, hein. Non, c'est idiot, c'est dangereux. C'est dangereux, la chirurgie esthétique. Tu rentres, t'es Laurent Ruquier, tu ressors, t'es Jeanne Calment, hein. Non, la chirurgie esthétique, franchement, faut se méfier, hein. J'en reviens à ça, faut se méfier, parce que ça peut être très dangereux, parce qu'il y en a des bons, mais il y en a des mauvais aussi. Par exemple, celui de Sheila, il court toujours, hein. Ça doit être un Corse qui n'a pas voulu revendiquer son plasticage. Alors le pire, c'est les fringues des top modèles. Quand je vois les fringues dans les défilés de haute couture, je me dis, mais jamais on pourra se payer ça. Et quelle chance on a. Les vestes qu'on nous propose pour les mecs, surtout les vestes pour l'été. Les couleurs, jaune, rose, vert pomme, fuchsia. Tu mets une veste comme ça, les gens croient que tu laves ton linge avec des Smarties, hein. Et les vestes, c'est rien. Mais le pantalon, mouler le pantalon, avec un pantalon comme ça, pour aller pisser, faut un chausse-pied et une pince à cornichon, hein. C'est... Ah, il y a un truc très bien aussi pour être top modèle, c'est la barbe de 2 jours. Ça, pour les mecs, hein, évidemment, pour les femmes, c'est moins... Mais la barbe de 2 jours, c'est pas pratique, parce qu'évidemment, il faut se raser 1 jour sur 2, donc tu sors 1 jour sur 2. Tu sors le 1er jour, tu traces le 2e jour, tu t'emmerdes le 3e. Ah oui, j'oubliais, il y a le choix du prénom aussi. Ça, c'est hyper important. Quand on veut être top modèle, il faut se choisir un vrai prénom. Il y a très peu de Janine chez les top modèles. Et quand il y a un Marcel, il est à trous, mais... Et alors, en plus, j'ai lu les interviews des top modèles masculins. Jamais ils disent qu'ils ont une fiancée ou une femme parce qu'ils doivent laisser rêver leurs admiratrices. Interdit le sexe. Alors, vous vous rendez compte? Tu te fais chier à aller chez le coiffeur 2 fois par semaine. Tu te fais chier à suivre un régime. 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Tu te fais chier à te fringuer. Tu te fais chier à sourire tout le temps et tu baises même pas.
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17: Mon micro il marche, voilà, et le sien il y a un problème. Voilà. Un, et puis un.
18: Ouais, à mon avis c'est les piles.
17: Ok, d'accord. Non, d'accord, je veux dire, non, ça je m'en fiche, mais qu'est-ce qu'on fait?
18: On va aller en chercher.
17: Attends, on est en plein spectacle, là, je vais pas aller acheter des piles maintenant.
18: Mais c'est ton micro.
19: Alors Alain, on va pas acheter des piles maintenant.
17: Je vais acheter les piles maintenant, Alain. Ok, on se retrouve à la sortie, Alain, d'accord. J'ai acheté les piles, laisse le faire.
19: Sympa,
17: piles,
19: merci.
20: Salut, ouais, qu'est-ce que tu veux? Tu veux des piles? Ouais, je vais te trouver ça. J'en ai des super chez Philips. À moins qu'il m'en reste plus. Attends, à moins que chez Itasoni, il les fasse encore. Dans ce cas-là, il faudra l'adaptateur MK3 que tu branches sur le Jack Dean. Attends 2 secondes, quoi? Les piles Juicy Pouce? Ouais, 2e tiroir, tu les trouveras. Tu disais, ouais, tu veux des piles? T'as déjà essayé les piles plates 1,7 à double connexion triphasée de chez Osterwood? Parce qu'elles sont vachement... Oui, vas-y, passe, je t'en prie, ouais. Et dis donc, toi, les baffles HP, c'est bien Kafunken qui les fait? Qu'est-ce que je t'avais parié? Non, parce que j'avais fait un pari d'enfer. Ouais, t'es pressé? Ouais, je comprends, ouais. Tu veux des piles? Dis donc, si on essayait les piles polaires WDK de chez Schwarzpunk? Brouille-toi, tu fais chier? Tu fais chier, c'est japonais, ça, non?
21: Ou alors, madame, je peux vous proposer le réfrigérateur doté du système de drainage pour les écoulements, étagère modulable, clayette, compartiment en congélation, capacité 3 litres, madame, j'ai le même à la maison. Pardon, monsieur, vous voulez des piles? Je suis à vous tout de suite. Sinon, madame, nous avons ce réfrigérateur, plus petit, moins cher, plus économique, avec bien entendu choix de couleur, gris perle, brun écru, jaune de Damas, mais nous n'avons plus que le jaune de Damas de disponible, madame, j'ai le même à la maison. Pardon, madame, vous voulez réfléchir, en discuter avec votre mari, il hésite, je le comprends, j'ai le même à la maison. Oui, pardon, monsieur. Oui, nous avons des piles, effectivement, nous avons des piles, mais à notre succursale de la Villette, qui n'ouvrira seulement que l'année prochaine. Voilà, monsieur. Oui, j'ai une tête à claque, j'ai la même à la maison.
22: J'arrive. Il est déjà parti.
23: La crème de nuit amincissante aux acides aminés. Je vous conseille 2 fois par jour. Ensuite, je Un gel nutritif traite l'action avec 5 malabar du fluor, du Ricard aux oligo-éléments, et vous m'avez dit une cartouche de Marlboro Light. Voilà. C'est vrai. Oui, monsieur, des piles, bien sûr, c'est une pharmacie, monsieur. Je vous les commande, vous les avez demain matin. Pourquoi ça ne va pas? Vous voulez de l'aspirine? Vous savez, c'est une pharmacie, monsieur, alors peut-être en grande surface. Hein.
1: Bonjour, jeune homme. Antoine Bontuit, ouvert jour et nuit. Que puis-je pour vous? Vous cherchez des piles? Pour un gramophone? Pour un microphone? Oui, j'ai de superbes piles à galène. Je sais que la dernière fois qu'Edith Piaf m'en a commandé, elle était fort ravie. Edith Piaf est morte? Oh, ben, j'ai même plus le temps d'écouter la TSF. Même les émissions de Jean Noin, les... Jean Noin est mort. Mais lors d'un bombardement, c'est pas possible autrement. Comment, qu'est-ce que vous cherchez? Une grande surface? Un mammouth? Enfin, les mammouths, jeune homme, ça fait belle lurette que ça n'existe plus. Voyons, voyons. Faut y aller avec son temps. Voyons, voyons, voyons. Les cages aux légumes, la caisse, là, on ferme. Là, faut pas plus... Oui, bonsoir, monsieur. Oui, pardon. Oui, vous voulez des piles? Oui, bien sûr, on a des piles, oui. Pardon. Alcaline, 1,5. Oui, on a ça à côté des petits pois du jambon. Mais là, je suis désolé, monsieur, on ferme. Hein, je suis désolé. Hein. Non, mais repassez demain matin, j'ai dit qu'on ferme, monsieur.
2: Mais puisque vous dites qu'on ferme, c'est qu'on ferme. Ah, ben, dis donc, j'ai fait des comptes, là, on n'a pas fait beaucoup. Hein.
1: Mais qu'est-ce qui se passe, là? Les gens, ils achètent plus ou quoi?
2: Ils achètent plus, je comprends pas. Ça doit être la crise.
1: Ça, c'est la crise, hein.
2: C'est la crise.
1: Bien sûr que c'est ouvert. Pourquoi que tu voudrais qu'on ferme, mon frère? Allez, bien sûr que c'est ouvert. Qu'est-ce que tu veux? J'y vais des piles, je vais trouver les pipiles. Alors, où sont les pipiles? Voilà les pipiles. Alors, 1983 francs. Ah, excuse-moi, c'est la date limite. Alors, ça fait quand même 456 francs 95. Taxe en francs, eh ben, t'en prends qu'une des piles, on va pas se faire suer la vie, elle est comme ça difficile, hein. Alors, une pile. 102 francs 75. Ah non, je peux pas faire crédit. Hein. Non, je sais pas qui tu es, d'où tu viens, ce que tu veux faire dans la vie, il n'y a rien, là, je peux rien. Et pour 100 francs, je peux t'avoir des bijolons nouveaux, je peux t'avoir des brosses à dents, des babyboules. Et il est parti. Fait, tant, ça la crise, hein. Les gens, ils ont plus de pognon, Fatima, hein, je te jure. Hein. Les gens, ils ont plus de pognon.
2: Chut. 192,90. Les piles. Ah, ça passe pas. Gérard, je peux voir deux secondes par ici, Gérard.
18: Ouais, c'est bien là, ouais, j'arrive.
2: C'est les piles, ça passe pas.
18: Ça passe pas?
2: Ça passe pas, je crois.
18: Bah, c'est le code barre, ça devrait passer, y'a ouais, pas de problème. Pas. Non, ça passe pas là.
2: Ça passe
18: là,
2: pas.
18: Un problème.
2: Ça passe pas.
18: Ça passe pas.
2: Madame Germain, qu'est-ce que c'est? Tu as un problème, madame Germain? Qu'est-ce qu'il fait? Les filles, ça passe pas.
18: Ça passe pas là.
2: Bah, parce qu'il faut les passer devant le code barre et puis c'est tout. C'est pour qui les piles?
18: Monsieur.
2: Bonjour monsieur, c'est pour vous les piles? Pourquoi vous voulez des piles, monsieur? Parce que vous voyez bien, là, ça passe pas. Il y a des gens qui attendent derrière, là, monsieur.
18: Ce qu'on pourrait faire, madame Germain, c'est peut-être passer les piles sur une autre caisse, peut-être.
2: Oui, je comprends bien, mais là, ça passe toujours pas.
18: Ça passe pas, là.
2: Non, la seule chose, vous nous faites un avaloir de 1000 francs, vous serez remboursé dans les 6 mois.
22: Voilà.
2: Avec la carte bleue, bien sûr, monsieur.
22: Voilà.
18: Monsieur, ça passe pas.
2: C'est pas mon problème. Bah non, ça passe pas. Madame Germain, un problème caissette, madame Germain, vous pouvez venir.
24: Bonjour monsieur, oui.
3: Antoine Bonpuy, ouvert jour et nuit, non, c'est fini, on a racheté, monsieur, oui. On fait en spécialité à la vapeur, on fait en redoute de printemps. Vous cherchez des piles, mais on a des piles, hein. Toi, c'est contre, quand tu contrôles, c'est contre, des piles.
4: On a des piles,
3: voilà, qu'est-ce que vous voulez, monsieur, un transistor. Qu'est-ce que vous cherchez, monsieur, un réfrigérateur couleur brun et cru. Couleur jaune de damas, couleur jaune de damas, on a compris. Comment vous voulez l'aspirine à la vapeur, monsieur, carte bleue, carte, tout passe, monsieur, tout passe, voilà. Qu'est-ce que vous voulez, monsieur, vous voulez ma femme, peut-être ma femme, peut-être.
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22: Madame, monsieur, bonsoir. Merci de nous recevoir pour ce journal en direct du casino avec, pour principaux titres, outre la sortie de mon dernier livre, une mauvaise nouvelle. L'homme au foie de babouin est mort. Quant au babouin, il vit toujours grâce à son foie de mulot. Mulot qui a bien supporté la greffe d'un foie de bourdon. Bourdon qui vit heureux avec son foie de microbe. Un microbe en super forme puisqu'il vient de tuer un homme au foie de babouin. Les seuls bons résultats du jour sont ceux de la sécurité routière. 132 morts seulement en juillet dernier contre 154 l'année d'avant. Donc coup de chapeau aux 22 qui ont échappé à l'hécatombe et qui pourront se représenter lors de l'hécatombe de la Toussaint. Et puis Brigitte Bardot vient nous faire part de son récent mariage. Hélas, vous savez, elle ne pourra plus avoir d'enfants puisque pour soutenir les éléphants en voie de disparition, elle s'était récemment fait ligaturer les trompes. Enfin, pour parler de l'affaire Adidas sans transition, je reçois Bernard Tapie.
24: Salut, bonhomme. Salut.
22: Alors, dites-moi, Bernard, apparemment, vos affaires ne s'arrangent pas. Et pour vous, la politique, c'est fini.
24: Ça se pourrait, ouais. Bon, au début, j'étais pote avec tout le monde. Et puis, badaboum, du jour où j'ai des emmerdes, ça commence. Pas du même monde, vulgaire.
22: Vous êtes déçu, Bernard?
24: Je te dis, c'est la curée. Je suis le joueur de belote à une table de bridge. Alors forcément, on triche pas pareil, hein.
22: Oui. Et puis en plus, on parle de magouille à l'OM.
24: Attends, bientôt, on va me reprocher d'avoir fumé aux chiottes à 12 ans et d'avoir paluché ma cousine à 15. De toute façon, je m'en tape. Ce qui compte, c'est de rester philosophe et classieux. C'est tout. Ce qui compte, c'est de rester philosophe et classieux. C'est tout.
22: Philosophe, mais si jamais vous allez en...
24: En quoi ? En tôle ?
22: Ouais, oui.
24: Hein. Tu rigoles ou quoi ? Et je suis le premier de cordée, moi. Si je tombe, il y a un tombereau des narcs qui suit, hein. Je vais pas me laisser emmerder par une bande de cul serrés qui se tapent 30 ans d'études pour aller rouler des pelles aux vaches au salon des pecnos, hein.
22: Écoutez, Bernard,

0: pour y rester philosophe.
1: Ils ont un peu oublié qu'ici ça s'appelle Bernard et que c'est sévèrement burné. Alors Nanar, il va te faire valser tout ça à coups de tatane dans les glaouis, ça va être vite vu, hein.
0: Non, restez classieux, Bernard.
1: Me cherche pas, toi, hein. Parce que le premier à dégager, ça va être un journaleux à deux balles, qui a des cheveux en plastoc, qui me servait du monsieur le ministre gros comme le bras il y a six mois, et qui a l'air tout content que j'ai des emmerdes, hein.
0: Bon, laissez-moi tranquille. D'abord, c'est pas du plastique, c'est ramené sur le devant.
1: Eh, c'est ça, Jolafiotte, hein.
0: Non, allez, vite, envoyez le top 50, vite.
1: Eh, Jolafiotte, hein.
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3: Alors, ce pavillon, il est construit ?
4: Ouais. Ça y est, on est dedans. Et c'est pas cher. 1000 francs par mois, propriétaire au bout de 44 ans.
3: T'as pris le modèle où il n'y a plus que le plancher à poser.
4: Ouais, puis le toit aussi. Puis la cave et le garage à creuser.
3: Oh, c'est l'affaire de 2-3 ans de travail, et encore en... Oh, c'est l'affaire de 2-3 ans de travail, et encore en travaillant pas les jours fériés.
4: Surtout que le toit, c'est facile. C'est des plaques cartonnées imperméabilisées. Il y a un papier qui protège dessus, comme du papier toilette, mais qui résiste à l'eau.
3: Nous, dans notre modèle, le toit, la cave, le garage, on les avait. C'est le reste qu'on a dû faire nous-mêmes.
4: C'est l'avantage de la maison de maçon. Tu payes pas cher, mais tu sais ce que t'as.
3: Et plus tu vis dedans, plus tu vois ce que t'as.
4: Il y aura l'électricité aussi, mais ça presse pas, on s'en sert que la nuit.
3: Ah, moi je l'ai installé moi-même, l'électricité.
4: Ah bon ?
3: Ouais. Depuis le village, qui est à 10 km. Tous les pylônes jusqu'à la maison, c'est moi qui les ai plantés avec ma femme.
4: Elle est costaude, Simone.
3: Ah, ça. Fallait la voir, abattre les sapins à la hache.
4: Nous, plus tard, dans notre maison, on pourra rajouter une chambre, si on a un chien. Elle est évolutive.
3: La nôtre aussi, elle évolue. On est en terrain argileux, alors elle s'enfonce. Quand on se déplace à l'intérieur, forcément, faut se voûter un peu, mais à table, ça va, on se tient à droite.
4: Ça change de la ville, hein, quand même. On sort de chez soi, on respire. On a mis un grand mur en ciment tout autour pour nous protéger du barbecue du voisin.
3: Moi, sur le mur, j'ai rajouté les barbelés pour pas qu'on nous regarde.
4: C'est ça, la résidence pavillonnaire. C'est le respect de l'intimité.
3: Sur la pelouse, entre les nains en céramique, j'ai mis des pièges.
4: Nous, les nains, ils sont alignés dans le living. On les sort que s'il fait beau. L'autre jour, il pleuvait, il y en a un, il voulait pas rentrer.
3: Ah, c'est un maudit petit teigneux de nain. C'est teigneux un nain. Oh, j'aime pas ça, moi.
4: Ouais, parce que c'est des vrais nains. C'est pas de la céramique.
3: Non, non, il les a depuis qu'ils sont tout petits. Nous, dans le living, on a fait la hotte de la cheminée tout en capsule de bière. C'est d'un beau. Oh!
4: Dis donc, mais...
3: Oh! On a fait la hotte de la cheminée tout en capsule de bière. C'est dans la classe.
4: Mais dis donc, mais c'est magnifique, quoi!
3: Oh, c'est beau!
4: Sans déconner!
3: Oh, c'est beau! La hotte de la cheminée tout en capsule de bière, on a fait.
4: C'est magnifique!
3: Oh, c'est sublime!
4: Sans déconner!
3: C'est sublime! Imaginez un peu, la hotte de la cheminée tout en capsule de bière. C'est d'un beau!
4: C'est des mois de travail!
3: Des mois de travail pour mettre toutes les capsules! 2 jours pour boire les canettes, oui!
4: Mais dis donc, mais c'est classé, non?
3: Ah oui, c'est bien classé, oui! Ah oui, il n'y en a pas une du même, de la même marque. Ah oui!
4: Oh, dis donc!
3: Chaque marque est différente. Il n'y a pas. Ah oui?
4: Oh.
3: Y a, ah, il n'y en a pas une qui fait. Oui.
4: Oh, dis donc!
3: Oh, ben, je te dis! Oh, mais chaque marque est différente! Il n'y en a pas.
4: C'est la hotte!
3: Là, c'est la hotte! Chaque marque est différente! Il n'y en a pas une qui fait doublon!
4: Mais non, non, mais c'est pas mal
3: ben
4: du
3: ouais,
4: tout!
3: Ben...
4: Mais dis donc!
3: Pourquoi se priver? Bon, alors, attends, Dandy, qu'est-ce
4: mal.
3: Que vous en étiez? Alors donc, la hotte
4: ouais,
3: de la
4: c'est
3: cheminée,
4: la hotte, ouais.
3: Tout en capsule de bière.
4: Ouais. Bah, ça y est, tout le monde voit
3: ouais,
4: bien.
3: Faut, abat... faut bien que tout le monde voit, hein.
4: Ouais, ouais.
3: On y revient plus après.
4: Non, non, non. Bah, ça y est, là, tout
3: voilà.
4: le monde a bien
3: alors,
4: vu.
3: On a dit donc, pour résumer, parce que voilà. je sais plus où j'en suis, là, ouais. moi. Comme tu m'as coupé avec tout ça, parce qu'il faut qu'on reprenne la phrase exactement avant de repartir. Mmh. On est comme des perroquets. Alors, on a dit, donc, la hotte de la cheminée tout en capsule de bière.
4: Mmh. Voilà.
3: Et en face, ça y est, je le tiens. On a disposé ma belle-mère avec au-dessus d'elle un tableau de tête de biche sur fond noir.

0: ta belle-mère se déplace jamais.
1: Non, on lui a enlevé les roues du fauteuil. Depuis qu'elle a trouvé un endroit qui lui plaît.
0: Ce qu'il faudrait, c'est lui fixer une lampe sur la tête pour éclairer le tableau. Comment, faut pas qu'elle bouge de trop, la vioque.
1: Oh, y a pas de danger, elle a une minerve. Elle risque pas de bouger beaucoup du coup.
0: Nous, pour la décoration, on a tout fait en meubles design de chez Conforama.
1: T'es bien, t'es une bonne marque.
0: Avec le buffet campagnard gratuit. Et si les meubles, ils te plaisent pas, tu peux les rapporter.
1: Ah, mais toi, tes meubles, ils te plaisent.
0: Ouais. Je vais quand même les rapporter. Comme ça, j'aurai un deuxième buffet campagnard gratuit.
1: Mais tout un mobilier art moderne comme ça, ça fait pas trop sécurité sociale ou pyramide du Louvre?
0: Du tout. Car nous avons été conseillés par monsieur l'architecte. À son niveau, c'est un monsieur.
1: Sans doute.
0: Monsieur l'architecte d'intérieur des maisons de maçons.
1: Ça force le respect.
0: C'est sûr. Ça te coûte un peu plus cher, certes. Seulement, tu ne fais aucune faute de goût.
1: C'est ça qui nous aurait fallu parce qu'avec ma femme, on n'a pas bien su mettre en valeur les objets qu'on avait gagnés de la foire du trône.
0: Pour les objets d'art, faut alterner. Nous, on a fait une poupée, une peluche, une fleur en plastique, une pipe, une vierge. Un nain. C'est joli.
1: Moi, après la vierge, j'aurais terminé par la pipe.
0: Ouais, mais on avait peur que ça fasse vulgaire. Et à l'extérieur, au-dessus de la porte d'entrée, l'architecte d'intérieur, il m'a fait mettre une lanterne en forme d'écureuil, comme chez l'ami financier.
1: Moi, dehors, j'ai une table de jardin plastique jaune, au cas où l'ami Ricoré viendrait prendre son petit déjeuner.
0: Faut y penser.
1: Ah ben, s'il vient le matin au petit déjeuner chez moi, l'ami Ricoré sera bien reçu. Moi, j'ai ma table de jardin en plastique et là pour le recevoir. L'ami Ricoré, s'il vient le matin au petit déjeuner.
0: C'est important.
1: Ah ben, il prévient pas, l'ami Ricoré, il vient le matin au petit déjeuner, hein.
0: Non, il prévient
1: ah
0: pas.
1: Oui, oui. Mais c'est Ricoré, l'ami du petit-déjeuner. Il vient le matin au petit-déjeuner. Ricoré, moi, il peut venir quand il veut. Il sera bien accueilli, hein. Moi, j'ai ma table de jardin en plastique jaune qu'elle a pour le recevoir, l'ami Ricoré, s'il vient le matin au petit-déjeuner.
0: Il vient au petit-déjeuner.
1: Ben oui. C'est l'ami Ricoré, il vient le matin au petit-déjeuner. Enfin, attention.
0: Attention, oui.
1: On dit l'ami Ricoré, il vient le matin au petit-déjeuner. Taratata.
0: Taratata.
1: Oui. L'ami Ricoré, il vient au petit-déjeuner, c'est tout. On dit le matin parce qu'en général, on prend son petit déjeuner le matin. Et il se trouve que moi, mon petit déjeuner, je le prends le matin. Est-ce que pour ça, comme pour le reste, je suis plus du matin. Non, non, pas vous, monsieur, à côté, oui. Mais bon, je le prendrai un peu plus tard, le cas échéant. Il viendrait à ce moment-là, il serait reçu pareil. J'ai ma table de jardin en plastique qui est là pour le recevoir. Et ma table, elle est jaune parce que lui, Ricoré, il est en jaune.
0: Ah oui, oui, oui.
1: C'est
0: oui.
1: Benko qui est en marron.
0: Ouais, ouais, ouais.
1: Mais ben, il vient pas, lui, le Benko.
0: Ah non, c'est Ricoré.
1: C'est Ricoré, on est bien d'accord, oui. Ah ben moi, il peut venir quand il veut, il s'en vient reçu. J'ai ma table de jardin en plastique qui est là pour le recevoir, moi, l'ami Ricoré.
0: Voilà.
1: Voilà. C'est bien, bien assimilé. Parce que là, encore une fois, je ne sais plus où j'en suis.
0: Quand on a un trou, on parle de l'ami Ricoré. Ouais. On vous le dit pour la suite.
1: Enfin là, ça fait quand même le deuxième
0: trou. Suite.
1: Enfin là, ça fait quand même le deuxième trou de la soirée. Ça frise la polygamie.
0: Non, mais c'est marrant, tes
1: oh,
0: bah, blagues,
1: ouais,
0: là.
1: C'est marrant, ouais. Bah, ça détend, c'est les petites blagues, ça détend.
0: Dis donc.
1: Non, non, mais c'est rigolo. Hein?
0: Excellent,
1: ouais,
0: dis donc.
1: Ouais, bah, ouais.
0: C'est pas nouveau, nouveau.
1: Non. Non, mais
0: ça
1: c'est...
0: Ça met de l'ambiance.
1: Bah, oui. Quand c'est bien mené.
0: Oui, c'est hein? Ça, voilà.
1: Ah, il faut que c'est bien mené, hein.
0: Faut que c'est bien mené.
1: Ah, faut que c'est bien mené, hein.
0: Ça arrange pas.
1: Oui, non, bah ben, non, mais... Y a pas de raison, ben faut dire j'ai un rhume de cerveau en ce moment.
0: Ah,
1: ah ça me prend un peu. Mm-hmm. T'en as pas, toi, ça risque pas. Non, parce que c'est le genre de truc, il faut être équipé au départ.
0: Oh, dis donc, c'est très marrant aussi.
1: Oui, oui, oui. Hein?
0: Oh, dis donc.
1: Ouais.
0: Excellent, dis donc.
1: Ouais, ben, c'est une petite blague comme ça.
0: Ouais, ouais, ouais, dis donc, deux à la suite.
1: Ouais,
0: hein.
1: Ouais, ouais, oui.
0: Vous avez bien fait de venir ce soir.
1: Ouais. Ah là là.
0: Excellent, tu sais.
1: Très bien.

0: Non, non, mais je maîtrise la situation. Relativement.
1: Et ta pelouse?

0: combien?
1: Oh.
0: Ah, pas. Allez, on n'est pas à 30 mètres.
1: Bon.
0: Allez,
1: pop. Pas top, pop.
0: Ouais.
1: Top.
0: Allez.
1: 20 mètres.
0: Allez, mettons 22 mètres. Coupant la poire en deux. On est à 22 mètres de la base aérienne. Au début, ma femme, elle râlait. Maintenant qu'elle est sourde, il n'y a plus de problème.
1: Non, mais dans l'ensemble, notre pavillon, on en est content.
0: Tant mieux.
1: Mais ce sera à refaire, je prendrai un crédit moins long, parce que là, je vais être obligé de revendre pour rembourser.
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3: Vous savez, moi, je l'ai dit à la réunion des comiques, hein. Si, si, parce que les comiques, on se connaît tous, on se réunit, on en discute de tout ça. Bon, ben, moi, je l'ai dit à la dernière réunion, hein. Moi, je me suis pas gêné, hein. Moi, je me suis levé, puis j'ai dit, les gars, ça fait 4 ans que je fais le vulgaire. Je voudrais bien décrocher un petit peu. Qui veut prendre le relais? Personne? Alex? Sim? Zouk? Romain? Personne? Personne, mon Dieu. Alors, je dis, alors, il y a des gens qui souffrent? Dans les campings? Et il n'y a personne pour s'en occuper. Personne, mon Dieu. T'aurais vu ça, les Bougenas, les Bedos, alors eux, ils sont dans leurs journaux, ça les intéresse pas, le vulgaire. Alors si, à un moment donné, il y a Sabatier qui s'est levé. Si, parce que les gars de la télé, ils viennent aux réunions, toi, des fois. Alors lui, il dit, moi, je veux bien le prendre, le vulgaire. J'ai dit, attends, Patrick, Lyon, toi, t'as déjà pris la bonté, la charité et les pleurnicheries. Bien, tu vas quand même pas prendre le vulgaire en plus, hein. C'est un gros morceau, le vulgaire. Hein. Va pas te mettre ça sur le dos, tu vas mal le faire, toi. Bon, alors, qui d'autre? Qu'est-ce que tu dis, Guy? Si tu gardes les intervilles? Mais oui, tu les gardes, Guy. Non, c'est pas de ça qu'on parle, Guy, hein? Ouais, oh, hein. Ah non, parce qu'il faut les voir, hein. Ils sont chacun dans leur truc, les gars. Toi, t'as Popek, il est dans le fond, il dit, les gars, quand est-ce qu'on réintègre Garcimore? On dit, oui, Popek, on va s'en occuper. On a dit qu'on allait le faire. Mais là, on n'est pas là-dessus, alors je vous écoute. Qu'est-ce que tu dis? Plus vulgaire que la guerre, tu ne l'es guère. Attends, Raymond, si tu profites des réunions pour roder tes sketchs, Raymond, on n'avance pas d'un poil. Moi, j'ai posé une question qui est simple. Je voudrais savoir qui, ici, veut reprendre le vulgaire. Alors, il n'y a personne. Même pas les amis, là. Muriel, Pierre, Valérie, Albert, Laurent, Patrick, les inconnus, là-bas. Non, ils jouent au billard, ils s'en foutent. Bon, bah, moi, je vais vous dire un truc, vous êtes sympas, les copains. Mais moi, je suis pas d'accord pour laisser souffrir des gens. Eh ben, puisque personne veut le faire, le vulgaire, eh ben, moi, je m'y recolle, bordel, la cul de putain de merde. Et puis, pas plus tard que maintenant.
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5: Ah, qu'est-ce qui se passe? Mais enfin, vous vous êtes endormis quand même. Vous contemplez, non?
6: Ben, c'est qu'après les repas, ça me donne des lourdeurs d'estomac, alors ça me rend somnolent.
5: Eh ben, contrôlez-vous.
6: Excusez-moi. Mais c'est vrai aussi qu'on s'ennuie à rester là sans rien faire.
5: Est-ce que vous faites rien, vous? Mais moi, j'en profite pour demander des choses, là-haut. Je sais pas, moi, je demande pour mon lino. Je demande pour que ma commande de la redoute arrive 48 heures chrono. C'est bien simple. Dès que je suis à genoux, je demande, c'est un réflexe.
6: Mais alors, on peut tout demander?
5: Oui.
6: Moi, je croyais que c'était limité, qu'il faisait pas les choses de la maison. Mais alors, par exemple, pour mon chauffe-eau qui est en panne...
5: Ça suffit maintenant! Je voudrais arriver à me concentrer, s'il vous plaît, merci. Gisèle, je marche. Ben quoi? Gisèle, je marche. Mais vous n'étiez pas paralysée?
6: Ah oui, c'est vrai. Oh non, mais ça ne va pas du tout. Moi, ça ne va pas du tout, là, ça c'est...
5: Et Lucienne, je m'assois.
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7: 12 octobre 64, Saigon, Vietnam, centre militaire des GI.
8: Maman, ça y est, l'entraînement va commencer et d'ici 4 semaines, nous serons sur le terrain, face au Viet. Tu me manques, l'orange de papa me manque.

0: Vive l'Amérique. Parfois le soir, je cafarde, surtout qu'ici on n'a pas canal. Alors je t'imagine rentrer dans la chambre me disant:
1: couchez-vous, il y a des putains de yakoué dans la rizière.
0: Maman, il faut que je te laisse. 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Vive l'Amérique.
2: Salut, Bill Gates, Oklahoma.
3: Jean-Pierre.
2: Hein?
3: John Peter, Saint-Laurent Nuard.
2: Ah, c'est dans le Kentucky, ça, non?
3: Non, Alpes-Maritimes.
4: Salut les faces de Tipex, ça bûche le mec? Eh, hey, c'est cool, salut mec! Eh! Hey, Ah, c'est cool ici, hein? Ah là là! Ça schlingue le clochard qui a fait un sprint, hein? C'est toi qui as lâché une pastille, mec?
1: Je peux pas des entrailles, mec!
4: Ah ouais, non, alors c'est moi, alors, hein? Allez, un peu de musique là, elle est cool! Oui, oui, oui, oui, c'est le délire!
2: Oh, attends! Oui. Attends, excuse-moi, Fer de Guerre, pourrais-tu éteindre ta musique de couleur, vive l'Amérique?
4: Attends, mec, pourquoi je ferais ça face des spermes javelisés?
1: Parce qu'ils te demandent!
4: Attendez, les mecs, jamais personne m'a parlé comme ça, hein? Vous savez qui je suis, les mecs? Je suis ceinture noire fluo de karaoké! Et j'ai été formé par mon oncle! Et vous savez qui c'est, mon oncle?
3: Tonton David?
4: Non!
2: Oncle Benz?
4: Non, c'est Cassius Clay!
2: Ah ouais? Et toi, c'est porte-clés, non?
4: Porte-clés! Ah là là! Allez, mec, vous m'avez l'air bien sympathique!
5: Je n'ai jamais vu un tel ramassis de fouilles merde. Vous êtes la viande de l'Amérique et moi le sergent Carter, mais pour vous, ce sera chef, c'est clair?
6: Oui, chef!
5: Pendant 4 longues semaines, je vous apprendrai le rudiment des armes, la rigueur militaire. Des questions?
3: Ouais, quand c'est qu'on mange.
5: Est-ce que je t'ai dit de l'ouvrir? Qu'est-ce que t'as de marré, toi?
4: Ah ouais, non, j'écouterai les chansons, là. Hein.
5: Il se trouve que dans chaque groupe de formation, il y a toujours un petit rigolo qui se croit plus futé que les autres. Et on dirait que c'est toi, Washington.
4: Eh mais comment tu sais que je m'appelle Washington?
5: Parce que tous les blagues dans les films américains s'appellent Washington.
1: Écoute-moi bien, Washington, écoute-moi. Cassez-lui la tête, chef!
5: Qui a parlé?
1: Moi, chef! Soldat boule! Matricule 2022, engagé volontaire, j'ai un QI de moins 2.
5: Ah, tu me fatigues. Pour les autres, que ce soit bien clair.
4: Que ce soit.
5: Demain, levé 5h45. Bonne nuit, les filles. Ok, Jess, de mon cœur. Ici, c'est la jungle. Alors, vigilance. Et rappelez-vous, les viettes peuvent se camoufler en n'importe quoi, en n'importe qui. Alors, s'ils fougèrent vos souris, flinguez-la.
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5: J'ai l'impression qu'on tourne en rond, là.
4: Putain, c'est ces putains de monde qui tournent par rond. J'en ai marre de me faire sucer que par les moustiques, moi. J'abandonne, j'arrête là.
5: Oh, tu vas lever ta charpente, gros quick. T'as signé un pacte avec ton pays, et tu vas payer ta tête.
4: C'est bon, on l'a payé notre dette. Ça fait 8 jours qu'on marche. Moi j'ai les pieds comme des sandwichs et mes sandwichs sentent les pieds.
5: Je conseille de la fermer. Tu ramasses ton paco, tu t'en vas.
2: Bon, boule et bille, avec moi, on va chercher du bois. Vous deux, ouvrez l'œil.
3: Oh là là là là là. Oh là là.
4: Oh non, non. Ah lui, il est comme le riz, hein.
3: Ah là, il est dans l'eau, il gonfle.
4: Ah. Dis-moi, dis-moi, gentil bisounours.
3: Oui.
4: Qu'est-ce que tu comptes faire, toi, après la guerre?
3: Moi, après la guerre? Je compte prendre un cabanon, 500 mètres carrés, tu vois. 4-5 femmes, mais des canons, hein. 15 000 francs par mois et rien me foutre. Et toi?
4: Moi?
3: Qu'est-ce que tu comptes faire après la guerre?
4: Je travaille avec toi,
2: hein. Oh, on arrête de papoter les poules. Vous deux, faites-moi les feux.
1: Cochez-vous! C'est vaste! Tire!
2: Non, non, attendez, pour les Vietnamiens, ce sont des êtres humains. Moi, j'ai été élevé par un sumo, je parle un petit peu le dialecte.
9: Vas-y.
2: Suzy Wan? Son Kukai? Chop souhait!
4: Je vais mourir!
2: Tu vas pas mourir!
4: Je vais mourir!
2: Tu vas pas mourir!
4: C'est une petite fille de 8 ans et demi.
2: Oui.
4: Dans 6 mois, elle aura 5 ans.
2: Oui. Parle.
4: J'ai une photo d'elle dans ma poche.
2: Oui, tout de suite. Dans quelle poche?
4: Non, mais pas là, dans mon empire à Brooklyn.
2: Ah, d'accord, ok. Mais tu la trouveras, tu la reverras, tu le reverras ton pays. Je te promets, je te jure, Washington.
10: Chef, voilà. Je crois qu'on s'est un petit peu trompé de jungle.
2: Pourquoi?
10: Forêt.
11: Forêt domaniale de Rambouillet.
10: De Rambouillet.
2: Ouais.
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13: Vous connaissez le chemin le plus court entre deux points? C'est la ligne droite. Le chemin le plus long, c'est le taxi.
6: je suis venu en taxi. Je tombais sur un numéro. Ouais, hé, hey, monsieur. Ouais, hé, hey, monsieur. Monsieur, moi, dans la vie, il y a deux choses que j'aime dans la vie. Et number one, la poésie. Un, deux, bouffer le cul d'une pute. Oh, mais moi, la poésie, mais c'est ce que je préfère, moi, la poésie. La poésie, c'est une façon qu'il a, le poète, de te dire les choses de manière qu'elles deviennent belles. Ah man, c'est toi, enculé, va pourri, va péder. 94, va. Oh, mais la poésie, il faut comprendre. Quand le poète te dit « Contempler cette forêt vierge », il faut comprendre. Et il te parle de la chagatte. Il ne peut pas te dire « Regardez cette chagatte ». Et c'est simple, non, quand le poète te dit « Mignonne, allons voir si ce matin la rose est éclose ». C'est clair, ça, non? C'est clair, ça, non? Tout ça, c'est quand même mon toit ton cul que j'en file, ça! Moulon rose! Mais... Moulon rose! Moulon rose! Moulon rose, mais c'est trop bien! En poésie, hein? Non, d'accord avec vous, en poésie, hein? D'accord. Number one, la poésie. En deux, vous voulez que j'ai plus de rire. Et en 3, la 205, GTI, parce qu'elle est petite, nerveuse, racée, un peu comme moi, je me retrouve bien, j'aime bien cette 205 là. C'est comme la philosophie. Tous les collègues, ils me disent, mais à toi, Capucin, à quoi ça te sert, à toi, la philosophie? Ils n'ont pas compris. Moi, j'ai un bouquin de Descartes, et c'est pas le tarot. La philosophie, ça sert à te faire poser des questions. Le matin, quand tu te lèves, toc, la philosophie, elle se met en marche. Et tu te poses des questions. Qui suis-je? Putain, demandez-le, qui suis-je? D'où vais-je? Où vais-je? Et toi, où tu vas, toi, couillon? Et pourquoi tu te lèves? Et pourquoi tu pétanques? Et pourquoi tu vas chez le coiffeur? Alors tu te recouches. Et tu vas pas chez le coiffeur. Alors moi je dis, la philosophie, ça sert à un truc, à faire chier les coiffeurs, c'est tout. D'ailleurs, t'as qu'à voir la tête des philosophes, ils aiment pas beaucoup les coiffeurs.
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14: Un emplacement pour la colo, 20 personnes, eh ben pas de problème, il y a de la place. Ah si, si, il y a de la place. Ah non, mais si je vous dis qu'il y a de la place, il y a de la place. Hein. Vous avez l'air fatigué, vous. Ça fait 3 jours que vous dormez dans le car. Alors bienvenue. 19 enfants, de 8 à 45 ans, des Mongoliens. Ça fait 3 jours qu'on vous refuse. Ah, c'est des vrais alors. Hein, non, non, non, aucun problème. Non, non, si je vous ai dit qu'il y a de la place, il y a de la place. Hein. Je vous l'ai dit. Alors il n'y a pas de problème, il y a de la place. Bon, écoutez, je vais être franc avec vous. Pourquoi vous êtes venu chez moi? Non, mais il y a d'autres campings aux alentours, hein. Ils vous ont dit non. Oh, les vaches. Mais pourquoi vous n'êtes pas venu ici en premier? Vous seriez venu ici en premier, j'aurais été le premier à vous le dire. Là, je me retrouve le dernier. C'est toujours les derniers qui sont emmerdés, hein. Remarquez, je vous attendais cette année. J'ai eu la grêle, les inondations et maintenant les Mongoliens. Les catastrophes naturelles, cette année, c'est pour moi. En plus, je suis assuré pour tout, sauf pour ça. Oui, près des sanitaires, il y a de la place, oui. Imaginez mes clients en pleine nuit avec la torche, c'est déjà pas marrant. Hein. Si c'est pour se retrouver nez à nez avec un Mongolien, ils sont pas prêts de se rendormir. Hein. Non, une année, j'en ai eu trois. Hein. Trois petits Mongoliens que les parents avaient réussi à faire passer dans le coffre. Je les avais pas vus. Bah, je peux vous dire que les gens du camping, eux, les ont vus. L'exode a été massif, le camping vide. Mais non, c'est pas que je veux pas d'handicapés, j'en veux. Ah non, mais j'en veux. Non, la question c'est, est-ce que les clients sont prêts à passer 3 semaines avec des Mongoliens? Déjà, rien qu'entre eux, ils sont pas prêts. Ça va leur gâcher leurs vacances. Ce sont des gens qui ont fait le choix d'être en contact avec la nature. Alors, si c'est pour leur rappeler à chaque instant que la nature est mal faite... Ils ont déjà peur des araignées, alors... Ah, à Noël, oui,
9: À Noël, oui. À Noël, ils vous ouvriront leurs portes. Ils seront prêts à donner pour un calendrier.
14: Même un moche par la bouche. Donnez-moi en fin d'année, je donne. Je donne aux pompiers. Ben, je suis pas prêt à passer 3 semaines avec des pompiers. Je suis votre dernière chance. Non, je crois pas. Vous avez pas une tête à avoir de la chance. Non, parce que là, vous venez, vous me voyez, vous dites, tiens, il a une bonne tête, tiens, il a l'air sympa, tiens, il a une drôle de tête, hein. Il pourrait même faire partie de la bande. Hein. Youpi, c'est l'été, je vous ai amené des Mongoliens, combien?
9: 19.
14: Mais oui, je me suis emmerdé, hein, à faire pousser toute une rangée de géraniums pour améliorer le cadre, et vous, vous me proposez de mettre toute une rangée de Mongoliens derrière. Alors là, mon cadre, il va en prendre un petit coup. Hein. Mais non, c'est pas que je veux pas d'handicapé, j'en veux.
9: Près de la rivière. Près de la rivière, il y a de la place. Eh ben, vous allez accéder à votre emplacement en traversant la rivière. Les gens du pays disent que le courant est fort. C'est vrai. Non, c'est vrai que le courant est fort. Hein. Mais bon, laissons la nature corriger ses erreurs. Non, mais comment ils ont fait les autres pour se débarrasser de vous? Ils vous ont tiré dessus? Ah, moi, je pense pas à ces trucs-là. Non, partez pas, j'en veux. Non, mais j'en veux des Mongoliens. Oh, dommage. Oui. Un emplacement pour la colo. Ah, la colo. 10 enfants de 15 à 17 ans. Eh ben, parfait. 10 moniteurs. C'est beaucoup, ça. Vous venez de la maison de redressement de Sarcelles?
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15: Tout seul, on est peinard. Peut-être même le seul avantage, d'ailleurs. Parce que sinon, qu'est-ce qu'on se fait chier, oui. Moi, je vois, si je suis seul, à compter que je sois seul, j'ai compté, je suis seul. Eh bien, si je suis seul, c'est un choix. Ah non, c'est un choix. On ne peut pas imposer ça à quelqu'un. Moi, on m'aurait dit, tu vas vivre seul toute ta vie. Je demande tout de suite où est le gaz. Hein. Donc, là, c'est pas le cas. Moi, j'ai choisi la solitude. Et quand je dis que j'ai choisi la solitude, je pourrais aussi dire que j'ai choisi la liberté. De choix. D'être seul. Bah oui, bah, je fais comme je veux. Je ne demande rien à personne. Et personne ne me demande rien. C'est pas faux non plus. Non, mais enfin, je préfère vivre seul que mal accompagné. Comment? Bien accompagné. Oui, c'est autre chose, non, mais... Franchement, si c'est pour sortir, rencontrer des gens qu'on connaît même pas, moi, je préfère rester chez moi, toute seule, devant ma télé, avec mon petit plateau. C'est vrai, je regarde la chaîne que je veux, personne pour me dire la 2, la 3, le foot. De toute façon, on se disputerait pas, je la regarde jamais, la télé. Alors... J'aime pas ça. En revanche, j'aime bien écouter la radio. Et j'aime bien écouter la radio devant mon petit plateau télé. Beaucoup moins intéressant dans l'autre sens. Je ne regarderai pas la télé devant un petit plateau radio. Vous voyez? Non, puis... Enfin, seul ou à deux, c'est pareil. Enfin, ça ne change pas les choses. Ça n'a pas de rapport. Comment vous dire? Un truc qui est beau, il est beau. C'est vrai, on ne regarde pas avec les yeux de l'autre. Moi, je vois, hier, je suis allé voir une exposition, toute seule, comme une grande. Bon, ben, qu'est-ce que je me suis fait chier? J'ai peut-être pas pris un bon exemple. Vivre seul, il y a quand même des avantages. Lesquels? À deux aussi, il y a des inconvénients. Moi, quoi qu'il en soit, je ne cours pas après la sexualité. Elle me le rend bien, vous voyez ce qu'elle. Non, mais c'est vrai, c'est pas mon truc. C'est pas mon truc. Chacun son truc, c'est pas mon truc. Je vais quand même pas me forcer. Non, je mets mon énergie ailleurs. Je fais du vélo camping. Mais non, c'est très très sympa toute seule. Hein. L'été dernier, je m'étais fait un très très joli parcours. Ah oui, je suis passé par Vittel. Après, j'ai fait une grande boucle. Je suis remonté par Mantes. C'est ça, Vittel, Mantes. Et vous, qu'est-ce que vous prenez? Je plaisante. Hein. Ah ça, pour la rigolade, je suis pas la dernière. Hein. Je suis pas dans le peloton de tête non plus. Bon, enfin, je suis pas la dernière. J'aime bien tout ce qui est comique. Dans le sens humoristique, hein. Ah oui, j'aime bien tout ce qui est blague, charade, rébus, calembour, même les puzzles, j'adore ça. Oui, je vais quand même revenir sur une chose. Quand je dis que je vis seule, ça ne veut pas dire que je ne vois personne. J'ai des amis. Ah, quand même, j'ai des amis. Au bureau. Ah oui, puis alors, c'est très très sympa, hein, vraiment. Je vois hier, Yvonne n'avait plus de papier, elle est venue m'en demander, je l'ai dépanné. C'était très sympa, vraiment. Mais en revanche, je ne les vois pas à l'extérieur. On ne se voit pas, et j'aime bien parce qu'ils ont un vrai respect pour ma vie privée. Ah oui, ils me téléphonent jamais, ils me disent pas quand ils sortent, bon, je sais toujours, parce que le lendemain, ils en parlent, hein. Mais vraiment, ils respectent ma vie privée, et j'aime ça. Ah oui, j'ai une vie privée. Privée de tout, c'est vrai. Mais privée quand même. Oh, en ce moment, on rigole au bureau, c'est le jeu des surnoms. Alors, Jean-Claude, c'est le distrait, il est toujours distrait, c'est vrai, Jean-Claude. Il y a Jacqueline, c'est la jacasse, elle parle, elle saoule tout le monde. Bon, il y a Nez Rouge, il y a toujours le Nez Rouge. Et moi, comment ils m'ont appelé déjà? Allons, ah oui, tranche de cake. Je sais pas où ils vont chercher tout ça, mais alors. Oh, qu'est-ce qu'on s'amuse. Non, puis enfin, moi je ne suis pas vraiment seule, j'ai maman. On se voit beaucoup avec maman. Cette année, je vais refaire mon anniversaire avec elle. Enfin, j'espère. Parce que l'année dernière, on devait le faire ensemble. Et puis, il m'en est arrivé une, là encore. J'arrive chez elle, elle avait tout préparé. Les petits plats dans les grands, tout ça se présentait merveilleusement bien. Il faisait très chaud dans la maison. J'ouvre la fenêtre pour aérer. Il y a un terrain de sport juste en dessous. Les gamins qui jouaient, de l'amicale, je sais pas quoi. Passé la tête à un moment. Je suis pris le ballon de foot en pleine poire. J'ai le nez qui a carrément éclaté, le menton qui s'est accroché à la rambarde. Une patate pendant 3 semaines. Oh non, ça s'est mal goupillé, vraiment. Hein. Faut dire que cette année, on crèvera tous sur place s'il faut, mais avant que j'ouvre la fenêtre, ils peuvent m'attendre. Hein. Non, j'étais défiguré, vraiment, j'avais bien besoin de ça. Pourquoi je vous dis ça? Les anniversaires. Ah, il y a les Noëls aussi. Mais Noël, ma mère, elle ne le fait pas. On lui dit que ça coûte trop cher. C'est vrai que c'est pas donné. On n'est pas obligé de manger du caviar non plus. Moi, je vois, l'année dernière, je m'étais fait une petite côte de porc avec beaucoup de jus, j'adore ça. En légumes, qu'est-ce que j'avais mis déjà? Ah oui, bien sûr, du chou-fleur. Et en dessert, la bûche. Petite tranche de bûche, pas tranche de cake. C'est vrai, ce qui compte pour Noël, c'est la bûche. La dinde, d'accord, mais moi toute seule, je peux pas me la descendre. Alors franchement, si c'est pour être malade, c'est pas la peine, hein. Moi, je dis, Noël, il faut que ça reste une fête. J'ai une manie tous les ans pour Noël. Depuis très longtemps, j'enlève toujours le petit Père Noël, la petite scie, le petit truc en plastique qui est dessus. Je grave l'année avec un couteau, je les range. Et après, dans l'année, quand je les ressors, je me rappelle. C'est chouette, ça, hein. J'ai regardé, cette année, Noël, ça tombe à mardi. Mardi, c'est bien, comme ça, il n'y a pas de pont. La Toussaint tombe quand elle veut, de toute façon, on s'en fout, il n'y a pas de cadeau. Hein. Je dis ça parce que des cadeaux, moi, j'adore ça. Ah oui, l'année dernière, je me suis gâtée. Comme j'adore la musique classique, je me suis offert l'intégrale de Kléderman. Et alors, des disques, je ne m'y attendais pas du tout. On n'a pas sonné. Ah non, c'est au-dessus. Je crois toujours que c'est chez moi. C'est ridicule. J'ai pas de sonnerie. Ah non, j'en ai pas mis, j'en ai pas l'usage. J'ai quand même pas sonné pour entrer chez moi. Ah, au-dessus, c'est une femme comme moi. Elle vit seule comme moi. Elle a l'air d'être très heureuse.
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17: Voilà, bonjour, merci Evelyne. Et oui, on se retrouve sur le plateau de Tournée Ménage avec notre jeu favori puisqu'il a réuni des tas de couples déjà. Et puis nos nouveaux candidats. On va commencer par les garçons. C'est pas très galant, mais ça fait rien. Alors d'abord, à ma droite, Jean-Pierre. Bonjour Jean-Pierre.
18: Bonjour Fabienne.
17: Et puis, à ma gauche, Mohamed.
18: Non, non.
17: Quoi?
18: Non, non. C'est Momo.
17: Oui, c'est Momo Mohamed. Et donc, de l'autre côté, il y a les filles. Attention, les filles. avec tout d'abord Ingrid. Bonjour Ingrid. Et Nathalie. Alors on va commencer avec Jean-Pierre. Une première question pour Ingrid. Jean-Pierre, allez-y.
18: Bonjour Ingrid. Ingrid, est-ce que tu baises?
17: Oh là. Non. Jean-Pierre, lisez la question comme sur l'affiche, comme on l'a fait tout à l'heure.
18: Il faudrait que je lise l'affiche.
17: Oui, l'affiche. Allez-y.
18: Ingrid, quand tu vas au cinéma, est-ce que tu préfères aller voir les films d'aventure ou les comédies? Et surtout après, est-ce que tu baises?
17: Oui, on a compris. On a compris. Alors, Ingrid, vous avez compris la question. Quel genre de film préférez-vous, donc?
19: En fait, disons que je n'ai pas de préférence. Tout dépend de l'état d'esprit dans lequel je vais voir le film. Et dans ce domaine, je suis pour l'éclectisme.
17: Très bien. Alors, Jean-Pierre, est-ce que la réponse vous satisfait?
18: Ouais, ouais, beaucoup, ouais.
17: Parfait.
18: Une question pour Nathalie.
17: C'est ça, Jean-Pierre, bravo.
18: Nathalie, est-ce que tu es très pour l'éclectisme?
20: Bah, c'est à dire l'éclectisme, j'en ai fait, oui, quand j'étais jeune. Du son en longueur, tout ça, mais là j'ai arrêté, c'est fatigant l'athlétisme.
17: Parfait, vous êtes satisfait Jean-Pierre?
18: Oui, j'étais satisfait de la réponse.
17: De Nathalie, très bien. Alors maintenant on va passer à Mohamed.
21: Oui, non, Momo.
17: Momo Ahmed, avec tout d'abord une question pour Ingrid.
21: Pour Ingrid, d'accord. Bonjour Ingrid. Ingrid, si tu vis avec quelqu'un qui a des goûts complètement différents, est-ce que ça te pose des petits problèmes? Disons par exemple, si tu épouses un Norvégien, est-ce que tu acceptes de vivre à la norvégienne ou autre chose?
19: Oh bien oui, je suis pour un brassage des ethnies et puis une société cosmopolite, oui.
21: Hein? Qu'est-ce qu'il raconte hein? Excuse-moi, j'ai pas compris, cherche pas à m'embrouiller. C'est oui ou c'est non hein?
19: C'est oui.
17: C'est oui.
21: C'est oui, d'accord.
17: C'est oui, Ingrid a dit oui.
21: Je note.
17: Alors maintenant, Mohamed, une question pour Nathalie.
21: Nathalie, d'accord. Bonjour Nathalie.
20: Bonjour.
21: Nathalie, est-ce que ça te dérange si à la maison, il y a déjà une femme qui fait la vaisselle, une autre qui fait le ménage et une autre qui a le mouchoir sur la figure?
17: Oui.
21: Est-ce que ça te pose des problèmes?
17: Oui, c'est ça, Nathalie. En fait, la question est, est-ce que vous êtes pour la polygamie?
21: Oui, c'est ça.
20: Oh, bah, c'est-à-dire, la polygamie, moi, j'ai jamais été, hein, mais si on me paye le voyage, oui, je veux bien.
17: D'accord, très bien.
21: Ouais.
17: Alors, les garçons, ça y est, maintenant, vous pouvez faire votre choix.
18: Allez, toi, Dim.
17: Ah bon?
18: T'es Nathalie.
17: Oui, ouais, Nathalie, et vous?
21: Moi, je suis d'accord, c'est Nathalie. Elle
18: c'est Nathalie.
17: Alors, Nathalie, à l'unanimité. Ingrid doit être très triste. Ingrid, venez nous rejoindre. Eh bien, voici Ingrid. La malheureuse perdante. Ingrid, qu'est-ce que ça vous fait d'avoir perdu?
19: Mais il y a des fois, je crois, il faut savoir perdre.
17: Oui, je vous comprends. Voilà. Oh, la belle Nathalie.
18: Ouais,
17: on vous a déjà dit que vous ressembliez à Catherine Deneuve, Nathalie?
20: Non, jamais, non.
17: C'est normal. Alors, bon, on y va tout de suite avec une première question à Jean-Pierre.
20: Alors, Jean-Pierre, si tu devais te comparer à une vedette de cinéma, à qui est-ce que tu te comparerais-tu?
18: Il y a des copains à moi, ils disent que je ressemble à Alain Delon.
17: Delon?
18: Non, non, ils disent Delon.
17: Bon, est-ce que la réponse vous satisfait, Nathalie?
20: Bah, c'est pas moi, je préfère quand même plus Robert Redford.
17: Ah,
18: ouais, il y a des copains aussi, ils disent que je ressemble enfin, plus à Robert qu'à Redford.
17: Bon, très bien. Alors, on va enchaîner maintenant avec une question pour Mohamed.
20: Non, mais c'est pas la peine parce que j'ai choisi.
17: Ah, Nathalie, non, il faut une question pour Mohamed, c'est le
20: non,
17: jeu.
20: Non, mais c'est pas Mohamed. Hein,
21: non, mais dedans, excuse-moi là. C'est quoi ces conneries? Il faut jouer le jeu là.
17: Mais attendez.
21: Oh, la gonzesse là.
18: Avec moi, t'as aucune chance.
17: Alors,
18: toi,
17: Nathalie, vous posez une question à Mohamed.
20: Mais non, c'est toujours Jean-Pierre.
17: Ah, bravo Jean-Pierre.
18: Oui, j'ai gagné.
21: Je suis pas d'accord, il est truqué
17: Mohamed,
21: votre jeu là. Hein.
17: Calmez-vous.
21: Je suis désolé, c'est truqué votre truc là. Hein. Déjà, la famille en or, ils m'en verraient. Les chiffres des lettres, ils m'en verraient. Ici, ils me virent aussi. Hein.
17: Mohamed,
21: c'est de la magouille tout ça. Je m'en vais comme un prince.
17: Là, le grand moment est arrivé. Attention, je crois qu'ils étaient faits pour se rencontrer. Et maintenant, ça va être fait dans 3 secondes. Alors, je compte. Vous êtes prêts?
18: Oui, j'étais prêt.
17: Très bien. Alors, attention. 1, 2 et 3.
18: Oh, elle est belle.
17: Non, non. Voilà.
20: Et où Robert Redford
18: est? Est-ce que tu baisses?
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7: J'ai un copain qui est un ancien ninja. Enfin, il est beaucoup plus tortue hein, maintenant que ninja. Hein. Et c'est un type formidable. Ce type, je l'ai rencontré par hasard chez mon dentiste. Hein. Et alors, ninja, les ninjas, comment dire, c'est des gens qui vivent dans une autre lumière. Tu vois. C'est vrai, par exemple, ninja, ça veut dire que mon copain, il connaît tous les secrets de l'Orient. D'ailleurs, il a passé toute son enfance à l'Orient. Hein. Il connaît les marins, les baraputes, les fruits de mer. Il connaît tout de l'Orient, toi. Et alors, tu vois, la concentration, les arts martiaux, tout, il a tout appris tout seul. D'ailleurs, c'est pour ça que je l'ai rencontré chez mon dentiste, hein, d'ailleurs. C'est à cause des arts martiaux. Non, parce que, tu vois, lui, mon pote, faut pas le faire chier. Hein. Il a une technique à lui, tu vois. Lui, il arrête les coups de poing avec la mâchoire. Et aussitôt après, il s'allonge. Et il médite. Longuement. Impressionnant, hein. D'ailleurs, en général, l'agresseur n'insiste pas, hein. Bon, il y en a toujours qui lui filent encore deux, trois coups de pied dans le ventre, hein. Mais lui, il bouge pas d'un poil. Il est là, il est concentré. Ah bah, les sirènes de SAMU, les flics, les gens qui parlent autour, ça le dérange pas. Puis il est là, concentration absolue, le grand art. Mais attention, tu sais, c'est un type, il pratique encore le tir à l'arc ninja. Ça, c'est intéressant parce que, si tu veux, dans un premier temps, il faut bander l'arc. Et après, il faut accompagner la flèche mentalement. Hein. Bah oui, tu ne l'accompagnes pas comme ça. Bah sinon, la flèche, tu la prends dans ta poche et puis à ce moment-là, tu vas la piquer où tu veux, hein. Ce sera même plus précis, tu vois. Je veux dire, l'intérêt de l'arc, c'est que t'es pas obligé de te déplacer. Bon, je m'en fous, hein. Alors, comme vous voulez, moi je dis. Donc, si tu. Faut accompagner la flèche mentalement jusqu'à la cible. Pas pratique, hein, surtout en appart. Hein. Bon, alors lui, l'arc, la flèche, il a un peu laissé tomber tout ça. Hein. Je dis pas qu'il bande pas encore un peu à l'occasion, mais tu veux, à son âge, c'est surtout les forces mentales qui ont pris le dessus, tu vois. La voyance, entre autres. Hein. C'est un type, il lit dans les cartes. Attention, quand je dis il lit dans les cartes, lui, il lit pas que dans les cartes de tarot. Hein. Lui, il lit dans toutes les cartes, lui. Même les cartes routières. Ah bah là, l'autre jour, on était sur l'autoroute, on allait à Lorient, justement. Il était là, il regardait la carte Michelin. Hein. Tout d'un coup, il me sort « Je vois la mer dans 2 heures s'il n'y a pas de bouchon au péage. » Eh bah, tu me crois pas, mais 2 heures après, on voyait la mer. Hein. Bien, c'est impressionnant. Et puis là, t'es bien obligé d'admettre. Hein. Et tu vois, regarde, on a appris ça aussi dans les petites classes du temps des Romains. Tu sais, on nous disait... Les anciens, ils lisaient l'avenir dans les entrailles de poulet. Eh bien, lui, il lit dans la tête de veau ravigote. Dès que le plat arrive sur la table, il dit « Je vois qu'on va puer de la gueule pendant 2 heures. » Et ça loupe jamais. Impressionnant, hein. Alors, le marc de café, il a laissé tomber. Hein. Il est passé au marc de Bourgogne, maintenant. Alors, c'est un petit peu plus cher, hein. Mais vers la fin de la deuxième bouteille, il te fait des prédictions infaillibles. Mon vieux, quand il ferme les yeux comme ça, qu'il dit « je crois que je vais gerber », eh ben, tu peux garer tes pompes, hein. Parce que dans la seconde qui suit, c'est vérifié, hein. Ah non, mais c'est impressionnant, je te jure, hein. Et tu vois, lui, ce type-là, il est, par exemple, il est passionné par tout ce qui concerne la prédestination, tu vois. Ça aussi, ça a l'air compliqué comme ça, mais comme mon pote ninja, il t'explique, tu comprends tout. Je te jure, ça devient limpide. Bah, lui, il nous dit toujours, par exemple, tu vois, la pizza que tu mangeras dans 6 mois, elle n'existe pas. C'est même pas un début de pizza, c'est même pas une idée de pizza. Puisque le gars, il sait même pas que tu vas la commander. Et pourtant, quelque part dans le monde... Il y a déjà une olive qui pousse pour mettre dessus. T'as fait réfléchir, ça, hein? Parce que là, elle est là, la grande loi universelle, elle est devant toi, hein. Tu peux pas lutter, là. Où est-ce qu'elle est, en ce moment, mon olive de ma pizza dans 6 mois? Vachement angoissant comme question, hein. D'ailleurs, j'ai remarqué, personne n'en parle, hein, vous avez vu? Même dans les pizzerias, hein. Alors évidemment, j'entends les esprits forts. Ils vont me dire, t'as qu'à pas en mettre d'olive, connard. Et l'anchois, il est où l'anchois en ce moment? Il est peut-être même pas né. Mais quelque part dans un océan, il y a 2 anchois qui sont en train de niquer pour faire celui de ta pizza. C'est ça la grande loi universelle. Ah, il nous dit toujours, pour chaque pizza, il y a un anchois qui nage. Pour chaque poète, une muse. Pour chaque pare-brise, une vignette. C'est génial. D'ailleurs, je suis content parce que je vais le voir demain à l'hôpital. Oui, encore à cause des arts martiaux, oui. Mais cette fois-ci, avec une variante, cette fois-ci, il a arrêté un coup de genou avec ses couilles. 3 jours de méditation. Bon, alors là, il parle encore pas bien à cause du tube à oxygène, hein, mais mentalement, je sens qu'il est au top, hein. Tu parles, 3 jours, ça te retape déjà un mec normal. Alors, un ninja.
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8: Par parole, j'ai appelé à l'ICRA et SOS Racine, mais ça va pas se passer comme ça. Oui, je suis inscrite sur la liste des auditions. Sarfati, SAR et Ferti. J'ai une formation classique, jazz, danse contemporaine, danse de caractère. Comment? Oui, 35 ans. Célibataire, oui. Oui, célibataire. Qu'est-ce que je fous avec un mec? Pour lui laver sa culotte qui crève, c'est mieux. Ah ben oui, je chante, je danse, j'ai même fait la doublure de Sylvie Vartan. Alors, bon, faut le faire. Ou j'ai exercé à Euro Disney, par exemple. Mais oui, je suis allée là-bas un jour, ils n'ont pas voulu me laisser sortir du parc. Ils m'ont dit, Fortuné, tu restes, tu payes rien. Rien que tu mets l'ambiance. Je suis d'accord, Prums. Quelle heure il est? Il est 5h. Allez, je bois le thé avec Blanche-Neige, que c'est tout. J'arrive chez Blanche-Neige, 5h, 5h30, pas de Blanche-Neige. Qui c'est qui arrive? Les 7 naines. Qui c'est qui a la force de faire un couscous pour 7 personnes? Ça va pas, non? Oui. J'ai pris mes clics et mes claques et je suis parti. J'ai téléphoné à Johnny, il est venu me chercher en hélico. Oui, Johnny. Ah non, mais attends. Je suis une amie de Johnny. Alors, maintenant sans déconner, vous me prenez ou pas? J'ai besoin de ce travail. Vous comprenez le français au moins? I need this job. Vous n'avez pas des PV à faire sauter? Non, je connais très bien le commissaire divisionnaire de la place de Paris. Tu as compris le coup? Alors tu m'amènes tes bébés. Non, je peux pas le faire à tout le monde. Alors tu te tais, tu la boucles, tu m'amènes tes bébés, tu la boucles. T'as compris le coup? Après j'explique. Si tu reçois le rappel, c'est pas grave, tu m'appelles. T'as compris le coup? Après j'explique. Maintenant, si tu reçois la lettre d'huissier, avec tous les PV, doublés, triplés, quadruplés, tu t'affoles pas. Tu m'appelles et tu me donnes le nom de l'huissier avec le numéro de dossier. T'as compris le coup? Après j'explique. De toute façon, qui m'appelle? Qui m'appelle? Je crois que j'ai peur d'eux. Qui m'appelle? De toute façon, moi, d'ici là, je serai même pas chez moi. D'ici là, je serai déjà parti avec la tournée. Tu as compris le coup? Après, j'explique.
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22: Pendant la guerre, on a souffert. Non? Pendant la guerre. Ah, on en a bavé, non? Mais surtout nous, les hommes. Enfin, pendant la guerre, le pire, ça a été la libération. Ah, oh, ben, moi, j'ai été tondue. Comment s'il s'appelait? Il était grand, beau, puis costaud, hein. Ouf, une baraque. Très doux, très doux. Bien attentionné, prévenant. On a raconté beaucoup d'histoires sur les Allemands, mais enfin, moi qui les ai connus de près, je peux vous dire qu'ils étaient très sympas. Oh oui, très chaleureux. Enfin, surtout Hans. Puis ils étaient occupants. Ils étaient occupants, d'accord, mais alors fallait voir. Courtois, civilisé. Puis s'apercevoir. Moi, combien de fois la commandante Tour, ils m'ont fait le champagne. Ils comptaient pas les bouteilles, hein, pensez-vous. Oh non. Très généreux, pas comme les résistants. Eh ben, dites donc, vous auriez vu les bestiaux. Sales, pas rasés, affublés comme des Romano. Moi, je peux vous en parler, nous, on est tombés dessus avec Hans. C'était quand, ça, c'était... Fin 44, je crois. Parce qu'à la commandant Tour, il y avait eu comme un vent de panique, je sais pas. Puis alors, on nous avait conseillé de partir avec le gros de la troupe. Alors bon, on avait laissé partir le gros devant avec la troupe. Et nous, on papotait, on traînassait derrière, en faisant du stop dans le Vercors. Je me souviens, il faisait un temps super. Tout d'un coup, une voiture s'arrête. Là, faut t'as pas de chance, boum, des résistants. Je sais pas comment ils nous ont reconnus. Vu qu'on était toutes les deux en petite paysanne. Toujours est-il qu'ils nous ont demandé nos papiers. Évidemment, nos papiers, on les avait pas. Hans, il a fallu qu'il s'en mêle avec son accent allemand à coupe au couteau. Ça leur a mis la puce à l'oreille, le ton est monté. Qui c'est celui-là? D'où il vient? D'où il sort? Et puis alors, très vite... Ils nous ont mis des claques. Ils nous ont balancé dans la voiture, direction la commandant Tour, retour à la case départ. Puis quand on est arrivé là-bas, c'était plus du tout ce que c'était, on voyait bien que ça a changé de direction. Moi, je me suis retrouvé ligoté sur une chaise, et c'est là qu'ils ont voulu me faire part. Alors, parler, d'accord, mais enfin, de quoi? Mettez-vous à ma place, qu'est-ce que vous voulez que je dise? Alors, je criais, je suis avec vous, les gars! Vive le maquis! Vive les maquisards! Vive le maréchal de Gaulle! Ils voulaient rien savoir, ils me mettaient des claques! J'en entends un qui dit à l'autre, c'est pas la peine de se faire mal au mal, il n'y a qu'à prendre une pelle. Non. J'aurais dit, attendez les jeunes, je vais parler, je vais me mettre à table. J'aurais raconté ma liaison et quand...
1: Comment c'était connu.
22: Ça les a énervés. Ils m'ont mis deux coups de pelle, ils m'ont jeté là. Et alors là, sur qui je tombe, je vous le donne en sang. Schneider. Das Colonel. Alors on était là, comme dans le monde, à se regarder. Et puis, moi je lui dis, dis donc, ça a changé de service là-haut, hein? Vous non plus, vous avez pas eu de champagne. Toujours est-il que le lendemain, ils m'ont remonté de mon tas de charbon. Ils m'ont entièrement tondu. Et ça n'a jamais repoussé. Et il y a quelque temps, figurez-vous, je suis allé au ministère des anciens combattants. Pour savoir si j'avais pas droit à une pension. Suite au mauvais traitement que j'avais subi à la libération. Ils ont recommencé à mettre des claques. Ah non, on dit la guerre, mais c'est surtout à la libération qu'on en a bavé. Et donc...
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23: Bonjour monsieur. J'aurais voulu, monsieur, s'il vous plaît, les horaires de train pour aller à Pau.
24: Monsieur Pau.
23: Bonjour, monsieur.
24: Alors, Pau.
23: C'est ça, oui, les horaires de train pour aller dans la ville de Pau. Eh oui. Pau, oui, oui. P, P-A-U.
24: Alors, Pau.
23: C'est ça, oui. Eh ben, je suis pas arrivé, moi.
24: Alors, vous avez un départ Gare d'Austerlitz, 6h57.
23: Oui.
24: Arrivé à Pau, 15h23. Mm-hmm. Ensuite, départ 8h32, arrivé 17h46.
23: Ouais.
24: 10h42, 19h05, c'est un rapide.
23: Bébé, je comprends. Bébé.
24: 13h20, 21h16, 17h02, 23h03, 18h40, 0h22.
23: Alors, ces trains-là, monsieur, c'est pour Pau.
24: Oui, monsieur, puisque vous m'avez demandé. Pau.
23: Oui. Ils sont directs?
24: Ah non, celui de 13h20, il y a un changement à Strasbourg.
23: Qu'est-ce qu'il me fait, là? Il y a un changement à Strasbourg pour aller de Paris à Pau?
24: Bah oui, monsieur. Sinon, vous iriez tout droit en Allemagne. Ah, il y a des vedettes, hein, là?
23: C'est pas évident, ça. C'est pas évident du tout, même. N'auriez pas par hasard un train qui partirait plus tôt que celui de 6h57?
24: Si, monsieur, il y en a un qui part à 5h13 du matin.
23: Ah, bah très bien.
24: Qui arrive à Pau à 22h31, monsieur.
23: Il arrive pas avant les autres?
24: Non, parce qu'il y a un changement à Rennes.
23: Vous n'avez pas de train de nuit?
24: Si, monsieur, il y a des trains qui roulent la nuit.
23: Oui.
24: Il y en a.
23: Eh ben, c'est bien, tant mieux.
24: Ils roulent, puis ils
23: font. Oui, non, mais d'accord, non, mais je demande. C'est ce qu'il m'aurait fallu, moi, c'est d'avoir les horaires des trains de nuit.
24: Il y en a.
23: Eh ben, s'il y en a, c'est bien. C'est parfait.
24: C'est la nuit, là?
23: Oui, oui, et puis il roule, oui, oui, d'accord, oui. Oui, ben, c'est le train. C'est le train qui roule quand il fait nuit, qu'on appelle quasiment le train de nuit, quoi.
24: C'est ça.
23: Eh ben, voilà.
24: Voilà, il y en a.
23: Tant mieux, tant mieux, voilà, voilà.
24: Il roule et il fait nuit.
23: J'ai compris, nous sommes d'accord. Alors, écoutez-moi, monsieur le préposé, au renseignement, dans la mesure où il me semble que, apparemment, vous êtes payé pour ça... Est-ce que ça ne vous ennuierait pas trop d'avoir l'obligeance de bien vouloir me donner les renseignements que je vous demande? D'avance, merci. Et paf! C'est un feignant, là. Je suis tombé sur le roi des feignants, moi. C'est tout. Le roi des clampins.
24: Vous me cherchez, hein?
23: Non, pas du tout. Je vous cherche absolument pas, monsieur.
24: Si, vous me cherchez.
23: Non, je cherche pas.
24: Vous me cherchez!
23: Non mais, non, mais il faut l'interner immédiatement, les... Ben, je vous demande des renseignements, vous me les fournissez au compte-gouttes. On va pas y passer le réveillon, non, c'est trop tard.
24: Je cherche.
23: Mais je vous cherche pas du tout, monsieur.
24: Si, vous me cherchez.
23: Oh là là. Ah, je suis tombé sur un maniaque, moi. Un minus. Un minus à binces. Mais avec des grosses binces, hein.
24: Je cherche.
23: Non, je ne vous cherche pas du tout.
24: Si, vous me cherchez.
23: Non. Ah, il a un regard, c'est impressionnant. C'est pas celui de Lorraine Bacal, mais on dirait le port de l'angoisse.
24: Cherche!
23: Non, en tout cas, je vous ai trouvé, c'est pas ce que j'ai fait de mieux.
24: Alors, ennui.
23: C'est ça, oui.
24: Départ 23h04, arrivée 7h01.
23: Oui, c'est un couchette.
24: Non, c'est un train de nuit. Et vous ne pouvez pas dormir dedans, c'est interdit.
23: Vous n'auriez pas par hasard des trains de nuit qui fissent couchette en même temps?
24: Qui fissent?
23: Oui, qui fissent. Oui, oui, qui fissent. Et puis quand on a envie de fisser, faut pas se priver.
24: Alors, il y en a un qui part à minuit 12 qui fisse. Qui arrive à Pau à 7h59.
23: Oui, c'est tout?
24: Non, il y en a un autre qui part à minuit 13, donc une minute après.
23: Oui.
24: Qui arrive à 7h64.
23: Ah ben c'est pas mal ça, 7h64, oui. Alors celui-là finalement il met 3 minutes de plus.
24: Oui, c'est un omnibus.
23: Ah ben oui, ben ça se comprend.
24: Il s'arrête dans 60 gares.
23: Ouais.
24: Sinon il roule beaucoup plus vite entre les gares.
23: Eh ben j'espère qu'il a de bons freins. Au point de vue des tarifs, c'est pareil.
24: Ça dépend à quelle heure vous partez.
23: Disons celui de minuit 12, vous faites le tarif couple, évidemment.
24: Oui monsieur, mais seulement si vous êtes au moins deux. Et de sexes différents.
23: Ah oui, mais moi je suis seul et du même sexe.
24: Dans ce cas, je peux vous faire mi-couple.
23: Oui, alors allons-y pour mi-couple, oui.
24: Alors en mi-couple du même sexe.
23: Oui, vous serez bien aimable, oui. Vous serez bien gentil de me garder le mien là où il est, si ça vous fait rien, oui.
24: Je suis désolé, les couchettes sont pleines.
23: Elles sont pleines de quoi?
24: Je veux dire, c'est complet. Alors, il reste des wagons-lits, seulement c'est plus cher, et vous n'aurez pas le mi-couple.
23: Ah, c'est beaucoup plus cher, le wagon-lit?
24: 80% de plus. Ça vous fait le même prix que l'avion.
23: Ah bah l'avion, bah donnez-moi dans les horaires d'avion, ça va peut-être m'arranger ça.
24: Pour Pau?
23: Ah bah oui, pour Pau, je vais à Pau, j'ai pas entre-temps changé de...
24: Vous voulez un vol direct?
23: Oui, oui, parce que d'une part, je connais bien Rennes. D'autre part, je connais bien Strasbourg aussi. Et je dois me rendre à Pau le plus vite possible parce que je vais à l'enterrement d'un vieux camarade. Alors je voudrais lui serrer la main une dernière fois avant qu'il ne meure.
24: Ah, vous avez le vol du matin à 10h.
23: Très bien.
24: Mais 50 minutes.
23: Parfait.
24: Très rapide.
23: Tant mieux.
24: Le problème est qu'il repart aussitôt. Vous n'aurez pas le temps de descendre. Ah ouais, il y en a qui ont essayé, ils ont eu des problèmes. Cela dit, il est très rapide.
23: Attendez. Comment ça, on peut pas descendre?
24: Je vous dis, il y en a qui ont essayé, ils ont eu des problèmes. Cela dit, il est très rapide.
23: Ah ben, si on peut pas descendre?
24: C'est vous qui voyez. Il y en a qui ont essayé, ils ont eu des problèmes. Cela dit, il est très rapide.
23: Ah ben, si on peut pas descendre?
24: C'est vous qui voyez. C'est pas moi.
23: Ben si, quand même.
24: Il y en a qui ont essayé, ils ont eu des problèmes. Cela dit, il est très rapide.
23: Attendez, monsieur, là, votre avion qui va à Pau, moi, je peux ou je ne peux pas en descendre?
24: C'est vous qui voyez. Il y en a qui ont essayé. Ils ont eu des problèmes.
23: Non, mais ça les regarde.
24: Cela dit, il est très rapide.
23: Non, mais je ne vous dis pas que votre avion qui va à Pau n'est pas rapide. Seulement, si on ne peut pas en descendre, c'est pas intéressant. Ça m'avance à quoi, moi?
24: C'est vous qui voyez.
23: Oui, oh. Ça va, un moment, son machin, là, c'est aberrant, un truc pareil. Alors, il y a un avion qui va à pause, moi, je peux pas en descendre, moi.
24: Mais il y en a qui ont essayé. Ils ont eu des problèmes.
23: Oh, il est reparti, là, c'est remonté, là.
24: Oui. Dit,
23: il est très rapide, oui, oui. Aberrant, jamais vu ça, moi. Normalement, un avion, monsieur, on peut ou on peut pas en descendre, mais il n'y a pas de...
24: C'est vous qui voyez.
23: Oui, oui, bon, ouais. Alors, si je
24: c'est pas moi.
23: Oui, je sais, oui, il y en a qui ont
24: essayé. C'est pas moi.
23: Il y en a qui ont essayé, ils en ont eu des problèmes. Ouais, oui. Oh là là.
24: Cela dit,
23: il est très rapide. Ouais. Maintenant, c'est moi qui vois.
24: C'est pas moi.
23: Oui, je sais.
24: C'est pas moi.
23: Alors, si je comprends bien, votre avion, là, il survole Pau, mais il n'atterrit point.
24: Si, monsieur, il atterrit.
23: Ah ben, il atterrit, alors.
24: Il atterrit.
23: Eh ben, s'il atterrit.
24: Mais il repart aussitôt.
23: Ah, ben, moi, je suis pas parachutiste.
24: C'est vous qui voyez.
23: Ah, non. C'est tout vu.
24: Il y en a qui ont essayé.
23: Oh, je sais bien. Ils en ont eu des problèmes, les pauvres gens.
24: Cela dit, il est très rapide.
23: Bon, donnez-moi un autre horaire et puis on va pas y passer la nuit, hein.
24: C'est vous qui voyez.
23: Oui, oui, oh. Ça va 2 minutes à son truc, là.
24: Un vol de nuit.
23: Très bien, un vol de nuit, parfait.
24: Décollage du Bourget, 22h.
23: 22h, impeccable.
24: Arrivé à Pau, 8h15 le lendemain matin.
23: Ah ben... Il vole toute la nuit, lui, l'avion, là. C'est Noël, je vole, moi.
24: Non, celui-là, il vole pas, il roule, celui-là. Ouais. Ah ouais, il prend la nationale, celui-là. Seulement, il fait couchette et mille couples.
23: Non, mais attendez... Moi, je vais pas passer la nuit entière dans un avion qui roule pour aller à Pau, hein.
24: C'est vous qui voyez.
23: Ah non, mais...
24: Il fait coucher, bon, t'es mis coupe, là.
23: Ça m'est égal, donnez-moi un wagon-lit qu'on en termine.
24: Vous partez quand?
23: Eh ben, lundi, les enterrements, c'est le lundi.
24: Y a pas de wagon-lit le lundi, monsieur.
23: C'est ça, alors moi, je peux pas aller à Pau.
24: Non.
23: Eh ben voilà, bah, c'est pas de veine. Voyons, bah, ça le fait rigoler, lui, là, l'autre feignant de malade de Tarek Minus, là. Alors, comment est-ce que je vais faire maintenant, moi, pour aller à Pau?
24: C'est vous qui voyez.
23: Ah ben voilà, c'est agréable, ça.
24: Ou alors...
23: Ah, merci mon Dieu. Il a été touché par la grâce.
24: Ou alors, j'aurai un train couchette.
23: Oui.
24: Mais 2 jours.
23: Oui.
24: Seulement, vous êtes obligé de dormir dedans.
23: Bien entendu.
24: Allez, c'est contrôlé tous les quarts d'heure.
23: Naturellement.
24: Il y a un gars qui passe
23: mais
24: vérifier.
23: Mais je comprends.
24: Obligé.
23: Ben oui, c'est tout à fait normal. Ben oui, évidemment.
24: Obligé.
23: Mais oui. Bon, allez, donnez-moi ça quand on finisse. Je m'en fiche. Allez, hop. Ah, il y a des jours où on regrette qu'il soit pas en grève. Non, mais oh. Qu'est-ce qu'il nous fait, Nourayef, là? Ah, ben ça va aller, là, il est tamponné, le billet.
24: Ah, j'aime bien ça.
23: Ah, ouais, ben... Ah, on va pas le contrarier, hein. Enfin, ça pourrait être pire. Il pourrait conduire le train lui-même.
24: Mais ça m'est déjà arrivé, monsieur.
23: Il me semblait bien l'avoir lu dans les journaux. Alors, dites donc, ce train-là, il va bien à Pau?
24: Il va forcément à Pau, puisqu'il va à Irun.
23: Mais c'est sur la ligne, si, pas de problème, au revoir, monsieur.
24: Monsieur... Ah zut, monsieur. Monsieur! J'ai oublié de lui dire, ce train-là, il passe par Pau, mais il ne s'y arrête pas.
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1: Oui, non, je voulais vous voir parce que je pense qu'il est temps de faire un bilan de mon passage dans votre agence. Et surtout, j'aimerais bien qu'on vérifie ma fiche. Non, mais parce que pour l'instant, vous m'avez fait rencontrer que des filles. Bon, déjà, c'est des filles, c'est bien. Mais ça suffit pas. Non, par exemple, la dernière, elle était très athlétique. Si, elle était plus grande et surtout plus baraquée que moi. Non, moi, une fille de 2 mètres, je lui fais pas la bise. Je lui serre la main et je ferme ma gueule. Oui, non, elle est gentille, c'est pas le problème. Mais 2 mètres. Moi, je recherche une femme, pas un copain avec des nichons. Et quand je dis femme, je précise, une femme qui peut encore servir. Ah non, mais parce que la vie de la semaine dernière, merci, elle était blette. Ah si, elle s'est endormie pendant le repas à cause de ses médicaments. Oui, je sais, la beauté intérieure. Non, mais vous êtes gentil, moi j'y suis pas toujours à l'intérieur. Non, j'ai l'impression que vous me refilez vos fonds de tiroir, là. Mais me dites pas le contraire, ça se voit des fois, comme la moche de l'autre jour. Au téléphone, elle me dit, on se retrouve place des Lilas, pour se reconnaître, on aura chacun la main, un pare-choc de Kangoo. Bon, au début, j'ai trouvé ça bizarre, hein, mais rigolo. Donc, je me suis pointé au rendez-vous. Et là, j'ai compris pourquoi elle m'avait demandé un pare-choc de Kangoo. Parce qu'un pare-choc, tu peux pas le cacher. Si, je vous assure, quand j'ai vu sa gueule, j'ai voulu le cacher, impossible. Et tu peux pas dire non, c'est pas bien, j'ai trouvé par terre. Non, t'es obligé d'assumer et de parler à la moche. Non, je suis pas dur, elle est moche. Non, mais même elle le sait. Hein. Attendez, une barre de sourcils sans trou au milieu. Il y a comme un pet show que ça a du charme. Non, c'est pour ça que je voudrais savoir si par hasard vous foutriez pas un peu de ma gueule. Je voudrais qu'on revoie ma fiche, quoi. Eh ben d'accord, on reprend tout. Non, mais de toute façon, c'est très rapide, moi, je sais ce que je veux. Non, mais moi, c'est simple. Ma femme, je voudrais qu'elle soit fidèle. Et obéissante. Voilà. Fidèle et obéissante. Comme un chien. Non, mais en plus sexy, quand même. Oui, c'est important qu'elle soit sexy, oui. Blonde, brune, ça m'est égal. Mais j'aimerais bien qu'elle ait des cheveux. Concernant ses goûts, ça n'a pas d'importance. Non, de toute façon, l'essentiel, c'est qu'elle adopte vite les miens, donc... C'est pour ça que je ne veux pas trop vieille, pour que je puisse encore l'éduquer. Intelligente? Oui, pourquoi pas. Oui. Non, je sais que c'est important, l'intelligence, mais à tout choisir, je préfère une femme. Si en plus, elle pouvait avoir le sens de l'humour...
2: Je sais, j'en demande beaucoup.
1: Ou alors qu'il ait l'intelligence de la cuisine. Voilà, qu'il comprenne comment fonctionnent les appareils ménagers. Non, mais parce que moi, j'ai essayé de m'intéresser, j'y comprends rien. C'est là où on se dit que c'est bien pensé, ces trucs-là. Hein. Ils savent à qui ils s'adressent. Ah hein. Si. Attends, prenez un aspirateur. Une femme, ça la passionne. Elle joue avec dans toute la maison. Alors qu'un homme, un aspirateur, il s'en fout. Ça l'intéresse pas, il aime pas s'amuser. Très important aussi, je voudrais une femme qui n'aime pas les préliminaires. Non, je trouve que c'est une perte de temps. Ou alors qu'il fait les préliminaires toute seule. Autonome. C'est bien, ça a marqué ça, autonome, j'aime bien. Je voudrais aussi une femme qui s'habille toujours bien, toujours impeccable, mais pas chère. Qu'est-ce que j'entends par pas chère? Oh bah, je sais pas, attendez, ça va, je suis pas un rat. On peut quand même mettre 100 francs dans une robe. Hein. Quoi? Minimum 300 francs pour une culotte sexy? C'est pas bien de se moquer. Attendez, 300 francs le slip et puis quoi encore? Il y a quoi dans vos culottes? Il y a du saumon. Bon bah c'est pas grave, je vais acheter des aiguilles et tricoterai ses vêtements parce que... Quel travail? c'est vrai que ça peut travailler maintenant, les femmes. Ah, ben comme ça, on aura des

0: Pourquoi pas quoi?
1: Un homme?
2: Mais ça va pas.
1: Non, non, j'ai rien contre les homos, c'est pas ça. Non, c'est pas Nathan lui-même qui me rebute, mais c'est le risque, quoi. Ah bah si, si je sors avec un homme, je risque de tomber sur un gros connard comme moi.
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4: Regardez donc celle-ci. Elle est pas très bien entretenue. Ah oui, ça pousse dans tous les sens. Hein. Ah, y a du laisser aller dans le cimetière.
5: Mais combien qu'ils sont là-dedans? Ça peut contenir tant que ça. En tout cas, c'est la même famille, hein.
4: Puis ils sont tous morts le même jour.
5: Ah, ils ont dû avoir un accident de voiture.
4: Ou la maison qui a brûlé, peut-être. Ah, mais non, attendez, il manque la mère. Si ça se trouve, elle les a tous empoisonnés.
5: Oh non! Bon, aussi bien, elle est partie avant en train, ils sont allés la rejoindre en voiture.
4: Oh, ben, je trouve plus ma mougourou. Ils l'ont quand même pas déménagé.
5: Mais non, elle a pas bougé, regarde les dents. Toujours à côté de ma trouillée.
4: Oh, regardez, il y a un nouveau, là.
5: Eh ben, dites-nous, il est bien placé, hein. Il a dû réserver à l'avance.
4: À notre frère bien-aimé qui nous a quittés trop tôt.
5: Trop tôt, dites... Il est quand même mort à presque 95 ans, non?
4: Oh, mais regardez donc, Mme Tranchard! Il pourrait y refaire le dessus. Elle est toute moisie.
5: Déjà que de son vivant...
4: Dis, Gisèle, vous y pensez, vous, des fois?
5: Souvent, oui. À quoi?
4: Ben...
5: À Mme Tranchard.
4: Mais non, à tout ça, à la mort.
5: Ah non, non, non. Oh, je préfère pas y penser, ça pourrait la faire venir.
4: Vous croyez qu'il y a quelque chose après?
5: Bon, qu'est-ce que vous voulez qu'il y ait? Vous croyez quand même pas qu'ils nous attendent avec du mousseux et des biscuits, non?
4: Ça me travaille, toutes ces choses-là. Et vous, vous y pensez vraiment jamais à la mort?
5: Non, jamais, non. Ou alors à celle des autres, c'est plus gai.
4: C'est vrai qu'on s'amuse bien aux enterrements.
5: Ouais, bah, je pense bien, oui.
4: Et puis, c'est une bonne occasion de revoir les amis, la famille.
5: Bah, c'est surtout ça, finalement.
4: Oh, vous vous souvenez quand on a enterré Mme Serpente?
5: Oula. Il avait oublié d'enlever sa montre, ça faisait tic-tac, tout le monde se demandait ce que c'était. Oh non, non, non, non.
4: En fait, Gisèle, vous avez fait un testament, vous?
5: Oui. Je lègue tout à la médecine.
4: Oh, ben, ils vont être gâtés!
5: Arrêtez!
4: Oh, à la médecine! Mais alors, vous laissez rien à vos neveux?
5: Non! De toute façon, avec ma santé de fer, je les enterrerai tous, alors?
4: Et moi aussi, vous m'enterrerez?
5: Ah non, vous, c'est pas pareil. Vous, je vous ferai empailler.

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1: Je fais de la guitare, comme ça. Ah, j'arrive des chansons super, ça, des chansons... de la guitare. Ah, des chansons super, alors on va choisir une chanson. Ouais. Ah, formidable, you are tough. Ouais, d'accord, une autre. Ah ouais, c'est du jazz. Ah, c'est bien ça, le jazz. C'est la danse des canards. Ouais, d'accord, une autre, ouais, d'accord.
2: Hé, oh, c'est aigu, ça. Hélène, je m'appelle Hélène.
1: Non, elle est sympa. Sa mère. Oh, ouais. Oh, je vais faire celle-là. Ouais, super, celle-là. Ah, oh, ouais, ouais. Ça va vous rappeler des souvenirs. Je dis pas le titre. Attends. Attends.
3: Oh, tu verras. C'est dingue, 20 ans, c'est un peu de la merde cette chanson, dis donc. Je vais en faire une autre, parce que celle-là, elle est pourrie maintenant. Ah oui, ah oui, super. Ouais, super.
1: Ah, tout de suite, ça va. Let it be.
3: Ouais, bah, je confondais avec une autre, hein, genre.
1: Let it be, let it be, oh, let it be, oh, let it be.
3: Oh, c'est pourri. Oh, celui-là, c'est pourri. Oh, ça marchait à mort, ce truc-là, on entendait ça partout. Que des 4 Beatles, 4 Mongols, ouais. Désolé. Je vais faire une chanson pour mettre l'ambiance. J'ai acheté ce cahier pour ce soir. Là. Et puis, il n'y a que des merdes dedans. Alors, j'essaie une dernière, mais bon. Bon, ben, il y a une intro, là, maintenant.
2: Capri.
1: Oh, j'ai fini. Non, vous m'arrêtez pas, il y a des gens qui se sont rencontrés là-dessus. Ah, ben, Simone...
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4: 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Et je mets la photo de ce que vous allez manger. Oh, vous avez faim, vous avez très très faim. Je voulais pas manger de la viande, bien sûr, je voulais manger du poisson. Alors je lui ai dit, madame, j'ai vu le fils. Mais comme David il m'avait averti, je lui ai dit, j'ai vu le fils. Mais je veux pas la sauce là-bas que vous mettez dans le fils, c'est que la sauce avec les petits morceaux, c'est sauce là-bas dégueulasse, c'est que la sauce traîne, ça veut pas. Elle m'a dit, monsieur, si vous prenez un fils, sans la sauce, ça va prendre 10 minutes en plus. Je lui ai dit, madame, pourquoi 10 minutes en plus? Pour quelque chose en moins? Ma parole, elle est restée quelque, je ne savais plus quoi dire. Après, elle m'a dit, qu'est-ce que vous voulez boire? Alors moi, pour rester jamais américaine, je lui ai dit, Coca-Cola. Elle m'a dit, petit, moyen, gros, et je lui ai dit, il n'y a pas de Coca-Cola. Elle m'a dit, il faut me dire, petit, moyen, grand. Je commence à m'énerver, alors je lui ai dit, moyen. 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Elle m'a dit comme ça, elle m'a dit, c'est mieux que vous preniez un fils avec la sauce, vous l'enlevez vous-même. Elle me donne la technique, merci beaucoup. À côté, vous prenez un très grand Coca-Cola. Nous, on va vous donner cette carte avec votre nom dessus. Vous revenez le 22 à 18h, vous nous montrez la carte. Et nous, on va vous donner un saucisson au pomme, il est gratuit. Je lui dis, madame, combien coûte le saucisson? Donne-le-moi tout de suite. Madame, donne-moi le saucisson. Donne-moi le saucisson. Madame, viens ici. Madame, tu veux manger? Tu connais manger? Oui. Allez. J'ai jamais vu un manque de respect comme ça. Elle me parlait, tu sais, elle m'énervait. En plus, elle avait un déguisement là-bas, un déguisement. L'autre, il est venu avec le chapeau là-bas de Roi Lyon. Elle dit, qu'est-ce que je peux vous aider? Il dit, donnez-moi à manger, ça suffit. Elle m'a tout posé comme ça sur le plateau. Elle m'a posé le fils. Elle m'a posé un Coca-Cola comme ça. Elle m'a mis un tuyau dedans, je ne sais pas pourquoi. Au dernier moment, elle me regarde et me dit, monsieur, est-ce que c'est pour manger ici? Et il y a un restaurant, quelqu'un, toi? Pour manger ici. Je lui dis, madame, après tout ce que vous m'avez fait depuis tout à l'heure, pourquoi je ne peux pas aller m'asseoir moi comme tout le monde? J'ai pris le plateau comme ça dans mes mains, je l'ai pris comme ça. Je lui fais regard, mais tu sais, ouais, regard. Et je lui dis, madame, c'est pas pour manger ici. C'est pour manger là-bas. J'ai trouvé une place là-bas pour m'asseoir avec le McDonald's. Je me suis assis comme ça, vous connaissez le McDonald's. Tu t'assois, chacun mange tout seul. Personne ne parle avec personne. Et pendant que tu manges, il y a un salopard. Il fait la serpillère comme ça. Toi, tu manges, il lui fait excusez-moi. Va-t'en d'ici, salopard, va. Excusez-moi, je n'excuse pas. Quand tu as fini de manger, c'est qui débarrasse? C'est qui? C'est toi, c'est qui? Maintenant, tu as fini, il faut renverser tout comme ça dans la poubelle. Tu as fini de renverser la poubelle, tu réponds comme ça, merci. Ça se passe comme ça, c'est McDonald's.
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5: Le jour, j'étais dans un ascenseur avec un copain. Il y a quelqu'un qui est tombé, non? Alors, non, ça va? Alors, oui, j'étais dans un ascenseur avec un copain. Et puis il me dit, ça sent mauvais, c'est toi qui as pété? Bah, j'ai dit, on est que deux. Bien sûr, c'est moi. Mais on se demande ce qui se passe dans la tête des gens. Hein. Même les machines font de l'humour. Saviez pas, il y a juste à regarder. Et un jour, je vais au distributeur de billets. Bon, alors je mets ma carte dans le truc, je compose mon code, je valide, je demande du pognon, on me dit que c'est bon, ça. À un moment, on me dit, retirez votre carte, je tire ma carte. Et alors là, sur l'écran, il s'inscrit, attendez vos billets. Pour le cas où le gars voudrait se barrer juste avant, tu vois. Dès que j'ai récupéré ma carte, je me suis barré en courant. Personne m'a vu. Ah bah. Je leur ai bien baisé la gueule. En plus, j'avais demandé 1800 balles, ils sont bien emmerdés avec ça. Ah bah, quand on peut faire chier un banquier, hein, on va pas se priver. Mais quand même... C'est ce que je préfère pour finir ce sketch, c'est quand même les deux blaireaux qui discutent ensemble. Il y en a un, il dit à l'autre, j'ai perdu mes clés. Et l'autre, il dit, tu les as perdus où? Elle dit, je les ai perdus là-bas, mais je préfère les chercher là. Qu'est-ce que je suis pour le cœur? Allez-y, vous
0: voyez. 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
6: T'as donné, toi, pour la famine dans le tiers-monde?
7: Écoute, avant-hier, je donne. Hier, j'allume ma télé. Il y en a encore qui avaient faim.
6: Et tu venais de donner?
7: La veille au soir, je tenais.
6: Bah alors, ça a servi à rien?
7: Bah non, ça sert à rien.
6: Ah, peut-être que l'argent n'était pas encore parvenu là-bas.
7: C'est possible, parce qu'il y a eu un grand dîner avec des pauvres où les responsables leur ont expliqué que l'argent avait du mal à arriver.
6: Ah, ils ont du mérite, hein, les responsables, de dîner là-bas dans le désert où il n'y a rien à manger.
7: C'était pas dans le désert, le dîner. C'était aux Champs-Élysées, après une soirée au Lido. Avec Lynn Renault, Jean-Luc Lay, Marcel Amont.
6: Oh, il y a longtemps qu'on les avait pas vus, ceux-là.
7: Justement, en s'engageant pour une cause, ça leur fait un engagement.
6: Heureusement qu'il y a la misère pour aider les chanteurs en difficulté. Enfin, les chanteurs. Faut peut-être pas exagérer non plus, hein, mais...
7: Il y a des fans.
6: Ah, bah, il y en a toujours un ou deux.
7: Ouais, ouais. Parce que tu crois qu'ils étaient payés?
6: Ah ben, ils viennent pas gratuitement.
7: Même quand c'est bénévole?
6: Oh là là, c'est là que c'est le plus cher. En tout cas, les affamés, ils ont dû être contents d'avoir un dîner spectacle de cette qualité.
7: Oui, mais ça a failli mal tourner. Il y a des pauvres qui avaient réussi à coincer une danseuse dans les coulisses.
6: Pour la violer?
7: Non, pour la bouffer. Avec ses plumes, ils l'avaient prise pour un poulet.
6: Eh ben, ils ont dû se faire mal aux dents parce qu'elles sont pas jeunes, les danseuses du Lido. Ah, je sais, j'ai ma grand-mère qui y danse encore. Moi. Pas beau à voir.
7: Sûrement qu'elle était plus très fraîche qu'on était malade.
6: C'est pas de veine, hein. Pour une fois qu'ils mangent de la viande, bing, elle est avariée.
7: Alors sur place, il y avait Médecins du Monde, la Croix-Rouge...
6: Oh, bon, alors ça va, ils ont pu soigner les malades.
7: Mais non, ils avaient pas leur matériel au dîner. Et puis les petits noirs, après leur indigestion, fallait les rapatrier chez eux.
6: C'est quand même terrible avec ces gens-là, hein. Toujours pareil, hein. Ils savent même pas se servir d'un couteau d'une fourchette et ils se précipitent sur la nourriture.
7: C'est le système qui est mal fichu.
6: Mais oui, mais c'est comme pour l'eau, là. Sous prétexte que chez eux, il fait chaud, on leur apprend à faire des puits.
7: Ça sert à rien, il n'y a pas d'eau. Ce qu'il faudrait, c'est leur envoyer des douches qui puissent se rafraîchir un petit peu.
6: Et ceux qui mouraient de soif dans le désert, ils n'avaient pas besoin de couverture chauffante.
7: Surtout que chez nous, c'est en 220. Alors que dans le désert, c'est peut-être encore du 110.
6: Et quand je pense, moi, à tous les tchadors qu'on a envoyés aux Boat People.
7: Mais ça correspond pas à leur religion.
6: C'est des bouées qu'ils voulaient.
7: Oui, des bouées jaunes, avec le canard devant, qui fait coin-coin.
6: Allez, maintenant, tu comprends, dans le tiers-monde, à force de recevoir tout gratuitement, ils deviennent exigeants. L'autre jour, ils ont renvoyé un camion entier de nourriture.
7: C'était quoi?
6: Moule farcie à la béarnaise.
7: Ils n'ont pas aimé.
6: Si, mais ils trouvaient que les vins n'allaient pas avec.
7: Qu'est-ce qu'elles sont devenues, les moules?
6: Ben, avec le transport, elles étaient avariées. Heureusement, elles ont pu servir encore aux cantines de nos hôpitaux. Ah ben, c'est une chance.
7: Mais heureusement.
6: Ah ben oui, sinon le gâchis.
7: Moi, je leur enverrais du lait en poudre et des biscottes, pour bien caler le bide.
6: Exactement.
7: Après, le gars qui a soif, il boit juste une goutte d'eau. Il gonfle! Il est rempli pour 8 jours! Comme chez Michelin!
6: T'as donné, toi, pour la recherche contre le cancer?
7: Non! Ils ont pas trouvé. Je donne pas! C'est normal!
6: Et contre la myopathie?
7: Non plus!
6: Contre les verrues plantaires? C'est important, les verrues plantaires!
7: Oui, eh ben tiens, justement! Avant-hier, bon, je donne. Hier, j'enlève mes chaussures. J'en avais encore plein les pieds.
6: Alors ça n'a servi à rien.
7: Mais non, ça sert à rien.
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8: Non seulement je ne l'ai pas vu, mais je n'ai même pas senti sa présence. Il doit posséder des pouvoirs extraordinaires.
9: Mais tes poches sont si fortes.
8: Il doit être d'une
9: meilleure. Mais tes poches sont si fortes.
10: Ben pourquoi?
9: Ben, s'il y a un coup de fil, on l'entendra pas.
10: Parce que vous attendez un coup de fil?
9: Ah non, non, non, mais on sait jamais.
10: Eh ben, tiens, ce matin, pendant que vous étiez au marché, il y a eu un appel pour vous. Un monsieur. Je savais pas ce qu'il voulait, je l'envoyais balader, hein.
9: Mais fallait pas, c'était peut-être important.
10: T'as pas dit donc, je suis pas un standard. La prochaine fois que vous allez aux courses, vous avez quand même le téléphone avec vous et puis c'est tout, hein. Bah.
11: Allô. Mais je suis vraiment désolée, chevalier.
9: Non, Gisèle, pas si fort. D'ailleurs, c'était hier le son. Aujourd'hui, c'est l'image.
10: Parce que vous croyez vraiment que ça vous fait faire des économies de mettre un jour le son et le lendemain l'image?
9: Ben oui.
10: Ben alors, sans le son, vous entendez rien?
9: Non, mais des fois, c'est pas plus mal, hein. Par exemple, les hommes politiques, j'y comprends rien. J'aime autant les écouter sans le son. Puis des fois, ben, je rapproche la télé de la table, comme ça j'ai l'impression de dîner avec eux.
10: Oui, ben je sais pas si eux, ça les enchante tellement de dîner avec vous, hein.
9: Au fait, vous avez vu la dame qui a gagné au jeu de 20 heures mercredi dernier?
10: Vous avez vu le jeu de 20 heures, vous?
9: Ben oui.
10: Bon, ça fait au moins 8 ans que ça n'existe plus. Vous avez pas vu la piste aux étoiles non plus?
9: Ah! C'était jeudi.
10: Comment ça se fait que vous recevez ça, vous?
9: Ben, dans notre quartier, on a un satellite usagé.
10: C'est quoi, Loussa?
9: Ben, c'est mes médicaments. Faut que j'en profite pour coller mes vignettes. Je suis en retard.
10: Eh ben, dis-donc. Il y en a moins pour 2 ans, là-dedans.
9: Oh non, c'est juste les 10 derniers jours.
10: Eh ben, heureusement qu'on a des millions à cotiser pour vous, hein.
9: Ah, je suis sûre que je gagnerai jamais.
10: Quoi donc?
9: Ben, le concours. Le pharmacien a organisé le concours du meilleur client.
10: Eh ben, vous avez peut-être des chances, alors, hein.
9: Et vous vous rendez compte, le premier prix, c'est 1 semaine à l'hôpital. Avec toutes les activités gratuites. Scanner, rayon X, électro-encéphalogramme. Oh ben tiens, ce médicament-là est périmé dans 2 jours et je ne l'ai même pas utilisé. Bah, je vais le prendre ce soir au dessert. Autant le finir.
10: Avec tous vos restes de médicaments, un jour, voudriez vous faire un clafoutis. Ah, vous avez la technique, hein?
9: Ma vignette de niacine trichlorobismutée. Où est-ce qu'elle est? Je l'avais à l'instant. Vous ne l'avez pas vue, Gisèle?
10: Non, pourquoi?
9: Ben, c'est pas possible, ça, je viens de la perdre. Elle a dû tomber par terre.
10: Ça, si vous perdez toujours tout, alors un peu plus, un peu moins, hein?
9: C'est embêtant, ça. Une vignette à 23 francs 45.
10: Voilà, vous trouvez, oui.
9: Hein? Aïe, oula!
10: Dites-moi, vous avez rien à boire ici, là? Y a pour de l'alcool?
9: Ben, y a du rhum.
10: Ah!
9: Mais c'est pour les gâteaux.
10: Ah bon? C'est quoi comme marque?
9: Ben, je sais plus.
10: Ben, bougez pas, je vais aller voir. Vous l'avez mis dans le placard?
9: Oui. Vous avez jeté votre sac à main à la poubelle?
10: Oui, il me plaît plus, il est plus à la mode.
9: Oh, ben moi, je le finirais bien.
10: Bon, écoutez, il est jeté, on n'en parle plus, ça va bien comme ça, non?
9: Oh, ben, dommage.
10: Ah, c'est du bon, celui-là, tiens.
9: Oh, ben tiens, voilà les résultats de bison futé. Combien? 39 morts ce week-end seulement.
10: Ça, c'est parce qu'il n'y a pas d'autocar, ça fait baisser la moyenne.
9: Oh, regardez donc ceux-là du tiers-monde. Qu'est-ce qu'ils sont maigres.
10: Mais qui mangent au lieu de se plaindre.

0: fois, il y avait un coup de fil. Combien qu'ils sont dans cette famille, ils se ressemblent tous. T'es regardé voir, en blanc encore une, là. C'est qui, celle-là?
1: Ben, c'est Santana, l'ancienne femme de Cruz.
0: Ah. Et Cruz, c'est qui?
1: Ben, Cruz, c'est le mari d'Eden.
0: Ah bon? Et Eden, c'est qui?
1: Eden, c'est la femme de Cruz et la sœur de Mason qui était avec Marie, qu'elle était avant avec Marc, un ami Ted et Kelly, mais pas un ami de leur frère Mason qui est fâché avec son père Camille et qui s'en va pas très bien avec Eden.
0: Oui, mais alors Eden, c'est qui?
1: Écoutez, écoutez. Eden, c'est la femme de Cruz et la sœur de Mason qui était avec Marie, qui elle était avant avec Marc, qu'un ami de Ted et de Kelly, mais pas un ami de leur frère Mason, qui est fâché avec son père Shani et qui s'entend pas très bien avec Eden.
0: Ah oui. Alors Eden, c'est la fille de Shani.
1: Mais non.
0: Eh ben si, écoutez, puisque... Puisque Eden,
1: oui,
0: c'est la sœur de Mason.
1: Oui.
0: Que Mason, c'est le frère de Ted et de Kelly.
1: Oui.
0: Que Shanning, c'est leur père.
1: Oui.
0: Eh ben, Eden, c'est bien aussi la fille de Shanning.
1: Oui.
0: Allô?
1: Mais non, attendez. Eden, c'est la femme de Cruz et la sœur de Mason qui est avec Marie, qui est avec Marc, qui a mis Ted et Kelly, donc elle a mis la fratrie. Donc, Eden, c'est bien la fille de Shanning. Oh, ben, j'avais pas vu ça comme ça. Bon, ben, on recommence tout, mais Eden, c'est bien la fille de... Niacine trichloropis mutée, ma binette.
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3: Oh putain, pétasse, je te cause là-haut. Oh, putain, je te cause. Pétasse. Oh, Dieu.
4: Salut Francis, ça mousse.
3: Hey, Marco, ça mousse.
4: Qu'est-ce que tu fais là?
3: Oh, là, faut que je m'arrache, là. J'ai un carton du boulot, là.
4: Ah bon, ouais, bien.
3: Qu'est-ce que tu prends?
4: Je sais pas, qu'est-ce que t'as pris là?
3: Oh, j'ai pris une serpillière.
4: C'est quoi ça?
3: Tu sais, pastis, tequila, Malibu. Oh,
4: Moi, je vais prendre un paillasson, moi.
3: Un paillasson,
4: c'est ça. Malibu, tequila, pastis.
3: Ah, c'est
4: bien. Roger, tu me donnes un paillasson, s'il te plaît. Merci, Roger. Oh putain, je suis casquette.
3: Tu casquette là-haut? Putain, pourquoi?
4: Ah ouais, avec Dany hier soir, on s'est mis torchon chiffon carpet. Une soirée de folie. Putain, on a donné là. On est allé au Central Bar là, tu vois. Après, on est allé au 106, la boîte. Putain, 5h du mat, on a donné. Torchon, chiffon, carpette. Elle est nulle cette boîte. Ça fait 5 ans, j'y vais tous les soirs, je peux te dire qu'elle est nulle. Mais alors, on était torchon, chiffon, carpette. Putain, on a donné.
3: On faut arrêter les conneries là. Faut lever le pied un peu là.
4: Faut arrêter les conneries là, putain.
3: Et remarque, il y a deux jours là, c'est bien fendu la gueule, il y a deux jours là.
4: Hein, qu'est-ce que
3: ça? Tu sais, il y a deux jours là avec Dany là. Si on est passé au Central Bar là, après on est allé au Salsis là.
4: Ouais, ouais.
3: Putain, on s'est mis torchon, chiffon, mais alors carpette là. Oh putain.
4: Ça, c'est Dany ça,
5: putain. Salut Francis,
3: ça mousse.
5: Salut Marco,
3: ça mousse.
5: Oh putain, je suis torchon chiffon carpet. Elle est où la chaise?
4: Elle est là.
5: Oh, j'ai la tête en sky, les cheveux qui poussent à l'intérieur. Oh putain, vous avez pris quelque chose déjà de bon matin?
4: Ouais, j'ai pris un paillasson, moi.
5: Qu'est-ce que t'as pris?
4: Un paillasson.
5: Et toi, qu'est-ce que t'as pris?
3: J'ai pris une serpillière.
5: Non, je vais prendre un tout à l'égout, moi. Tout à l'égout, tequila, pastis, Malibu, jus d'orange. Mais t'enlèves le jus d'orange, c'est ce qui m'a rendu malade.
4: Putain, les mecs, t'es mal la gonzesse, là, jolie.
3: Ouais, ouais.
4: 18 sur 20, là.
3: Non, 16 sur 20, là.
5: Ouais, 17, on va pas discuter.
3: Ouais.
5: Et dis-donc, à quelle heure t'es parti de la boîte hier, Marco?
4: Je suis parti tôt, moi, 6h du mat.
5: Putain, t'es pas resté pour les croissants et la soupe à l'oignon à 11h du mat?
4: J'étais torchon chiffon carpet, t'es fou.
5: Je suis tombé sur deux suédoises.
4: Ouais,
5: je les ai embarqués chez moi.
3: Oh putain, alors, il est quelle heure?
5: Oh, 14h30 du mat, à peu près, tu vois. Alors, la première, j'ai donné. Oh, le festival, elle m'a tout fait.
3: Oh, putain, la salope.
4: Et l'autre, la deuxième.
5: Ah, l'autre, elle est restée dans son coin, frigide, filet de la sommeille, rien fait, disons.
3: Oh, putain, la salope.
5: Oh, putain, t'es mal, c'est second, là. Oh là, 19 sur 20, ça, madame.
3: Non, ça, c'est 20 sur 20, ça.
5: Attends, 21 sur 20.
3: Ouais.
5: 2 sur 20.
4: Ça, c'est laquelle? C'est ma Golf? C'est laquelle?
5: C'est ma Golf.
3: C'est la tienne, c'est la tienne.
4: Regarde-moi, Marco. Qu'est-ce que tu t'es fait à l'œil, là?
5: Arrête, m'en parle pas. Je me suis pris un coup de godasse de foot, là.
4: Qui c'est qui t'a fait ça?
5: Eh ben, c'est moi, hier, dans un virage, là. Je me suis pris la godasse de foot du rétro, là.
4: C'est nul, hein.
5: Mais là, hey, je vais changer, hein. Je vais mettre de plus petit.
4: Ah ouais,
3: fais des chaussons, fais des chaussons.
4: Et sinon, en fait, j'y passe ton chien, là. Ça va mieux, ton chien?
5: Mon chien? Arrête, m'en parle pas. Y a rien à faire. Là, je suis allé voir Jackie, c'est foutu.
3: Oh, pourquoi merde. Jackie, il est vétérinaire?
4: Ah, oh, le garagiste.
3: Non, pourquoi?
5: C'est mon chien, là, sur la plage arrière. Il bouge plus la tête, là.
3: Il est fou, là.
4: Tu sais. Oh putain, t'es mal, c'est là-bas. Oh, yo, yo,
5: putain, je
4: vais aller, vas-y,
5: vas-y.
4: Vas-y,
5: vas-y, vas-y. Eh, mademoiselle, vous, oui, oui, mademoiselle, oui. Vous voulez dîner chinois ou chez moi? Eh, mademoiselle. Eh, la pétasse, là. Eh, je te cause. Putain, c'est tombé, elle a pas d'humour,
4: laisse tomber l'humour avec les gonzesses. Le plus important, tu donnes. Le plus important, c'est de trouver le point G.
3: Bah ah ouais. Ouais, bien sûr. C'est comment le point G déjà? C'est quoi?
4: Bah quand t'as le point G, la gonzesse, elle hurle, elle en peut plus,
5: ah,
4: elle
5: a ses pieds. Et la suédoise hier soir?
4: Ah non, je suis allé jusqu'au point F, voilà, j'ai des bras.
3: Ouais, c'est sûr. Bon, ouais, moi, je m'arrache, ouais. J'ai un carton du boulot.
4: T'as pas une cigarette, Francis? T'as pas une
3: cigarette? Pourquoi une cigarette? Pourquoi faire? Pour fumer, mais arrête tes conneries, faut plus fumer.
4: Mais putain, comment tu fais pour fumer?
3: Tu réduis, tu fumes moins, là. Tu sais, tu fais comme Jocelyne et Gérard, là. Jocelyne et Gérard, ils ont trouvé un truc super pour moins fumer, là. Chaque fois qu'ils se voient, ils fument pas.
4: Et ça marche?
3: Ils se voient plus, là.
4: Bon, attends, tu prends un truc avant de partir, tout le dernier.
5: Ouais,
4: c'est
5: pas. Même chose, paillasson.
4: Paillasson, toi, tu supports.
3: Le dernier, tout à l'égout comme toi.
4: Tout à l'égout. Roger, donc tout à l'égout et un paillasson, va.
5: Ouais.
4: Non, faut arrêter les conneries.
3: Ouais,
4: non,
3: faut arrêter les conneries.
5: C'est
3: la tienne
5: encore? C'est ta Golf.
4: C'est la mienne, c'est ma Golf.
3: C'est la tienne, ça.
4: En parlant de Golf, je sais pas dit.
3: Quoi?
4: Ça y est, j'ai mis la totale.
5: Ah ouais?
4: Si, j'ai mis les phares anti-brouillard, phares anti-iode, phares anti-brume. Enfin, la totale, j'ai tout dit.
5: Et ça crache.
4: Oui, enfin, j'ai fait un appel de phare, la batterie était à plat. Mais sinon.
3: C'est joli.
4: C'est bien comme ça.
3: Ah, c'est bien. Moi, j'ai fait changer la sono, moi aussi. La
4: quoi?
3: La sono, j'ai tout changé. Là, tu sais, là, j'ai mis les baffles à l'avant, baffles à l'arrière. C'est la folie, quoi. Ça fait des sons digital laser, tout ça. Ah, tu vois, 250 bien. Décibels.
4: Oh putain, ça crache,
3: non? Non, 250 décibels. Mais pop.
4: Non, mais ça crache.
3: Non, 250 décibels. Ah, mais par contre, ça crache. Pop, pop, pop. Qu'est-ce qu'il y a?
4: Non, y'a rien, y'a rien. Bon, oh putain, t'es mal, j'ai ce gore là-bas.
5: Ouais,
4: oh putain, elle me rappelle Florence dans son jeune temps.
5: Attends, t'es fou, toi. Là, c'est Francine, regarde.
4: C'est pas Francine, tu
5: rigoles. Mais si c'est Francine, attends, souviens-toi, elle avait des cheveux jusque-là et des seins comme ça, regarde.
4: Ouais, tu la verrais aujourd'hui, elle a les cheveux comme ça et les seins jusque-là.
5: Je t'ai dit que c'est Francine, attends, moi je me l'étais faite, moi.
3: Moi aussi,
5: attends, c'était super cool. Et moi, elle m'avait dit, tu me fais penser à Mickey Rourke, elle m'a dit. Eh, ouais. Avec toi, c'est 9 secondes et demie, elle m'a dit.
3: T'es tombé sur
4: 9 semaines et demie.
5: Ah non, elle m'a dit 9 secondes et demie, je me souviens.
3: Ouais, bon, c'est pas grave. Bon, pour arrêter de parler cul, là.
4: Ouais, on arrête de parler gonzesse, de parler cul.
3: On peut parler d'autre chose,
4: ouais,
3: quand même.
4: Oh, j'ai vu un super film hier. Le Dracula de Coppola.
5: C'est bien.
4: Belles images. Belle musique, Kino Panorama. Non, ça change des conneries qu'on voit à la télé. Hein.
5: Ah, mais c'est sûr,
3: sûr.
4: Puis alors, à un moment donné, le vampire, il se prend la gonzesse.
5: Arrête. Oh,
4: c'est demain, je me fais vampire.
5: Tu me passes la cassette.
4: On ralentit, le vampire.
3: Oh là là, regarde devant là, on reste dans l'horreur là.
5: Les mecs là, faut avoir fait.
3: Oh là, c'est pas possible, elle s'est échappée du zoo ou quoi?
4: Il y a même à tourner manège, ils en veulent pas, dis-donc.
3: Ah, mais attends, je la reconnais. Ah, mais je la reconnais, c'est Christelle.
4: Oh, tu la connais?
3: Oui, c'est Christelle. Ben, je suis sorti avec la semaine dernière. Et la semaine dernière, elle était vachement mieux foutue, hein, je sais pas si.
5: Fais gaffe, j'espère que t'as pris tes précautions, fais gaffe.
3: Eh bien sûr, tu rigoles ou quoi? J'ai filé un faux numéro, bien sûr.
4: On arrête de parler cul.
3: On arrête de parler cul.
4: On parle autre chose que gozesse.
5: Ouais, on arrête de parler.
3: On parle d'autre chose.
5: Ouais. Tiens, au fait, dimanche dernier, là, qu'est-ce qu'a vu cette sourcette avec la bipière?
4: Ah oui, j'ai pas vu, c'était
3: pas
4: vu.
5: Putain, il est bien ce mec.
3: Je
5: connaissais pas, tu vois, il a parlé des sans-abri, la misère, tout ça. Ça fait du bien.
4: Ah ouais,
5: ouais, putain. Et puis la mère Sinclair, oh putain!
3: Ah putain, elle est bonne, hein!
5: Oh, t'es joli, fais 7 sur 7 quand elle veut. Oh putain, t'es mal, j'ai seconde là-bas. Oh putain,
4: c'est un
5: skin
4: ça.
5: Mademoiselle, vous voulez manger. C'est quoi la connerie là? Vous voulez manger chinois ou vietnamien là?
4: C'est quoi, chez moi.
5: Vous voulez manger chez moi ou chez lui là?
4: Putain, c'est quoi, chez moi.
5: Putain, elle est partie. Pétasse, elle est partie. Vulgaire. Sinon, vétamien là. Qu'est-ce que tu prends là? Ça m'a foutu les boules. Tu prends un truc?
4: Bah, j'ai pris autre chose. Moi, j'ai pris un Pepsi Mola.
5: Un Pepsi Mola? Et toi, qu'est-ce que tu prends?
3: Un bazooka mandarine, tu me donnes.
5: Vous irez voir. Roger, un bazooka mandarine, un Pepsi Mola, et pour moi un vomito orgeasse. Oui, ouais. Mais t'enlèves l'orgeasse, parce que c'est ce qui m'a rendu malade aussi.
4: Pétasse.
5: Et c'est pas les inconnus qui avaient fait un sketch sur les pétasses, qui les avaient descendus.
4: Ah ouais.
5: Je te raconte pas.
4: Oui, la lampadaire, là. Le bandeau fluo, là.
3: Ouais, j'avais pas loupé.
4: Bien cassé.
5: Par contre, sur les mecs, ils n'ont rien fait.
3: Non, il n'y a pas fait des sketchs. Mais bon, mais qu'est-ce que tu veux dire?
5: Il n'y a rien à dire.
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7: Dans le cadre du symposium sur les musiques traditionnelles du Bac Quercy et du reste du monde, s'il vous plaît, c'est un symposium culturel, c'est pas une foire agricole, je vous remercie. Nous sommes heureux de recevoir Vladislas Moloch, car tel est le nom qu'il s'appelle quand il se nomme lui-même. Effectivement, vous n'êtes pas sans savoir le fait que Vladislas Moloch est un des plus grands compositeurs de chansons chantées avec la bouche, sans les mains. Aussi, nous avons invité un interprète à Gorny-Karabakh. Quoi? Pour mieux comprendre son propos. Doucement, s'en va le jour. À pas de velours. S'il vous plaît. Toujours dans le cadre de ce symposium culturel, nous recevons maintenant Jérôme Slaviero, poète Montmartrois. Tiroir, le fleuve est rouge. Et la mer, quoi, toi, moi, lui, l'autre aussi, et nous. Je n'ai rien dit. Je ne sais pas. Et toi, quoi? Qu'est-ce que tu sais de moi? Non, pareil. Merci. Toujours dans le cadre de ce symposium culturel, pour finir, nous recevons un des plus grands compositeurs de musique de peau. C'est pour ça que j'ai amené ce pot, que vous pouvez entendre. What? La musique de peau est un peu comme la musique de chambre. S'il vous plaît. C'est une musique à voir et non pas à entendre, une musique à écouter et non pas à regarder. L'intériorité même de l'artiste, dans une profondeur ultime, emblématique et ondulatoire, interpénètre un public réceptacle d'une façon plurielle. Je sais que c'est un peu tiré par les cheveux, ce que je viens de dire. Enfin, je veux dire capillotracté. Mais il était important de le souligner. Donc, nous allons faire un medley, si vous voulez, ou un mélange entre la musique de peau, qu'on appelle peau, potesque ou pouresque, et la danse futuriste d'avant-garde, traditionnelle, moderne, pour la radio. Donc voici un autre échantillon. Nous avons mis un texte à spectre large afin de toucher le public de Rire et Chanson. Je vous remercie. De ses deux pattes en canard, c'est la chenille qui redémarre. 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Allez, viens, boire un petit coup à la maison. Il y a du vin, oui, il y a du vin. Il y a du rouge, oui, du rouge. Du... Ah, du saucisson. À la queue leu-leu. Ah, tire-li-pimpon sur le chihuahua. Avec la zézette, avec le avec le à la queue leu-leu. Trotte, ma jument, oui, vole, tu as des ailes. Hélène, je m'appelle Hélène, je suis une fille comme les autres. Et la kérikane depuis le début, c'est insupportable. L'artiste que vous venez de voir, il a travaillé sur son pot pendant des années avec énormément de concentration, je vous demanderai un peu de respect. Tant pis. On me l'avait dit, la majorité des Français sont plus cons que la moyenne.
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9: 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Dany Briand. Bonsoir. Merci pour Dany. Là, vous me regardez et vous vous dites, ce mec-là, il est sur l'autoroute de l'amour. C'est pas faux. Puis vous vous dites aussi, ce mec-là, sur l'autoroute de l'amour, il doit être sur la bande d'arrêt d'urgence. C'est pas faux. Ben oui, effectivement, je viens de me faire larguer. Je t'aime plus 20 ans, casse-toi tu pute, t'es qu'un pauvre con. Ok. Et c'est marrant parce que un mec normal, il serait parti. Et là, je dis non. Faut savoir se battre, merde, le mec. Véronique, viens là, s'il te plaît. Véronique, mon amour, est-ce que tu es sûre d'avoir pris la bonne décision? Ah, attends. Dis pas oui tout de suite, t'as pas réfléchi, Véro. Véronique, tu peux pas briser 17 jours de vie commune sur un coup de tête. Oui, pour un coup de tête, si tu veux. Ah, oh, s'il te plaît, ne joue pas avec les mots, c'est pas le moment. Hein. Bon, bien, écoute, adieu, Véro. Mais bon, forcément, elle veut qu'on se revoie, la coquine. Sous prétexte qu'elle voudrait que je lui rende sa voiture. Oh, non, mais c'est bien, c'est bien. On va se revoir, on va prendre un verre en copain. Salut, Véro. Ça va? Tu vas bien? Alors, t'as un nouveau mec? Bien. Fais bien l'amour? Mieux que moi? Bah oui, il y en a, hein, plus heureusement, hein. Parce que je peux pas être partout. Dis donc, t'as un petit peu pris les fesses, non? Non? Ah, j'avais jamais remarqué que t'avais... Mais ça te va bien, hein? Non, puis c'est plus pratique pour s'asseoir, hein? Ça fait du bien de rire, merde! Parfois, quand je suis triste le soir et que j'en ai assez, que les murs me parlent à sa place, je sors de chez moi et je marche dans les rues de New York, de Pontoise. Je marche pendant des heures sans savoir où aller. Puis quand je commence à me geler les couilles, je rentre. Non, mais je veux bien essayer de comprendre les femmes, mais j'y arrive pas. Je sais, hein, j'ai essayé. J'arrive pas. Diane Tell a dit... Moi, si j'étais un homme... Je t'offrirai de beaux bijoux, des fleurs pour ton appartement, et je te ferai construire une villa dans une ville qu'on appelle Bergame. Coût total de l'opération, 6 millions de francs. Je les ai, c'est pas le problème. Non, je crois que le vrai problème, c'est que plus ça va... Et plus je me rends compte que les femmes, tout ce que je peux leur faire, c'est beaucoup de mal. Et que moi, de mon côté, bah, j'ai beaucoup de mal à me les faire.
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10: Laissez-moi vous donner un conseil. Vous le savez, c'est une maladie. C'est grave. C'est mondial. Je n'aurai qu'un mot. Prévention. Et un seul conseil. Ayez-en. Toujours un sur vous. Alors, bien sûr, à l'instant où je vous dis ça, vous dites, bon, est-ce bien utile? Peut-être. Mais regardez, je prends un exemple. Cette semaine, j'étais invité chez des amis à dîner. Dîner passablement ennuyeux, au milieu du repas, je me lève et hop, je l'enfile devant tout le monde. Eh ben, ça a fait rigoler. Ça a détendu l'atmosphère, les gens ont dit « Oh tiens, il est sympa, il est rigolo, il est décontracté. » Et attention, hein, moi je ne fais pas partie de ceux qui exagèrent avec ça. J'ai un cousin, lui, c'est un malade, c'est un vrai. Il en met un tous les soirs avant de se coucher. Même s'il est tout seul. Ah, il dit « On sait jamais ». Non, c'est trop, vous êtes d'accord avec moi, c'est trop. Je qualifierais même cette attitude de japonaise. Vous ? Non, parce qu'on est d'accord, hein, les japonais, c'est des allumés. Vous savez. Ils en font de toutes les couleurs, des parfumés. Saviez-vous qu'il y en avait des sonores ? Ah, vous saviez pas ? Il y en a qui parlent maintenant. Vous les oubliez, ça fait...
0: Tu m'oublies.
10: Eh ben, je dis non. Voilà, c'est trop. Ça enlève le côté poétique de la chose. Moi, j'avoue, hein, mon plus grand plaisir, c'est de me le faire poser délicatement par un petit garçon ou une petite fille. Ah non, ça, c'est vrai, hein, c'est... De voir le regard émerveillé de l'enfant, c'est... Ah, c'est magique, hein, c'est quelque chose de complètement magique. Et d'en parler avec vous comme ça, là, ça me donne envie d'en mettre un tout de suite. Là. Hey, je suis libre, hein. Allez. Chiche.
11: C'est alors que Marc Jolivet enfile un nez de clown.
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12: C'est que les Chinois sont vachement forts. Question proverbe, c'est toute la sagesse populaire chinoise qui passe au travers des siècles comme ça, c'est quand même beau. C'est vrai, les Chinois disent, par exemple, ils disent une de perdue. Et ça se vérifie tout le temps, tu peux y aller. Pas de nouvelles. Les Chinois, ils disent, faut pas vendre la peau de l'ours. Non, faut pas la vendre. Femme à lunettes. Ah, puis, tu peux vérifier, hein, ça a 3000 ans, je veux dire. On n'a pas inventé grand-chose, hein. Les Chinois disent, rien ne sert de courir, ça sert à rien du tout. Et j'en ai trouvé un très beau... Il n'y a pas longtemps, qui dit ça, qui dit, écoutez bien, qui dit, c'est au pied du mur qu'on voit le mieux le mur. Hein, quand même. C'est vrai, autant de loin, on le voit bien, le mur, autant de près, ben, on le voit mieux. C'est vrai. Hein.
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13: Raté! Mais c'est de ta faute aussi, t'as vu comment t'es fringué là, hein? Tu vas à la chasse au Tour de France là? C'est la faute à ma femme, elle m'a plaqué les habits de chasse, il me reste que le Tour de France. Bon, ils sont passés où ces chiens?
14: Je sais pas.
13: Juppé, viens ici là! Ici ou bien là? Ici, ça le bête!
14: Lolo, viens là!
13: Viens là, vite!
14: Putain de chien, viens là!
13: Dépêche-toi, attention! La vie ici!
14: Pousse le manteau, pousse-le! Pousse-le, je tire! Pousse-le!
13: Assis, couché, de bouffer le mort!
14: Viens là, Lolo!
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13: De quoi toi, en ce moment, t'es énervé. Je pense que t'as, que tu,
14: oh, non,
13: tu gueules pour rien.
14: Si tu permets, depuis que j'ai arrêté de fumer, je suis en pleine forme. Je pète le feu.
13: Mais justement, c'est pas toi, hein, mais il y en a, ils arrêtent de fumer, après ils sont irascibles, ils sont...
14: C'est bien moi, non.
15: Et à part ça, le boulot, ça va?
14: Non, ça va pas.
15: Qu'est-ce qui se passe encore?
14: Ils veulent nous foutre la semaine des 35 heures.
15: Bah attends, vous devez être content quand même, non?
14: Tu déconnes ou quoi? Nous, à l'EDF, ça fait longtemps qu'on en fait que 28.
15: Ah.
14: Putain, ça a bougé!
15: Où ça?
14: Là!
15: Putain, fous-toi en place.
14: Tire!
15: Fous-toi en place.
14: Tire!
13: Putain, mais si tu restes là, tu vas avoir de la buée sur les lunettes, c'est moi qui te l'ai dit, quoi.
14: Tire! Putain, tire!
13: Sors-toi là, fous-toi en place!
14: Tire-le, qu'on s'en dégoûte, mais tire, ça bouge, quoi!
13: Laisse-le venir, quoi. J'ai de la barre hélice. À 20 mètres, j'y fais un cratère comme le Vésuve. Alors, tu le laisses venir, s'il te plaît?
16: Oui.
13: Hein? Attends, c'est bien simple. Moi, tu sais, chaque année, en fin de saison de chasse, je tue le chien, tu sais.
16: Oui.
13: pour pas le nourrir pour rien l'été.
16: Ouais.
13: Et mais l'an dernier, avec une balle à hélice, on n'y a jamais retrouvé la tête, dis.
16: J'ai eu.
14: Tu l'as eu.
13: Et qu'est-ce que c'est? Un cerf. Avec une casquette. Un sanglier. Avec un panier, ça m'étonnerait. Hein.
14: C'est bon, c'est pas grave. C'est un chercheur de champignons.
13: Et tu sais que pendant un moment, j'ai eu peur pour mon permis de chasse.
14: Oh, putain, moi aussi.
13: Voilà. Je me suis dit, à tous les coups, t'as tiré sur un aigle ou une race protégée.
14: Hey. En tout cas, tu l'as pas raté, le type.
13: Ah, hey, mais ça, je t'avais prévenu. Oh. Hein. Ça, c'est la balle à hélice. Hein. Ça te fait plus de jus que de viande. Hey. Ça, hein.
14: Oh, là, là, là.
13: Oh, arrête.
14: Quoi, ouais. Ça fait floc-floc. Ouais, ouais. Ouais.
13: Oh, hey, ça me rappelle qu'on fait des bolognaises ce soir. Tu passeras avec ta femme?
14: Oui, j'amènerai une montre et un panier.
13: T'es con. Hey, attends, hey, je suis désolé, ça c'est la loi du sport. Hein.
16: Et puis tu t'en fous, c'est pas une espèce protégée.
13: Exact. C'est pas comme l'aigle. Oh, c'est pas sur la liste.
14: Ah. Hey.
16: Ou les écologistes.
13: Pourquoi c'est sur la liste ça?
14: Ah, ça y est, mais t'as, c'est sur la liste et tu peux plus les tirer.
13: Attends, ça veut dire que la chasse aux bougraines du bourg est fermée?
14: Oh oui. Même la voinette argentée, tu peux plus la tirer. Non, non, non.
13: Attends, mais tu vas voir qu'un jour on pourra plus tirer sur personne sans être emmerdé. Hein. Mais... Moi je le demande, allez, où est-ce qu'elle est la liberté
14: individuelle?
13: Où est-ce qu'elle est?
16: Depuis que t'as arrêté de fumer.
13: Je suis pas énervé. Ne me fais pas chier avec ça, je suis pas énervé. Mais j'aimerais qu'on respecte l'individu un peu.
14: Viens,
13: tu me laisses, s'il te plaît.
14: Viens,
13: tu permets, oui.
14: Ça me fout, va boire un coup et puis voilà.
13: Non, tout. Ça bougeait là.
14: Non.
13: J'ai eu.
14: Mais t'es con, t'as tué ton chien.
13: Alors, c'est mon chien, j'ai fait ce que je veux, non?
14: Allez, viens, on rentre, viens.
13: Il est con ou quoi? Pourquoi viens. Il bouge, ce con?
14: Non, il bouge pas, viens.
13: Faut pas bouger la chasse, il le sait, c'est une chienne de chasse.
14: Viens,
13: même,
14: on rentre, on rentre. Viens.
13: Ça a bougé aussi?
14: Non.
13: Ah, c'est ça a bougé, là, passe-moi ton fusil.
14: Non.
13: Ça a bougé, je te dis.
14: Non.
13: Je l'ai eu.
14: Mais t'as tué un chat.
13: Sauvage, tu l'as pas reconnu, mais son collier, son grelot, non?
14: Allez, viens, viens, on rentre.
13: Faut pas bouger la chasse,
14: viens,
13: quand même.
14: Viens, viens, on rentre.
13: Faut arrêter.
14: Rentre,
13: ça a rebougé, là.
14: Non.
13: Ça bouge, là. Je dirais.
14: Ah, si, si, là, ça a bougé.
13: Ça a bougé, tu vois.
14: Non, non, mais attends.
13: Quoi?
14: C'est Dédé et Lulu, ceux qui font la battue avec nous. Dédé et Lulu.
13: Tu vois, ce qui me manque le plus à la cigarette, je crois que c'est la fumée, tu vois.
14: Eh bien, en tout cas, pour un type qui vient d'arrêter de fumer, tu pourras dire que t'as fini avec une sans filtre.
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18: C'est la pause. Depuis un article récent, les comédiens ont droit des pauses. Il y en a qui la prennent pas, mais moi je la prends. On a le droit à une minute par spectateur. Une fois, j'ai joué au Parc des Princes, j'ai eu 3 mois de pause. C'est sûr, si vous avez rien prévu, vous allez vous faire chier. Je viens de lire un truc drôle, là. Mais je peux pas vous le dire, c'est la pause. Oula! Un terroriste belge se prend en otage et menace de se tuer s'il n'est pas libéré. La police intervient, 4 morts. Un disparu, le terroriste. Oula. Des médecins myopes coupent un nouveau-né en deux. Ils pensaient que c'était des siamois. Oula. Un délinquant muet libéré sur parole. Oula. Scandale au Téléthon. un myopathe se casse avec la recette. Après 3 heures de poursuite, ses camarades le plaquent à 2 mètres de son point de départ.

0: Une justice. Oula. On peut désormais ne plus payer les PV, et ce par un moyen parfaitement simple, légal et à la portée d'un enfant. En effet, il suffit simplement...
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2: Bonsoir. Le magazine Perdu de Recherche va tenter ce soir de redonner un peu de joie de vivre à une...

0: Je vais résumer votre accident donc en décembre 90, le 7 décembre exactement. Donc vous avez un accident de voiture, ouais. Elle plonge dans un étang, vous ne vous souvenez plus de rien et c'est un petit peu le début de l'enfer pour vous. C'est le début de l'enfer, c'est ça. C'est... Vous pouvez le dire, c'est, hein, c'est le début de l'enfer, je veux dire. C'est...
1: Ah oui, c'est le début de l'enfer.
0: De l'enfer, c'est horrible. Ouais. C'est horrible. Alors, tout de suite, devant un public qui, j'en suis sûr, est déjà tout à fait bouleversé, j'espère qu'en direct, votre vie va redevenir normale, Gérard. Et nous retrouvons tout de suite Bruno, qui se retrouve dans la banlieue de Cambrai. Cambrai, ça ne vous dit rien, Bruno ? Bruno ?
2: Oui, tout à fait, Jacques. Oui. Nous sommes actuellement à Cambrai, plus précisément dans la rue Lespinasse, que voici. Je descends quelques marches et j'atterris dans une cour. Au fond de cette cour là-bas, juste derrière moi, vous avez une porte. Je vais frapper. Une personne va certainement m'ouvrir et pour cette personne qui ne se doute de rien, peut-être la fin d'un long calvaire. Bonsoir madame, excusez-nous de vous déranger, voilà, c'est toute l'équipe de Perdu de Recherche. Excusez-nous de vous déranger, nous avons des révélations à vous faire madame, n'ayez crainte.
3: C'est pour l'émission de Sabatier ?
2: C'est pour l'émission de Perdu de Recherche madame. On peut entrer chez vous ?
3: Ah ben je vous en prie, mais
2: merci,
3: rentrez,
2: vous êtes bien aimable.
3: C'est pour Sabatier ?
2: Non madame, Perdu de Recherche.
3: On avait dit quelque chose en
2: nous ? Oh, beaucoup plus madame, beaucoup plus que cela. Écoutez-moi bien. Votre mari a disparu depuis 6 mois, est-ce bien exact ?
3: Ah oui.
2: Vous êtes sans nouvelles de lui ?
3: Ah, sans nouvelles, oui. Et qu'est-ce qu'on a gagné alors ?
2: Non, madame, écoutez-moi bien. Votre mari a été retrouvé grâce à toute l'équipe de Perdu de Recherche et votre mari est bien vivant, madame. Oui, bien vivant, mais bien entendu.
0: Vous entendez, madame ?
3: C'est toi, Robert ?
0: Ah, Robert.
3: Robert, c'est toi ?
0: En fait, c'était Robert. Quel est votre prénom, madame ?
3: Ghislaine.
1: C'est qui, lui ?
3: Viens, viens.
4: Si c'est pour Foucault, on n'a pas noté les numéros parce qu'on est...
3: C'est la télé.
4: C'est Ouchia ?
3: Mais non, c'est la télé, ils ont retrouvé Robert. Robert est vivant.
4: Comment ça, Robert est
3: vivant ? Robert est vivant.
4: Mais il nous voit là ou quoi ?
0: Oui, tout à fait.
4: Tu nous vois, Robert ?
1: Oui, oui.
4: Salut, mon pote, t'es pas mort ? Enfin, t'es pas noyé, enfin...
1: Hein ?
4: Robert,
3: c'est Jean-Louis.
4: Tu me reconnais, c'est moi ton pote. Jean-Louis, bah oui.
3: C'est Jean-Louis, oui.
4: Je me suis nommé Gisèle parce que je pensais que t'étais noyé, alors...
3: Il a été très gentil avec moi, tu sais.
4: Ah oui,
1: bah oui. Jean-Louis,
0: ça vous revient.
1: Ça y est.
0: C'est extraordinaire, la mémoire revient.
1: C'est mon pote Jean-Louis, meilleur ami, oui, je me souviens, ça y est, c'est ma femme Ghislaine. Et ce jour-là, ça y est, ça me revient, le jour de l'accident, et Jean-Louis m'a prêté sa voiture. Je venais de gagner au loto.
0: Vous veniez de gagner.
3: Alors, Steve, il reste à voter des vins.
4: C'est tout.
0: S'il vous plaît, messieurs, dames, on vient d'apprendre une bonne nouvelle. Il paraît que Robert venait de gagner au loto.
1: Loto.
3: Oh non, oh là là.
4: Oh, si peu.
3: Si peu, monsieur Sabatier.
4: Trois fois, rien.
3: Vraiment rien du tout, oh là là.
0: En tout cas, ici, c'est vraiment un grand moment d'émotion. Je pense que pour vous, c'est la même chose.
4: Pensez donc.
3: C'est un grand moment d'émotion, oui.
4: Oh oui, savoir qu'on est très émotionnés, c'est sûr.
0: Mais je crois qu'il est temps de se retrouver. Vous allez retrouver votre chez vous.
1: À la maison, oui.
4: Ah non, attendez, pas à la maison.
3: Non, pas à la maison.
4: On va se donner rendez-vous. Au centre commercial, Robert, on va te donner rendez-vous.
3: C'est lui où t'avais l'habitude de faire les courses, Robert.
4: Le truc et tout, là. Au quatrième sous-sol, comme ça.
0: À quelle heure ?
4: Vers une heure du matin, comme ça, tranquille.
3: On sera plus tranquille.
0: C'est formidable.
4: Ah oui, oui.
0: Ne vous ratez pas.
3: Cette fois-ci, on ne te rattrapera pas, Robert.
4: On va pas te rater, mon pote. Allez, salut.
1: Oh, c'est formidable ce qui m'arrive, c'est formidable.
0: Ah oui, moi aussi je suis tout à fait.
1: Merci.
0: Tout à fait.
1: Grâce à vous, grâce à Perdu de Recherche.
0: C'est bien.
1: Merci.
3: Ça, c'est de ta faute.
4: Ta gueule, Bouffiasse.
3: Prochaine fois, c'est moi qui le ferai.
4: Arrêtons d'y filmer, souris.
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6: Vous aimez les huîtres, vous ?
7: Bah, vous pensez, je suis de Nuit Saint-Georges, alors depuis tout petit.
6: Ouais, elles sont bonnes, hein, les huîtres de Bourgogne.
7: Oh, c'est les meilleures.
6: Moi, je vois cet été avec ma femme, on était en Bretagne, on était à Cancale.
7: Vous avez eu beau ?
6: Ah, bah c'était un été exceptionnel, hein, l'eau était à 13 degrés.
7: Ah, mais ça, la Bretagne n'a rien à envier à la Corse. Hein.
6: Au point de vue du climat ?
7: Rien
6: du tout.
7: Peut-être au niveau température.
6: C'est kiff-kiff, hein. Y a du soleil pareil, y a de la pluie pareil.
7: Du pecno pareil.
6: Donc, avec ma femme, en Bretagne, il y en a, hein, oui. Avec ma femme, en Bretagne, au restaurant, moi, je demande toujours des huîtres de Bourgogne.
7: Vous avez bien raison.
6: Ah ben, on va penser ses faire. Non, seulement les gars du coin, les gars de Cancale, eh ben, ils font la gueule.
7: Ah, oui.
6: Alors, ils sont du genre, on vous prévient, on veut bien vous les servir, mais elles sont vineuses.
7: Quelle bande de cons. C'est là que c'est le meilleur.
6: Bah, évidemment, vous aussi, vous les aimez vineuses, les huîtres.
7: C'est là que c'est le meilleur. Mais moi, je me souviens, au mois de mars, des vendanges d'huîtres. Dans le canal de Bourgogne, on était pétés.
6: Mais, mais c'est comme ça que c'est bon, une huître. C'est quand il y a l'alcool qui remonte à la cueillette.
7: Mais oui, seulement maintenant, dans les restaurants, tout est nivelé par le bas.
6: Mais à l'heure actuelle, mon pauvre ami, mais il n'y a plus un...

0: Qui connaît son boulot et puis c'est tout.
1: Il n'y a plus de professionnisme nulle part.
0: Dans le temps, tenez.
1: Ça, c'est un bon exemple. Dans le temps.
0: Le menuisier.
1: Très bon exemple.
0: Savait travailler le bois.
1: Voilà.
0: Alors qu'aujourd'hui, le bois, qu'est-ce que c'est devenu?
1: C'est ni fait ni affaire aujourd'hui. C'est quoi le bois aujourd'hui, tiens?
0: Comment appelle-t-on aujourd'hui le bois? Tenez, on vous pose la question, allez-y.
1: Tiens, le nom du bois.
0: Allez-y, monsieur. En combien de mots compressés, monsieur? C'est pas ça. Vous avez dit
2: PVC.
0: PVC, au fond à droite, là-bas. Alors, Boulogne, non. Il est fermé, hein, je vous le signale aussi. Pas la peine d'aller payer le voyage pour rien. Ah, madame, mélaminée, mélamoi, mais bien minée. Non, non, non, non. C'est pas ça non plus. Faut voir avec le monsieur de Boulogne, là, hein, pour ça. Non, non. Allez, allez, allez, encore une réponse de femme, on va rigoler. Qu'est-ce que vous avez dit, madame?
1: Hein?
0: Vous avez dit le chêne? Non, ni le gland non plus. Hein. Ils sont obsédés à Toulon, hein, vraiment. Alors, on vous rassure tout de suite, c'est pas un arbre hein, qu'on cherche. Hein. C'est pas un...
1: Non.
0: On cherche pas... Formica, non monsieur, c'est une marque ça, qui n'existe plus depuis 62, je crois.
1: Bon, ça existe peut-être chez le monsieur.
0: Ah bah oui, mais bon. Non, c'est pas le Formica. Le boulot, non, on a dit monsieur, non, non, on a dit pas un arbre. Hein. On a déjà dit ça, faut arrêter la branlette, ça rend sourd. Oui. Ah là là là là là là. Mais il y a des bonnes réponses à Toulon.
1: Ah,
0: hein.
1: C'est bien.
0: Oh, puis alors ça y va. Hein.
1: C'est bien là, ça.
0: Il y a pas mal de conneries, bien sûr, mais... Il y a un monsieur, il dit le bois.
1: Bon.
0: Sans soif, celui-là. Hein, ouais.
1: On va le dire. Hein.
0: Donc, le nom du bois, c'est...
1: C'est du synthético.
0: Ah oui. Ah oui.
1: Non, mais nous, on fait ça pour se reposer.
0: Ouais. Pas de raison que ce soit toujours les mêmes qui bossent, hein. Bien, après cette parenthèse qui aura passionné l'assistance, j'en reviens à mes huîtres de Bourgogne à Cancale. Est-ce que vous savez seulement comment ils les ont ouvertes?
1: Avec un couteau?
0: Oui, mais pourquoi?
1: Par fainéantise?
0: Non, ils n'avaient pas de tire-bouchon.
1: Ah, oui.
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4: Pardon. C'est toujours la bibliothèque de Vitrolles? Il n'y a plus les fenêtres? Ouais, je viens voir si vous avez un bouquin qui s'appelle « Les papillons de l'espoir » chez Calman Lévy. Enfin, ou les papillons dans l'espoir. Enfin, les papillons, je suis sûr. L'espoir, je suis moins sûr. Ou dans la poire. Il y en a beaucoup d'arrachés. Non, mais tant pis, je vais prendre la couverture. Oui, non, mais comme c'est la prof de français qui nous a demandé, comme ça, elle verra que j'ai fait un effort, quoi. Madame Nguyen. Mon nom, pour le bouquin, Philippe. Philippe Grotti. 24 novembre 80 à Vitrolles, enfin, en France, en français. Bien. Géro de TI, Grotti. Non, d'origine italienne, hein, mais c'est pas nous. Ça date de l'arrière-grand-père avec qui j'ai jamais eu aucun contact, hein, qui était d'ailleurs un peu la honte de la famille. Hein, on l'appelait Macaroni pas frais, on rigolait beaucoup. Quoi. Mais d'ailleurs, même lui, je crois que c'est un Français qui a pris un nom italien, mais qui est passé en Italie en coup de vent. Voilà. Parce qu'il y avait trop d'Italiens en Italie. Enfin, c'est un peu le problème de l'Italie, c'est qu'on se sent pas chez nous, quoi. On se sent chez eux. Disons qu'on a des origines italiennes par obligation, si vous voulez, mais c'est pas nous. Mais ma mère, c'est 100% bien. Enfin, d'origine gasconne, tarasconne, bretonne. Enfin, il n'y a pas un spaghetti qui traîne, quoi. Pas une merguez, pas de d'ambiguïté, si vous voulez. Son nom de jeune fille. C'est Ben Barka, mais c'est pas elle. C'est son père, enfin son faux père, hein, qu'il a trouvé par terre. Il y a eu une histoire d'adoption, enfin on n'a pas bien. Mais en réalité, c'est Ben Barkaski, c'est enfin polonais, enfin moins grave. Malheureusement, ils ont viré le ski, hein, d'où l'ambiguïté, enfin la consonance phonétique musicalement incorrecte. Enfin moi, j'entends dans l'aigu au niveau. Ouais, non mais je vais pas prendre le bouquin. Non. Vous avez la grande épopée de Jeanne d'Arc chez Fayard.
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6: Justement, alors, l'autre jour avec une amie, on a relu des textes de Prévert. C'était très agréable. Vraiment, on a passé tout un après-midi, Je n'ai jamais su celui-là, donc je ne sais pas pourquoi je le saurais ce soir. Hein. Je n'ai pas un dictionnaire sur vous, monsieur. Alors, après-midi, on regarde. Après-midi, voilà. Masculin, un après-midi. Après-midi, partie du jour, depuis midi jusqu'au soir, donc ça c'est bon, hein, bien sûr. Après-midi, après-demain, le second jour, après celui où l'on est. Et oui, donc là, par exemple, on est vendredi, samedi, dimanche. Après-demain, c'est dimanche. Ça marche, mais... Un après-midi, je m'en rappelle jamais. Un après-midi, par contre, une artère, allez. Comme quoi, il n'y a pas de règle. Ça dépend des mots. Bah oui. Oh, c'est bien les dictionnaires, parce qu'il y a plein de mots, il y en a quelques-uns qui sont très jolis. C'est vrai, il faut bien le dire. Je sais pas, regardez. Aquarium, récipient dans lequel on entretient des plantes et des poissons. Marqué, on se dit bien qu'on peut y mettre des patates et des clés de douze. Enfin... Franchement, il y en a qui sont fastoches, ils pourraient les virer, moi j'ai le monde. Je sais pas. Oh, c'est joli. Aspirine, épouse d'un aspirant de marine. Généralement très élégante, elle donne à la mode un caractère particulier, un cachet d'aspirine. C'est pas vrai du tout, hein. Du tout, mais c'est joli, alors bon. On a le droit d'en inventer, si on veut, hein, oui. Je sais pas, on regarde Blastomycète, eh ben il est bien gâté, celui-là. Boulangiste. Quand je dis boulanger, comment on dit de vous? Boulangiste, partisan du boulangisme. Ben, j'aime autant, voilà. Ah oui, parce que ça allait tout me bousculer, cette histoire. Alors après, on serait allé chez le bouchiste? Chez le charcutiste? Et alors du coup, hop, chez le drogué. Attendez. Hop, chez le fleurier, alors bien sûr, attention, il arrive, le voilà, chez le dentier. Et... Moi, j'ai pris mes habitudes, hein. Je continue d'aller chez mon boulanger, mais qu'à se mettre d'accord avant, hein. Caillasse, tiens, est-ce qu'il y a connasse? Alors, connasse, il n'y a pas connasse, mais il y a conjonctivite, bon, frère, avec, hein. Dégravoyer, ah, dégradé, déchaussé en parlant d'une eau courante. Là, je comprends ni le mot, ni la définition. Impec. Oh, c'est bien. Il y a tout ce que... Holocauste, ils l'ont mis, c'est important. Ils prennent parti. C'est bien ce qu'il y a juif. Tiens, regardez. Juif, judo, c'est bon. Joyeux, on approche. Juif, personne appartenant au peuple juif. Ah, ils sont bien foulés sur ce coup-là. Hein. Franchement, je trouve que... Bon, lésiné. Tiens, on en parlait il y a deux secondes. Hein, il y en a qui ne sont pas gênés. Agir avec une économie de moyens excessive. Excessive me paraît le mot juste. Bon. Alors, oh, il y a plein de mots que je reconnais. Je ne vous les dis pas tous parce que ça ferait un petit peu prétentieux. Mais plein de mots, je sais pas. Là. Rideau, évidemment que ça je connais. Hein. Je sais pas. Voilà, table. Ça, c'est le mot qui met tout le monde d'accord. C'est vrai? Tout le monde sait ce que... Tout le monde sait ce... Oh, moi ben, si! Moi, c'est une table! Et si? C'est une table! Bah c'est... Après, c'est évident pour moi, du coup, j'ai l'impression que ça l'est pour les autres. Je suis pas très à droite d'insister. Je pense que ça vous reviendra quand vous en verrez une, quand même. Je m'inquiète pas tellement, d'ailleurs. Hein. Bien, allez, un petit dernier. Je sais pas... Vanné. Ça, voilà, un mot courant, hein, on le dit, ça, vanné. Vanné, secouer le grain au moyen d'un vent pour le nettoyer. Dorénavant, je fais attention, je dirais... Ça, je secoue le grain au moyen d'un vent pour le nettoyer. Oh, oh, oh. Merci beaucoup. Vraiment. Alors, on va le remettre sur son étagère, c'est pas plus mal. Je me rends compte d'une chose quand même, c'est que les dictionnaires, merci. Dans les dictionnaires, les aides, il y en a toujours quatre qui se courent après. Léa, c'est pas pour dire du mal, mais enfin, il y en a un bon paquet, presque trop d'ailleurs. Moi, je pense que ce qui s'est passé, c'est que plus ils ont avancé dans le bouquin, moins ils ont eu d'idées.
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7: À chaque fois qu'un gars, par exemple, se fait écraser par un camion, hein, ben y a toujours un abruti dans le coin pour culpabiliser à mort, vous avez remarqué, et pour dire « Et moi, comme un con, j'y paye un café. » Ah, faut que je sois con, putain, je m'en veux, putain. Tu te rends compte, j'y paye pas de café, il passe deux minutes avant au carrefour, il n'est pas écrasé par le camion. Hein, je suis con. C'est vrai qu'il est con, hein. Ah bah, oui, faudra lui dire un jour ou l'autre, hein. Mais si tu remontes ces deux minutes-là, bah, faut aussi remonter les deux minutes d'avant, hein. Ouais, parce que... Hein? Et les parents du gars, dis donc, la mère, au moment de l'accouchement, elle pouvait pas se retenir 30 secondes, serrer les cuisses pour sauver son fils. Alors, elle est un petit peu responsable aussi, celle-là. Et le grand-père. Alors là, le grand-père, vous allez rigoler. Le grand-père, il est né qu'en 19. C'est à cause de la guerre de 14. Donc, t'imagines, 5 ans de décalage. Tout ça parce qu'un archiduc, je vous rappelle, a été spavané à l'arrière d'une bagnole. Hein, à Sarajevo, encore. Bah, vous la connaissez, la suite. Il se fait flinguer, la guerre de 14. 10 millions de morts. Excusez-moi du peu. Et puis surtout, le grand-père a été décalé, la mère aussi, et le fils sous le camion. Ben, et oui, puis, il y a eu aussi les fraises de Grouchy. Hein. J'ai l'impression qu'on les oublie un petit peu vite, hein, les fraises de Grouchy. Hein. Grouchy, c'est un général de Napoléon. Non, mais ça déconne. Hein. Et c'est que l'action se passe à Waterloo. Et tu vois, l'histoire, comment ça s'enchaîne. C'est étonnant. Hein? Parce que Napoléon, il est sur une butte, il est avec sa longue vue comme ça, il attend Grouchy. Hein? S'il vient pas, le Grouchy va prendre une branlée, il le sait. Hein? Et mon Grouchy, un peu plus loin, à l'époque, il est en Belgique, et il est en train de manger tranquillement, et au dessert, il y a des fraises, hein, qui sont vachement bonnes, hein, d'où les fraises de Grouchy. Hein? Ben, c'est un monsieur qui a pris du retard, il rigole d'un truc d'avant, qui n'est pas fini, donc c'est pour ça qu'il est un peu décalé, mais c'est pas méchant. Tout le monde n'a pas le même braquet, alors des fois... C'est pour ça que je m'arrête de temps en temps pour que les gens ils remontent dans le bus, mais... Là, il est accroché au pare-choc, il n'arrive pas du tout à... Attends, bon. Donc... je laisse prendre un peu d'avance, comme ça, il rattrape. Ouais, ça déconne, il fait rire aussi. Et, donc, mon Grouchy, sans déconner, c'est un détail historique... authentique, hein. Nous, les Français, on a pris une branlée à Waterloo. C'est authentique à cause du Grouchy qui s'est pas pressé, il a mangé ses fraises tranquillement. Du coup, il est arrivé... Putain, j'ai les élastiques, il a mangé ses fraises tranquillement. Du coup, il est arrivé à la bourre, à Waterloo, et l'autre, il s'est retrouvé à Sainte-Hélène. Alors que sur ce coup-là, quand tu regardes bien, imagine, il arrive le Grouchy, on gagne à Waterloo. On arrive à battre les Prussiens et les Anglais, je veux dire, dans la foulée à l'époque. Hein, il n'y a pas de raison qu'on n'envahisse pas l'Autriche. Là, on occupe Vienne. Et puis, 100 ans plus tard, bah, il n'y va pas, l'archiduc, à Sarajevo. Donc, il n'y a pas de guerre de 14. Pas de décalage. Ah bah là, tu peux payer 5 cafés à ton pote. Tu peux même y dire, tu restes manger ce soir à la maison. Même, je t'héberge pendant 2 ans chez moi. 2 ans! Quand il va arriver au carrefour, il aura encore 3 ans d'avance sur le camion. Ça devrait suffire, 3 ans quand même, pour éviter un camion. C'est jouable, hein, quand même. Hein. Surtout que s'il n'est pas trop con, il n'est pas obligé de venir les... Il n'est pas obligé de venir les premières années. Il vient sur la fin, toi. Il n'y a pas raison de se geler le cul pendant 3 ans. Tu sais. Toi, il dit, qu'est-ce que tu fais? Ben, j'attends un camion qui doit arriver. Hein. Bon, d'un autre côté, je suis pas d'accord non plus pour qu'on mette tout sur le dos à Grouchy. Hein. Faut remonter encore beaucoup plus loin. Hein. La Genèse, le paradis terrestre. Hein. D'ailleurs, vous vous souvenez, Dieu l'avait bien dit à Adam et Ève. Hein. Il leur avait dit, vous pouvez bouffer tous les fruits du jardin que vous voulez, y compris les fraises belges en question, je m'en fous. Hein. Par contre, je ne veux pas que vous touchiez aux fruits de l'arbre de la connaissance. Hein, c'est comme ça qu'ils appelaient les pommiers à l'époque. Hein. Et la F, qu'est-ce qu'elle fait? Alors elle, dès qu'il y a une connerie à faire, elle est là. La F, mon vieux, le premier serpent qu'elle voit qui passe avec un cajot de pomme sous le bras. Alors prends une, elle croque dedans, cette conne. Alors du coup, le bon Dieu, il revient, il est en pétard, il dit, qu'est-ce que vous avez branlé, bordel? Bon là, je le dis avec mes mots à moi, hein. Ah bah non, lui, il l'a pas dit comme ça. Hein, mais quand même, hein, on sent qu'il est en pétard. Hein, Ouh là là, il est très très remonté. Hein. D'ailleurs, ça rigole pas, il prend des sanctions et puis vachement sévères. Hein. Là, il chope la Ève. Il lui dit, toi, vous vous souvenez, il lui dit, toi, tu accoucheras dans la douleur. Il chope le Adam. Il dit, toi, tu seras obligé de travailler toute ta vie pour gagner le pain de la famille, si tu trouves du boulot, bien sûr. Il n'avait pas dit à Ève, hein, c'est que plus tard, non seulement elle continuerait à accoucher dans la douleur, hein, comme prévu, mais qu'elle gagnerait le pain aussi, finalement. Hein, elle s'est bien fait niquer sur ce coup-là, la Ève, c'est vrai. Ouais, ça, il faut reconnaître que nous, on accouche toujours pas, et puis elle gratte quand même, hein, maintenant. Hein. Et alors, après, c'est pas fini, hein, parce que le bon Dieu, il est toujours en pétard. Hein. Donc, il se tourne vers le serpent, et là, il est sans pitié avec le serpent. Hein. Il chope, il dit, toi, je te coupe les deux bras, les deux jambes, et tu seras obligé de ramper devant les hommes. Puis après, qu'est-ce que je te dis? Bah, enchaînement d'action. Tu vois bien que c'est Leibniz qui avait raison tout à l'heure. Ça colle maintenant. Eh ben oui, regarde, t'accoucheras dans la douleur. Bon, on l'a vu pour la femme tout à l'heure, serrer les cuisses 30 secondes de plus. Bah, problème. Puis après, l'escalade, Waterloo, Grouchy, l'archiduc, le camion. Si bien que le café de ton pote, du départ, il a rien à voir, tu vois. C'est Ève la responsable. Salope !
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9: Pardon, monsieur. Excusez-moi de vous déranger. C'est bien ici la Banque de France ? Ah, c'est la Banque Suisse ? Oh, je me suis trompée. Eh ben, c'est pas grave, je voudrais faire la monnaie d'un billet de 500 francs, de toute façon. Je peux recompter, ça vous dérange pas ? 2, 3, 4, 5. 1, 2, 3, 4, 5. 1, 2, 3, 4, 5. Comment ? S'il y a le compte ? Oui, il y a le compte. Mais juste, hein ?
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10: Les gens sont énervés, de mauvaise humeur, énervés partout, on va partout. Même les gens sérieux, tiens, l'autre jour, je vais chez un docteur, j'arrive, il me fait, mais dites-moi, je vous ai jamais vu au cabinet. Bon, en général, j'y vais tout seul. Il me fait, faut vous faire suivre. Alors, ça fait peur. Partout où je vais voir mon banquier, j'arrive, il me fait, dites-moi, j'ai vérifié, vous avez beaucoup trop tiré pendant vos vacances. Mais de quoi je me mêle? Il fait, je vous donne 3 jours pour vous retourner. Alors, ça fait peur, mais partout, je vais chez le coiffeur, j'arrive, il me fait, qui est-ce qui vous coiffe d'habitude? Eh ben, d'habitude, c'est moi. Je vois ça dans le fauteuil, il me fait, oh là là, vous avez le cheveu sec. Je savais pas qu'il fallait venir mouiller. Et on les coupe comment? On va les couper avec des ciseaux, parce qu'il y a la tronçonneuse. Mais non, parce que sinon, je vous fais la spécialité de la maison, je vous les coiffe en arrière, je vous mets un gel pour les tenir. Vous savez, si on les lâche, ils vont pas s'envoler tout de suite. Fait bon, ben alors à ce moment-là, il me reste plus qu'une seule solution, je vous fais l'arrêt. Non, non, non, non. C'est pas la peine. J'ai déjà vu mon banquier. Je vous mets juste un petit coup. Non plus, non plus. Ah, ça fait peur. Mais ça, c'est parce que les gens savent pas se détendre. Ils sont énervés. Ils savent pas se détendre. Ils font plus de sport. Ils font plus rien. Moi, évidemment, j'ai plus ma taille de guêpe. J'ai encore le dard. Pourtant, je suis allé au gymnase club pour maigrir. J'ai perdu combien? 3000 francs. Je suis allé à la musculation, j'ai vu des gladiateurs. Ça fait 2000 ans qu'ils sont enfermés là. Ils se reproduisent entre eux. J'en ai vu avec une barre comme ça. 130 kilos au-dessus de la tête, avec des ronds en fonte, comme ça, Mickey. Il avait l'air fatigué, je lui fais ça va, il me faut, oh là là, je fais ça pour perdre des kilos. Lâche la barre, tu vas te sentir bien. Faut faire attention avec le sport, ne faites pas trop de sport. Ça rend fou. Je regarde la télé, je vois les grands sportifs. Hier, j'ai vu le Grand Prix de Formule 1. Extraordinaire. J'ai toujours pas compris pourquoi ils roulaient aussi vite. Parce que le départ et l'arrivée, c'est au même endroit. Le mec qui part pas, il gagne. Il y a beaucoup d'argent, d'ailleurs, c'est pour ça que ça s'appelle Grand Prix, parce qu'en vélo, il y a beaucoup moins d'argent, les Grands Prix, ça s'appelle des critériums. Le mec qui gagne tout, il gagne un crayon. J'en bouffais des kilomètres pour remplir sa trousse. Et le tennis, c'est beau. J'ai regardé Roland Garros. Le problème, là, c'est l'arbitre. Comment qu'il compte l'arbitre? 15, 30, 40, 0, 2, 7, 1. Même pas le total, il s'en fout. Ah, mais il y a trop d'argent. Oh, bah, tiens, à ce moment, il n'y a pas d'argent. Là, il y a des flèches, c'est la natation. Là, il y en a qui font 1000 mètres dans un bassin de 50. Donc, un truc, c'est quand ils se cognent, ils repartent dans l'autre sens. L'athlétisme aussi merveilleux, l'athlétisme. Le relais, 4 fois. Le 100 mètres plat, je l'ai vu au championnat du monde en Grèce. Le 100 mètres, non. Il y en a qui le font, le 100 mètres, en moins de 10 secondes, vous vous rendez compte? Moi, en 10 secondes, je suis pas debout, donc déjà. Enfin, il n'y a pas un Français qui court en moins de 10 secondes, il s'entraîne depuis des années. Mais... L'entraîneur, il fait ben, qu'est-ce que tu fous? Ben, 2 minutes, j'arrive. Voilà, je vous parle de ça parce que moi, le sport, je ne peux plus du tout en faire. Non, non, j'ai eu un accident, c'est grave. Je me suis fait une entorse en plein foot. Je me suis levé pour aller me chercher une bière.
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9: Bon, bah, comptez voir un peu ce qu'ils disent, là. C'est vendredi soir que les policiers ont retrouvé dans le réfrigérateur de Gilbert Lagan les restes congelés et coupés en morceaux d'une jeune fille de 24 ans. Gilbert Lagan a d'abord affirmé que les morceaux de viande provenaient des restes du méchoui organisé lors du mariage de sa sœur. C'est alors qu'en fouillant dans la poubelle, les policiers ont retrouvé la tête de la victime, la bouche ouverte semblant vouloir dire « Au secours, aidez-moi !» Oh, bah tiens, il y a les conseils de santé de Ricazaraï. Mesdames, pour supprimer la culotte de cheval, mangez de l'avoine. Tiens, c'est bizarre, je vais écouter voir un peu.
11: Un voleur allemand se fait mordre par un berger arabe. Bon. Il doit y avoir une infusion, c'est pas possible. Oh, encore un attentat contre une femme seule. Ça vous fait pas peur, ça, Gisèle? Moi, j'y pense souvent, hein.
12: Ça va pas de vous mettre des idées pareilles dans la tête, non?
11: Bah, regardez cette pauvre Mame le Branchu. Elle s'est fait bousculer par un voyou qui voulait lui voler son sac à main. Eh ben, depuis, elle est...
12: Eh ben, tant pis pour elle, elle l'a bien cherché. Vous allez pas me dire, quand même, non? Celles-là qui se font attenter, c'est qu'elles le veulent bien. Avec les mini-jupes et les bas coutures, croyez pas qu'elles le font exprès, non?
11: Oh, ben oui.
12: Alors?
11: Oh, ben oui, oui.
12: Alors? Nous aussi, si on voulait, on pourrait se faire attenter. Tous les jours, même.
11: Ah bon?
12: Ben oui. Seulement, on se respecte. On a notre compte à soi. Tiens, par exemple, moi, je sais très bien ce que je ferais si je voulais qu'on m'attende. Je remonterais là. Je raccourcirais un peu ici. Et hop, le tour est joué. Je suis attentable.
11: Oui, enfin, faut pas rêver. En tout cas, cette pauvre Mame le Branchu, elle a eu sa chance et puis elle l'a laissé passer.
12: Eh ben, tant pis pour elle. À nous de pas laisser passer la nôtre et puis c'est tout. C'est vrai, quoi. Faut se tenir prête. Rester féminine et coquette.
11: Vous avez raison, Gisèle. Eh ben, dès demain, je me fais un masque.
12: Un masque?
11: Ben oui, un masque au poireau. Il paraît que c'est vitrifiant. Oh, puis il y a le masque au concombre aussi qui est bien, ou aux carottes.
12: On avait aussi, non? On a qu'à se faire une grosse soupe de légumes genre minestrone et puis hop là, hein?
11: Oh oui, oh bah tiens, bah c'est ce que je vais me faire pour être belle pour aller à Paris.
12: Eh ben, ça va être quelque chose, hein.
11: Parce que ça y est, je me suis inscrite avec le club.
12: Ben.
11: Je pars à Paris. C'est rue animée, c'est faubourg illuminé, sa faune bigarrée.
12: Non, mais ça suffit, là. Vous allez pas nous réciter le prospectus, maintenant.
11: Puis alors, on va aller visiter les égouts, les catacombes, et puis on va prendre le RER.
12: Mais vous avez raison de prendre l'horaire, comme ça vous serez à l'heure.
11: Oh, mais le club, ils sont bien organisés.
12: Organisé, le club? Non, mais vous voulez rire ou quoi? Ah, bah si ça fait comme quand on a fait du camping en 76, l'année de la clavicule, merci bien, hein? 45 degrés à l'ombre, sans eau. On avait que du Beaujolais. Ah oui? C'est pratique pour se laver, le Beaujolais, hein?
11: Oh oui, non, mais le club, c'est bien, c'est pour les activités. Oui. Ben, et moi, je viens de finir mon troisième collier de nouilles.
12: Oui, c'est vrai qu'au niveau des activités, c'est pas mal. Moi, je suis contente, au yoga, j'ai terminé le grand écart. La semaine prochaine, j'attaque le poirier.
11: Et venez voir. Il y a tout un lot de malades qui arrivent par ici. Oh là là, ça a l'air contagieux, hein? Oh, oh mais c'est qui se rapproche?
12: Vous avez vu celui-là, là-bas? Avec ses pustules? Il est tout boursouflé.
11: Oh, on dirait du foie de veau.
12: Mais, ils vont quand même pas nous l'installer là, non?
11: Si on mangeait.
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13: N'avance pas ou je fais exploser ta sœur. Ne bougez pas. Ne bougez pas. Je vais essayer de le raisonner. Blanca, je suis le commissaire Léon. Je suis commissaire psychologique. Je vais essayer de vous raisonner, j'ai fait des études. Allez, laissez sortir les chaises. Libérez les vieilles chaises et le petit tabouret de cuisine. Jamais!
14: Si
13: Si vous tentez quoi que ce soit, je m'assois dessus et je les étouffe une à une. Mais il y a pire encore dans l'horreur. On peut toujours trouver pire. Je t'aurais prévenu. Si tu fais un pas de plus, je termine le restant de pâté. Non, je t'en supplie, pas le restant de pâté, pas le restant de pâté. Tu t'attaquerais pas à un restant de pâté sans défense. Et alors? C'est justement parce qu'il est sans défense que je vais l'attaquer, je suis pas fou, moi. Non, non, je t'en supplie, pas le restant de pâté, pas le petit bout de pâté. Il est innocent, il est innocent. Et alors? Il va te payer pour les millions de porcs, de veaux, de vaches, de cochons. Confinés en pâté, jambon, saucisson, rillettes, cornichons. Non, non, je t'en supplie, pas le petit bout de pâté. Laisse-lui sa chance, laisse-lui sa chance. Et aux autres, on leur a laissé leur servir, leur merde. Maintenant, tu vas faire ce que je vais te dire. Donne-moi un morceau de pain et un cornichon. Pose-le doucement sur la table. Doucement. Doucement. Le cornichon aussi. Voilà. Maintenant, recule. Recule. T'approches pas de la fenêtre.
14: C'est encore Blancard.
13: Oh, quelle tête de lard. Blancard! Je suis le commissaire Léon! Vous me connaissez? Je suis commissaire psychologique! Vous vous souvenez de moi? J'étais avec vous sur le coup des 16! Allez! Laissez sortir votre femme avec le restant de pâté! Jamais! Si vous tentez quoi que ce soit, je fais exploser le cornichon! Vous êtes cerné, Blancard! Tout le quartier est bouclé par un cordon de chiffonata! Rendez-vous! Jamais! Plutôt cravé! Vous vous êtes fourré dans un sac à pétrole, Blancard! Il est encore temps d'en sortir! Allez, rendez-vous sans violence! Sortez avec le cornichon sur la tête! Jamais! J'exige la présence d'un avocat vinaigrette! Je veux discuter avec le procureur de la charcuterie! Vous en demandez trop, Blancard! Il faut le neutraliser! Il faut le neutraliser! Allez, brigadier, briefing! Briefing! Briefing! Arrêtez de picoler! Préparez-vous à passer l'attaque. À mon commandement, envoyez-lui des tartines de pain lacrymogène dans la gueule. Et avancez en rang serré. À mon commandement, feu à volonté! Pain nourri! Oh merde, laisse-moi faire la photo, comme merde, bonjour, d'accord, dans le calme.
15: Pauvre type. Le restant de pâté était pas frais. Et son cornichon était même pas chargé. Allez. À table.
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1: Oh, c'est trop, je le sens bien, Jean-Pierre, c'est trop, là. Je suis trop musclé. C'est à cause du culturiste que je suis trop musclé. Ouais, parce que j'ai trop fait de club. 10 ans de club, hein, Jean-Pierre, hein, ouais. Et alors, 10 ans de club, que du club. Ah, j'ai jamais pris une amphétamine. Non, jamais une amphétamine. Ouais. Je te le jure. C'est beau quand même, hein. Bah, tiens, regarde, regarde. C'est bon, hein? C'est bon, mais c'est un petit peu trop. Ouais, pourtant, les gars au club, ils m'avaient prévenu, les copains, ils m'avaient dit, hein. Gaffe, Jean-Pierre! Tu reprends trop! Attention, point de retour! Pff, m'en foutais, moi. Ouais, puis un soir au club, vers les 2h du matin. Bon, j'avais fait un bon entraînement déjà, hein, midi, 2h du matin. Hein. Bon entraînement, Jean-Pierre. J'étais en forme, chaud, mais pas fatigué. Moi, je me dis, tiens, Jean-Pierre, t'es en forme, chaud, mais pas fatigué. Tu tirerais bien encore un petit peu sur la K2000, hein? Ah, la machine K2000? Bah, tu travailles biceps, triceps, dos, abdominaux, fessiers, mollets, oreilles, pectoraux. Tire sur la K2000. Facile. 6h du matin, j'étais en forme, chaud, mais pas fatigué. Ah non, ça suffit. Va prendre ta douche et reviens demain. Oh, 6h, on est demain. Ouais, non, il va dormir un petit peu quand même. Allez, allez, va prendre la douche. Prends la douche. Oh, t'es froid. Sors de la douche, prends sa tôle. Ah ben, sa tôle, ça fait du bien. Là où ça fait du bien, tu sais. J'ouvre mon casier.
14: Sors mon sac de sport le coq. Mets mon pantalon de survêt le coq. Mets mon cassablanc le coq. Ma veste le coq. Ah, qu'est-ce qu'il avait écrit là?
1: Eh ben, qui c'est qui a fait cri?
14: C'est ma veste. Oh, c'est ma veste qui avait cri arraché. Oh, ça y est, les copains, il avait dit trop de K2000. Trop musclé, Jean-Pierre. Oh, pas de panique. Réfléchir plutôt. Ah, ouais, voilà. Prends la veste sur l'épaule.
1: Eh, hey, pas con, Jean-Pierre, hein?
14: Non, bah, c'est un muscle aussi, hein. Ramasse mon sac. Hé! Hey. Ramasse mon sac, hein! De trop de muscles, hein! Réfléchir encore! Ah, ouais, tant pis! Ouais, non, pas tant pis, ouais! Ben, je le pousse!
1: Eh, hey, pas con, Jean-Pierre, hein!
14: J'arrive à la porte, ouh! Prends la clé! Défonce la porte, là! Ouh, passe le sac! Hein? En disant le club, j'ai toujours passé la porte. Et la plume passe plus Jean-Pierre. Elle passe par la fenêtre. Non, quatrième étage, là. Appelle les pompiers. L'air d'un con, Jean-Pierre.
1: Eh ben, passe comme ça.
14: Oh, ça va.
1: Ouais, je le savais, hein.
14: Pas
1: con, Jean-Pierre.
14: Les pectoraux, ils touchent. Alors, ça y est, je suis coincé. Et je suis tout seul. Oh, tant pis, appelle les pompiers, tant pis. L'air d'un con, Jean-Pierre, tant pis. Allô, les... Touche pas l'oreille. Allô, les pompiers. C'est Jean-Pierre. Qui touche pas l'oreille. C'est vous, j'entends rien, déjà. Hey, je suis coincé là. Au club, là, venez me chercher. Hey, venez faire un trou dans le mur, là. Hey, venez avec votre pimpon, quoi. Fou, attends, les pompiers. Déjà?
1: Eh ben, le pimpon, j'ai pas entendu.
14: Il n'y a plus mon sac. C'est pour les pompiers. On m'a piqué mon sac. Oh non, hey, mon sac. Merde, c'est vrai, passe plus. Oh mon sac. Oh, ma carte du club. Mon carnet de performance. Qu'est-ce qu'il y avait d'autre dedans? Qu'est-ce qu'il y avait d'autre, Jean-Pierre? Réfléchissement. Ah, mon stick Lars Menen. Ah, c'est un cadeau, oui. Oh là, je vais me faire virer du club, là, c'est sûr. Oh bah, tiens, plus ma carte, et puis pour sortir un trou dans le mur, virer, Jean-Pierre. Ah, oh, puis mon stick Lars Menen. Oh, de toute façon, on peut plus le mettre, alors. Oh, l'air d'un con. L'air d'un con, mais pas con. Mais l'air d'un con.
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16: Mais ta gueule. Ta gueule. Mais t'as pas à dire ça, je passe pour quoi, là? Mais maintenant, je passe pour un fou. Toi, t'es vraiment une conne, toi. Ah non, mais si, t'es une connasse. Attends, me dis pas ça, sinon je t'en fous, là. Non, mais je t'assure que tu vas la bouffer, la tarte à cinq doigts. Pour qui tu nous fais passer, là? Bon, alors t'arrêtes, maintenant. Excusez-nous, madame. Alors voilà, si avec ma femme, on veut adopter un enfant. C'est parce qu'on a beaucoup d'amour à donner. Non, mais bien sûr qu'on a de l'amour. Oh, des fois on élève un peu la voix, mais c'est des chamailleries d'amoureux, ça. Je vous assure. Hein, qu'on s'aime. Embrasse-moi. Embrasse-moi, si on va croire qu'on s'aime pas. Quand même, oui. Voilà, vous êtes contente? Bon, ça se passe comment? Ils sont rangés où, les gamins? Eh ben, pour choisir. Bah, on va pas adopter si on voit pas. Je sais pas, il y a pas des hangars où sont rangés les orphelins? Non? Bah, comment on fait? Un entretien avec vous? Ah oui, mais non, mais vous êtes trop vieux, on veut pas vous adopter. Attendez, non, nous, on veut un vrai enfant qui puisse aller à l'école avec un cartable tatontans. Ah bah non, mais parce que nous, on a de l'amour à donner. Notre chien, est mort. Puis c'est vrai que c'est magique, un enfant, c'est... Si, c'est un petit ange. De temps en temps, il fait battre ses petites ailes pour nous apporter le vent du bonheur. Et puis d'autres moments, avec ses petites mains, il fait la vaisselle.
17: Non, et puis moi, je veux un héritier, moi. Ouais, quelqu'un qui puisse transmettre le nom de notre famille aux générations du futur. Un bon petit Prout, quoi. Ouais, je m'appelle Didier Prout. Non, on peut pas faire un vrai Prout, alors on est prêt à en adopter un. Ouais. On peut pas à cause de ma femme. Non, mais ça va, je peux lui dire, elle peut comprendre. Je peux pas faire d'enfant à cause d'elle. Elle est trop moche. Ah, on peut pas prendre le risque de faire un petit crapaud. Hein, de... Ah, bah non. Ah, non, le gamin, s'il prend tout du côté de ma femme, sa vie, elle est foutue. Hein, je... Non, mais attendez, vous en faites pas, on va bien s'en occuper. Hein. Bon, pour son instruction, je pourrais pas trop l'aider. Parce que moi, j'ai surtout une culture d'adulte. Bah, si on parle de la vie, hein, je vais l'humilier, je connais beaucoup plus de choses que lui. Alors, pour que son éducation se passe bien, j'ai tout prévu. Depuis 10 ans, j'enregistre tous les jours des chiffres et des lettres. J'ai mis 260 cassettes de 4 heures. Le gamin, niveau vocabulaire, calcul mental, il vient de blinder. Pourquoi je dis toujours il? Comment vous voulez dire pour un garçon? Ah non, pas une fille. Non, une fille, franchement, on n'aura pas l'utilité, ça serait gâché. Hein, je... Ah non, attendez, nous, on veut un petit garçon. Un petit Johnny. Ouais, on va l'appeler Johnny, ouais. Johnny Prout, c'est joli, non? Bon, c'est bon, on peut les voir. Quoi? Ça va pas être possible.
18: Pourquoi?
17: Notre couple ne garantit pas les bases d'un foyer serein nécessaire à l'épanouissement de l'enfant. Putain, tu dis des phrases que je comprends pas, je t'éclate la gueule. Ah non, je suis pas violent, je t'éclate la gueule en toute courtoisie là. Parce que nous on part pas sans un gamin. On n'a pas fait 300 bandes non-stop pour repartir à vide. Alors tu nous donnes un môme, c'est avec ma femme, on peut être tout dans ton bureau là. Ouais, ben méfie-toi d'elle. Parce que si elle a cette tête là, c'est parce que son surnom c'est Lily Coup de Boule. Non, Lily, attends, j'ai pas dit qu'on commençait. Non, mais c'est une folle. Dès qu'elle peut y aller dans les murets. Pouf, vas-y. Non, Lily, arrête. Arrête! T'es pénible, hein. Je vais le sortir, le nerf de bœuf. Hein. Bon, allez, mâchouille le bureau, ça t'occupera. Mâchouille le bureau, moi, tu feras pas de conneries. Ouais. Non, mais ça va, c'est qu'un bureau. Père à déchirer, de toute façon, on l'a plus dedans, alors. Bon, alors, le gamin. Non? Lily, les murs. Non, Lily, arrête. Arrête! Bon alors, le gamin. Ah, bah quand même. Lily, va chercher le caddie.
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20: Madame Viala, s'il vous plaît. Oui, c'est Monsieur Fion, là. Dites-moi, Madame Viala, qui est responsable, là, s'il vous plaît, je vous prie, pour les photocopies, là, le dossier Cogescus Thibault, là, c'est quoi, là? Hein, c'est quoi ce chiffon, là, s'il vous plaît, Madame Viala, hein? Qu'est-ce que c'est?
21: C'est Brahim, moi.
20: Oui, d'accord, oui. C'est pourquoi? Qui demandez-vous?
21: Ah, c'est pour le stage, là.
20: Oui, d'accord, oui, je n'étais pas au courant. Madame Viala, il y a un jeune, là.
21: Oh, c'est Madame Viala.
20: Oui, Madame Viala, oui, ouais, je suis, oui.
21: Parce qu'on fait un stage, nous, c'est pour ça.
20: Oui, d'accord, oui, qui êtes-vous? C'est pourquoi?
21: Ah, c'est parce qu'on doit faire un stage, nous, c'est
20: oui,
21: pour ça.
20: Oui, d'accord, oui. C'est pourquoi?
21: Parce qu'on est des jeunes délinquants, c'est pour ça.
20: Oui, bah écoutez, je ne savais pas.
21: C'est Madame Favrieux.
20: D'accord, qui
21: êtes-vous? Juge d'application des peines.
20: Bien, qui êtes-vous? Qui demandez-vous? Quelle formation avez-vous? C'est qui, là, Madame Viala, là?
21: C'est Madame Viala qui m'a demandé,
20: moi. Oui, Madame Viala, oui, Jocelyne, oui, pour l'instant.
21: C'est pour ça, parce qu'on ça, fait un stage, nous.
20: Ça, je comprends, oui, c'est pourquoi. Qui êtes-vous? Quelle formation avez-vous? C'est pourquoi?
21: C'est Madame Viala qui
20: oui,
21: m'a demandé.
20: Oui, Madame Viala, oui, d'accord.
21: Elle m'a demandé, Madame Viala.
20: Jocelyne, oui, Jocelyne.
21: Parce que nous, on fait un stage, nous,
20: oui,
21: c'est pour ça, nous.
20: Oui, d'accord, oui. Oui, alors c'est pourquoi? C'est qui, là?
21: Parce qu'on fait un stage,
20: oui,
21: nous, c'est Madame Viala qui m'a demandé.
20: Oh, dis donc, Monsieur Fion, il est pas sourd, hein. Allez, on va reprendre du début. Qui êtes-vous?
21: C'est Brahim et moi.
20: D'accord, qui demandez-vous?
21: Quelle c'est Madame Viala, elle m'a demandé de faire les tontons compis. C'est pour ça, moi. Et maintenant, dit Madame Viala, de faire les tontons compis. C'est pour ça, moi. C'est pour de faire les tontons compis.
20: Oh, oui, d'accord.
21: Parce qu'on fait un stage.
20: D'accord, oui, ça va, tais-toi. Oui, d'accord, oui.
21: Qu'on est des jeunes
20: d'accord,
21: de l'argent.
20: Oui, j'ai compris.
21: On doit faire un stage,
20: c'est ça. Oui, l'estocopie, d'accord.
21: Moi, c'est Madame Viala qui m'a
20: d'accord.
21: demandé.
20: Oui, c'est toi qui as la stocopieuse.
21: Moi, c'est moi qui fais l'estocopie parce qu'on fait un stage.
20: Très bien, bon. C'est toi qui es responsable de ce chiffon. Bon, il y a un problème. Jocelyne, Madame Viala, il y a un problème avec un jeune, là.
21: Qu'est-ce que tu me fais, toi?
20: Pardon, jeune homme. Mais vous savez à qui vous vous adressez exactement dans ce bureau, là? Vous savez qui je suis exactement?
21: Oh, t'es un gros pédé, toi.
20: Allez, hop. Allez, tu me débarrasses le plancher, je veux plus te voir. Allez, hop, tu me fous le camp. Allez, madame Biala, il y a un problème avec un jeune, là. Hop, allez, tu me...
21: Hey, pourquoi tu me fais ça,
20: mais toi, mais ça va pas, non? Mais qu'est-ce que c'est que cette histoire? Veuillez me lâcher, s'il vous plaît.
21: Parce que je suis un délinquant, c'est ça?
20: Mais enfin, mais écoutez, c'est pas mon problème, là. Madame Biala, il y a violence, là.
21: Toi, tu me mets une bonne note pour le stage?
20: Mais écoutez, mais pas du tout, il n'en est pas question. Enfin, lâchez-moi.
21: Toi, tu me mets une bonne note pour le stage?
20: Ça va, oui, dis donc. Oh, la gifle, elle peut partir aussi, hein? Ça va maintenant, hein?
21: Parce que moi, je retourne pas en prison, moi, tu comprends, toi?
20: Oui, mais pourquoi ils vous ont libéré, là? Hein? Allez, ça va maintenant, hein?
21: Parce que j'avais tué une personne, moi.
20: Tu sais que...
21: Toi, tu me mets une bonne note pour le stage?
20: Écoutez, mais pas du tout. Enfin, ça va, oui, s'il vous plaît.
21: Une bonne note pour le stage, toi? J'ai pas à te faire de mal, là, toi. Je vais juste m'intégrer dans la société, moi, c'est tout, moi.
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2: Bonsoir à tous, et bien bonsoir à mes volants, et bonsoir chers amis flamands. Alors aujourd'hui, nous allons jouer aux chiffres et aux lettres. Vous le savez, c'est un jeu très très populaire en France, mais ici en Belgique, on trouve ça un petit peu bizarroïde. Ce n'est pas grave, on commence tout de suite par monsieur Van Bre.
18: Alors, première.
2: Monsieur Van Cri.
18: Troisième.
2: Très bien. Alors, ce qui nous donne tout de suite le 0, le 0, le 20, le 1, le 9 à l'envers, c'est-à-dire le 6. Alors, c'est parti. Et surtout, chez vous, si vous avez compris quelque chose, je vous en supplie, écrivez-nous d'urgence. Oh, c'est pas facile.
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0: Salut Eric.
1: Salut.
0: Salut Eric.
1: Salut.
0: Salut Eric.
1: Salut.
0: Eric, c'est super de te recevoir parce que tu sors ton premier disque. T'es numéro 1 top 50 et avant t'avais jamais chanté ni fait de musique.
1: Ouais, c'est peut-être pour ça, je veux dire.
0: Ouais. Quel effet ça fait? C'est super, non?
1: Ouais, bah disons que ça me fait vachement plaisir pour moi, je veux dire.
0: Ouais.
1: Au niveau personnel, je veux dire.
0: Ça t'est venu comment cette chanson? T'as eu un flash?
1: Bah disons que j'ai fait une rencontre.
0: Ouais.
1: Parce que je crois beaucoup aux rencontres dans ce métier, tu vois.
0: Ah, il faut quand même signaler que celui qui t'a lancé, c'est le plus gros producteur de disques en Europe. Et c'est ton père.
1: Ouais, disons que j'ai eu la chance de rencontrer mon père.
0: Mais alors après, ça a été vachement vite quand même, parce que t'es allé enregistrer à New York avec les meilleurs musicos.
1: Ouais, les machus Cambos.
0: Ouais.
1: Bon, c'est pas évident d'aller à New York, même si tu vis dans un palace, toi.
0: Ouais, mais tu connaissais déjà les States. C'est pas la première fois que t'y allais.
1: Ouais, mais j'y allais comme ça le week-end avec des potes pour bosser, toi.
0: Ouais. Ouais, super. Ouais, t'y allais juste pour le fun.
1: J'aime pas les mots anglo-saxons comme fun. C'est un peu destroy, quelque part.
0: Ouais. Alors après, t'as eu une enfance difficile, enfin, avec tes parents, parce que vous étiez toujours entre Monaco, les Seychelles, Los Angeles, Melun.
1: Ouais, c'était chiant. Surtout Melun.
0: Ouais. Alors, je voudrais te poser une question qu'on pose toujours dans ces cas-là. La scène, c'est pour bientôt?
1: Ouais, la scène, ça me branche, je veux dire. Mais ce qui m'emmerde, c'est le public.
0: Et tu penses à quoi comme scène pour débuter?
1: Le Zénith.
0: 15 jours au Zénith, alors on peut le dire?
1: Un jour, ça suffira, toi.
0: Ouais.
1: Parce que j'ai pas envie d'aller au boulot tous les soirs.
0: Ouais.
1: Je suis pas un fonctionnaire.
0: Ouais, super. Ce qu'il y a, c'est que à ton répertoire, il y a une seule chanson. Puisque la face A, c'est le tube qu'on connaît. Et la face B, tu accordes ta guitare.
1: C'est pas un problème, le public même. Je leur chanterai 10 fois le tube. Quand on aime, on compte pas.
0: Ouais. Ouais, super. Dis-moi, tu te sens concerné par l'actualité?
1: De loin, mais ça m'intéresse vachement.
0: Ouais. Qu'est-ce que tu penses de ce qui se passe à l'Est en ce moment?
1: Je crois que des villes comme Strasbourg ou Mulhouse, elles doivent être libres.
0: Ouais. Ouais, super. Et qu'est-ce qui, dans le monde actuel, dans le contexte, en un mot, te fait le plus flipper?
1: Le racisme.
0: Le racisme.
1: Ouais, le racisme.
0: Pourquoi le racisme?
1: Parce que si ça continue, il y aura que des étrangers qui vont faire des disques.
0: Ouais.
1: Ça me fout les boules! Putain de négros qui prennent nos places!
0: Ouais, super, ouais. Tu vas me dire très vite trois choses que t'aimes, très vite trois choses que tu aimes pas. Tu réponds très vite, sans réfléchir, comme t'as l'habitude. Trois choses que t'aimes.
1: J'aime l'intelligence.
0: Super.
1: Le travail.
0: Ouais, c'est super.
1: Les bêtes.
0: Ouais, c'est super. Trois choses que tu détestes.
1: La bêtise.
0: Super.
1: La facilité.
0: Ouais.
1: Les bêtes.
0: Ouais, super. Ah, tu m'as déjà dit que tu aimais les bêtes.
1: Ouais, mais il y a des bêtes qu'on aime et d'autres qu'on aime pas, je veux dire.
0: Ah ouais. Oh merde, un glaire. Les paroles de tes chansons, enfin de ta chanson, enfin de la chanson qu'on a écrite pour toi.
1: Attends, mais c'est ma chanson, je veux dire.
0: Ouais, enfin, elles sont un peu hard quand même.
1: De toute façon, je les comprends pas toutes moi-même.
0: Parce que tu m'excuseras, mais bleu bleu comme l'enfer, tu es belle comme l'amour. 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On n'a rien vu d'aussi fort depuis Marcel Amont.
1: Ouais, j'aime bien la provoque.
0: Ouais, super Eric. Merci pour cette interview et puis on va pouvoir lire les paroles de ta méga chanson sur cette très jolie musique générique de fin. C'est super.
1: Salut.
0: Ouais, super.
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4: J'ai vu à la télé, ils essayent de faire du vulgaire. Ils savent pas le faire. Ils ont un spécialiste. Ils me demandent pas. Pas qu'ils me demandent. Je leur en fais, moi, du vulgaire. Dis donc. Ben, dis donc. Moi, je vais dire un truc, hein. Moi, ils me donnent une chaîne, moi, ça va être vite fait. Vous allez voir. Moi, ils vont en avoir du vulgaire. Ils me donnent une chaîne, moi, déjà, c'est réglé. Toutes les après-midi, je fais une émission pour les enfants. Genre, tu sais, j'appellerais ça « Club pour les gosses ». Avec des dessins animés dedans, que du japonais. Puis alors, du déprimant, tu vois. D'ailleurs, c'est le genre d'histoire, c'est le petit garçon qui est gardé par son oncle et sa tante, qui sont très méchants, tu vois. Parce que sa maman, elle est très malade et qu'elle va mourir. Sympa pour les gosses, hein. Alors, et vraiment, tu vois, le petit garçon, il descend de sa chambre et il dit « Tonton, je pourrais pas écrire à ma maman qui est très malade et qui va mourir. » « Tu te sens pas bien, non ?» Je vais filer à ta chambre immédiatement. Putain, le gosse, il remonte dans sa chambre, il est désespéré et tout, il pleure. Il y a des grosses larmes bleues, tu sais, qui coulent sur les joues comme ça. Il regarde par la fenêtre et puis tout d'un coup, il se dit, j'ai une idée. Il dit, je vais quand même écrire à ma maman. Et puis, je vais glisser le mot dans le collier de mon chien Bobby. Et puis, mon chien Bobby, ben, il va l'emmener jusqu'à ma maman qui est très malade et qui va mourir. Et puis là, tu vois, le gosse, il a une lueur d'espoir, tu vois, il regarde son chien qui part au bout du parc, et puis il l'encourage, et là, il dit, vas-y, Bobby, vas-y, Bobby. Ah, puis on est tous avec Bobby, tu sais, vraiment, on a envie. Là. Et dans le gros, il repère le manège, il décroche le fusil, pas, il tue le chien. Et tout de suite après, à suivre. Je veux dire, là, on les tient, les gosses. C'est quand même autre chose que téléchat. Ah, téléchat, jamais sur ma chaîne, hein. Moi, je quitte pas le vulgaire, hein. Tiens, en voulant encore du vulgaire, écoutez ça. C'est ce que je fais. Je dis n'importe quoi, hein. Par exemple, tu prends deux ou trois boutonneux, et puis deux ou trois boudins qui trouvent pas chaussures à leurs pieds. J'ai n'importe quoi, hein, n'importe quoi. Bon, tu les mets sur un gros fromage qui tourne comme ça. Ouais, tu fais présenter ça par deux, trois pétasses blondes qui trouvent plus de boulot nulle part, et le tour est joué. Alors, mais... Je sais... Ça vous semble invraisemblable, ce que je vous dis, mais je vous jure que je le fais. Et bien, attention, ce que je viens de vous dire là, je le fais pas à 4 heures du matin, hein. Ça, je le fais en plein midi. Tiens, en voulant encore du vulgaire. Écoutez ça, décidément, il y en aurait des trucs à faire, hein, je te le dis. Hein. Puis alors, elle est géniale, cette idée-là, parce qu'elle écoute pas à rond. Écoutez, qu'est-ce que je fais? Je demande aux gens qui filment leurs gosses quand il bouffe dans la gamelle du chien. Et je le montre. Je rajoute 2-3 pouettes-pouettes, 2-3 ding-ding quand le bébé se fracasse la tête par terre. Et en avant Guingamp. En voilà les vulgaires. Tiens, mieux encore. C'est ce que je fais. Pour niquer toutes les autres chaînes. Alors là, j'hésiterai pas. S'il faut, je fais venir

0: Oh, même pas trop en parler, si ce n'est pour dire quand même que vous avez vu, c'est plus tellement la nuit des héros, c'est plutôt la nuit des victimes, maintenant. Il n'y en a plus trop de héros, tu vois. Maintenant, il y a un con qui s'enferme dans un placard, il y a 40 cons qui n'arrivent pas à le sortir avant 3 quarts d'heure, alors qu'il suffit d'un pied de biche, tu vois. Il n'y a plus un seul héros là-dedans, il n'y a plus que des blaireaux, si tu veux. Puis il y a un autre truc à noter, là, hein, qui est bien aussi, c'est qu'ils ont failli nous dégommer un mec, j'ai vu dans le journal, au moment d'une reconstitution. Il y a un gars qu'ils ont jeté d'un avion, tu sais, dans l'eau, un cascadeur, il a fait 8 jours de coma, il a failli claquer, le mec. Alors ça, c'est quand même drôle, faut le noter, parce qu'il y a 10 ans, mesdames et messieurs, on se foutait de la gueule des Belges, en disant, il y a eu un accident d'autocar en Belgique qui a fait 80 morts, 40 morts au moment de l'accident, et puis 40 morts au moment de la reconstitution. Eh ben, nous, 10 ans après, nous, en France, on arrive à faire mieux. Parce que nous, on arrive, quand il n'y a pas eu de mort ni de blessés à l'accident, on arrive à en faire à la reconstitution. Ça, c'est sympa. Le deuxième grand moment de télévision que j'ai noté, en tout cas, c'est la nuit des 7 d'or. Vous avez vu, c'est une merveilleuse émission, la nuit des 7 d'or, je vous rappelle les faits. C'est une soirée où les professionnels se récompensent entre eux. Parce que nous, on n'est pas là du tout. Ils se branlent un peu entre eux. Il dit, bah, tiens, moi, je vais me mettre comme ça. Puis toi, t'as qu'à venir là derrière. Puis moi, je vais prendre les 2 autres devant. Et puis bon, on met des paillettes là-dessus. Puis les gens, ils regardent. Hein. Et ben, cette année, alors merveilleux cette année, parce que vous n'avez peut-être pas remarqué ce détail, mais comme nominé à la nuit des 7 d'or, il y avait la nuit des Molières. Vous voyez le truc? C'est-à-dire que là, le serpent, il se mord pas la queue. Là, il a fait tout le tour. Il se bouffe la nuque, le serpent, toi. C'est vrai. Moi, je dis que dans quelques années, ils vont nous faire la nuit des récompenses, de la meilleure nuit des récompenses. Et puis, il faudra se méfier l'année prochaine que les 7 d'or, l'émission, elle ne nous décroche pas le 7 d'or. De l'émission des 7 d'or d'avant. Eh ben, ça nous pend au cul, ça, quand même.
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2: Inès, hier, chez Castel, j'ai pas pu te parler à cause de la musique et du mec qui t'embrassait tout le temps. Inès, je t'aime. Oui, non, je t'aime tout seul, ça fait pauvre. Non, mais c'est pas de ma faute, hein, c'est de la faute des poètes. Ils ont complètement épuisé mon je t'aime. Inès, ma timidité a tout gâché, je t'aime, enfin je vous aime. Votre beauté m'anéantit, votre corps m'enivre. Je ne conçois pas de laisser la moindre parcelle de votre peau sans la chaleur de mes baisers. Waouh! Ben, je l'écris, ça, je l'écris! Donc, qu'est-ce que j'ai dit? Donc, Paris, hein, le... On s'en fout, ça, on s'en fout. Elle se doute bien que j'écris pas de Beyrouth, j'ai pas déménagé en 2 jours, hein. Inès. Ça s'écrit comment, ça, Inès. On peut pas s'appeler Valérie, comme tout le monde. Bon, Manini. Ouais, c'est bien, ça, Manini. Je prends la plume pour t'écrire et te dire que c'est trop con, ça c'est trop con, ça voilà. Ma timidité, et. Tous les mots finissant par T, j'en sais rien, moi. Je suis timide. Trop. Votre beauté, donc, et. M'anéanti, I-E-I-T, me tue. Faut que je trouve un synonyme du même groupe, là. Oh putain, synonyme. Heureusement que j'ai pas l'écrire, ça, synonyme. Tuer, mourir. C'est même pas un verbe du deuxième groupe, ça, mourir. Un verbe du troisième âge.

0: Crever alors. Claquer, clemser. Boire le bouillon d'11 heures, non, hein.
1: Ravaler sa chic. Ton amour me fait ravaler ma chic.
0: Bon, ça non seulement c'est pas du même groupe, mais c'est carrément pas du même quartier. Bon, allez, tu me tues. Voilà, c'est bien, en plus ça rime, il y a deux fois tu. Tu es belle, et en plus, tu es jolie. Non, ça, ça fait puéril. Si elle dit ça, elle va croire que je suis bourré d'acné.
1: Mais comment j'avais dit, moi, tout à l'heure, je voudrais caresser. Voilà, caresser. Un air, deux S.
0: Tripoter, c'est du même groupe. T'es sympa, et ça y est, t'es nichon, hein.
1: Pas comme ça, elle verra que c'est moi qui écris la lettre, hein.
0: Ça fait le mec qui écrit aussi bien qu'il parle, quoi. Quand je parle, je fais pas de faute d'orthographe, hein.
1: Je voudrais t'embrasser partout.
0: Oh non. Non, non, si elle dit ça, elle va me trouver vulgaire. Bah, dans partout, il y a quand même trop du cul.
1: Ah mais c'est pas moi, là. Ah non, mais c'est pas moi. Ah non. Je rêve de passer ma main sur tes fesses. Ah non, ça je n'écris pas. Je ferai surprise, c'est mieux.
0: Je la rassure. Nini, t'inquiète pas, j'ai des capotes. Ah non, capote, ça fait le mec qui a envie de baiser.
1: Ah, alors que si je mets préservatif, ça fait le mec qui a pas envie de mourir. Ça donne quoi, ma Nini? Je suis timide, trop, tu me tues, je vais te tripoter les nichons, t'inquiète pas, j'ai des préservatifs.
0: Ils font chier, les poètes.
1: Chier. Ouais.
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3: Un chasseur, sachant chasser, doit savoir chasser sans son chien. Mais un chien aussi. Mais oui, un chien chasseur, sachant chasser, doit savoir chasser sans son chasseur. Et est-ce qu'on peut dire qu'un chasseur qui chasse avec son chien ne sait pas chasser? Pour ça, il faudrait demander au lapin. Au lapin chassé, pas au lapin chasseur. Et si le lapin chassé ne peut pas nous renseigner, eh bien, il faudrait demander à son frère ou à un chasseur. Par contre, il y a des chasseurs qui ne savent pas chasser et qui chassent avec des chiens qui, eux, savent chasser. Mais un chasseur qui ne sait pas chasser, ce n'est pas un chasseur. Que je sache. Non, c'est quelqu'un qui se promène dans la forêt avec un fusil et un chien. Et là, c'est dangereux pour le chien. Et oui, parce que si ce faux chasseur, en marchant, appuie bêtement sur le chien du fusil, il n'y a plus de chien. Et un chien chasseur qui chasse sans son chasseur, comment le reconnaître? Est-ce un chien chasseur, sachant chasser tout seul? Ou un chien perdu? En tout cas, c'est pas un chien chasseur perdu, sachant chasser. Oh non, car s'il est perdu, c'est un sans chien. Un chien chasseur, sachant chasser, doit toujours savoir retrouver son chemin. Ça, c'est sûr. Inutile de vous faire un des chiens. Donc un chien chasseur perdu n'est pas un chien chasseur sachant chasser. À moins que son chasseur ne l'ait chassé. Dans ce cas, ce serait un chien chasseur sachant chasser, chassé par son chasseur, sachant chasser. Et oui, ça sent sacher le chasseur. Mais si, puisque si son sacheur a chassé son sien, c'est qu'il sait chasser le chasseur. Mais si, puisqu'un chasseur sachant chasser, doit savoir chasser sans son chien.
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5: Rebecca, arrête. Il faut vraiment que je téléphone à ma femme. Déjà, hier, j'ai oublié. Si je l'appelle pas, je la connais. Elle va croire que je suis avec quelqu'un. Oui, on fera l'amour après. Mais je veux d'abord la rassurer. Oui. Cui, cui, moi aussi. Je te ferai le canari tout à l'heure. Allô, Marie-Caroline, C'est moi.
4: Je t'entends mal. C'est toi, Jacques-André?
5: Ah, enfin, j'arrive à t'avoir. Quel bazar, ce téléphone. Depuis hier matin, j'essaie d'avoir Paris.
4: Bon, mais alors, t'es où?
5: Toujours à Stockholm. Je suis bloqué ici pour au moins 2 jours. Ou 4 jours. Ou plus, si ça se trouve.
4: Oh, mon pauvre chou, tu me manques. Je pensais tellement te voir demain. Léonard, Léonard, il en a encore pour 4 jours. Ça va... Tu penses à moi, quand même?
5: Je ne pense qu'à toi, mon amour. Mais du bain moussant.
4: T'es sûr que tu peux pas te débrouiller?
5: Non, je suis tributaire. C'est elle qui décide.
4: Qui ça, elle?
5: Chérie, la compagnie. C'est quoi que j'entends qui claque?
4: Qui claque? Ah ouais, qu'est-ce que c'est?
6: Arrête avec ce fouet, il entend tout.
4: Puis moi, ça m'excite. Tu sais ce que c'était?
5: Non.
4: Tu vas pas me croire, c'est ma mère.
5: Ta mère?
4: Oui, elle court les mouches avec une tapette.
5: Elle est là, ta mère?
4: Ah bah oui, de chez elle, on l'entendrait pas.
5: Ah, elle pourrait rester avec toi quelques jours? Parce que moi, j'aime pas bien de savoir seule.
4: Mais bien sûr qu'elle va rester avec moi quelques jours. Moi non plus, j'aime pas me savoir seule. Et le soir, ça va? C'est pas trop dur?
5: Oh si, le soir, c'est dur. Très dur. Mais tu sais, je suis pas là pour m'amuser.
4: Eh oui. Et quel temps il fait là-bas?
5: Pourri. Il pleut. Bah tiens, mets la douche. T'entends pas?
6: Les menottes. Va chercher les menottes.
5: Oui, je suis ton gros éléphant.
4: Tu vas m'attacher au radiateur. Ah non, c'est moi qui mets la clé dans ma culotte. Allô?
5: Allô?
4: Ah oui.
5: Ah, alors, qu'est-ce que t'as fait aujourd'hui? T'es allé voir ton psy?
4: Non.
5: T'es allé chez le dentiste, alors?
4: Non.
5: Eh ben, t'es allé chez le coiffeur, alors?
4: Non.
5: Ben, alors, qu'est-ce que t'as foutu?
4: Oh, je suis restée à la maison. Un truc à droite, un truc à gauche, et puis l'un dans l'autre. J'ai pas vu la journée passer. Tu m'as pas donné le numéro de l'hôtel.
5: Le numéro de l'hôtel?
4: Ta cigarette, écrase-la sur mon pied.
5: Je peux pas, parce qu'on change tout le temps.
4: D'hôtel?
5: Non, de numéro de téléphone. En Suède, c'est comme ça, c'est pour que les clients soient plus tranquilles.
4: Aïe!
5: Ah, je comprends que ça t'ennuie, mais... Je t'appellerai le plus souvent possible.
4: Oh oui, chérie, mords-moi, mords-moi, mords-moi.
5: Je te fais la grenouille.
4: Aïe!
5: Oh là, qu'est-ce qui se passe?
4: Je me suis fait mordre.
5: Bah, pas par ta mère, quand même.
4: Pas par ma mère, pas par ma mère. Eh ben si, justement, par ma mère. Eh ben, pas bien du tout, aujourd'hui.
5: Qu'est-ce que tu racontes?
4: Mais tu sais, chaque fois que tu t'en vas, ça la perturbe. En plus, il a fait très chaud cet après-midi, et avec la chaleur, elle niaque. Bah, elle est plus toute jeune, hein.
5: Ah, justement, il y a un type dans l'hôtel qui a le même sonotone que ta mère. Alors dis-lui que quand ça siffle, faut qu'elle l'éteigne et qu'elle le rallume après.
4: D'accord, je dirai.
5: Eh ben dis-lui maintenant.
4: Hein? Ah oui, tu dis non. Oui. Hey. Maman? Ma petite maman? Tu quittes pas 2 secondes?
5: Non. Rebecca, Rebecca.
4: Allô? Allô? Où quoi?
5: Où t'étais? J'appelle de loin, chérie.
4: Mais attends, mais qu'est-ce que j'entends depuis tout à l'heure? C'est des bruits d'animaux?
5: Ah, toi aussi?
4: Qu'est-ce que c'est?
5: C'est des animaux.
4: Ah, et ben c'est ça, j'ai pas rêvé. Tout à l'heure, j'ai entendu un éléphant.
5: Écoute, ça me rassure, je suis pas fou. Il y a des animaux dans cet hôtel. J'arrête pas de le dire.
4: Mais l'hôtel est pas en ville?
5: Si, mais en Suède, ils mélangent tout. Je te jure, pour travailler, c'est pas pratique, hein.
4: Bah oui, j'imagine. En plus, tu dois avoir un problème de langue.
5: Oui, mais je me débrouille un peu.
4: Ah bon? Bah alors dis-moi un truc en suédois.
5: Ah oui. Kumundra gumjakusi.
4: Ah, ça veut dire quoi?
5: Kumundra, voici les contrats. Umjakusi, monsieur jacuzzi.
4: Mais qui c'est ce monsieur jacuzzi?
5: Jacuzzi! Mon correspondant local.
4: Il est japonais?
5: Non, c'est comme Paul Auchon.
4: Voilà. Oh là là, attends, chérie, je comprends rien.
5: Chérie, il y a Paul Auchon et il y a Jacques Ouzi. Voilà, ils sont deux, c'est pas grave. Mon trésor. Qu'est-ce que tu veux que je te rapporte?
4: Oh, tout sauf une suédoise.
5: Non, sérieux. Qu'est-ce qui te ferait plaisir?
4: Mais je sais pas, un truc rigolo qu'on trouve là-bas, une combinaison. En cuir?
7: Hein?
4: Très moulante.
7: Allô?
4: Avec des chaînes? Et des clous?
7: Allô?
4: Jacques André?
7: Marie-Caroline?
4: Ça a coupé?
7: Oh, ça a coupé. Qu'est-ce qu'on a une mauvaise liaison?
4: Ça, on peut pas dire qu'on a une bonne liaison.
7: Bon, je la rappelle, on a été coupé.
4: Donne-moi ça!
7: Mais j'en ai pour 2 minutes.
4: Installe le trapèze au-dessus du radiateur.
8: Après, il y a une grosse autruche qui va te sauter dessus.
4: Le cirque Pinder ouvre ses portes dans 2 minutes. Allô?
7: Allô, mon amour.
4: Oh oui, chérie.
7: C'était juste pour dire au revoir.
4: Oh, c'est gentil. Je t'embrasse. Je t'embrasse fort.
7: Moi aussi, je t'embrasse. Chérie.
4: Oui, je suis là.
7: Je t'aime.
4: Moi aussi. Je t'aime.
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11: J'étais invité chez des amis à la campagne. Dans la nuit, l'orage a éclaté. Je vois pas ce que ça ne marrant que l'orage éclate. Non. La foudre tombe sur le toit. Le lendemain, il y avait un trou comme ça dans le toit. Et mon copain, lui, il allait travailler. Il me dit, tu peux réparer, toi, le toit? Moi, je dis, bah, bien sûr. Ça peut rendre service, bien sûr. Je monte sur le toit, je prends une caisse et je mets les tuiles qui étaient cassées dans la caisse. Hein. C'est normal. Et à un moment, bah, à force de faire ça, la caisse, elle était pleine. Je soulève la caisse et je vais pour la descendre. Qu'est-ce que je découvre au bord du toit? Je découvre une poutre avec une poulie. Je me dis, tiens, je vais me servir de mon intelligence, tiens. Je vais tout recommencer au début, ça va être vite fait, hein. Donc, je vais chercher de la ficelle. Je reviens, je remonte sur le toit et j'attache très fort la caisse avec la ficelle. Ensuite, je passe la ficelle le long de la poutre, je la glisse dans le trou de la poulie et le bout de la ficelle pend. Je descends, j'attrape la ficelle, je l'attache très fort au pied d'un arbre. Ensuite, je remonte, je prends la caisse, je la mets dans le vide. Et elle tombe pas, bien sûr. Si vous avez écouté, elle est attachée. Vous voyez, on déconne, et puis on oublie ce qu'il dit. Hein. Donc, la caisse, elle ne peut pas tomber. Elle ne peut pas tomber. Elle est suspendue dans le vide. Moi, je descends, je détache la ficelle du pied de l'arbre afin de la faire descendre tout doucement. Enfin, initialement, c'est ce qui était prévu. Hein. Parce que la caisse était beaucoup plus lourde que moi. Alors elle descend, mais très vite. Moi, du coup, je fais contrepoids, je monte à l'autre bout comme ça. Mais à un moment, c'est croisé avec la caisse. On s'est croisé de là à là. Ça m'a tout arraché sur le côté. Ça m'a fait mal, mais je vous jure, c'était horrible, hein, la douleur abominable. Hein. C'est pas fini parce que la caisse, elle continue à descendre très vite. Et moi, je continue à monter très vite. Mais pas très longtemps, remarquez. Hein. Non. Il y a ma tête qui a rencontré la poutre. Ah ben, ça m'a arrêté net. J'ai entendu du bruit. Et puis après, plus rien. Le trou noir. Je suis même pas redescendu, mes doigts étaient coincés dans la poulie. Alors moi, j'étais accroché là-haut. Et pendant ce temps-là, la caisse, elle descend, bien sûr. Elle avait pas de raison de m'attendre. Hein. Elle tombe par terre sous l'effet du choc. Le fond de la caisse est arraché. Toutes les tuiles, elles sont éjectées dans tous les sens. Et la caisse était vide. Donc beaucoup plus légère que moi. Alors moi je décoince et je redescends. Mais la caisse elle remonte bien sûr. On s'est croisé une deuxième fois avec la caisse. Mais j'ai pas eu le temps de la voir arriver. J'étais là. Oh, ça m'a tout arraché dans le dos, là, comme ça. Ça m'a fait mal, mais c'était horrible, horrible. Et la caisse continue à remonter. Moi, je descends très vite. Et je tombe par terre. Oh! Je tombe sur tous les petits morceaux de tuiles cassés en quinconce. C'est un mot qui vous dit rien, quinconce, hein, comme ça. Mais le mot quinconce, hein, il prend toute sa valeur quand on l'a là, vous voyez. Et la douleur, ça m'a fait tellement mal. J'ai manqué de présence d'esprit. J'ai lâché la ficelle. Et la caisse, elle redescend, elle, bien sûr. Hein. Ah ben, moi, j'étais là, comme ça, hein. Occupé aucun compte, hein. J'ai fait quand j'ai même pas eu le temps de la voir revenir. Hein. Elle est arrivée, là. Et le plus grave de cette histoire, eh ben, c'est que c'est même pas là qu'il m'est arrivé ça. Ça, c'est encore une autre histoire. Hein. Je vais vous dire, on va pas partir.
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9: Me reconnaissez? Eh oui, c'est moi, le papé. Oh, je vais pas vous refaire toute l'histoire. Avec Manon, la source et le bossu. Non. Nous, au départ, quand Marcel Pagnol nous a inventés, nous, on n'y croyait pas. Comment des gens de la ville, que même maintenant, quand ils passent un coup de fil, il n'y a plus de fil, comment ces gens de la ville, ils auraient pu s'intéresser à des gens simples comme nous? Et puis, ça a fait le succès que l'on sait avec les livres et les films, surtout. Seulement, Pagnol, le petit Marcel, à force de tutoyer les anges, il a fini par plier l'ombrelle. Et il est parti faire une pétanque au paradis, et comme c'était Dieu qui avait le cochonnet, pardi, il y est resté. C'est la main d'idée en Pagnol, on n'abandonne pas ses acteurs. Parce qu'ici, sur la terre, c'est la cagade. Celui qui m'inquiète, c'est Galinette. Lui, il n'avait qu'une seule chose en tête, devenir une vedette. Il n'y avait qu'une chose qui lui plaisait, c'était passer à la télé. Alors lui, il est parti à Paris dans le show business. 2 ans, il y est resté, on ne voyait que lui. Galinette à Roland-Garros avec sa chèvre. Galinette au festival de Cannes, un rictus à la caméra, un balai dans le cul. Comme un parisien. Il a même présenté un jeu à la télé où c'est qu'on peut gagner des lave-linges. Et où c'est que les candidats, ils ont leur prénom sur le pull au vert comme s'ils étaient trop cons pour s'en souvenir. Aux dernières nouvelles, il inaugurait le Monsieur Meuble d'Aubagne avec Raymond Poulidor et Patrick Sabatier.
12: Papy.
9: Oh, le voilà.
12: Hé, papy.
9: Oh, Galinette. Qu'est-ce que c'est, cette tenue que tu as mis? Qu'est-ce que c'est, ça?
12: Hé, papy, c'est la tenue de mon sponsor.
9: De ton sponsor?
12: Je suis coureur cycliste, c'est le sponsor de l'équipe. Hein.
9: Toi, coureur cycliste avec tes mollets de grive tuberculeuse.
12: N'empêche, cet après-midi, dans la côte de la Gariguette, j'ai doublé Honoré le boulanger avec son estafette. Hé, papy, encore un peu d'entraînement. Je pars le mardi. J'arrive la veille.
9: Et c'est quoi ces pastilles miracles que tu avales à longueur de journée? C'est quoi ça?
12: Laisse tomber, c'est des vitamines, ça, papé.
9: Eh, vitamines. Elles ont bon dos, les vitamines. En tout cas, tu serais gentil quand tu t'entraînes de ne pas jeter tes bidons n'importe où.
12: Hein, pourquoi?
9: Parce que l'autre jour, tu as fait du vélo, tu as jeté un bidon en haut de la côte, là où il y a la chèvre.
12: Et alors?
9: Et alors, elle en a bu.
12: Et alors?
9: Et alors, rien. Mais quand même... C'est la première fois qu'on voit une chèvre qui mord le chien, qui s'épile les jambes et qui monte une pizzeria.
12: Bon, allez, laisse tomber tout ça, papy, va. Allez, suis-moi, papy. Je serai champion cycliste. Toi, tu seras mon directeur sportif. On va faire le Tour de France. On va le gagner. À nous la gloire, à nous la fortune. Hein.
9: Et quand les journalistes du Tour de France, ils vont les découvrir, tes pastilles miracles, qu'est-ce qu'ils vont te dire?
12: Mais papy, ça fait longtemps qu'ils sont au courant. Ils feront une mine étonnée, une mine attristée, puis ça sera vite oublié, oui. N'oublie jamais que le bûcheron, il scie jamais la branche sur laquelle il est assis. C'est toi qui me l'as appris, ça, papy. Allez, viens, on embrassera des filles.
9: Tu embrasseras des filles parce que tu seras le vainqueur et moi, qu'est-ce que je ferai?
12: Mais papy, au champion cycliste, on lui offre 2 filles. Une qui s'appelle Crédit Lyonnais et l'autre Coca-Cola. Il y en aura une pour toi.
9: Dans ce cas...
12: Allez, suis-moi. Toi, tu prendras le train et moi, je ferai du vélo à côté. Parce que moi, si j'arrête de pédaler, j'ai le corps qui explose.
9: Oh, Pagnol ! Oh, Pagnol ! Tu m'entends ? Je te parle ! Tu réponds rien ? Eh bien, tu l'auras cherché, Pagnol. Je regrette. Si tu vois Galinette avec les cheveux en brosse bleu turquoise et moi une casquette de tapette, tu l'auras voulu. Tu réponds rien, Pagnol, je regrette. Un auteur n'abandonne pas ses acteurs. Un acteur sans auteur, c'est comme un Zidane sans jaquet. Ça, c'est plus dans quel sens il faut tirer.
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13: On veut qu'elle soit là. Allez, zou. Qu'est-ce qu'elle fiche?
14: Allô? Allô?
13: Allô, ici ah. C'est bonjour Lucienne, j'écoute.
14: Oui Lucienne, c'est moi.
13: Ah ben moi aussi, c'est moi.
14: Oui, mais c'est bien que c'est vous, puisque je vous appelle.
13: Allô?
14: Lucienne, vous m'entendez?
13: Oui. Ah. Qui la demande?
14: Mais qui voulez-vous que ce soit? Idiote.
13: Chut, idiote. Ah, c'est vous Gisèle. Quelle bonne surprise. C'est Lucienne à l'appareil.
14: Oui, bon, ça va, ça va. Lucienne, écoutez-moi, c'est une catastrophe. Tous mes tuyaux sont bouchés, je suis complètement inondée.
13: Ah bon?
14: Oui.
13: Et qu'est-ce qu'il dit le docteur?
14: Quel docteur? Mais enfin, je vous dis, j'ai 2 mètres d'eau.
13: Et ils vont vous hospitaliser? Parce que Mme Kamel avait pareil des poches d'eau sur le dos, ben ça l'empêchait de s'asseoir, ils ont été obligés de la coucher sur le dos.
14: Mais j'ai continué.
13: Oui?
14: Est-ce que vous pouvez me dépanner, oui ou non?
13: Vous dépannez?
14: Mais oui.
13: Mais j'ai pas les outils.
14: Bon, oui, Lucienne.
13: Allô?
14: Lucienne, écoutez-moi bien.
13: Oui.
14: Restez chez vous, ne bougez pas, j'arrive.
13: Allô? Allô, allô, allô, allô. Il est dans les salons. Le salon, il est tombé dans la partout. Il s'est passé, je suis très pressée. Si ça se trouve, elle est mal hydratée. Oh, des poches d'eau de 2 mètres, ça doit être gênant quand même. Oh, ben tiens, je l'avais pas vue celle-là. Grand, brun, rassé. Ah, ça commence bien. Tacheté de roux, poil long, recherche femelle en vue saillie. Oh, mais c'est la rubrique animaux. Oh, que je suis bête. Ah, voyons voir. Amitié rencontre. Jeune homme, 55 ans. Cultivé. BEPC mention très bien. Propre sur lui. Cherche jeune femme de son temps aimant les matières synthétiques. Oh, mais c'est tout à fait moi, ça. J'adore la viscose. Ah, ben je vais la découper. Qu'est-ce que je pourrais bien y répondre? C'est qui c'est?
14: C'est moi!
13: Ah, Gisèle, j'arrive! Je suis dans mon bain. Cherche les clés.
14: Cherchez pas, c'est ouvert.
13: Mais qu'est-ce qui vous arrive?
14: Protégez-vous, je crois que je vais faire une crise de Titanic. Un fou! Complètement fou, il voulait me noyer.
13: Où ça?
14: Chez moi. J'ai tout mon lino qui gondole.
13: Le tout neuf de l'année dernière?
14: Oui. Au début, c'était juste une fuite de lavabo. Alors j'ai fait venir une affaire de plombier. Il a commencé par déplacer la baignoire, du coup ça a fait exploser le tumulus. Résultat, 2 mètres d'eau.
13: Mais alors, c'est que maintenant vous pouvez plus rentrer chez vous?
14: Bah non, justement, c'est pour ça que je voulais vous demander si...
13: Oui?
14: J'espère que ça va pas vous déranger.
13: Oh, bah non, sûrement pas.
14: Bah.
13: C'est pourquoi?
14: Ah bah c'est pour... Je sais pas, vous avez sûrement de quoi loger des gens, non?
13: Ah ben oui, il y a le divan, là.
14: Ah oui? Bah dites-moi, le divan, c'est pas bien confortable, hein?
13: Oh non, le lit de ma chambre est beaucoup mieux.
14: Bon, bah je prendrai la chambre.
13: Ah!
14: Eh, dites donc, c'est quand même pas bien grand ici, hein?
13: Bah, c'est que ça va pas être facile de vivre à deux. Et puis, c'est quoi donc toutes ces affaires-là?
14: Ah, ça, c'est des bricoles. Enfin, j'ai surtout amené mon verre et mes couverts. J'aime pas manger dans les affaires des autres, c'est toujours un peu douteux, alors... Oh. Ah, puis j'ai amené une petite décoration aussi.
13: Attendez voir.
14: Est-ce que je peux être photomatique, moi, quand même, hein? Bon, où est-ce que je vais mettre ça? Ah, oh, bah, je vais mettre là-bas, à côté du vôtre, tiens.
13: Allez, va.
14: Vous faites maladie, là-dessus, on dirait que vous avez attrapé la myxomatose. Allez, bougez pas. Ah oui, regardez comme ça éclaire la pièce d'un coup, hein?
13: Moi, j'aimais bien l'autre.
14: Oui, bah l'autre, on le garde, mais on le laisse derrière. Voilà. Bon, tant que j'y suis, je vous dis tout de suite mes habitudes, hein? Le matin, je vais à la toilette de 8h à 10h.
13: 2h?
14: Mais
13: ça va faire cher en eau.
14: Ah, mais je vais pas couler l'eau pendant 2 heures. Je regarde mon corps.
13: Ah, ben ça... C'est sûr que le temps d'en faire le tour.
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11: Barbade, un whisky, sinon...
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16: Qu'est-ce que tu fous, Dick? Ça fait 2 heures que je t'attends. En plus, hier, en partant, t'as encore oublié de brancher l'alarme.
11: Je suis venu te dire que je m'en vais. Et que l'alarme n'y pourra rien changer.
16: Laisse ça, en attendant, il y a la plonge à finir.
11: Hop. Petit peu plus de respect, s'il te plaît. Tu parles au nouvel adjoint intérimaire du shérif de Tacheville.
16: Toi, shérif?
11: Ouais. Et j'ai déjà fait une arrestation.
16: Oh.
11: Ouais.
16: T'as arrêté de fumer?
11: J'ai arrêté une diligence toute la matinée. Je leur ai fait souffler dans le ballon.
16: Non.
11: Et après, on a fait un foot.
16: Mais t'es une terreur, Nick, hein?
11: Ouais. Je peux te dire que désormais, la justice, elle a un nouveau nom. Elle s'appelle Dick Rivers. Ah. Bon, je te laisse. J'ai du vin sur la manche.
17: Oh, on a l'air.
16: C'est ça, c'est ça.
17: Une honneur, une amère.
16: C'est ça, grand chef. Qu'est-ce que je te sers? Une eau de feu?
17: Ouais, mais... mets-moi un pastis.
16: Hey, t'as des sioux pour payer?
17: Alors, ma femme, c'est une Cheyenne.
16: Oh
17: voilà. Quand je la frappe, je bats l'asco. Et tu commences à nous gonfler. Voilà, comme ça, on a tout fait. Hein.
16: Allez, c'est bon. Tournons la page. Ah. Qu'est-ce que tu racontes, Hugues?
18: Putain, t'as scalpé 3 mecs.
17: Non, 4. Le dernier était chauve.
19: Je cherche 2 choses. Le shérif de cette putain de ville qui a tué mon frère.
16: Et puis?
19: Et un magasin de chaussures, parce que je morfle, là, putain.
17: Bingo Mahoneo et André.
19: C'est toi qui parles indien?
17: Non, moi, je parle alsacien.
19: T'es insolent. Je te fais pas peur?
17: Non.
19: Je te fais pas peur?
17: Non.
19: Je te fais pas peur?
17: Non.
19: Tu vois, lui, il a pas peur.
16: Ah ouais.
19: Tu sais comment on m'appelle du Texas à Dijon?
17: La moutarde?
19: Non, pas seulement, non.
17: La mayonnaise?
19: Non, ça, c'est l'été, ça.
17: Le crotal?
19: J'ai horreur qu'on m'appelle le crotal.
16: Le crotal est revenu. Le crotal est revenu.
14: Regarde à toi, Dick.
11: Moi, il me fait pas peur. Je suis plus rapide que Julien Clerc. Si jamais je le vois, je lui...
19: Tu lui...
11: Je lui dis bonjour. Hein.
19: C'est toi qui représente la loi dans Tacheville?
11: Non, ça, c'est ma première étoile. Je reviens de Courchevel, là. À ta place, je ferais pas ça, le crotal. Parce que si j'avais le shérif des boules...
16: Shérif des boules.
17: Ungamonero.
16: C'est toi qui parles indien?
17: Oh, c'est un nid de corn ici, hein.
16: Bon, Dick Rivers, mes coffrets. Tiens, le crotal, t'es revenu?
19: Ça fait 3 ans que je rêve de te faire dire ordure.
16: Ah bah écoute, je suis fier que tu rêves de moi, mon canard.
19: T'as tué mon frère! T'es qu'un sale shérif très très vilain.
16: Waouh. Je vois que t'as enrichi ton vocabulaire en 3 ans.
19: Exactement.
16: Ouais.
19: Je suis même parti 1 mois en colonie, sans écrire à mes parents.
16: T'as vu, m'est devenu insupportable.
20: Allez, shérif! Allez, shérif! Allez!
16: Bon, attendez, arrêtez de m'acclamer, là. Bon, allez-vous-en.
20: Allez-vous-en! Allez-vous-en! Allez-vous-en!
16: Ta dernière heure a sonné.
17: Gaunai, Gaunai. Ce qui en français veut dire quand les cow-boys partèrent, indiens libres comme l'air.
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3: Ouais, super, hein?
21: Ouais, ouais.
3: Et la 5, c'est la marque de ta bob?
21: Ah non, t'es ténace, toi. La 5, c'est la marque de mon sponsor pour faire le Paris-Dakar.
3: Ouais, t'es mon frère, il veut faire le Paris-Dakar, mon frère aussi.
21: Moi, je l'ai déjà fait l'année dernière, le Paris-Dakar.
3: Ah bon?
21: Mais j'ai dû abandonner, je suis rentré dans un chameau.
3: Oh. Et où ça?
21: Bah, aux eaux de Vincennes. Alors,
22: salut Bob, ça va?
21: Ouais, ça va, mais t'es sourd ou quoi?
22: Ah, mais non, je regardais la télé, il y avait les pubs, mais là c'est bon, le film il recommence.
21: Oh, ouais,
22: non, ça va, tu reviens. Allez, tu reviens, toi.
21: Ouais, Manu.
22: Ouais.
21: Bah, tu descends.
22: Mais pourquoi faire?
21: Bah, je sais pas, descends.
22: Mais pourquoi faire?
21: Bon, on va voir, je sais pas, descends.
22: Mais pourquoi faire?
21: Là, on va faire un te fou, tu
22: vois. Ouais, d'accord, je vais voir, mais je vais demander à ma mère, mais normalement ma mère elle veut pas.
21: Qu'est-ce qu'il naze? Mais il est naze, il a peur de sa mère, lui, qu'est-ce qu'il fait?
3: Ouais, tu connais Schwarzenegger?
21: Bah, ouais, pourquoi?
3: Bah, Schwarzenegger, tu lui mets des boucles d'oreilles, c'est la mère à Manu, hein.
21: Ah, non. Manu!
3: Et Bob, ça sert à quoi le sponsor?
21: Bah, t'es naze, quoi. Bon. Un sponsor, c'est des mecs qui te payent pour que tu mettes une marque.
3: Bon.
21: Là, je suis allé voir Canal+, ils m'ont donné 100 balles pour que je mette la 5 sur la mob, la classe.
3: Ouais! Ouais, c'est ça! Et je vais en cause à mon frère parce que mon frère, il fait du motocross.
21: Ah, déconne, c'est nouveau ça, ton frère, il fait du motocross.
3: Ouais, il fait de la moto, puis en même temps, je cherche les crosses.
21: Bah alors, Manu, qu'est-ce que tu fous?
22: Quoi?
21: Bah, tu descends.
22: Et pourquoi faire?
21: Bah, je sais pas, descends.
22: Bah, pourquoi faire? Non, ma mère m'a dit, oh, si tu descends, je te descends, là, moi je reste, c'est que... Non, je peux pas, j'ai du boulot cette année. Déjà en histoire géo, j'ai Madame Berger.
21: Ah putain, il a Gerber, j'aurais histoire.
22: Elle est naze, hein.
21: Elle est naze.
22: Ouais, elle est naze, ouais.
3: Ah non, elle est bien.
21: Elle est naze, la
3: bouteille. Non, parce que mon frère, il a eu...
21: Elle, ton frère, on s'en
3: fout. Mon frère, il est balèze, il a redoublé que deux fois, mon frère, alors.
22: Elle est naze.
21: Ça dit qu'elle est naze, la prof. Elle comprend que dalle à ce que tu lui dis. Et l'autre fois, je lui pose une question. Je lui demande pourquoi est-ce que le général Gold II, il sait qu'il planche les roast beef pendant la Deuxième Guerre d'Allemagne.
22: Non.
21: Elle n'a pas su me répondre.
22: Ouais, elle est naze.
21: Elle est naze, la prof.
3: Ouais. Et ben elle est bien, monsieur, mon frère il a eu.
21: Oh,
3: il
21: va,
3: mon
21: frère. Oh, tu te calmes un peu là-haut. Tu te demandes si ton frère il porte des slips ou des caleçons.
22: Sinon, Bob, t'es allé voir le conseiller d'orientation?
21: Ouais, je l'ai vu.
22: Alors,
21: moi,
22: qu'est-ce qu'il t'a dit?
21: Mais je lui ai dit que je voulais que mes canaux, il m'a mis sur une voie de garage.
3: Ouais, t'as des conneries, ça, mon pote, parce que mon frère, des fois, il met des slips tous ses caleçons, hein.
21: Allez, non, t'es overdosé, toi, hein.
22: Sinon, Bob, dans quelle classe t'es cette année? Je t'ai pas vu, hein.
21: Je sais pas, faut que j'aille voir. Je crois que je suis en transitoire, un truc comme ça.
22: Ah, en transition.
3: Ah, ça, c'est les classes, on fait pas la différence entre les profs et les élèves.
22: Non, t'es Gérard qui a redoublé 6 fois, il est plus vieux que le prof, hein.
21: Ouais.
3: Gérard, le barbu.
22: Le barbu, celui qui a 3 gosses. Remarque, c'est pratique, il laisse ses gosses à la maternelle, il va en primaire, c'est juste en face.
21: Gérard, mais... Hé, hey, Manu!
22: Ouais.
21: Oh, tu descends?
22: Non, je peux pas, j'ai du boulot. Oh. Cette année, j'étudie deux langues étrangères.
21: Pardon?
22: L'anglais et le français.
3: Mais tu causes l'anglais, toi?
22: Ah, bien sûr, je cause anglais, avec le prof, on l'étudie sur les disques et tout.
21: Ah ouais?
3: Voilà, vas-y, cause un peu, là.
22: Bah, I love you, baby, baby, I love you, bipopaloula, tout un truc comme ça.
3: Ouais, parce que mon frère, lui, cause le pas à toi, mon frère.
22: Quoi? Le pas à toi, on dit.
3: Non, le pas à toi, il cause, il me dit toujours, tu causes pas à toi, il me dit.
21: Mais non, t'es super grave, toi, hein.
22: Plus grave que lui, tu meurs.
21: Ah, la couche, putain. Bon, et Manu?
22: Ouais.
21: Hey, tu descends?
22: Pourquoi faire?
21: Mais je sais pas, descends.
22: Pourquoi faire?
21: Ma mère m'a piqué une teuté à la CP, là, les gars.
22: Non, la piscine, non,
21: ça va. Pourquoi?
22: Non, pas la piscine, non.
21: Quoi?
22: Pourquoi c'est mouillé et tout? Non, j'aime pas la piscine.
21: Oh là, la piscine. Ah, t'as pleuré ou quoi? Tu sais pas nager?
22: Oh là, t'es chez mon chamois d'or. Ah bon, voilà, quoi.
0: Il dit ça, il sait pas nager et tout,
22: ouais, Ah,
0: moi je peux pas savoir, j'ai jamais essayé, moi. Et même mon phare, il est balèze, mon phare, il a fait Paris-Roubaix à la nage.
22: Paris-Roubaix, y'a pas la mer.
21: Y'a pas la mer.
0: Bon, ça, je peux plus dire sans la mer, mon pote.
22: Moi, je la connais, la mer. Hein. Tous les ans, j'y vais grâce à la mairie de Sarcelles. Moi, je la connais, la mer.
21: Ah, il la connaît, lui. Et hey, tu vas où?
22: À la Côte d'Azur, là-bas, en Bretagne et tout.
0: Et quand tu vas, tu t'as baigné et tout?
22: Bien sûr, je m'en baignais, tu rigoles.
21: Oh, hey, tu nages loin, toi?
22: Moi, je nage vachement loin.
21: Ah ouais?
22: Moi,
0: jusqu'où?
22: Oh, moi, je nage jusque-là et tout.
0: C'est un truc que j'aimerais bien, c'est aller à la mer.
22: Tu demandes à ton frère, il t'amène à Paris-Roubaix, là-bas.
21: Ouais. Hey, il t'emmène en motocross.
22: En hein. Slip ou en caleçon, comme tu veux.
0: Voilà, t'es mon frère, il peut pas, il est occupé, il fait des études.
21: Arrête les études.
0: Moi aussi, ma mère, elle m'a dit, il fait centrale, à Fleury-Mérogis. Eh, hey, il est balade, hein, il va continuer au moins 5 ans encore, hein.
22: Eh, hey, tu veux la voir, la mer?
0: Ouais, c'est un truc que j'aimerais bien, c'est aller voir la mer.
22: Bah, ferme les yeux, je vais te la faire, la
0: mer. Bon, c'est connerie et tout.
22: C'est pas les conneries, ferme les yeux, je vais te la faire, moi, la mer.
21: Ferme les yeux, je te dis.
22: Moi, je la connais bien. Imagine que la mer, si tu veux, c'est un grand terrain vague où il n'y a pas de mob, tu vois. Puis alors, devant, t'as une piscine, mais alors hyper grande, qui remue vachement. Mais alors, qui remue un peu comme...
21: Un peu comme quand le gros bobo les plonge du 3 mètres, tu vois.
22: Puis alors, dedans la mer, les poissons, ils sont bizarres, tu vois. Ils sont pas carrés et panés comme à la cantine, non. Ils ont des yeux, des nageoires. Puis t'as les vagues aussi. Tiens, Bob, fais les vagues.
21: Hein, les vagues quoi?
22: Bah, les vagues.
21: Ah ouais, d'accord.
22: Alors, en verlan, maintenant. Et dans le ciel, tu vois... T'as les mouettes. Alors les mouettes, ça fait un peu comme...
1: Oh, c'est super, les mecs. Oh.
0: On s'y croirait et tout, et ça sent même le poisson.
21: Bon, on est vendredi, c'est les poubelles.
0: Oh, les mecs, c'est génial et tout, ouais. Et j'y vais... Et l'autre, t'as une balance du yaourt.
22: C'est les mouettes.
1: Ah ouais, ouais.
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6: Ah, les femmes. Non, c'est vrai, les femmes ont une sensibilité particulière, douce.
23: Mais qu'est-ce qu'elles sont chiantes! Qu'est-ce qu'elles sont chiantes! Et le pire, c'est qu'elles le savent. Chiantes! Et puis elles sont toujours stressées, des petites piles électriques. Bon, qu'est-ce que je vais faire? Je vais aller au pressing! Je vais aller chez Nicolas! Je vais chez le coiffeur! Et puis elles sont toujours en train de se poser 10 000 questions à la seconde. Là, en ce moment, il y a une femme qui est en train de se poser des questions. Non mais, si elles sont si chiantes que ça, c'est parce que c'est les reines des détails. Exemple, toi, t'es là, tu parles, tu fais un peu de l'art éphémère, tu fais comme Christo. Hein? Et elle, pendant ce temps-là, elle enregistre tout ce que tu dis. Un CD-ROM. Et elle te prend un détail et elle te le balance 6 mois plus tard. Non, elle te le balance 6 mois plus tard, mais dans une conversation qui n'a absolument rien à voir. Chiante.
24: Hein? Tu te souviens pas? C'est un dimanche soir. J'avais mis ma robe rouge. J'étais en train de te préparer du chou.
23: Non, je m'en souviens pas.
24: Hein?
23: Autre détail, supra-giga détail, la date anniversaire. Le nombre de couples qui se sont séparés à cause de cette fameuse date anniversaire.
24: Quoi? T'as oublié la date anniversaire de notre mariage? Je te déteste! Hein?
23: Alors t'as beau lui dire, mais écoute bébé, ce qui compte c'est qu'on soit ensemble et qu'on s'aime et qu'on se souvienne qu'on soit rencontrés au mois de juillet.
24: Au mois d'août!
23: Mais non. Et c'est comme ça partout, hein? Et dans l'intimité c'est pire, parce que c'est des maniaques du rangement. Hein? Elles rangent. Bon, elles veulent bien faire, mais moralité, tu retrouves plus tes affaires. Et c'est comme ça tous les jours, même le week-end. Surtout le week-end. Ben oui, parce que le week-end, ça commence le samedi, et samedi, c'est shopping!
24: dingue.
4: Alors le samedi, tu sais que tu vas picorer ton pain dur, hein. Tu vois la rue de Rivoli? Eh ben tu te tapes toute la rue de Rivoli. Elle essaye toutes les fringues, t'essayes tous les magasins. Toi, de toute façon, à ce moment-là, t'es plus un homme, t'es une bête à porter des sacs. 18h45, tu finis l'ascension de la face sud de la rue de Rivoli. Tu rentres chez toi, t'es crevé. Elle, direction, salle de bain. 2h30 plus tard, elle sort de la salle de bain. Soutien-gorge, petite culotte. 2h30. Et là, elle te pose la fameuse question. Comment tu veux que je m'habille ce soir, bébé, pour être la plus belle? Non, mais écoute, dis-moi. Bon, au départ, ça t'excite, hein. Mais ce soir, ça passe pas du tout. Si bien que lorsqu'elle te pose la fameuse question, tu lui dis, écoute, on a rendez-vous à 20h30. Il est 20h30. Et la soirée, c'est à 2h de Paris. Alors, tu t'habilles comme une grande et tu fais pas chier. Toi, t'es habillé, t'es énervé. Moralité, tu descends au garage et tu vas ronger ton frein dans la Twingo. Et t'arrives devant la Twingo, phare embouti, rayure. T'es énervé. Trois quarts d'heure après, elle arrive, alors tu poses la question. C'est quoi ce phare embouti?
24: Mais c'est quelle voiture, hein?
4: Oui, mais c'est ma voiture. Là, t'es tellement énervé, la Twingo, tu la pousses au maximum, 200 km/h. 2 heures après, t'arrives à la soirée. Et là, tu te calmes. Là, il y a une maîtresse de maison qui t'ouvre la porte. Et là, tu regardes, t'hallucines. 250 mètres carrés. Ambiance groovy, lumière tamisée. Il y a des gens sympas, des filles, des garçons. Une super musique. Dehors, il y a des piscines. Tu sens que tu vas passer une super bonne soirée. Tu vas pour prendre ton premier whisky coca. Et là, tout d'un coup, t'entends...
24: J'ai ma cystite qui me reprend.
4: Oh non, pas la cystite.
24: On rentre, j'ai mal, écoute, je vais rentrer.
4: Là, t'es tellement énervé, la Twingo, tu la pousses au top maximum. 299 km/h. 2 heures après, t'arrives chez toi. Elle va s'écrouler dans le lit. Toi, t'es énervé. Ta Twingo, elle est naze. Et paradoxalement, tu bandes. Alors là, tu te dis, ma cocotte. Tu m'as fait suer pendant toute la journée. Cystite ou pas cystite, ce soir, tu y passes, hein. Tu vas pour la sous-finale, à nous deux.
24: Mais... Moi, j'ai ma cystite et toi, tout ce que tu penses, ça me sauter dessus. Je te déteste.
4: Et là, tu débandes. Et après le samedi, c'est le dimanche. Et le dimanche, tu vas au cinéma, tu vois des films d'amour, des films où ils s'embrassent, des films chiants, des films avec Brad Pitt. Et un jour, tu vas trouver la femme idéale. Belle, douce, intelligente. Qui rigolera à tes blagues, même les plus nuls. Qui aimera le football, qui dira oui à tout ce que tu veux. Tu te dis, ça y est. La huitième merveille, elle est en face de moi, elle est à moi, je l'aime, je vais être heureux. Ça dure 4 semaines. Et au bout de 4 semaines, tu la jettes comme un chien. Oh, tu t'avais plus que ça, je t'ai dit. Et après, fin que tu te retrouves tout seul, qu'est-ce que tu fais? Eh ben, immanquablement, tu vas te jeter dans les bras d'une chieuse. Et c'est ça qui me fait chier.
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5: Alors, comment ça va?
7: Ça va bien, je reviens de chez mon astrologue.
5: Ah, il t'a prédit des choses pour l'avenir ou pour le passé?
7: Il m'a dit que j'allais bientôt avoir mon Mercure trigone à Neptune.
5: Le baromètre que t'as commandé à la Redoute?
7: Non, le trigone. Avec lui, il y a tout qui va me tomber tout cuit. En amour, argent, physique.
5: Eh ben... C'est jamais trop tard, hein. Enfin, il y aura du boulot quand même, oui. Mais comment il a vu ça, lui?
7: Il voit tout, lui, l'astrologue. Déjà, dès que je suis entré, il m'a dit, vous êtes chirurgien.
5: Ah, ça c'est fort. Dès qu'il t'a vu?
7: C'est fort.
5: Ah oui, c'est fort. Dès qu'il t'a vu?
7: Dès que je suis entré.
5: Ah oui, si, ça c'est fort.
7: C'est fort.
5: Ah oui. Dès qu'il t'a vu?
7: Dès que je suis entré.
5: Ah oui, c'est très fort.
7: C'est fort.
5: Dès qu'il t'a vu?
7: Dès que je suis entré.
5: Ah oui, c'est très très fort.
7: C'est fort.
5: Bon, là, évidemment, il s'est trompé, mais... C'était la première fois que tu venais.
7: Oui, la prochaine fois, il le saura. C'est pas n'importe qui, c'est lui qui avait prédit la mort de Pompidou.
5: Ah oui. Dès le début?
7: Ouais, il y a un an ou deux. Oh. Après, il m'a parlé de mes enfants.
5: Sans blague.
7: Dès le début.
5: Ben oui, mais t'as pas d'enfants.
7: Non, mais je vais en avoir, il m'a dit.
5: Il a vu ça dans une de ses boules?
7: Non. Non. Dans du marc de Nescafé. Et je les aurai dans 2-3 mois, il m'a dit.
5: Pour ma femme, le docteur, il avait parlé de 9 mois.
7: C'est là que tu vois que ces gars-là, ils sont plus forts. Hein.
5: Mais dis donc, pour avoir des enfants comme ça dans 2-3 mois, faudrait peut-être d'abord que tu rencontres une femme.
7: Ah mais justement, après mes enfants, j'aurai une femme, il me l'a prédit.
5: Ah ouais. Et comment il l'a vue, ta femme?
7: Il m'a demandé mes goûts en matière de femme, et tout de suite après, il la voyait.
5: Ah, t'as de la veine.
7: Non. Et elle était exactement comme je voulais, en plus.
5: Oh là là, c'est incroyable, ce pôle.
7: Mais non, j'ai le Mercure, Trigone à Neptune. Mais dans la vie d'un homme, ça arrive que tous les 200 ans.
5: Ah bah dis donc, si ça se trouve, moi, le Trigone, j'y avais droit il y a pas longtemps.
7: Oui, puis tu l'as laissé passer.
5: Ah, c'est con, ça. Mais comment ça se passe avec le Trigone? Une fois que tu l'as, tu le gardes chez toi, puis on vient te le reprendre après, ou...
7: Non, non, le Trigone, c'est une période de chance. Bah, essaie de te souvenir si récemment, t'as une période de chance.
5: Ouais, il y a 2 semaines, quand j'ai été sélectionné à tourner manège.
7: T'es passé à tourner manège?
5: Non, ils m'ont éliminé aux répétitions.
7: Mais t'as pas su répondre aux questions?
5: Si, mais j'étais malade sur le manège, moi j'ai tout vomi. Parce qu'aux essais, ils le font tourner trop vite. C'est comme ça qu'ils font pour la sélection, c'est par la force centripète.
7: Tu devais avoir un parasite dans le trigone.
5: En tout cas, les speakerines, elles ont un trigone impeccable parce qu'elles tournent tous les jours.
7: Ou alors, t'as un problème avec ton signe en astrologie chinoise.
5: Ah, parce qu'il y a une astrologie chinoise?
7: Bien sûr, les planètes là-bas, elles sont différentes. Alors, c'est pas les mêmes calculs.
5: Ah, ben, j'avais jamais pensé à ça, moi.
7: Déjà là-bas, t'as pas l'influence de la Lune, puisque t'es de l'autre côté. Je sais, j'y ai été.
5: Oui, mais quand t'es là-bas, tu t'en rends pas compte.
7: Non, tu tiens.
5: Ah ouais.
7: Parce qu'ils ont des chaussures avec des semelles spéciales.
5: Ah ouais.
7: Comme les mouches.
5: Ouais, t'es agrippé, quoi. Tu peux pas tomber dans le vide.
7: Non, tu tiens.
5: Ah ouais.
7: Cela dit, nous, on s'est pas posé, on est resté dans l'avion. Sinon, on aurait pas eu le temps de tout voir.
5: Oh bah oui, 2 jours hein, pour tout visiter. Ça fait court, hein, la Grande Muraille.
7: On l'a vu, la Grande Muraille.
5: Ah ouais.
7: On a tout vu.
5: Oui, le Sphinx, vous l'avez vu aussi?
7: Non, on n'a pas pu le voir,
5: ah ouais.
7: Parce qu'il y avait de la neige. C'est souvent qu'il y a de la neige.
5: Oui, là-bas. Oui. Cet été, on était à Melun, nous.
7: J'aime bien Melun.
5: Ouais.
7: C'est moins surfait que la côte. On l'a déjà dit, non? Ça marche mieux la deuxième fois.
5: Ah ben toujours, c'est normal. C'est l'assimilation.
7: Ouais.
5: Mais pour en revenir à la Chine,
7: ouais.
5: Bon, le gars qui est né là-bas, mettons au mois d'avril, il est quoi, lui? Il est rouleau de printemps? Il est...
7: Non, là-bas, t'es considéré comme un animal.
5: Ah oui, mais j'ai lu un truc là-dessus, je crois bien que je suis calamar, moi.
7: C'est possible.
5: Oui, ou poulpe. Je suis calamar ou poulpe, c'est l'un des deux.
7: C'est possible.
5: Ben, je suis poulpe ou calamar, je sais plus lequel, mais c'est l'un des deux.
7: C'est possible.
5: Ouais. C'est poulpe ou calamar, je sais plus, mais c'est l'un des deux.
7: C'est possible.
5: Oui, poulpe ou calamar, oui. En tout cas, c'est un animal à poil ou à plume, je sais plus, mais c'est l'un des deux.
7: C'est possible.
5: Oui, oui, oui. Ouais.
7: Parce que moi, je suis bigorneau.
5: Ah, vous voyez? Bigorneau avec ou sans l'opercule?
7: Bigorneau vierge.
5: Alors, c'est avec.
7: Et j'ai la grande ours en balance dans la maison du zèbre.
5: Eh ben moi, je suis bélier calamar et j'ai la lune dans la chambre de ma femme.
7: C'est possible! Ta femme, elle consulte un astrologue aussi.
5: Oh oui, oh bah alors elle y est toujours fourrée. Ah non, non, non, non, non, non, non, non. Ah non, pas de ça chez nous, hein. Ah non. Ah non, non. Non, ça c'est pas du tout le genre de la maison, hein. Non.
7: Du tout.
5: Non, ailleurs, oui, mais ici, non. Non, non.
7: Du tout.
5: On va pas être copains, là. Non, non. Vous vous égarez, là. Faites fausse route. L'astrologue de ma femme, il lui lit dans les lignes du pied.
7: C'est fort.
5: Surtout qu'il le fait à travers la chaussure. Il lui a dit que son chiffre à elle, c'était le 38.
7: Qu'est-ce qu'il lui a prédit à ta femme?
5: Oh, rien de grave, une modification radicale de sa vie affective avec changement de partenaire, enfin...
7: Truc, oh, bah toi, ça te concerne pas.
5: Oh non. C'est avec un autre partenaire.
7: Récemment, il m'avait prédit un changement dans le cadre de mon bureau.
5: Mais t'as eu une promotion?
7: Non, mais ils ont changé le poster qui est dans le cadre de mon bureau.
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8: Le rappel, c'est un truc qui doit être toujours très très fort. Faut faire vraiment un truc, vous voyez, t'es fouillé dans son nez, et là... Il vient d'en choper un beau, là... Je t'ai vu! Sans gêne des gens, hein. Parce que des fois, on se dit, oh non, il est trop loin, je l'aurai pas. Alors on se dit, je vais attendre la fin du spectacle, je l'aurai plus tard, tu vois. Et là, elle en a chopé un beau, elle n'a pas voulu le lâcher, hein. Vous l'avez eu, finalement? C'était un garçon ou une fille, vous savez pas? C'est une... Remarquez, j'y en veux pas, parce que c'est vrai que c'est agréable quand on en chope un gros, quand même. C'est vrai, on a tous des crottes de nez, hein. Et ouais, des fois, on est là, on dit, oh là la vache, il est gros, il est gros, il est gros, il est gros. Puis hop, il se casse en deux, on en a que la moitié, des fois. C'est vrai, les crottes de nez, c'est comme les pets, c'est pareil. Tout le monde fait des pets, et on n'en parle jamais. Pourquoi? C'est pas sale, on peut très bien le dire. Tout le monde fait des pets, c'est vrai. Vous, moi, tout le monde. Bon, là, le faites pas en même temps, hein. C'est chacun son tour, quand même, on s'arrange, hein. Vous imaginez si tout le monde pétait en même temps, là. La couche d'ozone, elle en prendrait un cours, là. Non, c'est vrai, tout le monde. Et puis entre nous, ça rassure quand même de dire ça, parce que c'est vrai, quand on regarde bien les ministres, les présidents de la République, le pape, il pète. Le pape, il fait des bulles, plutôt, lui. Mais il pète aussi, bien sûr, tout le monde. Tout le monde, tout le monde, tout le monde, tout le monde, tout le monde, tout le monde. Par exemple, vous, mademoiselle, vous pétez, par exemple. Voilà, elle se dit aussi, pourquoi moi, tu vois? On est 400, attention. Vous avez vu, elle est ravissante comme tout, et ben, elle pète quand même. Et des fois, ça sent pas bon, faut reconnaître, hein. Mais c'est normal, il n'y a pas de honte. Et c'est vrai que vous êtes ravissante, mademoiselle. Je vais d'ailleurs faire une illustre comparaison avec vous. Si vous le voulez bien, je disais les présidents de la République. Je peux pas faire mieux comme comparaison, vous voyez, pour ça mettre tout à plat. Je disais les présidents de la République, prenons le nôtre. François Mitterrand, président de la République française. C'est pas rien quand même. Hein. Bon, ben Mitterrand, il pète comme vous et moi. Bon alors, moi Mitterrand, souvent j'imagine, il est dans sa bagnole Mitterrand. Hein. Quatre motards devant, quatre motards derrière, et lui il est au milieu et il va, il pète. D'ailleurs, c'est pour ça qu'ils mettent une vitre entre le chauffeur et le... Vous voyez, c'est pour protéger le chauffeur, qui, lui, pète de son côté, le chauffeur, bien sûr. Hein. Il va pas se gêner, c'est des bagnoles, on peut péter chacun de son côté. Et d'ailleurs, il y a un truc qu'il faut dire sur le pet, qui est vachement important, je profite qu'on est entre nous. Il y a un truc qui est vachement important, il faut dire, c'est que quand nous, on fait un pet, même s'il est immonde, on peut pas le sentir, tellement il pue, c'est une horreur. Eh ben, je vais vous dire un truc, hein, c'est quand même notre paix, tu vois. Un gros paix à nous qui pue, eh ben, il pue moins que le petit paix d'un autre. Le petit paix d'un autre, il pue toujours plus. D'ailleurs, entre nous, c'est très rare qu'on se barre d'un paix à nous, hein. Des fois, on en fait un gros, les copains disent « Oh là, salaud, qu'est-ce que t'as fait ?» et tout. Et nous, on est là, on reste dedans, on dit « La vache, c'est génial. » On en est fiers. On en est fiers. Voilà ce que je voulais dire. C'est vrai. Et c'est pas sale, vous avez vu, on peut en parler. Attention, par contre, des fois, on est emmerdé avec les paix. C'est quand tu te retrouves au lit pour la première fois avec une jeune fille. Je précise, pour la première fois, parce qu'au bout de 6 mois de mariage, on se pète dessus sans se... Hein? Bon, pendant les 6 premiers mois, on se prévient encore un peu. On dit, attention chérie, je vais en lâcher un et tout. Mais après 6 mois, c'est la guerre froide, on se tire dessus, toi. Non. Alors là, c'est la première fois, t'es là. T'as mangé un chili con carne la veille. T'avais pas prévu du tout, tu vois. Hop, là, un pec arrive. Pas question de le faire sous les draps, t'es repéré tout de suite, tu vois. Alors là, il y a différentes techniques. Il y en a qui passent la

0: Parce que c'est tout dit, hein? Non, vous voulez pas qu'on s'embrasse plutôt, non? Vous voulez vraiment qu'on se serre la main? Bon, bah tant pis, alors tu vois, hop, tu repars et t'as un macaron comme ça. Maintenant, je suis d'accord avec vous, il y aurait des sujets beaucoup plus graves que les paix qu'on pourrait aborder, ça c'est sûr. Il y aurait des sujets beaucoup plus graves que les paix. Hein. Tiens, par exemple, des fois on croit que c'est un paix. Eh ben, c'est beaucoup plus grave, hein? Eh oui, mais ça laisse des marques et tout, hein? Non, mais ça, on n'en parle pas, c'est trop dégueulasse. On n'en parle pas. Non, non, non, non. C'est des traces de pneus, on appelle ça. Et des fois, ça se barre pas au lavage, hein? Faut frotter avec de l'eau de Javel, c'est non. Hein. Bon. Alors, qu'est-ce que je disais avant qu'il fouille dans son nez, le monsieur? Ah oui, je disais le rappel. Voilà, ça, c'est vachement important. Il y a un truc, d'ailleurs, je sais pas si je vous l'ai dit, qui est vachement important dans le spectacle. C'est le dernier effet. Ça, c'est super important. S'il est loupé, c'est l'horreur. Alors, je vais donc vous faire le rappel que je vous ai promis tout à l'heure. Voilà. Je vous demanderai peut-être d'être bien attentif parce que c'est très court. Vous allez voir, c'est très concentré. Hein, ça rappelle bien tout. C'est sûrement pour ça qu'on appelle ça un rappel, d'ailleurs. Parce que ça rappelle bien. Vous allez voir, c'est très court. Hein. Alors, vous êtes bien attentif. Attention. Je vais donc vous faire le rappel. Voilà. Claude, tu es prêt ? Mesdames et messieurs, vous êtes prêts pour le rappel? Attention. Rappel. Rappel. Hein? Rappel. Rappel. Oh ben oui!
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2: Hey, pipi, pépette. Pipi. Ouh, mais t'as la courouille aujourd'hui, toi. Faites vos pipi, bisous, bisous. Allez, je te regarde pas. Hein? Allez. Ouh, mais tu ferais pas un petit peu pipi sur maman, toi, oui? Hein? Allez, encore pipi, pipi, bébête. Allez, ton pipi. Oh. Oh là, elle s'arrête, la bébête. Oh, bonjour, même pipi. Même pipi, même pépette, moi, je sais plus où j'en suis, c'est cette chaîne. Hein, bonjour. Bonjour, même Rignac. Alors, ça va? Oh, bon, ça va, ça va, ça va. Ça va, ça va, ça va, ça va, ça va. Ça va, ça va, ça va, ça va. Ça va. On fait aller. C'est récent, hein? Ça fait qu'un mois. Enfin, vous êtes au courant de toute l'histoire, je ne vais pas encore tout vous rabâcher. Hein. Mais enfin, quand même, Mme Rignac, 30 ans. 30 ans et du jour au lendemain, plus rien, eh ben, faut se la valer, hein? Oh bah, oh bah, j'y pense tout le temps, c'est normal. Oh bah, bien sûr qu'il me manque à ça. Ça, il me manque. Bah, quand même, c'était quand même mon salon de coiffure, et puis c'est tout. Excusez-moi, mais alors, qu'est-ce que je déguste, hein? Ah, bon, passé, parce que, bon, c'est pas rien de votre faute. J'ai fermé, vous n'alliez pas garder la tête comme un champ de maïs. Hein? Demain, Mme Rignac, vous n'auriez plus votre charcut, j'irai chercher mon boudin ailleurs, c'est la vie, c'est comme ça. Bon, ça, vous êtes contente, sinon il s'occupe bien de vous là-bas? Hein, oui. Non, je le connais pas, le patron de France. Ben, disons que j'ai pas eu l'occasion, ça s'est pas fait, ça s'est pas rencontré. Mais ben, je connais bien leur vitrine, par contre. Hein, j'ai vu leur. Dis donc, 42 francs le brushing. Eh ben, dis donc, je sais pas ce qu'ils font, mais ils rentrent pas dans le détail. Ça débite. Hein. Ah ben non, parce que je vois, nous, on était à 80 francs en tirant les primes. C'est pas pareil, nous, on reste plus longtemps sur le cheveu. Hein. Ben, c'est-à-dire qu'on travaille plus le cheveu, nous, on le travaille. Ah ben moi, je peux vous dire, quand je brush, je brush. Hein. Enfin, quand je brush. Quand je brush. Hein. Non, non, c'est possible, peut pas réaliser, voudrait, mais peut pas. C'est derrière tout ça. Et ma pépette, elle est derrière. Oh, bah alors, elle, c'est pire que moi. Elle dit rien, mais. Ça travaille, hein, dedans. Ouh. Regardez, tout. Elle a la truffe, ça l'allume cigare. Hein? Vous rappelez la fête qu'elle vous faisait? Hein, la forêt, elle est perdue, elle est perdue. Elle a plus de repères, pensée, 30 ans pour une chienne, c'est énorme. Hein? Oui, c'est beaucoup trop d'ailleurs, je sais plus ce que je raconte, ça fait 5 ans que je l'ai, ça va plus loin. Oh là là, vous la verriez toute la journée à la maison, sur son coussin, mais on dirait qu'elle attend les clientes. Ah bon, ça me rend malade. Pour lui changer les idées, je lui lance des petits bigoudis. Mais elle est pas née. Bah, elle sait bien que c'est pas le salon, hein. Et qu'on s'y croirait. Le matériel, Mme Rignac, là, il a fallu que je l'entrepose quelque part. Les coiffeuses sont alignées dans le couloir, les bacs dans la chambre, les casques dans le salon. Voilà le travail. Ah non, j'allais pas tout liquider. Ah non, en tout cas pas d'un coup. Ah non, pas tout d'un coup. Ça serait un trop gros choc. Mon mari. Pff, mon mari, qu'est-ce que vous voulez qu'il dise?

0: Il dit rien, il voit rien, il se rend compte de rien. Pour vous dire, j'avais mon espace bronzage au-dessus, hein, bon, vous vous souvenez, hein, bien. Bon, ben, la lampe pour le corps, je l'ai laissée sans regret, elle était bousillée. Vous étiez là le jour où elle a pété la gueule de Marie-Ange, donc, histoire, ça aussi, bon. Bref, mais la lampe pour le visage, en attendant d'y voir plus clair, moi, je l'ai mise dans les toilettes. Remarquez aussi, je suis maligne, je l'ai branchée. Bon, mon mari, pour vous dire, je sais pas à quoi il pense. Et il a cru que c'était un nouvel éclairage. Et clic et clac, et clic et clac. Bon, il reste pas mal de temps au... Et ben, force et clic et clac, la semaine dernière, on aurait dit Bocassa. Oh non, marquez, hein. Entre nous, ça vaut son jus. Oh non, quand je rentre dans le salon, je le vois, là, sur son fauteuil, avec sa tête de rouleau de réglisse, en train de regarder le foot quand même, avec un casque de coiffeuse sur la tête. Oh bon, je sais plus si je dois rire ou pleurer. Oh non. Oh, c'est pas bon, on vit pas nos meilleurs moments. Hein. Oh, oh, puis alors les habitudes, mais c'est terrible, moi je pensais pas à ce point. Écoutez, hier le téléphone sonne, moi, chez moi, hein, quand même. I love you, coiffure Nucreation, bonjour. Je vais vous dire, je le disais peut-être 50 fois par jour, mais je connaissais pas mon bonheur. Hein. Oh là là, de plus le dire du tout. Hein. Je sais pas comment il est venu ce nom. Je sais que notre toute première idée, c'est pas mal d'ailleurs, hein. C'était coiffure 2000. Quand je pense... Il le verra jamais l'an 2000. Hein? Oui, la pépette, elle le verra. Bah, c'est bien, elle le verra. Oui, bah, elle aura 7 ans. Hein? Bah, comme votre fils, hein? On les a eu la même année. Hein? Ouais, alors, moi, je l'ai acheté en mai. Et vous, vous l'avez acheté... oui, acheté, adopté. Enfin, c'est qui vous rigole, quoi. Quoi, 2 mois après. Hein? Et il est toujours coréen. Oui, pareil, toujours bien. Bon, c'est parti comme ça maintenant, c'est parti comme ça. Bon, allez, je vous parle là, et puis vous avez plein de choses à faire. Allez, bah, profitez-en, ma Mrignac. Ce que je vais vous dire, moi, mon lundi, je l'aimais bien, mais 7 lundis dans la semaine, c'est 6 de trop. Oh, mes journées, ma pauvre Mamrignac, mes journées, c'est vite vu. Qu'est-ce que je fais? Je sors la pépette. Ah, ça, je la sors où là? 10, 12 fois par jour. Hein. Ah, c'est même plus elle qui demande, c'est moi, je gratte à la porte. On est peu de choses, hein. Le reste du temps. Et je vous fasse une confidence, le reste du temps, ben, je rumine, je ressasse, je pense, je repense à mes petites clientes que j'aimais bien. Enfin, voilà, que j'aimais bien, quoi. Pas toutes. Pas toutes. Oh, pas vous, je peux le dire, hein, parce que vous êtes une cliente, mais vous êtes aussi une copine. Hein, vous êtes une clipine. Hein, mais après la fermeture, oulala, j'ai pas aimé les réflexions de Mme Binard. Hein. Allez dire que mon salon était mal tenu, qu'elle avait vu des rats, elle va bien, elle, oui. Pourquoi pas des blettes et des fourmillés aussi, non? Mais j'aurais dû me méfier parce qu'elle adorait quand je disais du mal des autres. Mais, exact. Mais, ah, tout à. Mais je l'ai. Bien sûr, passe. Mais, pas. Mais, non, je peux en placer une, Mme. Rien. Non, je voulais juste dire. Des fois, elle laissait 2 francs à la petite Chantal. J'avais honte pour elle. Si je vous disais tout ce que j'ai vu et entendu dans le salon, je vous le raconterai un jour. Enfin, je sais pas comment on va s'en sortir. Encore moi, d'ailleurs. Regardez là, cette chaîne. Non, mais... Elle dort, là, posée sur le trottoir. Mais jamais elle me faisait ça avant. Jamais. Même sa couleur, elle a changé. Ah si, avant, elle était neige. Maintenant, elle est grêlon. Et quand je dis grêlon, je devrais dire Magibel 4622, blanc, argenté, cendré. Hein? La référence, je la connais par cœur, c'est la couleur que je vous faisais. Ben, vous avez la même toutes les deux. Sauf que, oh, hein? Aujourd'hui, je peux bien vous le dire, oh là là, y en a une alors qui m'a toujours résisté. Ah, c'est cette pauvre Mme Boris. Oh, j'ai tout essayé. Hein? J'ai mélangé mes marques, j'ai trafiqué mes dosages, j'ai changé mes fournisseurs. Ah, j'ai jamais pu retrouver sa couleur de départ. Jamais. Elle était mignonne à la fin pour me montrer ce qu'elle voulait. Elle m'a apporté des petits bouts de papier peint. Ouais. Je pouvais quand même pas mettre du ripolin dans mes bols pour lui faire... Oh non. Oh non. Oh là, le pire, je crois. Oh non, ça me revient. Le jour où elle allait au mariage de la petite Patricia... Si, elle n'a pas 50, celle qui a épousé un noir. Bon. Elle est ressortie les cheveux rouges. Alors on aurait dit que l'avait faite au pistolet. Oh. Et qu'on s'en est bien tiré. Au dernier rinçage, j'ai cru qu'ils restaient tous dans la cuvette. Ah bah décharge, drôle de texture de cheveux, cette Mme Boris. Bah, très sec au bout. Très gras à la racine et au milieu très fourchu. Alors ça, pour une école de coiffure, c'est sensationnel. Et pour un mariage, c'est une tuile. Hein. Enfin, hein, c'est des petits secrets comme ça que je... Hein. Ou au bout, je me laisse pas en bas, c'est gentil, je me laisse pas en bas. J'ai même pensé au dôme. Alors, Non, ah non, pas au dom-tom, non, ça, non. Non, non, au domicile, faire du domicile. Enfin, vous me voyez partir sur les routes cette année. Hein, là, 46 ans, moi. Eh ben oui, parce que, oh, jamais fumé, jamais bu. Hein, si, une griotte de temps en temps, mais enfin, je reste une heure sur le noyau, c'est pas ça que j'ai attrapé une cirrhose. Eh ben non, j'ai revu personne. Après, ben, la petite Chantal, elle est repartie sur Limoges, elle était de là-bas, elle, non? Si, ben si, il y en a un qui prend de mes nouvelles tout le temps, là, on dira ce qu'on voudra. C'est Patrick, hein? Homosexuel peut-être, mais très concerné par ce qui m'arrive. Hein? On peut pas en dire autant de mon mari, qui lui n'a jamais été... Non, qui n'a jamais été très concerné par ce qui m'arrive. Hein? Ah non, pas tout la même année, quand même, hein? Hein? Là, je m'en remettrai pas, là, de toute façon. Non, parce qu'il a été très affecté, Patrick. Hein? Mais, bah, de toute façon, ah, il m'appelle régulièrement. Je vais donner mon téléphone, moi. Oh, bah, oh, qu'est-ce que vous voulez que ça craigne par téléphone? Oh non, je vous dis, très affecté. Il s'en est pas caché de dire. Le dernier jour, c'était le seul qui pleurait. Ben, écoutez, je vais vous dire, voir ce grand gaillard, comme ça, pleurer à chaudes larmes au milieu de toutes ses filles, c'était... Ridicule, oui. Oui, oui, mais très touchant aussi. Enfin bon, là je suis contente, ça va. Il a bien repris du poil de la bête. Il a ouvert un établissement de nuit avec son ami, la moustachu avec les jeans collants. Et comment que c'est qu'ils l'ont appelé? J'ai dit, dis donc, ça annonce bien la couleur, leur truc. Oh ben, à la belle tapette. Ça ne peut pas être plus clair, hein. C'est là que c'est chouette. Si ça avait été la belle tapiole, c'est là qu'on rigole. Bon, faut bien rire un petit peu, hein. Bon, je vous raconte ma vie, là, et puis je vais finir par vous le faire rater, ce rendez-vous, hein. Bon, et là, dites-moi juste, qu'est-ce qui vous coiffe là-bas chez... Martine? Oui, ah oh, oui, je la connais, bien sûr. Moi, je l'avais prise il y a 2 ans, moi. Non, ah non, je l'avais pas gardée, elle travaillait comme un cochon. Bon, allez, eh ben, une autre fois, d'accord, oui, bon, on aura bien l'occasion. D'accord, oui, eh ben, moi aussi, ça m'a bien plu. Allez, oui, oui.
1: Alors, ma pépette, hein, qu'est-ce qu'on va devenir toutes les deux, hein? Tu veux aller promener? Tu voudrais qu'on aille dans le salon? Tu voudrais être dans ton panier dans le salon? Oui, maman aussi, elle voudrait être dans son panier dans le salon. Tu te souviens, ma pépette? Tim, tididim, tididim, tididim. Allez, viens, ma pépette.
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3: L'autre jour, là, je revenais de, comment ils appellent ça là-dedans, un séminaire sur les techniques de vente en apnée, chez Ricard. Moi, j'étais en pleine forme, j'étais dans ma voiture, alors je rentrais tranquillement. Tout d'un coup, au milieu de la route, après un grand virage comme ça, 2 camionnettes bleues. Il paraît qu'il n'y en avait qu'une. Ah bon, je m'arrête, il y a un gros bourdon qui s'amène. Déjà, je lui dis, vous êtes quand même très, très mal garé. Ah bon, je m'arrête, il me demande mes papiers. Je lui donne mes papiers, il me fait ballon. J'y fais, mais donnez-le-moi, le ballon. C'est pas un ballon de bleu, ce qui va me tuer. Mettez-vous dans les buts, je vais tirer. Pardon. 2,7 grammes. C'est quoi, c'est le poids du ballon? Non, jamais pendant que je conduis. On en renverse. J'ai pas vu le barrage des collègues. Jamais entendu parler de ce bled. Fuite, c'est grave, ben ça c'est sûr, s'il y a une fuite à votre barrage. Ça me gêne pas, le feu brûlé. Ben non, un feu qui brûle, c'est normal. Le feu en ville. Attendez. Alors, il y a une fuite à votre barrage. Il y a le feu en ville. Ben, dis donc, c'est la journée. Hein. Mais qu'est-ce que vous faites là, alors? Vous attendez qu'il y ait le feu au lac? Moi, j'ai traversé la ville à 140. Écoutez, si possible, mais enfin, s'il y avait le feu, j'ai bien fait. Non, jamais de ceinture, je préfère les bretelles. La vitesse limite, bon, je la connais. C'est 90, mais enfin, ma voiture à 90, c'est brute. Puis si j'ai un 5 pièces, je vais pas dormir dans la baignoire. Ah, c'est pareil, des vitesses, j'en ai 5. À 90, je suis en seconde. 5 moins 2, il m'en reste combien? 3, c'est bien. Qu'est-ce que j'en fais? Non, parce que je les ai payés quand même. 2500 francs d'amende pour 2 petits grammes de bubine, ben disons, ça fait cher la bouteille. Hein. Retrait, mais retrait de quoi? Retrait de permis. Pff, mais quel permis?
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4: 1, 2, 3, monsieur Roseau, moi. Oh, qu'est-ce que c'est, à des préservatifs. Oh, 7, 8, 9, tripoter des meufs. Ouais, un pompe. Un casse-tu-fou sur le bord de la fenêtre. Tu veux sauter? Ah, tu veux sauter qui? La fenêtre? Mais il te place plus les radiateurs? Oh, par la fenêtre! Oh, tu veux te tuer? Mais arrête! Te tue pas, tu vas te faire mal! Allez, mec, il y a Bob qui veut se tuer! Attends, Bob! Saute pas! Et pourquoi tu veux te tuer? Hein? T'es amoureux? C'est inespéré, ça! C'est un humain? C'est les chiens de la cité qui vont être contents! Mais c'est bien! C'est bien, quand être amoureux, faut pas se tuer! Si tous les mecs étaient amoureux, ils se tuaient, mais putain, à la puberté, ça serait l'Holocauste! C'est bien d'être amoureux, c'est bien! Si, ça doit être bien, c'est bien! Moi, j'ai jamais été amoureux. On était toujours trop nombreux. Mais mon père, il était amoureux de ma mère. Eh ben, regarde le résultat. Bon, arrête de vomir, c'est vexant, Bob. La fille, tu vas la voir, la fille. Et puis, tu lui dis que tu l'aimes. Et puis, si ça se trouve, la fille, elle sera d'accord. Surtout sur la tienne. Quoi? C'est un mec? Ah, t'es pédé? Bon, bah, c'est pas grave, ça, c'est pas grave! Quand on est pédé, faut pas se tuer! Si tous les mecs étaient pédés, se tuaient, mais putain, y'aura plus de durée! On est tous un peu pédés! Si! Il y a des fois, moi je me lave. Si, je me suis lavé l'année dernière, bon. Bon, je me lave, et tout d'un coup je me tripote. Et ben ça y est, je suis pédé. Et même pas vu venir. C'est pas grave, ça. Mais même les filles, elles sont pédées. Bah, elles aiment les mecs. C'est comme pour la fille, tu vas le voir, et puis tu lui dis que tu l'aimes. Tu vas le voir comme ça, tu lui dis que tu l'aimes. Comment? Tu m'aimes? Tu pourras refermer la fenêtre en sautant, t'es gentil, merci.
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1: C'était votre fête l'autre jour, non?
0: Oui.
1: J'ai oublié de vous donner votre cadeau, tiens, regardez-moi, je l'ai ici. Un petit cadeau.
0: Hop,
1: ah, il est ici, où est-ce qu'il est parti? Hop là, il est là. Voilà, maintenant il est ici. Hop, raté.
0: Oh.
1: Vous voulez que je vous l'ouvre?
0: Oh non, laissez. Un petit cadeau. Oh, du coltarène. Oh ben justement, je l'avais pas celui-là.
1: Ah ben ça tombe bien.
0: Je vais en prendre un tout de suite. Oui. Hein. C'est pourquoi déjà? Oh, ben c'est un laxatif. Oh, oh merci Gisèle.
1: Moi, c'est rien.
0: Fallait pas.
1: Mais non, c'est une bricole, c'est rien du tout.
0: Oh, je suis gênée.
1: Mais c'est rien, je vous dis. Ben, c'est rien, faut le dire vite fait, hein. Ça vaut quand même le prix que ça coûte.
0: Allez, je vous fais la bise. Hein?
1: Mais si vous voulez, oui. Voilà.
5: Bon, bah, ça va aller, là, non?
6: Oui, ça va aller, ça va aller.
5: Rangez-le, vous allez le perdre.
6: Oui, je vais le mettre à cul.
5: Oui, c'est ça, oui. Eh bien.
6: Oh, bah, justement, c'est l'heure de mes comprimés, tiens. C'est pour mon ulcère. Enfin, je l'ai pas encore, mais... Mieux vaut prévoir, comme dit mon gastéropode.
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8: Et donc, c'est les vacances.
9: Et, ah, les vacances. Ah, tu fais quelque chose, toi, pour les vacances?
8: Oh, ben moi, tu sais, chaque année, avec Martine, c'est un peu l'aventure. Cette année, on fait le Sénégal, en voyage organisé avec Touristel.
9: L'Afrique? Ça te fait pas peur, l'Afrique?
8: Oh, non, je m'en fous, c'est pas que j'aime ça, quoi. Mais c'était en promo, alors.
9: Ouais. Fais gaffe à pas te faire tirer dessus quand même là-bas.
8: Bah, t'es fou, hein. Attends, tu rigoles, je crée rien. Je suis couvert, j'ai mutuel du manque assistance. Ma femme se fait tuer, je prends 100 briques. Si à sa mère avec elle, 150 briques. C'est pour ça, on l'amène toujours, on sait jamais.
9: Dis-moi, à l'Afrique là,
8: oui.
9: Tu vas en avion?
8: Eh bien sûr.
9: Tu veux foutre l'ambiance?
8: Attends, moi pour l'ambiance, je suis toujours preneur.
9: C'est tout pour foutre l'ambiance?
8: Eh oui, bien sûr.
9: Fais-le le coup. Le coup de la pipe.
8: C'est quoi ça?
9: Le coup de la pipe! Tu rentres dans l'avion avec une pipe. Et tu t'installes à ta place, tu dis rien. Au milieu du voyage, quoi, t'appelles à l'hôtesse, tu dis excusez-moi, j'ai tombé ma pipe derrière un siège, je ne la retrouve pas. Et t'en as à la chercher, tout ça, etc. Et t'en la retrouves. Et alors après, tu dis plus rien jusqu'à la fin. Et tu sais, à la fin, quand l'avion se pose,
8: oui.
9: Et les gens pour descendre, ils descendent, t'as toutes les hôtesses, elles s'attendent, elles disent au revoir et bonnes vacances. Oui. Tu sais, quand ça arrive à ton tour, tu dis au revoir, bonnes vacances. Et là, très fort, tu la regardes et tu dis hey, merci pour la pipe!
8: Oh putain, la pipe, quoi! C'est, et,
9: oui.
8: L'an dernier, je t'avais pas dit ça, quoi. L'an dernier, on avait fait l'Egypte avec ma femme.
9: T'as fait l'Egypte?
8: Mais, en 4x4 blindé, quoi.
9: Putain.
8: On s'est régalé.
9: Bien.
8: Oh, bien, bien. Belle visite, hein. Ils ont fait des espèces de pyramides du Louvre, tu vois.
9: Oui.
8: Mais dans le désert, quoi. C'est moins bien qu'à Paris, mais enfin,
9: oui.
8: C'est pas mal. Par contre, on a fait la plage sous-marine, quoi. Avec les bouteilles en apnée, tu sais, là.
9: Oh,
8: on s'est régalé, quoi. Hey, attends, j'ai tué 20 kilos de mérou.
9: T'as tué 20 kilos de mérou, toi?
8: Non, merci, Touristel. Il faut bien les choses. Et le dernier jour, il déverse 2 tonnes de poissons dans la piscine. Nous, on descend, on les tue, quoi.
9: C'est trop classe, quoi. Hey, c'est comme moi, l'année où j'avais fait le safarisque.
8: Hey. Oh?
9: J'ai fait le safarisque.
8: Oui, oui.
9: Et oui. J'ai tué un lion.
8: T'as pas eu peur?
9: Non, il était accroché à un arbre, 32 balles dans la tête, quoi. Une belle bête, quoi. Avec ses grosses rayures noires, la pute.
8: Des rayures noires, c'est un tigre, ça, quoi.
9: C'est un tigre?
8: Mais oui, c'est un tigre, ça, rayure.
9: Attends, c'est quoi, Fort Boyard?
8: Des nains?
9: Mais non! Dans les cages!
8: Des tigres?
9: Oh, putain.
8: Qu'est-ce que tu veux dire? Tu pars où, toi, cette année?
9: Mais c'est pas. C'est pas, ils se tâtent avec ma femme. Hein. On regarde Faut pas rêver, là. Tu sais, l'émission sur la 3.
8: Oui, bien.
9: Puis on va choisir un pays. Pays pauvre. Mais il faut se méfier avec les pauvres.
8: Ah bon?
9: Des fois, ils prennent l'air pauvre comme ça sur les photos. Toi, t'arrives là-bas, le type, il vit comme toi, quoi. Je vois pas l'intérêt d'y aller.
8: Non, non, c'est décevant, quoi. Merde. Ton beau-frère, il n'a pas fait le Kenya, hein?
9: Si, il a fait le Kenya. Putain, il est revenu en balai, quoi.
8: Ah ouais?
9: Il a ramené un fémur de girafe à ma femme en balai.
8: Ta femme?
9: Mais non, le fémur, quoi, non. Bien emmerdé, mais j'essaie d'y foutre un abat-jour pour en faire un lampadaire, mais c'est pas si facile.
8: En tout cas, t'es pas trop à te décider, parce que fais gaffe à pas faire comme Lucien l'an dernier, quand même. Il a traîné, quoi, et il s'est retrouvé en carafe. Tu sais où il a fini?
9: Non.
8: Dans un gîte en Auvergne, quoi.
9: Oh, le con.
8: Tu sais ce qu'il a fait pendant toutes ses vacances? Non. Il a dormi, il a bouffé, il s'est reposé, quoi.
9: Il est con, c'est pas des vacances, c'est vrai.
8: Et tu sais ce qu'il a ramené comme souvenir?
9: Non.
8: Du saucisson.
9: Oh, le con. Mais ça, c'est qu'est-ce que tu ramènes, toi?
8: Ah, ben moi, j'ai déjà choisi, moi. Tu sais, Touristel, il t'envoie le catalogue des souvenirs un mois avant ton départ. Comme ça, tu le sélectionnes, on te l'envoie avant que tu partes, t'es sûr de pas l'oublier sur place. Donc. C'est pratique. Quoi.
9: C'est bien foutu, gars.
8: Ah ouais, moi j'ai choisi un éléphant en ivoire. Hein.
9: C'est bien pour l'Afrique.
8: Je pense que c'est original, ouais. J'ai lu aussi dans la brochure qu'on pouvait ramener des amibes.
9: Et
8: des amibes.
9: J'aimerais bien que tu m'en ramènes.
8: Bien sûr que je t'en ramènerai, comme ça t'auras l'impression d'y être un peu allé.
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10: On s'est tous retrouvés, un jour ou l'autre, dans des toilettes de camping. Déjà, tu rentres, le verrou, il ferme pas. T'es obligé de tenir la porte comme ça. Bon, tu te retournes. Manifestement, il y a déjà quelqu'un qui est passé avant toi. Hein. Même, ils se sont mis à plusieurs pour faire ça, parce que... Si, parce qu'il y a 2 couleurs différentes. Et puis... Alors, tu tires la chasse d'eau, il n'y a pas d'eau qui coule. tu tires le papier, reste plus qu'une feuille. À ce moment-là, tu te dis, je vais ressortir, et puis là, il y a un gars qui tape à la porte pour rentrer. Alors tu te dis, si je sors, il va croire que c'est à moi le gros truc qui est là. Si je sors pas, moi, je vais chier dans mon froc, à force. Et puis là, le gars, il retape, et ben, mesdames et messieurs, on est en plein dedans. Ça, c'est un grand moment de solitude. Voilà. Eh ben, moi je dis qu'il faut en parler. Même si c'est pas drôle. Alors je sais, on va me dire, il est vulgaire. Et moi je vais vous répondre, oui. En attendant, combien de gens on va rassurer comme ça en parlant? Hein? L'éjaculateur précoce, par exemple. Qui c'est qui va le rassurer, ce gars-là, si moi j'en parle pas? On va me dire vulgaire, mais c'est vrai l'éjaculateur précoce? Ben, moi, je vous pose la question, qu'est-ce qu'on va faire? On va le laisser souffrir? Tout seul? Avec son boulet? Imaginez, lui, il a dégoté une gonzesse sublime. Mon vieux, il est monté dessus, il a limé deux coups, il a balancé la purée tout de suite. Alors bon, toi, il sourit et... Il fait semblant de rien. Bon, il continue un peu pour être poli, mais... pour lui, c'est terminé. Et à ce moment-là, la fille, elle lui dit, « Vas-y, emmène-moi au 7e ciel, et puis n'aie pas peur d'être long, j'ai horreur des lapins. » Alors, c'est pas de la solitude, ça? Alors, je vous pose la question, qu'est-ce qu'on va faire? On va le laisser souffrir, c'est vrai, avec qui va en parler le gars si moi j'en parle pas? Hein? Avec qui? Je sais, il y en a encore qui vont me dire, il a qu'à aller voir un sexologue dont c'est le métier. Mais je veux dire, il va aller voir un gars à Neuilly, à 3000 balles la séance. Il va débouler là-dedans, il y a 3,80 m de plafond, des plantes vertes partout, des secrétaires sublimes. Lui, il est prêt à se barrer, on lui dit, c'est à vous. Il va se retrouver en face d'un mec en costardé avec des Weston. Il va y dire, j'ai limé deux coups et j'y ai tout balancé dans la... chatte, non, moi j'ai dit, il va pas le dire. Moi, je dis qu'il va le garder pour lui, tu comprends? Non, mais même honnêtement, même je vous pose la question à vous, mesdames et messieurs, j'ai pas peur. Honnêtement, vous iriez y dire? Non, mais même avec des mots choisis. Vous iriez dire, par exemple, la jeune fille pratiquait sur moi une fellation quand je n'ai pu contenir une émanation gazeuse qui l'a fortement incommodée? Bien sûr que non, vous n'allez pas le dire. En plus, c'est même pas la vérité. La vérité, c'est qu'elle y faisait une pipe et qu'il y a pété à la gueule. C'est ça, le truc. Ben, moi, je dis qu'il va pas le dire. Il va le garder pour lui, il va souffrir avec ça tout seul. Alors que, vous avez vu, hein, il suffit d'en parler pour dédramatiser le truc.
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11: Bonsoir. Quelle ambiance ce soir. Bonsoir. Merci.
12: Bonsoir Paris, bonsoir Washington. Alors, ce soir, avant de commencer cette soirée sous le signe du rire, j'ai envie de vous parler d'une personne qui a beaucoup compté pour nous. Cette personne ne pourrait pas nous voir aujourd'hui puisqu'elle a perdu la vue, mais... elle reste très présente dans notre cœur.
11: Extraordinaire.
12: Cette personne, et vous l'aurez compris, c'est la grande chanteuse à texte, c'est Annie Cordy. Nous étions tous jeunes artistes, vous savez, et nous avons eu ce privilège, cette chance inouïe d'avoir accès aux loges de la diva.
11: Complètement, ce sont des moments inoubliaux, vraiment.
12: Et donc nous sommes rentrés donc dans la loge d'Annie, Annie Cordy, je le répète, et elle était là, elle était sur le sol, elle, elle était nue, elle était complètement nue, et elle nous a regardé, elle a eu ce regard que peut avoir une bête malade parfois, elle nous a regardé, et alors là j'ai pris mon courage à deux mains, je lui ai dit mais Annie quand même vous êtes là, nous sommes là,
11: extraordinaire.
12: Pour nous vous êtes, comment gagne-t-on autant d'argent avec ce que vous faites? Et elle nous a regardés, elle nous a dit, on se souviendra toute ma vie, elle nous a dit, toi, l'ami chocolat et le rat, vous foutez le camp. Aujourd'hui, on comprend mieux ce qu'elle a voulu dire. Excuse-moi.
11: Merci, merci Dieudonné. Alors moi, ce soir, j'ai envie de vous raconter une histoire. J'ai envie de vous faire rêver, j'ai envie de vous faire réfléchir, hein, pourquoi pas. Molière a dit un jour à Jean-Claude Brialy cette phrase extraordinaire que m'a répété un grand monsieur de la chanson. Ce grand monsieur de la chanson, c'était Édith Piaf, évidemment. Eh bien, cette phrase, je m'en souviendrai toute ma vie. Merci, Édith. Merci.
12: Merci.
11: Alors, mesdames et messieurs, avant de s'éclater de rire, avant de rouler par terre, d'avoir une crise cardiaque pour certains...
12: Oui, de rouler par terre, à s'en taper le cul sur le sol, hein, tel que le voudrait l'expression populaire.
11: Eh bien, mesdames et messieurs, j'aimerais que nous ayons une pensée pour ceux qui souffrent sur cette terre... Pour ceux qui meurent de faim en Espagne ou au Portugal.
12: S'il vous plaît, pour tous ceux qui sont victimes du terrorisme aveugle ou de la maladie...
11: Eh bien, à tous ces gens-là, nous disons...
12: Pas de chance, hein. La prochaine fois, peut-être.
11: En tout cas, nous, ça va.
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13: Quand je pense que moi, j'ai grandi dans un 234 mètres carrés... Et 234 mètres carrés de moins. Ça nous l'a fait quand même à 16 mètres carrés l'histoire. Il y a 8 dans la famille, ça faisait vraiment boîte à nardines. Hein. Et 16 mètres carrés, 2 mètres carrés par personne. C'était plus un appart, c'était un jeu de loi. Chacun sa casse, comme à Djerba. Le club Ahmed, le bonheur si je veux, tu parles. La première fois que mes parents l'ont visité, ça a été l'angoisse. C'était tellement petit, ils ont cru que c'était la maquette, je te jure. Hein. Tiens, quand on a refait les tapisseries, sur les 3 rouleaux de papier qu'on avait achetés, eh ben, il y en avait 4 en trop, ouais. Tiens, le soir même, les travaux terminés, on a fait une grande fête pour marquer notre arrivée et le départ des voisins. Et comment semer la panique dans un immeuble en 10 mots? Vas-y. Bonjour, je m'appelle Mouloud et je suis votre nouveau voisin. Radical. Quand tu parles. Quand tu parles, ouais. Tu parles le lendemain, si on avait voulu, on avait un étage chacun, ouais. Mais attention, chez nous, on a su rester simple. Aussi simple que le salaire de mon père. T'as revu la méga teuf délire qu'on a fait ce soir-là? On a fait une méga boum à guichet fermé. Il y avait nous et nous, oui. Et c'était déjà pas beaucoup, hein. Mon frère, évidemment, il avait ramené une gonzesse qu'il a rencontrée, je sais pas où, mais t'étais pas bien de ramener une gonzesse à la maison, déjà accepté, ça va pas. Fais-moi ça, regarde ça, matelas, j'ai la cote avec elle, je vais assurer grave avec elle. Elle a un cul qui vaut de l'or. Elle a un cul qui vaut de l'or. Mais tu vois pas qu'elle a une tête à tout dépenser, ça va pas, toi? Et c'est tellement petit chez nous que j'avais même pas qu'elle sortait. Bon, moi, ça m'a pas gêné, c'était nous. Alors je vais te dire, rien, pas de problème. T'as vu notre mère, Imma, comme on dit chez nous, eh oui, maman, qui nous surveillait, oh là là, assise sur le micro-ondes, les mains dans le grille-pain, la tête sous l'abat-jour. Ça va, maman? Ça va, abat-jour. Oh, attention, avec elle, fallait pas l'emmerder, il fallait pas la faire chier, maman. Hein. Oh, quand elle met une tarte au premier, si nous autres étaient derrière, t'as fait un strike, hein? Ah ouais? Alors, une fois les travaux terminés, une fois que tout ça fut terminé, évidemment, il a fallu s'organiser pour la première nuit. Alors on a dormi dans les lits superposés. Les tiroirs de la commode. Tiroirs d'accord, mais commode macache. Attends, mon frère dans le tiroir à chaussettes, ma soeur dans le tiroir à soutif, et moi évidemment dans le tiroir à slip, voilà, pendant 4 ans comme ça. Et moi tous les soirs, good night, et mon frère pour se foutre de ma gueule, I sleep, ouais. Ouais, et puis au bout de 2 semaines, j'ai craqué. Et je me suis dit, système DD, comme dormir debout. Bah ouais, tu prends pour le chaud et tu le cloues au mur. En plus, t'as une urgence, bah t'es déjà levé, bah ouais. Système DD, comme déjà debout, bah ouais. Alors quand je vois ça, oh, pas beau ça, plus de 250 mètres carrés. pas beau ça, elle est pas belle l'histoire. Oh là là, vous vous rendez compte chez moi quand j'étais petit, vous vous rendez compte. Hey, pour le ménage, hein, ça je peux dire qu'il a été vite fait le ménage. Hein. Oh, t'as pas besoin d'un aspirateur, hein. Tu prenais une paille, c'était bon. Ah ouais. Alors quand je vois ça, vous vous rendez compte qu'il n'y avait même pas une place pour une prise de courant. On était obligé de s'alimenter sur le palier. On vivait dans le noir. Dans le noir, je vous dis. Pour se repérer, on était obligé de s'habiller en fluo. Ouais. C'était plus une famille, c'était une compète de sœurs. Enfin, comme disait mon père, de toute manière, pour vivre heureux, restons groupés. Ouais. Et ben moi, je peux vous dire qu'on était très, très, très, très, très, très, très, très, très heureux. Ouais. Mais moi, j'ai toujours dit, 16 mètres carrés ou 300 mètres carrés. Le principal dans la vie, c'est là où tu mets les pieds. Ouais. Et moi, j'ai toujours dit, ma maison, moi, c'est mes chaussures. Ouais. 42 centimètres carrés. Pas belle l'histoire? Pas bon ça? Ça, c'est un appart à domicile. Ici, je suis chez WAM. Il n'y a pas d'expulsion, ça. Impossible. Ah ouais. Ici, je suis chez WAM. Lâchez WAM. Et vous, ce soir, faites comme chez vous. Lâchez-vous!
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14: Certain temps, des heures au lit, des heures à table. La restauration rapide, c'est moi qui l'ai inventé. Le steak, je le prends, je le coupe en deux, une bouchée, deux bouchées, j'ai fini. Et je mâche pas, hein, je gobe. De toute façon, j'ai plus de dents. La première carie, j'ai tout fait sauter. Comme ça, je perds plus de temps chez le dentiste. Je suis pas là pour tricoter, moi, je suis un homme moderne. Et à l'hôpital, j'ai profité, hein. Allez, enlevez-moi les amygdales, l'appendicite et la prostate. Elle est encore bonne, la prostate, c'est pas grave, ce sera fait, ça laisse du temps pour les loisirs. Je suis pas là pour tricoter, moi, je connais tout, moi. La musique, le cinéma, la littérature, je connais. Monterland, Shakespeare, Balzac, je connais. J'ai pas lu, je connais. Ah, je me suis déjà fait chier à prendre les noms, j'allais pas en plus me taper les bouquins. De toute façon, il y a que 26 lettres dans l'alphabet, hein, les mots, c'est toujours les mêmes. Il y a que l'ordre qui change. T'as lu un bouquin, tu les as tous lus. Autant lire pif. Et puis c'est comme au cinéma là, je suis pas là pour tricoter moi, je suis un homme moderne moi. Eh, pas besoin d'une heure et demie pour comprendre le film. Moi je lis le titre, je regarde deux images, j'ai compris, je finis mon popcorn et je me tire. Ah, quand t'as un acteur qui est payé 3 milliards pour jouer un film, faut pas être malin pour croire qu'il va mourir dans les 5 premières minutes, hein. Et si c'est pas lui l'assassin, c'est lui qui va l'arrêter. Et si c'est une belle gonzesse, c'est lui qui se la tape. Et si la belle gonzesse elle meurt avant la fin du film, c'est un film triste. Et si le héros se tape la moche, c'est un film drôle. Et si la moche se tape la belle, c'est un porno. Je connais tout, moi, en cinéma. Tout, tout, tout. Non, moi, en cinéma, ce que je préfère, c'est les pubs. En 30 secondes, t'as tout compris. Moi, mon film préféré, c'est... T'as un copain qui amène un autre copain à la montagne pour lui faire manger du camembert. Oh. Vous aussi. Oh. Vous me faites plaisir. Ah, c'est mon film préféré, ça. Et rien que le paysage, déjà, j'ai les frissons. Hein. Et c'est que c'est pas évident, hein. L'autre, au début, il veut pas manger du camembert. Et lui dit, respire, le petit chauve, il fait, je sens rien. C'est le drame. Le beau gosse, il menace de jeter de la montagne. Le petit gros, il le retient. Conflit, bagarre, dispute. Bon, ça, trop violent, c'est coupé au montage. Hein. Mais heureusement, à la fin du film, happy end, il se rabiboche et tout le monde mange du camembert à la montagne. Bon, ben, ça, c'est du cinéma. En 30 secondes, t'as les mêmes émotions. C'est comme en chanson. Moi, ce que je préfère, c'est les chanteurs morts. T'achètes la compile, t'as tout d'un coup. Je suis pas là pour tricoter, moi. Comme ça, je profite. Je voyage, moi. En 3 jours, j'ai fait le tour du monde. En avion. T'as vu un pays, tu les as tous vus, hein. Los Angeles, des avions avec des pistes autour. Dakar, des avions avec des pistes autour. Tokyo, des avions avec des pistes autour. Y'a que les noms qui changent et la couleur des mecs qui font des signes avec les bras, hein. J'avais calculé mon décalage horaire. Je suis revenu 2 jours avant d'être parti. C'est censé pour du tourisme. Je suis pas là pour tricoter, moi, je suis un homme moderne, moi. C'est comme les sports, j'aime pas quand ça traîne, là. Comme le tennis, là, tu tapes dans la balle, elle part de l'autre côté. En admettant que le mec d'en face soit capable de te la renvoyer. Mais moi, j'ai le temps de passer 3 fax. Je suis un homme moderne, moi, faut que ça pulse. Moi, au tennis, je joue contre la machine, elle te débite 200 balles à la minute. Pif, paf, pif, paf, pif, paf, pif, paf. En 3 minutes, j'ai joué 5 heures. Et puis la machine, après la partie, je la débranche. Je suis pas obligé de prendre la douche avec à écouter tous ces problèmes de gonzesse. Moi, je m'entends mieux avec les machines qu'avec les hommes. Mais ne croyez pas, je profite. C'est comme ces mecs qui se bourrent la gueule à la bière. Oh, c'est vulgaire, ça dure des heures. Moi, quand je picole, c'est TGV, tequila, jet, vodka. Moi, la fête, j'aime quand ça bouge. J'attaque à 8h, à 8h05, je suis bourré, à 8h10, je vomis, à écart, je suis au lit. Je suis pas là pour tricoter, moi. Faut que ça pulse, moi. Je fais comme en discothèque, je danse pas les slow. Elles savent pourquoi je suis là, elles sont là pour la même chose. Non, j'ai pas envie de danser un slow. Non, j'ai pas envie de discuter non plus. Par contre, si tu veux me faire une bonne pipe, on a gagné du temps. Je suis un homme moderne, moi. L'amour, c'est une perte de temps. Moi, c'est fellation, éjaculation. Ah non, non, non, non, non. C'est fellation, non. C'est roulage de pelle, fellation, éjaculation. Voilà, jamais l'inverse, hein. Quoi ? Quoi ? Quoi, les préliminaires ? Bien sûr que je suis pour les préliminaires. Elles commencent toutes seules, comme ça, quand j'arrive, c'est déjà fait. Je suis pas là pour tricoter, moi. Je suis un homme moderne, moi. Je fume pas la cigarette après l'amour. Je la fume pendant. La vie est courte, on est mortel, faut profiter. C'est comme les sketchs, ça doit pas durer 2 heures. Tout le monde a compris, j'étais pas là pour tricoter. Noir !
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16: Bien, nous sommes tous et toutes ici réunis ce soir pour apprendre à rire et à sourire grâce à la méthode que j'ai mise au point, la rirothérapie. Quand tout va bien, on n'a aucun mérite à sourire, mais la situation de la France étant ce qu'elle est, vous avez tous et toutes de gros problèmes d'argent, pour certains des problèmes de couple, parfois les deux en même temps, et ça ne va pas aller en s'arrangeant. Il faut savoir que quand on rit plusieurs minutes par jour, on est en bien meilleure santé. C'est pour ça qu'il y a autant de gens qui vont voir des spectacles divertissants, c'est parce qu'ils n'ont pas beaucoup l'occasion de rire dans la vie. Et je les comprends. Moi-même, avant de mettre au point cette méthode, je ne riais jamais. Ah bah normal, quand on pense au 21e siècle, à la Bosnie, au racisme, à l'encéphalite bovine spongiforme et à la solitude des femmes de 38 ans. Il n'y a pas de raison évidente de rire. Alors on va commencer par ce que j'appelle le rire intérieur. C'est un rire qui se pratique bouche fermée. À utiliser quand vous ne savez pas s'il convient de rire. S'il ne fallait pas rire, personne ne saura que c'est vous. Si un rire général se déclenche, vous ouvrez la bouche. Et nous passons à ce que j'appelle le rire passe-partout. Alors le rire passe-partout, c'est le rire en A qui peut être pratiqué indifféremment par les hommes ou les femmes. Oh. Alors, nous avons ensuite le rire sexy ou le rire en I qui permet à la femme de rire tout en séduisant son partenaire éventuel. Quand on fait croire à un homme qu'il est drôle, c'est déjà gagné. Nous avons ensuite le rire distingué ou le rire en O qui vous permet de rire tout en montrant votre supériorité intellectuelle. Oh. On rit tout en restant très intelligent. Nous avons ensuite le rire que personnellement je préfère, c'est le rire en « et » ou le rire niais, qui vous rendra sympathique en toutes circonstances, puisqu'il permet à vos interlocuteurs de se sentir plus intelligents que vous. De m'en vanter, mais sachez par exemple que c'est moi qui ai personnellement formé Thierry Roland. Alors on va terminer par un sourire élargi, s'il vous plaît tout le monde, un sourire élargi, car n'oubliez pas que le sourire est un rire silencieux.
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17: Vous lisez, vous ?
18: Oui. Ça dépend.
17: Oui, pas trop votre truc à la lecture, hein.
18: Non, ouais, non, ça dépend. Truc, hein.
17: Ouais. Ça dépend de quoi ? Du temps ? Du temps que vous avez devant vous, hein, pour de la météo.
18: Non, ça, non. Ouais, ouais, ouais. Ça dépend si j'ai un livre.
17: Ah !
18: Bien ça, répondu,
17: c'est pas
18: hein
17: mal, ça, ouais, ouais.
18: Allez, une autre question. Je réponds à tout.
17: Ne nous emballons pas, hein, parce que... C'est pas gagné quand même, hein, oui. Non, c'est sûr que c'est plus facile de lire un livre tandis qu'un sandwich.
18: Je sais pas, je ne prends pas de sandwich.
17: Ah oui ?
18: Parce que c'est pas facile à manger comme ça, là. Alors on tâche, puis c'est pas facile à... Comme ça.
17: Dites-moi, c'est un sandwich, ça ?
18: Oui.
17: Ah oui, il faut prévenir quand même, hein. C'est un peu ambigu, votre truc, là. Hein. Oh là !
18: Baguette.
17: Ah bah, oui, ah bah, je comprends, oui.
18: Et puis bon, on tâche avec le sandwich.
17: Ah oui, c'est ça, oui.
18: Quoi ?
17: Oui, ça fait rêver, hein, je sais bien, mais enfin, c'est comme ça. Oui, oui, c'est...
18: Un sandwich.
17: Oui, oui, oui, il dit sandwich. Oui, oui, bah, ça, c'est pour...
18: C'est comme tenez en tâche, c'est comme tenez le matin, le petit déjeuner au lit.
17: Ah, le matin au lit, vous tâchez? Non, on parle du déjeuner, hein, je vous en prie. Hein.
18: Je peux plus rien dire. Bon, bah, si le déjeuner se renverse, bah, bon, bah, le bouillon glisse et roule sur la moquette.
17: Oui, ou sur la carpette, oui. Ah oui, c'est ça, vous ne prenez pas de café au lait, au lit.
18: Non, non, bouillon.
17: Vous êtes bouillon.
18: Oui.
17: Oui, d'une manière...
18: Oui, quoi? Oui,
17: bah, pourquoi pas. D'une manière plus générale, vous êtes plus bouillon que soupe.
18: Oui, oui, oui, oui.
17: Oui, oui, oui. Oui, ah, oui. Plus bouillon que soupe.
18: Ah oui, ah oui, oui, oui. Ah oui. Ah oui, parce que dans la soupe, il y a des morceaux de patates qui coincent.
17: Ah oui.
18: Alors que
17: ah
18: dans
17: oui,
18: le bouillon...
17: Ah oui, oui, qui coince dans la glotte.
18: Voilà.
17: Qui taquine l'alouette.
18: Voilà. Alors que dans le bouillon, tout est mixé.
17: Bien sûr.
18: Tranquille. Sauf le bouillon cube. Parce que le cube, il reste coincé. Alors pendant qu'on verse l'eau bouillante, on se brûle. Parce qu'ils disent sur le sachet de cube... 5 minutes à ébullition. Le temps que le cube y fonde. Alors moi je dis, oula, c'est chaud, je dis, ah, c'est chaud.
17: Oui, mais vous faites un petit peu comme Néron qui, portant la coupe à ses lèvres, s'écriait, c'est bon, mais c'est chaud. Néron, oui, non, mais ça fait rien, il a pas eu le temps de venir, il habite en banlieue. Alors donc, toujours dans le domaine des nourritures terrestres, hein, nous aborderons un peu plus tard celui plus éthéré, mais des nourritures spirituelles. Si éthéré vous gêne, on le laisse tomber.
18: Oui.
17: Parce que je vois que ça pose un problème.
18: Oui.
17: Donc vous êtes bouillon, hein.
18: Oui.
17: Vous êtes légumes, vous mangez des légumes. Vous mangez de la viande.
18: Oui.
17: Vous mangez du poisson.
18: Oui, oui.
17: Vous mangez du jambon.
18: Oui.
17: Tout est bon chez le cochon, de la queue au menton.
18: Oui.
17: Vous mangez de la volaille.
18: Ah non.
17: Pas de volaille.
18: Ah non.
17: Quoi, vous n'aimez pas la volaille?
18: Non, non, non.
17: Une bonne volaille élevée au grain?
18: Ah non.
17: Une volaille qui a couru?
18: Ah non.
17: Quoi, vous n'aimez pas la volaille?
18: Non. Non, non, non. Viande, jambon ou poulet?
17: Ah oui, c'est ça. C'est-à-dire que vous mangez du poulet, du canard,
18: oui, oui,
17: de la dinde,
18: oui,
17: de la pintade,
18: oui,
17: mais pas de volaille.
18: Ah non.
17: Oui, oui, d'accord, oui, oui, c'est pas...
18: Ah, non, non.
17: Oui, d'accord,
18: là,
17: c'est faux, oui, oui, oui.
18: Poulet, oui, oui, volaille, non, non.
17: Ah, bah oui, très bien, oui, ça fait un joli slogan, ça aussi, oui, oui.
18: Oui, oui.
17: Alors, donc...
18: Poulet, oui,
17: oui, oui, oui, volaille, non, non, non, non, oui.
18: Poulet, oui, oui, volaille, non, non, non,
17: oui, oui. Oui, à la CGT, ils diraient plutôt le contraire, mais enfin ça, bon, c'est autre chose. Alors, dites...
18: Ils disent ce qu'on leur dit de dire.
17: C'est vrai aussi. Alors, donc, du cochon, vous n'avez rien
18: contre
17: rien.
18: Qu'il y ait le drapeau rouge.
17: Oui, oui. Alors, le cochon, vous n'avez rien contre le cochon.
18: Ah ben non, j'en ai c'est un de cochon.
17: Comment ça? Comment ça, vous avez un cochon chez vous?
18: Bah oui.
17: Quoi, mais vous habitez à la ferme?
18: Non, non, à Paris. Non.
17: Quoi, dans votre appartement à Paris, vous avez un cochon?
18: Bah oui, il s'appelle Rémi.
17: Oh!
18: C'est, il est gentil.
17: Vous êtes marié?
18: Non.
17: Ça remplace?
18: Oh, oh! Tout de suite, là, les allusions, là, oh! Il se trouve que je n'ai pas encore eu d'occasion de mariage.
17: Ah, c'est dommage pour elle.
18: C'est tout. Et puis bon, c'est pas évident.
17: Ah non,
18: parce que quand j'invite une fille à dîner à la maison, bon, bah, j'ai beau dire à Rémi, file dans ta chambre, regardez une cassette, elle voit quand même qu'il est là. Parce que Rémi, il gratte sous la porte. Alors elle trouve ça bizarre, la fille.
17: Oui, ah ben, elle doit pas être la seule. Alors donc, quoi d'autre?
18: Et sinon, j'aime bien les croquettes.
17: Ah, alors les croquettes. Vous les mangez comment? Debout, à quatre pattes?
18: Ça dépend avec qui.
17: Ouais, ouais, ouais.
18: Si c'est avec Rémi, bon, bah là, forcément, on les mange à table.
17: Bien sûr. Dites-moi, quand vous mangez vos croquettes à quatre pattes et que vous êtes content, qu'est-ce que vous faites?
18: Ah, bah, comme tout le monde, hein.
15: quand on est content.
17: Bien sûr. Abordons maintenant, si vous le voulez bien, avec entrain et enthousiasme, le domaine des nourritures spirituelles, des joies de l'esprit. Les loisirs studieux, la lecture. Qu'est-ce que vous lisez? Vous lisez des romans? Vous lisez des essais?
15: Des essais, vous... j'ai jamais essayé. Les romans, en général, c'est crypté.
17: Ah oui, c'est en tiot, c'est en tiot. Ouais, ouais.
15: Dans ce que j'aime dans les romans, c'est la première page.
17: Oui, la couverture. Là où il y a le titre.
15: Voilà.
17: Ouais, ouais.
15: Voilà. Ah bah là, des romans, je peux en lire deux dans l'après-midi.
17: Ouais, ouais, ouais.
15: Sinon, j'aime bien les autobiographies, les biographies.
17: Les autobiographies, les biographies, les autos.
15: Ah ouais, les autos. Dans des revues ou du magazine.
17: Les ouvrages de la Redoute, vous aimez?
15: Ça dépend. C'est spécial.
17: Ouais, ouais, ouais, ouais, ouais.
15: Dans la Redoute, il y a des choses que j'aime et puis des choses que j'aime moins.
17: Vous trouvez par exemple que chez la Redoute ou chez les Trois Suisses, il y a des passages vulgaires?
15: Oui. Oui, oui, oui. Ah oui, tout ce qui est slip. Mmh. Culotte. Tout ça, j'aime pas. Je suis pas contre un peu de chaussettes de temps en temps, oui. Pourquoi pas, mais les soutiens-gorge, tout ça, je vois pas l'intérêt.
17: Oui. Oui, vous n'aimez pas en réalité tout ce qui touche de trop près au corps?
15: Ça dépend, là encore, c'est paradoxal.
17: Ah, bien joué, on s'y attend pas.
15: Dans des ouvrages comme La Redoute ou Les Trois Petits Suisses, il y a des passages entiers sur des pantoufles fourrées ou des semelles antitranspiration qui sont montrés avec beaucoup de finesse, avec beaucoup de poésie. Par petites touches. Tchoup, tchoup, tchoup, tchoup, tchoup.
17: Non mais vous avez raison de le signaler, car on dit en effet qu'aujourd'hui, La Redoute est le grand spécialiste du pizzicato de la pantoufle fourrée.
15: Je suis pas en pizza.
17: Dites-moi, et le tricot de peau?
15: Je suis pas con.
17: Hein, c'est bien de chez nous, ça, le tricot de peau, quand même. Hein?
15: Si le tricot de porc est bien molletonné...
17: Ah, et vous dites porc, vous?
15: Oui, oui.
17: Ah, oui.
15: À cause de Rémi.
17: Ah, oui, je comprends. Oui.
15: Bon, bah, pourquoi pas, je veux dire.
17: Oui, oui. Ce que vous rejetez, en réalité, chez La Redoute, c'est le body léopard en lycra.
15: Voilà.
17: Ça vous plaît pas?
15: Voilà, c'est de la provocation gratuite.
17: Mais ça moule de trop, ça moule de trop.
15: Des pages comme ça, si Rémi tombe là-dessus...
17: Bah, oui, bah, oui.
15: Hein? Et c'est ce que je reproche à quelqu'un comme La Redoute,
17: oui.
15: Qui a quand même une réputation, je veux dire. Pourquoi sombrer dans le graveleux?
17: Est-ce que vous avez lu tout La Redoute, y compris la correspondance?
15: Pratiquement, oui, j'ai les œuvres complètes.
17: Oui.
15: Je les ai fait relier cuire. Elles sont dans ma bibliothèque, entre Voltaire et Oui-Oui.
17: Oh, dites donc, alors chez vous, vous avez Voltaire, La Redoute, Oui-Oui?
15: Voilà, ça va crescendo.
17: Vous avez fait du grec?
15: Non, du cheval.
17: Ah. C'est plus large.
15: J'ai fait du ski aussi.
17: Oui.
15: Et l'autre jour, j'ai fait des crêpes.
17: Ah, c'est bien.
15: Rémi adore les crêpes. Faut voir quand j'en fais pour son 4 heures ou son goûter, ce qui se met comme confiture.
17: Ah, oui, ah bon? Vous lui donnez de la confiture à votre cochon?
15: Oui.
17: Dites-moi, qu'est-ce que ça vous apporte, la lecture de La Redoute?
15: Ça me détend, surtout. C'est facile d'accès.
17: Oui, un petit peu comme Marguerite Duras.
15: Voilà, en moins vulgaire, peut-être.
17: Oui, oh ben ça, oui, c'est pas difficile.
15: Non,
17: oui.
15: C'est ce qui se rapproche le plus.
17: Oui.
15: Sauf que j'aime mieux les mannequins de La Redoute.
17: Ah oui, oh ben, ils sont pas le même âge non plus, ni la même forme de tête, hein.
15: Oui.
17: Pour ne parler que du haut.
15: Oui. Puis dans La Redoute, j'ai les prix. J'ai du Duras, rien.
17: Ah non, mais ça, elle le fait pas, hein.
15: Bah oui.
17: Ah non, non, y a jamais de coupon réponse, jamais de concours, jamais de mots croisés. Elle refuse, elle est catégorique.
15: Ah oui. Par exemple, dans La Redoute, au chapitre des chemises de nuit, bon, j'ai les prix. Chez Duras, c'est gratuit.
17: Bah oui.
15: L'amant, là, c'est gratuit.
17: Ah, attention, l'amant, c'est quand même un fait historique, puisque c'est l'histoire de Oui-Oui en Chine.
15: Oui.
17: Oui.
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1: Ah, j'en étais sûr. Non, je vous explique un truc. Vous voyez le spot qui est là? Ça s'appelle une douche. Et quand je dis je vais prendre une douche, hop, ça s'allume et normalement les gens doivent rire. Non, non, mais je sais, c'est nul. C'est nul. C'est une idée de mon attaché de presse. Elle m'oblige à faire des trucs. Cet habit de fourmi, par exemple. C'est une idée à elle. Elle a dit, c'est le seul moyen de passer à la cigale après, alors. Bon, ben, je vais essayer. Elle m'a dit, je vois, les gens vont adorer, les gens vont hurler de rire. Personnellement, ça ne me fait pas hurler de rire. Je suis mal à l'aise, j'ai chaud. Elle m'a permis de faire deux trous pour respirer. fait des crises de jalousie. La dernière fois, il y a Sylvie Vartan qui est venue dans la loge. Je sais pas ce qu'elle a fabriqué, elle est rentrée dans la loge. Je sais pas si elle a jeté une boule puante ou elle a pété, mais alors... J'étais gênée, mais gênée. Sylvie Vartan croyait que c'était moi, et moi je croyais que c'était Sylvie Vartan. J'étais gênée. J'étais obligée de l'inviter au restaurant pour changer d'air. Ah non, mais c'est une folle. Elle m'envoie des lettres anonymes aussi. Je sais que c'est elle parce que c'est son papier à en tête. Cher Ellie, je sais tout. Je sais que tu sais que je sais. On a tous quelque chose à se reprocher. Alors paye tes employés. Une amie qui te veut du bien, bisous, bisous. Smack, kiss, love. Voilà où j'en suis réduit. Bon. Alors c'est dangereux de contrarier une folle. En plus, il y a un texte qui va avec le costume. Je m'attends au pire. Voici le texte. J'ai changé l'huile de mon moteur. Maintenant, j'ai une vidange. Attendre la fin des rires. Et imiter Barbara. Bien sûr. Non, tout de même. À Göttingen, à Göttingen. Profiter de ce que tu es en noir pour faire Edith Piaf. Edith Piaf. Non, c'est pas un peu plus haut quand même, hein.

0: attendre la fin des applaudissements. Dire merci, merci.
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3: Bonjour, madame l'assistante sociale. Dis bonjour, Michel. Michel, dis bonjour à madame l'assistante sociale. Dis bonjour. Dis bonjour, bonjour, c'est pas dur, bonjour. Neuf. Oh, vous voyez, madame, on n'est pas là pour rien. Ah ben, 7 ans, il a mon fils, à 7 ans, Michel. Et voilà, un désastre. Madame l'assistante sociale, ce qu'est-ce qu'on voudrait? Moi, et puis Simone, ma femme, hein, ce qu'est-ce qu'on voudrait, c'est que Michel, que notre fils, qu'un petit peu qu'à 7 ans, eh ben, qu'il est vol. Lui, oui. Il vaut lui, oui, c'est ça. Excuse à madame, j'ai pas conjugué. Donc, qu'évolue, Michel, hein? Qu'évolue, toi. Et que là, il y a des bagages. Pas de vacances, hein? Non. Des bagages de l'école. Où est-ce que tu peux mettre du BEPC dedans? Si tu peux, hein, mettre du BEPC, lire et conduire, tu vois. Un petit peu minimum, hein, lire et conduire, un petit peu. Comme ça. Qu'un petit peu comme maintenant, que Michel, on dirait enfin, comme son père, un intellectuel. Enfin, comme moi, quoi. Non, parce que, vous savez, madame, avec Simone, on a peur. Hein. Oh, bah, comme tous les parents. Hein. Alors, on n'est pas éternel, hein, ça sera pas toujours derrière lui. Hein. On espère que c'est pas un retardé. Enfin, un attardé mental. Enfin, mongol, quoi. Hein, bon. Ah, tu sais, il parle pas beaucoup, hein. T'as entendu, Gottfried, pour dire bonjour. De toute façon, pas que pour bonjour, pour tous les mots, il dit Gottfried. On dirait qu'il dit bonjour tout le temps. Bon, il a marché vite. Ça, on était fiers qu'il marche vite. Hein. Ah, j'étais fier, je le montrais partout, quoi. Bon, ben, plus maintenant, hein. Parce qu'il a un problème de là, là. De... Alors, comment je vais dire maintenant? De mocalisation. Un problème de mocalisation. Ah, il sait pas mocaliser du tout. Hein. Il sait pas écrire non plus, à 7 ans. Non, puis à la maison, il fait rien. Faut tout lui dire. Il veut rien faire. Le seul truc que monsieur, des fois, qu'il veut bien faire, c'est que le matin, des fois, il veut bien s'habiller tout seul. Ben alors là, faut voir. Oh, ben, c'est carnaval, là, madame. Il fait que m'énerver, quoi. Non, et puis, si avec ça, c'est 7 ans, d'accord, mais tout n'est pas en retard. Non, ça me gêne un petit peu, madame.

0: Quelqu'un fera mieux, tais-toi, on va te faire mieux. Tais-toi! Tais-toi!
1: Non, on le fera pas, mais il mériterait. Hein.
0: Non.
1: Michel?
2: Ah.
1: Un chien? Où ça, un chien, madame, où ça? Mon fils, un chien? Oui, il est un petit peu courbé.
0: Oh, c'est parce qu'il est timide qu'il est courbé. Tiens-toi droit, toi.
1: Ah oui, maintenant que vous le dites. Mais c'est vrai qu'il fait un petit peu. Mais alors, Michel, hein, mon fils a un clébard, quoi. Mais. Oh là, mais. Même en travaillant dur, il n'aura jamais son PEPC.
0: Et tous les gens que je connais qui font. C'est des chiens, alors. Oh là là là là.
1: J'en connais plein.
0: Oui, on l'a adopté, oui.
1: Non, bah oui, un chien, on l'a pas fait, hein, madame.
0: Ah, Manchester, en Angleterre. Mais il y avait du brouillard, on l'a pas bien vu.
1: Ah, tiens, ça s'emballe pour un gosse, c'est pas cher, mais pour un clébard.
0: Ah, bah on s'est fait arnaquer, quoi. Bah, tout s'explique, hein. C'est pour ça qu'il bouffe tout le temps les sièges de la 4L.
1: Regarde, il monte son pubis, lui, maintenant. Hein.
0: Arrête, c'est plus la peine, moi. Cache ton pubis, moi. Hé, cache ton pubis, là, t'es clébard, là. Hé, coucher,
1: c'est ça qu'il faut dire. Alors, coucher.
0: Ah, bah, peut cogner dessus, alors.
1: Oui, j'appelle ma femme, oui, je l'appelle. Oh, Simone, elle va être surprise, hein. Eh, bah, tiens, c'est notre gosse, enfin, comme si, quoi, on s'est attaché, quoi. Oui, je l'appelle, attends, faut y aller doucement, hein, madame.
0: Rentre ta langue, toi, j'appelle ta mère.
1: Ah, dire qu'elle a dormi dans mon lit.
0: Ah. Oui, je l'appelle. Simone. Viens voir, viens ici, va. Viens. Regarde, toujours un chouchouté, le problème, et ben voilà. C'est un clébard maintenant, et voilà. Trop chouchouté. Ah, c'est ça. Ah, faut... Oh non. Qu'est-ce que c'est?
1: Une chèvre?
0: Ma femme, une chèvre? Oh putain! Oh, bah, quelle journée, hein!
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4: Je vous écoute depuis tout à l'heure et je trouve que vous êtes un public très intelligent. Non, mais c'est vrai, depuis le début, dès qu'un sketch se finit, vous applaudissez. Alors que personne ne vous a briefé, c'est génial. Non, mais je sais pas comment vous y pensez. Ouais, remarquez, c'est logique. Hein, Non, en fait, moi, je suis fasciné par la logique. Non, mais c'est vrai, par toutes ces petites connexions qui se font dans le cerveau et qui font que nous agissons. Par exemple, pourquoi se brosse-t-on les dents tous les matins? Parce qu'en respirant la laine de sa copine au réveil, on se dit qu'il faut faire quelque chose. Donc on va se laver les dents. C'est logique. C'est aussi pour ça que les célibataires, qui n'ont pas d'haleine de référence, puent plus de la gueule le matin. Et comme ils sentent mauvais la bouche, ils n'arrivent pas à sortir du célibat. C'est logique. Hein, c'est... Ah non, c'est fascinant la logique. C'est fascinant, mais c'est pas facile de la suivre. Vous avez déjà observé le comportement des gens aux toilettes? Hein? Personne n'a jamais été aux toilettes? Je respecte votre différence, hein, pas de problème. Une personne devant un cabinet, qu'est-ce qu'elle fait? Elle saisit la poignée de la porte pour l'ouvrir. Oups, occupée. Elle attend 30 secondes. Au bout de 40, elle redonne un coup sur la poignée pour voir si la porte est toujours fermée. Pourquoi elle fait ça? Parce qu'elle espère que la personne à l'intérieur s'est enfuie pour trouver les toilettes. C'est comme quand les gens appellent l'ascenseur. Quand l'ascenseur n'arrive pas, qu'est-ce qu'ils font? Il appuie sur le bouton. Et ça, c'est bien, c'est intelligent. C'est comme ça, l'ascenseur, dans son petit cerveau d'ascenseur, il se dit « Oh, faut que je me dépêche, il y a quelqu'un de pressé. » Les gens qui téléphonent dans le train, quand ils perdent leur réseau, qu'est-ce qu'ils font? Ils avancent dans le wagon pour trouver un endroit où ils captent bien. Faut qu'on m'explique un truc. Comment peut-on trouver un endroit où on capte bien fixe dans un train qui va à 300 km/h? Dans les avions, au décollage, les hôtesses de l'air nous indiquent les sorties de secours. Pourquoi?

0: Si l'avion est en train de s'écraser, tu crois vraiment qu'il va t'en sortir en prenant une sortie de secours? Ah non, c'est fascinant la logique. C'est fascinant, mais moi je comprends pas tout. Les femmes conduisent plus mal que les hommes. On est d'accord. Elles conduisent plus mal, mais elles ont moins d'accidents. Donc les hommes ont des accidents en évitant les femmes. C'est bien, il y a des mecs. On dit femme à lunettes, femme à quéquette. Donc si les femmes font moins l'amour aujourd'hui, c'est à cause des lentilles. Enfin ça, je suis pas sûr. Et c'est pas tout. Il y a aussi des questions qui m'empêchent de dormir. Si une femme au sein siliconé allait de son enfant, est-ce que le bébé risque d'avoir des lèvres collagènes? Dans tous les concerts de rock, il y a des jeunes filles qui jettent leurs petites culottes sur scène. Dans les concerts des vieux chanteurs, est-ce qu'il y a des femmes qui jettent des gaines? Les cadeaux que fabriquent nos enfants à la fête des pères et des mères sont lamentables. Si... Bon, attendez, on va pas se mentir, je veux dire... Pourquoi les colliers de nouilles? Parce qu'on les protège trop, parce qu'ils savent pas faire autre chose. Un petit Asiatique à 5 ans, il peut te faire un magnétoscope ou des baskets. Eh ouais. Eh ouais, non, mais d'être logique, ça te change la vision de la vie. Tu comprends plein de choses. Tu comprends, par exemple, qu'il faut jamais draguer une fille Halloween. Parce que des fois, le lendemain, tu te rends compte qu'elle portait pas un masque. Eh ouais. Alors, bien sûr, pourquoi je dis tout ça? Juste pour vous montrer qu'on peut tout résoudre grâce à la logique. Un dernier exemple. Aujourd'hui, on sait plus quoi manger. Non mais c'est vrai, toutes les viandes sont suspectes parce qu'on nourrit les bêtes avec des mauvaises choses. Il y a que les végétariens qui vont s'en sortir. Si vous voulez manger de la bonne viande, bien saine, soyez logique, mangez des végétariens.
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2: Salut,
3: ça va, tu vas bien?
2: Ça va bien. Et toi?
3: Excuse-moi, je suis vachement late en retard. Recharge, tu vois.
2: Ouais, les périphes étaient bouchés.
3: Ah, le périph était bouché, oh, recharge totale, tu vois.
2: T'aurais pu me coller, t'as bien le téléphone dans la voiture.
3: Ouais, mais j'ai que l'international, j'ai pas le national encore. Henri Brice n'est pas là, hein?
2: Non, tu sais, je pense qu'il va arriver dans une few minutes. Moi, ce que je te propose, tu me fais un petit topo briefing en attendant, puis on commence mes vagues.
3: Ok.
2: D'accord.
3: Je peux take a chair?
2: Vas-y.
3: Ok, thank you.
2: Tout de suite.
3: Bon, si tu veux, j'ai une super good news.
2: Ouais.
3: Pour notre agence de pub, Pub of Saint-Ouen.
2: Ouais.
3: On a les pleins pouvoirs pour mener la campagne présidentielle du candidat Jacques...
2: Chirac?
3: Non, non, Jacques...
2: Langue?
3: Glandu, voilà.
2: Je connais pas. Non, c'est pas grave, l'essentiel, c'est qu'on ait les mains libres, hein.
3: Qu'on est?
2: Qu'on ait les mains libres. Pardon, qu'on ait les free hands.
3: Excuse-moi. Ah oui, les free hands, oui. Bon, si tu veux, j'ai cogité un maximum. Je me suis dit, Jacques Glandu, tu vois, ça passe pas, tu vois.
2: Non.
3: Faut changer le nom.
2: Non, il faut le changer, ouais. Pour les jeunes, à la limite, ce qui serait bien pour les jeunes, c'est de le mettre en verlan. Glandu, tu le mets en verlan, tu fais... On forget, hein.
3: Oui, faut forgetter, oui. Non, si tu veux, j'ai déjà pensé, le prénom, on peut le changer de Jacques en Jack. Déjà, c'est good. Et William, tu es with me?
2: Non, je... Petit coup de barre, excuse-moi. Moi ouais, j'aime bien Jack and Jack, ça me paraît bien.
3: Sympa.
2: Ouais, ça me paraît chouette.
3: Et,
2: ouais.
3: Et ensuite, pour le nom, j'ai cherché du côté de sa femme qui descend en droite ligne d'une famille de notables par un cousin par alliance.
2: Ouais.
3: Bref, ça nous donne à la 11e génération deux beaux regards. Bon, j'oublie le 2, ça fait un peu old regime,
2: ouais.
3: Tu vois. Ce qui nous donne Jack Beauregard.
2: Beauregard, ouais, c'est...
3: À côté de Jacques Glandu, pour les élections, on gagne au moins 10 000 voices.
2: Ah oh ouais, complet. Complet, puis ça me paraît better, ouais. Surtout better. Que ça sonne français, tu vois, ça sonne français.
3: Oui, alors par contre, là, on a un problème, c'est que son bras droit, lui, il a un nom qui sonne pas vraiment terroir français.
2: Ah bon?
3: C'est Ben Soussan. Et là, j'ai eu beau chercher jusqu'à la 35e génération. Je suis tombé sur Moïse.
2: On forget.
3: Hein,
2: ouais,
3: ouais. Ben, pour la suite, j'aurais besoin d'Henri Brice. Oh là là, il est déjà 18h à New York. Je peux le coller?
2: Vas-y. Ah non, excuse-moi, c'est un faux, c'est pour faire bien ça. Ah.
3: Oh, attends, voilà. j'ai mon perso.
2: T'as
3: deux secondes, je l'appelle.
2: Oh,
3: et puis... Hello, yes. Yes, can I speak to Henry Brice, please? Ah, c'est toi? Ouais, c'est Benoît. Ben, on est en plein topo briefing. C'est super good, vachement bien. Ouais. Bon, bah, le mieux, c'est que tu viennes. Eh ben, tu te faufiles, tu fais le plus vite possible.
2: Oui, d'accord, j'arrive le plus rapidement possible. Hein.
3: D'accord. Ouais. Bon, ben, on t'attend. À tout de suite.
2: Ok, à tout de suite. Hein.
3: Oh, t'as fait vite. Ça va.
2: Ça va, ça biche.
3: Ouais, tiens, ça biche.
2: Je te confie le dossier, tu touches à rien, Coco.
4: Salut, oui, excuse-moi, je suis dit bordel,
2: ouais, ça va, ouais, super. Bon, les gars, j'ai bossé comme un fou toute la nuit, là.
4: Ouais.
2: Toute la nuit. Et en sortant de boîte de nuit vers 7h du matin, tu vois, j'ai trouvé The ID, tu vois.
4: Ouais.
2: Alors, toute ma stratégie est basée sur le curriculum.
4: Ouais. Ah, attends, je m'excuse, je n'ai pas eu le curriculum, HB.
2: Oh mince, alors tu n'as pas le cure.
4: Non, je n'ai pas le cure, ça va être toi, ah. Benoît qui.
2: Benoît.
4: Benoît.
2: Tu as le cure, Benoît.
4: Benoît.
2: On en a besoin, le cure.
3: Ah ouais, le cure,
2: bon, si tu veux, son parcours est assez classique. Il a été ministre sous Giscard d'Estaing, ensuite il travaille pour François Mitterrand et aujourd'hui il hésite entre l'écologie et le Front National, okay, avec lequel il refuse toute alliance.
3: Voilà. Voilà.
2: Donc ça nous donnerait Jack Borgard pour une politique ferme, mais pas trop.
4: What? Ouais, ça me paraît pas mal, ça. Mais ça me rappelle quelque chose, ça. Ferme, mais pas trop.
2: Bah, disons que c'était notre campagne de publicité pour le camembert bridoulou. J'ai repris le concept, mais ça fonctionne.
4: Ouais, hein. Ouais, non, ça, c'est grave, hein, ça. Parce que si les gens, ils s'en rendent compte...
2: Alors, si j'ai bien compris le profil du candidat, donc Jack Borgard, c'est l'homme qui rassemble la droite et la gauche dans une nouvelle tendance politique.
4: Ouais,
2: hein.
4: C'est ça.
2: Ok, donc ça nous donnerait la droiche.
3: La goutte, hein, comme tu veux.
4: Ouais.
3: Moi, l'idée, c'est de...
4: Ouais, on peut aller plus loin.
2: Ok, je follow. Donc, ensuite, voilà, je me suis posé une question. Est-ce qu'on peut se servir de l'immigration? Je pense que oui.
3: Alors
2: oui.
3: Là, on s'est dit avec Henri Brice, surtout, pas de clin d'œil vis-à-vis du Front National.
4: Voilà, faire un choix. Ouais.
2: Alors, justement, c'est pour ça qu'il fallait trouver un compromis entre dehors les Arabes et bienvenue aux émigrés.
4: Bien sûr.
2: Ça nous donnerait, maghrébins, ne partez pas tout de suite.
4: Ah ouais, ouais. Qui c'est qui a trouvé ça, là?
3: C'est moi.
2: Non, c'est moi.
4: Non, non, parce que moi, j'aime pas du tout, hein.
3: Ouais, l'idée de départ, c'est lui, parce que c'est lui, il a pensé.
4: Non, j'aime pas, je vais te dire pourquoi, parce que moi, je suis un mec de gauche, tu vois, et là, je vais te dire, l'électorat de gauche, là, on le perd complètement, hein.
3: Bon, on perd plus grand-chose, faut le dire.
4: Bon, William, si tu peux follower.
2: Ok, je follow. Alors, j'ai fait une campagne d'affichage, tu vois, avec des phrases simples, hein, pour les gens, parce que les gens, tu comprends.
4: Ouais.
2: Ok, faut cibler. Alors, j'ai fait ça en plusieurs temps, ça nous donnerait. Première semaine, qui c'est qu'il nous faut? Alors, accroche, réflexion, ok. Deuxième semaine, qui c'est qu'il nous faut voter pour? Besoin, nécessité, ok.
3: Je comprends, là, je comprends.
2: Troisième semaine.
4: Mais attends, je t'arrête, il y a combien de semaines, là?
2: 15 semaines.
4: Tu peux aller à la dernière direct, s'il te plaît.
2: Ok, là, si tu veux, pas de problème. Alors, la 15e semaine, The Answer, la réponse. Jack, bon regard.
4: Oui. Alors, là, les cocos, je suis en train de me demander si bon regard, c'est le nom qui convient.
2: Moi, glandu, j'aimais bien.
4: Ça collait mieux, ça collait mieux.
3: Non, moi, je pense qu'on retrouve bien dans ses yeux le compromis droite-gauche.
4: En fait, je sais pas, parce que moi, j'aime beaucoup ce que tu fais, HB, tu vois. Donc, on n'a plus le temps de tout changer. On regarde la photo comme ça. À la limite, Borgard, on peut le foutre ici, tu vois. Puis ça sauve le truc. Bon, moi, je suis pas convaincu qu'il faille la faire, cette campagne. Hein. On a combien de budget?
3: 2 milliards.
4: Il faut la faire. Ouais.
3: Parce qu'on a autre chose, on a aussi les spots radio, tu les as?
2: J'ai fait les spots radio.
4: Les spots radio, c'est important.
2: Tu veux les écouter?
4: Ah, ouais,
3: on les écoute.
2: Alain, les spots radio, s'il te plaît.
4: Spots radio.

0: C'est techno, quoi.
1: Tout le budget n'est pas passé là-dedans, quand même.
2: Non. Un tiers, disons.
0: On l'a enregistré à l'île Maurice pour la francophonie. Ouais.
2: Mais c'est efficace, hein. Ouais. Sinon, on a des pins Beauregard, si tu veux.
1: Les pins Beauregard.
0: Oui, chaque personne qui votera Beauregard gagne un pins.
1: Voilà. Un pins Beauregard. Non, les enfants, c'est out of mode complet, les pins. On peut pas. Si les gens, ils voient ça...
0: Oui, mais les gens...
1: Oui, non, mais attention, il faut pas oublier l'éthique de la maison, les enfants. Il ne faut jamais
0: prendre les gens pour des cons, mais il ne faut pas oublier qu'ils le sont. Je sais.
1: Bon, si ça vous dérange pas, moi, je vais faire fi ça parce que j'ai un petit brunch.
0: Attends, avant que tu nous livres, parce que là, il est déjà 17h à Singapour.
1: Mais c'est fini, là.
0: On peut écouter, non, on a le spot radio de l'autre produit.
2: Oui, l'autre.
0: C'est le papier hygiénique doudou.
1: Juste un spot radio.
0: Oui, on l'écoute.
1: Papier hygiénique doudou.
0: Je le découvre avec
1: toi. Un autre univers, allons-y.
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6: Vous êtes pas encore habillés?
7: Bon, quelle heure il est?
6: Ben, à ma montre à cartes, il est... Ben, il est 930.
7: Faut calculer avec votre montre. 930. À son âge, elle sait toujours pas lire l'heure.
6: Ah oh ben tiens, pour une fois que j'avais emmené le téléphone, il n'y a pas eu d'appel.
7: T'as acheté quoi à manger aujourd'hui?
6: Ben, je savais pas quoi prendre, alors j'ai pris une boîte de petits pois et deux tranches de jambon, dont une assez épaisse.
7: Eh ben c'est bien, ça change. Vous avez pas pris de mes baguettes à Mme Janssen?
6: Ben non, je l'ai rencontrée en allant au marché. Elle s'est bien rendue compte qu'il en manquait un bout l'autre jour. Elle a dit que c'était pas honnête.
7: Pas honnête? Alors que ça fait des semaines qu'on se fatigue à y acheter sa baguette? Ben elle manque pas d'air! Elle me l'aurait pas dit à moi, ça pas honnête, tiens! Espèce de... Et encore, je me retiens.
6: Au fait, sur le marché, j'ai acheté une pâte de lapin à porter en pendentif.
7: Pourquoi pas un pied de biche aussi, pendant qu'on y est?
6: Moi, j'y crois, ces choses-là. Tenez, par exemple...
7: Ah, c'est comme les imbéciles qui croient qu'un fer à cheval, ça porte bonheur. Moi, ce que je crois, c'est les cartes, ça, c'est pas les âneries. D'ailleurs, je les tire assez bien quand je suis en forme.
6: Oh, vous me les tirez?
7: Oh là, oh! Faut que je vois si je me sens, hein. Oui, ça ira. Allez-y, sortez-les.
6: J'adore me faire tirer les cartes.
7: Oui, bah si je vous annonce votre mort dans 5 minutes, vous verrez pas vous plaindre, hein. Je coupe, je découpe, je recoupe. Choisissez une carte. Tiens, bah celle-là, par exemple, allez, oh. Ah, valet de carreau.
6: Ah, c'est l'amour, ça.
7: Non, travaux dans la maison. Valet, c'est celui qui nettoie, et carreau, c'est le carrelage.
6: Et alors?
7: Bah, ça veut dire qu'il faut vous passer la serpillière, t'as ses critiques, hein.
6: Je préfère en tirer une autre.
7: Oui, allez-y voir, allez.
6: Celle-là.
7: Alors. Ah, dame de pique. C'est bien ça, tiens. C'est quelqu'un qui pense à vous.
6: Un homme, enfin!
7: Non, c'est une dame. Oh. Mais c'est une dame très gentille. Mais comme pas trop montrer qu'elle est gentille.
6: Attendez, qui ça peut bien être?
7: Bah, moi, je verrais bien quelqu'un d'assez bien en chair.
6: Une grosse?
7: Non, pas grosse, non! Non, juste des petites rondeurs à peine visibles. Mais beaucoup d'allure, en tout cas. Puis elle vous aime beaucoup. C'est même une intime.
6: Une intime.
7: C'est une tricoteuse aussi. Pique, ça veut dire aiguille à tricoter.
6: Attendez, une grosse tricoteuse intime. Ah, ça y est, je l'ai. Mam Camin.
7: Oui, bon, ça va bien comme ça. Moi, j'ai des mots croisés à finir. Attends, on arrête du Mam Camin, moi, tiens.
6: C'est pour Mam Badrignon, elle n'est pas tricoteuse. C'est pour Mam Forget non plus.
7: Alors, voyons voir. Horizontalement.
5: Eh ben, ça commence bien. Tempête intérieure en 10 lettres.
6: Aérophagie.
5: Qui vogue sur la mer en 4 lettres. Bateau. Ah oui, c'est bon. Oh, ça m'agace, c'est mon croisé, tiens. Où est-ce que j'ai mis mon tricot, moi? Lucienne, vous avez pas vu mon tricot, non?
6: Ah, ben, je l'ai pas pris, moi.
5: Ben, écoutez, c'est forcément vous, puisque c'est pas moi.
6: Ben, vous êtes assise dessus.
5: Ben, voyez bien que c'est vous, puisque vous savez où il est. Allô?
6: C'est quoi que vous tricotez?
5: Une chemise de nuit.
6: Ça va pas faire un peu chaud pour une chemise de nuit?
5: Non, on est plutôt frileux quand on n'est pas très épais comme moi. Tiens, ben tant qu'on y est, ben, dites voir un peu comment que ça me tombe.
6: Ben, c'est que c'est pas très avancé, hein. Oui, faudra peut-être donner un peu sur les côtés et finir en mourant sur le bas en point de chausson.
5: Oui. Bon, ben, je vais plutôt faire une écharpe, alors, finalement, hein.
6: Oh, ben oui, surtout que les chemises de nuit comme celles que vous avez là, ça vous va bien.
5: Oui, et surtout, c'est très près du corps.
6: Ah ben ça, pour mouler, ça vous moule.
5: Bon, ben, d'ailleurs, je vais pas rester en chemise de nuit toute la journée, moi, tiens. Je vais aller me démouler.
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2: On fait des trucs dingues dans la vie. Dans la nuit, j'ai une idée de sketch. Tu sais, je voulais pas allumer la lumière pour pas réveiller ma femme. Du coup, j'écris tout le sketch dans le noir. Je me réveille le matin, je prends le papier, il n'y avait rien dessus. C'est pas possible. J'avais tout écrit avec le thermomètre. Non, mais c'est dingue, dingue. Hein. On fait des trucs dingues dans la vie. Des fois, tu arrives dans une pièce, tu es parti chercher quelque chose, tu arrives dans la pièce, tu sais plus ce que tu es venu chercher. Tu es dans les toilettes et tu te dis, qu'est-ce que je suis venu chercher, moi, ici, là? Non, mais c'est dingue, dingue, dingue, hein. Quand tu achètes un pantalon aussi, quand la vendeuse, elle te dit, quelle taille vous faites? Peu importe la taille que tu fais, tu dis toujours une taille en dessous. Moi, des fois, même pour me remonter le moral, je dis deux tailles en dessous. Quelle taille? 38. Là, la vendeuse, elle me regarde, elle me dit, c'est pour offrir. Alors, elle te donne le pantalon pour Nel, tu rentres dans la cabine, tu commences à l'essayer. Tu te tires bouchon dans tous les sens. Et quand elle revient 5 minutes après et qu'elle te dit « Ça va la taille ?» T'as carrément le pantalon bloqué à mes cuisses. Et alors là, il y a la phrase qu'on a tous dit un jour dans notre vie. « Il taille pas un peu petit, là ?» Et là, la vendeuse, elle te dit « Non, il taillerait même plutôt large, vous voyez ?» Vous voulez une taille en dessus? Non, donnez-moi 4 tailles en dessus, va. Elle t'amène votre pantalon, là, tu essayes, tu tires bouchon, et ça va bien. Et, oh putain, il manque 10 cm pour fermer le bouton, tu sais. Et là, immédiatement, tu regrettes le cassoulet que t'as bouffé la veille. Hein. Tu rentres le ventre, et tu fermes le bouton. Oh putain, ah. Et ah putain, ça sert à la taille, fouillon. Ah, ça te sert tellement que tu peux plus parler. Tu sens que le sang ne passe plus, là. Tu commences à avoir des fourmis dans les jambes. Et tu réalises que si tu veux garder ce pantalon, il va falloir que tu prennes ton prochain repas par intraveineuse. Et là, la vendeuse arrive et sortez de la cabine pour voir.
9: Non.
2: Sortez.
9: Bon, d'accord.
2: Et là, tu sors de la cabine. Ah, t'es jolie, là. T'es en chaussette. Tu marches sur un ourlet d'au moins 30 cm, avec un pantalon qui te rentre dans le cul, que la moindre mouvement, tu fais péter toutes les coutures. Et là, la vendeuse, super hypocrite, elle te dit, oh, il vous va drôlement bien, ce pantalon.
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10: J'ai pu voir les films d'horreur, bordel. Combien qu'on nous propose des cons. Bah, je vois un film d'horreur classique, c'est toujours à peu près la même chose. Hein. C'est toujours une bande de jeunes, c'est qui louent une maison isolée du restant du monde à cause de la marée ou je sais pas quoi. Déjà, un coin où on n'irait pas, nous, déjà, ça. Hein? Bon, eux, ils la louent. Ils la louent. En plus, j'ai oublié de vous dire, évidemment, la maison, il y a eu un carnage dans cette maison. Il y a 40 ans, dont, manifestement, tout le monde se branle. Hein? Ils ont 20 ans, il y a 6 gonzesses à épater, ils la louent. Bon, en plus, même le prix de la location, hein, je m'excuse. Hein. La baraque, c'est toujours un petit château, tu sais, genre 35 pièces. Hein, le prix, 250 francs le week-end. Je m'excuse, ça sent un petit peu la merde, hein, quand même. Hein. Ça fait même pas 10 balles la piole, je veux dire. Je reviens pas là-dessus, il la loue. Bon, je vous passe aussi les détails sur le gars au début du film qui les amène en chaloupe. Ça fait toujours rigoler le chaloupe. Non, c'est, j'ai dit que la maison était isolée hein, à cause de la marée. Hein, j'ai essayé de noter hein, aussi les trucs. Bon, et alors donc, le gars au début du film qui les amène en chaloupe, qui normalement devait rester avec eux, hein, et puis qui bizarrement repart au dernier moment, au moment où la nuit tombe, brutalement d'ailleurs, à 14h30. Et là, vous avez la nuit d'horreur, là, tu vois. Ce que vous avez remarqué, mesdames et messieurs, dans les films d'horreur, ils font tomber la nuit quand ils veulent. Hein. Ah oui, ils ne sont pas gênés avec ça. Hein. Surtout dans les Dracula. Ah ben, les Dracula, il ne faut pas y aller pour bronzer là-bas, parce que les Dracula, c'est simple, le soleil, il se lève à 11h, à midi et demi, il fait nuit, hein, c'est terminé. Ah oui, sinon, comment tu veux qu'ils les surprennent hein. Enfin, bref, personne tombe de son siège d'étonnement. Dans le cinéma, un quart d'heure après le début du film, il y a 8 morts. Pas un rhume, pas une méningite. Hein. Que des morts violentes. C'est des mecs grillés vifs dans la cheminée, 200 kilos de ketchup, des outils de jardinage, de la viande collée au mur partout. Bon, normalement, il devrait s'installer une espèce de méfiance dans le groupe qui reste quand même. Penses-tu? Donc à ce moment-là, je vous rappelle les chiffres, hein, il reste 4 blaireaux, hein, on est bien d'accord. Hein. Et à ce moment-là, le plus trapu des 4, il dit aux 3 autres, il dit « J'ai entendu un bruit au grenier, un bruit à la cave, on va faire 2 groupes de 2. » Je suis désolé, non! Personne fait 2 groupes de 2 à ce moment-là, il y a déjà eu 8 morts. Hein. Faut 2 groupes de 2 un autre jour, hein. C'est vrai qu'il y a des tas de jours où c'est agréable de faire 2 groupes de 2, hein, ça... Moi, je vois au Monoprix de Neuilly, le jour, vers chez moi. On était 4, on a fait 2 aux légumes, 2 aux alcools, on a gagné un quart d'heure. Mais là, non! Là, on a 8 potes morts, je sais pas si vous en pensez. Normalement, on n'est plus que 4, on se met dos à dos sur la table du salon, avec toutes les lampes électriques, et on attend, hein. Et puis là, le caméraman, il faudra qu'il soit maladroit pour le louper, l'assassin, hein. Oui, parce que jusqu'à maintenant, on n'a eu que les pieds dans l'escalier ou la main qui coupait le courant. Hein. Entre parenthèses, j'ai un cadreur comme ça dans un film, je le vire. Hein. Dis donc, je lui demande pas de faire un gros plan, mais enfin, il pourrait l'avoir en entier au moins une fois, quand même, hein. Parce qu'en fait, on sait rien de ce type, hein. C'est ça qui fout les jetons aussi, un petit peu. Hein. Alors, c'est pour ça, moi, à ce moment-là du film, eh ben, moi, je suis désolé. Mais moi, je me lève et je me barre. Hein? Et j'aimerais bien que tout le monde se lève et que tout le monde se barre. Non, non, pas maintenant, pas maintenant. Alors, je sais pas ce qui s'est passé à la fin du film. Hein? Je vous dis que je me suis barré. J'imagine que les 2 de la cave, ils se sont fait trucider. Puis les 2 du grenier, y en a un qui a entendu un bruit dans le jardin, l'autre un bruit dans le garage. Et ils ont fait 2 groupes de 1 et puis ils sont morts tous les 2. Tu veux que je te dise, il n'y aura plus qu'à attendre 40 ans pour qu'il y ait une autre bande de trous du cul qui la reloue, la baraque de merde. Et ça fera un autre carnage. Parce qu'il faut bien faire le numéro 2. Alors c'est pour ça que j'ai dit, moi je ne vais plus voir les films d'horreur. Au cinéma, on nous prend trop pour des cons.
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8: Youpi matin, 1, 1, 2 pour matin. Bonjour madame, bonjour monsieur, toute l'équipe de Youpi Matin et moi-même sont heureux de vous accueillir sur le plateau de Youpi Matin, les petits matins qui chantent. Alors il est 6h30 et si vous n'êtes pas encore en forme, eh bien Youpi Matin est là avec toutes ses rubriques pour s'en charger. Et tout de suite on retrouve Bouquin Matin, la rubrique avec Jean-Pierre.
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8: Ah, Jean-Pierre. Bonjour Jean-Pierre.
2: Salut William.
8: Je suis ici, Jean-Pierre.
2: Salut, William.
8: La pêche.
2: La pêche.
8: Alors, quoi de neuf, Jean-Pierre, aujourd'hui?
2: Alors, pour Bouquin Matin, j'ai sélectionné pour vous un bouquin qui s'intitule Guerre et paix, et c'est édité chez Plon.
8: Super. Jean-Pierre, un petit café?
2: Je veux bien.
8: Alors, Jean-Pierre, un petit peu pour nous résumer, l'histoire, c'est quoi un petit peu l'histoire de guerre?
2: Alors, l'histoire est toute simple, c'est l'histoire de la guerre et de la paix.
8: Oui.
2: Et c'est Tolstoï qui l'a écrit.
8: Un petit peu de café, Jean-Pierre?
2: Je veux bien, un petit peu.
8: Alors, quelqu'un qui a dû se lever du bon pied avec Youpi Matin pour regarder tout ça. Hein.
2: Tout à fait.
8: Allez, il est 6h34, Jean-Pierre, on va passer à Zodiac Matin.
2: Pêche.
8: C'est à vous, Valentine Tessier.
12: Bonjour, bonjour. Aujourd'hui, les béliers sont un petit peu en stress comme d'habitude. Sinon, les taureaux avec les cornes, c'est un petit peu sale caractère, ça c'est normal. Les rapricornes, les bitères et tout ça, un petit peu comme les autres. Et puis, on va en arriver forcément aux poissons. Petits poissons, les petits poissons dans l'eau.
13: Merci, on va peut-être passer à la cuisine.
11: Cuisine matin.
8: La cuisine, effectivement. Alors, pour la cuisine, il faut retrouver tout de suite Michel. Michel, quel plaisir de vous retrouver.
14: Eh bien, bonjour, William. Quel plaisir de vous retrouver.
8: Ça sent bon, tout ça. Qu'est-ce que vous nous avez préparé, Michel?
14: Eh bien, c'est une surprise, bien sûr. Alors, hier, nous avons vu ensemble le céleri rémoulade au Jurançon. Eh bien, aujourd'hui, nous allons voir ensemble la préparation du fameux hachis parmentier. Hachis parmentier qui fait le régal des petits comme des grands.
8: Bien.
14: Alors, pour le hachis parmentier, deux éléments essentiels. Le hachis, bien sûr, et...
8: Le parmentier.
14: Le parmentier. Ah. Un brin d'humour ne fait jamais de mal. Alors, bien sûr, une précision très importante pour ceux qui n'auraient pas de hachoir électrique, bien manipuler, bien sûr, le hachoir à main, qui se manipule comme ceci, n'est-ce pas? J'ai mal.
8: On va peut-être passer à la suite, Michel.
14: J'ai mal.
8: Eh bien, 6h32, c'est l'heure de la météo.
14: J'ai mal. J'ai beau être matinal, j'ai mal.
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2: Alors, le temps, effectivement, William, le temps. Alors, dans l'ensemble du pays, il y aura quand même des nuages à Albrecht, de la pluie à Bordeaux, un vent sec et moite du côté de Paris, un petit peu de soleil quand même, hein, par-ci, par-là, dans l'ensemble de la France, bien sûr. Et puis voilà, donc il y aura des températures au nord-ouest du sud-ouest de la France, et le soleil se couchera, comme tous les jours, il a bien de la chance.
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14: J'ai mal. Au secours.
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15: Je suis contente, on a bien travaillé, on a bien dégrossi avec le médecin. Simplement, il y a quelques petites choses qui ne sont pas très claires dans ma tête. Alors, on va les voir ensemble. Hein, je les ai notées parce qu'en ce moment, j'imprime pas. Je reçois bien, je comprends bien, mais alors, j'imprime pas du tout rien. Je ne vous dérange pas si je me lève, parce que sinon j'entends très très mal. Des petits problèmes de choucroute actuellement. Pardon. Alors tout de suite, une question importante. Je voulais savoir, est-ce que j'ai des enfants? Non? Eh bien tant mieux, ça m'enlève une bonne épine du pied à 5h. J'aurais pas pu aller les chercher, j'ai plein de trucs à faire aujourd'hui. J'ai fait comme vous m'aviez dit, j'ai complètement arrêté les biscuits. Mais le téléphone était beaucoup trop loin. Oui, j'ai retrouvé cette photo. Qui est cet homme? Mon mari. Depuis 10 ans. Il me plaît pas du tout. Physiquement, pas du tout. Qui est-ce qui a fait ça? Je suis pas contente. Bon, c'est pas grave. Je vais en prendre un autre. Ce qu'il y a, c'est qu'à cette heure-ci, tous les magasins vont être fermés. On peut pas en changer. Ah bah oui, mais non, alors. En ce moment, il y a plein de choses qui ne vont pas. Là, je suis très embêtée, mais je vais être obligée d'en parler à mes parents. Ils sont morts.
16: Merde.
15: Je veux dire, je suis désolée, je pouvais pas savoir. Mais il y a longtemps, C'est bizarre ce que vous me dites. Bah, ils m'en ont jamais parlé de cette histoire. Alors. Mon père d'abord, ça m'étonne pas de lui, toujours avant les autres. Moi d'abord. Hein. Et ma mère, elle devait être contente. Malheureuse. Ah oui, c'est vrai. Et je m'en suis occupé. J'ai bien fait, j'aurais fait pareil pour ma mère. Bien alors, les parents, j'ai plus de parents, a priori, c'est définitif. Bon, bah alors, je la prime. Voilà. Bien, de quoi on parlait juste avant l'histoire des sept nains? La mémoire, c'est ça. Eh bien, ça va très bien. Hier, je m'en rappelle très bien hier, quand j'ai demandé à Louis XVI de me prêter sa voiture. Oh, je me revois très bien dans cette voiture. Je me vois très bien quand Louis XVI m'a tiré les cartes. Ah, celui-là, pour la rigolade, il n'est pas le dernier. Hein. La voiture, je ne sais pas trop où je l'ai mise. Ça, Ah, le reste, ça va. Ah, puis alors, ça me tranquillise. Ah, je revois très, très bien le babouin qui me fait des signes. Je l'imprime tout de suite. Très bien aussi ces deux morceaux de pizza qui attendent le bus. Très bien aussi ces 2000 légionnaires quand ils sont sortis de la boulangerie. En tenue de combat, en rampant avec un éclair au chocolat dans le dos. Oh, c'était très impressionnant. D'ailleurs, on s'est regardé un moment avec les pizzas. Je pense qu'il s'est passé un truc. La voiture, je ne sais plus où je l'ai mis. Mais je vous rassure tout de suite, ça ne m'a pas empêché de m'acheter une paire de rideaux. Comment vous les trouvez, vous? Moi, je suis très bien dedans. Hein. Elle m'a dit en terre galme. Moi, je ne trouve pas très épicé, franchement. Hein. Ah oui, une autre question importante. J'ai ma petite idée de la réponse, mais je ne vais pas vous influencer. Je voulais savoir, est-ce que je suis une femme ou un homme? J'ai besoin de le savoir, je vous dirai pourquoi après. Hein. Alors, fille ou garçon? Fille. Bon, alors, il faut absolument que je remette la main sur Madame Barbier. Je l'ai demandé en mariage ce matin. Maintenant, je me demande si j'ai pas fait une erreur. En même temps, elle est tellement gentille, cette Mme Barbie, je suis embêtée maintenant, moi. Oh, je sais, on va d'abord se fiancer, comme ça, ça nous laissera du temps pour réfléchir, c'est peut-être pas plus mal. Voilà. Bien, financièrement, donc ça, ça va, puisque je touche 10 000 francs par mois. Mais d'où il vient, cet argent? Je travaille. Travaille. Est-ce que ça a un rapport avec crevettes, enfin tout ce qui est fruits de mer, crustacés? Non, je vois pas bien ce que ça veut dire, alors. Le mot, ben, je l'ai pas, celui-là. Vendeuse, et qu'est-ce que je vends? Des chaussures? Ça me prend combien de temps, cette histoire? 8 heures par jour? Ouh là là, c'est hors question, ça, madame. 8 heures par jour à vendre des chaussures? Ah, je gagner ma vie. Gagner ma vie, mais moi, j'ai pas besoin de gagner ma vie. Moi, madame, j'ai 10 000 francs qui tombent tous les mois. Clac, clac, clac. Moi, en ce moment, j'ai l'impression que c'est pas bien clair dans votre tête, hein, ça. On est en quelle année aujourd'hui, juste pour voir? 1990 après Jésus-Christ. Montez, c'était des grosses monteuses. C'est un piège, c'est tombé dedans. On est en quoi? Mais je vais vous le dire, je vais pas vous laisser comme ça. On est en 3 avant ma belle-sœur. Mais on va faire comme ça, rester en 1990. Moi, je reste en 3, chacun chez soi. Et les moutons seront bien... Pas m'énerver pour ça, d'ailleurs, ça vaut pas le coup. On reste copine, je préfère. Mais faites gaffe quand même, hein. Faites gaffe, parce que j'ai un frère, et il peut venir te casser la gueule, c'est tout. Si, j'ai un frère, Madame Barbier m'a donné le sien, figure-toi. D'ailleurs, il devrait être là depuis hier, elle l'a posté il y a 2 jours. Alors, bon, je vais aller le chercher, je vais voir si j'en ai pas un. Tiens, je vais l'appeler Courgette. C'est un prénom de fille, je fais ce que je veux, fous-moi la paix, toi, maintenant. T'arrêtes de faire la maligne, je vais aller le chercher, tu vas voir. Tiens, faites gaffe, vous avez une entrecôte qui vous fonce dessus. Attention,
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16: C'est Raymond Domenech, là, il m'a appelé, miskin, il était en mauvaise posture, que tu voulais que je fasse. Il m'a dit, cherche un truc pour détendre l'équipe de France. Je dis, bah, il y a des putes, les sex-shops, tout ça. Il m'a dit, non, je veux que ça soit toi qui le fasses. Je dis, je fais pas un truc comme ça, Raymond, moi. En plus, les mecs, ils sont 22, les mecs. Moi, au 8e, je serais mort, ça, c'est sûr. Moi, je me connais, je fais de l'âme, tu vois, j'ai... Bon, après, on a fini par se comprendre et on les a invités à manger. Et quand tu vas inviter l'équipe de France à manger, il faut appeler la diététicienne. Ouais, parce qu'il faut qu'ils fassent attention à ce qu'ils mangent, les mecs, ils ont une diététicienne. Sinon, après, il marque des buts et là... ça dérègle toute la fédération, après. Moi, j'appelle la diététicienne. Je lui dis, alors, madame la diététicienne ? Ouais, c'est pour une épilation, ouais. Diététicienne, t'as compris ? Hein ? Elle m'a dit, c'est qui l'appareil ? Je lui dis, c'est Faudel, tu vois, j'ai pas assumé la vanne. Dès que je dis un truc pourri, je dis que c'est Faudel. Elle m'a dit, vous voulez inviter l'équipe de France à manger ? J'ai dit oui. Elle m'a dit, il faut savoir une chose, quoi. La moitié de l'équipe de France mange halal. Je lui ai dit, sérieux ? Elle m'a dit, on l'a regardé. Dis, passez-moi l'imam de l'équipe de France, faut que tu parles. La moitié de l'équipe de France mange halal. Ça fait peur, hein. Eh ben, moi, je trouve que c'est une très bonne nouvelle. Bah ouais, toute l'année, on nous casse la tête avec l'intégration, l'immigration, tout ça. On devrait remercier l'immigration pour tous les cadeaux qu'elle a fait à la France. Bien sûr. Et on devrait remercier l'immigration pour les cadeaux qu'elle a fait à l'équipe de France. J'ai dit à Laurent Blanc, la dernière fois que je l'ai vu. Je lui ai dit, hein. Je lui ai dit, Laurent Blanc, viens ici. Viens ici, je veux pas te taper, viens ici. Tu veux gagner la prochaine Coupe du Monde ? Oui. Il faut que le prochain capitaine de l'équipe de France, il soit roumain. Là, oui, on aura des chances. Tu t'imagines un capitaine de l'équipe de France roumain ? S'il vous plaît. Passez-moi là-bas. S'il vous plaît, là-bas. Malade. Pique ma tête, pique. S'il vous plaît, pour faire un centre à mes enfants. On est tous le raciste de quelqu'un. Hein. Tous. C'est vrai. Regarde. Attends. Ça veut dire tout ça. Les Portugais, ils n'aiment pas les Arabes. Les Arabes, ils n'aiment pas les Noirs. Les Noirs, ils n'aiment pas les Chinois. Les Chinois, tout le monde les déteste. J'ai rien inventé. Et il y avait toute l'équipe de France de foot au Comedy Club. J'adore cette équipe de France. Hein. Ils étaient tous là. Il y avait Gourcuff, Benzema, Nasri, Toulalan, Mexès, tout. Toulalan aussi, il était là, ouais. Toulalan. Très bon joueur, mais ce qu'il met juste son nom, ils prennent le jeu, j'ai remarqué. T'as pas remarqué, Sarzou ? Nasri, Benzema, Nasri, Gourcuff, Toulalan. Parce que t'as pas vu, là, ils prennent le jeu, là. Franck Ribéry, il était là ! Vous l'avez-tu entendu s'exprimer, Franck Ribéry ? Ça pique les yeux. Quand il s'exprime, ça pique. Hein. Ouais. Il y en a qui disent, c'est à cause de lui qu'il est mort, Maître Capello, monsieur. Il est venu au Comedy Club, Franck Ribéry m'a dit, waouh, ça tête, le théâtre, si, pépère la famille, franchement, un bon théâtre. Mais qu'est-ce qu'ils croivaient, eux ? Mais toi, t'es bon en foot, mais t'es nul en grammaire. Hein. Il m'a dit, avec 800 000 euros par mois, qu'est-ce que j'en ai à foutre ? La grammaire du grand-père de toute sa famille. Et je m'en affronte.
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17: Le vôtre est plus gros que le mien.
18: Au début, quand je l'ai eu, il était tout petit. Il a grossi peu à peu.
17: Je lui fais prendre un peu l'air, il aime bien ça.
18: Faut bien les sortir de temps en temps.
17: Toujours enfermé, c'est pas bon non plus, hein. Surtout des gros comme le vôtre.
18: Toujours à l'intérieur, à la longue, il se rabougrisse.
17: Le mien, vous voyez, je le sors surtout le matin, pendant que ma femme est encore au lit.
18: Ah, moi, ça dépend. Un coup le soir, un coup le matin. Il n'y a pas de règle. Il tire beaucoup, le vôtre.
17: Il y a des fois, je le tiens plus. Et quand c'est ma femme qui le sort, elle est crevée.
18: La mienne, elle s'en méfie. Elle le sort pas n'importe quand. Elle attend qu'il soit calmé. Un jour, il lui en a fait baver, il s'en souvient.
17: Moi, ma femme, un jour, elle est rentrée à l'église avec. C'est pas permis, normalement. Eh ben, au moment de s'agenouiller, elle le lâche un instant, piouf, le v'là qui rentre dans le tabernacle.
18: Ah, c'est dur.
17: Il s'est fait sonner les cloches.
18: C'est une corde à nœud qu'il leur faudrait à nos femmes pour les tenir.
17: Parfois, le mien dans l'ascenseur. Je le laisse un petit peu jouer avec la fille de la concierge. Elle le gratouille, il aime bien ça.
18: Le mien, il aime bien les amis de ma femme. Quand elle vient de dîner à la maison, il s'agite sous la table. On est obligé d'interrompre le repas pour s'occuper de lui.
17: L'autre jour, il reconnaissait pas la chatte de ma femme. Parce qu'elle l'avait fait raser. Et il a bon appétit, le vôtre.
18: Quand il s'y met, il reste plus grand-chose dans la gamelle. Et alors, à une vitesse, l'autre jour, ma femme, elle était effarée. Le temps de se retourner, piouf! Il restait plus rien.
17: Surtout, au prix que ça coûte, les boîtes, on préférait qu'ils y prennent plus de plaisir. Allez, c'est pas le tout, mais faut que je le rentre, maintenant.
18: Le mien aussi, il commence à faire froid.
17: Allez, Popol, tu viens?
18: Ah, le vôtre aussi, il s'appelle Popol.
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7: Ça fait trois jours que vous êtes sur votre ego. Bah attendez, faut introduire le Jacques dans le mic.
15: Vous bah restez poli quand même, non?
7: Bah j'essaye d'y faire marcher, hein.
15: Non mais vous rêvez, ma pauvre Lucienne. Vous qui savez même pas faire la différence entre un autocuiseur et une tondeuse.
7: Oh, mais arrêtez, Gisèle, là, vous m'embrouillez.
15: Ah oui, bah. En attendant, vous essayez sur un machin, vous savez même pas quoi que ça sert.
7: Relier le singe au commutateur off-line.
15: C'est intéressant, votre conversation en ce moment, hein? Bon, bah bon, je pour que ça affiche, hein? Faut que j'aille voir Mme Janssen et Mme Simonet. Eh, c'est que. Une semaine de potin en retard, ça se rattrape en 5 minutes, hein? Tiens, pendant que je serai pas là, vous en profiterez pour faire ma chambre et finir la vaisselle, ça vous occupera, hein? Puis dites, faudra quand même penser à remplir les placards à provisions, y'a plus rien à manger! C'est moi ce que j'en lis, hein?
7: Bon, où que j'en étais, moi? Ah oui! L'impute. Oh là là! Il y a des peurs à faux contact? Il y a tout qui s'allume? Oh là là! Tout doux! Gentil, hein? Bon, ben moi, j'y touche plus. Sa chambre, la vaisselle, les courses, et puis quoi encore? J'en ai assez de faire la bonne pour cette feignante qui est même pas fichue de faire son lit. Oh, mais moi, je vais le dire. Gisèle, vous êtes une grosse empotée. Feignasse. Exploitateuse. Et avec votre gros derrière qui sert qu'à s'asseoir dessus, vous faites que de dire du mal. Eh ben, si ça continue comme ça, je vous préviens que...
15: Eh ben, vous venez pas. Empotée, feignasse, et puis quoi encore?
7: Vous étiez pas... partie?
15: Si, j'étais partie. Tiens, j'étais même déjà assise dans la cuisine à Mme Janssen. Quand je vous ai entendu dire vos méchancetés dans le poste.
7: Poste? Quel poste?
15: Ben, la TSF à Mme Janssen, tiens. On entend tout depuis chez elle, figurez-vous. Tiens, ben, je vais vous montrer. Allô, allô? Une annonce pour Mme Janssen? Dites voir, là, pendant que j'étais chez vous, que vous prépariez la tisane. Eh ben, j'ai pris le bocal où vous cachez vos économies, dans le buffet. Vous allez voir, elle va pas être longue à réagir. Allô? Oui, Mme Janssen, oui. Non, c'est une blague, hein. On rigole. Hein? Que je voulais rendre quand même? Mais enfin, je vous dis que je vous les ai pas prises, vos économies, c'est une blague. On rigole. Hein, Lucienne, qu'on rigole? Allez-y, rigolez-vous. Ben, vous voyez bien? Non, mais dites donc, oh! Je vais quand même pas risquer la prison pour 1237 francs non plus, eh! Eh ben, si vous avez recompté, c'est que je les ai pas! Oui, ben, c'est ça, cachez-les où vous voulez, oui. Voilà, c'est ça, oui. Allez, à plus tard, Mme Janssen.
7: Mais alors, elle a tout entendu?
15: Oui, ben, taisez-vous, elle entend encore!
7: C'est bien simple, hein? Tout ça, c'est de la faute à vos bricolages, et puis c'est tout. Mais j'ai juste appuyé sur un bouton, puis ça a fait comme un bip.
15: Quelle est bête, cette-ci, hein? Vous avez pas compris tous vos bidules? C'est une affaire de panoplie de speakerine. Vous causez dans le bazar et ça s'entend dans la TSF.
7: Mais alors, ça marche?
15: Ça marche. Ça cause, surtout. Là, vous allez m'arrêter ça tout de suite, hein?
7: parce que j'ai pas envie que tout l'immeuble soit au courant de ma vie privée.
6: Déjà que je sais pas comment j'ai réussi à le faire marcher, alors pour l'arrêter, là c'est marqué arrêt off. Et voilà, comment vous avez de s'écouper? Ben, y a qu'à vérifier si elle nous entend toujours. Dites voir, Lucienne, vous trouvez pas que chez Mme Janssen, c'est une vraie porcherie? Même pire, on y mettrait des cochons qu'on aurait des ennuis avec la SPA.
7: Vous parlez bien de la grippe sous du troisième?
6: Oui, la grosse moche Mme Janssen. Ah, Mme Janssen. Ah bon? D'accord.
7: Allô?
6: Allô? C'était pour dire que ses économies, finalement, elle les a cachées dans sa boîte à biscuits.
7: Eh ben c'est bien, comme ça on ne saura pas où elles sont.
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19: Moi j'ai eu de la chance, c'est mon ami Gérard qui m'a offert mon premier bouquin. Ça m'a bouleversé ma vie. Il faut lire. Bon, la lecture au début, bon bah c'est vrai, quand tu sais pas, t'es là, tu feuillettes, ouais, bof, pas d'image, tu t'emmerdes. Alors tu regardes les mots, y a rien d'autre à faire. Oh, c'est chiant. Ah non, les mots, c'est méga chiant, hein. Puis d'un seul coup, tous ces mots côte à côte, ça fait des phrases. Et ces phrases côte à côte, ça raconte une histoire. Une histoire d'amour, celle de la tare. Arlequin. Arlequin, c'est un champion de l'amour. C'est LE champion de l'amour. Il m'a bouleversé ma vie, cet homme-là, c'est un génie. Arlequin, c'est lui qui écrit tous les livres. Rends-toi compte, attends, public, rends-toi compte. Arlequin possède tous les mots de la langue française. Il les a tous, les mots de la langue française, Arlequin, chez lui, sur des petits tampons. Et regarde, il en met partout. Il tamponne comme un dingue. Un méga dingue. Et après, quand tu lis le tamponnage de Monsieur Arlequin, tu vois de l'amour. Mais trêve de blabla, trêve de blabla, trêve de blabla. Si Arlequin, il a tamponné comme un dingue, c'est pour qu'on s'évade. Alors, d'accord, évadons-nous. Steve s'engouffra dans sa Ferrari rouge. Il était amoureux, ce Steve, de Sandy, la belle Sandy. Sandy, la fradrase. Sandy la fradrase. Sandy la fradrase. La fradrase. La sulfureuse. Sandy la sulfureuse. Ah, des fois, le cas est un peu n'importe quoi. Mess. Steve quittait Sandy. Oh. Et il démarra sur l'ex-chapeaux de rousse. À la Steve. Tandis que Sandy gonfla sa magnifique poitrine. Steve ne voyait pas ce que Sandy pleurait. Et pourtant, Sandy pleurait. Mais s'il voyait pas. Mais elle pleurait. Tout à coup, Fradamé. Tout à coup, Fradamé. Fradamé. Fradamé. Fradamé. Fradamé. Fradamé. Freedom. C'est prenant, hein. C'est dingue, c'est des tampons et pourtant tu les vois, quoi. C'est ça qui est dingue. Bon, moi, au début, j'ai eu du mal. J'avoue, la lecture, au début, j'ai eu méga du mal. J'ai mis 6 mois à lire le premier chapitre. J'ai rien compris. Enfin, si, j'ai compris les bouts de phrase. En fait, je faisais une erreur, je me suis rendu compte qu'au bout de 6 mois, en fait, je lisais une ligne et je la continuais sur l'autre page. Alors qu'il faut s'arrêter au collage. Et ça, personne ne te le dit. Attends, moi-même à l'école, on m'a jamais dit t'arrêtes au collage. Alors voilà, je te le dis public, t'arrêtes au collage. Et tu recommences en dessous. Et c'est seulement une fois en bas de la page, juste après le numéro, qu'il faut pas lire d'ailleurs. Méga rien à voir avec l'histoire. C'est pas Arlequin qui l'a tamponné, ça. Donc juste après le numéro que tu lis pas, hop, tu sautes le collage. Bon, maintenant que tu es paré pour la lecture, je m'en vais te lire le meilleur passage du livre. Oh, accroche-toi, public, tu vas te vader. Ah oui, ça, très important, ça. Ça, c'est un marque-tapage. Très important, le marque-tapage. C'est pour pas à chaque fois relire ton bouquin du début. Ah non, sans ça, c'est chiant, hein. Moi, je mettais rien, je disais comme ça. Enfin, meilleur passage, accrochez-vous, accrochez-vous. Sandy, elle est toute nue maintenant. Elle frotte sur la Ferrari de Steve sa grosse poitrine. Méga meilleur passage. Steve, lui, est toute nue aussi. Et il frotte son sexe sur Sandy, qui, rappelons-le, est toute nue. Lors Dux Corse nu s'agite sur la Ferrari, qui est rouge aussi. Oui, dans le cas, il y a aussi du dialogue. Ah, je t'aime! Dites Sandy à la Ferrari. Ah, j'ai jamais compris ce passage. Qui reflète? Qui reflète? Oh, il n'y a pas de point. À la Ferrari, qui reflétait le visage de Steve? Oh, méga compris. Elle le dit au reflet. Oh, mais c'est Arlequin, champion de l'amour. Oh. Steve lui répondit
20: 121.
19: Non, je l'ai pas lu, d'accord, je l'ai pas lu. Hein. Non, le répète pas, prends mal. Bon, je reprends un peu au-dessus, je mets le doigt dessus. Putain. J'y remets toujours là mon marque-tapage. Ça donne envie de lire, non? Attends, public, moi, si j'atteins le niveau intellectuel que j'ai aujourd'hui, c'est grâce à Arlequin, le champion de l'amour. S'il te plaît, public, promets-le. Ah, il faut lire. Évade-toi.
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21: Eh bien oui, depuis la dernière émission, nous avons reçu une tonne de courriers. D'ailleurs, je vais vous la lire. Alors, cher Manu, c'est moi, j'ai adoré votre sketch « Je passe à la télé ». Pourriez-vous nous en concocter un autre? Bien sûr. Post-scriptum, je vous trouve très beau, vous avez une très belle coupe de cheveux, merci. Signé ta maman qui t'aime. Oui, bon. Alors bon, vous connaissez le principe, un artiste, si ça vous plaît, ça fait... Et si ça ne vous plaît pas, ça fait... Vous avez compris? Ouais, ils ont compris. Allez, premier candidat! Bonsoir. Bonsoir, je m'appelle Jean-Guillaume, j'ai 25 ans, je suis chanteur professionnel amateur de chansons. J'habite à Longjumeau. J'y vais. Le petit pont de bois qui ne tenait plus guère que par un grand mystère et de piquer tout droit, puis je l'ai recouvert de rondins de bois vert pour prendre à la rivière tout près de la maison.
22: Bonjour, nous sommes le groupe VTFCUO. Va te faire cuire un œuf,
23: pareil.
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21: Bonsoir, j'ai une passion, la génétique. Il y a 10 ans, j'ai croisé une orange avec une mandarine, ça m'a donné une clémentine. Très bien, je continue. Après, j'ai croisé une orange avec un canard, ça m'a donné un canard à l'orange. Très bien, je continue. Après, j'ai croisé une clémentine avec un ouvrier, ça m'a donné une clémentine salariée. Sinon, tous les matins, je croise mon voisin avec sa femme.
1: Si vous cherchez pour des soirées...
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0: Voir quoi ? Le prix d'un dépannage et d'une réparation ? Bah, ça dépend combien vous voulez mettre. Bah, de toute façon, nous, on est les plus chers de la région et les moins rapides, alors. Eh ben, vous avez qu'à téléphoner à un autre garage de la région, comme ça vous pourrez comparer. C'est ça. 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Ben oui, on est les seuls dans la région dans un rayon de 40 km. Alors vous pensez qu'on s'en fout plein les poches? Hein? Ah ben on peut toujours s'arranger, hein, monsieur. Attendez, alors quittez pas dans ce cas-là. Je vais demander au chef de l'atelier. Eh Raymond, on répare toujours pour les cons?
1: Ah, pour les cons qui payent? Oui, mais pas aujourd'hui, hein, parce que c'est pas que je vais terminer avec la voiture de Père Freinet qui a encore pété trois fois. Ça fait trois fois qu'il pète son jeu de culasse dans les mains du jeu de culasse. Ça fait trois fois, ça fait deux mois, je prends plus de jeu de culasse dans deux mois, ils ont tant de merde.
0: Allô? Alors, je suis désolé, monsieur, mais on répare plus les jeunes culasses. On a eu trop d'emmerdement. Hein? Comment? Ah non, non, non, faut pas venir demain, hein? Non, non, non, non, non, demain, non, non, demain, c'est férié, c'est la Saint-Léon. C'est le patron des garagistes. Pour nous, c'est férié, on va se balader en bagnole. L'essentiel, c'est qu'on pète pas notre jeu de culasse. Hein? Attendez, attendez, je vais demander au chef d'atelier, quittez pas. Raymond, il reste encore des joints de culasse en promotion?
1: Ah oui, il y en a 8 pour le prix de 12, et puis il y a aussi 2 pour le crâne-froid, et puis 20 pour le crâne-froid, et merde, je me suis coincé le doigt dans le polichon, pas en pire, je me suis coincé le doigt dans le polichon.
0: Allô? Alors oui, hein, monsieur, il y a toujours les super promos sur les jeunes tutus, hein. Combien je dois mettre de côté? Combien je dois mettre de côté? Combien? 32? C'est pour l'exposition? Ah oui, comme vous voulez, hein. Et puis pour votre dépannage, eh ben rappelez-nous dans 3 jours, hein, je verrai ce que je peux faire. Hein? C'est, ah, commencez pas à râler, hein, parce que je peux vous donner le téléphone du garage le plus près, moi, hein. C'est le gars... Ah, je vous l'ai déjà fait, pardon. Hein? C'est ça. Et c'est, ben c'est ça, vous avez qu'à vous plaindre au maire. Je dis, c'est ça, oui, ben, ben bien sûr, plaignez-vous de Robert. Attendez, quittez pas deux jours, quittez pas deux jours, quittez pas deux jours, quittez pas deux jours. Hé, hey, Raymond, il y a le client, il veut se plaindre au maire. Ah, hey, oui, c'est ça, plaignez-vous au maire. Mais, hein, pourquoi je me marre? Parce que le maire, c'est moi. Et que ma devise, c'est avec Gaudin, on se marre bien. Et que dépannage et vidange-graissage sur les deux babelles de Gaudin, voilà. Oh, le con. C'est ça, au revoir, du con. Oh, le con, il veut se plaindre au maire, dis-moi. Ah, les cons, ils veulent se plaindre au maire, ces cons-là. Oh, le... oh, merde. Oh, il y en a marre, maintenant. Oh. Allô, garage Gaudin, j'écoute. Oui, bonjour monsieur. Oui. Oui, on fait des dépannages. Oui, on est un garage qui dépanne. Oui, les voitures aussi, oui. Surtout les voitures. C'est nos spécialités. Voilà, voilà, voilà, voilà. C'est tout ce que vous voulez savoir? Est-ce que je peux vous donner l'heure, si vous voulez? Vous voulez être sûr? Vous voulez être sûr? Alors, attendez, quittez pas, je vais demander au chef de l'atelier. Raymond, il y a un client qui demande si c'est bien les voitures qu'on dépanne.
1: Oh, mais qu'est-ce qu'il croit ce qu'on a? On répare pas les téléviseurs quand on appelle garage? Me déranger pour les connaître pareil, moi j'en ai marre, j'ai encore promis de me changer, mais t'es le seul qu'on fera dans ce que je veux.
0: Allô? Alors oui, hein, monsieur, c'est bien ce que je pensais. Hein. C'est bien ce que je craignais. Hein. C'est bien les voitures qu'on dépanne. Hein? Comment? Vous voulez... Ah non, alors là, je peux pas vous répondre. Ah non, non, non, je peux pas m'engager. Hein. Ah ouais, attendez, faut que je demande au chef d'atelier. Hé, hein. Hey, Raymond! On dépanne bien pour toutes les pannes et pour toutes les voitures?
1: Oh non! On répare que les joints de culasse PC des TGV, on répare pas pour les cons! Oh, mais c'est bien que les cons! Pas tout le temps, t'as perdu, pas de grâce, c'est le grâce. Pourquoi? Qu'est-ce qu'elle a, sa voiture?
0: Allô? Parce que qu'est-ce qu'elle a, votre voiture, monsieur? Parce que nous, on répare que les joints de culasse pétés. Hein. Comment? C'est pas votre joint de culasse qui est pété? Ah, bah, dans ce cas-là, on peut pas rien pour vous, hein. Ah, non, non, non, non, non, nous, on répare que les joints de culasse pétés. Eh ben, vous avez qu'à péter votre joint de culasse et puis on vous dépannera. Hein? Mais dis donc, qui c'est qui vous a donné mon téléphone? Qui c'est qui vous a donné le téléphone du garage? Hein? C'est la mère Chabagnou? Oh, bah, comment qu'elle va?

0: ça fait bien 3 ans que j'ai pas de ses nouvelles. Elle est toujours en panne? Et les petits, ils ont dû grandir dans la voiture. Hein? Comment? Et ça marche bien? Ça marche bien, son stand de frites? Elle est sur la départementale 31. Elle est assez récurge. Ah, bah dites-nous, elle a bien réussi, hein? Ah, bah, vous lui donnerez le bonjour, hein? Parce que c'est bien grâce à moi si elle a réussi dans la patate. Parce que si je l'avais dépanné, elle aurait pas réussi dans la patate. Hein? C'est ça. Allez, au revoir, tu vois. C'est ça. Dites bonjour à Mère Semagnou. Allez, non! La Mère Semagnou, elle a réussi dans la patate. Oh, merde! Ça suffit maintenant. Allô, garage où là j'écoute. Ah non, y a plus personne, hein. Faut rappeler demain soir. Hein. Le spectacle est pété jusqu'à demain soir.
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2: Oh Bouton, viens, écoute, viens. Dis-moi, Bouton, t'as pas vu François, non? Non, pas lui, l'autre là. Tu sais, François, doigt de pied là. Mais si, celui qui a 15 doigts de pied là. Non, parce que je le cherche, il m'a prêté une paire de palmes et elles me sont trop grandes. Allez, si tu le vois, tu dis que je le cherche, hein. Oh putain, cowboy, tu es beau comme un dieu, dis. Putain, même avec le short, tu mets les bottes. Tiens, qu'est-ce que tu vois, cowboy? Gilbert, deux indiens. Oh la rapide, putain, pousse-toi un peu, ah. Toujours collé, collé, collé, collé, ah. Le comptoir, il est à tout le monde, non? Oh ok, mais qu'est-ce que tu fais à tes cheveux, oh? Ils tournent orange vermillon, dis. Putain, toi, si un jour tu fais un petit avec Mylène Farmer, tu pourras t'en servir de triangle si tu tombes en panne sur l'autoroute. Regarde-moi ça, attention, tu vois pas que tu vas tomber là. Attention, calme-toi avec le pied, voilà. Voilà. Je te l'ai déjà dit, 51, c'est la marque. C'est pas le nombre qu'il faut à moi. Ah, Louis, tu es là. Putain, t'as cherché hier toute l'après-midi, on se faisait du mot, et ça, on se disait, tiens, où il est, Louis, putain. Ah, tu es resté chez toi, tu regardais l'homme du Picardie à la télévision. Putain, tu as regardé la première demi-heure, là, quand il se roule une cigarette, tu l'as vu, ça? Thérèse! Oh, Thérèse! Thérèse, c'est sa femme, elle est toujours à l'arrière de la péniche en train de laver du linge. Ils sont deux à bord, mais doivent se changer toutes les heures. Là, l'homme du Picardie nous annonce que dans 10 minutes, il y a une écluse. Et ça, c'est pour réveiller le téléspectateur. Ah, tu es là, Thérèse? Tiens, prends un peu le macaron. Hein. Je vais m'enrouler une. Hein. Et là, on se dit, putain, pourvu qu'il s'enroule pas une autre. Et là, on voit que l'homme du Picardie gamberge. On se dit, il va se passer quelque chose. Hein. Thérèse, je vais un peu à l'avant du bateau. Et là, l'homme du Picardie, des fois, il y va tellement doucement à l'avant du bateau qu'il déborde sur Stade 2. Thérèse, je vais un peu remonter la chaîne. Et voilà comment ça se termine. Tu le fais bien, l'homme du Picardie. Hein? Tu m'as donné envie de le regarder. Hein? Alors tu vois, si demain tu me vois pas, demain après-midi, te fais pas du mauvais sang, hein, parce que je vais regarder le prochain épisode pour voir un peu qu'est-ce qu'il y a au bout de cette chaîne. Là. Après, je voudrais pas te niquer le suspense, hein. Mais à mon avis, hein, au bout de la chaîne, il y a une ancre. Mais bon, regarde-le quand même, hein, si ça te fait plaisir. Voilà, il manquait plus que lui, hein, le blond.
3: Dis-moi, Mia, ça t'intéresse des chaussures en affaires?
2: Tu veux dire des chaussures pour les pieds?
3: Eh oui, bien sûr, pour les pieds. Mais franchement, des pieds magnifiques, hein, comme les tiens, mais...
2: Le son neuves?
3: Neuves? T'es fada ou quoi? Ils ont jamais vu un doigt de pied de leur vie. Le son W.
2: Et combien tu me les vends?
3: Surtout le mi.
2: Tu veux dire 120 francs?
3: Et elles ont pas de défaut?
2: Oui, franchement, bien sûr, elles ont un petit défaut, mais ils se voient pas, non, parce que s'ils se voyaient, je l'aurais dit tout de suite. Mais là, franchement, ils se voient pas le petit défaut. Franchement, ils se voient pas, même moi, je l'ai même pas mis.
3: Alors écoute-moi bien, si tu me le dis pas le défaut, tes chaussures, elles m'intéressent pas.
2: Non, mais ça va, je vais te le dire le défaut. Tu vas voir, même tu vas être étonné, tu vas dire, oh putain, ça, franchement, je le voyais même pas.
3: Les chaussures, elles ont les talons devant. Tu veux me vendre des chaussures avec les talons devant?
2: Oui, tu as vu, franchement, c'est rien. Tu as vu, tu n'es même pas étonné, je te l'avais dit.
3: Tu veux me vendre des chaussures avec le talon devant? Mais tu es fou, toi. Capitaine, franchement, tu me déçois, alors. Tu es conventionnel, alors. Comme ton père, là, qui voulait pas m'acheter les lunettes sous prétexte qu'elles ont pas de verre. Mais attends, mais tu es fou, quoi. Tu veux me vendre des chaussures avec les talons devant? Alors tu sais ce que t'as qu'à faire aussi? T'as qu'à m'en vendre avec les lacets dessous. Oh putain, t'as vu avec les lacets dessous?
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4: Ils étaient deux là.
5: Attends,
6: bah,
5: je t'annonce
6: ici. Les malfaisants là, les punks là, si vous êtes là, faites attention, hein, parce que nous sommes des vigiles.
7: Du calme, Schopenhauer.
8: Ah, on est où là?
6: Et à trois, je tire. À trois, je tire. Un.
7: Alors, Dédé, tu l'as eu?
8: Bah, je sais pas, je vois rien. On va dire.
9: Ah, dis Dédé, j'ai trouvé un bouton en plastique moi avec une lumière opaque à l'intérieur qui s'apparente à un interrupteur de minuterie. Qu'est-ce que je fais, dis?
8: Bah, t'allumes, imbécile.
7: Ah bon?
8: Bah,
7: allume, nana.
10: Ah, ouais, monsieur. Voilà. Je visais toi.
8: Ah. Ah. Ah, excusez-nous, messieurs et dames, de vous interruptionner, mais. On nous a fait appel comme quoi il y avait eu des fouteurs de troubles, Steel Punk, Skinhead. Qui auront été donc fouteurs de troubles comme explicité susditement.
9: Oui, non, non, mais n'ayez crainte, messieurs, dames, nous ne sommes pas des flics, hein. Nous ne sommes pas des flics, mais des vigiles.
8: Des vigiles, hein.
9: Oui, oui, oui. Membre assermenté à la société SPPA, CPM. CPM.
8: Société de protection pour protéger, et attention, ça peut faire mal. Voilà. Non, on voulait juste savoir si parmi vous, il y avait eu des témoins oculaires.
9: Oui.
8: En ce cas, pourraient-ils nous témoigner ce qu'ils ont oculé? Eh, pourquoi il rigole, le monsieur, là-bas? Oh, il n'est pas vigile qui veut, monsieur.
9: On n'est pas les rigolos, hein.
8: Faut avoir un bac plus 2 pour être vigile.
9: Ouais. Alors, en ce qui me concerne, je me suis même permis d'avoir plus 2,5 de moyenne, donc admis aux les mains.
7: Chut,
8: du c'est quoi, c'est pour un spectacle que vous êtes ici?
7: C'est quoi comme spectacle?
8: C'est Patrick Bruel?
9: Non, regarde, le premier rang, ils ont plus de 15 ans, je pense pas.
8: Ah, c'est vrai. On se s'y connaît en spectacle, on a une formation de garde du corps.
7: Ah oui, mais c'est là.
8: Tu as raconté l'anecdote la semaine dernière.
7: Absolument, là. J'étais garde du corps la semaine dernière du concert de Goldman Frederick St. Jones. Là. Et à un moment donné, il y a une grosse noire qui voulait monter sur scène, je peux vous dire que je l'ai virée aussi seule.
9: Qu'est-ce qui se passe?
8: Qui c'est qui a éteint là?
9: C'est la minuterie.
8: Bah, qui c'est qui a éteint la minuterie?
9: Ah ouais. Tiens, je plastique moins qu'une lumière opaque à l'intérieur.
8: Allume, imbécile.
7: Ah, allume, Yannard.
9: J'allume.
8: Que ceux qui ont profité du noir. Que ceux qui ont profité de l'obscurité. Ah, vous le prenez comme ça. Vous le prenez comme ça, on va passer au fouillage. On va rigoler. Voilà. Là, on rigole. Non,
7: j'ai
9: Ah, tiens, Dédé, là-bas, j'ai repéré un skinhead, là-bas. Ah non, c'est le monsieur, il est chauve, excusez-moi.
8: Qu'est-ce que c'est? Vous n'avez rien vu, non? Madame, vous n'avez rien vu? Parce qu'on a un major en physionomiste, voilà. Tiens, nanar, viens ici.
7: Tiens, nanar,
9: pourquoi? Expliquez-le, madame, là. Pourquoi le physionomiste, madame, je vous explique, c'est très simple. Regardez, bon, je regarde votre visage pendant seulement 3 secondes. Et il va rester gravé là, à vie, madame.
8: Oui, madame. Démonstration. Tourne-toi. 1, 2, 3. Retourne-toi. Où est la dame?
9: Oh, on a échangé de place là. C'était le bordel ou quoi là? Qu'est-ce que ça veut dire? Il nous cherche là. Je veux dire, il nous cherche.
8: S'il nous cherche, moi je vais appeler le commissariat de police.
9: Non, non, appelle pas les flics.
7: C'est pour la peine, les.
8: Alors, le commissariat de police?
9: Non, appelle pas les flics.
8: Oui, ici, les 3 inspecteurs de la SPPA-CPM. Oui, enfin, les 3 inspecteurs, les. Les 3 commissaires, quoi. Ou enfin, les 3 agents assermentés, quoi. Non, les 3 merdeux, là, c'est pas... C'est pas... Non, parce que on est quand même l'antichambre de la police, quoi. L'antipot de chambre, non, c'est pas gentil non plus. Non, parce que là, il y a plein de témoins oculaires qui disent qu'ils ont rien oculé. Alors, qu'est-ce qu'on fait? Qu'on aille se faire...
9: Ça va, ça s'est bien passé, là?
8: Ouais, j'étais un peu dur, mais... Okay,
9: bon,
8: on va peut-être y aller.
9: Bon, bah, tant pis pour vous, messieurs dames.
7: Sur le secteur.
9: Si on passe par là, tant pis pour vous, je peux vous dire, on sera plus là pour vous aider.
7: Vous aurez la fin si les skinheads et les pucs qui repassent par ici. Hein.
9: Ah.
7: Attendez, attendez, je vais faire un truc là. Messieurs et dames, avant que les pucs qui reviennent ici, on va vous donner une petite démonstration de self-défense. Ça pourra servir à tout le monde,
9: bon,
7: messieurs.
9: Bon, si tu veux.
7: Attends. Quand je vais confier le chien à la dame, là, en attendant qu'on a la démonstration, tenez le chien 2 minutes, madame. tenez, voilà, tenez la laisse là. Attention, ça c'est la queue, madame, attention. Non, il est pas méchant, il est gentil. Hein. Bon, on fait une petite démonstration.
8: On va demander, tenez, madame, venez sur le plateau. Ah, il fallait pas choisir le premier rang, madame.
7: Voilà, merci madame de votre coopérativité, merci beaucoup. Merci. N'ayez crainte madame. Donc madame, vous êtes au spectacle, c'est une démonstration de self-défense. Hein. Madame, vous êtes au spectacle, donc, hein, simplement, voilà, vous avez un programme, forcément. Et pour vous défendre, qu'est-ce que vous faites? Alors moi, je vous conseille, ça peut servir à tout le monde, ouvrez vos oreilles et vos yeux. Hein. Madame, vous roulez donc le programme de cette manière, avoir une forme tubulaire. Vous le mettez dans la main droite, madame.
8: En sortant du spectacle, vous faites comme ça, parce voilà, que, hein, voilà, ça vu peut les uluberlus qu'il y a dans la salle...
7: On sait jamais. Bon, voilà. Ensuite, madame, imaginez, hein, qu'un individu lambda vous agresse susdictement. Qu'est-ce que vous faites, madame? Hein? Attendez, je vous...
8: Tu me fais un individu lambda...
7: Lambda, quoi.
8: Qui agresse la dame,
7: c'est que... Qui agresse la dame, vas-y.
8: Allez, file-moi ton sac, espèce de salope, ou je te prends la... bien sûr, c'est une démonstration, hein. Madame, dans la vie, n'est pas une salope, bien évidemment. D'ailleurs, je vais reprendre.
7: Vas-y, reprends. Ne bougez pas, madame.
8: Allez, file-moi ton sac, madame, qui n'est certainement pas une salope.
7: Bien sûr. Bon. Madame, ensuite, qu'est-ce que vous faites? En face B. Madame, à la surprise de votre agression... Attendez, madame. Attendez, madame, mais non.
8: Ah ouais, vous auriez été première en promotion.
7: Bon, écoutez, madame. Écoutez-moi bien. À la surprise de votre agresseur, la lame s'engouffre dans le programme, madame. Et pour vous défendre, qu'est-ce que vous faites?
8: Oh là là, un coup qu'il est passé, mon opinel. Ouais.
7: Madame, ensuite, vous faites un uchimata, madame, comme ceci, c'est un tour.
8: Oh là là, je suis mal parti.
7: Voilà, comme ceci. Et vous avez la maîtrise totale de la situation, madame.
4: Oh putain, qu'est-ce que tu fais, là?
7: C'est quoi? Mais non, c'est madame.
9: Attends, ils ont tagué un truc, là-bas, là, sur les murs, là-bas. Les vrais saloperies, là. Là-bas, sur les murs, là. Joli pot, là. Je veux savoir ce que vous faites sur scène, madame. Alors, vous êtes sympa parce qu'il y a les comédiens qui n'ont pas beaucoup d'argent. Vous nous donnez ça, vous retournez à votre place. C'est très gentil, madame. Venez, venez, voilà.
8: Si vous avez besoin de sécurité rapprochée, ça peut être utile. Au verso, il y a le calendrier avec les vacances scolaires, d'ailleurs.
7: On fait également plomberie et sanitaire, madame, ça peut servir.
9: Décoration au papier peint, on fait voilà. Tout.
7: Schopenhauer fait également chien d'aveugle, si
9: voilà.
7: Vous
9: voulez. Ça peut servir aussi.
8: 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Ouais. Pourquoi 29?
9: Bah, parce que si nous mettons plus de 29 minutes, nous vous remboursons les anchois et les olives noires. Ah, vert.
8: Bon,
7: t'as vu ce qu'ils ont tagué
8: là-bas?
7: Ils
8: ont tagué je te cule.
9: Ah, je te cule, c'est du propre.
7: C'est vulgaire.
9: Ah, t'as vu, dès qu'on est par là, ils ont pas s'y attaqué à nous.
8: Bon, excusez-nous, monsieur là.
9: On va aller chercher, on va voir où ils sont.
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5: Depuis que j'ai étudié, eh ben, il me semble qu'il faut quand même mieux être un gentleman, même un poil cultivé, hein. Quand même qu'une grosse brute sans principe, quand même. Mais c'est vrai, d'ailleurs, vous savez, hein, ça aussi, c'est étonnant. Vous savez qu'à toutes les époques, il y a eu des mecs cultivés, des mecs vulgaires. Hein. Ah, tu peux remonter au début des temps, si tu veux. Les hommes des cavernes, par exemple, on peut pas remonter beaucoup plus loin. Eh ben, déjà, à cette époque-là, eh ben, tu rigoles, mais il y avait des mecs cultivés et des mecs vulgaires. Souvenez-vous, la maîtresse. Quand on étudiait ça dans les petites classes, elle nous disait à l'époque des hommes des cavernes, à l'époque du silex, nous disait bien, la pierre était grossièrement taillée. Et c'est vrai, l'homme préhistorique qui prenait le silex comme ça, il faisait « Enculé de silex de merde! Est-ce que tu vas te tailler ?» Toi, très grossièrement taillé. Et alors après, très longtemps après, il y a eu l'époque de la pierre polie. Alors là, rien à voir, tu vois. Là, l'homme préhistorique, il arrivait vers la pierre, il disait « Bonjour, madame la pierre, sans vous déranger, je sais que vous n'avez pas beaucoup de temps en ce moment, est-ce que vous pourriez vous occuper de mon tranchant ?» Tout de suite, ça avait une autre gueule. Hein? Mais c'est vrai, mais à toutes les époques. Hein? Regarde, par exemple, à l'époque, beaucoup plus près de nous, à l'époque des rois. Hein? Tu sais qu'à l'époque des rois, il y avait des mecs vulgaires, bien sûr, hein? Mais il y avait des gentlemen, hein? Puis pas des petits. Hein? Par exemple, pour courtiser une comtesse, tu vois, ou une dame de l'époque, hein, pour la niquer après, hein, pareil, ça changeait rien. Après, il tapait dans la frisette, pareil, hein. Pareil. Si, sauf des trucs qui étaient différents, c'est l'hygiène, tout ça, les dents, par exemple, ils avaient plus un tabouret dans la cuisine à partir de là. Et alors, même question hygiène, en gros, ils ont construit le château de Versailles, il n'y avait pas de chiottes quand même, hein. Ah, ils avaient juste oublié les toilettes, tu vois, c'était... Si, il y avait le garde des Sceaux de l'époque qui arrivait, donc qui était... Donc il pissait direct dans le... Enfin, au moins, il servait à quelque chose à ce temps, dans ce temps-là. Et alors... Donc... Mais c'est vrai, mais qu'est-ce que... Les filles qui allaient tirer sur le col roulé, fallait qu'elles aient les narines musclées, hein. Non, je me suis égaré un petit peu. Parce que les femmes, elles avaient... Forcément, elles avaient des jupes, avec 60 jupons, des cerceaux en bois et tout le bordel. Quand tu voulais en culbuter une dans le jardin, dis donc, il y avait deux solutions, c'était d'attaquer à la serpette dans les cerceaux pour essayer de... Ou alors, sinon, tu la couchais sur le dos. Alors, t'étais obligé de tirer sur... Alors, ça faisait ressort, tu vois, celui qui était monté un peu fin, forcément, il était obligé de... Attiré par l'odeur, tu vois, le gars, il... Alors, des fois... Des fois, il y en a, il se dit presque au bout, il lâchait prise, tiou, hop, il est retrouvé accroché dans les arbres avec la perruque de travers. Étonnant. Ça rigolait pas, hein. Et qui fait un beau spectacle culturel et puis il chie tout en 3 minutes. Bon, alors. Non, je disais, pour courtiser une comtesse ou une dame de l'époque, pour dire qu'il y avait des gentlemen quand même. C'est que le mec, dans certains cas, il n'hésitait pas à faire construire un hôtel particulier à 50 bornes de Versailles, avec 40 domestiques et tout le bazar. Là aussi, ça avait de la gueule. Hein. Alors c'est vrai que de nos jours, à la sortie du bal ou de la discothèque, hein, ça serait plutôt, si tu me suces pas, moi et mes 3 potes, tu rentres à pied. C'est vrai que ça va un petit peu plus vite, maintenant. Eh ben oui, vous voyez, ça, c'est un manque de culture, ça, tu vois. C'est tout ce que c'est, ça. Ben alors, qu'est-ce qui l'empêche, le gars, hein, de dire à la fille, suce-moi, moi et mes 3 potes, s'il te plaît, hein, et on te raccompagne en RCSTS. Là aussi, ça a de la gueule, tout d'un coup. Mais c'est vrai, mais moi, je le dis toujours. Hein. Pas cette phrase-là, hein, pardon. Moi, je le dis toujours. La culture, il suffit de se dire que ça coûte rien et que ça peut rapporter gros. Alors c'est marrant au niveau du slogan, parce que écoute, c'est exactement l'inverse des jeux auxquels tout le monde joue, comme le loto, par exemple. Donc je disais au loto. Imaginez, par exemple, il y aurait 80 000 personnes qui gagneraient 10 000 balles au loto. Personne jouerait à ce jeu-là. Par contre, là, il y a un blaireau qui gagne 800 briques et tout le monde joue. Ça veut dire, moins t'as de chance, plus tu joues. On est cons, hein, je te jure. Hein. Ah, puis ça marche à mort. C'est plus la carotte, elle est loin et grosse, et plus on court derrière. Donc, hein. Non, mais c'est vrai. D'ailleurs, le tiercé, chez nous, ils ont été obligés de s'y mettre, hein, parce qu'ils ne jouaient plus les blaireaux au tiercé. Ça gagnait des toutes petites sommes à la fin. Donc, vous savez, ils ont fait le quarté plus, le quinté. On est au quinté plus, nous, maintenant. Là, tu vois, là. Bientôt, il y aura sixté, septé. Bientôt, il faudra avoir tous les chevaux dans l'ordre. Et puis connaître l'arbre généalogique du jockey qui a gagné, plus la date du dernier rapport sexuel de l'entraîneur.
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11: Ah, bonjour mon vieux. Alors, comment ça va?
12: Bonjour docteur.
11: Hey, très bien.
12: Et vous-même?
11: Bah, pas terrible. Je suis pas bien en ce moment. Non, c'est pas extraordinaire. Non,
12: ah
11: non,
12: bon?
11: Non, c'est pas fort, non.
12: Ah, bah, passez me voir à l'occasion.
11: Ah, bah, ce sera avec plaisir, oui.
12: Prenez rendez-vous,
11: oui.
12: N'hésitez pas à appeler ma secrétaire.
11: Bah, très bien, je vous remercie, vous êtes très aimable. Qu'est-ce qui vous amène?
12: Le 82, c'est direct de chez moi.
11: Ah. À part ça.
12: Bah voilà, docteur, je suis très pris de la gorge.
11: Oui, là,
12: je...
11: mettez-vous là, à la lumière.
12: Oui,
11: mettez-vous là, à la lumière.
12: Là, ici, ouais. La gorge,
11: mettez-vous
12: ici,
11: là, à la lumière. Oui, mettez-vous là, à la lumière. Là, mettez-vous là, à la lumière, oui.
12: La gorge, les bronches, là.
11: Voilà, oui, mettez-vous là, à la lumière. Ouais.
13: Mettez-vous là. Non, mettez-vous là, la lumière, là. Là, la lumière.
12: La gorge, les branches ici.
13: Voilà, oui, c'est ça. Non, mettez-vous là, la lumière. Oui, mettez-vous les là, branches. La lumière, je dis, oui. Vous chaussez du combien ?
12: 41.
13: Ah, bah voilà. Bon, et vos chaussures, c'est du ?
12: 41.
13: Ouais, bah voilà. C'est rien du tout, mon vieux, c'est rien du tout. Vous prendrez une pointure au-dessus. J'ai l'habitude, ça va passer tout seul. Une pointure au-dessus. Toujours la pointure au-dessus, hein. La pointure toujours au-dessus. Toujours au-dessus, la pointure. Une pointure toujours au-dessus. La pointure au-dessus. Une pointure... Non, j'ai l'habitude. Une pointure au-dessus. La pointure au-dessus.
12: Je tousse beaucoup aussi.
13: Oui, vous crachez, vous mouchez ?
12: Oui, vous crachez. Je mouche gras.
13: Vous mouchez gras, oui. Dans les bleus, dans les jaunes, dans les verts. Dans les marrons, dans les kakis, dans les cacadois. Vous n'êtes pas bien fixé sur le coloris.
12: Non.
13: Oui, bon. Bon, c'est pas grave. Vous... Est-ce que vous portez une gaine ?
12: Non, ma femme ne veut pas.
13: Bon, alors, vous allez m'acheter 3 hectomètres de bandage hernière que vous porterez le dimanche pour aller à Montmartre. J'ai l'habitude, mon vieux, c'est rien du tout. Voilà. Je vous raccompagne. Vous conduisez ?
12: Oui, docteur, oui.
13: Ouais. Vous avez une petite, une grosse ?
12: Voiture ?
13: Bah oui. Pas de ça chez nous. Hein. Ah non, vous faites fausse route. Alors,
12: Non, moyenne.
13: Une moyenne, oui. Vous en avez une moyenne, oui. Bah ça, c'est comme tout le monde, oui. Bon, bah écoutez, vous me prendrez des pinces à vélo. Ah. Deux le matin, deux le midi, deux le soir.
12: Ah oui. Les pinces à vélo, je les dilue dans un verre d'eau.
13: Ah bon non, mon vieux, des pinces à vélo, vous les mettez à votre pantalon, hein ?
12: Ah oui, bah oui.
13: Et voilà.
12: Ah bah, vous me rassurez, docteur,
13: oui. Hein,
12: parce que je vous trouvais un petit peu bizarre.
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14: Oh, l'asticot, oh ! Ouais,
15: je suis là, chef !
14: Oui, mais on a dit 8h15, hein. C'est vrai de donner l'exemple.
15: Mais je suis là, j'ai ton comptabilité, là, avec la petite nouvelle, là, salope.
14: Écroule. Bon, alors, tu me les as mis comment, la semaine ?
15: Bon, alors, je vous les ai mis par ordre d'aptitude, hein, chef. Alors là, je vous ai mis les Portos.
14: Hein ?
15: Là, je vous ai mis les croyants, les mulons. Là, je vous ai mis les spaghettis, puis pour les crépus, ben, voyez ça en direct avec eux,
14: c'est
15: hein, chef.
14: C'est vrai que je m'en occupe.
15: Ça. Allez, c'est parti, réunion de chantier.
14: Alors, attends, alors,
15: c'est parti,
14: alors,
15: on va
14: faire.
15: Alors,
14: Pablo,
15: Jojo,
14: Abdel,
15: Sardine,
14: là, Nordine, là, sur les poutrelles métalliques, hein? Et si je chope celui qui s'amuse à pisser du haut des poutrelles, oui, ben direction la NPE, hein, y aura pas de casse départ ou de.
15: De toute façon, chef, y a pas de problème, j'ai la liste, hein. Alors c'est Pablo, Jojo et Abdel, chef, voilà.
14: Bon, ben, tu leur fous un blâme.
15: D'accord, hein. je peux en mettre un Da Silva, chef, je l'aime pas, Da Silva.
14: Ouais, mais tu en mets deux, Da Silva.
15: Merci, chef, je l'aime pas, Da Silva.
14: Et autre chose, là, au lieu de ricaner, là. Si je chope celui qui s'est amusé à chier dans le casque à l'architecte samedi soir... Non, attention, les jeunes, il y a des blagues qui se font pas sur des chantiers à 300 briques. Hein. Après, c'est Bibi qui trinque. Hein.
15: C'est moi, chef. J'ai voulu faire un bizutage.
14: C'est toi qui as déféqué dans le casque à l'architecte.
15: Oui, chef, petite note d'humour. Je peux coller ça sur le doigt d'un Silva, chef ?
14: Oui, ben, mets ça sur le doigt d'un Silva.
15: Merci, chef, je l'aime pas, d'un Silva. Voilà.
14: Dis donc, les Antillais, là, on va travailler quand même un peu ce matin, quand même, Richard ! Hein ? Qu'est-ce qu'il y a, Richard ? Quoi ? Tu t'es fait mal au pied ? Ouais, mais tu vas à la caravane, tu vas boire un coup. Hein ? Mais oui, les parents, ils ont travaillé pour nous, n'inquiète pas.
15: Son nom.
14: Je fais marrer de
15: les trucs. Je les aime bien, les bamboulas. Alors, là, Pablo, je suis
14: jeune. Oh, la patte folle, oh.
15: Oui, chef, qu'est-ce qui se passe ?
14: Mais qu'est-ce qui se passe ? Tu veux finir coulé dans un pylône ou quoi, toi, à parler comme ça, là ?
15: Je sais bien, chef, quand je l'ai dit, je me suis dit, je commets une boulette, là, mais... Bon, sinon, chef, on a un problème actuellement, là, avec Zoubir, là.
14: Quoi ?
15: Hein, Zoubir, il est pas content parce qu'on a oublié de leur descendre de la poutrelle du 14e, là.
14: Oui, bon, bah, ça va, ouais, hein, chef, ça va.
15: Il a passé son week-end là-haut. Qu'est-ce qu'on fait, chef ?
14: Quoi, qu'est-ce que tu veux qu'on fasse, quoi ? On va pas lui compter ça en heures supplémentaires, Zoubir.
15: Ouais, hein, bien sûr, chef.
14: Il faut pas qu'il oublie que le renouvellement de sa carte de séjour, ça se fait pas sans mon tampon, Zoubir.
15: D'accord, chef.
14: Comment ça m'amuser, lui, gentiment.
15: C'est comme Da Silva, je l'aime pas, Da Silva. Voilà.
14: Bon, alors, le raccordement,
15: ben... Ben non, chef, je vous dirai le 4x4, là, hein. Je voulais garer, il est garé devant le préfabriqué.
14: T'as foutu un petit coup de géno.
15: Ouais, c'est hein, bon, chef.
14: Il était dégueulasse,
15: ouais. Ouais, c'est des bons véhicules, ça. C'est super, hein, comme véhicule, hein, ça.
14: Mais attention,
15: ça se condait avec un doigt, là. Hein. Ah ouais, ça compte bonbon, chef. Hé, hey, chef, la femme, elle doit être contente, hein. Hé, hey, chef, ça suce pas mal, ça. Alors, là... Là, les copines, là, voilà.
14: Oh, l'astico, oh.
15: Oui, chef, qu'est-ce
14: qui t'arrive? T'es pas rentré chez toi ce week-end ou quoi, toi? Qu'est-ce que tu nous fais, là? Hein? Puis le jour où tu pourras t'en payer une comme ça, de 4x4, t'en profiteras pour te faire refaire la gueule, ça sera pas un luxe, là, c'est tout.
15: Encore demandez-vous?
14: Ouais, les mecs ont téléphoné, faut que ça soit fait avant ce midi. Tu vas me prendre Mahmoud, là, je sais pas quoi, les Portos, là, puis tu vas me faire ça, Fissa, hein, les mecs ont téléphoné encore ce
15: matin. D'accord,
14: là.
15: Chef, bon, alors je vous mets Mahmoud, je vous mets du melon, je vous mets du Portos, je vous mets du spaghetti, et c'est parti pour la une, voilà. Ah bah non, chef, il y a un problème, là, actuellement.
14: Qu'est-ce qu'il y a?
15: Ben, Mahmoud, il est malencontreusement décédé, là.
14: Ah oui?
15: Ouais, il s'est éclaté de la poutrelle du 14e, là, comme une galette,
14: c'est,
15: là.
14: C'est des choses qui arrivent, ah hein, ouais, sur un chantier à 300 briques, hein. De toute façon, je t'avais prévenu, on va encore en perdre une quinzaine, hein. Faut pas compter moins, hein.
15: On va pas dépasser les...
14: Tu fais pas d'omelette sans casser les œufs, hein.
15: Bien sûr, chef. On est dans les quotas, là. Non. Non, seulement dans sa chute, il a failli entraîner un Martiniquais, là. C'est pour ça que j'étais pas content. J'ai levé la voix, mais j'étais pas...
14: Comment ça, il a failli entraîner un Martiniquais? Je t'ai dit pas de Martiniquais au-dessus de 2m50.
15: Je sais bien, chef, mais il avait fumé. On sait pas comment qu'il a fait pour grimper là-haut, chef. Comme s'il y a rien qu'au cocotier. Bon, alors,
14: Je t'ai dit pas de Martiniquais sur les postes, Horis. Tu sais que celle-là, elle va te dire bonjour sur la gueule tout à l'heure. Tu sais pas d'où ça va t'arriver, que ça va être...
15: Rassurez-vous, chef. Dans sa chute, il a entraîné un Portos, les frères Ada Silva.
14: Oh, ouais, c'est un mois de ramage.
15: Je sais bien, chef.
14: Bon, allez, j'ai rendez-vous avec la mairie et une histoire de pot de vin, je te laisse.
15: Bon, c'est compris, la réunion de chantier. Oh, les crépus, c'est fini la sieste, hein, Finias. T'es nouvelle, toi? Il passera me voir au bureau.
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5: Bientôt, grâce à la science, la technologie, vous verrez que bientôt, il n'y aura plus de permis, il n'y aura plus d'alarme, il n'y aura plus d'essence, d'ailleurs, parce que toutes les voitures seront électriques, hein, vous verrez. Bon, il y en a déjà, des voitures électriques, hein, mais il faut encore des grandes rallonges, hein, quand même. C'est pas... Hein, vous imaginez, dans Paris, le gars, il part de Nation. Mettons, il veut aller à Opéra, tu vois. Et puis à République, c'est pour ça qu'il a oublié quelque chose. Donc hop, il fait le tour, puis alors après il revient, et le soir il repart. T'imagines le paquet de fils dans Paris? Enfin, je vous dis, hein, je veux pas nous gâcher quand même notre avenir à tous, hein, je suis pas là pour ça. Bien au contraire, je me dis que, vous verrez que bientôt en bagnole même, on pourra faire, je suis sûr moi, du 300, du 400 km/h, vous verrez, sans risque. Hein, et ben oui, parce qu'on sera guidé par des satellites, par des radars, tu vois. Tu vois, par exemple, là, Paris-Béthune, en 20 minutes, là, ça sera crédible, tout d'un coup. Tu pourras le dire au tribunal, j'étais pressé, puis hop, j'ai... Oui. C'est vrai, moi, je le dis tout le temps à ma femme, la bagnole, c'est fait pour rouler, bordel! Ma femme, elle a horreur de la vitesse, elle, hein, elle est... Mais horreur, hein, toi, elle est... Ah oui, elle est même chiante pour ça, toi, parce que... Non, je te jure, j'adore ma femme, c'est pas ça la question. Hein, mais alors, au niveau de la vitesse, alors là, tu vois, par exemple, nous, le dimanche... On est là, on se promène en bagnole avec ma femme, hein. Bon, le moindre tonneau, elle gueule. Enfin, toi, elle est comme ça, elle aime pas la vitesse, ça se discute pas. Mais c'est vrai. Je lui dis, la bagnole, c'est fait pour rouler. Surtout la nuit. C'est la nuit qu'on gagne du temps, tu sais. C'est une étude que j'ai fait, moi. Ça, c'est pas les technocrates, hein. C'est une étude que j'ai fait sur la conduite la nuit, qui est intéressante, vous avez vu, hein. J'ai repéré un truc, c'est que la nuit... On roule plus vite les couilles vides que les couilles pleines. Si, j'ai repéré ça au Bois de Boulogne. Ah, je te jure, hein. Écoute, au Bois de Boulogne, le gars qui a encore les couilles pleines, il se traîne, tu vois, il est là. Il est méfiant, il guette. Il est là. Ah oui, oui. Oui, oui. Il voit une voiture en warning, hop, il recule, tu vois, il est là. Après, puis il avance doucement. Et mon vieux, dès qu'il a les couilles vides, tu vois, hop, le vlac, il repart et tout. Tu vois, il retrouve le chemin de la maison, tu vois. C'est à ça qu'on les reconnaît, les couilles vides des couilles pleines. Si, puis comme ça, regarde, eh ben, t'es pas tenté de t'arrêter, que tu roules un peu toutes les 5 minutes pour t'arrêter pour prendre des autostoppeurs. Hein. Dangereuses autostoppeurs. Hein. Ah ben, tu sais pas qui t'emmène. Hein. Moi-même, les animaux, je m'arrête plus. Moi, je vois une biche sur le bord de la route, je m'arrête pas. Ça, c'est des coups à se retrouver avec trois serres sur la banquette arrière, qui étaient cachées dans le fossé, tu vois, qui montent au dernier moment. Après, ils te braquent, ils te réclament une tonne de foin, t'es dans la merde, après. Bon, puis qu'ils fassent pas trop chier, les animaux. Parce que, bon, c'est peut-être un peu embêtant pour eux, mais... pour nous, l'autoroute, c'est ce qu'il y a de mieux. En plus, ils s'en sont occupés, à propos des autoroutes, les technocrates. Parce que, c'est des gars intelligents qui ont du cœur et tout, hein. Ils ont vu, par exemple, quand on construit une autoroute, malheureusement, ça coupe en deux le territoire des animaux. Quand ils ont vu ça, les technocrates, ils ont fait ni une ni deux, ils ont dit, on va faire des passages souterrains pour que les animaux puissent traverser. Ou alors des petits ponts, vous avez jamais vu des petits ponts avec des arbres dessus? Et c'est vrai, on le voit bien, régulièrement, tous les 400 kilomètres, hop, il y a un passage. Bon, ça, il fait faire un détour à l'animal, dis donc, oh! Il va pas gueuler, hein, en plus! C'est vrai que c'est un peu embêtant pour eux, mais l'autoroute, pour nous, c'est quand même ce qu'il y a de mieux. Bon, ils nous ont encore pas mis la lumière, nous, hein, sur nos autoroutes. Même les vieilles autoroutes, hein. Chez nous, par exemple, le Paris-Lyon, la première autoroute, on l'a remboursée, tenez-vous bien, plus de 350 fois déjà. Et non, ils nous ont toujours pas mis de... Enfin, si, ils nous ont mis de la lumière, mais juste aux endroits où on dort, vous avez remarqué? C'est le seul endroit où on voudrait pas de lumière. Paf, là, ils nous en mettent. Si t'as pas de rideau, tu dors pas, toi. Par contre, dès que tu reprends la route, hop, c'est tout noir. Là, toi, c'est tout noir, non. Des fois, il y en a de la lumière. Mais c'est vraiment un flash, hein. C'est pas... T'as pas le temps de te repérer, toi. Tu dis, il y a de la lumière. Il y en a plus. Voilà.
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16: C'est bien le train pour Sarcelles. Il y a une place en face de vous? Oui, je veux me mettre. C'est public, non? À quelle heure il s'en va le train? 17h17. Ah, moi, 15h15. Ah, 17h17. Tu vois pas la différence, non? Ah, ça y est. On est parti. On est parti. On est parti, on a tout laissé. Oui, monsieur, on est parti, on a tout laissé, tout. On est revenu une main dedans, une main devant, une main derrière. Dites-moi, je peux vous poser une question? Vous êtes juif? Ah, vous n'êtes pas juif? Ah non, je croyais, non. Non, je croyais. Non, remarquez, il en faut aussi, hein. Qui c'est qui va acheter au détail après? Vous êtes sûr? Sûr de quoi? Sûr de quoi? Eh ben, vous êtes juif. Ah, vous êtes breton. Ah ouais, alors là. Peut-être que vous êtes juif, vous le savez pas. Peut-être votre père, votre grand-père ou vos voisins. Ah, vous êtes désolé. Non, soyez pas désolé. Non, ne soyez pas désolé. Comment vous pouvez me le dire, non? Vous voyez bien, non? Que je vous dise quoi? Eh ben, tu es! Quand vous vous énervez, qu'est-ce que j'ai dit? J'ai rien dit! Eh ben, vous n'êtes pas juif, vous n'êtes pas juif, je suis pas responsable, non? De toute façon, ça y est. Regardez, on est arrivé. La maison de Tata Bahla, la maison de Tata Hanina, la maison de Meshaouda. Ça y en est arrivé. On va se quitter. On va plus se voir. Vous allez bien vous débarrasser de moi, hein? Ouais. Petite vieille comme moi, qui? Je vais le répéter à qui? Vous êtes juif. Ah, vous êtes juif. Eh ben, on dirait pas, hein.
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17: Cela dit, ça nous ramène au vrai problème, hein, au problème de l'immigration. Qui sont les vrais Français? Qui est Français? Qui ne l'est pas? Moi, j'ai peut-être une solution en toute humilité. Hein. Je vous la soumets. Voilà, je propose une carte d'identité, mais à point. Comme le permis de conduire. Chaque fois qu'on fait une connerie, hop, on vous enlève un point et on est un peu moins français. Une injure raciste, deux points en moins sur la carte. Une femme de ménage au noir, alors là, c'est trois points. On se marre moins, là. Ça, PDG d'une entreprise avec un atelier clandestin, quatre points. Les hooligans, six points. Boucherons, médecins, ils sont plus français, ils sont sud-américains. Quand même. Et alors, quand on insiste, plus de droit du sol, plus de droit du sang. Et quand il n'y a plus de points du tout, les enfants deviennent automatiquement arabes. Alors, croyez-moi, on les verra, les vrais Français qui respectent les lois de la République. Hein. Croyez-moi.
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19: Hier, je suis allé au cinéma. J'étais voir un film. Grand beau. Grand. Putain, enculé, c'est bien foutu. Au début du film, et qu'il y a un canier, il y a comme des coups de chopard, mais qu'est-ce que c'est ça? C'est pas chauffeur, je fais. Au début du film, Rambo, il est en prison. Mais si, il est en prison, mais comment il va faire la guerre? Oh putain, reculé, c'est bien foutu le scénario quand même là! Parce que moi j'ai déjà été en prison, c'est pas possible de faire la guerre! Oh putain, moi c'est pour la guerre alors! J'ai quand même pas payé 35 balles pour que j'ai pas la guerre alors! C'est pour la guerre, on se casse! Alors nous on se casse! Et c'est bien foutu, parce qu'il y a le colonel qui arrive! Le colonel arrive. Je vous fais. Qu'est-ce c'est marrant que le fait que personne se fout de sa gueule à lui. Qu'est-ce que c'est que c'est? Alors je fais. Le colonel arrive. Le colonel lui dit. Un Rambo. Parce que dans le film, il appelle Rambo. Mais en fait, vous verrez, c'est Stallone. Elle dit, à repos. Tu sais où ils sont, tes camarades? Alors, ça, il fait. Il sait pas. Il sait pas où ils sont, tes camarades. Le colonel lui dit. Qu'est-ce qu'il fait là, le colonel? Attends, c'est moi qui raconte. Putain, fais pas chier, c'est moi qui raconte, pas putain. Tu vois que c'est moi qui raconte? Non, c'est rien, il a eu un malaise. Alors, le colonel lui dit, ils sont au Vietnam. C'est Stallone, il fait. Oh putain, on sait pas qui c'est le Vietnam, mais il va lui péter la gueule, putain! Le colonel lui dit, alors, qu'est-ce que tu vas faire? Alors ça, il fait, moi! Il pense. Alors rapidement, le colonel lui dit, ça, il t'a réfléchi? Alors, Stallone lui dit qu'il va creuser un tunnel jusqu'au Vietnam. Mais qu'est-ce que c'est que ça alors? C'est un film sur les mineurs alors ou quoi? Mais c'est pas possible! En une heure et demie, c'est pas possible! Putain! Alors le colonel lui dit: attends, parce que l'autre il a déjà commencé à creuser! Attends! Alain, il se dit, mais il est pédé ou quoi, le cloné? Mais là, sortir de prison! Ah! Oh, mais oh, putain! Oh, putain! Stalin, il n'avait pas compris, moi non plus, putain! Bon, quand même, ça me fait. Ça paraissait bizarre que le colonel il soit pédé quand même. C'est pas un coiffeur quand même. Mais, là, après, sort de prison. Il y a la pancarte prison comme ça, et puis on le voit comme ça qu'il sort de prison. Oh putain, je sais pas qui c'est qui a fait la mise en scène, mais on comprend tout, putain. Après, ouais, sur la prison, ça. Et là, il monte dans les. Et là, il met. Je vais. Ok, là. Et là, il monte dans les tourneuses à l'envers. Hein? Les hélicoptères, c'est ça, les hélicoptères. Oh, les hélicoptères! Moi, dans les hélicoptères. Tu t'as connais. Dans les hélicoptères, il y a de la musique. Putain, enculé, qu'est-ce que c'est que ça? C'est l'autoradio, quoi? Et c'est la musique du film! Ah! Oh, putain, les tricales! Tu as cru, T'as une tête de singe et t'as jamais vu la jungle. Mais attachez-le La jungle, comme au jardin des plantes, la jungle. Putain, je sais pas si ça fait toujours ça quand on voit la jungle, mais oh, putain, Stallone, il ouvre la portière, puis il saute, oh. Putain, le colonel, il lui dit, mais tu sais même pas où c'est. Stallone, il fait, oh, je demanderai. Tout d'un coup, on est inquiet quand même. Tout d'un coup, on regarde l'image. Et Stallone, il est pas à l'image. Mais il a quand même pas été renvoyé, c'est son film. Et tout d'un coup, il y a un arbre, il se va bouger. Un arbre qui bouge. Et là, c'est Stallone. Il s'est déguisé en arbre, il s'est mis des branches dans le nez. Oh putain. Oh putain. Oh putain, oh, putain, c'est bien trouvé, putain. Parce qu'un déguisé en parchemin, t'étais piqué. Alors, c'est vraiment con, hein, Viette. Tout d'un coup, il y a Viette qui dit, tiens, je vais faire pipi. Il fait pipi sur Stallone. Stallone, il fait, bah. Tu peux pas faire ça ailleurs. Et il pète la tête au Viette. Alors, les autres Viettes, ils disent, tiens, mais il manquerait pas la Viette à nous. Et Stallone, il dit, si, il leur pète la tête encore plus fort. Oh, putain. Il y a une super ambiance, putain. Dans la salle, il y a un mec qui s'est levé pour aller faire pipi et nous. Mla, putain, la tête. C'était même pas un vieux. C'était une fille. Mais qu'est-ce qu'il fait? Oh là. Ah oui, attends. Tac, tu l'as cru, il y a les voitures avec les pots d'échappement sur le devant qui arrivent. Hein? Les chars. Oh putain, les chars! Les chars. Les Sharks, ils arrivent dans la jungle. Là, les Sharks, ils passent derrière Stallone, puis ils tirent. Ah, oh, putain. Un obus dans le dos. Assommé. Qu'est-ce qui se passe après? Moi, je me rappelle plus, moi, je pleurais, moi. Ah ouais, c'est ça. Oh, putain. Oh, y a plein de vêtements qui arrivent de partout. Alors, qu'est-ce que c'est que cette jungle? Alors, c'est une réserve, alors, ou quoi, là? Ils attrapent Stallone, ils le jettent dans un filet. Oh, et putain, doucement, c'est quand même Stallone. Et là, il l'emmène dans un camp, il commence à le taper en lui posant des questions. Bon, qu'est-ce que c'est que ça? C'est le commissariat là-bas aussi, alors? Et au bout d'un moment, ils arrêtent de le taper parce qu'ils ont mal aux mains. Et Stallone, il s'est endormi. Et tout d'un coup, il se réveille et il leur pète la tête encore plus. Encore plus qu'au début, c'est la progression du film. Et alors après, c'est là que c'est bien, parce que c'est la fin et ses copains, ils sont enfermés dans le même camp que lui. Oh putain, il a trouvé le camp, putain! Alors, il voit ses copains, il se met à courir vers eux comme ça, on ralentit, putain. Oh, putain, c'est impossible, j'ai essayé. Avec la musique et tout. Oh, putain, j'étais mauvais. Il récupère ses potes, il les fout dans un hélicoptère russe. Il a même pas le permis, il s'en fout, Stallone, putain! Oh putain, mec! Il est ramené chez nous, à Washington. Oh putain, oh putain, c'est l'armée, quoi. Ils sont entraînés. C'est quasiment documentaire, le film. Moi, je sais pas. Moi, je suis réformé. Moi.
1: 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Après Rocky IV et Rambo III, le nouveau Stallone. Jésus II, le retour.
20: Je suis peut-être né dans une étable, mais un jour, on me construira des édifices que même les plus gros milliardaires pourront pas se payer.
21: Et quel est ton nom?
20: Christ. Jésus-Christ. Et toi?
22: Pierre.
20: Toi?
22: Da.
20: Judas. Tenez-vous deux. Regardez cette colline. Allez voir là-haut si j'y suis.
1: Et ils y allèrent. Ils marchèrent longtemps. Très longtemps. Soudain, le miracle s'accomplit. Et Jésus leur dit...
20: Ça vous épate, hein?
1: Stallone, dans son premier rôle sensible, émouvant.
20: Oh, merde! Simon,
19: oui.
20: Tu l'as vu ce matin au marché?
19: Oui. Et je n'ai jamais vu quelqu'un distribuer autant de pain à la fois.
20: Vous allez finir par vous aimer les uns les autres, bordel de merde.
1: Sylvester Stallone, dans le film qui a bouleversé l'Amérique.
20: Et toi, Judas, tu ne manges pas? Je n'ai pas très faim. Tu trouves que ce qu'il y a dans ton assiette n'a pas l'air catholique?
1: Pour sauver sa peau, il doit mourir.
23: Qui es-tu?
20: Jésus-Christ. Jésus-Christ. Fils de Dieu. Et toi, qui es-tu?
23: Pilate, Ponce Pilate,
20: fils de pute.
1: Jésus II, le retour.
20: Mais dis-moi, Jésus, si on te frappe sur une joue, que fais-tu? Je tends l'autre joue, bien sûr. Oh. Et j'en profite pour lui foutre un coup de boule dans les valseuses.
16: Ah. Il a ressuscité! Il a ressuscité!
20: Maintenant, ça va chier.
1: Sylvester Stallone. Bientôt Jésus 3.
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26: Ah, vivement le week-end, hein.
27: Oh, le mieux pour le week-end, c'est d'aller chez des amis qui ont les moyens.
26: Oh ben c'est sûr, hein, tu te détends mieux quand c'est pas à tes frais.
27: Mais t'as pas les responsabilités. Par exemple, s'il y a un incendie ou un dégât des eaux, bon, bah tu t'en fous, t'es pas chez toi.
0: Et puis chez les autres, tu te reposes. D'ailleurs, moi je le dis à mes amis, hein, je vous préviens, je suis invité, j'aiderai pas.
27: Faut surtout pas aider. Si tu casses un truc, ça te retombe dessus. Eh oui.
0: Oui, puis quand t'as accepté d'aider une fois, ou Marcel une fois, eh ben, t'es piégé, ils abusent.
27: Mais bien sûr, moi un jour j'avais eu le malheur de dévisser le couvercle d'un pot à cornichons.
0: Oh l'erreur.
27: Bon, c'est rien. Ben, l'après-midi, dans le jardin, ça a pas loupé. Ils m'ont demandé de déplier une chaise. Salaud.
0: Ah mais il faut se faire respecter dès le départ, hein. Moi, si à table, on me demande de découper le poulet, je dis « Excusez-moi, je ne suis pas cuisinier. »
27: Pareil, quand il te donne un tire-bouchon, « Excusez-moi, je suis pas vitrier. »
0: Mais ne débouche jamais une bouteille chez quelqu'un, hein, d'une manière générale. Hein. Jamais. Jamais, c'est un coup à te péter une vertèbre. Et ton assurance marchera pas.
27: Par contre, il y a un bon truc que tu peux faire avec ta bagnole. C'est déjà un peu bigorné. Tu te colles bien derrière celle de tes amis.
0: Ouais.
27: Puis le matin, tu dis « Oh, vous auriez pu faire attention en reculant. » J'ai l'avant qui est tout enfoncé et tu fais un constat.
0: Ouais. Ou alors tu les obliges à te donner du liquide. Ah, mais c'est pas parce qu'on est entre amis qu'il faut se laisser faire, hein.
27: Déjà bien beau qu'on vienne les voir dans leur patelin de bouseux.
0: Mais c'est pour ça qu'ils t'invitent, parce qu'ils s'emmerdent dans leur trou.
27: Alors moi, maintenant, quand je suis invité, je fais plus de cadeaux, hein. C'est pas apprécié.
0: Ça sert à rien.
27: Un jour, j'amène des gâteaux. Bon. Hein? Quand même, tu sais, des biscuits.
0: Ouais.
27: Non, mais des bons, hein. Ceux qui sont présentés dans le coffret allongé.
0: Ouais.
27: En papier, là.
0: Ouais.
27: Mais tout au beurre.
0: Ouais, je sais bien, des petits beurres.
27: Voilà.
0: Voilà, oui.
27: Des petits beurres.
0: Ah ben, bon. c'est pas le biscuit ordinaire, hein, le petit beurre, j'en regrette, hein. C'est pas le biscuit ordinaire.
27: Hein, quand même. Bon. Déjà, en arrivant, ils n'ont pas eu l'air d'y faire attention. Hein, ouais. Comme s'ils en mangeaient tous les jours.
0: Ah non, mais les gens sont blasés de tout aujourd'hui, puis c'est tout, hein.
27: Au moment du café, ils les ont avalés en 5 minutes. Pas un merci, pas un compliment.
0: Ils auraient pu dire un mot quand même, hein, du genre « ça fait plaisir un beurré. C'est une riche idée. Ça termine bien un repas. »
27: Ah, rien. Ah, ça m'a déçu.
0: Ah, ouais.
27: La prochaine fois, j'amènerai un truc tout simple.
0: Ah, ouais.
27: Ouais.
0: Mais nous, avec Simone, là, on avait été invités 3 semaines en Suisse chez des amis qui ont un très joli chalet. Bon.
27: Oh, dis donc, ça devait pas être vilain.
0: Oui, tout frais payé, plus sport d'hiver payé, hein.
27: C'était sympa de leur part.
0: Oui, enfin, moi, tu sais, le ski, hein, j'étais plus souvent au bar, mais enfin, ils nous offraient aussi les consommations.
27: Bon. Oh, dis donc, vous leur aviez amené quelque chose?
0: Ouais, mais qui n'a pas été apprécié à sa juste valeur.
27: Ah, mais les gens manquent d'éducation, hein.
0: Ah, c'est terrible.
27: C'était quoi?
0: Bah, tu sais que Simone travaille dans l'hôtellerie.
27: Oui,
0: bon.
27: Oui.
0: Des fois, quand elle fait les chambres, elle trouve des échantillons de savonnette et de shampoing qui n'ont pas été utilisés par les clients. Ou alors, très peu. Elle leur avait fait un joli assortiment, mon vieux, auquel elle avait rajouté, je veux pas dire de bêtises, au moins 2-3 serviettes citronnées rafraîchissantes du restaurant d'en bas. Eh ben, ça leur a fait plaisir, mais sans plus.
27: Ils n'ont pas apprécié.
0: Ils l'ont pas montré beaucoup, en tout cas.
27: Oh.
0: Alors ça fait quand même mal au cœur, parce que je ne dis pas que ces objets-là avaient une grande valeur.
27: Non.
0: Enfin, l'idée était originale, on s'était creusé.
27: Il aurait peut-être fallu rajouter la bonnette de douche.
0: Oh. On voulait pas non plus avoir l'air de les écraser sous prétexte qu'ils habitent pas Paris. Et puis je vais te dire, ma femme, avec la place qu'elle a, elle fait des envieux.
27: C'est vrai qu'en province, ils ont des complexes par rapport à nous, c'est pas le même niveau culturel.
0: Ah bah non.
27: Par contre, quand on s'en va, j'aime bien ramener quelque chose de chez eux. Pour avoir un souvenir.
0: Ah oui? Ben moi, la vitrine qui est dans l'entrée chez moi, c'est que des objets qu'on a pris chez des amis.
27: Ah mais moi maintenant je prends plus de bibelots, ça m'encombre. Je donne direct un coup de canif dans le matelas pour voir s'il n'y a pas du liquide.
0: Mais faut bien se rembourser de ses frais de déplacement. Quand tu vas chez eux là, à 45 bornes de Paris, le carburant, il coule. Et qui c'est qui paye? qui c'est qui paye?
27: Sans compter l'obsolescence de la voiture.
0: Oh ben moi, de ce côté-là, ça va, j'ai une diesel.
27: T'as beau avoir une diesel, hein. Si tu veux arriver à l'heure, faut quand même y mettre du super.
0: Ouais.
26: Bah, sinon, c'est un coup à rater l'apéro.
27: Bah, oui. Faut toujours arriver à l'heure chez des amis, c'est une question de savoir-vivre.
26: Nous, en général, avec ma femme, on arrive la veille. Au pique-nique devant l'entrée ou sur la pelouse, ils voient qu'on est déjà là, ils nous font rentrer.
27: Comme ça, vous gagnez une nuit, vous avez vos aises.
26: Et puis ça me permet de voir s'il n'y a rien qui cloche au niveau sanitaire.
27: Moi, je demande toujours...

0: Ils voulaient pas me croire. Je leur ai dit, vous verrez sur votre facture.
1: Ouais. Et en général, quand tu pars en week-end comme ça chez des amis, tu restes combien de temps?
0: Pas plus de 3 semaines. Avec les amis, je suis resté discret.
1: T'as raison. Vaut mieux pas passer pour un goujat auprès de ces cons-là, sinon ils te réinvitent pas.
0: Dis donc, le week-end prochain, tu fais quoi? Parce qu'avec ma femme, on avait pensé venir chez vous.
1: Ah bah c'est curieux que tu me dises ça, parce que nous, on voulait venir chez vous aussi, dis donc.
0: À ce moment-là, pour qu'on irait pas tous ensemble chez les Gautier, ils viennent d'installer une piscine.
1: Attends, quel jour on est? Mardi? Eh ben c'est bon, on part ce soir? On les appelle?
0: Non, on y va direct. Une fois là-bas, ils nous mettront pas à la porte.
1: On l'amène quelque chose?
0: Laisse donc. On leur fera un beau bouquet en arrivant. Ils ont de très belles fleurs dans leur jardin. Ils n'en font rien.
1: Je vais peut-être quand même prendre les 2 yaourts qui me restent dans le frigo, parce que dans 3 semaines, ils seront périmés.
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4: Demain, c'est l'anniversaire de ma femme. Je vais lui faire un cadeau. Je vais faire la cuisine. Ben, je devrais y arriver parce que je lui ai piqué son bouquin. Cuisiner, c'est facile. Donc avec ça, normalement, il n'y a aucun souci. En plus, il y a des trucs, rien qu'en les lisant, ça m'a donné envie de les faire. Par exemple, saumon en papillote à la pêcheur d'Islande. Il faut prendre un saumon sauvage. Commencez par lever les filets. C'est son anniversaire, mais enfin, s'il faut louer un chalutier... Je serai jamais rentré demain. Je vais faire autre chose. Colin à la Vichy. Ah, ça, c'est plus simple, mais ça a l'air bien, ça. Colin à la Vichy. Prendre un beau colin, une belle sèche, 1 litre de moule, porter une casserole d'eau à ébullition, puis jeter les moules et mouiller la sèche. Mais je les sèche quand, les moules, alors? Plongez le poisson 5 minutes dans le bouillon, puis sortez-le pour qu'il respire. Il est très résistant, quand même. Même sous Vichy... Replongez-le une fois et ressortez-le pour qu'il s'exprime. Là, il va gueuler. Il va dire, fait trop chaud, c'est trop salé. Ensuite, faites chauffer une poêle pour le faire revenir. Moi, je suis pas psy. Mais ça m'étonnerait qu'il revienne tout seul. Va falloir le caresser un petit peu. Ensuite, surveillez-le pour ne pas qu'il s'attache. Oui, mais si on le caresse, forcément, il s'attache, le poisson. Je vais faire autre chose. Grenouille, commencez par bien dégager les cuisses. Ah. Choisissez des grenouilles à la robe bien verte. Si on dégage les cuisses, la couleur de la robe, on s'en fout un peu. Dégagez les cuisses et retirez les 2 glandes. C'est des grenouilles du bois de Boulogne. Je vais faire autre chose. Crevette à l'antillaise, crevette fourrée à la banane. Comptez une banane par crevette. Ça me paraît beaucoup, moi. Morue à la portugaise. La morue se fait sauter avec un doigt de Porto. Mais qu'est-ce que c'est, ce livre? Je vais faire autre chose. Raie à la grecque. On n'y pense pas souvent à ça. Commencez par bien laver la raie.

0: C'est un minimum. Les petits traits passent directement à la casserole. D'accord. Les gros traits doivent d'abord se faire tremper. Alors là, non. Mais quelle horreur! Quelle horreur! Mais qu'est-ce que c'est ce livre? Macro à l'italienne. Je préfère pas savoir. Poulet à l'africaine. Ah, ça a l'air bien. Ça a l'air tout simple, tout facile, ça. Poulet à l'africaine. Pour faire un poulet à l'africaine, commencez par séparer les blancs. Je vais faire autre chose. Poulet à la Corse. Ah, il est pas vieux, ce livre. Commencez par poser le poulet sur le grill, puis allumez la paillotte. Là, je voudrais un truc un petit peu plus marrant, un truc où on va s'éclater, on rigole, quoi. Un anniversaire, faut rigoler, c'est l'occasion, jamais. Tiens, voilà, langue et poireau à la Roméo et Juliette. Prévoir un poireau bien ferme et une langue bien fraîche. Remuez doucement la langue, ce qui devrait faire lever le poireau. Non, bon, là, ouais. Cuisiner, c'est facile, mais c'est pas toujours de très bon goût.
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2: Eh ben, il y en a du monde, hein. Tout le club est là.
3: Ah, je pense bien, hein. Ça a toujours un succès fou, ces galettes dansantes. Surtout depuis qu'ils ont repeint la salle polyvalente.
2: Ah, oui.
3: Vous en avez eu de la galette, vous?
2: Ben non, il n'en restait plus.
3: Non, parce que moi, j'ai eu 3 parts.
2: Il n'y avait plus rien à boire non plus. Le seul verre plein qui restait, c'est celui où Mme Simonet a mis ses dents à tremper.
3: De toute façon, elle a bien fait, hein. Elle les perd tout le temps, ses dents.
2: Ah, oui. Et vous vous souvenez quand elle a blessé M. Badrignon pendant la polka?
3: Oh.
2: N'empêche que lui, ça y a quand même fait 3 points de soudure.
4: Ah oui, oui.
2: Oh, v'là Mme Pichet. Hein? Elle a un nouveau tailleur.
3: Ah oui. Ah ben finalement, elle les a changés, ces rideaux, alors.
2: Il paraît qu'elle a refait toute sa chambre. Oh ben, regardez donc. Mme Gouret, c'est elle qui a récupéré l'abat-jour.
3: Où ça?
2: Ben son chapeau. Elle a juste rajouté une plume.
3: Déjà que c'était pas une lumière. Ça fait un moment qu'on est là à faire tapisseuse, nous, hein? Encore personne qui nous a invités à danser?
2: En tout cas, moi, j'ai toujours pas vu Monsieur Serpente.
3: Oh, ben pensez-vous? Allez voir, il est là-bas. Il danse avec Mlle Racine.
2: Ah, oh, ben oui.
3: Il la lâche pas, hein?
2: Oh, mais ça, c'est juste par gentillesse.
3: Ah, mais tu parles de gentillesse? Il lui cause un braille dans le bas du dos. Vicieux, va!
2: Bon, Gisèle, vous voyez le mal partout. À son âge, Monsieur Serpente, avec ses cheveux blancs.
3: Eh ben, justement, vous savez ce qu'on dit, hein? Tant qu'il y a de la neige sur le toit, c'est qu'il y a encore du feu dans la cheminée.
2: Mais non, il est chauffé au gaz.
3: Et en tout cas, il est drôlement près de son oreille, Mademoiselle Racine, hein. Si ça continue, il va s'électrocuter avec son automne. On dirait que la danse est finie. On va voir si vous invite. Le v'là sur Mame Ribaudet.
2: Ben oui.
3: Et ça y est, il est reparti pour le frotti-frottard.
2: De toute façon, Mame Ribaudet doit pas sentir grand-chose avec son corset de maintien.
3: Oh, ben pensez-vous, hein. Regardez voir un peu comment elle le malmène.
2: On se demande si elle danse ou si elle secoue sa salade. Gisèle, y a Mme Rossignol qui m'appelle.
3: Hein?
2: Je vous laisse, hein?
3: Ça va.
2: Joyeux anniversaire.
3: Oh non,
2: alors tout le club avec moi.
3: Oh non,

0: si je vous fais vous, il va falloir faire tout le club, alors merci bien, non?
1: Ah ben oui.
0: Non, par contre, si vous voulez, je veux bien vous accorder cette danse.
1: Mais Gisèle, c'est un tango.
0: C'est pas grave, c'est moi qui renverse.
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5: La semaine dernière, il m'en est arrivé. Oh non, mais je vous jure, la Françoise, elle m'inquiète. Je vous dis ça parce que je l'ai vue la semaine dernière, la Françoise en question. Bizarre, bizarre. Moi, ce que j'ai ressenti, bizarre. Je vous la situe en deux mots pour que vous suiviez bien l'histoire. Alors, il y a 10 ans, elle a quitté Paris, elle a craqué. Elle a craqué. Besoin de vivre avec des animaux. Alors, elle vivait dans une ferme avec une trentaine de chiens, ce qu'on pourrait appeler une meute. Je pense que le mot n'est pas trop fort, c'est à partir de 25, une meute, donc là on a déjà affaire à une bonne meute, hein. Plus les poules, les lapins, les canards, la vraie ferme, quoi. De toute façon, avec les animaux, comment vous dire, les animaux, ça existe dans sa vie, mais très fort. Elle m'appelle l'autre jour, des années qu'on s'était parlé. Elle me dit, Roxane, ça y est, j'ai pris la décision, je me suis réinstallée à Paris, je vais essayer, plus de chiens, plus de poules, plus de lapins, adieu, veau, vache, viens. On prendra l'apéritif. C'est la semaine dernière. Je suis allée prendre l'apéritif. Vous savez ce que ça veut dire, mémorable? Bon. Et ben là, mémorable. J'arrive chez elle. Bonjour Françoise, bonjour Roxane. Ça va, on discute, contente, on visite, patin, couvain, hein, hein. Elle me sert l'apéritif. Oh non, c'est pas possible ce que j'ai vécu, c'est pas possible. Je vais pour m'asseoir sur le canapé. Elle se met à me gueuler. Roxane, t'as pas les pieds sur le canapé? Qu'est-ce que vous voulez dire, un truc pareil? Qu'est-ce que vous voulez dire, un truc pareil? Alors moi, je réponds, mais enfin, François, je ne pensais pas mettre les pieds sur le canapé. Je me suis dit, on va rester là. Elle m'a quand même collé une à l'aise. Partez bien, l'apéritif. Bon, alors l'apéritif, tout ça, je demande des olives. Bon, pendant la cuisine, elle revient, elle me sort. C'est pour qui les belles olives? Alors moi, concentré quand même, hein. Je lui réponds, mais c'est pour moi, Françoise. Qu'est-ce que vous voulez que je lui dise? Eh bien, vous me croirez, si vous voulez, elle m'a balancé les olives par terre. Petit. Ouais, petit, ben, je peux vous dire que ça m'a pas déconcentré, mais ça m'a déconcerté, hein. J'ai ramassé mes olives, j'ai pas pipé. Et là, alors là, je me suis rappelé, les poules, les lapins, la meute. Commencer à l'observer, la Françoise. J'avais trouvé un petit cadeau. Oui, dernièrement, je suis allé dans les Pyrénées. Oui, d'accord. Ah bon, alors. Et j'ai acheté une bricole. Je me demande bien à quoi ça peut servir. C'est un stylo qui siffle quand on le trempe dans le café. Spécialité du coin, il paraît, hein. Bon, alors, je lui tends le paquet, normalement. Elle l'ouvre. Elle sent le stylo. Et là, rien, mais rien, pas un mot. Alors moi, j'étais en carafe un petit peu, hein. Après ce qui s'était passé, je me demandais ce que j'allais voir. J'ai vu. Elle était déjà bien allumée, la Françoise, mais là, elle est carrément chauffée, hein. Le stylo, elle s'est mise à le renifler. Et elle avait l'air d'être contente. Moi, du coup, je me suis dit, j'ai tapé juste avec mon stylo, toujours ça. Et là, je l'ai retrouvée par terre, la Françoise. Ça fait drôle. Alors, je lui dis, Françoise, t'es contente, alors? C'est vrai, je la voyais qui tournait dans le salon. Elle avait l'air... Je me suis dit, elle va me pisser dessus. D'un coup, je me retourne, je la vois qui commence à gratter les pieds du fauteuil. Il y a quelqu'un? Ah oui, moi, je demande du secours dans ces cas-là. Oh, cette jambe n'est pas large. Et finalement, j'ai compris. Et ça tenait, son truc. Elle cherchait un pot de fleurs. Ça a été vite vu. Elle en a repéré un. Elle s'est mise à gratter le terreau. Crac, crac. Elle a posé le stylo. Elle a rebouché. Elle me dit, là au moins, je suis sûr que personne viendra me chercher. Oui, c'est sûr, c'est sûr. Moi, je me suis dit, c'est pas de mal à veille qui va siffler, mon stylo. À mon avis, elle est pétée, la Françoise, hein. Voilà, elle a pris un sacré pète, quand même. Ou alors, c'est moi. Non, c'est pas moi, c'est pas moi. Je lui demande une cigarette. Elle me la lance, elle me dit, va chercher. Alors là, c'est pas moi. Bon, moi, je mets des faux, c'est vrai, c'est pas toujours facile, mais enfin, quand même, quand on lance une cigarette, c'est que ça va pas bien. En plus, va chercher. Non, mais comme si j'avais pas vu qu'elle avait mise dans son dos, en plus. J'allais vous oublier le pompon. Elle aussi, elle m'avait fait un cadeau. Mais une fois, je l'avais trouvée très insistante sur un de mes colliers. Oui, j'ai un magnifique collier en perles de culture. Eh bien, elle m'a acheté un barillet pour accrocher avec mon nom, mon adresse, une récompense pour ceux qui m'ont trouvé. Elle est pas choucarde, celle-là? Et attention, rouge, le barillet. Avec les perles de culture, c'est vrai, ça va bien avec. Là, je pense qu'elle n'est plus dans la réalité, hein. Elle me dit, on sait jamais si tu te perds. Si je me perds, oui. Si je me perds, d'habitude, je demande mon chemin. Si je me perds, j'ai pas vraiment besoin d'un barillet pour qu'on me retrouve, hein. Bon, alors après le coup du barillet, je vous termine quand même, hein, mémorable, je vous l'avais dit. Après le coup du barillet, je pensais que j'avais vu tout le spectacle, hein. J'allais me boire un petit café, me rentrer chez moi. Alors, la femme de ménage, tout ce qui est plus normal, m'apporte le café dans une tasse. Bizarrement, oui. Là où j'en étais, j'étais prête à me laper dans une écuelle. Une tasse parfaite. Elle part. De dos, qu'est-ce que je vois? Je crois que c'est ce qui m'a le plus choqué. Elle avait un collier anti-puce. Là, j'en ai tombé mon café dans la plante. La plante s'est foutue à siffler. Il faut dire qu'une plante qui siffle, sur le coup, ça fait drôle, hein. Ah oui, moi j'avais oublié le coup du stylo, les Pyrénées, le bazar, là, tiens. Enfin bon, la plante qui sifflait, la bonne avec tout le tour réuni. Moi j'ai dit, je rentre chez moi, vite, je prends la tangente, une fois à la porte. J'allais dire au revoir à cette pauvre Françoise, on peut le dire, hein. Et là, qu'est-ce qui s'est passé dans ma tête? Je me suis entendu lui dire, Françoise, au point où on en est, tu veux pas que je te promène ta bonne? Je sais pas, vous voyez, marrant, hein. Je sais pas. Ben oui, d'ailleurs, dans l'ambiance, hein, le tout réuni, moi je suis sûr que vous auriez fait pareil. Moi j'étais grisé, allez, va pour une balade avec la bonne. Alors, j'ai sorti la laisse, l'autre, elle m'a fait une fête comme si elle m'avait pas eu de 15 ans. On est allé faire notre petit viron, et ça s'est bien passé. On a bien fait parce que 5 minutes de plus, je pense qu'elle nous faisait sur la moquette. Et j'ai remonté la bête, la bonne. Enfin, j'ai remonté le tout. Et je suis rentré chez moi bien contente. Je m'en taperai pas tous les jours, elle est comme ça, hein. Elle me dit, la Françoise, elle me dit, maintenant, on va se revoir. Oui, oui. C'est sûr, j'ai pas épilogué, hein. Sur le palier, non mais, je l'entendais qui grattait à la porte. Ça m'a fait de la peine, vous voulez que je vous dise, finalement, ça m'a fait de la peine. Ah non, j'ai besoin de me changer les idées, mais enfin bon, ça tombe bien, ce soir, je vais voir Bernard. Alors Bernard, ça n'a rien à voir, c'est un ami de longue date. Oh, il aime beaucoup Bernard. Il est charmant et il va être très content de me voir. C'est un garçon qui avait un métier, c'était toute sa vie, puis il s'est retrouvé à la retraite. Il était en pailleur. Je vais peut-être décommander.
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4: Pour l'audition du CID de Robert Corneille, s'il vous plaît, vous allez au centre de la scène, vous regardez le metteur en scène, vous dites le début de la tirade du CID et vous vous arrêtez lorsque retentit la clochette. Merci, au suivant.
6: Bonjour monsieur le metteur en scène, je ne vous avais pas vu. Je me présente, je m'appelle Edmond de Charnassé, je suis comédien professionnel. Mon curriculum vitae. J'ai fait 3 ans de conservatoire, 1 mois d'expression corporelle, 1 an pour m'en remettre, 2 ans de diction et 11 ans de chômage. J'y vais. Je me concentre et je me jette à l'eau. J'ai joué dans des rôles aussi divers que Hamlet, Ganarelle, dernièrement la Schtroumpfette. Nous partîmes sans sens, mais par rapport en Ford. Je me fais 3 000 en arrivant au portail. Et 12 ans de chômage.
7: Salut, je travaille à côté sur Sexy Follies. Je fais un peu de classique. Je peux essayer 2 petites minutes, là? Ok, merci.
8: Nous partîmes.
7: Oh. 500, tu la sens.
9: Hey, par rapport au renfort, vas-y, fort. T'en as 23 000, dans le 1 000. Hein? J'ai mal joué.
10: Ah, vous êtes là, excusez-moi, je suis très très pressé. Je suis garé en double fil, alors si on pouvait faire fista, ça m'arrangerait. D'accord, on va faire ici le fil. Ici, là. Cric-crac dans ma baraque, bonsoir. Alors, j'ai joué dans Rikiki et Patapon, pays des trous lulu. Je faisais un trou lulu, mais enfin, ça va pas. D'accord, on y va, on se jette à l'eau. Plouf. Fut. On est parti 500, avec des épées, des poignards, des cure-dents, des petites choses qui piquent, font très très très mal. Et surtout, on s'est battu, mais comme des sauvages. Tic, tic, tic, tic, tic, tic, tic, passe. Il est mort, quoi de faire, si je mange, je vais en enfer. Et à la fin, on s'est retrouvé au moins 3 000, je te raconte pas la partout. Hein? Vous prenez pas, bon, vous êtes bien le seul.
11: Enchanté. Je m'appelle Diabolo, je suis fils de comédien. Oui, mon père a joué dans Othello et ma mère dans Nutella. Alors, je commence.
7: Nous partîmes 500 de la tribu des Gongoulés. Et nous avons traversé la forêt. Infesté de coco horrible, dans l'inno féroce. Et nous avons
11: pas gagné.
7: Pendant des semaines. Un an, 23 000, en arrivant à Ouagadougou.
11: Et là-bas, il y avait la famille.
7: Tu me prends pas?
11: Moi, je m'en fous, hein.
7: J'ai déjà trouvé du travail.
11: Par côté.
12: Où c'est qu'il est le metteur en scène? Oh, c'est sympa ici, il y a les dorures, les bonnes femmes à poil et tout, ça va ici, hein. Ah bonjour monsieur le metteur en scène, je me présente, je m'appelle David Cohen.
9: Je travaille dans le prêt-à-porter, je viens de sortir un super caleçon avec marqué Peace and Love. L'homme derrière, Peace devant, ça va cartonner. Ok, je me lance avec Suisse. Alors on est parti 500 par le sentier, il y avait Ben Soussan, Benichou, il y avait même Bénévole, et tout le monde. Hein. Et on s'est retrouvé à l'import-export, sans mentir, sur ma mère on était 5000. Comment ça 3000?
8: Allez, Rasmus!
9: Où c'est qu'il est ton patron, là, M. Corneille, là? J'ai le mot à lui dire, là, M. Corneille, où c'est qu'il est, M. Corneille?
13: Ouais, t'es pas content, t'as ta bonne dans la danse, pas fait, toi, mon patron! Hey, tu sais, regarde, qui c'est qui a écrit ce texte de danse, là? Ah, je sais pas qui c'est, mais le mec, il est grave, hein, excuse-moi! Que moi, j'ai été dire le texte, que c'est un pote à moi qui l'a écrit, le texte. Et c'est un mec, genre de mec, on en a chié, on est mort, tu vois. Cancer du sida, mon pote. Ah, ça s'appelle Ginette! Oh, t'en vas pas, Ginette! Ou je t'éclate la tête! Ouais, je sais bien que c'est la vie qui est trop dure, raclure! Mais moi, qui suis-tu que j'y passe? Confiance. Alors c'est trop facile, tu t'en vas, c'est moi qui le cap, salope. Allez, on fait la paix, reviens, boudin. Et si je suis pas pris, alors attends, bouge pas, j'appelle ton papa. Et papa.
9: Tu veux pas prendre le pistolet, tu te casses la tête, mon genre.
13: Tu vas te casser la tête, si tu
9: peux. Attends, attends, sortir, tu te casses la tête, tu vas.
13: Ah, sortir, tu vas te casser la tête, moi.
9: Comme ça, comme ça, comme ça, comme ça, comme ça, comme ça.
14: Vénéré des salles obscures, je me prie.
9: Moi aussi, je casse les dents.
14: T'en vas la cruche à l'eau qu'à la fin, tu me les brises. Maître vénéré des salles obscures, je me présente, je m'appelle Liban Diou. Je commence. On est parti 5 ans sur un boat people et on s'est retrouvé officiellement 3000 dans le 13e arrondissement. Tu me prends pas, tu as tort de me saquer. Le temps que tu montes ta putain de pièce, ce sera un restaurant vietnamien ici.
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16: Attendez. Je vais bien, tout va bien. Je suis gay, tout me plaît. Je ne vois pas pourquoi. Pourquoi ça n'irait pas? Je vais vous parler d'un sujet d'actualité, la déprime. Ouais. La déprime n'est pas du tout due à l'époque, non. Non, ça vient uniquement du fait que vous avez pris la mauvaise habitude de sans cesse vous plaindre. Enfin, j'ai dit vous parce que moi j'ai arrêté. Ah, moi c'est terminé, je déprime plus grâce à une solution simple. La technique du « je t'emmerde ». C'est une technique que j'ai inventée. Et ça marche super. Et je vous la donne, ma technique. Enfin, faut pas la faire avec n'importe qui. Hein. Je vais vous donner un exemple pour que tout le monde y comprenne en même temps. D'accord? Ouais, d'accord. Ouais, ils ont dit d'accord. Ouais. Bon ben, par exemple, deux bons amis sont ensemble, Pierre et Paul, Jacques, c'est nul comme exemple. Je vais bien, tout va bien. On va pas faire l'exemple, c'est nul. Maintenant, je vais vous dire comment j'ai trouvé ma technique. C'est hier que je l'ai trouvé en rentrant chez moi, je l'ai trouvé spontanément. Je vais raconter ça, hein? D'accord? Ouais, d'accord, oui, d'accord. Donc hier, je rentre chez moi. C'est une porte, c'est du mime. Non, faut pas ricaner, hein, vous. Je vais bien, tout va bien. Donc, j'étais content hier de rentrer chez moi. Enfin, hier soir, j'étais un petit peu crevé. Non, j'étais bien. Oh, j'étais en pleine forme. Hey, je serais bien retourné travailler. Si j'avais du boulot. J'aurais bien, tout va bien. En fait, hier soir, je me suis couché comme tous les soirs à 18h30. Ah, seul. Ah oui, je vis seul. Ouais, génial. Et si vous êtes ensemble, séparez-vous. Attends, c'est génial de vivre tout seul. Tu sais, t'es là, t'es chez toi. Ouais, je suis tout seul, ouais. Ah, hein. Hé, y'a personne, là, chez moi. Oh, y'a personne. Génial. Ah, tu peux faire ce que tu veux quand tu vis tout seul. Par exemple, tu fais... rien. Tout va bien, tout va bien. Non, t'allumes la télé. Voilà, c'est ça, t'allumes la télé. Ah, et tu zappes, tu l'éteins, tu fais ce que tu veux avec ta télé. Tu t'en fous, t'es tout seul. Non, tu vas dans le frigo. Voilà, tu vas dans le frigo. Voilà. Ah, oh, oh, il est plein, mon frigo. Tu peux tout manger, personne t'engueule. Et tu grossis tout seul. Non, tu mets des miettes dans le lit le matin, des miettes et des biscottes. Et tu te grattes tout seul. T'as moins de vaisselle. Mais c'est toi qui l'as fait. Non, Attendez. Ouais. Ça va pas. Ça va pas. Je m'excuse, mais je vais aller m'allonger un petit peu, d'accord? Non, je m'excuse, mais pour l'instant, je crois que c'est plutôt la technique du « je m'emmerde ».
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17: Tu es une fille admirable. Tu as beaucoup de qualités. Et je ne te mérite vraiment pas. Crois-moi, notre rupture est une bonne chose. Mais bien sûr que je me souviens de tous ces moments passés ensemble. Et je me souviens même de tout, Karine. Si c'était à refaire, ah mais sans hésiter, je te dis... Non? Ce serait redonner du caviar au cochon. Non, c'est une expression. Tu veux que je te dise pourquoi on arrête? Mais parce que j'ai besoin d'espace, de fantaisie, que tu es trop terre à terre. Tiens, un exemple, tu permets que je le raconte? Nous sommes au cinéma avec Karine devant un film d'action. Le héros est dans sa bagnole pour aller buter les méchants, donc le suspense est torride. Le mec sort de la bagnole, et là, Karine me glisse à l'oreille. Je peux leur dire, Karine. T'as vu? Il a pas fermé sa porte. Du coup, moi, ça me perturbe parce que je me dis que le mec, il va aller la fermer. Ouais. Non, c'est vrai, faut être con pour laisser sa porte ouverte à Los Angeles, vous êtes d'accord? Donc, il va aller la fermer, ça va prendre du temps, les méchants attendent, s'énervent. Mais qu'est-ce qu'il fout? Quand est-ce qu'il va nous flinguer? En plus, je suis ta logique, Karine. En allant fermer la porte, il peut trébucher sur une galette de coca, tu vas se casser une jambe. Bref, sans le savoir, tu fais chier Hollywood avec tes remarques. Comprends que je ne peux pas rester avec toi, tu es dangereuse. Et puis y a pas que ça, j'aime la moto, t'aimes le vélo, j'aime Groupie, tu m'aimes Bambi, ça peut pas marcher. Et pourtant je t'ai aimé, Karine, je t'ai aimé comme personne ne t'a aimé. D'ailleurs personne ne t'a aimé. Je ne suis pas éducateur de rue, hein. C'est pour ça qu'il vaut mieux se quitter, on ne tiendrait pas 12 ans. Puis t'as quand même forcé pas mal depuis 10 mois, hein. Je sais que tu aimes le nougat, mais ton corps ne l'aime pas. Non, autant te le dire, à la fin, quand on allait se coucher, je partais en croisade. Hein, c'est plus l'amour que je faisais, c'était de la manute. Mais ne pleure pas, je ne veux pas te faire de mal. Mais je te dis ça parce que je t'aime bien. Fais-moi un sourire, vas-y. Non, ferme la bouche alors. Non, écoute, il faut mieux que nos souvenirs restent intacts. Tiens, rappelle-toi de la fois où nous avons fait l'amour sur la plage toute la nuit. Je te mettais des coquillages dans les cheveux. C'était pas avec toi. Je suis complètement désolé, mais en tout cas, sache que j'aurais vraiment voulu le faire avec toi, Karine. Tu resteras gravé dans mon cœur ainsi que ta famille et ta sœur. Évidemment que ton père est un copain. Et ça me gêne d'autant plus de coucher avec la fille d'un pote. Tu comprends ça? Allez, j'y vais, là. Hé, puis Karine, ne m'appelle plus, hein, j'habite chez Olivia. Non, mais elle est mal en ce moment. Elle vient de se faire larguer comme une canette par un fumier misogyne au possible. Ah non, moi ça me dépasse. On n'a pas le droit de traiter les femmes comme du jambon. Hein.
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19: Le gars qui a le succès à la bouche, là, dans la pub, il se la fait la blondasse qui est avec lui?
20: Bien sûr. Il utilise le très près extra dry. Elle tombe comme une mouche.
19: Oui, mais ça, c'est dans la pub. Dans la réalité, c'est pas comme ça.
20: Si, tout ce que tu vois dans les pubs, c'est forcément vrai. C'est vérifié. Il y a un bureau des vérifications.
19: Ouais. Mais par exemple, l'ami Ricoré le matin, lui. Au petit déjeuner, on le voit pas.
20: Normalement, il devrait y être.
19: Ah non. Moi, je t'assure, j'ai bien regardé au supermarché, dans les rayons, il y a de la Ricoré, mais il n'y a jamais l'ami Ricoré.
20: Forcément, il n'est pas au supermarché, il est au petit déjeuner.
19: On l'achète pas avec le paquet, alors?
20: Non, il s'invite chez toi.
19: Ouais, bah à ton bureau des vérifications, il y a des lacunes. Parce que moi, j'ai toujours pas vu Mitterrand sur les boîtes de camembert président.
20: Forcément, il peut pas se mettre sur toutes les boîtes. Il a du travail. C'est vérifié, c'est son fromage.
19: Alors, il touche sur les ventes?
20: Ouais, il a un franc ou deux par boîte, puisqu'il est président.
19: Ouais, comme Chavignol sur le crottin, quoi.
20: Pareil! Par exemple, toi, si tu trouves un fromage,
19: ouais,
20: tu le déposes à la SACEM et tu touches.
19: Ah ouais, d'accord. Ouais, ouais, ouais, mais les boulettes pour les chats, qui c'est qui touche?
20: Le chat.
19: Le chat qui est sur la boîte, ben il croque déjà les boulettes.
20: Il croque et il touche. Mais ça dépend de son âge au chat. S'il est trop jeune, son propriétaire met l'argent sur un compte bloqué, il le touche à sa majorité.
19: Ah ouais. La vache qui rit depuis le temps, elle a dû se faire un de ses pognons, celle-là.
20: Elle est milliardaire. Elle s'est encore acheté un train cette année.
19: Ah ouais? Pour voyager?
20: Non, pour le regarder passer.
19: Tiens, ma femme, elle aurait dû faire ça, la vache. Avec sa bonne mine et ses gros seins.
20: C'est vrai qu'elle a le teint rougeau, oh, Simone. Ouais. Mais tu sais, il n'y a pas que des avantages. Parce que la vache qui rit maintenant, tout le monde la drague. Monsieur Propre, Monsieur Bricolage, Oncle Beans, Taureau ailé.
19: Tiens, des vaches qui marchent fort en ce moment, là, c'est celle qu'on voit avec le cow-boy en Amérique, là.
20: Ah ouais, Charon de Poitou, là.
19: Ben non, c'est la tradition du goût, ça. Oh, le boulet, alors lui, vraiment. Ben non, les vaches rouges et blanches, là, Marlboro.
20: Ouais, les cigarettes.
19: Ben non, c'est des briquets.
20: Ah bon?
19: Ben oui. Eh ben, ces vaches-là, elles sont tellement demandées qu'elles vont bientôt bosser chez Camel.
20: Ouais.
19: Les briquets Camel.
20: Ouais, ouais. Et le cow-boy, maintenant, il travaille dans le parfum. C'est lui qui fait 1000 fois l'amour à la fille de Jean Patou.
19: 1000 fois l'amour?
20: Et en 20 secondes. Ça a été vérifié.
19: Mais en 20 secondes, il lui fait pas tout.
20: Si. Si. Parce qu'il est double action. Avant, il travaillait chez Gillette. Il retire avant que le poil se rétracte. Et la fille, c'est celle qui fait aussi nana.
19: Ah oui, nana, là, ouais. Les petits bonbons aux fruits, là, qui s'achètent en pharmacie, là.
20: Mais non, nana, c'est des couches culottes qu'on achète dans les hypermarchés incontinent.
19: C'est pour ça, alors, que j'avais du mal à les marcher, moi.
20: Depuis le temps que je te dis de faire comme Jacques Sardou, de t'acheter un dentier.
19: Ah oui, je l'aime bien, cette pub, elle est rudement sympa. Seulement, ils devraient pas la passer à l'heure des repas. T'es tranquillement en train de manger, t'as Jacques Sardou qui se rince les dents devant toi et qui crache dans le gobelet, merci bien. Ah, c'est pas la fille de Vittel qui se laverait devant toi, hein. Elle, quand elle élimine, c'est censuré.
20: Je l'aime pas, moi, la fille de Vittel. Elle a une grande bouche.
19: Bah, c'est à force de boire à la bouteille. Et encore, elle boit par le petit bout.
20: Je préfère la petite brune, là, qui danse le twist avec des castagnettes dans la gare de Mâcon, là.
19: Ça, c'est la pub pour le train TGV.
20: Non, le train Nescafé.
19: Non, c'est le train TGV, je te dis.
20: C'est le train Nescafé. Ah. Ils te servent un café gratuit sur le quai avant le départ, dans des grands sacs. Alors que dans le TGV, tu fais la queue au bar.
19: Ouais. Et puis dans le TGV, c'est du Nescafé.
20: Ouais, en plus. J'aime bien aussi celle qui savonne les nichons dans sa baignoire, là.
19: Michel Barzac.
20: Non, Cléopatra, là. Ouais, tous les soirs, hein. Moi, je l'enregistre, moi.
19: Mais c'est pas pareil, ça. Ça n'a jamais été une pub. C'est un document historique qui a été tourné à l'époque de Cléopâtre.
20: De Cléopâtre.
19: Mais non, pas... Oh, le boulet, alors lui, vraiment, hein. Oh, de Cléopâtre. Autant de Cléopâtre, il n'y avait pas la télé.
20: Ah ouais, ouais, c'est vrai.
19: Oh non.
20: Oh. Non, mais il y avait du savon.
19: Non, c'était du Tahiti-douche. Ils s'enduisaient le corps avec et ils attendaient que la pluie tombe.
20: Mais ça n'a pas changé. Le Tahiti-douche, ça marche que s'il pleut.
19: Je sais. Mais moi, je connais des gens qui se font avoir. Ils en achètent et puis ils s'en servent dans leur salle de bain.
20: Oh. Tu peux pas empêcher qu'il y ait des cons qui comprennent rien à la pub.
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1: Madame, monsieur, bonsoir. Bonsoir, c'est la télé qui est là, c'est TF1. Bonsoir. On m'entend, régie, très bien. Bon, madame, monsieur, le spectacle n'a pas encore commencé et pour cause, il sera filmé ce soir par les caméras de TF1. Donc, vous avez de la chance, vous allez tous passer à la télévision. Alors, c'est formidable. Je vous explique deux ou trois petites choses avant de passer à la télévision parce que je pense que pour certains, vous n'avez pas l'habitude. Vous êtes plutôt de la province, hein? Vous venez d'où, monsieur? Rue des Abbesses, l'étranger en plus, parfait. Alors, attention, non, je vous explique deux ou trois petites choses avant de passer à la télé. C'est très simple, hein? Par exemple, tout à l'heure, lorsque le présentateur va rentrer, je vais vous demander un tonnerre d'applaudissements. Tu peux nous faire voir si t'as compris, s'il te plaît? Ok. Très bien. Alors ça, c'est l'exemple type. C'est nul à chier, faudra le couvrir, hein. Ok. Autre chose aussi, un truc très très important. Sur chaque plaisanterie du présentateur, hein, lisez bien le panneau rire. Hein. Oui, mais des rires sonores, même si c'est pas drôle. Je dirais même surtout si c'est pas drôle, parce que l'émission est aussi diffusée en Belgique après. Donc les Belges, eux, rient du début à la fin. Hein. Même sur le générique, les petites lignes qui défilent, ça les fait beaucoup rire. Hein. Donc on les accompagne, les Belges. Hein. Ce sont des amis avant tout. Alors oui... Autre chose aussi, tout à l'heure à l'entracte, TF1 organise une grande loterie. Donc c'est très simple, lorsque la roue de la chance arrive, comme ça, elle va tourner pour désigner un numéro au hasard. À ce moment-là, ça sera le 7. Alors, je pense aussi que si on m'entend en régie, je pense que pour le jeu de la chance, justement, on va se désigner un gagnant tout de suite, comme ça on ne perdra pas de temps. Il n'a pas l'air mal, hein, le monsieur de la rue des Abbesses, hein, pour le gagnant. Non, finalement non, on va prendre un émigré. Mais oui, c'est vrai parce qu'on nous reproche souvent à la télévision française de jamais faire gagner les émigrés. Alors, est-ce qu'il y a quelqu'un de Monaco dans la salle? Elle est pas mal du tout, la petite, là, quand même. C'est ça que j'avais remarqué, elle est pas mal du tout. Là, la caméra 2, elle est dans le champ, la petite, là, elle est dans le champ, la caméra numéro 2. Tu peux me faire un gros plan sur les seins quand elle applaudit? Ah oui, c'est super ça. Tu laisses tourner, tu fais plusieurs plans, hein. Comme ça, on en aura en stock pour notre émission, hein. Ah oui. Mais très bien. Ça te plaît, la télé? Hein? Tu sais que si t'es gentil, tout à l'heure, au jeu de la chance, tu pourras la toucher, la grosse cagnotte. Hein? Hop, attention. Vous savez, en ce moment, la mode à la télévision est au tournage des émissions à l'extérieur. Donc, c'est très simple. À partir de maintenant, tout le tournage va s'effectuer au Tibet. Alors, on va pas vraiment aller au Tibet. On va faire croire aux téléspectateurs que vous y êtes, en mettant derrière vous, en incrustation, des images du Tibet. Donc, pour que ce soit plus réaliste, il faudrait que tous ceux qui ont des faciès de tibétains occupent les premières rangées. En gros, c'est tous les chauves et toutes les femmes ridées qu'il nous faut au premier rang. Hein. Ben, vous bougez pas, madame, vous savez très très bien. Alors là... Allez, vous ferez la chef des Tibétaines, madame. Bon. Alors, autre chose aussi, un truc très important. Vous savez qu'en ce moment aussi, la mode à la télévision est au sponsoring, donc toutes les émissions de TF1 sont sponsorisées. Cette semaine, c'est Durex. Voilà, Durex. Alors, il me faut un représentant type de la marque. Ah ben voilà, alors là, monsieur, parfait. Alors vous serez parfait. Vous avez vraiment le faciès de l'utilisateur obsessionnel, hein, je dirais. Hein. Alors monsieur, vous allez prendre le produit bien en main, comme ça. Vous dites, moi aussi... Quel est votre prénom, monsieur? Gaston. Alors Gaston, vous dites, moi aussi je m'en sers. Allez-y.
21: Moi aussi je m'en sers.
1: Non, je m'en sers. Moi aussi je m'en sers. Allez-y.
21: Je m'en sers, oui.
1: Ça va pas du tout, Gaston. Sinon ça va pas du tout, ça va pas du tout. Excusez-moi, ça, avec la tête que vous avez, on voit que vous avez même pas le temps de le mettre, que c'est déjà fini. C'est pas ça du tout. Maintenant, on va prendre une dame parce qu'il n'y a pas de raison. Hein. On va prendre une dame parce que voilà, elles se sont bien mariées pendant qu'on le faisait avec les hommes. Alors, madame, allez-y. C'est à vous. Vous prenez le produit bien en main, madame. Alors, et vous dites le slogan pour les femmes. Quel est votre prénom? Ginette. Bravo, Ginette. Allons-y. Bravo, Ginette. Je ne l'ai pas inventé. Hein. Ginette. Allez, Ginette. Tendez le produit comme ça face à la salle et vous dites avec un grand sourire, à la maison, c'est moi qui lui mets.
22: À la maison, c'est moi qui lui mets.
1: Eh bien, tu veux nous faire une démonstration, Ginette? Si on est prêt en régie, top générique. Et vous, ambiance, ça commence. Allez, ambiance, top générique.
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23: Cher me
0: monsieur, après avoir lu et remu votre si belle annonce numéro XT2350, je viens vous dire oui, vous m'avez convaincu. Je suis une jeune fille brune, qu'on dit assez jolie, bien faite, aimant les fleurs et les oiseaux. Et je me permets de répondre à vos avances. Comme vous, j'aime les matières synthétiques, mais aussi le velours et la soie. En espérant avoir assez vite de vos nouvelles, vous que j'ose déjà appeler cher monsieur, je vous dis à bientôt, Lucienne. Votre Lucienne.
3: Oh, ça, c'est...
0: Faites-moi penser à vous faire faire des clés.
3: Oui, ce serait mieux, hein. 6 mois.
0: Hein?
3: Il en a pour 6 mois, mon plombier. Mon lino, non seulement il gondole, mais il a rétréci de moitié. Et je vous parle pas de la moisissure. C'est plus du lino, c'est du bleu d'Auvergne. Alors du coup, j'ai amené une petite plantation pour décorer un peu dans ma chambre. Vous dérange pas là, moi, vous étiez en train de faire quoi?
0: Moi, rien, j'écrivais.
3: À qui donc?
0: Ben, je faisais une commande par correspondance aux Trois Redoutes.
3: Alors, bon, faites voir.
0: Ah, non, c'est juste un brouillon, vous
3: faites voir. Faites voir, alors. C'est quoi, donc? Cher monsieur. Ah, ben, ça commence bien. Non, vous mettez monsieur, ça suffit, hein? Alors. Après avoir lu et relu. Oui. Je viens vous dire oui, vous m'avez convaincu. Po, quel bavardage. Non, vous mettez tout simplement, j'accepte vos propositions, puis ça ira bien comme ça, hein.
0: C'est peut-être un petit peu...
3: Mais non, ça suffit, ils comprennent. Voilà. Je suis une jeune fille brune. Une jeune fille? Voilà le meilleur moyen pour vous retrouver avec du 12 ans, hein? Là, on va mettre catégorie femme. Bien mûre, comme ça, ça vous donnera de l'aisance. Allez, hop. On dit assez joli. Bien faite. Mais qu'est-ce que vous racontez, là? Vous donnez vos mensurations, autrement ils ne peuvent pas deviner, hein. Alors, tour de poitrine, 90, hanche, 90, taille, 90. Aimant les fleurs et les oiseaux. Comment on va rajouter les rayures au cas où ils n'auraient pas, tiens.
0: Oh non, pas les rayures.
3: Mais si, c'est bien aussi, il faut prévoir, on ne sait jamais, bon. Alors, et je me permets de répondre à vos avances. Toto, rien du tout, vous payez à la livraison et puis c'est tout. Hein. Alors, matière synthétique, velours, soie. Bah, vous savez ce que vous voulez, hein. C'est quoi que vous commandez?
0: Une liseuse.
3: Une liseuse? Oui. Bon, on va mettre. Faites-moi mon affaire dans du pilou.
0: Vous croyez?
3: Oui, c'est bien, le pilou, il y a que ça de vrai. Voilà. En espérant avoir assez vite de vos nouvelles. Non, mais vous plaisantez, là. Réponse dans les 24 heures. Dites, ça va bien, il faut assez de réclames comme ça, non, mais sans blague. Allô. Oui. Votre Lucienne. Pas de familiarité. Mademoiselle Lucienne, bonjour. On va mettre le téléphone aussi, comme ça ils sauront vous joindre. Allez, hop. Voilà. Bon, bah, lisez voir un peu ce que ça donne, là. Je pense que c'est pas mal.
0: Monsieur, j'accepte vos propositions. Je suis une femme bien mûre. Mensuration 90. J'aime les fleurs, les oiseaux et les rayures, faites-moi mon affaire dans du pilou. Réponse dans les 24 heures, mademoiselle Lucienne Beaujon.
3: Voilà. Là, au moins, c'est clair, hein. T'es donné voir, je la posterai. Le courrier, c'est mon travail. Allez, hop. Dites donc, pourriez peut-être me remercier, quand même, non?
0: La remercier? Ben, tiens, et pourquoi pas lui dire merci en plus? Ah, si je pouvais lui dire ce que je pense. C'est vrai, elle débarque chez moi comme un ouragan, elle prend mon lit, elle ouvre mon courrier, elle corrige mes lettres intimes, et en plus, il faudrait que je la remercie. Mais si elle reste tout le temps dans mes pattes, comment je vais le rencontrer, moi, l'homme de ma vie? Elle va lui faire peur. À cause d'elle, je vais rester vieille fille. Et j'aurai jamais d'enfant. Comme maman. Ah, si j'avais le courage. Mais à moi aussi, elle me fait peur. Pourtant, elle n'est pas méchante. Un peu brusque, peut-être. Et puis, qu'est-ce qu'elle parle fort? Elle parle tellement fort que j'entends plus ce que je dis. Quand je pense qu'il y en a encore pour 6 mois. Enfin, les amis, c'est comme les maladies. On choisit pas quand elles vous tombent dessus.
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4: Vous savez, souvent les gens disent « Oui, le chômage, ben, ça vous fait rigoler. » Mais du travail, il y en a. Hein. Ouais. Ah ouais, faut avoir envie de travailler. Hein. Ouais. L'autre jour, j'ai lu une petite... Il y avait écrit « Cherchons cobaye pour greffe d'organes. » Eh bien, j'y étais. Oui, j'y étais, oui. Je peux vous le dire, hein. La greffe d'organes, c'est un marché en pleine expansion. Hein. Il y a un fric fou à se faire avec son propre corps. Hein. Bien sûr, ça, hein. Mais faut pas vendre l'essentiel, hein. Bien sûr. Ça, c'est... Si vous rigolez tout le temps, ben ça finit, hein. Moi, je vous parle d'un sujet sérieux. Et... Bon, faites comme vous voulez. Hein. Un œil. Vous savez combien ça me peut rapporter, un œil? Frais, hein, je vous parle frais. Hein. Avec tous les accessoires et rythmes braves. Oh, mais un œil. Hein. Un œil. Eh ben. Eh. Applaudissez les conneries, on n'a pas fini. Ça, on va en sortir. Eh. Un œil frais, mais. Vous vous en ferez 8 jours de vacances au Baléares, hein. Ah, vous verrez que la moitié, bien sûr, hein, mais... Et en politique, comment vous croyez qu'ils se les payaient, ça, à la campagne? Hein? Alors... Non. Les greffes d'organes, c'est un marché extraordinaire. Mais alors, qu'est-ce qu'on gagne comme argent, hein? Les impôts, ils sont venus... je leur ai dit, mais si c'est des sous que vous voulez, il y en a plus. Hein. Alors prenez du bulbe, génial, allez, prenez du bulbe, allez. Ah, je les ai roulés, les impôts. Je m'étais fait greffer de la moelle de chien. Les greffes d'animaux, c'est moins cher, hein. Et en plus, ça se voit pas, alors.
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5: c'est vrai que très vite à la campagne, tu... Bah, tu te fais chier, quoi. Bon, alors les copains, qu'est-ce qu'on fait? On fait un jeu, on fait quoi? Loïc, qu'est-ce que tu proposes? Une soirée spiritisme? Ouais, enfin, moi, je voyais un truc plus... Enfin, je veux dire, plus adulte pour faire connaissance. Enfin, t'as une cheminée, t'as des peaux de bête. Ce serait dommage de pas en profiter. En plus, j'ai un caméscope pour les souvenirs. Non, parce que là, la soirée spiritisme, je trouve ça gamin. Enfin, je veux dire, si c'est pour se toucher le bout des doigts dans la pénombre, là, autant tout de suite faire une... Enfin, je veux dire, autant faire une partouze, quoi. Allez, qui lève la main pour une partouze? Claude? Enfin, Claude, on va pas non plus... Ok, d'accord, va pour une soirée spiritisme. Hein? Non, je suis désolé, Claude. À deux, c'est pas marrant. Enfin, tout ça, c'était... Avant le drame, bien entendu. Un matin, je venais d'uriner dans la piscine de Loïc. Ça va, eh oh, c'est les vacances. Et là, tout à coup, Lucie, short en jean, t-shirt moulant, I love sex very much, what about you? S'est exclamée, je vais au village, est-ce que quelqu'un veut venir avec moi? Attends, Lucie, enfin, tu vas quand même pas aller au bourg avec, enfin, avec la fuego de Loïc. Comment? C'est une Porsche. C'est à s'y méprendre. Écoute, j'ai la toute dernière Kangoo. Elle est très moche, je te l'accorde, mais elle est spacieuse. Et d'aucuns diraient... confortable. Ah, non, Véronique, tu peux pas venir avec nous, là. Non, mais il y a encore plein de trucs à faire ici ce matin, mais j'en sais rien. M'avait recoupé du bois, repeindre les volets... Et moult activités champestres. Bon, allez, tu viens, Lucie, viens, prends ma mémine. Allez, viens. Véronique, tu te pousses de la voiture, tu es gentille. Allez, c'est parti. Ah, c'est marrant, ce manque de confiance de Véro, tu ne trouves pas? Comme si on allait s'arrêter tous les deux dans un champ pour faire l'amour en cachette. Tu m'arracherais la chemise, non, tu es... Oh. Qui s'arrache facilement, d'ailleurs, moi, enfin bon. Tiens, je vais plutôt mettre un CD laser disque. Je suppose que tu aimes la musique, comme toutes les mannequins.

0: chouette. Ça pue le sein. Ah ben c'est un pionnier, tu sais. Hey, bonjour, monsieur le paysan. Oh, quel con. Oh non, tiens, je vais plutôt mettre une cassette. Oh ben, il y en a une là, justement. Qu'est-ce que c'est, excuse-moi. Oh non, cette manie de ne pas mettre les étiquettes, c'est terrible, c'est tout véro, ça. Écoute, tu sais quoi? On va vérifier ce qu'il y a dedans. Je suppose que tu aimes les surprises, comme toutes les mannequins. Qu'est-ce que c'est?
1: Duboc, bonjour.
0: Oui, bonjour. Ah, c'est une vieille interview de moi. Non, c'est ridicule. Qu'est-ce que je disais?
1: Fernand Reno, vos réactions?
2: Bah, je trouve ça plutôt sympa, mais j'aimerais surtout dire que je crois que le rire est un remède à la tristesse. Et je pense que bah, si les canons lançaient des blagues, bah, y aurait moins de morts au Moyen-Orient. Enfin, je crois, non?
1: Super, Franck Duboc, ça n'est plus un secret, vous niquez tout ce qui bouge.
0: Merde, mais enfin, qu'est-ce que c'est que ça? Enfin, ma vie privée ne le regarde pas, quoi, mince! Alors, ils ont essayé de briser le petit Leandro de Popstar et maintenant ils s'attaquent à moi? Merde! Je suis désolé, Lucie, je suis comme les autres. Oui, oui, je distribue du rêve, et alors? Moi aussi, j'ai vécu des moments difficiles. Je suis comme tout le monde. Tu sais, Lucie, pousse-toi, voiture. J'ai pas toujours dit « tu » au bonheur. Excuse-moi, j'ai vraiment pas envie de te parler de tout ça. À quoi bon je... Non, mais reste là, je vais t'en parler un petit peu quand même. Tu sais, Lucie, j'avais 12 ans à l'époque. Nous habitions dans une petite maison faite de bois, de pierres et de plumes. Mon père, amputé des deux jambes et de la moitié d'un bras,

0: Little Polo, comme on l'appelait. Non, Polo ! Pas sous la poutrelle ! Polo ! Polo ! Lucie, j'avais vraiment pas envie de t'ennuyer avec tout ça. Tiens, regarde, je pleure. Écoute, Lucie, tu sais ce qui me ferait plaisir? Une petite pipe. Hein. Le prends pas mal, je plaisante. Oh, c'est de l'humour. Oh non, elle prend ça au premier degré, elle est bête. Oh, je blague, Lucie. Oh, c'est pas vrai. Va pas raconter ça aux autres. Hein. Non, ils comprendraient pas. Arrête, Lucie. Viens. Viens là, qui? Écoute, Lucie, si tu le fais pas pour moi, fais-le pour le public, ils attendent que ça. Attends, elle est allée raconter aux autres que j'avais essayé de la violer, nous m'ont menti. C'est là que j'ai compris que les femmes, tout ce qu'elles pouvaient me faire, c'est beaucoup de mal. Et moi, de mon côté, bah, j'ai beaucoup de mal à me les faire.
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3: La police d'aujourd'hui présente un nouveau visage. Une équipe des Fers 3 Île-de-France a suivi 24 heures de la vie d'un commissariat de quartier. Les policiers, des hommes comme les autres.
4: Je m'appelle Robert Robichet, je suis gardien de la paix.
5: Je m'appelle Jean-Pierre Avidol, je suis gardien de la paix.
6: Je m'appelle Marcel Patulacci, brigadier chef et agent de la paix avant tout.
3: Mais qui sont-ils, ces hommes?
6: Non, ce n'est pas qu'on est des surhommes. Nous sommes a fortiori des hommes comme les autres. A fortiori, nous sommes donc des hommes avant tout. Comment allez-vous?
3: 8h13. La journée commence très tôt.
7: Bonjour Robert.
8: Un peu froid.
7: Ouais, faut soigner ça.
4: Moi, je vois surtout que le policier aujourd'hui doit être conscient de la tâche, de la responsabilité et surtout de la tâche morale qui lui décombe. Qui lui décombe et surtout qui lui incombe.
7: Vous êtes du même avis que vos subordonnés?
6: A fortiori, tout à fait. Je crois qu'aujourd'hui, le policier doit être conscient de la responsabilité et surtout de la tâche morale qui lui incombe.
4: Qui lui décombe.
7: Je suis désolé, hein.
6: Mais donne.
3: 9h16, premier appel.
9: Oui, allô, bonjour madame. Oui, tentative de viol. D'accord, trouvez tous les subterfuges adéquats. Nous arrivons immédiatement, madame.
6: Voilà, donc là, on nous a appelé pour un viol. Nous y allons donc immédiatement.
7: Quelle adresse? Bah, attendez, chef, je vais la rappeler.
6: Oui, ben, t'as le numéro?
3: Au deuxième appel, l'équipe a eu la présence d'esprit de noter l'adresse.
10: Bonjour monsieur, excusez-nous de vous déranger, ici la police. On vous appelle comme quoi il serait question, a fortiori, en l'occurrence, d'un viol envers votre femme. Allô? Non, excusez-nous monsieur, ne vous fâchez pas, on n'a pas voulu vous vexer.
3: 11h13, un voisin a ouvert la porte.
6: C'est au premier étage.
11: Je crois
6: qu'il y a tous les coups et tympans.
11: Un problème.
6: À tous les coups et tympans.
3: 11h33, nos hommes se décident à prendre l'escalier.
12: Police.
13: C'est la police, madame.
6: S'il vous plaît.
13: Ouais.
3: Une heure plus tard, mission accomplie. La femme devra se justifier de son viol au commissariat, à moins que le mari ne retire sa plainte.
7: Vous êtes fier de votre métier?
5: Oui, effectivement. À fortiori, on peut dire quoi, c'est, disons que c'est un métier où effectivement on a des possibilités. Quoi. Je pense que c'est un métier, quoi.
6: Non, je crois qu'à fortiori, on est du même avis que Jean-Pierre. Je veux dire.
5: Ouais, c'est...
6: 5 sur 5.
14: Il y a une petite vieille qui s'est fait attaquer au
5: témoignage. Ah, une petite vieille qui s'est fait attaquer.
14: Il y a au moins 3
5: ou 4,
14: ouais.
5: 3 ou 4, c'est dégueulasse.
10: Ouais, on a entendu. Bon, là, il est 5h, là, on rentre au commissariat, hein, c'est la fin de journée. Hein. Salut. Là, c'est Paris, hein.
5: Ouais, c'est sûr.
12: Ça arrive souvent, ce genre de choses,
10: là. Ouais, souvent. Bon.
5: Plus souvent qu'à l'accoutumée, hein.
10: Encore là, on a eu la chance de bosser à 5h, mais un quart d'heure avant, on était obligé d'y aller. Ouais.
3: Au revoir, messieurs. Mais au fait, les bavures.
6: Les pistolets que nous avons ont deux sécurités.

0: Déjà, bon, alors, il y a la première, et même quand la première est enclenchée, il reste toujours la deuxième sécurité. Alors, vous voyez, il n'y a aucune...
1: Oh, merde, le caméraman.
0: A fortiori, faudrait couper, là.
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3: Je suis une mouette. Un poisson qui vole, un escargot turbulent. Ce soir, je me sens dingo. Il fait froid ce soir. Je suis seule dans cette maison. Mais que vois-je? Qu'entends-je? Comme un joyeux froufrou venu de part de la montagne. Amandine, tu disais, la vie est comme les chevaux qui galopent dans la pampa. Maintenant, tu es comme les pétaux d'une rose. Aïe! Morte!
4: Ah, Zéphira, n'entends-tu pas cet appel?
3: Qu'acoustiquais-je? Comme le son du joyeux flageolet qui traduisait si bien la chanson de la poule à l'heure du pendant. Amandine?
4: Je suis la muse. Fée illusoire, chimère du pays des songes. Pas à pas. Fave chère, écoute plutôt la complainte d'Amandine. Zéphira, tu es un mutin, un baladin bien qu'un ne soit plus malin.
3: Je revis. C'était la mélopée d'Amandine. Je suis un feu cochère au rigueur, un pain d'épices, un serpent facétieux. Mais. Qui es-tu?
4: Je suis Merluche, fille de Dame Claude. Dit Anthropolidas, dit Manès. Dit le félon fourbe des cités, dit l'enculé. Je détiens Amandine, mais es-tu prêt pour la récupérer à me donner ce que tu as de plus précieux?
3: Mais je ne possède sur moi qu'une paire de... Il fait froid ce soir. Je suis seule dans cette maison. Quand tu dis que tu aimes les fleurs, tu les coupes. Quand tu dis que tu aimes les oiseaux, que tu les mets en cage. Alors quand tu dis que tu m'aimes, j'ai un peu peur.
4: Tu n'es qu'un moineau parmi les moineaux. Tu n'es pas digne d'avoir dit. Viens, joyeux flétion, et que tes notes me guident jusqu'au couvent de Saint-Flouan où j'incarcère la dentelle. Puisque tu es incourbable, adieu.
3: Enculé?
4: Oui.
3: La bave du crapal n'atteint pas la planche. Voici une paire de noix. En les pressant, tu obtiendras un cocktail. Tu te plongeras dans un sommeil léthargique dont je profiterai pour aller rejoindre mamie au couvent de Saint-Flouan.
5: Qu'est-ce qu'il a dit?
4: J'accepte! Mais ne tente pas de me duper!
3: Loin de moi cette idée!
4: Jeune cabri! Plein de zèle! Et d'audace! Oh. Reprends tes noix! Et ne me casse pas les miennes! J'accepte de boire ton breuvage, mais à une seule condition. Si je suis pris de somnolence, n'en profite pas pour aller retrouver Amandine au couvent de Saint-Flouan.
3: Loin de moi cette idée.
4: mensonge. Tu mens, ton nez a bougé. Tu n'es pas digne d'Amandine.
3: Oh, encore eût-il fallu que je le sachiasse. Oh, je te reconnais bien là, Chaco parmi les chacals. Et c'est ainsi qu'Amandine, Francis, Jean-Jacques et Raymond s'aimèrent pour des siècles et des siècles, et que les villageois de Saint-Flouan célèbrent encore leurs amours. Non, attends, non, non, Jean-Louis, oui, tout à fait, c'est toi le metteur en espace. Oui. Non, Jean-Louis, non, j'ai du mal à pulsionner avec Francis.
6: Oh, oui. Oui, mais là...
3: Non, je pense que pour la scène du baiser final, il vaudrait mieux qu'on se serre la main, Jean-Louis.
6: Ah, Jean-Louis, tu es là? Ah, écoute, cette scène, je la trouve extraordinaire. Ouais, même indispensable pour la suite. Ah, super. Non, bon, on y va, Jean-Louis. Hein. C'est ridicule. Pour un simple blocage, on y va, Jean-Louis, super.
3: Non, Jean-Louis, non, Jean-Louis, non, j'ai du mal à pulsionner avec Francis. Non, je pense que pour jouer le rôle d'une jeune pucelle gasconne, ce n'est pas le bon
6: choix. Jean-Louis, tu es là? Non, on est comédien ou quoi? Excuse-moi, Jean-Louis, merde. Non, mais c'est pas vrai. Écoute, il est bientôt 11h, on termine. C'est ridicule. Allez, on termine.
3: Non, Jean-Louis, non. Je pense qu'on est ridicule avec ces chapeaux. Non, Jean-Louis, je ne joue pas ce soir.
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7: Ça, c'est pas pour me mettre les jeunes à dos. Non, il n'y a pas de jeu de mots, monsieur. Et il me voit me mettre les jeunes à dos, déjà. Tu vois, ça sent dans la peau quand même, hein. Non, je me méfie parce que avant de jouer au Splendide, j'ai joué au Point Virgule. C'est rue Sainte-Croix de la Bretonnerie. Dans le 4e, pour ceux qui connaissent le quartier, c'est très très gai comme quartier, vous voyez. C'est-à-dire là-bas, hein, c'est vrai que les jeunes, ils n'hésitent pas à se mettre à dos dans ce coin-là, ils sont. Qu'est-ce que tu fais ce soir? On pourrait peut-être se mettre à dos. Et c'est vrai, c'est vrai que rue Sainte-Croix de la Bretonnerie, vous laissez tomber un truc par terre, et ben il faut le ramener au pied jusqu'à la rue des Archives. Hein, comme ça, là, c'est vrai. Hein. C'est tombé ma poète. Et arrivé rue des Archives, vous mettez contre un mur comme ça, et vous le ramassez comme ça, le truc. C'est des coups à en prendre un coup quand même, il faut faire ça. C'est pour ça que je disais, c'est pas pour me mettre les jeunes à dos, mais en parlant de musique, vous êtes allé en discothèque récemment? Vous avez entendu, bien sûr que si. Vous avez entendu ça, la musique de discothèque? La house? Ben, je suis désolé pour ceux qui n'ont pas entendu. En discothèque, maintenant, c'est quand même rock to the beat. Rock to the beat. Rock to the beat. Rock. Ils sont à l'usine, les gars, tu vois. Tu danses jusqu'à quelle heure, toi? Moi, 4h. Et toi? Moi, 6h. Putain, t'as pas le pot. Rock to the beat. Rock to the beat. Bien, attendez. De temps en temps, on entend acide, ecstasy. Rock to the beat. Rock to the beat. À mon avis, il y a d'autres moyens de s'amuser, hein. Ben oui, parce que rock to the beat, littéralement, ça veut à peu près dire est-ce que tu le sens bien, mon gros rock? Ecstasy, c'est une pilule, tu prends ça, t'as envie de rouler des gamelles à tout le monde. Tu vois une bouche d'égout dans la rue, hop, c'est parti.
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8: Je sais pas ce que j'ai en ce moment, je fais des cauchemars. La nuit dernière, j'ai rêvé que j'étais un champignon. Non, puis le gros rouge, là, tu sais, avec les points blancs, hein. Façon acné juvénile, là. J'étais laid, mais j'étais laid. Ah oui, oui. Tellement laid que j'avais même pas un copain champignon. Ouais. J'ai touché du doigt la connerie de la vie du champignon. Ça peut tous nous arriver, hein, tous. C'est ça la réincarnation. Tu peux te réincarner en n'importe quoi. N'importe quoi. C'est suivant que la vie que t'as eue avant. Toréador, tu te réincarnes en vache folle. Le commandant Cousteau, lui, il est déjà réincarné. En cabillaud. Si tu le croises, tu peux pas te tromper, c'est le seul cabillaud qui porte un bonnet. Jacques Chirac, lui, prépare déjà sa réincarnation. En cachet d'aspirine. T'sais. Je vais dissoudre. Tu peux te réincarner en n'importe quoi, en platane. T'sais. T'imagines la vie de con. Toute ta vie au bord d'une route. T'sais. Un arbre, ça doit embrasser la nature. T'sais. Un platane, ça embrasse quoi t'sais. Une voiture d'alcoolique de temps en temps. Bon, tu me diras, il n'y a pas que le platane. Il y en a d'autres, des arbres. Tu peux te réincarner en bouleau. Mais bon, le boulot, c'est le boulot. Il y aura un arbre qui s'appellerait glandeur, à la limite, je serais preneur. Boulot. Alors bon, alors réincarner en chêne. Mais bon, pour finir chêne, il faut commencer gland. Hein. C'est tout un parcours initiatique. Hein. Non, t'as pas besoin, c'est soit végétal, soit animal. Et animal, moi, c'est pour terminer en cabillaud chez Vivagel. Entouré par des glaces Agendas qui parlent même pas un mot de français. Ouais, ouais, me réincarner en animal, mais alors en ours. Ça, ours, ça me plairait. Vous savez, les gens, ils ont du respect pour les ours. Si, un ours, tu le respectes. Si, un ours, tu le respectes. Tu croises un ours dans la rue, tu lui mets pas la main au cul. Je suis désolé. Hein. Un respect naturel. Non, ou alors réincarner en meilleur ami de l'homme, en chien. Ça, là, au moins, tu retrouves tes marques. Tu peux passer la journée vautré sur le lit à regarder la télé. Avec un petit peu de chance, dans la même journée, tu te fais 30 millions d'amis, rintintin, les 101 dalmatiens. Mais bon, attention, hein. Pas chien pure race. Hein, non, les pures races, on sait trop où ça mène. Non. Mais pas trop bâtard non plus, j'ai pas envie de me retrouver avec les électrodes, là. Non, finalement, l'idéal, ce serait de me réincarner en meilleur ennemi de l'homme. C'est-à-dire en homme. Hein? En femme aussi, oui, c'est possible. Oui. Non, mais femme, c'est bien. Ah, je vous préviens, les mecs, si je vous retrouve dans une vie future que je suis une femme, je vous préviens, les mecs, je vais vous en faire baver. D'abord, je coucherai jamais le premier soir. Et puis après, je me ferai faire un bel enfant par monsieur, par exemple. Ah ben, si je suis une femme, moi, je veux donner la vie, hein. Hein, gonfler pour gonfler, je préfère donner la vie plutôt que me cantonner dans l'aérophagie. Hein. Quel plaisir d'aborder un ventre joyeux sans se dire tous les matins, il faut que j'arrête les pâtes aux œufs. Et quel plaisir de pouvoir annoncer un soir la nouvelle à son mari, la bonne nouvelle. Chérie, j'ai une très bonne nouvelle à t'annoncer. Oui, je sais, il y a un match de foot à la télé, oui, mais j'en ai une mieux. Je suis... Hein, je suis trop près du poste, oui, je me recule. Hein. Je suis enceinte. Oui, je te le prépare, ton couscous, oui. T'aurais préféré de la paella. 9 mois plus tard, ça y est. Et là, l'infirmière, mais votre mari n'est pas là. Ah ben non, c'est soir de finale. Il m'a dit qu'il passerait peut-être à la mi-temps. Et là, quand le mec arrive, la gueule enfarinée à la mi-temps, pour dire alors, fille, garçon, quel plaisir de pouvoir lui dire « Mais casse-toi, gros con !»« Je t'expulse de mon terrain. T'aimes le ballon? Tu le vois, celui-là? Ben, je le garde pour moi toute seule. » Ou alors réincarné en homme, mais alors en homme parfait. Moi, mais en mieux. Roland II, le retour. Nadin. Ah ben non, mais je serais même peut-être pas français dans une vie future, moi. Je serais peut-être américain, si ça se trouve. Si j'ai de la chance, je serais noir, grand, basketteur. Si j'ai pas de peau, je serai noir, petit, dealer. Je serai peut-être aussi éthiopien, si ça se trouve. Enfant éthiopien. Tous les matins, ma mère me pilera mon bol de manioc. Si elle arrive à trouver du manioc, bien entendu. Et quand mon père me dira, qu'est-ce que tu veux être quand tu seras grand? Je lui dirai, papa, quand je serai grand, je veux être vivant. Aide-moi. Je serais peut-être aussi chinois, prisonnier politique, bolivien, enfermé dans un camp de rééducation, colombien, torturé à mort par les forces de sécurité, indien, mort de faim dans les rues de Bombay, tibétain, condamné à 30 ans de prison pour avoir simplement crié « Tibet libre ». Afghan, exécuté sans jugement sur une place publique. Algérien, égorgé devant mes enfants. J'ai souvent l'impression étrange que Dieu fait payer certains hommes

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1: Allô? Oui, chambre 28. Ah, vous voulez un petit déjeuner? Un thé, un café? Et des quoi, des? Toas? Os? Des tuos? Des toyos? Des toyos? Des tios? Tos, os, yos? Bon, réplez, s'il vous plaît. T O A S T Toyos Wos Toyos Tios Tos Wos Yos Toyos. Ah ouais, des tartines grillées, quoi. Vous voulez beurre ou sindoux? Les deux. Ah, il y a un sus. Ah ouais, les deux. Très bien. Ah, vous le voulez pour aujourd'hui? Ah, les gens sont gonflés, hein, là. Demandez un petit déjeuner pour le jour même. On est un hôtel, on n'est pas une épicerie fine.
2: Bonjour, monsieur.
1: Bonjour, monsieur. Les gens se croient tout permis, hein, là.
2: Ah, ne m'en parlez pas. À l'heure qu'il est, tout va à vélo. Ouf.
1: Qu'est-ce qu'il vous aurait fallu, monsieur?
2: Eh bien, monsieur, une chambre, tout simplement.
1: Une chambre?
2: Eh oui.
1: Ah oui, suis-je bête. Puisque nous sommes à l'hôtel.
2: Ah, de par le fait.
1: Une chambre avec un lit?
2: Oui. Un seul lit, puisque je suis seul. Par conséquent, veuf de l'avant-veille au soir.
1: Ah.
2: Ah non, elle a dérouillé, attention. Ah, je dis non, elle a bien dérouillé, non, non.
1: Non, mais je veux dire, faut quand même qu'il y ait un lit dedans.
2: Hein?
1: Faut quand même qu'il y ait un lit dedans.
2: Ah bah oui, parce que moi, ce que je veux, c'est dormir.
1: C'est ça.
2: Ouais.
1: Donc un lit en plus de la chambre.
2: Bah comment ça, un lit en plus de la chambre? Parce que vous n'avez pas un lit dans chaque chambre.
1: Non, monsieur. On met un lit si le client en fait la demande.
2: Bah et moi, ce qui m'intéresse, c'est le lit.
1: Dans ce cas, prenez le lit, pas la chambre.
2: Ah mais je vais dormir où, moi?
1: Dans le lit.
2: Oui, mais je vais le mettre où? Là, là, il tout, le lit. Pour le laïtou.
1: Oh, hey, oh,
2: oh,
1: oh,
2: oh, oh, oh, oh, sale bête. Oh, le teigneux. Il a l'air bien mauvais, là. Oh.
1: Vous n'avez pas une place pour le mettre chez vous?
2: Quoi?
1: Le lit.
2: Ben, j'ai pas de chez moi, puisque je viens à l'hôtel.
1: Ah, vous n'avez pas de domicile?
2: Ben si, j'ai un domicile chez moi, à Lyon.
1: Vous habitez Lyon?
2: Eh oui.
1: Ouais.
2: Ah, il a un regard d'alcoolique. Un regard d'alcoolique, c'est terrifiant.
1: Ouais.
2: Oh là là.
1: Seulement ici, mon petit gars...
2: Et je vous parle pas de l'odeur.
1: Ici, mon petit gars, on est à Paris.
2: Bah oui, je sais, et alors?
1: Alors, je ne reçois que les habitants de Paris. Et pas ceux de Nantes, de Bordeaux ou de Lyon.
2: Bon, alors où est-ce que je vais aller passer la nuit, moi, maintenant?
1: Dans un hôtel qui accepte les gens de Lyon.
2: Et où est-ce qu'il y en a?
1: Ben, Lyon.
2: Remarquez, j'ai un TGV qui repart dans 20 minutes avec un petit peu de chance. Je peux encore essayer de le prendre. Et puis, ça tombe très bien parce qu'il y a un hôtel qui est près de chez moi, à Lyon.
1: Ah, ben vous voyez quand on peut s'arranger.
2: Merci infiniment, monsieur.
1: Je vous en prie, le client est roi.
2: Ah, non. Vous avez été fort aimable.
1: À votre service, monsieur. D'ailleurs, si un jour vous aviez besoin d'une chambre, n'hésitez pas, il y en aura toujours une pour vous.
2: Bonjour, monsieur.
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3: Vous avez joué pour la petite Badrinia? Oh, qui sait qui l'a pas su? Mais lui, il l'avait sorti.
4: Avoué complètement.
3: Non, parce que Mme Camin disait qu'il l'avait sorti qu'à moitié, alors...
4: Ah non, complètement.
3: Et vous avez eu des détails?
4: Oui, elle l'a pas vu venir. En plus, c'était une grosse. Ben, vous l'avez déjà vue, vous?
3: Ah oui, mais j'avais pas fait attention.
4: Il y a quand même quelque chose que je comprends pas, hein. Comment qu'il a fait son affaire pour la renverser, cette petite? Il avait largement la place de la sortir, sa caravane.
3: Oh, ben oui.
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1: Ils sont partout. Dans le show business, dans la presse, dans les vêtements, dans le jean. Il n'y a que ça. Ils sont partout, partout. Puis alors, la chaîne en or est allée sur la poitrine. La Rolex au poignet, ils sont partout. Puis ça roule en Porsche, en Mercedes, en BMW, en Cherokee Chief. Et ça écoute David et Jonathan, les fenêtres grandes ouvertes. Et quand c'est pas David et Jonathan, c'est Phil Barnet. Ça lui fera plaisir. Ils sont partout, les catholiques, partout. Ils reprochent aux musulmans de prier 5 fois par jour. Eux, leurs églises, elles sonnent toutes les heures. 24 heures dans la journée, 24 fois la cloche. Et leurs églises, il y en a partout. Ils ont plus d'églises que de pratiquants. Mais comme je dis toujours, ils ont un pays, qu'ils y retournent. Et leur pays, c'est le Vatican. Qu'ils y retournent au Vatican. Pas très travailleur. À trouver une épicerie catholique ouverte après 22 heures. Non, attention, attention, attention. Je n'ai rien contre les catholiques. J'ai moi-même d'ailleurs un excellent ami catholique. Mais il est pas comme eux. Il est différent de ces gens-là. Puis ils sont pas tous pareils. Chez eux, il y a des durs, c'est des intégristes. Leurs femmes sont voilées de foulard Hermès qu'elles portent sur la tête. Et leur curé dans leur immense djellaba qui nous bassine avec leur génocide. Leur génocide par les Romains dans leurs arènes. Je n'irai pas jusqu'à dire que les lions n'ont jamais existé. Mais enfin, pour les preuves, il n'y a pas des masses de documents. Pas de film, pas de photo. Quand on n'est pas doué pour le domptage, on fait autre chose. Je sais pas, moi, charpentier. Bon, on dit les catholiques, mais les arabes, c'est pareil. Ils sont partout. Chez Renault, chez Peugeot, chez Citroën. Et ils ont le monopole des épiceries et des marteaux-piqueurs. Ça, si tu veux trouver un lit dans un foyer Sonacotra, tu peux pas. C'est des clubs privés, ces machins-là. Chez eux aussi, il y a des intégristes. On les appelle les fous de Dieu. Il paraît qu'ils ont 7 vies. 7 vies, 7 fois arabes. Pas de peau. Chez les juifs aussi, il y a des intégristes. Le colon israélien, dans les territoires occupés, qui tabasse à mort un palestinien. Et après, il va se repentir sur le mur des lamentations. Et il se lamente. Pourquoi je l'ai pas tué? Pourquoi je l'ai pas tué? Mon grand-père, il disait toujours, il y a de plus en plus de cons chaque année. Mais cette année, j'ai l'impression que les cons de l'année prochaine sont déjà là.
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6: Hier, j'ai passé une soirée à chier. À chier la soirée. Super gonzesse, c'est vrai qu'elle est super gonzesse. Alors j'ai un copain magicien, vous avez vu tout à l'heure. Il m'a refilé des pilules de Viagra. J'ai fait 5 pilules. J'ai su après que c'était des fucas qui les repas en bleu. T'as la soirée à chier, quoi. T'as, mais le Viagra, c'est un super laxatif. Moi, j'ai essayé pendant les vacances en camping, tous les soirs sous la tente, j'ai fait chier ma femme. Puis avec le Viagra, tu fais des économies. Dire, moi, depuis que je prends du Viagra, ma femme ne va plus chez l'esthéticienne. Une paire de tongs, elle se laisse pousser le maillot, elle m'excite encore. Le Viagra, tu fais des économies. Non, sans déconner, avec le Viagra, tu fais des économies. Avant, j'invitais des mannequins dans les châteaux. Maintenant, grâce à Viagra, j'emballe des goudins chez McDo. Attention, le Viagra, il faut faire gaffe parce qu'il ne faut pas être romantique. Si t'as l'intention d'offrir des fleurs, il ne faut pas prendre de pilules. Parce que ça se voit et ça ne fait pas romantique. Tiens, moi j'ai un copain célibataire. Il a pris une boîte entière de Viagra. Le problème, c'est qu'il est toujours célibataire. Alors depuis, il est entièrement paralysé, toi. La Viagra, ça, c'est vachement bien, mais ça marche super bien. Mais faut avoir une gonzesse, quoi. Bien, Non, mais c'est vrai, faut bien lire la notice, c'est marqué dedans. Tu prends la pilule d'une main, de l'autre, tu tiens la gonzesse, tu vois. Parce que si t'as une demi-heure de décalage, tu peux exploser. À le Viagra, ça a des effets bizarres. Le jour, pour déconner avec mon pote René, pour déconner, monsieur mon producteur, le jour, pour déconner avec mon pote René, on a vidé 12 boîtes de Viagra dans le punch de l'amicale des célibataires. Ils ont remis 15 fois la danse des canards. Viagra, c'est des effets bizarres. Hein. Ah non, faut faire gaffe. Non, c'est des effets bizarres. Ma femme, elle a pris une pilule de Viagra. Une pilule de Viagra. Depuis, elle regarde le foot à la télé avec une main dans le slip et le dimanche, elle lave la voiture. Ah, le Viagra, c'est des effets. Moi, je veux dire, avant, je regardais des films de sur Canal+, des films de sur Canal+, des films de non de d'action, de enfin chacun ses cultures. Hein. Non, je regardais des films de cul sur Canal+. Bon, à 2h du matin, je m'endormais. Maintenant, grâce à Viagra, à 2h du matin, je zappe sur TF1, les reportages sur la pêche en rivière, je bande encore. Puis le Viagra, ça te fait découvrir un nouveau style de musique. Moi, je veux dire, depuis que je prends du Viagra, eh ben, Yvette Horner... J'écoute d'un autre œil. Le Viagra, c'est vachement bien. Là, c'est quand la semaine dernière, j'étais là, je faisais un sketch, là, puis bon, une gonzesse, machin. Donc, on se voit après le spectacle, comme quoi tout est possible. Donc, on s'échange les numéros de téléphone, on se donne rendez-vous le lundi, machin, on se voit le lundi, bon... J'avais pris 5 pilules de Viagra. J'arrive au rendez-vous. Oh bon, elle voulait aller au cinéma. Bon, on était allé au cinéma. Bon, le problème, c'est qu'elle voulait voir Titanic. 3h20, toi, le film. Bon, après, bon, le film, je la ramène chez elle, elle me fait le coup classique, je la dépose en bas de chez elle. Ouais, je sors d'une grande déception, il me faut du temps. Ça raconte gâcher une amitié. Bah, je veux dire, bon, bah, mine de rien, Leonardo DiCaprio, eh ben, il m'a pas laissé indifférent. Là, c'est la pilule de l'avenir. C'est la pilule de la communication. Aujourd'hui, une femme qui se fait foutre des seins en plastique, et un mec qui prend du Viagra, tu sens qu'ils ont des projets en commun. Mais c'est quand même balèze, ce produit. C'est quand même un produit qui vient des États-Unis, comme ils sont forts, ces Américains. Ce Bill Clinton, il teste tout, hein, c'est fou, ça. C'est quand même balèze. Bon, nous, on a Chirac. Bon, Chirac, son truc, c'est plus la tête de veau, tu vois. Bon. Avant d'aller au lit, une petite verveine, et puis hop. Bon. Non, c'est vrai que c'est quand même... Non, mais avec leur connerie, on va tuer les valeurs de l'amour, sans déconner. Je sais pas, c'est pas une bonne idée, quand même. Nos grands-parents, une tarte aux couettes, un pot-au-feu, c'était déjà une preuve d'amour. Bon, ça fait une génération d'alcooliques et de drogués. Voilà. Alors du coup, on bouffe du maïs transgénique, on fait l'amour dans du plastique, on a des bébés éprouvettes. Voilà. Voilà. Le Viagra, c'est comme le cheeseburger. Voilà. C'est bon, c'est pratique, c'est rapide, c'est moderne. Ça va tuer les dîners aux chandelles. Entre nous, le Viagra, c'est peut-être la pilule de l'amour. Mais il faut pas que ça tue le langage des fleurs.
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7: Mesdames, mademoiselles, messieurs, bonsoir et bienvenue à l'Assemblée nationale. Je déclare ouverte la 33e cérémonie des pourris d'or. Dans la catégorie les meilleurs scandales politico-financiers, les nominés sont le préfet Brutos pour l'affaire de la fusillade à la maternelle, la SNCF pour le tracé du TGV à travers le Louvre, l'armée de terre pour ses essais nucléaires au Mont-Saint-Michel, et Pierre Fumier pour l'affaire de la campagne électorale. Le gagnant est...

0: Merci. Merci, merci, merci. Merci à tous. En venant ici ce soir, je pensais un peu être récompensé. Mais quoi ? La Légion d'honneur ? Encore ? Être acquitté ? Encore ? Mais alors, on est tous acquittés, alors. Mais je pensais vraiment pas avoir le trophée. Mon Dieu. Que d'émotion. Quand je vois le trophée, il me vient à l'esprit une phrase du pape qui dit qu'il est parfois bon d'être libre et riche, surtout quand on est coupable. Alors, je voudrais tout de suite, en premier non-lieu, devrais-je dire, je voudrais tout de suite remercier tous ceux qui, dès le départ, y ont cru. C'est vrai que on n'était pas nombreux à croire au début. C'est vrai que racheter une centrale nucléaire avec l'argent des Restos du Cœur pour en faire une crèche, c'était déjà pas gagné. Mais brûler le tout pour payer avec les assurances la campagne électorale d'un ancien nazi, alors là, on était très peu à y croire. Et puis c'est la magie de ce métier qui fait qu'il y a toujours des hommes pour enfoncer d'autres hommes et les enfoncer jusqu'au bout. Alors, ma première pensée va vers ceux qui m'ont, dès le départ, au début de ma carrière, encouragé, formé, motivé, poussé, et qui ont fait que je suis devenu ce que je suis à l'heure actuelle. Je veux bien sûr parler de mes professeurs à l'ENA. Sans eux, je ne serais pas devenu ce que je suis, et peut-être je serais, peut-être l'abbé Pierre. Dis merci, ils étaient là. Et puis, j'aimerais également remercier, c'est vrai que ça fait un peu drôle de remercier, mais j'aimerais remercier tous les gens de l'équipe technique, parce que c'est un métier qui ne se fait pas seul, c'est un métier qui se fait avec beaucoup, beaucoup, beaucoup de gens. Et j'aimerais remercier tous ces gens que le grand public ne connaît pas, qui sont les gens de l'ombre, ceux que dans notre jargon on appelle les tueurs. Alors, j'aimerais remercier à la volée, le terme est bon, je trouve, Lucky Mattesi. J'aimerais remercier Gino la main froide. J'aimerais remercier Bambou, que je vois là-bas et que je... Non, ne tire pas, ce n'est pas un signal, je te dis simplement bonjour. Et puis j'aimerais également remercier tous ceux qui nous ont autorisés à devenir ce que l'on est, qui ont autorisé cette entreprise. Je pense bien sûr au SDEC, à la DGSE, au SAC, à la préfecture, au clergé et également à Matignon. Et puis en voyant le trophée, j'aimerais avoir une pensée toute personnelle pour mes parents, si pauvres. Et puis pour terminer, j'aimerais remercier tous ceux sans lesquels nous ne serions pas ce que nous sommes. Je parle bien sûr des électeurs. Alors, à vous électeurs, je vous remercie du fond des urnes. Quant aux autres, je vous remercie du fond du coffre. Et j'espère vous voir bientôt à Lausanne. Merci et encore merci. Merci.
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2: ANPE, ça veut surtout dire avec nous peu d'espoir, quoi.
3: Mais sinon, c'est bien, et puis ils sont drôlement gentils. La première chose que m'a dit la fille au guichet, qui était un amour, elle me fait écouter, ne vous inquiétez pas, c'est très simple. Ici, vous remplissez votre dossier et vous n'oubliez pas de mettre votre sexe sur la feuille. Oui, quand vous aurez fini, vous prendrez la queue d'à côté.
2: On m'avait dit que c'était le bordel, mais à ce point-là...
3: Alors après, je suis allé voir un conseiller d'orientation. Son bureau est à côté de la sortie. Et bon, vous venez pourquoi ? Je cherche un boulot. Il me fait « Ah, j'en ai un, mais je le garde. » Et lui m'expliquez-moi, c'est quoi votre parcours ? Écoutez, j'ai fait simple, j'ai pris le métro, j'ai changé à d'enfer. Et vous avez quoi ? Vous avez un dog ? Non, j'ai eu longtemps un caniche, mais depuis qu'il est mort... Bah, faut pas trop se moquer, vous savez, à une pays, c'est un métier très dur. Travailler toute la journée face à des gens qui foutent rien. plus, ils cherchent des solutions, puisque maintenant, ils organisent des stages de technique en recherche d'emploi. Donc maintenant, on peut quand même devenir technicien en recherche d'emploi. Pareil que les meilleurs vont devenir chercheurs. Qu'est-ce que tu fais dans la vie? Eh bien, écoute, je cherche du boulot.
4: Ça marche? Eh ben, je m'y emploie.
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6: On vient de me remettre une lettre. Je crois que c'est mon fiancé. Je vous demande deux petites minutes. Hein, je dois être fixé. Je vérifie quand même. Ma chérie. C'est moi. Je vais lire alors, hein. Deux secondes. Je vais me mettre là, ça sera pas plus mal. Tiens. Allez. Alors, ma chérie. Je t'écris d'Amsterdam où je me sens si seule sans toi. Je ne sais pas vivre sans toi. Je t'en supplie, ne me quitte pas, il faut t'oublier, tout peut s'oublier. Tu peux s'oublier des trucs que j'ai bien en travers, moi, quand même, hein, mais enfin bon. Qui s'enfuit déjà? Quoi qui s'enfuit déjà? Je comprends pas ce que ça veut dire. Excusez-moi, je suis un peu troublé, je m'attendais pas à une lettre. Je reprends. Alors, il faut t'oublier, tout peut s'oublier, qui s'enfuit déjà? Pour moi, ça ne veut rien dire, hein. Ah, d'accord. Il faut t'oublier, tout peut s'oublier. Qui s'enfuit déjà? Qui s'enfuit déjà, on le saura pas, je ne sais pas, hein, y a pas de PS, y a rien, on peut pas le... Bon. Alors, oublier le temps des malentendus et le temps perdu, à savoir comment. Oublier ces heures qui tuaient parfois, à coup de pourquoi, le cœur du bonheur. Des heures, des après-midi, des week-ends entiers, hein, ah oui. Le jour, la nuit. Lui, c'est un garçon, ça ne le dérangeait pas de me réveiller à 4h du matin pour savoir si je l'aimais. Moi, à 4h du matin, je n'aime personne, je dors. Non, c'était une excellente liste, ça me fait des palpitations, vraiment. Alors, après. Ne me quitte pas, ne me quitte pas, ne me quitte pas, ne me quitte pas. Ça me rappelle une chanson, moi, ça. Je sais, Serge Lama, je suis malade. C'est ça, c'est toujours ces garçons qui vous font du chantage affectif, en fin de compte, et c'est quand on s'en va qu'ils se rendent compte de votre vie. Voilà. Alors, moi, je t'offrirai des perles. J'en veux pas de tes perles. Je pense que c'est avec des cadeaux qu'il va rattraper le coup. Je sais très bien pourquoi il met ça, parce qu'une fois déjà, on s'était disputé et il m'a eu comme ça, avec une grenouille. Oui, parce que je fais la collection de grenouilles. Hein. Oh, bon, alors la semaine dernière, j'étais dans les Pyrénées. J'en ai trouvé une sur un petit marché. Elle est. Pourquoi elle est grande? Bon, elle est comme ça. Elle est en faïence. D'accord, ça va bien, les gens. De pluie. C'est pas clair, son truc, hein? Moi, je t'offrirai des perles de pluie venues de pays où il ne pleut pas très fort, toujours plus malin que les autres. Terrible. Oh non, ça c'est... Terrible. Je creuserai la terre jusqu'après ma mort pour couvrir ton corps d'or et de lumière. Quand même que je vous dise une chose importante, il se droguait déjà avant de me connaître. Je ferai un domaine où, quand je dis ça, ça me fait un petit croche-fouignou parce qu'il voulait faire plein de choses et j'aimais bien ça. C'est moi, en lisant ça, j'ai une image très précise. Un jour, il a déboulé dans la chambre, il me dit « Oui, si j'avais un marteau, je cognerais le jour, je cognerais la nuit. » Je le connais, il aurait mis tout son cœur. Hein. Il voulait faire une ferme, une grange, avec une histoire de barrière. Et alors, on allait y mettre du monde là-dedans. Son père, sa mère, ses frères et ses sœurs. Le bonheur, hein, on peut le dire. Ça, pour les projets, il y avait du monde. Hein. Je dis ça parce que tu attends encore le domaine. Mais enfin, bon, c'est pas vrai. Alors, je ferai un domaine où l'amour sera roi, où l'amour sera loi, où tu seras... Je lis pas ce qu'il a mis, non. Où l'amour sera roi, où l'amour sera loi, où tu seras ruine. Hein, ça va pas être ça. On va dire que c'est pas ça, ça va me contrarier. Bon, hein, c'est pas vrai. ne me quitte pas, ne me quitte pas, ne me quitte pas, ne me quitte pas, ne me quitte pas. C'est pas que je les compte, hein. Il y a quand même 10 depuis le début. Je pense que c'est l'idée maîtresse de la lettre. Je t'inventerai des mots insensés. Que tu comprendras. Bah, c'est très gentil. Je te parlerai de ces amants-là qui ont vu deux fois leur cœur s'embraser. Pas du tout pourquoi ils mettent ça, mais enfin... Ah si, c'est des amis à nous, Madeleine et Émile. Bien sûr, ils étaient ensemble, ils ont cassé, ils sont plus vus. Et le jour où ils sont revus, ça partit. Enfin, belote et rebelote. Enfin, deux fois leur cœur s'embraser. Bien. Ah, oui, oui, c'est joli d'ailleurs comme histoire. Émile, je le vois peu, mais enfin, Madeleine, on est carrément, on est amis. D'ailleurs, hier, je l'ai attendu, Madeleine... Oui, parce que on devait aller au cinéma. Voilà, il aime bien ça, Madeleine. Alors, prochaine fois, j'apporterai des... Enfin, je te raconterai l'histoire de ce roi mort de n'avoir pas pu te rencontrer. Eh ben, c'est pas ma faute. Le roi mort de n'avoir pas pu te rencontrer en même temps, c'est très joli, hein, c'est très joliment. Oui, je le vois bien, mais je ne vais pas vous marcher à ça parce que je suis embêté, vous savez. Hein. Ne me quitte pas, ben, ne me quitte pas. Ouais. Donc là, on a notre paquet de 4. Hein. Je vous les passe, hein, c'est pas la peine. On a vu souvent rejaillir le feu de l'ancien volcan qu'on croyait trop vieux. Paraît-il des terres brûlées, donnant plus de blé qu'un meilleur avril. Comment je dois le prendre, ça, à votre avis? Pas, il a l'air de dire que c'est dans les vieux pots qu'on fait les meilleures soupes. Ce moment-là, le vieux pot, c'est moi. Franchement, c'est pas le passage que je préfère, hein. C'est quand même le shit pour m'en servir une juste avant la fin, hein. Bon, ça va bien, je vais pas m'énerver pour ça, là. Et quand vient le soir, pour qu'un ciel flamboie... Tu sais ce qu'il te dit, le vieux pot? Excusez-moi, ça m'a échappé, je suis un petit peu contrarié. Bon, alors, et quand vient le soir, donc, pour que... N'empêche que le vieux pot... T'es bien content, pour ça va bien, allez, stop. Alors, et quand vient le soir, pour que le ciel flamboie, le rouge et le noir ne s'épousent-ils pas? Non. Ne me quitte pas, ne me quitte pas, ne me quitte pas, ne me quitte pas, t'avais qu'à y penser avant. Voilà, je ne vais plus pleurer, m'étonnerait ça. Je ne vais plus prendre, je ne vais plus vendre. Ah non. ER, c'est bon. Je ne vais plus pleurer, je ne vais plus parler. Je me cacherai là à te regarder danser et sourire. Et à t'écouter chanter et puis rire. Enfin, moi, je pense que... Ça me fait beaucoup de peine, mais je vois que ça. Hein. Laisse-moi devenir l'ombre de ton ombre. Bien sûr. L'ombre de ta main. Oui, on va faire comme ça, il n'y a pas de raison non plus. Hein. L'ombre de ton chien. En plus, ça va faire plaisir à tout le monde, ça. Hein. Ne me quitte pas, ne me quitte pas, ne me quitte pas, ne me quitte pas. Alors si justement, je te quitte, je te quitte, je te quitte, je le quitte, c'est pas un garçon comme ça qu'il me faut. Ah non, c'est pas reposant, c'est trop compliqué, je ne sais même pas comment ça marche, je suis pas équipé pour. Alors, hein. Bon, alors, à côté de ça, je reconnais que c'est très très joliment écrit. Je le sais parce que c'est un petit peu comme ça qu'il m'a eu. Bah oui, c'est joli, quoi, c'est les poètes. Moi, je marche à ça, quoi, c'est magique. C'est magique, il y en a un que j'aimais beaucoup, moi, je suis sûr que vous le connaissez tous. Il s'appelait Jacques...
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8: Marcel Vincent les a vus. Pour lui, tout a commencé un soir alors qu'il revenait d'un meeting politique aux alentours de Marseille. Tandis qu'il cherchait un raccourci que jamais il ne trouva. Cela a commencé par l'assoupissement d'un homme que la fatigue avait rendu trop lent. À présent, Marcel Vincent sait que les envahisseurs sont là. Les envahisseurs. Ces êtres étranges venus d'ailleurs pour conquérir la Terre.
7: Je te jure, on va tous les niquer.
9: Allô, Marie-Chantal? Marie-Chantal, écoute-moi bien. Ils sont là. Les envahisseurs sont là. Écoute-moi, j'ai besoin de ton aide, fais vite.
10: Mais bien sûr, tu peux compter sur moi. Calme-toi, Marcel. J'arrive. Tu marches comme prévôt. Les couillons, il est tombé dans les pièges.
8: Marcel Vincent, seul, doit se méfier de tout et de tout le monde.
11: Tu vois combien ?
12: 26,92. Antécédé Brahim, monsieur Vincent.
9: Écoutez, mon colonel, vous seul pouvez m'aider, mais il faut agir vite. Ils sont là, parmi nous.
13: Monsieur Marcel Vincent, vous m'avez indiqué de soi-disant repères, de fortes concentrations. Mais nous n'avons trouvé personne.
9: Vous ne me croyez pas.
13: Comment peut-on les reconnaître ?
9: Mais ils sont comme nous. À cela près qu'ils ont parfois la voix un petit peu différente et leur majeur est beaucoup plus long que le nôtre.
14: Charles-Édouard, Jean-Hubert, passez à mon bureau. Je vous confie deux de mes meilleurs hommes. C'est tout ce que je peux faire pour vous. Et moi, je dois partir. J'ai des affaires plus importantes avec vous.
9: Mon colonel ! Mon colonel !
8: Bonjour, monsieur Vincent.
15: Bonjour, monsieur Vincent.
8: On peut vous aider, Nardin Petit.
15: On peut vous aider ? Tout court ?
9: Comment est-ce arrivé ?
16: Eh bien, selon l'autopsie, il a mangé un sandwich avarié avec de la harissa. Il est mort sur le coup à la suite d'une longue intoxication.
9: Arrêtez ! Non ! Non, ne faites pas ça ! Non ! Non ! Pourquoi avez-vous fait ça ? C'était notre seule preuve.
15: Quelle preuve ? Les envahisseurs peuvent prendre plusieurs formes différentes. Et ce n'est que le début, monsieur Vincent.
8: On va tous les niquer.
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17: Hein ? Il y a un problème ? Ah, bonjour, monsieur Gentil, il y a un problème ? Pardon ? Vous voulez retirer de l'argent, mais c'est pas un problème, ça, monsieur Gentil. Votre banquier est là pour tout vous expliquer. Alors, qu'est-ce que vous avez ? Eh bien, il y a votre placement, hein ? Si je vous ai expliqué, c'est un placement à taux répertorié sur la base des indices compensés qui est le plus adapté aux fluctuations indexatoires fixées à 0,38% de l'once sur les cours d'ouverture obligataires, c'est simple. Mmh. Ah non, on peut pas retirer tout de suite, non ? Non, mais sinon, il y a votre PIP. Mmh. Si, votre PIP, plan d'intérêt sur perte, calculé sur une durée minima de 25 ans avec 6 caves obligatoires sur les indices réactivés, non avantage de pénalité de frais hors garantie, bien entendu. Ah non, on peut pas retirer tout de suite, non ? Vous voulez tout retirer tout de suite ? C'est possible en effet, mais c'est dommage, hein. Ben oui, vous allez perdre des intérêts calculés au jour le jour sur les évaluations momentanées des moratoires d'actionnariat obligatoire et antubatoire, ce qui fait qu'il vous reste seulement... Ah non, pardon, vous nous devez 216 492 francs, monsieur Gentil. Oui, ça c'est pour tout de suite, oui, monsieur Gentil.
18: Bonjour, monsieur Gentil, vous allez bien, monsieur Gentil, ça va, oui. Alors, vous l'avez vu, votre banquier, là ? Parce que nous, pour les travaux de l'appartement, on a bien avancé, hein. Pardon, monsieur Gentil, qu'est-ce que vous comprenez pas dans le devis ? Les portes-fenêtres de la cuisine ? Qu'est-ce qu'il y a ? Moi, j'ai fait au mieux, monsieur Gentil. Hein. Moi, j'ai mis devant tout avec allège basse pleine, plus un volet roulant monobloc en PVC, double paroi alvéolaire et un isolant feuilleté de 2 mm. Hein. J'ai mis de l'ancien, bien sûr, pas du nouveau, parce que le nouveau, c'est bon. Pardon, la mezzanine ? Qu'est-ce qu'il y a, la mezzanine ? Moi, j'ai fait au mieux, hein, comme vous m'avez. Bah, écoutez, moi, j'ai mis une chape de ragréage en béton armé, deux IPN plafonnés BA13. Hein. J'ai mis de l'ancien, bien sûr, pas du nouveau, monsieur Gentil. Faites-moi confiance. Hein. La briquette ? Oh, bah, j'ai mis la briquette sur tous les murs, comme vous m'aviez dit, monsieur Gentil. Y a pas de problème. Hein. Ah oui, excusez-moi, renforcé avec de la bricouflette. Non, ça, c'est mon initiative. Disons que ça, c'est de l'isolation phonique supradiale en équerre d'alu profilé 4 plus 1, monsieur Gentil. Hein. C'est ce qu'il y a mieux dans l'ancien, parce que le nouveau, c'est pour... Ben, monsieur Gentil, pour le tout, là, vous me devez 4 millions, hein. Pardon ? Ancien ? Non, non, là, c'est nouveau.
19: Oui, asseyez-vous, monsieur Gentil. Oui, oui, je suis au courant, c'est votre architecte qui nous fait un procès. J'ai lu ça, c'est dans la poche, asseyez-vous. Je vais vous lire ça rapidement, monsieur Gentil. Alors, vu les préjudices subis en vertu des terres des ayants droit, eu égard à la vente laquelle préalablement l'acte complémentaire comme objet des présentes a exposé ce qui suit les pièces ci-dessus énoncées et datées selon l'article 9 bis. Oui, jusque-là, tout est clair. Vous comprenez pas, c'est dans la poche, monsieur Gentil. Je poursuis. D'acquitter à compter du jour d'entrée en jouissance des parts des charges applicables dont étant avoir été l'usufruit des biens séparés selon conjoint tarifé du 26/92. Ça me paraît évident. Vous comprenez pas, c'est dans la poche, monsieur Gentil, vous en faites pas. Et enfin, en vertu des prorata temporis, justificatif des habeas corpus de la causa sine qua non, sud proratione voluntas fluctuat nec mergitur, est agitat molen. Oui, ça, c'est dans ma poche. C'est dans la poche, je voulais dire, monsieur. Vous comprenez pas, c'est pas grave. Et enfin, pour finir, droit honoraire de 24 250 francs pour conciliation de rémunération d'avocat qui, Ah, là, c'est important que vous compreniez. Toi, devoir, moi, 24 250 francs. Il y a quelque chose qui va pas, monsieur Marty?
17: Ouais, c'est normal, monsieur Gentil, hein. Les avocats, c'est tous les mêmes, hein. On comprend rien de ce qu'ils disent, puis moi, je crois bien que ça les arrange, hein. Enfin, bon, tout va bien, moi, de mon côté, hein. Tout va bien, pas de problème, j'ai fait la vidange, hein. Ouais, ouais. Mais dites, il est pourvu, là, avec le joint de carbus, c'est oxydé sous la pression du piston de chauffage de la courroie d'entraînement des bougies, puis des vis patinées, là. Hein? Oh, ben, il a fallu changer tout ça, hein. Oh, ben, obligé, hein, vu que la pompe du cylindre d'embrayage risquait de buter contre la courroie du circuit de refroidissement de la route secours et des essuie-glaces. Enfin bon, ça va pas chercher midi à 14h. Ça va lui faire quoi? Ça va lui faire 70 balles plus pour 50 balles de bricole. Allez, je lui fais le tout à 100 balles. Hein. Allez, 100 balles. Plus la main d'œuvre, 7492 francs. Un peu de sang, il n'y avait pas lui.
20: Bon, commence. L'aspirateur? Non, j'ai pas passé l'aspirateur. Non, j'ai pas pris parce que le pêche matemari se mettait tout pour se mettre le téléphone. J'ai pas que le pêche matemari se mettait plus pour se mettre l'aspirateur. Mais j'y pense. La poussière, les fenêtres, non, j'ai pas fait. Non, j'ai pas pu parce que je me dis que je m'en appelle les enfants, je parle que les gros, les jeunes, les petits bons. Mais que je me la forme et tac-tac, je m'en ai je pas gueule, je me le finis. Mais je pense à la poussière. Au revoir, monsieur Gentiche. Ah, par contre, monsieur Gentiche, Paris, je m'en ai que les étrennes. Paris, que monsieur. Vous pourrez penser à mes étrennes. Monsieur, monsieur.
18: Bon, rien de grave, monsieur Gentil, rien de grave. J'en prie, asseyez-vous, monsieur Gentil. Non, rien de grave, ne vous inquiétez pas. Ne vous inquiétez pas, monsieur Gentil, rien de grave, hein. Vous nous faites juste une petite piélonéphrite, hein.
16: Pardon?
18: Non, écoutez, c'est juste un dysfonctionnement sinusal des artères aortiques qui provoque une légère hémosensibilisation valvulaire des canaux sphénoïdes, hein. Mais vous n'avez aucun mot de tête. Si. Ah. Je vais quand même vous prescrire du nolfenaxoline, hein. Au cas où nous aurions affaire à un syndrome ovulien du phytoplasmorifère des mamellocytiques du cortex labial. Mais j'en suis pas convaincu, hein. Voilà, monsieur Gentil, ouvrez la bouche. Non, rien de grave, hein. Voilà, monsieur Gentil. Faites-moi confiance, monsieur Gentil. Vous nous enterrerez tous.
17: Et si nous sommes tous réunis autour de toi ce soir, André Gentil, entouré de des amis, ta femme, tes proches, ton avocat, ton banquier, ton architecte, ton concierge, oui. C'est pour te dire la sainte et claire parole de Dieu, cette parole qui faisait dire à Saint Benoît de l'Apostolat que toute la jubilation du magnificat annonciateur de nos tentations est à l'immaculée miséricorde, ce que l'allégresse du Saint-Sépulcre est au jugement de nos béatitudes. Plus clairement pour tout le monde, si habeas corpus tu quoque mi fili fluctuat nec mergitur amen. Tel que l'aurait souhaité monsieur Gentil, bien entendu, je vais procéder à une quête pour la paroisse. Des sous, s'il vous plaît. Des sous pour la paroisse.
21: Bonjour madame Gentil. On a appris pour votre mari, hein. Condoléances. Vous venez pour la pension veuvage. Oui, je comprends bien, d'accord, mais vous avez rempli les feuillets A2, A3 nécessaires à l'obtention des diverses prestations auxquelles vous avez droit, calculées sur le taux du ticket modérateur. Vous l'avez fait, ça? Comment ça, c'est ma collègue? Quand il y a un problème, je vais demander, hein. Marie-Thérèse! Marie-Thérèse!
22: Ouais, this is my girl.

0: Ma chère, quand tu es sous régime, oui. Tu crées modération de la conscience, je oui. Est-il nécessaire, ma chère?
1: Non, aujourd'hui, c'est beaucoup plus simple. Ah bon? Il suffit simplement qu'elle reverse le forfait des indemnités auxiliaires à la caisse primaire du conjoint de naissance de la mairie de monsieur.
2: Mais qu'est-ce que tu rencontres là? C'est des balivelles, tout ça. Mais avec ça, ma chère, elle touche au bout de 2 ans.
3: Comment ça, au bout de 2 ans?
2: C'est beaucoup plus long. À moins que, madame Gentil, vous ayez un accident dans les 2 jours et là vous touchez.
0: Ah là oui, vous revenez invalide à 100%, vous êtes remboursé immédiatement.
1: Ouais, ouais. Tout de suite.
3: Mais là, on ne peut pas faire grand-chose parce qu'on ferme à 16h30.
0: Ah, oui.
3: Comment c'est dit 16h?
0: C'est...
3: Non, mais on ferme à 16h30.
0: Bon.
3: On ne peut pas faire autrement, monsieur. Oh, ouais. Voilà, demain.
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5: Mon médecin, il me disait pour une bonne santé, une bonne hygiène de vie, mon garçon, faut boire. Il aurait pu me dire de l'eau. Enfin, moi, je buvais n'importe quoi, ça a failli me faire mal. Enfin, maintenant, ça va, je me suis arrêté. D'un coup. Un grand coup. Un soir, j'étais chez moi. Pour mon hygiène personnelle, j'avais picolé toute la soirée. Pas de mélange, hein, ce soir-là, que du vin rouge. Un petit Beaujolais. J'en avais pas bu beaucoup. Une bouteille ou deux, pas plus. 3, 4 grands maximum. Pas 5, en tout cas pas 6. Pas entièrement la 6e. Pas d'un coup. La 7e, d'un coup. La 8e, il en restait un peu, un fond. Je l'ai mis dans la 9e. La 9e, je ne l'ai pas bu, hein, je voulais pas la boire. Quand j'ai voulu la boire, oh, il n'y en avait plus. Je sais pas qui l'a bu. Alors, j'ai bu la 10e. C'est la 11e que j'ai pas bu, elle était cassée. Elle s'est cassée toute seule. Je voulais la prendre, Hercule. Et paf, elle est tombée. J'ai dit, tant pis pour toi, je bois plus. De toute façon, il n'y avait plus rien à boire. J'étais détendu. J'avais ouvert la fenêtre, je regardais les nuages qui passaient, la lune qui tournait sur elle-même et qui me souriait au loin, les étoiles qui zigzaguaient dans tous les sens, quelques ovnis de toutes les couleurs qui passaient et repassaient avec les extraterrestres aux fenêtres. Bonjour. Oh, bonjour. C'est fou ce qui ressemble à mon voisin, celui-là. Bonjour. Quand tout à coup, qu'est-ce que je vois dans le ciel? Dieu. Immobile. Dieu, hein, lui-même, en personne, avec une belle robe, un petit chapeau, une longue barbe, pieds nus, agréable à regarder, l'air confiant, la 50aine, avec une petite gourmette où il y avait marqué Dieu le Père. Il me dit, bonsoir Bernard, comment vas-tu mon fils? Je lui dis, ça va, je me soigne. J'étais surpris, mais je lui montrais pas trop. Il me dit, viens vers moi. Je lui dis, c'est trop d'honneur. Il me dit, viens, qu'est-ce que tu risques? 3 étages, hein? Faut pas charrier, je vais me casser la gueule. Il me dit, mais non, regarde. Moi, je tiens, n'est-ce pas, Bernard? Ah, j'ai dit, oui, vous, c'est pas pareil, vous avez l'habitude. Ça fait longtemps que vous êtes là-haut, vous devez avoir un truc. Alors, tandis que moi, ce soir, je vais pas savoir faire. Je vous le dis franchement, hein. Vous tombez mal. Allez voir quelqu'un d'autre. Il me dit, allons, si je te dis de venir, tu peux me croire, n'est-ce pas, Bernard? Tu crois en moi, non? Il était là, c'était difficile de dire non. Il tapait du pied dans le vide, il me dit « Dépêche-toi, pêcheur !» Alors, pour gagner du temps, enfin, pour en perdre, enfin, pour changer de sujet, je lui dis « Ah oui, vous l'avez dit, mon père, je suis un grand pêcheur. Pardonnez-moi, mon père, parce que j'ai pêché. J'ai pêché par action, par penché. Non, pas par penché. Je lui dis « C'est la tour de pige qui penche. Moi, j'ai piché. Non, j'ai pas été. J'ai... » Il me dit « Ne noie pas le poisson !» Descends tout de suite, mon fils. Alors bon, pour lui faire plaisir, j'ai mis un pied dans le vide. Mais c'était pas très stable. Mais je lui ai dit, c'est pas très stable. Il me dit, c'est normal, je t'écris avec 2 pieds pour que ce soit stable. Si tu ne te sers que d'un pied, évidemment, ah, c'est moins stable. N'est-ce pas, Bernard? Évidemment. Mets les 2 pieds dans le vide, viens. Je voulais pas le faire attendre, j'ai mis les 2 pieds. Et incroyable, ça a marché. J'ai tenu. Parfaitement. Un quart de seconde. Et waouh! Je crois que c'est au moment où j'ai douté que la chute a commencé. Eh bien, je peux vous dire qu'après mes 5 mois d'hôpital, c'était fini, j'étais guéri. J'avais plus envie de boire et depuis ce jour-là, je ne bois plus. Plus du tout. De temps en temps, un petit verre ou deux, pas plus. 3, 4 grands maximum. Pas 5 en tout cas, pas 6, pas entièrement. Le 6e, pas l'un. Le 7e, un coup de 8e. N'est-ce pas, Bernard?
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8: si on disait du mal?

0: Oh oui, oh oui. Par qui on commence?
1: Vous savez ce qu'on raconte?
0: Oui.
1: Comment ça, oui? Oh non, si on commence comme ça, moi je joue plus, hein.
0: Enfin, non, non, non. Qu'est-ce qu'on raconte? Eh ben, Mme Janssen, il paraîtrait à ce qui paraît qu'elle ouvre sa porte à tous les représentants. Et ils viennent pas que pour représenter, croyez-moi. Il y a même pire. La semaine dernière, elle a fait entrer un témoin de GVO.
2: Et Mme Lecoq, vous savez qu'elle s'était fait tirer les rides. Ils y avaient fait un bon ourlet. Ben, il y a toutes les coutures qu'on lâche. Maintenant, elle ressemble à un boule d'or. Et puis, je trouve qu'elle... qu'elle sent. Vous ne trouvez pas, vous?
0: Ben, maintenant que vous le dites, si, oui, un peu, oui.
2: Enfin, c'est une amie, je veux pas dire du mal, mais...
1: Oui. Oui, mais enfin, justement, un jour, par amitié, il faudra quand même la dénoncer au service d'hygiène.
2: Imam Rossignol, elle en a du souci avec sa fille de 16 ans. Il paraît qu'elle fume du hachis.
1: Du hachis?
2: Oui.
1: Ben, ça peut pas y faire de mal. C'est jamais rien que de la viande et des pommes de terre, non? Moi, j'ai bien un cousin à Bayonne qui fume du jambon, alors.
2: Alors, voyons voir. On a fait Mme Janssen, Mme Rossignol, Mme Lecoq. Qu'est-ce qui reste?
0: Ah, Mme Pichet.
3: Oh! Mme Pichet!
1: Finalement, ça y a fait du tort d'épouser un commissaire de police.
2: Oh, ça, ça lui a fait du tort. Surtout qu'il a encore fait un accident de voiture.
1: Alors, bon.
2: Ils ont été obligés de lui couper sa deuxième jambe. En plus, il paraît que la voiture a pris feu.
1: Ah oui? Alors, il a été tout brûlé.
2: Ah, oui, oui.
1: Pauvre Mme Pichet. Ça aussi, ça va encore y faire du tort, hein?
2: Pensez-vous, elle a demandé le divorce.
1: Marquez, je la comprends, hein. Elle avait épousé un commissaire de police entier, c'était pas pour se retrouver avec un demi-poulet grillé, hein. C'est vrai.
2: Ouais. En tout cas, depuis l'accident, Mme Pichet débloque complètement.
1: Bon, ben, va. Et surtout depuis qu'elle a fait sa ménopause.
2: Mais ça aussi, ça lui a fait du tort. Moi, il faudra que je fasse attention quand ça m'arrivera.
1: Ben, vous êtes ménopausée depuis longtemps, vous.
2: Ah bon?
1: Ben enfin...
2: Ben j'ai pas vu passer.
1: Forcément, vous voyez jamais rien venir, alors.
2: Et vous, votre ménopause, ça tombe quand?
1: Le 24 septembre à 15h.
2: Mais dites, Gisèle, la ménopause, c'est obligé de la faire?
1: Ben oui, c'est obligé.
2: Ben je pensais pas. Vu que moi, j'ai pas encore servi... Tenez, regardez donc là, voilà justement Mme Pichet.
3: Oh, là.
1: Mais regardez donc un peu cette allure, hein. On se croit à un carnaval.
2: Ça, elle va encore se faire du tort. Puis regardez donc comme elle se dandine.
1: On dirait une pendule. Tiens, vous allez voir que si on lui dit bonjour, elle va nous donner l'heure.
2: Et puis vous avez vu ses jambes? V'là qu'elle porte des barésies, maintenant.
1: Mais non, c'est pas des résies, c'est des varices.
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5: 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Bien. Vous avez tous sous les yeux le catalogue de la maison. Nous allons ensemble le consulter et cocher les cases qui vous intéressent. Dites-moi, cet enfant, vous souhaitez le faire vous-même, le faire faire par un professionnel ou le monter chez vous en kit? Vous cochez la case. Juste à côté, vous avez fille ou garçon. Bon, là, c'est facile, hein. Et dessous, hétéro, homo, bi. Ne remplissez pas toutes les cases, c'est inutile, hein. Une seule suffira. Bien. Alors maintenant, nous allons parler de la couleur. Je sais, au départ, les parents ont envie de mettre beaucoup de couleurs, que ce soit chatoyant. Moi, je dis méfions-nous, hein, c'est pour toute une vie. Ça peut être lourd à porter trop de couleurs, trop de mélange. C'est pourquoi je vous proposerai un mélange sobre, neutre, de base, blanc. Voilà. Blanc cassé, légèrement rosé, ça se fait très bien, les gens adorent. Hein. Vraiment. Excusez-moi, dites-moi, je suis désolé, hein, on est obligé d'en parler financièrement. Non, je veux dire, pour la fabrication de cet enfant, vous pouvez aller jusqu'où, au niveau du budget? Votre budget maximum. Non, là, je dis le budget maximum, voyez-vous, là, je parle au max. C'est tout. Oh, bah, à ce prix-là, vous aurez 1m20 avec les pieds plats, hein. Ah, bah, faudra pas vous étonner si le gosse est chauve à 8 ans, hein. Oh, bon, non, écoutez, mais un enfant, c'est un investissement quand même important. Je sais pas, moi, tapez dans le haut de gamme. Offrez-vous un modèle qui résiste, quelque chose de costaud, quoi. Prenez avec option. Vous rajoutez du sang nordique, voyez-vous, ça. Regardez Volvo, Mercedes, c'est costaud, hein. Ah, bah, le gosse, après, c'est un peu comme s'il avait un arceau de sécurité, quoi, vous voyez. Les phares, non, c'est pas utile. À la place des yeux, non, je vois. Non, je pense pas, non. Écoutez, moi, j'ai un couple d'amis qui ne pouvaient pas avoir d'enfants. Rien. Même mongolien, hein, rien. Bon, ils ont décidé de passer par Bébé Express. Ils ont été ravis. Faut dire que pour eux, ça s'est passé comme dans un rêve. Alors, pour le sperme, ils ont pris le sperme d'un copain à eux qui était mort dans un accident de voiture et qui avait laissé son sperme congelé en paillettes, et oui, c'est comme ça, hein, dans une banque. Bon, ça peut paraître bizarre, hein. Mais eux, c'était ce qu'ils voulaient. Ils disaient, oh, bah, c'est le sperme de notre copain, même s'il est mort. C'est son sperme, hein. Nous, on préfère le sperme d'un copain mort au foutre chaud d'un inconnu. Bien, alors, pour la femme, là, c'est différent parce qu'il a pris sa femme. Enfin, sa femme a 68 ans. Enfin, sa femme avait 68 ans, oui, parce que la pauvre femme, c'était son premier enfant. Alors, voyez-vous, au troisième mois, elle n'a pas supporté, tous les liftings ont lâché, elle est morte. Ça n'est pas grave, a dit le docteur. Ils ont enlevé la matrice, enfin l'utérus, quoi, tout ce qui va avec, oui, madame, ça, ils l'ont fait, et ils ont mis ça sous cloche. Ah non, mais propre, hein, aseptisé. À feu doux, ils ont mis à feu doux. Et... 3 mois de grossesse plus tard, le jour dit, à la minute près, un superbe bébé. Un bio-bébé. 6,8 kg à la naissance. Né de 2 cadavres. Ah! C'est un petit garçon, ils l'ont appelé Eugène. Si c'était une petite fille, il l'aurait appelé Eugénie. Attendez, quoi, c'est normal. Dans le mot eugénisme, il y a ces deux magnifiques prénoms. Et puis surtout, il y a le mot génie.
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6: Moi, je dis sur la route, faut être prudent parce que le danger vient toujours des autres.
7: Tiens, l'autre, je rentre d'une côte. Il y a un type qui avançait pas devant moi. Il y avait la ligne jaune, mais j'ai pas attendu, hein, j'ai doublé.
6: T'as bien fait.
7: Ouais, seulement tu te rends compte si un connard était venu en face.
6: Moi, l'autre fois au carrefour, là, c'était rouge, j'étais pressé, je suis passé quand même.
7: Mais t'as bien fait.
6: Ouais, ça m'a un gars serait arrivé de l'autre côté, je le bigornais, moi.
7: En plus, lui, le gars, il sait pas que t'es pressé, il fonce.
6: C'est vert, il passe, le con.
7: Et puis ces types-là, ils sont pas maîtres de leur véhicule, ils sont crispés.
6: Moi, quand je conduis, j'ai toujours un thermos avec du cognac, ça me détend.
7: Ils le disent à la sécurité routière, faut se détendre.
6: Tous les 200 km, ils disent, tu bois un petit coup, tu te détends.
7: Faut boire bien frais.
6: Mais pas d'alcool pur, hein.
7: Jamais, faut couper avec de la glace.
6: Faut manger un peu aussi. Moi, quand je m'arrête, souvent, Je prends toujours des frites en cornet dans du journal. Des bien chaudes, bien grasses, qui laissent des traces sur les doigts.
7: C'est pour ça que je mets toujours un étui en fourrure autour du volant. Sinon, je glisse dans les virages.
6: Mais c'est obligatoire pour la sécurité. Ils l'ont dit au journal de TF1 sur la 5.
7: Elle s'est bien améliorée, la 5, depuis quelques mois.
6: Obligatoire, ils ont dit. Volant en fourrure à l'avant, ceinture à l'arrière.
7: Ouais, dans le coffre.
6: Faut faire vérifier ses freins aussi, c'est important, ça.
7: Sur la plage arrière, j'ai un chien en plastique. Quand je freine, il remue la tête. Comme ça, les autres derrière, ils voient que je freine.
6: Ah, mais de toute façon, tes feux arrière, quand tu freines, ils s'allument.
7: Bon, les miens, ils sont pétés depuis longtemps, toi. Et le système anti-pollution, tu l'as, toi?
6: Ah non, moi, j'ai pas de pot d'échappement du tout, comme ça, je pollue rien du tout.
7: T'es pas gêné par le bruit?
6: Non, je mets des cotons-tiges dans les oreilles.
7: Ah bah, dans sa voiture, faut être bien isolé, hein. Moi, j'ai teinté mes vitres avec de la moquette.
6: C'est pas bête. C'est pas bête. Moi, j'ai le pare-brise qui est tout en écusson de là où je suis allé cet été. Ça m'isole rudement bien, puis ça me distrait en même temps.
7: Ça te gêne pas pour la visibilité?
6: Non, je conduis tout à l'oreille, moi.
7: À moi, pareil. C'est les klaxons des autres qui me guident. Seulement, faut être bien à l'écoute. Mais regarde les aveugles dans la rue, ils se dirigent qu'au bruit. Ils ont pas plus d'accidents que les autres.
6: Et tu te fais klaxonner souvent?
7: Tout le temps, ça arrête pas. Et moi, je klaxonne aussi pour remercier.
6: Alors, ce qu'il y a de dangereux avec les piétons, c'est qu'eux, ils sont pas équipés en klaxon, alors on a du mal à les repérer.
7: Ah, les passages cloutés, c'est ma hantise. Pour peu qu'il pleuve un peu, que tu sois en pneu lisse, paf, t'en écrases un.
6: Ça t'est déjà arrivé?
7: Plus d'une fois.
6: Ça t'a coûté cher?
7: Tu penses bien que je me suis pas arrêté, je suis pas con. Le gars, il est mort, il est mort! Je vais pas y laisser mon adresse, hein.
6: C'est sûr, hein, pour aller encore se choper un PV à 75 balles, merci bien. Hein. Non, le drame à l'heure actuelle avec les voitures, c'est que c'est entre les mains de n'importe qui.
7: C'est là qu'est le danger, il n'y a pas de sélection.
6: Moi, je serai ministre. Bon. Ouais. Une supposition. Il n'y a pas de raison, hein. On a vu plus con. Même maintenant.
7: Surtout maintenant.
6: Oui, surtout maintenant, c'est vrai.
7: Non, c'est facile.
6: Oui.
7: Le pauvre.
6: Oui. Oui, c'est vrai qu'il est assez gratiné, celui-là, oui. Eh ben, j'instaurerai un permis spécial buveur avec des degrés.
7: Et avec contrôle médical et test.
6: Et celui qui tient pas l'alcool, on y pique sa bagnole.
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9: T'as vu ça cet été? Sur les plages? Cet été, on pourrait dire même, oui. C'est vrai qu'il ne reste plus grand-chose, hein. Bon, elles ont renoncé à acheter le haut il y a plusieurs années, ça on l'a vu. C'est tellement cher, remarque. Plus c'est petit, plus c'est cher. Mais en bas, vous avez vu ce qui reste en bas? Derrière, il y a quoi derrière? Il y a une ficelle. Devant, il y a un petit morceau de tissu, minuscule, qui rétrécit d'année en année. Ouais, parce qu'au fur et à mesure, elle gagne du terrain en rasant tout autour. Je sais qu'elles le font, hein. Même que quand elles auront fini de tout raser, elles auront plus qu'à se mettre à sparadrap sur la choupinette et elles vont aller sur la plage direct. On en est pas loin. On se demande jusqu'où ça va aller. Ça va finir, il y en a qui vont se recoudre calme. Et tire les fils quand? Ben en septembre, quand je reviens. Tout ça pour pas avoir de marque. Mais c'est pas tellement ça que je voulais dire encore. Non, non, ce que je voulais dire, c'est une réflexion philosophique sur l'époque qui me semble importante. Je voudrais que vous rameniez chez vous. Ce que je voulais dire, c'est que la différence qu'il y a entre les vieux maillots de bain et les nouveaux, hein, c'est qu'avant, ben, fallait écarter le maillot pour voir les fesses. Alors que maintenant, ben, faut quand même écarter les fesses pour voir le reste.
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11: Allô, bonjour Jean-Claude. Ça va? Oui, c'est belle maman. Ah oui, très bien, très calme, une très bonne journée, vous, le boulot, ça va? La santé? Alors cette grosseur mal placée, là, ils vous l'ont retirée? Ah, des dents. Elle était mal placée, hein, mon pauvre Jean-Claude. Hein. Ah bah dites donc pour vous asseoir. Hein. Ah oui, ils ont réussi à le sortir, ce gros marron. Oui, un petit bouton, mais ça, ça peut revenir, hein. Et faire cancer. Oui, mais souvent, ça revient. Pour faire cancer, oui. Ah oui, pratiquement à tous les coups, hein, oui. Ah oui, vous allez y avoir droit, oui, oui. Non, non, non, non, ils vous disent ça, Jean-Claude. Non, mais... Attendez, Jean-Claude, ils vous disent ça, mais ils sont obligés de vous dire ça. Ben, pour l'espoir, tout ça. Hein. Mais n'y comptez pas, hein, non. 99 chances. Eh oui, eh oui. Même s'ils ont tout retiré, tout raclé, ben reste toujours des bouts. Hein. Et ça repousse. Pour faire cancer, oui. Ben oui, Jean. Ben oui, ben faut. Ben oui, mais c'est. Hey, c'est la vie, hein. La vôtre sera courte. Ouais. Oui, voilà. Je... Non, si, non, Jean. Non, Jean-Claude, j'en parlais avec mademoiselle. Je vous. Je. Mais c'est quand même. Ça revient là! Oh merde, ce con! Dites, Jean-Claude, je pourrais parler à ma fille. Elle est en cuisine. Oh, c'est peut-être pas la peine de la déranger. Si, vous me la passez. C'est maman! Je t'emmerde! Tu entends? Toi, ton Jean-Claude, là, je vous emmerde tous! C'est ça! Et le petit avec! Et va te faire. Et va. Et va te faire poinçonner ma counasse! Oh, je les aime pas tous les deux, hein! Oh, ben dites, il faut bien s'amuser un petit peu, hein, à nos âges, hein. Allez, on remet ça. Maman. Allô, Jean-Claude. Oui, c'est encore moi. Excusez-moi, écoutez, j'ai honte, je suis confuse, là, oh là là. Ben, je sais pas ce qui se passe en ce moment, hein. Ben, écoutez, je crois que je perds complètement la boule. Ben, vous savez ce que c'est, vous? Mais non, mon petit Jean-Claude, Alzheimer. Vous savez, qu'est-ce que c'est? Alzheimer. Mais non, mais c'est pas un fromage. Alzheimer, le truc dans le... Eh ben, c'est lui. Mais je suis prête à faire tous les traitements que vous voudrez. Ah oui, alors là, l'hôpital, la pécégerie, les camisoles chimiques et tout. Hein? Elle est occupée. Oh ben non, non, ben laissez-la. Non, c'est pas la, non, c'est pas la peine, Jean. Non, non, non, Jean-Claude, ça va. Non, non, Jean-Claude, foutez-lui là. Non, Jean-Claude, si. Vous me la passez. Juste un mot. Hein. Alors, Patricia, c'est maman. Alors, tu t'es bien fait ramonner, ma salope. Torcher les fesses, grosse morue, va. Hé, il peut le soir, ma coulasse. Ah, je peux pas m'en empêcher. C'est plus fort que moi. C'est terrible, hein, quand même, c'est cette maladie, là, hein. Mais qu'est-ce qu'on se marre.

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3: Eh bien, c'est bien. Oui, c'est vraiment bien. On est ensemble et ça, c'est bien. Alors, notre nouvelle famille aujourd'hui, je crois que c'est bien de la présenter, c'est la famille Castellac. Charles-Henri, bonjour.
4: Bonsoir, Patrick.
3: Allez, présentez-vous. Et votre profession, ça nous intéresse.
4: Alors, je suis professeur à Janson de Sailly, j'enseigne...
3: C'est bien. Et la petite famille, on la présente?
4: Oui, je suis venu avec ma fille, Philomène Marie-Constance.
3: C'est bien.
4: Mon fils, Charles-Louis, en qui je fonde beaucoup d'espoir.
3: C'est bien.
4: Et voilà, c'est tout.
3: Et la dame, on la présente pas?
4: Oh, tu Dieu, je suis impardonnable. Oui. Marthe, ma femme.
3: C'est bien. Nous allons maintenant présenter la famille gagnante depuis 6 semaines. Je crois que c'est bien de la présenter, la famille Bouchot. Alors Jean-Pierre, ça va?
5: Bon, tant qu'on n'y perd pas, ça devrait y aller, quoi.
3: C'est bien. Et vous, Yvonne?
6: Bon, depuis le temps que ça va, je pense que ça devrait y être.
3: C'est bien. On y va. Je pose les questions d'usage. Je vous rappelle qu'il s'agit de répondre ce qu'ont répondu un panel de 100 Français. On commence par la famille Castellac. C'est parti. Que trouve-t-on en général dans une cuisine?
4: Une panoplie de casseroles.
3: Non, non, plus simple. Plus simple.
4: Un réfrigérateur.
3: Non, désolé, je vous perdais la main. Je passe à la famille Bouchot. Alors, que trouve-t-on dans une cuisine?
5: Un frigogidaire.
3: Un frigogidaire, on
5: regarde.
3: Un frigogidaire, bravo. Ce n'est pas fini, continuez.
5: Ouais, un lave-vaisselle.
3: Un lave-vaisselle, formidable. Ensuite.
5: Et t'avais dit un truc, c'était quoi?
6: Comment ça s'appelle? Un micro-ondes.
3: Ils sont formidables. Alors, par contre, la famille Castellac, c'est moins bien. Hein. Alors, allons-y, on continue. Citez les rois de France qui ont le plus marqué les Français.
4: Les rois de France. Bon, je crois qu'il faut éliminer d'office Louis X le Hutin et Philippe le Bel.
7: Il faut donner dans le populaire.
4: Oui, on va donner Louis XIV.
3: Louis XIV, on regarde. Et non.
7: Je sais pas, c'est tout de même pas Louis IX, ce bon roi Saint-Louis.
3: On regarde aussi. Désolé, vous perdez la main. Je passe à la famille Bruchot. Famille Bruchot, alors ce roi.
5: Je sais pas, il y en a là-bas qui est connu, là, c'est Louis, là. Louis avec des barres, quoi.
3: Louis avec des barres, on regarde. Louis avec des barres, effectivement. Bravo, ce n'est pas fini, continuez.
6: Napoléon.
3: Napoléon, effectivement, cité par 30% des Français. Et le plus cité.
5: Le roi que tu disais, là.
3: Jeanne d'Arc, on regarde. Bravo, il y avait également Robin des Bois et Caroline de Monaco. On passe à une autre question maintenant. Que trouve-t-on dans les poches d'un pantalon?
4: Alors, non mais attendez chérie, laissez-moi faire. Je vais vous dire, on trouve un mouchoir dégueulasse. Mais si, mais c'est le jeu, c'est comme ça.
3: C'est votre dernier mot.
4: Un mouchoir dégueulasse.
3: Mouchoir dégueulasse, on regarde. Mouchoir sale, laissez-moi je vous l'accorde, cité par 1% des Français, mouchoir sale.
7: Peut-être une balle de golf.
4: Mais non, mais laissez-moi faire. Je ne sais pas moi, des chewing-gums collés à des cigarettes qui puent.
3: Non. Vous avez perdu la main. Famille Bruchot, qu'est-ce qu'on trouve dans les poches d'un pantalon?
5: Des coucougnous.
3: Des coucougnous. Alors écoutez, on continue. Citez le nom de l'animateur préféré des Français.
7: Elle facile. Oh, Bernard Pivot.
3: Non, ce n'est pas. Attendez, je vais vous aider un petit peu. Là, écoutez, un animateur préféré des Français.
7: Oh, merci.
4: vous, Patrick Rouille.
3: Voilà. On regarde. Alors là, il doit y avoir une petite erreur parce que. Non, mais c'est un sondage, je suis un peu à la va-vite.
6: C'est comme que tu dis. Moi, je suis comme que tu dis.
3: Alors.
6: Ah, peut-être l'autre là, Narpivot.
3: Qui ça?
5: Ouais, celui qui fait un couillon de multure.
3: Ça va, je connais. Ok,
5: ouais. Narpivot, ouais.
3: Ah, s'il faut dire n'importe quoi.
8: Patrick, une autre question.
3: Y a pas le feu là. Hein? Ok? Allez, on y va, citez-moi un juron.
7: Charles-Henri, flûte!
5: Vous allez me lâcher pour une fois, bordel de merde!
3: Bordel de merde! Mais pourquoi pas? Et allons-y là. Mais c'est pas fini.
7: Charles-Henri, je te permets pas de me traiter comme ça devant les enfants.
5: Je fais ce que je veux, espèce de poufiasse.
3: Non, pourquoi pas, allons-y, allez. Mais vous n'avez toujours pas le juron préféré des Français?
5: Je sais pas. Allez-y.
6: Et puis va te faire niquer.
5: C'est ton destin, enculé de ta mère.
3: Enculé de ta mère. Non, ce n'est toujours pas le juron. Ils ont pas le juron préféré des Français.
5: Oh, vous commencez à nous courir sur le système, Patrick Rouille.
3: Avec un du pognon, moi. Voilà, bon, allez.
5: Allez, vas-y, Blanco.
3: Bernard Pivot, où est-ce qu'on va, là?
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9: Maintenant, mesdames et messieurs, pour le chanteur qui va suivre, je vous demanderai beaucoup d'indulgence. Ce chanteur est en effet particulier. Il est, disons, différent des autres. Il nous vient d'une petite commune du sud-ouest de la France qui est connue surtout pour sa magnifique centrale nucléaire. Il nous vient avec sa mobilette, il s'appelle Jean-Paul André. Applaudissements, s'il vous plaît. Voilà. Gentil, Jean-Paul, gentil. Viens là, reste là.
0: Je suis content.
9: Sache, oui, t'es toujours content, il est toujours content.
0: Je suis content.
9: Jean-Paul, tu es content, mais tu te calmes, d'accord? Tu arrêtes de cracher, t'en fous partout, regarde.
0: Je m'en fous, j'ai le carré.
9: Alors,
0: je suis content.
9: Eh oui,
0: j'ai pas de séquelles.
9: Non, j'allais le dire, tu es né près de la centrale nucléaire, mais tu n'as pas de
0: séquelles. J'ai pas de séquelles.
9: Non, mais t'as bien chargé quand même, hein.
0: Oui.
9: Je me rappelle que t'as été fini au triphasé. Alors, Jean-Paul.
0: Je suis content.
9: Oui, tu es content, alors. Tu es venu ici
0: parce
9: que...
0: Il y a du monde.
9: Il y a du monde, t'as vu, ça c'est le public.
0: Je suis content qu'il y a du monde.
9: Et oui, nous aussi, nous aussi.
0: Et ça c'est et parce que à la fin, et quand il y a du monde, il y a des filles.
9: Ah, bien sûr, oui, il y a des garçons, il y a des filles.
0: Et moi les filles, je les attrape.
9: Mais calme-toi, Jean-Paul, calme-toi. On se calme. Voilà, Jean-Paul, alors...
0: Qu'est-ce que tu fais?
8: Je fais le loup.
9: Ah. J'ai cru qu'il était mignon. Eh oui, Jean-Paul, calme-toi.
0: C'est pas tard.
9: Il est mignon, le loup. Un loup jaune, hein? Eh oui, alors, Jean-Paul. Tu es là pour...
0: Il y a des filles.
9: Oui, il y a des filles, on le sait, c'est le public.
0: Je vais les attraper.
9: Où tu vas, là? Où tu vas, Jean-Paul? Où tu vas? Reviens ici.
0: Je vais les attraper.
9: Ça va pas la tête, là. Arrête, madame. Ne l'excitez pas, ne lui jetez pas de nourriture. C'est maître comme les autres.
0: Je te mettrai le doigt, je ferai des marionnettes.
9: Calme-toi, Jean-Paul, monte sur scène. Allez, monte. Alors, Jean-Paul. Parle-nous de toi un peu, parle-nous de ta famille, on ne te connaît pas, c'est vrai. T'as des frères, des sœurs?
0: J'ai un frère.
9: Ah bon?
0: Oui, mais on ne le fait pas sortir parce qu'il est un peu zinzin, comment ça? C'est un punk.
9: Ah bon?
0: Oui. Oui, il a une crête rouge. Ah. C'est la faute à mon père.
9: Pourquoi?
0: Parce que mon père, il y a 20 ans, il a niqué une poule.
9: Alors, Jean-Paul...
0: Je vais niquer le pianiste.
9: Viens ici! C'est pas la saison, il est vénéneux. Allez, viens là.
0: Donc, tu as un frère?
9: J'ai un frère. Tu as pas de sœur?
0: Non.
9: Voilà. Eh bien, dis donc, vous avez bien chargé dans la famille, hein?
0: Oui.
9: Tu les aimes, tes parents?
0: Je les aime beaucoup, mes parents.
9: Eh bien, putain, tes parents, cunier. Alors, Jean-Paul, justement, explique-nous ta naissance. T'es pas né comme ça, t'as eu un accident.
0: Quand je suis né, ma mère, elle était enceinte.
9: Comme tout le monde ici, Jean-Paul, tout le monde. Combien de temps elle reste enceinte, ta mère?
0: 15 jours.
9: Oh, qu'est-ce qui s'est passé?
0: Elle faisait la vaisselle comme ça, mais comme elle met de l'eau partout, elle met la serpillière, elle se met les pieds sur la serpillière, ça a sonné à la porte, elle a voulu répondre, elle a écarté les jambes, mais moi j'ai tombé sur le carrelage. Et je m'ai relevé, j'ai pris l'évier. Là.
9: Ah ben oui, c'est encore écrit, Jacob de la Fonde derrière. Hein. Très bien, alors.
0: Regarde là, il y a eau chaude.
9: Ah oui, oui. On voit bien le bleu de l'eau froide aussi. Et alors, Jean-Paul?
0: Je suis content.
9: Oui, t'es content. Alors, qu'est-ce que vous faites en famille?
0: Je suis venu avec la touroute.
9: Avec l'autoroute.
0: L'autoroute.
9: L'autoroute, si tu veux, allez. Très bien.
0: Il y était le con.
9: Quel con?
0: Elle avait sa guitoune.
9: Le péage. La boutique du péage.
0: Et il est con, le type, il n'y en a pas de train qui passe.
9: Non, c'est pour les voitures, elles arrivent, elles payent, c'est tout.
0: Et ben moi, j'ai pas payé.
9: T'as pas payé?
0: Non.
9: Ah bon?
0: Et regarde.
9: C'est quoi, cette trace rouge?
0: La barrière.
9: Te calme. Alors, Jean-Paul,
0: parle... J'ai pas de séquelles.
9: Non, t'as pas de séquelles, mais t'as bien cherché. Alors, parle-nous de ta famille un peu. Qu'est-ce que vous faites quand vous êtes en famille? Vous chantez, vous faites des fêtes?
0: On fait des fêtes.
9: Vous faites des fêtes?
0: Oui.
9: À Noël, qu'est-ce que vous faites à Noël?
0: Des réveillons.
9: Réveillons comme tout le monde, très
0: oui.
9: Très bien.
0: À midi, on le fait.
9: Non, c'est le soir, le réveillon.
0: Eh bien, nous, on le fait à midi, comme ça, on est plutôt au lit. Et voilà.
9: Qu'est-ce que vous avez fait à manger pour le réveillon?
0: Et cette année, ma mère, elle me dit, comme ça, à Japon, il faut aller acheter des huîtres.
9: C'est original, des huîtres?
0: Oui, alors j'ai pris la millette, avec la millette, comme ça, pour aller acheter des huîtres au marché.
9: Ah oui?
0: Et j'ai été au marché, qu'est-ce que je vois au marché?
9: Non, tu sais pas.
0: Qu'est-ce que je vois au marché?
9: Je sais pas que tu vois.
0: Un canard.
9: Alors?
0: Avec l'argent des huîtres, j'ai acheté un canard parce que je leur mets le doigt, ça me fait des...
9: Calme-toi, ça va, Jean-Paul, ta mère, si elle t'envoie chercher des huîtres, quand tu reviens avec un canard? Hélicoptère?
0: Colère, maman.
9: Colère.
0: Et elle me dit, où les huîtres, Jean-Paul?
9: Eh oui.
0: Elles sont où les huîtres, Jean-Paul? Oui. Où sont les huîtres, Jean-Paul? Elle me dit comme ça.
9: Oui.
0: Mais je suis pas bête.
9: Non,
0: et
9: non.
0: Parce que mon voisin, il n'arrête pas de bouffer des huîtres. Il y en avait plein la poubelle et j'ai piqué toutes les coquilles.
9: C'est malaise. Et... Jean-Paul, les coquilles, elles étaient vides.
0: Eh bien, je les ai remplies.
9: Ça va, Jean-Paul, ça va.
0: C'est des vertes de clair.
9: C'est ça. T'es mouche-toi, t'as une spéciale, là. Alors, Jean-Paul, tu es venu ici pour...
0: Mais non, j'ai fait caca tout à l'heure.
9: Jean-Paul, t'es venu... venu pour chanter.
0: Oui.
9: Alors, tu vas nous chanter une chanson.
0: Donc chanson.
9: Voilà, tu es l'auteur, le compositeur.
0: Oui, j'ai aussi écrit les paroles et les musiques.
9: Merci de m'aider pour l'interview. Alors, très bien. Jean-Paul, quel est le titre de cette chanson?
0: J'ai devenu une vedette.
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8: Le septième jour, en ruminant, Dieu créa l'homme à son image. Et l'homme se mit à mâcher. Dieu l'appela donc Adam. Ce qui était un signe évident de sagesse. Puis Dieu arracha une canine à l'homme, la roula dans un peu de terre et de salive, et de cette canine naquit la femme. Dieu dit à la femme, tu prendras soin de la dent. Et il l'appela Ève, qui signifie fraise en dialecte divin. Comme la dent avait un creux et qu'on était un 6 janvier, ils tirèrent les rois. Adam gagna la fève. Dieu lui posa une couronne. Adam s'agenouilla et dit, « Dieu me protège. » Alors Dieu dit, « Vous vous installerez dans mon palais. » Ainsi naquit le premier couple sédentaire. Un jour, alors qu'Adam jouait au bridge avec 3 anges célestes, il faisait le vivant, le serpent diabolique, le vilain prognate, vint tenter Ève. Comme il connaissait ses classiques, il lui dit, « Tu as de belles dents, tu sais. » Elle répondit, « Embrasse-moi. » Alors le serpent lui tendit une grosse gâterie rose, dissimulée derrière une touffe de poils divins, et nommée pour cette raison « Barbapapa ». Il susurra, « Vous reprendrez bien un peu de tarte. » Ève mordit goulûment dans le péché. Alors Dieu entra dans une grande rage. Il cracha ce qui eut pour effet de chasser brutalement Adam et Ève hors de son palais. Et depuis ces temps-là, loin de leurs racines, de génération en génération, l'homme est acariâtre et la femme est incisive.
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10: Top, top, top, restez là les enfants, bougez plus. On va faire la photo maintenant avec l'église derrière pendant qu'on est dans l'ambiance. Voilà. Alors, Béatrice et Philippe, le mariage, super, hein, vraiment un beau mariage. Hein. Ah si, puis alors, question émotion. Moi c'est simple, j'ai chialé pendant une heure. Ah oui, un beau mariage. Eh. Non, arrêtez les gosses avec le riz, arrête Jérôme, arrête. Je crois que tout le monde en a eu du riz maintenant. Tu arrêtes, Jérôme, s'il te plaît. Hein. Bon, non. Vous êtes gentils, les enfants, descendez pas plus, on fait la photo maintenant. Ah, il y a encore des gens dans l'église. Ah ben, vous leur dites qu'on peut pas. Hein. Moi, déjà, j'aurais pas tout le monde. Hein. Bon, Françoise. Bon, quoi, il y a des gens importants dans l'église? Hein? Mamie? Ah oui, mamie, c'est important, mamie, oui. Bon, ben, à ce moment-là, glissez-la par au-dessus, mamie, alors. Glissez-la par au-dessus, hein. Bon, Françoise. Oh, Françoise. Françoise, tu feras penser que la pellicule dans l'appareil, c'est la pellicule des vacances en Espagne, hein, Françoise, hein. Si, tu me fais penser, je te dis. Si, Françoise, le zoo de Madrid, Françoise. Souviens pas les phoques et les dauphins dans la piscine qu'attrapaient les trucs, Françoise. Ben, ça fait rien, laisse tomber, Françoise. Je me souviendrai, merci. Hein. Bon, oh là là, doucement avec mamie, là, doucement. Hein. Eh, c'est un vieux modèle, mamie, hein. Elle est de 1904, alors il faut faire attention. Non, mamie, je disais pour plaisanter, je disais, mamie est un vieux modèle. C'est le bordel, vous voyez, elle n'entend plus rien de ce qu'on lui dit. Bon, alors, arrête, Jérôme, avec le riz, je te promets, t'es chiant. Jérôme, arrête. Alors, bougez pas, j'ai regardé. Alors, voyons voir. Eh ben là, on est pas mal là. Tata Lisette, vous avez un chapeau, Tata Lisette, qui est superbe, oui, mais qui est surtout énorme, Tata Lisette, hein. Eh ben oui, il cache au moins 3 ou 4 personnes derrière vous, hein. Comme ça aussi, oui. Et comme ça aussi, C'est ça, faut le retirer, Tata Lisette. Un peu chiante aussi, celle-là. Alors, voyons voir. Bon, j'ai regardé la distance. Alors, 1, 2, 3. Non, arrête, Jérôme, avec le riz. Arrête, Jérôme. Arrête, c'est bon, Jérôme. Alors, Béatrice, fais voir l'autre profil, Béatrice. Tourne voir la tête de l'autre côté, fais-moi. Ah non, c'est pareil. Philippe, souris, mon vieux, c'est ton mariage, hein. Alors, c'est le moment ou jamais, vas-y, souris, Philippe. Non, tu fais une grimace, là, attends, détends-toi et souris naturellement, vas-y. Bon, d'accord, alors attends, on va tout reprendre à zéro avec toi. Alors, fais la gueule complètement, Philippe, fais la gueule complètement. Alors, vas-y, commence à sourire doucement. Vas-y, stop. Top, top, top, on n'aura pas mieux. Regarde, t'es drôlement crispé, hein, Philippe, hein. Arrête, Jérôme, avec le riz, s'il te plaît. Alors, 1, 2, 3, ça, c'est pareil. C'est normal. Hein? Alors, je regarde. Béatrice, et tourne-toi voir complètement, Béatrice. De dos. C'est original, hein. Non, bien sûr, je plaisantais. Bien sûr, c'est toi la mariée, c'est important qu'on te voit. Oui, bien sûr. Bon, alors, regarde, moi, je crois ce qui va se passer, les enfants. Moi, je crois tout simplement ce qui va se passer, hein. Moi, je crois... Bah, arrête, Jérôme, avec le riz, t'es chiant, Jérôme. Arrête. C'est pas vrai. Bon, moi, je crois ce qui va se passer, tout simplement, je disais. Je crois ce qui va se passer. Ce qui va se passer, c'est que tu vas en prendre une dans la gueule, Jérôme, si tu continues avec le riz. Alors, ce qui va se passer, c'est que tout le monde se sert. C'est quand même pas compliqué, on va pas passer 3 jours là-dessus, non? Alors, on se sert, et plus vite que ça, allez, hop, encore. Pas trop collé, Tony et Bertrand, hein. Ah, ils ratent pas une occasion, ces deux-là, je te jure, hein. Oui, monsieur le curé. Oui, on se dépêche, il y a un autre mariage qui attend derrière, hein. Bon, Monique. Bah, Monique, tu veux être flou sur la photo ou quoi, Monique? Qu'est-ce que t'as à gesticuler comme ça? T'es là, Monique, en train de... Hein? Oula, Monique, elle est en train de nous faire un malaise, les gars! Les gars, vite, pour Monique! Deux qui la tiennent! Merci. Bon, alors, on regarde par ici, on fait la photo, hein. Bon, alors, attention. Là, je crois que j'ai tout le monde. Alors, sourire. Bon, Tony et Bertrand, vous avez qu'à vous rouler une gamelle tout de suite. Comme ça, on est sûr que ça ne sera pas sur la photo. C'est pas une question de largeur d'esprit. Non, c'est le mariage de Béatrice et de Philippe. Eh ben oui, ben, ça tire l'œil, ces trucs-là. C'est que je dis, on voit que vous sur la photo, hein. Bon, alors, attention. Allez, tout le monde sourire. Bon, Raymond. Raymond, alors là, je suis un peu étonné, Raymond, excuse-moi, je suis un peu étonné qu'à 45 ans, bah, t'éprouves encore du plaisir à faire des oreilles de lapin à mamie, Raymond. Eh ben oui, venant de toi, ça m'étonne, Raymond, excuse-moi, à l'âge que t'as. Parce que je dis, Raymond, encore que les gosses, ils balancent du riz, les gosses, hein. Mais vous avez acheté combien de kilos de riz aux gosses? C'est toi, Martine? Martine, quand je vois tes enfants, comment ils gâchent la nourriture, je me demande quelle éducation tu leur donnes, tu vois? Françoise, je me mêle de ce qui me regarde. Si tu as quelque chose à dire, tu attendras qu'on soit à la maison, s'il te plaît. De toute façon, je vais te dire, on va pas tarder à y aller à la maison, parce que je vais pas rester des heures dans ce mariage de merde, ça tu peux me croire, hein. Oui, ben la belle doche a fait la gueule, ben c'est un mariage de merde, hein. J'ai pas inventé, y a qu'à regarder le tableau. Regarde-moi ça. Heureusement que la mariée est en blanc, c'est le seul repère qu'on aura plus tard pour savoir que c'était pas un enterrement, ce truc-là. Regarde-moi ça, la gueule qu'ils font, hein, ça. Ah, y a le tonton Fernand. Tonton Fernand, il a pioncé pendant 1 heure sur son missel dans l'église. Il a encore la page 28 qui est calligraphiée sur le... C'est pas possible, tu vois. Bon, Philippe, y a autre chose, y a pas que le mariage, Philippe. T'as pris un PV avant de venir ou quoi? Eh ben, toi, t'as pris un postillon dans la gueule, et puis c'est tout. T'as qu'à pas te mettre au premier rang. C'est vrai que là, on les prend quand même, hein. Autant là, on les voit passer. Là aussi, on les voit bien. Mais là, on les prend. Studio là, studio. Excusez-moi. Restez couverts, les autres, quand même. Alors, non, mais c'était un mâle, ils piquent pas les mâles. C'est un peu plus gros, mais il pique pas. Alors, qu'est-ce que je disais maintenant? Il veut me chier mon spectacle ou quoi? Ouais, je disais, Philippe. Excuse-moi, Philippe, t'as vu la gueule que tu fais? Hein? C'est ton mariage, Philippe, dis-moi, t'es cachant, Philippe. Hein, à peu près la gueule de Philippe, hein, il est cachant. Bon, le curé, poupouille le curé, hein? Parce que je sais même pas si c'est réglementaire de prendre 5 mariages dans la même après-midi, alors poupouille. Oui, tata Lisette, je suis un peu désagréable, c'est vrai. Moi, au départ, je voulais faire une petite photo. Là, tout d'un coup, j'ai l'impression de mettre en scène un péplum. Eh ben, s'ils en ont plein le cul, ceux qui sont dans l'église, ils ont qu'à se barrer par la crypte. De toute façon, c'est un conseil que je leur donne, parce que s'il y a la même ambiance au banquet qu'ici, eh ben, ils ont intérêt à se barrer, tu vois. Voilà, ça y est, la mariée, elle chiale maintenant. Eh ben, comme ça, elle aura peut-être une gueule potable, au moins, bon. Alors, on va la faire, la photo, on va la faire. Surtout, vous souriez pas. J'en ai rien à foutre, je suis pas dessus, moi. Bon, alors, attention. Bon, si les deux feux qui voulaient nous faire un break de 3 secondes... Merci. Clac, ça y est, allez, faites la photo. Voilà ceux qui ont du courage. J'ai le droit de la chercher la semaine prochaine. Françoise, tu viens, on se tire. Désolé, on va pas rester plus longtemps, hein. Viens, Françoise, on se tire, je te dis. Quoi, le cadeau? Bah, donne-leur le cadeau, j'en ai un foutre, moi. Hein? Qu'est-ce que c'est? Je sais même pas ce que c'est. C'est quoi, Françoise, le cadeau? Oh! C'est un Polaroid!
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11: Vous pouvez m'agacer et éplucher vos nouilles. Bah, j'épluche pas. Je casse les spaghettis en petits morceaux pour faire de la vermicelle. Et ça irait pas plus vite d'acheter directement la vermicelle? Oui, mais cette semaine, les spaghettis sont en promotion. Et le jour où la vermicelle sera en promotion, vous la recollerez, ça fera des spaghettis. Oh là là, il est 2h25, mais à quelle heure il va arriver?
12: Vous êtes sûr qu'il va venir au moins?
11: Bah, bien sûr qu'il va venir, monsieur Marcel Hamon. Et moi qui suis allée ce matin exprès au coiffeur.
12: Ah oui, c'était fermé? Allez-y, allez, allez.
11: Bon, allez, on va faire l'émission. Parce... C'est lui. Je vais ouvrir.
12: Vous dites, il était temps, hein? Alors, il est là?
11: Mais non, c'était le facteur, une recommandée.
12: En fait, moi, j'aime pas ça.
11: Petite Gisèle,
12: oui.
11: C'est marqué « mise en demeure ». Ça veut dire quoi?
12: Eh ben, mise en demeure, justement, ça veut dire apporter à la maison.
11: Ah ben oui, bien sûr.
12: Encore eux! CSA, Conseil supérieur de l'audiovisuel. Et c'est reparti pour le charabia, c'est pour vrai, ça. Ils vont pas nous laisser avec leur conseil, non? On n'a rien demandé, nous, hein?
11: Ils disent que si on n'arrête pas les infractions, ils vont procéder par force de loi à la saisie du corpus delicti.
12: Oh, oh, oh, ça va, oui. Ils peuvent pas causer français comme tout le monde, ces gens-là.
11: Et c'est exécutoire sous 48 heures. Qu'est-ce qu'il faut faire, Gisèle?
12: Eh ben, j'en sais rien, mon Dieu.
11: Faut peut-être leur répondre.
12: Mais répondre quoi? On parle pas la langue.
11: Mais dites... Exécutoire sous 48 heures, c'est pas dangereux au moins?
12: Eh non, exécutoire ça veut dire facultatif. Si on veut pas commander, on commande pas et puis c'est tout, non mais oh, eh.
11: Ah oh, ben oui, on est libre après tout.
12: Et allô? Et avec ça comme courrier?
11: Non, il y a aussi une invitation pour la kermesse du club.
12: Eh ben ça m'embête pas, hein. Ils ont encore augmenté le prix du menu.
11: Ben oui, 49,90 €. Remarquez, il y a apéritif à volonté.
12: Ah oui, c'est quoi l'apéritif?
11: Oh, ça doit être suite Mme Camin fait elle-même. Hein? C'est une macération de feuilles de poirier dans un mélange de vinaigre d'alcool et de fernet branc.
12: Ah oui. Eh ben, je comprends pourquoi c'est à volonté, hein.
11: Ah, le menu. En entrée, petit délice de la mer.
12: Et en plat?
11: Grande dame de l'Est drapée de mousseline vaporeuse.
12: Eh ben, c'est comme l'année dernière. Sardine à l'huile et Strasbourg purée.
11: Confettis et serpentins seront bien évidemment de la fête. Oh, chouette, il y aura monsieur Serpentin.
12: Oui, on va le jeter toute la soirée sur les gens.
11: Ah, et après, il y a la vente de charité.
12: Ah, c'est bien ça. Vous leur donnez quoi pour la vente de charité, vous?
11: Oh, des médicaments que j'ai en double.
12: Ah oui, ceux-là qui sont périmés.
11: Et alors? Et vous, vous donnez quoi?
12: Oh, ben moi, je donne mes vieilles gaines.
11: Oh, ben ils vont être contents, les petits scouts. Ça va leur faire des tentes.
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12: Bon, alors maintenant, vous vous taisez. Et vous sortez vos cahiers de géographie. Et je vous préviens. Je vous préviens que le premier que j'attrape, en train de chuchoter, papoter, bavarder, ou quoi que ce soit, je le fous à la porte avec un rapport de chez monsieur. Oup. Sois bien clair, vous, entre vous et moi. Alors vous répondez présent à l'appel de votre nom. Ababou. Combien il y en a? Bourja. Bolsioni. Dadoun. Dadoun Corinne. Elle n'est pas là? N'essayez pas de la cacher, ça fait trois fois. Giacalone. Patak. Patakraouzette. C'est vous le nouveau Patakraouzette? Je m'y ferai jamais, hein. Rosenblum. Et Zerbib, je l'ai vu. Alors je vous préviens que je dis, les gens qui n'auront pas leur cahier de géo, je les fous à la porte avec un rapport de chez monsieur. Oup. Sois bien clair entre vous et moi. Alors, la leçon d'aujourd'hui. La leçon d'aujourd'hui, les vents chauds. Alors, les vents, vent, V-E-N. Bon, alors, je vous préviens. Premier que j'attrape. J'ai chopé, papoté, bavardé, j'attrape. Quoi que ce soit. C'est immédiatement porte, rapport, hop. Bien clair. Posez-moi. Car j'estime que je vous aurai assez. Pour la fois prochaine, vous apporterez la photo d'un personnage que vous découperez dans une bande dessinée, roman, photo quelconque, la photo d'un personnage en mouvement. Vous sortez une feuille canson 34 sur 17. Et un crayon HB X327 prime. Vous vous installez sur votre établi. Je vais vous dire un mot. Et d'après ce mot, d'après ce qu'il va vous évoquer, vous allez exécuter un travail au fusain. Est-ce que vous êtes prêts pour ce mot?
13: Oui.
12: Êtes-vous prêts pour ce mot?
13: Oui.
12: Chanteur là-bas! Exécuter un travail. It may... Oh, man, on top of your hands with your luggage. Repeat after me. Repeat after me. It may. Oh, man, on top of your hands with your luggage. Repeat after me. Vous voulez pas repeat after me? What is the difference between the chicken and the house? What is the difference between the chicken and the house? C'est la leçon d'aujourd'hui. Bon, allez, vous sortez un quart de feuille. Interrogation écrite, flash éclair, un quart de feuille suffira. Vous marquez la date d'aujourd'hui en anglais. What's the day today? What's the day today? Je ne veux rien savoir. What's the day today? What's the day today? Un point de plus pour les lèches-culs. Vous marquez la date d'aujourd'hui en anglais comme vous l'indiquez vos petits camarades. Et les questions d'aujourd'hui, it may, it may not. Offer your hand, je vais faire 5 minutes. Are you ready? Begin! Il vous reste 5 secondes. 5, 4, 3,
13: Il y a des redoublants, quoi. Tout. Zerbi Petayeb, vous vous séparez. One. Zero. Don, don, don. Je ramasse les copies. Eh oui, c'est comme ça, je ramasse les copies. Les chefs de classe. Allez, les copies. Allez, allez, allez, les copies, allez.
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15: Là, je viens d'acheter un réveil électronique, affichage digital. 24 fuseaux horaires, 19 boutons, 36 fonctions, 85 pages d'instructions, tout en japonais. C'est-à-dire que c'est vrai qu'avant, avec mon ancien réveil, bon, j'étais pas toujours sûr de me réveiller le matin. Avec celui-là, alors là, je suis sûr d'être debout le matin. Je passe la nuit à essayer de le régler. Je me réveille un matin. Il était 8h88. Quelle heure il est, mon amour? Ben, il est 8h88, là. Bon, ben, ça va, moi, je me lève pas avant 9h, là. Je peux même me faire réveiller au mois. Ça, c'est un bouton que j'utilise quand même très rarement. Hein. Très rare que je rentre chez moi et je dis à ma femme, ta chérie, je suis crevé, là. Tu me réveilleras au mois de février, là, ben ça. Un jour, j'appuie sur un bouton qu'il fallait pas que j'appuie dessus. L'heure a disparu pendant 15 jours, là. Alors, ça va vite, hein. T'appuies sur le bouton. Ah, merde. Mon heure, ah. Bon, je savais qu'elle était dedans, hein. Mais où? Et à place de l'heure, j'avais la musique à fond. Par intermittent, 5 minutes de musique, 5 minutes de silence, 5 minutes de musique, 5 minutes de silence. Je veux dire, 5 minutes de silence, là, faut s'endormir très très vite. Hein. Et ça fait quand même des nuits relativement courtes. En plus, bon, vous savez ce que c'est, nous, les hommes, quand on se réveille le matin, on a la petite gaule matinale. Hein. Non, mais moi, comme je me réveillais toutes les 5 minutes, ça n'arrêtait pas. Ça faisait un petit peu garde-barrière, quand même. Hein. Mais me disait ma femme, alors comment ça va le passage à niveau ce matin, là? Ça va, là, j'attends l'express de 8h88, là, ça va.
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16: Oh, salut, David, ça va?
17: C'est mon ballon.
16: Il est chouette,
17: les prêter.
16: Il est chouette, tout le monde.
18: Ah ouais, ouais, il est à moi le gamin, ouais, ouais.
19: Apparemment, c'est à vous, enfin, je me comprends. Lyon, on peut récupérer le ballon, là?
18: Ah non, on peut pas récupérer le ballon, non, non, Gwen.
19: Ah bon, parce que le petit vient d'être volanté, là. Il aurait peut-être les deux yeux crevés, alors je vous prie de croire que ça va aller loin, enfin, je me comprends.
18: Oh, Gwen! Ah, tu vas trop loin, là, dis donc, Gwen. Moi, le gamin, il est à l'hôpital, Gwen, hein. Les médecins ne peuvent pas encore se prononcer, on ne sait même pas s'il pourra se reproduire un jour. Hein.
19: Ah ouais?
18: Les parties génitales, Gwen.
19: Ah ouais? Eh bien, ce sera peut-être pas un mal. Enfin, je me comprends. Parce que dans la résidence, c'est un peu trop nombreux. Alors, je ne sais pas s'il y avait un champ de coton ou quoi dans le quartier, je ne sais pas, je veux pas le savoir. Parce que déjà qu'on a le bruit des odeurs, enfin, je me comprends.
18: Oh, Gwen! C'est pas le mur de lamentation, Gwen. Hein. Ce que je comprends, Cohen, moi, c'est qu'en 45, les poches, ils auraient pu finir le boulot, Cohen.
19: Quoi? Qu'est-ce que tu dis, là?
18: C'est que je le répète, Cohen. Papa n'a pour nous qu'à 45, avant nous terminer le boulot, mec. Ah ouais?
19: Mais dis-moi, j'ai pensé. Les orangs-outans, là, qui courent partout dans la résidence, là, ils sont numérotés, non? Parce qu'on va faire un safari bientôt, hein, parce que c'est pas de soin de moi. Enfin, je me comprends. Ça marche, les allocations, ça paye les bananes? Enfin, je me comprends.
18: Ah, Cohen! Ah, tu vas trop loin, là, dis donc, Cohen. Et puis, c'est pas dimanche, Cohen. T'as pas mis la galette et les guirlandes, là, hein, Cohen. Gwen, je sais pas si c'est lui qui t'ont coupé le kiki là, mais avec ton look de moucheron là, avec ton look de moucheron là, mon gosse de 5 ans, il aurait pu s'occuper de toi, Gwen. Alors maintenant, tu files, Gwen, tu rentres chez toi, ok?
19: Hé, hey, Bokassa! Oh, Bokassa! La pirogue là que tu gardes en bas du parking, va falloir la mettre ailleurs, on est point d'Afrique ici, hein? Hein? Attention, tu
18: attention,
19: vas finir...
18: Attention, Cohen!
19: Ah ouais, tu vas finir dans la rubrique négrologie, quoi, attention!
18: Attention,
19: Cohen! Ça va moins se passer!
18: Cohen!
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14: Mon père, il dit, c'est fini la politique. Il s'est fait avoir par la politique. Mon père qui dit, ils nous ont bien eu, qui dit. Mon père, pas con, mon père, ouais. Il vote, oui, mon père, il vote. Et alors, il vote. C'est simplement pour le plaisir de revoir son école maternelle. C'est tout. Ça fait 40 ans qu'il travaille en France, mon père, ouais. 3 ans qu'il le chante.

0: monsieur. Fais comme chez toi, y a pas de problème.
1: La vérité, ouais.
0: Et le monsieur, attends, il était tellement content, le monsieur a dit, ce que j'aime bien chez vous, monsieur, madame Ahmed, c'est votre chaleur humaine. Ma mère, elle a dit, c'est normal, monsieur, vous êtes assis sur le radiateur. Voilà. Mais attends, après, quand mon père, il est parti chercher les fiches de paye, quand il est parti chercher les fiches de paye, le monsieur, quand il a vu une état payé, que ça fait 40 ans qu'il travaille en France, mon père, le monsieur, il a pleuré, avec des vraies fausses larmes. Et en partant, il nous a dit, il n'y a pas de problème, monsieur, madame Ahmed. Si vous avez besoin de rien, vous pouvez compter sur moi. Mais le problème, c'est que ces gens-là, on les voit trop rarement. Ces gens-là, on les voit que quand ils ont besoin de nous, ils ont intérêt à faire gaffe, les hommes politiques. Moi, je vous le dis, ils ont intérêt à faire gaffe. Et ouais, de toute manière, maintenant, c'est fini. C'est plus eux, les vedettes. C'est terminé. Maintenant, les vedettes, c'est les présentateurs de télé. Mais ouais, c'est eux, maintenant, qui vous donnent l'humeur de demain. Bien sûr, tiens, tu veux gagner ta vie, maintenant, tu fais des jeux télé. Tu cherches du boulot, tu fais sabatier. Tu veux instruire les enfants, Dorothée. Mais ouais, tu perds tes clés, perdu de vue, et on est là. Tu les as retrouvés, matin bonheur. Mais ouais. Si t'as une couille, tu la mets sur le divan maintenant, mais ouais. Et si t'as une deuxième bite qui pousse, tu la montres chez les chavannes. Et on est, bah ouais. Bah c'est ça la télévision d'aujourd'hui. Bah je le dis, bah ouais. Et faut le dire, bah ouais. Bah ouais, bah ouais, bon, d'accord. Et franchement, la vérité, tu travailles toute la journée. T'as travaillé, ouais, tu rentres chez toi, t'allumes la télé, 20h, pour savoir comment va la vie, si la Terre, elle tourne comme il faut, etc. Mais c'est pas possible qu'ils nous montrent ça. 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
4: Ça fait 15 ans que j'ai pas fait de sport. Ah, je le sens un petit peu quand même. Hein. En plus, je... Ah, mort. 5 paquets par jour. Je sais 6, mais je m'endors avant. Oui, je sais, soi-disant, c'est mauvais de trop fumer, mais je fais attention. Enfin, je fume 5 paquets, d'accord, mais que d'un côté. Mais tout dans le même poumon, dans celui-là. D'ailleurs, on dirait un bâton de réglisse, celui-là, maintenant. Mais l'autre, il a rien, l'autre poumon. Ah non, celui-là, je le garde intact pour les radios. Oh, j'aime pas les sportifs, ça m'énerve. Là. Un sportif, c'est con. C'est con comme un âne. Je comprends pas les sportifs. D'ailleurs, souvent, on les voit, on les reconnaît hein, dans les parcs ou dans les stades, hein, parce qu'ils sont en fluo, hein, souvent. Hein. Hein, tout fluo comme ça, et il court. Un sportif, ça court, hein, sans prévenir. Hein, ça... ouais, pendant des kilomètres, ça court, et hop, ça revient au même endroit. Mais tu viens de là. Vous ne comptez pas rester. Non, mais c'est vrai, qu'est-ce qu'ils ont besoin d'aller se ridiculiser à faire tout le tour en fluo? Ils sont tout aussi ridicules au même endroit. Mais d'ailleurs, ils font un peu comme les pigeons voyageurs. À chaque fois, ils reviennent, enfin, avec des messages, les pigeons. J'ai jamais vu un sportif revenir avec un message. Hein. Ah, jamais, je le sais, j'ai eu un ami sportif qui courait à longueur de journée. Ça va?
5: Ouais.
4: Ah, tu vas courir.
5: Ouais. T'as vu fluo.
4: Mais on n'avait pas des conversations très passionnantes. Alors bon, je le détachais, puis pouf. Partez pour des kilomètres, mon sportif, des kilomètres! Pour vous dire, c'est seulement à la tombée de la nuit!
6: Oh, c'est le mien! Au même endroit!
4: Et un soir, il n'est pas rentré. J'ai perdu mon sportif, plus de nouvelles, j'ai fait des recherches à me retrouver. C'est un peu de ma faute, hein, je l'avais pas bagué. Alors... Non, c'est méchant. Ça, c'est méchant. En plus, j'en ai fait du sport, alors.
5: Une fois!
4: Derrière un taxi, ouais.
5: J'ai couru 10 mètres, je suis tombé.
4: J'ai raté le taxi, c'est les pompiers qui m'ont ramené. Et ce soir, avec l'entrée deuxième sur l'aide d'alarme. Dès demain, je viens à l'entrée, même pas dessous. Tant pis, je ferai un sketch, un rappel, un salut, un suppôt au lit.
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7: Bon, excusez-moi, je fais un peu la gueule là, mais c'est pas de ma faute, hein, c'est à cause de ma femme. Mais non, vous allez voir, hier, bon, je rentre du boulot, bon, tranquille, et alors j'arrive, elle était en train de faire la gueule. Bon, alors je dis, on peut savoir pourquoi tu fais la gueule? Alors elle me dit, non, je fais pas la gueule. Je dis, attends, j'arrive, tu fais la gueule, je veux bien que tu fais la gueule, pour me dire que tu fais pas la gueule. Elle me dit, non, c'est toi qui fais la gueule.

0: J'arrive, tu fais la gueule? Tu me dis que c'est moi qui fais la gueule? Elle me dit, oui, tu fais la gueule depuis ce matin. Je dis, oui, mais parce que toi, t'avais commencé hier soir. Elle me dit, oui, soi-disant, alors elle commence, oui, tu me regardes plus, tout ça. Je dis, bon, bah, attends, depuis le temps, ça y est, j'ai tout vu, hein. Puis alors, je dis, ouais, mais bon, si tu veux que je fasse vraiment la gueule, je vais la faire. Et alors là, bon, je commence à faire semblant de faire la gueule. Pas la super gueule, une petite gueule d'échauffement, quoi. Et alors, évidemment, au bout de 10 minutes, je faisais vraiment la gueule. Et alors, c'est parce qu'elle me dit, oui, c'est con, on va pas se faire la gueule. Bon, je dis, se fout de ma gueule. Juste quand je venais de commencer, c'est pas professionnel, ça. Parce que, ah, je suis désolé, moi, j'ai commencé, je continue, hein. Bah oui. Et alors, elle dit, bon, alors, bon, si tu veux faire la gueule, vas-y, fais la gueule tout seul. Et alors, elle quitte la pièce. Et elle me laisse tout seul, comme un con. Avec ma gueule de con. Et alors, au bout d'une demi-heure, évidemment, je commençais à m'emmerder. Ah oui, parce que c'est pas évident de faire la gueule, hein. Il faut être très concentré. Faut être capable, comme ça, d'avoir l'air au bord du suicide pendant 2 heures. Hein, je sais pas. Ah, m'en fous. Mais pas fin. Puis alors, si tu laisses échapper un gargouillis, une demi-journée de gueule foutue en l'air. Hein. Alors, il faut être concentré, il faut prendre des sucres lents, des barres chocolatées, tout ça. Ah ouais, il y a intérêt. Hein. Et alors, au bout d'une heure, qu'est-ce que j'entends? J'entends qu'il rigole. Bon, elle me rigole en pleine gueule. Alors, je vais voir. Oh putain! Elle regardait un film, Oscar avec 2 Funès. Mon film culte en plus. J'ai dit, putain, en pleine gueule, elle rigole en pleine gueule. Ah, évidemment, en plus, bon, j'avais vachement envie de regarder, mais je pouvais pas, je faisais la gueule. J'ai dit, bon, je regarde quand même. Alors, évidemment, je me marre. Oh, putain, la connerie, non. L'erreur de débutant. Alors, évidemment, elle m'a vu, bon, je leur efface instantanément la gueule, mais trop tard. Alors, elle me fait, moi, elle me montre le canapé, mais elle me fait, viens t'asseoir, là. Ah, je dis, bon, ouf, c'est pas trop tôt, elle amorce une sortie de gueule. Oui, parce que c'est pas évident à négocier la sortie de gueule, hein. Eh bien, parce que le premier qui commence, c'est comme s'il reconnaissait que l'autre avait raison de faire la gueule. Et le deuxième, il faut qu'il fasse un geste, sinon l'autre fait la gueule. Et puis alors, récidive de gueule, ça compte double, hein. Alors, je vais m'asseoir, mais bon, en faisant un peu la gueule, quand même. Mais moi, hein, histoire de dire, bon, j'ai compris le message, je suis prêt à examiner les conditions d'une sortie de gueule honorable pour les deux parties. Et alors je m'assois, et alors, à ce moment-là, elle me prend la main. Je dis, pas si vite. Alors je lui donne ma main, mais du bout des doigts quand même. Puis en total, du bout des doigts, c'est passé à la main, et puis de la main au bras, et... je crois qu'on n'a pas vu la fin d'Oscar. Hein. C'est pas grave, on la connaissait déjà. En tout cas, j'ai qu'une chose à dire. Merci Oscar, et vivement la prochaine gueule.
1: Bonjour Marie.
2: Bonjour Pierre.
1: Bonjour chers amis téléacheteurs. Et bonjour.
2: Bonjour.
1: Bien Marie, nous allons proposer à nos amis téléacheteurs des objets à bien utiles, à pas cher, qui vont nous permettre de combler le trou de la sécurité sociale.
2: Formidable. Mais moi Pierre, je ne creuse pas le trou de la sécurité sociale, car j'ai toujours été satisfaite de mes médicaments, je me les suis jamais fait rembourser.
1: Ce sont donc les médicaments, plus exactement des médications, que l'on trouve dans son chez-soi, dans son quotidien. Donc, à bien utile, à pas cher, dans son quotidien, c'est bien utile, c'est pas cher.
2: Formidable.
1: Premier médicament, première médication, il arrive, Maryse, que l'on ait des insomnies.
2: Ah oui, ce qui est désagréable, Pierre. Surtout quand on peut pas dormir.
1: Je vous propose donc ce somnifère surpuissant. Le Télérama.
2: Le Télérama.
1: Télérama.
2: Le Télérama.
1: Qu'il faut d'ailleurs éviter de lire si on doit prendre le volant.
2: Ah oui.
1: Donc voilà pour ce premier médicament, première médication. Deuxième médication.
2: Quoi d'autre, Pierre?
1: Ce superbe objet.
2: Oh, que c'est joli, Pierre.
1: Regardez comme c'est.
2: C'est magnifique. Oh, Pierre, ça donne envie, hein.
1: Oui.
2: Envie d'avoir une poubelle, tiens.
1: Il s'agit donc d'un appareil pour maigrir. Alors regardez, Marie, j'ai le souci du détail.
2: C'est magnifiquement fait.
1: Le souci de la finition.
2: Ah là, oui.
1: La couleur, simplement.
2: La couleur colorée, Pierre.
1: Oui, oui, oui. Oui, c'est le principe de cette couleur, oui, d'ailleurs, Marie.
2: Donc, j'ai bien fait de le souligner. Alors donc, Pierre, on peut dire que chaque paroi se termine par un angle fantaisie qui donne à la boîte un aspect cubique. J'explique pour les téléspectateurs qui n'ont pas la télévision.
1: Je pense, Marie, que dans les années à venir, ça sera un objet de collection. C'est tellement beau, c'est dans l'éducation, c'est dans la collection, ça! Il nous reste à dire...
2: Formidable.
1: Mais non, le prix couillonne.
2: Alors, le prix couillonne.
1: Le prix de ces superbes objets... 15 francs plus 15 francs plus 15 francs 15 francs plus cette merde 595 000 francs ou sur le 3615 téléachat. Tiens, voilà mon objet. Il nous reste à dire... Ben, la table...
2: Bah la table.
1: Mais non, il nous reste à dire.
2: Le prix couillonne.
1: Non, il nous reste à dire au revoir, Maryse.
2: Ah, au revoir, Maryse.
1: Au revoir, chers amis téléacheteurs.
2: Au revoir, Maryse.
1: Et...
2: Au revoir, Maryse.
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4: Avant de commencer notre nouveau spectacle totalement inédit, n'est-ce pas?
5: Oui, enfin inédit, c'est pas tout inédit non plus. Hein? Bah tiens, par exemple, si on fait le sketch du train... Bah oui. Si on le refait, c'est pas inédit.
4: Je regrette, le sketch du train, il est inédit pour ceux qui ne le connaissent pas. Et tout le monde ne connaît pas le sketch du train.
5: Bah si.
4: Bah non, tout le monde ne le connaît pas, le sketch du train, pourquoi?
5: Mais si.
4: Ah bon? Bah on va faire un test. Quels sont ceux qui connaissent le sketch du train?
5: Bon.
4: Qui lèvent la main.
5: Ah. Ah.
4: Ah oui, quand même, tout ça.
5: Ah oui,
4: oui, oui. Ah non, parce que
5: mais
4: moi,
5: tu
4: il y a...
5: vois, ils connaissent.
4: Ah, non, il a... pourtant.
5: Mais ils connaissent.
4: Pourtant, il y a un gars qui m'a écrit pour me dire qu'il l'avait jamais vu, ce sketch-là.
5: Oh, un gars qui habite Paris?
4: Non, nous, on le fuselier.
5: Tiens, c'est où ça, nous, on le fuselier?
4: Bah, c'est à côté de Menin, sur la route de Souhem, on en amène tout.
5: Ah, oui, mais maintenant que tu me le dis, moi, il y a un gars de Marolles-les-Braux qui m'a écrit. Ben, il l'avait pas vu non plus, ce sketch-là.
4: Ah, ben, où est-ce que ça perche, ça, Marolles-les-Braux?
5: C'est sur la route de Beaumont, en allant à Tuffet.
4: Ah oui, c'est quand tu vas à Mont-Doubleau que tu passes par Bouloir et que tu contournes Conlie.
5: Ah non, je t'arrête là, tu contournes pas Conlie quand tu vas à Bouloir.
4: Ah bah si, quand tu vas à Bouloir, t'es obligé en passant par Mont-Doubleau de contourner Conlie.
5: Sûrement pas.
4: Bah enfin voyons.
5: Bah non.
4: Bah si, bah enfin...
5: Pas voyons. L'autre. Oh. Contourne Conlie pour aller à Bouloir.
4: Bah oui, bah évidemment, je comprends, évidemment.
5: Oh, dis donc. Oh bah, bah apparemment, t'es bien le seul.
4: Mais pas du tout, enfin, on est obligé, si on va à Mont-Doubleau et qu'on passe par Bouloir, de contourner Conlie.
5: Sûrement pas, tu traverses la grande rue.
4: Mais plus maintenant, c'est fini maintenant avec la nouvelle zone commerciale, parce qu'il y a un Métabio qui vient de s'installer, alors tu... Il y a une rocade.
5: Métabio.
4: Il y a une rocade avec la nouvelle zone commerciale.
5: Ben non.
4: Ben si.
5: Métabio.
4: Ben si, il y a une...
5: Bricobat, tu veux dire.
4: Ben non, Métabio, c'est un nouvel espace bricolage, tout pour l'escabio. Escabeau.
5: Ah, mais je confonds, parce qu'il y a un brico carreau à Montpont, qui est autour d'une rocade aussi.
4: Ben non, à Montpont, c'est un jardiflore. Alors, il mélange tout.
5: C'est pas Jardinex, plutôt, à Montpont.
4: Ben non, mais le Jardinex, il est à Souilly-sur-Marolles, après Faucogney, sur la route de Fresnes-Saint-Mesmes.
5: Sûrement pas, ça c'est en allant à Mouchard, hein? Après Chaumergy, en bifurquant à la Cluse et Mijou.
4: Mais t'es bien trop bas à la Cluse et Mijou.
5: Je suis trop bas à la Cluse et Mijou.
4: Ah oui, t'es trop bas à la Cluse et Mijou, et puis je vais te dire, y a pas qu'à la Cluse et Mijou que t'es trop bas.
5: Alors, wow!
4: Il faut que tu remontes sur Trélon. Alors là, à Trélon, il y a un Batigro qui vient de s'installer, qui est de toute beauté, que je vous recommande particulièrement, le Batigro de Trélon.
5: Batigro, merci bien.
4: Bah quoi, il y a tout ce qu'il faut chez Batigro.
5: Oui, parlons-en de Batigro. L'autre jour, ils avaient plus de tasseaux de douze.
4: Hein? Plus de tasseaux de douze chez Batigro?
5: Je vois pas ce qu'il y a de drôle. J'ai dû aller jusqu'à Mazières en Gâtine.
4: Ah bah alors là, t'aurais dû t'arrêter à Mouilleron en Paray. Tu demandais Roger au bazar du centre, il est compétent, il a fait son apprentissage au bricomarteau de Quissac, le Roger.
5: Dis donc, mais le Roger, c'est pas le fils de Madame André.
4: Mais s'y fait.
5: Qui s'est remarié avec le gérant du Super Copie de la zone industrielle de Bozoul.
4: Bah oui, mais maintenant, Madame André, elle est à la... Mais oui, elle est à la Tronquière, juste avant Rignac. Tu contournes Marseillais en Beauce, tu prends direction Saint-Marc-la-Jaille et t'arrives à Montbazin. Alors là, à Montbazin, il y a un perfo chambranle, tout pour la déco, que je vous recommande particulièrement aussi.
5: Ouais, je le connais. C'est de l'adhésif sans odeur, prêt à encoller.
4: Prêt à...
5: Encoller.
4: Ah oui, j'ai eu peur, oui.
5: Non, non.
4: Oh. Ah non, pas de ça chez nous, hein. Ah, pas ce genre de blague avec nous, hein, pas non, ici. Non, non, hein. Non, non, il y a des endroits pour ça, mais pas ici. Hein. Ah, pas avec nous, ça.
5: Pas ici.
4: Ah, pas avec nous.
5: Non, non, non.
4: Ah, pas ce genre d'allusion graveleuse avec nous. Hein.
5: Non.
4: Ah, non, non, non. C'est pas la bonne adresse, non. Là. Hein. Ah,
5: c'est pas, avec... pas ah. La bonne adresse.
4: Voilà. On va pas être copains, là, attention, hein. Vous vous égarez, là, hein. Oh là là. Faites fausse route.
5: Il y en a un très bien à Durbuis de Perfaux Chambran, là. Après Moyeuvre.
4: Oui, ben je le connais pas, celui-là. Alors, ce qu'on voulait vous dire avant de commencer le spectacle, parce qu'en fait, là, on parle, on fait un petit voyage comme ça à travers le pays, mais c'est pas ça qu'on voulait vous entretenir.
5: Et Durbuis...
4: Voulait... Attends, il y a une chose importante à dire avant qu'on commence quand même.
5: Durbuis, tu prends par Azelferon. Voilà, hein? Tu peux y aller.
4: Mais tu te rallonges à Azelferon.
5: Ah bon?
4: Ah bah ben oui, tu te rallonges. Remarque, ça te ferait pas de mal, c'est ta femme qui serait contente, mais tu te rallonges. Ah non, moi je prends Sisson et par Montcornet j'arrive direct.
5: À ce moment-là, tu passes par Mirecourt.
4: Mais qu'est-ce que j'irai faire à Mirecourt?
5: T'achètes ton papier peint ou tu t'y colores de Rougemont-le-Château.
4: Et longtemps que je me fournis à Saint-Dizier chez les frères Bariolo. Je suis tranquille là au moins.
5: Disons Saint-Dizier, c'est pour la porte à côté. Dis-moi.
4: Ah ben ça dépend, si tu coupes par Champlitz, Paincourt, Longuillon, Vigneul, t'évites Chamblay, c'est impeccable. Alors, ce qu'on voulait vous dire avant de commencer ce spectacle. Hein, parce que là on parle, mais.
5: Ouais, mais fais
4: on
5: gaffe.
4: On voulait vous faire une communication. Quoi?
5: Parce qu'en évitant Chamblay, tu vas te payer la traversée de Bretenou.
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6: Moi, avant, j'étais grossier et vulgaire. Hein, et maintenant, je me sens beaucoup mieux. D'ailleurs, j'étais pas très éloigné pour plein de trucs que tu regardes bien, parce que quand j'ai attaqué la culture, j'ai attaqué par les grands penseurs antiques. C'est Socrate, parce que Socrate, c'est la base. Hein. Moi, j'étais sur le cul hein, quand j'ai appris que ce mec-là, Socrate, il a rien écrit du tout. Tu vois. Pas une ligne. Ah bah, il a rien branlé. D'ailleurs, tu vas dans une librairie, tu demandes un bouquin de Socrate, il n'y en a pas. Pas de cassette, pas de vidéo, rien. Même dans la collection Harlequin, t'en trouveras pas. C'est Platon, après, qui a gratté un disciple à lui. Mais lui, Socrate, a rien branlé, hein. D'ailleurs, en général, le philosophe antique, il en fout pas lourd, hein, j'ai étudié ça. Toi, philosophe antique, je veux dire, c'est un gars, au départ, il médite pendant 8 ans. Ah oui, oui, oui, mais attention, 8 ans de méditation pure, il dit pas un mot. J'aime autant te dire, les autres autour, ils ont les oreilles dressées, hein, ils attendent. Hein. Bah oui, parce que vers 4 ans et demi, il y a un moment, il fait... Et là, tout le monde dit, attention, il va dire quelque chose. Et puis non, en fait, il remettait juste sa toche, tu vois, qui était un petit peu froissée. Et alors, au bout de 8 ans, seulement, il sort une phrase. Il sort une phrase du genre « Un être en tant qu'être ne pourrait-il pas être autre qu'il n'est s'il n'explique pas lui-même son être ?» Et là, tous les autres autour, ils disent « Génial !» Putain, on en a pour des siècles à réfléchir là-dessus, hein. Et c'est vrai qu'il y en a qui se font encore chier avec cette phrase-là. Hein, Ah ben, moi, je me suis fait chier rien qu'à l'apprendre, hein, déjà, pour te dire le truc. Bon, alors, évidemment, après, je me suis intéressé à des auteurs vachement plus récents, des philosophes, notamment, comme Leibniz. Leibniz, c'est un type super, toi. Puis lui, il en a écrit des bouquins. Et notamment, il a écrit un bouquin sur la nécessité et la fatalité, qui est formidable. Je suis sûr que vous avez déjà entendu parler hein, de ce mec-là. C'est Leibniz, c'est ce mec-là qui pensait que tous les événements... sont liés entre eux. Moi, j'y crois vachement à ça. Hein. Mais tu sais que, même dans la vie de tous les jours, attention, tu sais qu'à 2 mètres, hein, à 3 mètres près, ça change tout. Hein. À 3 mètres près, déjà, tu vois le monde différemment, déjà. Par exemple, imagine, là, une file de mecs tout nus. Je prends un exemple simple, hein, pour que tout le monde comprenne. Par exemple, imagine, t'arrives là. Donc, tu les regardes de face. Tu vas dire, ils sont à la queue leu-leu. Maintenant, imagine, t'arrives là. Donc là, tu les regardes de dos, ce coup-ci. Tu vas dire, non, ils sont en rang d'oignon. Bon, eh ben, mon vieux, tu leur mets une plume dans le cul, ça fait une file indienne, mon vieux. Tu vois que ça tient à rien.
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5: J'attends un bébé. Ma femme est enceinte, alors moi, forcément, du coup, j'attends un bébé. Hein. Ah, quelle angoisse, hein. Non, mais on dit les femmes, mais qui pense au mec dans cette histoire? C'est très angoissant d'attendre un bébé pour un homme. On a exactement les mêmes symptômes, les envies, tout ça, c'est pareil. Tout de suite, on a des envies. Moi, la première envie que j'ai eue, c'est de me barrer. Ah oui, mais elle porte le bébé pendant 9 mois, et nous, on la supporte pendant 9 mois. Plus elle fait des montées de lait, plus je fais des descentes de vodka. Je reste pas là sans rien faire. Et les questions qu'on nous pose. Elle est enceinte? De qui? Et voilà, encore une angoisse. Est-ce que je suis le père? Remarquez, on le saura tout de suite, j'ai un physique. Hein. Ça, c'est l'avantage d'avoir un physique. D'un autre côté, j'ai un physique, je ne sais pas si ça ira à une fille. D'ailleurs, qu'est-ce que ça va être, garçon, fille? Les gens me demandent toujours qu'est-ce qui te ferait le plus plaisir. Moi, ce qui me ferait le plus plaisir, c'est un labrador. C'est pas possible? Ben, un capitaine Haddock en plâtre, alors. Ah, mais j'y connais rien, moi, c'est le premier. Un homme, c'est très con, hein, tant qu'il n'a pas eu d'enfant. Non, en fait, je m'en fous. Garçon, fille, je pense qu'il vient. Si c'est une fille, c'est pas grave, on en fera un autre. Non, et puis le monde, va falloir lui trouver un prénom. Mon père voudrait qu'on l'appelle Dominique. C'est bien, Dominique, ça marche pour les filles, les garçons. En fait, mon père, c'est surtout qu'il a trouvé une gourmette en or avec marqué Dominique dessus. Heureusement qu'il n'a pas trouvé un collier anti-puce. C'est le temps pour un gamin sans handicap dans la vie. J'ai essayé de piocher un prénom hasard dans le calendrier avec une fléchette. J'avais peur de tomber sur Armistice ou Mardi Gras. Enfin, si je m'étais écouté, ça s'appellerait Imprimerie Le Dieu à Saint-Cloud, Team Zit. Je suis pas très bon en fléchette, je suis meilleur tireur que pointeur. Hein. Ah, mais depuis qu'elle est enceinte, faire l'amour, c'est pas évident. On est trois, je me sens espionné. Et après, comment expliquer au gamin qu'il faudra plus qu'il rentre dans la chambre? Mais qu'est-ce qu'on dort mal? Qu'est-ce que ça va être quand il sera né? Le biberon de minuit, celui de 3 heures, de 6 heures? Elle va me réveiller à chaque fois qu'elle va se lever. Elle a des nausées. Elle les a eues très tôt, les nausées. Pendant les rapports, déjà, elle vomissait. Et le monde, va falloir lui préparer son coin, sa gamelle, une caisse pour ses besoins. Non, mais je connais pas les termes techniques, moi, c'est le premier. Je sais même pas ce que ça mange. En plus, moi, je suis jaloux. Je vais jamais pouvoir supporter de le voir toute la journée sucer les seins de ma femme. Déjà que j'y ai pas droit. Non, mais attendre un môme pour un homme, c'est très angoissant. Pour me rassurer, ils lui ont fait faire une échographie. C'est un supplice, hein. Ça fait un mal aux yeux, cet écran. On dit qu'on voit pas bien, moi je dis qu'on voit trop. Les boyaux, la rate, le foie, tu loupes rien. Je connais tout de ma femme, la beauté intérieure, maintenant je sais ce que c'est. Ah, y a pas beaucoup de nanas qui sont gaulées comme le foie de ma femme, hein. Ce que j'ai vu tout de suite à l'échographie, c'est que c'est un feignant. Y a un bordel dans sa chambre. Ça va être une tête, hein. D'ailleurs, pour le moment, c'est qu'une tête. Ce qu'on voit bien, c'est les yeux. Il a les yeux de cet acteur américain qui a eu beaucoup de succès. E.T. Non, mais je devais avoir l'air complètement effrayé parce que le mec de l'échographie, il a essayé de me rassurer. Mais vous inquiétez pas, monsieur, il va se développer. Je veux pas qu'il se développe, moi. Je veux qu'il change. Mais s'il se développe comme ça, mais c'est n'importe quoi. Il va mesurer 1m90, ou 1m de tête, avec un cordon de 30 mètres de long derrière lui. Quitte à avoir un môme, j'aimerais en avoir un sans fil. En plus, pour le moment, il a les mains palmées. Il me paraît que c'est normal. Bah, s'il se développe comme ça, il a un métier tout tracé, le petit rabatteur de merlu. Non, mais à l'échographie, on peut savoir de quel sexe il est. Faudra d'abord définir de quelle planète il vient. Je veux plus que ma femme accouche, je veux plus. En plus, je me suis habitué au gros sein, je pourrais jamais revenir en arrière. Et puis la meilleure, ils nous ont fait une cassette vidéo de l'échographie. Eh ben, comme ça, après, on mettra l'accouchement, hein, déjà qu'on a filmé la conception. Oui, non, mais remarquez, sur le film de la conception, on nous voit pas très bien. On est tout au fond, caché derrière nos amis. Ça lui fera toujours des souvenirs quand il sera grand. En plus, j'ai un vieux film Super 8 où je me tripote. Je vais mettre au début. Façon saga, la Lelouche. Et quand il sera né, il restera encore une angoisse. Est-ce qu'il sera beau? On n'est pas objectif. Les copains, je les vois pas me dire,
8: Ah, ah, non, pas terrible. Il a la tête un peu grosse, il est tout frisé, il est plein de poils, il a du bide. Déjà qu'ils me le disent pas à moi. Oh, les escrocs. Je les vois déjà défiler. Ah, ah. Ah, il est... mignon. Non, non, franchement, mignon. Non, non, non, non, mignon. Allez, allez, mignon, mignon. Non, non, non, non, mignon. Bon, je trouve pas d'autre mot. Hein. Je dirais autre chose, ça serait désobligeant. Ah ben, il a un physique, hein. Ça, il plaira pas à tout le monde. Hein. Alors, il est où, le petit monstre? Oh, pardon. Et mes parents, s'ils me disent qu'il est beau, je vais me rappeler comment c'est meublé chez eux, ça va me vexer. Et votre aussi. Et Pépé, oh, je le vois, Pépé. Oh, mais dis donc, mais oh, mais dis donc, mais... Oh, mais dis donc, mais il a une toute petite tête, hein. Et puis, il a un long cou, oh. Mais quand je lui appuie sur le ventre, il fait pouet-pouet. Mais arrête, Pépé, c'est sa petite girafe, ça. Enfin, avec tout ça, on sait toujours pas si c'est un garçon ou une fille, on verra bien. Si ça pond des œufs, c'est que c'est une fille. Non, mais j'y connais rien, moi, c'est le premier. Non, j'ai changé d'avis. Je vais pas assister à l'accouchement. Non, je vais peut-être même pas assister à l'enfance. Non, j'assisterai qu'à l'adolescence. Et encore, vers la fin, quand il aura trouvé du boulot et quitté la maison.
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9: Mes amis, mes frères, mes sœurs, sœurs, nous sommes réunis ici, ici, pour célébrer et bénir l'union d'Éric et de Marie, ri. C'est un jour de joie, J-O-I-E, et d'allégresse, d'apostrophe à deux L-E-G-R-E-2-S, car c'est ici, ici, ici, qu'ils ont choisi, de s'unir, nir. Et n'oublions jamais, mais, que cette maison, Dieu l'habite. Mon Éric, ma Marie, vous vous aimez. Et dès ce soir, vous pourrez vous aimer, même physiquement. Vous pourrez vous toucher le pipi. Toi, Marie, tu pourras toucher la missouriquette de ton épouse. Et toi, Éric, qui est très vicieux, je le sais, puisque déjà très jeune, tu touchais beaucoup. Tu pourras toucher à ta femme, à ses fesses, à ses seins, à ta guise, autant que tu voudras, tous les soirs, si tu veux, mon salaud. Ah, mon Éric, ma Marie. Marie, Marie, salope pour les intimes. Eh oui, tu aimes beaucoup ça, Marie, nous le savons tous ici, puisque tout le monde t'est passé dessus. Nous avons tous profité de Marie, et toi, aujourd'hui, Éric, tu la prends pour femme, pour imbécile. Mais c'est ton choix. Et nous le respectons. D'avant Jésus-Christ, roi de Galilée, mort sur la croix, t'es pécheur de croix de Galilée. Aujourd'hui, Éric, mon Éric, tu quittes tes parents, ton père et ta mère, ces vieux alcooliques. Mais ce n'est pas grave, car aujourd'hui, je te l'avoue, ton père n'est pas ton père. Non, non, et ta mère n'est pas ta mère. Non, en vérité, je te le dis, Éric, tu es un enfant adopté. Tu as été adopté. Tu es le fils de personne, mais tu restes le fils de Dieu, mort sur la croix des sauveteurs de Galilée. Parabole. Lettre de Saint Paul aux Corinthiens. Salut les cocos. J'espère que ça boume pour vous. Ici en Macédoine, il fait un temps super. Moi qui ai la peau mate, je suis noir. Avec les potos, on se marre comme des cons. Jésus n'arrête pas de raconter des blagues et fait des gags à tout le monde. Ce matin, on a joué à chat perché avec un cul de jatte. Oh purée, la crise, Jean était mort de rire. Hier soir, nous sommes sortis en boîte. Les boîtes de Macédoine sont vraiment nulles. Salut les potos. Et bonjour aux copines. Signé Polo.
10: Et maintenant, c'est Jean-Baptiste. Jean-Baptiste, jeune enfant de cœur. Jeune pubère de 14 ans. Il va nous chanter « Je suis pubère, Dieu est la lumière du monde et des hommes, pubère. »
9: Mais avant de commencer, Jean-Va, rappelons-nous la parole de Saint-Pubère, de Saint-Hubert, qui nous dit « L'amour est une fête, car aujourd'hui, c'est la fête de l'amour. » Alors que comme Eric et Marie, ce soir, dans le paddock, eh bien, touchons-nous, embrassons-nous. Mais oui, même sur la bouche, avec la langue qui tourne. Mais oui, même entre gars, on peut s'aimer. Même entre filles, mais oui, touchez-vous, embrassez-vous, étreignez-vous. Prenez-vous la main, chantons et dansons dans une grande farandole. Vas-y mon Jean-Va, chante. Je suis pubère et Dieu m'habite. Je suis pubère.
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11: paraît que c'est magnifique la remontée du Nil. Oh,
12: j'imagine.
11: Ça ferait vraiment de belles vacances. Oh. Pour ma mère. Hein? Qu'est-ce que t'en penses? Une croisière pour ma mère.
12: Très bien. En plus, elle sait nager, ta mère.
11: Va pas très fort en ce moment. Ça lui ferait du bien.
12: Oui, puis ça la changera de la montagne, parce que tu l'envoies en février à la montagne, non? Avec Madame Vercors.
11: Ah bah tiens, tu pourrais y aller aussi avec Madame Vercors, en Égypte. Mmh. On s'entend tellement bien, toutes les deux.
12: Mais, remarque, tu as que ça, nous aussi, on s'entend bien.
11: Mais tu sais bien qu'avec le magasin, nous, on peut pas partir en avril.
12: Oui, oui, juillet, août, c'est les collections. Septembre, octobre, la rentrée. Bon, les fêtes, j'en parle même pas. Janvier, février, les soldes. Et mars, la collection de printemps. Mais dis donc, il reste avril.
11: Mais tu sais bien qu'avec le magasin, nous, on peut pas
12: partir. Je sais.
11: Ça, oui.
12: Ça, c'est marrant. Il y a des femmes qui rêvent d'être astronautes, ou Claudia Schiffer, ou Marie Curie. Et moi, je rêve d'être Madame Vercors. Comme ça, je partirai 6 mois sur 12. Avec ta mère, d'accord, mais en vacances quand même.
11: Qu'est-ce qu'il y a avec ma mère? Tu me reproches de m'occuper d'elle, c'est ça? Je te rappelle qu'elle sort de dépression, elle est fragile en ce moment.
12: Ah oui, ça, c'est sortie de dépression, ça la fragilise d'ailleurs tellement qu'elle a tendance à déprimer après. On voit pas trop comment on va pouvoir s'en sortir, hein. Elle a un planning assez bien organisé, elle se débrouille très très bien, mais ça tombe jamais en même temps. Comme ça, elle a bien le temps de déprimer, et après, elle a bien le temps de... bronzée. D'ailleurs, la dépressive la plus bronzée que je connaisse.
11: Tout le monde n'a pas la chance d'avoir des parents aussi équilibrés que les tiens.
12: Peut-être qu'ils prennent un petit peu plus sur eux et qu'ils comptent un petit peu moins sur les autres.
11: C'est peut-être un petit peu plus facile d'avoir le moral à deux dans 300 mètres carrés avenue Foch que toute seule dans un deux pièces à Clichy. Mais je peux me tromper.
12: Je suis vraiment désolée que mes parents ne nous posent pas de problème d'argent.
11: Tant mieux pour eux, s'ils savent pas ce que c'est que d'avoir à remonter la pente.
12: Ils sauront pas non plus ce que c'est que de remonter le Nil.
11: Ah d'accord. En avril, tes parents, ils sont dans leur villa en Camargue avec leurs chevaux et leur maître d'hôtel. Maintenant, s'ils préfèrent s'enfermer pendant une semaine dans une cabine de 10 mètres carrés et s'envoyer tous les soirs Aimable et son orchestre, peut-être leur proposer l'échange avec ma mère. Puis je crois que tes parents, ils l'adorent, ma mère.
12: Oui, alors je vois très bien où tu veux aller, mais moi pas ce soir, je suis pas en jambes. Je suis en train de lire une étude comparative sur les crèmes épilatoires et j'aimerais bien la finir.
11: En effet, c'est important. Puis peut-être que quand tu seras épilé, tu seras plus aimable. Et sans orchestre.
12: T'arrêtes?
11: J'arrête. T'aimes pas ma mère?
12: J'ai jamais dit ça.
11: Pas besoin de le dire pour que ça se sente.
12: Je serais curieuse de savoir ce qui te fait dire ça.
11: Rien. Je voulais juste que tu saches que j'avais remarqué.
12: Oui, alors je ne sais pas ce que tu as remarqué, mais je ne devais pas être là ce jour-là. Si j'aimais pas ta mère, je ne vois pas comment je ferais pour la supporter aussi souvent.
11: Ah, bah voilà, on y est. Donc tu supportes ma mère.
12: Bon, alors cite-moi une fois où j'étais désagréable avec elle.
11: ok, la canne que tu lui as offerte pour son anniversaire, alors qu'elle n'a jamais eu de problème pour marcher. Tu trouves pas ça un petit peu déplacé?
12: Bon, alors, ce n'était pas une canne pour marcher, c'est une sculpture sur bois et je la voyais très bien dans son entrée. C'est quelque chose de déplacé, c'est le prix qu'elle m'a coûté, sa canne. Je te signale au passage que pour mon anniversaire, elle m'a offert une perruque. À ce moment-là, je ne sais pas trop comment je dois le prendre.
11: C'est un cadeau à la hauteur de ses moyens. Très jolie perruque, en plus.
12: Très. Tu préfères que je l'accroche dans l'entrée ou dans le rétroviseur de la voiture?
11: À propos, de façon, rien de ce que te fait ma mère n'est bien. Elle t'aurait offert une rivière de diamants, ça t'aurait pas plu non plus.
12: Faux, bizarrement, j'aurais préféré.
11: Et alors, qu'est-ce qu'elle est devenue, cette perruque?
12: J'ai mise au coffre, je la sors que pour les grandes occasions.
11: T'arrêtes?
12: J'arrête.
11: Moi, j'aime beaucoup ta mère.
12: Normal, j'ai des parents formidables.
11: Non, je parlais de ta mère.
12: Ce serait quoi, le problème avec mon père?
11: Mon redressement fiscal. C'est lui, quand même. Faut être un peu tordu pour venir contrôler son gendre.
12: Qu'est-ce que tu racontes? À ce moment-là, on se connaissait pas. C'est justement grâce à ce contrôle qu'on s'est rencontrés.
11: Oui. Cher la rencontre.
12: Bon, n'exagère pas. À cette époque-là, il pouvait pas savoir qu'il était mon père, enfin que t'allais être ma femme, enfin qu'on allait se marier, quoi, tu m'as comprise.
11: Oui, bah, tu montreras pas de l'idée que ton père est tordu. Cadeau de mariage, une agrafeuse.
12: C'était de l'humour.
11: Bah, j'ai tellement rigolé, j'en ai encore mal au ventre, dis donc.
12: Vous n'avez pas le même humour.
11: J'aime beaucoup ta mère, mais tu m'excuseras, ton père est tordu.
12: Je t'interdis de dire que mon père est tordu, t'arrêtes avec mon père. Tu touches pas un cheveu de mon père. Si tu reparles de mon père, moi je prends la perruque et je la grave sur la tête à ta mère. Mère, j'en ai marre de ta mère, j'en peux plus, Madame Vercors. Elle part à la mer, à la neige, à la montagne, je m'en fous. Mais quel dégât, je peux plus la voir. Elle me sort par les trous de nez. Ça fait 4 ans qu'on en parle matin, midi et soir. Alors elle remonte le Nil, elle le descend, elle fait ce qu'elle veut. Mais qu'elle me pompe plus l'air, sinon je lui fais bouffer sa canne. T'as compris?
11: D'abord, je me demanderais de baisser d'un ton. T'as commencé par foutre la paix à ma mère. Je te garantis que si mon père était encore vivant, il irait casser la gueule à ton père, l'autre tordu. Eh oui, parce que ton père est tordu. Je le dirai autant de fois que je veux. Et si je te chope en train de graffer une perruque sur la tête à ma mère, je te fais bouffer la graffeuse, tes magazines et toutes tes crèmes épilatoires. Ma maman, s'il n'avait pas été là, je serais pas là non plus. Alors qu'il n'en serait pas en train de vivre une histoire d'amour. Ma mère, c'est pas demain avec, elle te permettrait de te faire un contrôle fiscal. T'as compris?
12: Je crois qu'on devrait éviter de parler de nos parents. J'ai l'impression que ça nous énerve.
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13: Le répondeur automatique. Tiens, voilà un très bon exemple. C'est le symbole de notre société. Ça imite parfaitement la voix de l'homme. De la femme aussi. D'ailleurs, je ne suis pas misogyne. Ça imite très très bien. Le singe aussi, parfaitement. Ça imite très très très bien. Mais c'est souvent sinistre. C'est vrai, un répondeur automatique, ça fait toujours bonjour. Nous ne sommes pas là. Vous êtes branchés sur un répondeur automatique. Laissez-nous un message après la sonnerie. Merci. Amen. Hein, c'est sinistre. Mais qui a envie de parler à un truc pareil? Alors ce soir, je vais vous donner quelques exemples de messages un petit peu plus gais, un petit peu plus sympas. Vous n'êtes pas obligé de les faire. C'est juste des exemples. Salut les filles! C'est Robert, le répondeur automatique. Le connard est sorti, on peut parler aussi longtemps qu'on veut. Ben c'est déjà plus sympa, hein? Ou alors, si vous aimez rigoler, s'il y en a qui aiment rigoler, je sais que ça peut arriver. Un conseil, vous êtes chez vous et vous vous faites passer pour le répondeur automatique. Ça, j'adore. Vous décrochez, vous faites « Bonjour, je ne suis pas là. » « Oh, bah t'es pas là. » « Bah non, je suis pas là. » Non, non. Vous pouvez faire des variantes aussi. Variantes. Bonjour. Vous êtes... Vous êtes... branché sur un répondeur automatique. Vous avez 30 secondes pour pas trop tard.
4: Alors, vous pouvez faire bonjour. Je suis là, mais je ne peux pas vous répondre. Je suis coincé dans les toilettes et le verrou est fermé de l'extérieur. Ou alors...
14: Bonjour, mon patron n'est pas là. Je suis le tuc de service et je remplace le répondeur automatique. Bonjour, vous êtes branché sur le répondeur automatique du RPR. Nous sommes sortis pour l'instant, mais je signale à M. Rocard et à M. Arpaillage qu'avec l'aide du Parti communiste, nous reviendrons le plus tôt possible. Et alors ?
15: La République, c'est moi !
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0: Maître, viens tenir l'appel au commissariat. Non, je ne suis pas Géronimo et ne cherche pas lesbienne, salomazo. Qui sait qu'a changé la fréquence du poste, là, hein? Alors, commissariat, oui, si, unité 22, oui. Oui, on est bien devant le théâtre du Palais Royal, pendant que les gens regardent avec leurs enfants le spectacle, on est en train de les verbaliser. Mais non, oui, pas de bavure, oui, on est courant, oui, pas de bavure. Pas de bavure, ça, c'est les consignes du ministre, tu peux y aller, ça.
1: Ah, mais ça, c'est Jacques, c'est... Jacques, il est capable du meilleur comme du pire, hein?
2: Ouais, mais c'est dans le pire qu'il est le meilleur, hein? Ah, non, moi, je l'ai toujours dit. Le problème en France, c'est l'immigration.
0: Non, l'immigration. La migration, c'est les oiseaux qui volent. L'immigration, c'est les Arabes qui volent, c'est ça?
1: Bon, chef! Chef, je le mets où le PV, là? Il n'y a pas essuie-glace sur celle-là.
2: Oh, c'est la vitre arrière. On est sur la même voiture.
1: J'ai pas vu, qu'est-ce qu'on fait, on en met deux?
2: Bon, on en met deux, allez.
1: On en met deux.
3: Pardon, monsieur, qu'est-ce que vous cherchez, s'il vous plaît, monsieur?
0: Bon, l'avenue Clémenceau.
3: Pourquoi?
0: Parce que vous êtes perdu, mais il y en a qui a un plan, l'avenue Clémenceau, là, c'est où? Mais c'est le plan de Pointe-à-Pitre, je m'en fous. Alors, Clémenceau, Clébert. Ça commence par un K, non, mais je le savais.
1: Mais bah, savais, hein. On peut être policier, avoir de l'humour, quand même.
0: Vous avez une cassette, on n'a pas d'humour. Alors, Q.
1: Chef, regardez, il est parti.
0: Comment ça, il est parti?
1: Il est parti.
0: Il dit pas merci.
1: Il dit pas merci.
0: Ça, c'est bien la jeunesse aujourd'hui, tu vois. Tu vois, ça, c'est les fruits du chômage.
1: Ouais. De toute façon, j'ai toujours dit le chômage, c'est soit à cause des jeunes, soit à cause des bonnes femmes, hein.
2: Ouais. De toute façon, pour éviter le chômage, hein.
1: Ouais.
2: Les bonnes femmes, elles ont qu'à rester à la maison, hein. Ouais.
0: Et les jeunes,
2: ils ont qu'à bosser.
0: Ouais, je leur prête de ces grosses têtes, moi.
1: D'ailleurs,
0: tous ces jeunes oisifs.
1: Hey, chef, ça me fait passer l'autre jour, là, j'écoutais les grosses têtes, justement, là, et à un moment, il y a 6 midi. C'est quoi la différence entre une pute et une contractuelle, il dit. Alors, il n'y a pas de différence. Elles font toutes les deux le trottoir pour de l'argent, mais il y en a une des deux qui est trop moche pour faire pute. Ah, c'est bon.
2: Ouais, chapeau.
1: Ouais.
2: La femme du chef est contractuelle, hein.
0: Ce qui nous contrarie, c'est quand je pense que ma femme aura pu m'en rapporter plus, hein. C'est tout.
1: Non, ils ont pas fait que ça, ils ont raconté aussi une histoire sur les PD.
0: Alors, c'est pesante, là, arrêtez-moi les voitures. Là.
1: Il est PD, le chef?
0: Il est pas bien.
2: Hé, là-bas, hé, papier, s'il vous plaît, par ici, avancez la voiture.
1: Et vous l'arrêtez où, là? Vous l'arrêtez où, là? Vous n'avez pas la ceinture de sécurité de 130 bars, là? Eh? Et non, je veux pas le savoir, ça. Et non, j'en ai rien à foutre, vous soyez en moto, vous n'avez pas la ceinture de 130 bars!
2: Ouais, c'est ça. Alors, comme ça, mademoiselle, on fait de l'esbouffe. On s'amuse à passer à l'orange, au rouge, au vert, au choix, d'accord. Hein? Ah bon? Vous habitez la Martinique? C'est bon, il n'y a pas de problème. Vous dégagez, mademoiselle, c'est bon. Bonjour, Rocky, j'aime Béret, pas Molly, hein.
0: Pourquoi tu l'as pas coincé, lui, là-bas?
2: On est dans la même tribu.
0: Marcel, qu'est-ce que tu fous, là, Marcel?
1: Je viens de Béret, chef.
0: Mais c'est notre voiture, là-haut.
1: Je sais, mais elle est mal garée. Alors, qu'est-ce que je fais, moi?
0: Mets-le, je le fais sauter, là. Réponds à l'appel radio, Marcel.
1: Je réponds.
0: Arrêtez-vous là, monsieur, s'il vous plaît. Vous venez de brûler le feu rouge, là, devant moi.
1: Allô? Oui, ici, unité 22, j'écoute. Ah, par rapport aux consignes de sécurité, quittez pas, chef, c'est par rapport aux consignes de sécurité.
0: On les connaît par cœur, les consignes de sécurité.
1: On les connaît par cœur.
0: Il faut arrêter en priorité trafiquant, drogué et dealer.
1: Faut arrêter trafiquant, drogué.
0: Et dealer.
1: Ben, c'est les chefs, j'aurais dit.
0: Vas-y. Comment ça, vous êtes pressé, monsieur? Et moi, je suis pas pressé, alors vous présentez. Il faut arrêter en priorité les détenteurs d'héroïne, de cocaïne et de shit. Il y en a trois, c'est pas compliqué.
2: Non, mais chef, je suis au courant. Et tout à l'heure, chez Fayon coincé un. Il avait de la cocaïne et de l'héroïne.
0: Je l'ai pas coincé.
2: Il avait pas de shit.
0: Comment ça, vous êtes pressé, monsieur? C'est la deuxième fois. Vous le prenez sur ce temps? Vous le prenez. Allez,
2: calmez-vous.
0: Allez, on fouille la voiture.
1: Alors,
0: on va rigoler tous les deux, là, monsieur Samu. On va rigoler.
2: Quoi? Qu'est-ce qu'il y a? Vous êtes une ambulance? Hé, hey, oh, ambulance, c'est écrit à l'envers. On me la fait pas.
1: Allez, le monsieur qui a logé, là, papier, s'il vous plaît, là-haut. Le chef, regardez, c'est un drogué, il est une aiguille dans le bras, là.
0: Et c'est quoi le jeu vidéo à côté, là?
2: Circulez,
0: au lieu de vous tourner les pouces,
1: allez-y. Chef, regardez là-bas, une petite vieille qui se fait agresser là-bas.
0: Là-bas,
1: ils sont deux, chef.
0: T'es sûr que c'est pas la vieille qui agresse les deux, là, plutôt? Non.
2: Chef.
0: Ouais, quoi?
2: Les deux, ils nous regardent, ils arrivent par ici, hein.
0: De toute façon, nous, on n'a rien fait.
2: On
0: va vite au commissariat taper le rapport.
2: Lâche.
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5: Et moi, j'admire les femmes qui ont le ménage dans le sang, ma belle-mère. Elle fait la cuisine en même temps qu'elle nettoie la cuisine. Le steak a le goût de pec citron. Et dans sa cuisine, ça sent tellement la javel qu'on se croira à la piscine. L'autre jour, elle a éternué, ça fait un bain moussant. Ah non, mais elle le dit, hein, bah chez moi, c'est tellement propre qu'on pourrait manger par terre. Bah c'est moi, c'est parce que je mange par terre que c'est pas propre. Et le pire, c'est quand j'ai des invités, alors là, mais je ronge comme une folle pendant des heures, ils arrivent, j'ai même plus la force de parler. Non, non, non, chérie, chérie, pas dans la penderie, pas dans la penderie, les manteaux. J'ai mis les sacs poubelles qu'on n'a pas le temps de descendre. Non, non, asseyez-vous là, je vais ranger vos affaires. Est-ce que je peux visiter parce que je suis très indiscrète? Oh, qu'est-ce que c'est? Oh, la salle de bain! C'est original, toutes ces chaussures dans la baignoire. Oh, oh, c'est original, la lampe posée sur l'aspirateur. Non, mais alors, heureusement, mon mari m'aide beaucoup pour les travaux ménagers. L'autre jour, il m'a dit, tu sais ce que je viens de faire là? Je viens de vider le lave-vaisselle et je l'ai re-rempli. J'ai dit, c'est bien chérie, puis t'as pensé à le mettre en marche? Attends, j'ai quand même pas tout faire dans cette maison. Non, mais c'est pas de votre faute, les hommes, parce que le ménage, c'est pas dans les histoires qu'on raconte aux petits garçons. Regardez les super-héros, là, Batman, Spider-Man, Superman. Toujours le même costume, ils le lavent jamais. Et nous, les filles, on a quoi comme modèle? Blanche-Neige. Qu'est-ce qu'elle leur fait, Blanche-Neige, aux sept nains? Le ménage gratos. Y'a que la Belle au bois dormant qui s'en tire bien. Plongée dans un profond sommeil, elle échappe aux corvées ménagères pendant 100 ans. Non, mais pour transformer les mentalités, ce qu'il faut, c'est changer les histoires qu'on raconte aux enfants. Par exemple, dans les westerns. Miss, on m'a dit que dans le coin, je pourrais trouver de la lessive. Oh, sergent McGregor, laissez-moi m'occuper de ça. Miss, de là où je vais, là où je viens, on n'a jamais laissé une femme toucher un baquet de lessive. Oh, sergent McGregor, vous êtes un homme, un vrai? Non, mais en attendant, nous, les femmes, on bosse quatre fois plus que les hommes. Attendez, rien que le soir. Je veux dire, quand on a réussi à coucher les gosses, on fait un coup de propre dans la cuisine, on lance une machine, on prend une douche, on se met de la crème anti-rides. Et quand on est enfin prête pour notre vie de femme, qu'on arrive dans le lit frémissante de désir, trop tard! Le sergent McGregor s'est endormi, la télécommande à la main!
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6: 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Ce soir, nous accueillons le professeur Muhlenberg, spécialiste du cancer, pour la parution de son ouvrage « Et maintenant, à qui le tour ?» Disponible également en disque, cassette compacte pour les pins tapés 3615 Muhlenberg. Et tout de suite, en direct, posez vos questions.
7: Alors, c'est à moi, c'est à moi. Bonsoir, bonsoir, professeur, hein. Voilà, j'appelle parce que voilà, on m'a dit que j'avais une angine. Ben, qu'on allait m'opérer et mon médecin m'a racheté ma maison en viager. Alors je voulais savoir si on me cache pas quelque chose.
8: Bonsoir Tobé. Voilà, j'appelle parce que voilà. J'ai lu un article dans VSD ou dans Prime Match. Je sais plus, en tout cas une revue scientifique. Que quand on a du signe du cancer, on a plus de chances d'avoir le cancer. Alors j'aimerais savoir comment faire pour changer de signe. J'aimerais bien être Gémeaux.
9: Bonsoir, professeur Muhlenberg. Voilà, j'appelle parce que voilà, je suis syndicaliste. J'ai pas le droit de dire le nom du syndicat, je dirai que les initiales, CGT. Bon, il est vrai que le cancer tue beaucoup de gens. Encore que personnellement, j'ai jamais vu de cancer. Mais il est vrai aussi que le cancer fait vivre encore plus de gens. Alors c'est pas une raison, parce que vous avez des trucs contre le cancer qu'il faut les publier. Parce que le jour où il n'y aura plus de cancer, il y aura peut-être 450 000 emplois qui vont disparaître. Sauvez le cancer! C'est cancer, au final!
10: Bonsoir, professeur. Voilà, j'appelle parce que voilà, j'aimerais savoir comment faire pour toucher la retraite tout de suite.
9: Parce que voilà, je suis chercheur au CNRS. Toute ma vie, j'ai cherché pour le cancer. Cette fois-ci, ça y est, j'ai trouvé. J'ai le cancer. Bonsoir, professeur. Ici, c'est votre radiologue, le docteur Tchernobyl. Bon, j'ai lu page 43 de votre ouvrage, que si vous-même vous aviez le cancer, vous réagiriez avec beaucoup de courage, de dignité. Bon, ça me facilite un peu la tâche. Parce que j'ai le résultat de vos examens, d'une certaine façon, vous êtes reçu.
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11: 16 septembre à l'aube, dans le pays du Bouchonnois, c'est l'ouverture de la chasse. Mais pas n'importe quelle chasse, celle de la galinette cendrée, une véritable passion pour ces hommes que nous avons suivis pendant 24 heures.
12: Je suis sûr que la chasse, c'est un art. Pour d'autres, ça peut être la peinture, la musique, tout ça, mais pour nous, c'est la chasse. C'est un art.
13: Bah oui, c'est tout. Bon, puis, faut quand même bien dire que la chasse à la galinette cendrée, bon, bah, c'est typique du Bouchonnois.
12: Ouais, c'est vrai.
13: Bon, bah, le Bouchonnois, c'est pas grand, mais c'est le Bouchonnois. Bon, c'est. Bouchonnois, c'est quoi? C'est Pitibon-sur-Sordre, c'est Ariège et puis Corville, quoi.
12: Ah, ben c'est sûr, faut dire que quelque part, la chasse, c'est une communion avec la nature, quoi. C'est un contact avec Dame Nature dès que l'aurore darde ses rayons d'argent à travers les écharpes de brume.
14: Il faut avoir une âme de poète pour être chasseur?
12: Oh putain, c'est essentiel, faut être poète. Moi, je dirais que la chasse, c'est l'esprit de camaraderie, quoi. C'est la fraternité dans l'effort contre la rudesse de Dame Nature.
13: Exactement.
12: Un peu ça, quoi.
13: C'est les copains, quoi. C'est la camaraderie.
12: Voilà, c'est les potes.
11: 11h, ils sont toujours bredouilles. Ou plutôt broucouilles, comme on dit dans le Bouchonnois.
15: Je vais te dire, si on envoie une, cette salope, moi, j'ai pas ça fait.
16: Et les risques? Vous m'aviez parlé de votre chienne Lolita.
13: Non, bon, bah, c'est l'accident bête, quoi. Je croyais que c'était une galinette cendrée. Bon, bah, je tire, bon, bah, c'était ma chienne.
14: Oui, mais sur des individus?
13: Bah, quoi, il y a 4-5 mois, bon, j'étais avec mon gosse, bon, bah, je tire, je croyais que c'était une galinette cendrée. Bon, bah, c'était lui, bon, bah, c'est l'accident bête. Enfin, c'est sûr que une chienne comme Lolita, bon, bah, j'en trouverais pas deux, quoi.
14: Mais au fond, quelle différence y a-t-il entre le bon et le mauvais chasseur?
12: Je l'attendais, celle-là. Non, mais le mauvais chasseur, bon, bah, c'est le gars qui a un fusil, il voit un truc qui bouge, il tire.
13: Ouais, bien sûr.
12: Il tire.
14: Et le bon chasseur?
12: Le bon chasseur, c'est un gars, bon, bah, il a un fusil, il voit un truc qui bouge, il tire, mais.
13: Bah oui, bien sûr.
12: C'est ça, voilà, on peut pas les confondre, les deux candidats.
13: Il y a le mauvais chasseur. Le mauvais chasseur, c'est un mec qui voit un truc, il tire.
12: Voilà. Voilà.
13: C'est sûr. Alors là, on la reconnaît à la ronde.
17: S'il loupe pas, là.
13: Bon, et le bon chasseur, il voit un truc, il tire.
12: Mais bon,
13: c'est un bon chasseur, quoi, je veux dire, c'est pour.
11: 13h. Nos amis poètes de la chasse sont toujours broucouilles. Ils n'ont pas vu un seul oiseau.
14: Où est-ce qu'on les trouve, les coins à galinettes?
13: Ça rien du Bouchonnois, il vous dira jamais où se trouve le coin à galinettes.
11: 15h, ils décident d'organiser un lâcher de galinettes cendrées.
18: C'est bon.
19: Elle est belle, celle-là.
18: Putain, on l'a eu.
19: Bon, allez, on y va.
11: Le Bouchonnois s'endort peu à peu. Au loin, résonnent les voix mélodieuses des chasseurs reconnaissants.
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0: Oh, ben c'est ça la grotte.
1: Remarquez, avec les bougies, ça a de l'allure, hein.
0: En tout cas, c'est bien, on est au premier rang. Pour les miracles, on verra tout.
1: Oh, puis c'est joliment décoré, hein. Vous avez vu toutes ces guirlandes en bois?
0: C'est pas des guirlandes, c'est des béquilles. Et vous avez vu tous ces malades?
1: Oh, oui. Ah, puis il y en a plein en fauteuil roulant. Ah, ben ça, ils sont équipés, hein, oui. Et regardez le monsieur là-bas. Il est tellement difforme, on dirait qu'il a pas de tête.
0: Ah! Taisez-vous, je veux pas voir ça. Hein. Vous avez raison, hein. C'est vrai qu'il a pas de tête. Où elle est, sa tête?
1: Attention, il nous regarde.
0: Et dites voir, ils sont passés où, ceux-là du groupe? Là, faudrait pas les perdre maintenant, non plus, hein.
1: Ah ben, ils sont là. Hé, hey, Mme Jean, c'est nous, ah. On se perd pas de vue,
0: oui, hein. Pauvre Mme Janssen, elle a bien du mérite, hein.
1: Dites, son mari, il boit toujours autant?
0: Oh là! À se demander si sa cure, ça y a fait quelque chose.
1: Moi, ce que je trouve bizarre, c'est que sa cure, il l'ait fait à cognac.
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3: Tiens, bah, j'aime bien savoir qui il y a dans ma salle, juste comme ça, en levant la main, s'il vous plaît. Est-ce qu'il y a des couples ce soir dans la salle? Non, n'ayez pas honte, hein, ça arrive à des gens bien. Gardez la main levée, s'il vous plaît, les couples. Et parmi tous ces couples, est-ce qu'il y a des amoureux? Ceux qui ont baissé la main, ils sont dans la merde. Non mais je sais pas pourquoi, tous les soirs, les gens hésitent à dire qu'ils sont en couple. Comme si c'était honteux. Alors que c'est bien d'être en couple. Moi, si ça peut vous décomplexer, je peux vous le dire, ça fait... Oh là, ça fait 15 ans que je vis avec la même femme. C'est quand on m'applaudit que je m'aperçois que c'est un exploit. Surtout que j'ai pas de mérite. Non, si je suis avec depuis 15 ans, c'est pour une raison essentielle. J'ai pas été beaucoup sollicité. S'il faut être réaliste. Un mec fidèle, c'est souvent un mec qui n'a pas d'opportunité. J'ai l'impression de vous apprendre quelque chose, là. Attendez, je suis désolé, c'est beaucoup plus facile d'être fidèle, je sais pas, moi. Quand t'es mécanicien, que tu travailles dans un garage avec autour de toi que des mecs recouverts de cambouis, hein, normalement t'es pas trop tenté. Enfin, normalement. Alors que si tu travailles, par exemple, dans un hôpital, avec autour de toi des petites infirmières qui portent des petites blouses, qui dissimulent leur petit corps. Non, mais je souligne au passage le pouvoir érotique de l'adjectif « petit ». Je sais pas si vous avez remarqué, tu le colles à tous les mots, ça marche. Une blouse, bouf. Une petite blouse, ah ouais. Une infirmière, moyen. Non, même pas du tout. T'imagines une infirmière revêche qui vient piquer les fesses de ta grand-mère. Une petite infirmière. Tout de suite, tu vois une petite coquine. D'ailleurs, une coquine, c'est une enfant farceuse. Une petite coquine. C'est une adulte joueuse.

0: Mais passé, mais mon fantasme, mon rêve, c'était d'avoir une aventure avec une infirmière sur son lieu de travail. C'est pas vraiment l'uniforme qui m'excitait, c'était plutôt l'idée du sexe remboursé par la sécu. L'érotisme radin. Donc pour rencontrer des infirmières, j'allais régulièrement à l'hôpital. Mais comme j'ai très peur des piqûres, je pouvais pas m'en servir comme prétexte. Donc toutes les semaines, je faisais des analyses d'urine. C'est pas facile de draguer avec un flacon d'urine dans la main. Salut. Vous êtes nouvelle dans le service? Ça vous dirait qu'on aille boire un verre? Non? C'est pas grave. Si vous changez d'avis, il y a mon nom sur l'étiquette.
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2: Dans le nouveau magazine Top Santé, Formes et Fesses, vous l'avez acheté? Ouais. Eh ben, il disait de manger du poisson.
3: Pourtant, c'est un gras, le poisson, ça pourrit vite. Et puis les gens, quand ils sont devant la poissonnerie, préfèrent un beefsteak.
2: C'est l'odeur qui fait ça.
3: Tiens, si on va par là, des hippopotamus de poisson, il n'y en a pas tellement.
2: De toute façon, à l'hippopotamus, les gens, ils y vont pas pour la viande, hein, ils y vont pour les frites.
3: Ah ben, c'est normal, c'est à volonté. Alors, ils y vont le samedi, puis ils se gavent pour la semaine.
2: Alors qu'avec le poisson, il n'y a jamais de frites, hein. Avec le poisson, c'est toujours un légume à la con, riz ou endive. Vous avez remarqué ça? Quand on prend poisson, on a une connerie avec. Une patate ou. En général, on regrette. Ouais, ça le fait à tout le monde.
3: Ah, puis il y a plus d'ambiance dans un restaurant à viande, les gens sont plus gais.
2: Dans les restaurants à poisson, il n'y a que des malades. Ils ont le teint blanc comme des filets de merlan.
3: Mais attention, dans la viande, il y a du cholestérol.
2: Dans le poisson, il y a du mazout.
3: Ah, c'est pas grave, ça, le mazout, c'est biodégradable. C'est Cousteau qui l'a dit, parce que lui, Cousteau, avec son équipe, il fait des expériences.
2: Je sais. Quand il y a une marée noire, ils attachent une vache à l'arrière de la Calypso.
3: Pour lui apprendre à nager?
2: Non, pour voir si elle prend le mazout.
3: Et alors?
2: Ah bah non. Non. Non, ça glisse sur ses poils comme un canard. 2 mois après, elle est sauvée, elle revole.
3: Tiens. L'autre jour, là... L'équipe à Cousteau, ils avaient chopé un pingouin. Bon. Ils l'ont emmené en hélicoptère 3000 km plus loin dans une région bien chaude. Et après, ils ont regardé s'il pouvait rentrer chez lui tout seul. Ce petit pingouin.
2: Je l'ai vu, ça. Il lui avait mis un collier avec son nom dessus pour pouvoir le repérer dans la jungle.
3: Alors, ils l'ont trouvé, le petit pinguino. Parce que c'était un petit pingouin, un pinguino.
2: Ouais, un pinguino.
3: Ouais, ouais, un pinguino. Seulement, il était mort d'un coup de soleil sur la tête.
2: Ils avaient oublié de lui mettre sa casquette. Il est trop chaud, le pinguino.
3: Paf.
2: 3000 kilomètres.
3: Ah ben non. Oui, enfin, il n'a pas fait 3000 kilomètres dans la jungle. Il a fait 3000 kilomètres en hélico. Dans la jungle, il a tenu 300 mètres.
2: 300 mètres.
3: Le pinguino, dans la jungle, il tient au soleil 300 mètres.
2: C'est grâce à Cousteau qu'on sait ça.
3: Voilà. Alors, 3 mètres de plus, 300 mètres le pinguino dans la jungle. Paf!
2: Il avait chaud aux pattes.
3: Oui.
2: Et alors, il se demandait, le pinguino, pourquoi on l'avait choisi, lui?
3: Là, nous avons déjà affaire à un gros pinguino. Ah oui?
2: Commandant Cousteau.
3: Oui?
2: Pourquoi moi, commandant Cousteau?
3: Ah. La ressemblance est étonnante.
2: Pourquoi moi, commandant Cousteau?
3: Parlez fort, j'entends haut.
2: Nous sommes des millions, pourquoi moi?
3: Bon, j'aime pas les bêtes, barre-toi. Oh. Et puis maintenant, il me faudrait un phoque.
2: J'étais sûr qu'il était pédé, lui.
3: Oui. Mais les meilleures émissions de Cousteau, c'est quand même celles qu'il a réalisées en aquarium avec les oiseaux.
2: Ah, ben j'aime bien la volaille, par contre. Parce que ça fait à la fois viande et poisson.
3: Oui, mais la volaille, attention, faut l'acheter à la ferme. Là, t'as du vrai poulet à 4 cuisses, c'est pas trafiqué.
2: À la ferme, t'achètes une laitue, t'as les limaces avec, tu bouffes tout, c'est naturel.
3: Et le yaourt, c'est du vrai, bien jaune, avec la croûte dessus.
2: Mmh. Servi au détail, dans du journal. Mmh. Mmh, le bon yaourt de la ferme qui pue.
3: Mmh. Et puis, quand tu manges de bons produits, tu ne grossis pas.
2: Oh, c'est dans la tête, le fait de grossir. Hein. Faut éviter certains mélanges, c'est tout. tu peux très bien manger des pâtes.

0: pâtisserie toute la journée, c'est pas interdit.
1: Seulement le soir, tu prends que de la charcuterie. Ça doit devenir un réflexe.
0: C'est le réflexe santé. Le matin, tu peux très bien tremper tes tartines de hachis parmentier dans ton café au lait. Du moment qu'il est peu sucré.
1: Seulement attention, à 11h, pas de patates.
0: Une assiette de semoule, des nouilles et t'attends le midi.
1: Ah bah moi, le midi, maintenant, je prends de la choucroute à le léger. Il me reste que les saucisses.
0: Et pour maigrir, tu peux aussi utiliser les pommades aux plantes qui raffermissent les tissus.
1: Bah moi, l'été, sur la plage, je m'enduis le corps de Saint-Doux. Ça, c'est naturel.
0: Ça gêne pas les autres, l'odeur de graisse.
1: Penses-tu, je vais à la grande motte. Alors, ça se mélange avec l'odeur des merguez.
0: Il y en a qui vont à la grande motte.
1: Ah, ben oui. Mais on n'a rien contre la grande motte, hein.
0: Non, non.
1: Contre la petite non plus, du reste.
0: Dis donc, c'est marrant aussi, ça.
1: Ah, oui, oui, ben, c'est une blague du...
0: C'est une blague du commandant
1: Cousteau.
0: Voilà,
1: c'est sa dernière, oui, oui.
0: Et ce qu'il faut éviter le midi, c'est les viandes en sauce.
1: Oh, c'est mauvais, ça. Dans une viande en sauce, faut supprimer la viande.
0: Ouais, parce que la sauce, elle se dilue immédiatement. Elle coule mieux dans le sang. Et après, tu vas au sauna... T'as toutes tes sauces qui ressortent des bords de ta peau.
1: Oui, je sais, je l'ai fait ça une fois. Ça m'en c'était tellement gras sous mes pieds que j'ai glissé puis que j'arrivais plus à me relever. J'étais comme un culbuto. Ben, c'était au club Vitagym.
0: Oh, maigrit bien en Vitagym.
2: Oui,
0: c'est
2: bien.
0: Sympa.
1: Hein? Oui, c'est bien.
0: C'est sympa.
1: Oui, c'est sympa le club Vitagym.
0: Parce qu'il y a un restaurant où on reprend les kilos qu'on a perdus.
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6: J'ai fait une connerie. J'ai trompé ma femme. J'ai trompé ma femme.
7: Mais là, je suis emmerdé parce que moi, ça me donne des remords, ça me culpabilise. Alors, je vais être obligé de lui avouer pour me soulager. Vous voyez. Et j'ai la trouille. Je ne sais pas quelle va être sa réaction, bien sûr. Alors, je vais y aller.
8: Poupoune.
7: Oh, tu dormais, chérie. Oh, excuse-moi. Non, je voulais te parler de quelque chose qui me tracasse, mais non, dors. Attends!
9: C'est un petit cadeau que je t'ai acheté pour me faire pardonner de t'avoir trop près.
7: Hein? J'ai dit quoi? Oui, j'ai dit pour me faire pardonner de t'avoir trop réveillé! Ah, t'as du mal à entendre, chérie. Oui, j'ai dit pour me faire pardonner de t'avoir réveillé, c'est ça? T'es sûr de quoi? Hein? Et ça te plaît ce genre de corsage? C'est bien ta taille, le 44?
9: Ah bon, bah, je la changerai, je prendrai deux tailles au-dessus, là.
7: Oui, va mieux vaut prendre plus large, t'as raison, oui. Mais la couleur, te plaît? Elle te plaît, la couleur? Ah bon, bah, je la changerai aussi, je la changerai plus. Hein?
9: Ce que je voulais te dire, bah, je vais te dire, je m'en souviens plus, alors ça devait pas être bien grave.
7: Alors si, voilà, ça me revient, voilà. Voilà, j'avais pensé, pendant que Jérôme est en Angleterre avec sa classe, que... Non, rien. Si, voilà, écoute. On va pas tourner autour du pot, tu vas rire, c'est idiot, mais je crois que je t'ai trompé. Ça t'embouche un coin, hein? Enfin, je crois que je pense que je t'ai trompé, quoi. Enfin, j'y mettrai ma main à couper. Mais non, mais arrête, écoute, c'était pour rire tout ce que je t'ai dit. Je vais pas me couper la main pour une connerie. T'affole pas, hein? Enfin, en tout cas, je crois que je pense que je suis sûr que je t'ai trompé. Enfin, en tout cas, il y a de fortes chances que ça se soit produit. Et devant moi, à mon insu, je ne sais plus ce que je dis. Hein? Écoute, ne commence pas à crier, hein, parce que moi aussi je peux mettre à crier. Tu vois, on ne peut rien te dire. Avec toi, on ne peut pas discuter. Tu prends la mouche tout de suite. Quoi? Mais quand ça s'est passé? Mais ça s'est passé il y a longtemps. Mais c'est même pas la peine d'en parler. Mais c'est oublié tout ça. Je vois même pas pourquoi tu reviens là-dessus. Oh là, c'était pendant ta grossesse. Non, pas la première, la seconde. Quand tu attendais Lucette. Quoi? Qu'est-ce que... Écoute, je ne comprends rien du tout à ce que tu m'as raconté depuis que tu m'as réveillé. T'es saoul ou quoi? Quoi, c'était bien? Avec elle, non, pas terrible. Quoi, plus gros que les tiens? Mais j'en sais rien, moi, ils étaient normaux. Mais j'ai rien remarqué, c'est dans le noir. Non! Je te dis qu'ils étaient pareils que les tiens. Pareil. Je te répète qu'elle avait tout pareil, t'as pas besoin de t'inquiéter! Je te dis qu'elle avait tout pareil que toi, t'as pas besoin d'être jalouse! Qu'est-ce que tu dis? Tu peux me répéter la question? Tu n'as pas honte de la répéter? Si elle avait tout pareil que moi, pourquoi tu m'as trompé? Écoute, c'est tellement con comme question que je préfère ne pas y répondre. D'ailleurs, je suis sûr qu'aucun homme au monde ne voudrait répondre tellement c'est bête. Et puis j'ai des excuses. J'ai des excuses parce que c'est elle qui m'a dragué. La salope! Ah, si je la revois, mon vieux! Si je pouvais la voir. Bah écoute, pleure moins fort. Pleure moins fort, tu vas réveiller la petite qui dort. Pleure! C'est rien, mon trésor. Ne t'inquiète pas, c'est maman qui a mal au cœur. Oui, va vite te recoucher, mon poussin. Va vite te recoucher, je laisserai la lumière du couloir.
6: T'as vu ce que t'as fait?
7: T'as réveillé la petite qui dorme aussi bien. Tu sais ce que t'es? T'es une mauvaise mère.
6: Ah, méfie-toi, Mireille.
7: Si tu me lances la plante verte au visage, on a plus de copains. Réfléchis, Mireille.
6: Bon, moi ça va, j'ai rien, mais toi demain tu feras remplacer le carreau et t'expliqueras ça au gardien.
7: Non, je ne t'ai pas menti. Si je t'aime. Si, madame, je t'aime. Allez, viens, va. Oh, t'es trop énervée pour pouvoir discuter tranquillement, ma chérie. Puis qu'est-ce que tu peux être susceptible, écoute. Ah, t'es de plus en plus susceptible, hein. Et ça va pas s'arranger avec la ménopause. Ah, bien. Mais franchement, c'est pas facile, l'amour, hein. C'est délicat, mais... Et rompre, vous croyez que c'est facile de rompre? Qu'est-ce qu'on peut dire pour rompre avec l'être qu'on a follement aimé et qu'on peut plus blairer? L'être à qui on susurrait dans l'oreille mon tendre amour, ma glougloute adorée, mon désir permanent. Heureusement qu'il existe des formules choc pour rompre définitivement, pour casser net une union qui se meurt. Par exemple, il y a comme formule, il y a tu me les brises. Ça fait un effet désastreux. Ça porte ses fruits immédiatement. Il y a également toi et ta mère, vous me pompez l'air. Ça marche très bien. Il y a une autre formule un peu plus dégueulasse, c'est t'es trop vieille pour moi, mes mères. Ça c'est une formule assez pourrie. Si vous n'êtes pas assez pourrie vous-même, faut vous entraîner au cachet. Il y a une autre formule là qui fait un carton là, dans le hit-parade des formules de l'horreur, c'est ça fait 3 mois que je te connais, ça fait 3 mois que j'ai envie de vomir. Ça marche très bien. Alors, dans le style formule élégante, vous avez également « Je ne veux plus m'accoupler avec une personne de basse extraction. » Et si vous êtes athée, par exemple, vous dites « Je m'excuse pour toi, mais je viens de rencontrer Dieu, je suis touché par la grâce et je suis obligé de pratiquer l'abstinence. » Voilà. Vous voyez pas le rapport? Non, il n'y a pas. Hein? Alors, il faut tenir bon, là, au bout de 15 jours ou un an, en principe, vous devez être libre. Voilà, je vous ai donné un tas de formules comme ça, un peu disparates, vous pouvez choisir ce que vous voulez. Il y a une seule formule que je ne peux pas vous donner, c'est celle qui permettrait de rompre avec votre percepteur.
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4: Moi, je vois maintenant, par rapport à ma richesse intérieure, tu vois, je peux plus comprendre les pauvres. Ben, je m'excuse, mais les pauvres, ils voudraient pourrir l'existence, ils s'y prendraient pas autrement, toi. Ils ont une manière de vivre, toi. Je m'excuse, je vais prendre un exemple tout con. Regarde, par exemple, on vit quand même mieux à deux dans un loft de 600 mètres carrés à Passy, hein, qu'à 3 familles dans un 2 pièces à la Courneuve, quand même. Alors on va me dire, c'est plus convivial, c'est plus chaleureux, tu parles. Quand Youssouf, il vient te lever le matin... En disant, donne-moi le plumard, je fais les 3-8, hein. Ben, je vois pas ce qu'il y a de convivial là-dedans, hein. Je m'excuse, hein. En plus, le pauvre n'a aucun goût. Aucun. D'ailleurs, tu verras jamais une toile de maître chez un pauvre, hein. Jamais. Alors qu'entre nous, un Van Gogh, ou même un petit Picasso de la période bleue, c'est quand même plus sympa qu'un canevas qui représente 2 cerfs oranges. Qui boivent dans une mare sur un coucher de soleil violet, quand même. Et ben non, il n'y a rien à faire. Si c'est pas à chier partout, ça leur plaît pas. Écoute, on croirait que c'est moche autour d'eux, ça les rassure. Ah ben, il n'y a qu'à regarder la femme du pauvre, hein. Écoute, si elle n'a pas une robe de chambre à fleurs, avec des mules et des bigoudis plein la tête, il n'y touchera pas. D'ailleurs, tu verras jamais un pauvre avec un top modèle. Jamais! Ça l'intéresse pas! On dirait que le pauvre a pas de goût, mais c'est pour le confort, pour l'accueil. Quand tu vois comment on est reçu au Royal de Deauville, On s'étonne pourquoi il s'acharne à aller au camping de Melun. Pour la même distance. Mais l'été, c'est pareil. Hein. Regardez le pauvre, il va passer 15 fois devant une plage privée magnifique, avec du sable fin et tout. Et ben, il s'arrêtera jamais pour louer un matelas à 50 balles. Il n'a pas le réflexe. Alors que pour lui et sa famille, c'est quoi? C'est un coup de 700 balles. Mais pour être bien, bordel! Alors on va me dire, c'est son budget de la semaine. Eh ben, qu'il reste qu'un seul jour! Mais qu'il soit bien! Eh ben non, il préfère être 8 jours mal qu'un jour bien! Ah! Ça, pour s'entasser dans le métro aux heures de pointe, alors là, il y a du monde! Mais pour faire Paris-New York en première classe, il n'y a plus personne, là, tu vois? Voilà lâcheté du pauvre, hein. Mais enfin, j'invente rien, merde. Le pauvre a découvert le 5 du mois. Alors qu'il lui suffirait d'attendre une fois 2 mois pour avoir 1 mois d'avance. C'est quand même plus confortable, 1 mois d'avance. Puis c'est pas compliqué comme chiffre, 1, 2. Ah non, il n'y a rien à faire. En plus, ce qui m'énerve le plus, là, c'est que, de temps en temps, le pauvre, il a des lubies. Il a des lubies. Je ne sais pas comment appeler ça, toi. Par exemple, il ne va pas manger de viande pendant 3 semaines. Enfin, par snobisme, je ne sais pas quoi, toi. Au niveau de l'équilibre alimentaire, c'est n'importe quoi. S'il tombe malade, il viendra pas se plaindre. Hein. Et puis tiens, le meilleur exemple, je l'ai, hein, je vais te dire. Je baillais pour le dire que je parlais du loto tout à l'heure. Quel est le meilleur exemple? Un riche gagne 800 briques au loto. Qu'est-ce qu'il fait? Il place le pognon. Maintenant, un pauvre gagne 800 briques au loto. Qu'est-ce qu'il fait? Il bouffe tout le pognon en 2 ans et après, il se suicide. C'est pour ça que moi, je dis, quand on n'a pas les moyens d'être riche, on ne joue pas au loto et puis c'est tout.
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5: J'ai vu un type se faire taper dessus, il y avait des milliers de gens, personne n'a bougé, personne. Je peux vous le dire, j'étais là, j'ai tout vu, donc. Puis alors, évidemment, pour un flic. Eh ben non. Il devait être en stage. Mais parce que maintenant, ils ont des stages de motivation. Le titre du dernier stage, c'était qu'il vole un 9 et est en prison le 10. Je le sais, j'ai un voisin dans la police. Alors, bon, au départ, je savais pas qu'il était dans la police. Mais quand j'ai vu qu'il travaillait 1 jour sur 2, je me dis, il y a un truc, mais il m'a expliqué. C'est parce qu'ils sont très fatigués dans la police. Ils ont besoin de beaucoup de récupération. Le mien, il est dans les gardes mobiles toute la journée. Il est dans un car qui bouge pas. Le car, il est posé sur le trottoir. En plus, ils sont 20 par car avec du grillage aux fenêtres pour pas qu'ils sortent. C'est horrible. Je me suis dit, mais qu'est-ce qu'ils foutent dans ces cars? Il m'a expliqué, en fait, ils gardent les cars, ils ont peur qu'on leur vole. Bah, de temps en temps, ils sortent, ouais, ils sortent pour boire un coup, ouais. On dit qu'ils quittent le car pour prendre un demi. Comme ils sont 20 par car, un quart de 20 qui prend un demi, ça fout la pression. Je vais ralentir encore un petit peu. Non, mais c'est vrai, la police, c'est un service social, la police. Ah ben si, bon, c'est vrai qu'ils arrêtent surtout les pauvres. Mais enfin, d'un autre côté, c'est pas de leur faute si les riches font moins de conneries. C'est vrai qu'un mec qui habite Neuilly et qui va piquer une bagnole à la Courneuve, c'est rare. Je dis ça parce qu'on dit n'importe quoi sur la police. L'autre jour, il y a quelqu'un qui me disait « Oui, mais tu comprends, les flics, c'est tous des alcoolos. » C'est pas vrai. Pas tous. Il y a aussi les gendarmes. Et mon voisin, quand il part en patrouille avec son collègue, ils ont une méthode. Il y en a toujours un des deux qui boit pas. À l'aller, c'est lui. Au retour, c'est l'autre. Tiens, je vous raconte, l'autre jour, ils avaient une urgence. Une vraie, non, la grave. C'était grave. Il fallait qu'ils trouvent des médicaments pour le chef. En pack de doses. Alors bon, c'était la nuit. Alors la nuit, qu'est-ce qu'ils font? Eh ben, ils font comme tout le monde. Ils vont à l'épicerie de garde. Chez Ali. Et en retour, il y a un type en scooter, donc c'est la nuit en scooter, qui titube devant leur car. Alors Dédé, il descend, il titube aussi. On va dire qu'il s'adapte. Québec en scooter, police, c'est la police, maintenant ne bouge plus, la police est là, tout est en ordre, police. Donc là, vous roulez avec un seul phare. C'est un deux roues, je le vois bien qu'il y a deux roues, mais les autres, elles sont où? Le mec, il a eu peur. Il a raison, parce que comme dit mon fils, avec la police, quand on te demande tes papiers, t'as intérêt à te dépêcher, très vite, la balle est dans ton camp. D'ailleurs, maintenant, Dédé, il en a marre de tout ce truc trop dangereux, tout ça, les cités, les violences. Maintenant, il voudrait travailler à la préfecture, dans un bureau. Mais là, il y a un concours. Avec des questions. Il a révisé pendant des mois, il a une question très dure, il a eu quel est le premier des droits du citoyen? Il a mis courir. Enfin, moi, je suis content de l'avoir comme vous ça, parce que quand j'ai un problème avec la police, eh ben, je sais à qui m'adresser. Par exemple, il n'y a pas très longtemps, je suis allé dans un commissariat avec mon copain Ahmed. J'ai le goût du risque. Je suis au flic, excusez-moi de vous déranger, monsieur l'agent, mais là, j'ai un gros problème, on m'a volé ma voiture. Il regarde Ahmed, il me fait, donc, vous avez retrouvé le voleur. Monsieur l'agent, c'est mon ami, c'est votre ami, donc vous êtes complice. Je vous explique, voilà, on est allé dans un quartier qu'on connaissait pas, un restaurant qu'on connaissait pas, on a garé la voiture devant le restaurant. Pour éviter tous les soucis, on a mis un petit papier sur le pare-brise, il n'y a pas d'autoradio à voler dans ton voiture. Quand on est ressorti, on a retrouvé le petit papier. Ne t'inquiète pas pour l'autoradio, on va en mettre un.
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8: I love you, Coiffure New Creation, bonjour! Chantal, Chantal, téléphone, prenez de l'autre côté, s'il vous plaît. Sandrine, vérifiez la teinte de Mme Boris, regardez, c'est là bien bien. Voilà, ça y est, c'est pris, Chantal, je raccroche. Allez, ah, pépé, pas dans les jambes de maman. Maman du travail, nous t'avons dit la jolie de pépé. Alors, Mme Vinard, ça va bien. Moi aussi, je trouve qu'il fait chaud. Et dans les voitures, il fait encore plus chaud. Faut qu'ils arrêtent avec cette chaleur. Écoutez-moi, c'est pas compliqué, j'ai des sièges en sky. Chaque fois que je monte dans ma voiture, je me brûle les cuisses au 3e degré. La climat, bien sûr qu'on y a pensé à la climat. Mme Vinard, vous avez vu la hauteur de plafond ici? 2 secondes. Qu'est-ce qu'il y a, Monique? Oui, j'arrive. Bon, ben, regardez là, je reviens. Allez. Oui, alors, Monique, c'est pour qui? Mme Gauvin, ça va, Mme Gauvin? Ça va bien? Ça va bien? Alors, oui, épilation, aisselle, maillot, 80 francs, vous le savez. Comme, oh non, la moustache, on la compte pas, cadeau de la maison, voilà. Dites, je sais que la dernière fois, la petite, elle vous l'avait pas assez échangré, ce maillot. Ben oui, parce qu'elle a pas l'habitude. En tout cas, avec cette nouvelle cire, vous allez être contente. Elle est très bien, cette cire, ça va tenir plus longtemps. Et si elle est bien, elle arrache bien la racine. Je vous laisse, Mme Gauvin. Hein, Monique, vous encaissez, Mme, vous êtes un petit peu là en ce moment. Eh ben, passez dans la semaine pour un petit coup de peine. Allez, voilà. Allez, Mme Vinard, 2 minutes, et après je vous attaque. Allez. Alors, nous. Voilà, mais qu'est-ce qui pousse vite, les vôtres? Vous tirez dessus la nuit ou quoi? Tiens, Mme Rignac, comment ça va? Ça va bien, Mme Rignac? Hein, regardez, la pépette, la fête qu'elle... Doucement, elle va même la choper, oui, doucement. Elle a une charcuterie, elle sent très fort le boudin, alors la chaîne claque. Qu'est-ce qu'elle veut, la Mme Rignac? Elle veut un petit rendez-vous? Eh ben, on va regarder ça, hein. 2 secondes, hein, je regarde ce rendez-vous. Allez, voilà, regardez. Pépette, coussin, j'ai dit, mais maintenant, t'avais tout le monde. Qu'est-ce qu'on leur fait d'abord? Shampoing, brushing? Bon, les racines, elles sont bien, on les a faites la dernière fois. Mme Rignac, tout de suite. Allez, tout de suite, ça sera fait, c'est parti, mon kiki, on y va. Allez-y, installez-vous au bac. Sandrine, shampoing. Ça va, c'est pas trop haut. Mettez-vous bien confortable, Mme Rignac, hein, profitez-en, détendez-vous. Voilà, comment Sandrine, quel shampoing, on le sait, c'est pas la première fois qu'elle vient, Mme Rignac. Cheveux très gras. Alors, un petit coup d'éponge sur les bacs, ça sera pas de trop non plus, bon. Alors, qu'est-ce qu'on leur fait, nous? Hein? On les coupe. Ça a l'air quinqué, ils sont morflés là-bas quand même, hein. Ah, ça, c'est le soleil, c'est la Guadeloupe. Je la sens, je l'ai là, elle est là, elle est là. Elle est là. Hein, voilà, on coupe. On coupe, mais on garde quand même toute la longueur. T'inquiétez pas, hein. C'est Patrick qui va s'occuper. Patrick, qu'est-ce que vous faites? Rien? Eh ben, faites votre plantain, alors, hein. Voilà. Moi, je suis à côté, s'il y a un problème, vous faites coucou et j'arrive. Allez-y, Patrick, pardon. Voilà, alors, nous, on y va, on s'attaque cette mise en pli. J'ai mes rouleaux, vous me faites passer mes petits pics, hein. Et toujours, mes petits papiers. Elle le sait bien, ma mina. Puis ça, faut plaisanter, hein. Allez, on y va, c'est parti. Ouh, quelle journée, écoutez. Ça va la lecture? Qu'est-ce que c'est que vous avez? C'est match? Hein, moi aussi, j'aime bien match. Vous avez vu, je suis de la semaine dernière. Oh là là, ces gosses qui crèvent de faim, c'est terrible, ça. Et qu'a dit, même Maurice? Envoyez de l'argent? Envoyez de l'argent, moi, je suis d'accord avec vous, mais moi, franchement, je trouve qu'envoyer 200 francs ou rien, c'est pareil. Personnellement, je préfère pas envoyer. En plus, si j'étais sûr que c'était vraiment pour les gamins, je serais peut-être plus motivé, mais si ça se trouve, c'est pour payer un billet d'avion à un médecin ou on sait pas trop qui. Hein? Franchement, moi, je me paye déjà pas de voyage à moi. Quand même pas pour en payer aux autres, tant qu'il y a plus que ça se cousille. De toute façon, je dis ça, je parle pour rien dire. Hein. Nous, on peut pas partir, on est bloqué. À capepette. C'est mal foutu, c'est mal foutu. Moi, je le dis tous les jours. Nous, on a trop, on gaspille, et eux, ils manquent. Moi, je vois hier, j'aime bien, ça n'a rien à voir, mais si, quand même. Moi, je vois hier, j'ai jeté du gratin de pâte. Hein. Je crois qu'il était pas bon, j'en ai pris 4 fois, j'étais malade toute la nuit, d'ailleurs. Hein. Alors, bien sûr, ça fait mal au cœur de jeter, mais même Vinard, je vais quand même pas non plus leur envoyer mon gratin de pâte. Mais tout est là, tout est là. Hein? Pizza pastelée pour même Boris, là. Hein? Ça y est, non, non, elle aura bien pris la couleur, mais on va rincer là maintenant quand même. Voilà. Hein? Passez au bac. Marie-Ange, bonjour. Je regarde s'il y a quelqu'un au Juvet, hein? C'est ma cliente, elle a 2 secondes. Je regarde. Hein? Y a quelqu'un au Juvet? Non, y a personne, c'est bon. Dites, mais vous avez fait combien de séances? Mais qu'est-ce que vous prenez vite? Vous êtes noire? Africaine? Ça doit jouer un petit peu, certainement, hein. Voilà, je vous laisse vous installer, vous connaissez la maison, je la tiens, la chienne. Allez-y, passez, Marie-Ange. Arrête de grogner, t'as rien fait cette Marie-Ange, toi, t'arrêtes même, hein. Allez-y, allez, arrête. Ça suffit maintenant. Brrr, qu'elle vienne, celle-là. Oh, elle est jolie comme tout, cette Marie-Ange. Son fils est beaucoup plus clair. Il est très joli aussi, comme quoi ça n'a rien à voir. Mais bon. Qu'est-ce qu'on disait, nous? Oui, je vous parlais de ma voiture, cette voiture, et que je te passe les vitesses. Non, c'est pas du tout, on parlait pas de ça du tout. On parlait de la misère. Oh là là là là là là. C'est terrible, cette misère, terrible. Surtout les bébés, les grands, on s'en fout, c'est les bébés, surtout. Et vous savez, à ce propos, vous savez que Madame Rignac, elle a adopté un petit Coréen. Vous le saviez? Ah bon. Enfin, adopté, acheté. Oh ben quand même, à partir de 2 briques, moi j'appelle ça acheter. Oh, je comprends que c'est courageux, surtout que moi je la connais la combine sur les prospectus, ils mettent les plus beaux. Je suis dans le commerce, on fait tous pareil, et c'est normal. Enfin, automatiquement, c'est ceux qui partent en premier. Eh ben allez, on va partir au bout du monde, dans un pays qu'on connaît même pas. Sortir 2 briques pour finalement peut-être se retrouver avec un tocard. Hein. Oula, merci du voyage, très peu pour moi. Alors, avec mon mari, on a trouvé une solution, on a pris un caniche. Oh, ben, c'est ce que c'est, je suis d'accord avec vous, mais au moins, on a pu la choisir. C'est déjà pas si mal.
10: Ah, ma pépette, toi, qu'on a bien choisi celle-là, qu'elle est jolie, qu'elle est jolie,
8: qu'elle est. Elle va pas crever de faim demain. Hein. Qu'est-ce qu'elle bouffe? Voilà, bon, pour super facile à nourrir tout au bœuf. Elle aime que le bœuf, celle-là. Que du bœuf, hein. On en a qu'une, on la gâte, hein. Comment vous dites? La misère partout. Bon, ça serait. Non, moi, je pense que c'est surtout l'Afrique. Tout le sud de l'Afrique, toute la culotte, comme ils appellent ça là-bas, là. Eh ben, c'est la sœur de Madame Chougo qui est partie là-bas. Non, pas pour les aider, en vacances, elle est partie en vacances. Voilà, les aider, aller sur place, moi, c'est pas comme chez vous, moi, j'ai un petit peu la trouille, puis dit, dans ces coins, il y a encore des animaux préhistoriques, on me l'a dit, hein. Eh ben, on peut pas s'occuper de tout le monde, je suis bien d'accord avec vous. Allez, on discute, puis ma mise en pli, elle monte pas bien vite, hein. Allez, un petit pic. Un petit pic. Elle veut pas travailler aujourd'hui, ma mine. Ah, elle dit ça pour rigoler. Qu'est-ce qu'on rigole d'ailleurs. Allez, hop, je vous ai fait mal, trop tard, c'est fait. Allez, hop là. Allez. I love you, Coiffure New Creation, bonjour. Oui, Patrick, téléphone. Prenez de l'autre côté, vous serez plus tranquille, il y a pas mal de bruit à la caisse. Oui, ça y est, c'est pris, je raccroche alors. Au revoir, monsieur. Bien, Mme Boris, venez vous mettre au jour. J'aime mieux les voir au jour parce qu'on se rend toujours. Ils sont bien? Ah, moi, j'aime bien, hein. J'aime bien. En tout cas, les blancs, ils ont bien pris tout le tour, hein. Bon, vous dites même plus rouge. Je sais pas si ça aurait pu être trop rouge après, hein. Là, ils sont dans la bonne tonalité, hein. Allez, je vais vous appeler Sandrine. On va les coiffer. Oui, essayer de les coiffer, y a pas de raison non plus. Allez, je vous mets le dernier, je vous embête plus après. J'arrive jamais à le choper, celui-là. Faut dire qu'il y a trois poils qui se courent après, c'est peut-être pour ça aussi. Hein. C'est important pour Sarbi que ça fait des queues, on le connaît le truc, hein. Mme Boris, ça va? On se rendra mieux compte quand ils seront secs. C'est même pas dit d'ailleurs, enfin bon, alors. Tout va bien pour nous, même Villain, on va vous mettre sous le casque tout de suite, hein. C'est parfait. Ça y est, ils sont bien propres, les bas, on va peut-être pas les prendre en photo maintenant non plus. Voilà, vous mettez le filet à Mme Villain, vous la mettez sous le casque. Un petit coup de balai, là, d'ailleurs, Patrick, ça fera de mal à personne, ils vont pas se ramasser tout seuls les cheveux par l'opération du tas d'esprit, hein. Bon, alors, cette couleur, ils sont bien. Oh, moi, j'aime bien, hein. Ah, j'aime bien. Ah, je crois qu'on a bien trouvé notre style, hein. Hein, Monique, vous remplirez bien la fiche de Mme Boris. On s'en rappelle bien pour la prochaine fois. Voilà, hein. Je la trouve bien rouge, Mme Villain. Qu'est-ce qui se passe là-dessous? Pas trop chaud, Mme Villain? Hein? Eh ben, un petit quart d'heure encore. S'en fout, elle dort, là. Hein? Alors, Mme Rignac est au bac, Mme Boris au babilis, ma petite Guadeloupe est à la coupe, Mme Villain, c'est dans ses choix.
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11: Il y en a qui disent un homme tout nu, c'est moche, chapandouille, on dirait une trompe d'éléphant. D'un autre côté, on n'oblige pas les éléphants à porter d'immenses slips dans la jungle. Je vous laisse réfléchir là-dessus. Mais je vous rappelle que le slip, c'est une forme de tchador qui cache chez l'homme son vrai visage. Je vous laisse réfléchir deux fois plus, là. Un spectacle comique, ça s'appelle une longueur. C'est un moment où il se passe rien. Un spectacle dramatique, ça s'appelle un grand moment d'émotion. Je peux faire pire encore, je peux faire une longueur avec mépris du public. Je regarde même pas les gens. Et en plus, je pense à autre chose. Alors là, dès qu'il y a un détail comique dans un spectacle dramatique, les gens se souviennent que de ça. Et je peux faire pire encore. Je peux faire une longueur où vous êtes obligé de une longueur où vous êtes obligé de une longueur où vous êtes obligé d'écouter. C'est fait. Je peux faire pire encore. Je peux faire le type qui a un trou. C'est comme la longueur, mais c'est plus profond. C'est pour ça qu'il faut meubler. Il y en a, et dès qu'ils ont un trou, ils racontent leur vie. Moi, j'ai jamais fait ça. Non, même au début, quand j'ai commencé. Hein. Non, c'est vrai, j'ai commencé en 80, et à l'époque, je faisais des spectacles drus. Vous avez déjà vu les spectacles drus? C'est les spectacles qu'on fait dans la rue, où on parle très vite. Ça s'appelle des spectacles drus. D'accord, je vais aller plus lentement un peu, là. Non, on parle très vite dans la rue, parce qu'on a beaucoup de choses à dire à des gens qui s'en foutent complètement. Non, c'est vrai, je suis allé dans la rue, j'étais obligé d'y aller parce que j'ai pas eu mon bac. Voilà, je vous le dis, à cause de Jean-Paul Sartre. Ouais, Jean-Paul Sartre aurait écrit Les Misérables, j'aurais eu mon bac, voilà. Mais c'est pas lui, c'est l'autre, c'est Camus. Ah non, Camus, il a écrit La Lèpre. Non, La Grippe. Non, Le Rhume. Ah, qu'est-ce qu'il a écrit, Camus? La Peste. De toute façon, je voulais pas de médecin. Non, donc j'ai bien fait de jouer. En plus, dans la rue, c'est dur. Hein, parce qu'il faut arrêter les gens. Ici, il suffit de vous empêcher de partir, c'est quand même plus facile. Vous savez que l'humour sans poésie, c'est comme l'amour sans caresse. Que celui qui n'a jamais pêché n'essaye pas, il n'y a plus de poisson. Que celle qui n'a jamais été larguée me jette son numéro de téléphone. C'est de la poésie, ça. Puis du quotidien, en plus. En plus, je calme un peu le jeu, vous avez remarqué, pour parler comme un homme politique. Car un homme politique parle lentement et répète toujours deux fois tout ce qu'il a à dire pour être compris par les plus cons. Oui, un homme politique parle lentement et répète toujours deux fois tout ce qu'il a à dire pour être compris par les plus cons. Le problème, c'est que quand on parle comme ça, même avec la plus grande conviction, on ne dit pas grand-chose et on devient vite très chiant. Oui, le problème, c'est que quand on parle comme ça, même avec la plus grande conviction, on ne dit pas grand-chose et on devient vite très chiant. Aussi, je rajouterai simplement... Des fois, vaut mieux ne rien dire et passer pour un con que de l'ouvrir et ne laisser aucun doute à ce sujet.
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12: Mais on a préféré faire mieux.
13: Hey,
12: Montre.
13: Attends, c'est mon nain d'abord.
12: Ah, c'est à moi. Et c'est lequel?
13: C'est le super Sega Bros Maxi Mario.
12: Ah ouais. Je le connais celui-là. C'est là où il y a les chameaux qui explosent avec la fée poilue dans le tunnel de la mort.
13: Ouais. Et les crapauds qui bavent.
12: Ouais, super. Tu me donnes à moi.
13: Pourrais jouer moi aussi.
12: Non, arrête! Tu vas nous faire repérer par Monsieur Bouger.
14: Bon, c'est même pas vrai, Monsieur Bouger, il est même pas là.
12: Et si, Monsieur Bouger, il est toujours là. N'empêche que la semaine dernière, il m'a confisqué le Game Boy. J'avais fait 53 000. Et quand il me l'a rendu le lendemain matin, il n'était pas content. Il avait fait que 7 000 alors.
13: Arrête!
12: C'est à moi.
13: C'est à moi d'abord.
14: Allez, je pourrais jouer, moi aussi, à la Game Boy.
13: Ouais, non, t'as pas le droit à la Game Boy, t'as déjà
12: dit. T'as pas le droit, toi.
14: Bon, de toute façon, je m'en fous, hein. Parce que la Game Boy, ça donne les crises à l'épilepsie.
13: Épilepsie.
14: Bah, tu te moques de moi parce que dans la bouche, j'ai un appareil qui rend les dents jolies plus tard.
13: Tiens, vas-y, prends-le.
12: Montre-le à moi.
13: Et qui c'est qui l'a vu la nouvelle pub à Choco hier à la télé?
14: Ah ouais, j'ai
13: Elle est super la nouvelle pub à Choco, hein, ça fait
15: Choco, c'est tout Choco, ça fait choc et ça fait chaud. Ah oh, ça rend dingo, c'est tout Choco.
13: Elle est super, hein.
14: Ah ouais, super. Moi aussi, je l'ai vu à la télé.
13: Bah non, t'as pas le droit à la télé, toi.
14: T'as
13: dit
14: pas le droit à la télé, toi.
13: Voilà.
14: Bah, de toute façon, quand on voit la programmation télévisuelle et son incommensurable indigence.
13: Ça veut dire quoi?
14: Bah, si mon papa il le dit, je suis d'accord avec lui.
13: Bonjour, monsieur Bouger.
12: Ah, bonjour, monsieur Bouger. Bonjour, monsieur Bouger. Game over.
14: Ah, t'as vu, monsieur Bouger, il a un œil au beurre noir sur son pansement.
13: Ouais.
12: Bah, ça, c'est parce que monsieur Bouger, il a confisqué le Game Boy à Camille. Alors, ouais. Camille, il a dit à son père, et le père à Camille, il a cassé la figure à monsieur Bouger, c'est pour ça.
13: Ouais.
12: Bah, moi, plus tard, je serai comme le père à Camille, je serai parent d'élève pour pouvoir casser la figure au maître.
13: Ouais.
14: Bah, mon papa aussi, il aurait pu le faire, hein, parce que mon papa, il est parent d'élève, alors tu vois.
13: Ouais, c'est même pas vrai.
12: Bon, hey, comment tu parles, c'est vrai?
14: Non. Ouais, mon papa, c'est le plus fort. Mmh. Mon papa, il est ceinture noire. Mais en moment, elle est cordon bleu. Mon papa, il est cardiologue. Et en plus, il s'occupe à soigner les maladies au cœur. Alors, tu vois que mon papa, c'est le meilleur.
11: Ouais, c'est
14: Et vous, ton papa, qu'est-ce qu'il fait?
12: Mais lequel?
13: C'est même pas possible, hein.
12: Ben si, parce que moi, j'ai celui qui part à la fin de l'après-midi, celui qui rentre tard le soir.
14: Bon, alors là, c'est même pas possible. Les papas, on en a qu'un.
13: On en a qu'un, les papas.
12: Vous, vous êtes jaloux parce que moi, j'en ai deux, alors.
14: Bon, j'ai même pas.
13: De toute façon, moi, je m'en fiche à moi parce que mon papa, à moi, il est chercheur.
12: Ah ouais?
13: Ouais, chercheur à lampe.
12: À quoi?
13: À lampe, l'ANPE. Ouais. Ben oui, mais il dit qu'en France, la recherche, elle est pas assez payée. Il dit comme ça, mon père.
14: Ah, moi, j'aimerais bien être chercheur.
13: Ouais, mais il y en a beaucoup trop, il dit mon père. Mais de toute façon, ça va changer. Parce que maintenant que Balladur, il va aller au GATT.
12: Ouais.
13: Et puis, il va faire la politique.
14: Ah, parce que toi, tu crois à la politique?
13: Ouais.
14: Ah, ben laisse-moi rigoler. La politique, mon papa, il dit que c'est du même au pareil. Hein. Ouais. Ils sont notre dos, ils se font des coups dans l'or, il dit mon papa. Alors, tu vois.
13: Il dit des couilles.
14: Non, il dit écoute, mon papa.
13: Mais ça changera rien parce qu'il y aura toujours des sandales et puis des fausses fractures, ouais. Sauf si c'est Rocard.
14: Si tu crois à la politique, genre rigole. Vraiment, si tu y crois, tu te mets le doigt dans l'œil jusqu'aux couilles. Alors là, vraiment. La politique, mon papa.
11: Au coude.
14: Il m'a dit couille.
13: Bonjour, madame Dumat.
12: Bonjour, madame Dumat. Bonjour, madame Dumat.
14: Game over.
13: Et madame Dumat, elle a du poil aux pattes.
14: C'est même pas vrai, elle est gentille, madame Dumat.
13: Ouais, il est amoureux, madame Dumat.
14: Ouais, c'est même pas vrai que je suis amoureux.
13: Ouais, t'es amoureux.
12: Quand tu parles, je suis pas amoureux.
14: Bon, non, je suis même pas amoureux. C'est parce qu'elle est gentille, madame Dumat.
13: Voilà.
14: Elle a dit que tout le riz à la cantine, elle allait le donner aux Somaliens.
16: Le riz à la cantine? Oh, les pauvres!
14: Ah, mais elle est vachement gentille.
13: Ouais, mais toi, t'es le chouchou d'abord.
14: Bon, là, c'est même pas vrai.
12: Si, c'est le chouchou. Pourquoi tu parles
13: que c'est pas le chouchou? Moi, je m'en fiche parce que madame Dumat, quand je veux, je lui fais un 69.
12: Quoi? C'est quoi ça?
13: Ouais, je sais même pas qu'est-ce que c'est. Bah, un 69. Ah ouais, bah, c'est si, quand on est avec une fille, puis on lui dit de fermer les yeux, elle compte jusqu'à 68, et à 69, bah, on l'embrasse sur la bouche.
14: Ah bah alors moi je peux lui faire un 100, hein, parce que je sais compter jusqu'à 100, alors tu vois.
13: Bon, de toute façon, on savait même pas comment c'est qu'on faisait les bébés, alors.
14: Alors là, moi j'ai rigolé, alors là. Ah, je sais
13: pas.
12: Comment tu paries que je sais qu'on fait les bébés?
13: Alors vas-y, dis-le. Non.
12: Moi, je sais, moi.
13: Non, bah, vas-y, dis-le. Non.
12: Si.
13: Non, tous les deux, t'oublies, faut mettre les préservatifs. Si, sinon, les enfants, ils peuvent avoir les maladies. C'est grâce à les maladies qu'on a inventé les préservatifs. Alors, je sais.
14: Enfin, fini le bon temps où on risquait qu'une bonne blénorragie.
13: Ouais, c'est ton papa qui dit ça.
14: Non, non, c'est moi. Ouais,
12: hé, hey, vous avez déjà vu vos papas et vos mamans quand ils font l'amour pour baiser?
14: Bon, alors
13: moi, je vais te dire, c'est facile, hein. À chaque fois, ils disent qu'ils ont mal à la tête et ils vont dans la chambre et qu'il faut pas les déranger. Mais maintenant, ils ferment la porte à clé parce qu'une fois, ma soeur, elle a voulu leur faire plaisir, elle leur a apporté de l'aspirine, elle s'est fait engueuler. Hein. Connais, hein.
14: Bon, moi aussi j'ai déjà vu mes papa et mon maman quand ils ont baisé pour faire l'amour.
13: Ah, ça, si t'as vu, ça m'étonnerait.
14: Ouais, c'est vrai. Ah, mais en plus, j'ai vu des choses. Alors, bah, ça, je peux te dire que j'ai vu des choses.
12: C'est quoi?
13: C'est quoi les choses
12: que t'as vues, c'est quoi?
14: Tu me prêtes la Game Boy?
13: Bah, si, pas si tu dis c'est quoi les choses?
12: C'est quoi
13: les choses que. C'est quoi?
14: Bah, une fois, bah, je suis rentré par un coin des silences dans la chambre à mon papa et à ma maman. Et bah, mon papa, il était tout nu. Et puis ma maman aussi, elle était tout nue. Et puis mon papa, ben, il n'était pas dans le même sens à le lit que ma maman. Et puis mon papa et ma maman, ils criaient beaucoup. Ma maman, elle faisait... Et mon papa, il disait... Oui, c'est bon. Et puis à un moment donné, ben, mon papa et ma maman, ben, ils ont fait des choses...
12: Oui.
14: Ben,
13: non, mais c'est quoi les choses?
14: Dire qu'ils m'engueulent quand je suce mon pouce...
12: Moi aussi, mon papa et ma maman, ils crient beaucoup, alors...
14: Ils sont tout nus?
12: Non.
13: C'est pas baiser pour faire l'amour, alors?
12: Si, c'est bon. De toute façon, moi, mon papa et ma maman, ils ont décidé de divorcer ensemble, alors.
13: Ah bon?
12: Ouais, ouais, c'est une surprise, je vous inviterai.
14: Ouais. Super. Ouais. Ah, elle est super, cette disquette, j'aurais dû la commander au Papa Noël.
13: Ah, il croit quoi au Papa Noël?
14: Ouais, moi, j'y crois pas au Papa Noël.
12: Comment tu parles que je crois au Papa Noël?
14: C'est seulement pour pas blesser mes parents.
12: Hein?
13: Pourquoi?
14: C'est pour pas blesser mes... Pas les froisser.
12: Pourquoi?
14: Les exaspérer.
13: Ah ouais, ouais, ouais, ouais, ouais.
12: Moi, je crois qu'à la Noël, ma maman, elle va m'offrir la boîte à MacGyver, là.
14: Ah sais. Ouais, je connais.
13: Ouais, ouais,
12: tu sais, c'est la grosse boîte comme ça, avec une toute petite ficelle à l'intérieur, ouais. Et tu dois te débrouiller comme MacGyver.
14: Ouais, je connais.
12: Comme ça. Et je crois que ma maman m'a dit c'est 650 francs à Monoprix, c'est cher alors.
14: Bah ouais, mais avec la carte à Dorothée, bah, c'est que 600 francs alors.
12: Ah ouais? Et comment tu fais pour l'avoir la carte?
14: Bah t'envoies 1000 francs puis j'ai atteint.
13: Et c'est quoi, qu'est-ce qu'on fait cet après-midi?
12: C'est excursion à la Tour Eiffel.
13: Ah ouais? Et c'était chouette, quand on a visité le palais à la découverte, j'ai fait 153 000 au Game Boy.
14: Non, t'as même pas le droit d'avoir les Game Boy.
13: C'est comme si j'aurais visé parce que j'ai mis la disquette aux Fables à la Fontaine.
12: Ah ouais?
14: Ah ouais, c'est laquelle?
12: C'est quoi?
14: Le lièvre et la tortue ninja?
13: Non! Non, c'est le renard et le corbeau kung fu.
12: Ah ouais, c'est super.
14: Mais quelqu'un super, t'es super loué l'agneau.
12: Oui, oui.
14: Et puis t'as vu la publicité à la pub à la télé? Super loup destructeur, il attrape les agneaux, il les casse en mille morceaux. Super loup destructeur, plus que toi que c'est fort.
12: Ah ouais, super.
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18: Eh, hey, Centre Paris, 9h. J'ai tout fait le trajet en première. 8h de train, 1h de moto. Tu sais ce que c'est le plus dur sur la Harley? C'est pas ce que c'est? C'est de se mettre du jeu dans les cheveux sans lâcher le guidon. Moi, j'ai trouvé la combine. Je roule avec les béquilles. Yo, on les enculés. On les enculés. Oh, j'ai rêvé la rure. Oh, j'ai rêvé la rure. Oh, ils m'ont balafré. Oh, la SNCF, c'est pas possible. Oh, ils m'ont niqué le bas du S. Allez, David Con, ça peut rien dire. T'inquiète pas, Maloute. On va retourner chez le concessionnaire. On va te refaire une petite beauté. Tu vas ressortir aussi belle que moi. Oh, qu'est-ce que t'es belle, Maloute. Oh, qu'est-ce que t'es belle. Oh, je peux dire qu'il y a que dans ma vie. Oh, c'est dommage que le pot d'échappement soit trop petit, hein, je peux te dire. Oh. Qu'est-ce que t'es jaloux, t'as un vélo? T'as pas marqué depuis que j'ai une Harley, je suis devenu beau? Chargé esthétique, 6 mois d'attente, Harley Davidson, 3 mois clé en main. Je l'ai payé 10 plaques, content et très content. Dans la vie, rien n'est acquis, ça c'est acquis, c'est à... Oh les bœufs, les bœufs! À ton avis, c'est quoi ça? C'est une mo?
19: Non!
18: Oh les bœufs, les bœufs! Ça c'est un aspirateur! Un aspirateur à gonzesse! Mais avec ça, tu peux pas savoir des gonzesses, s'il vous plaît, t'es la boum boum, soin de soin. Et encore, je m'en fiche, j'ai le sac de rechange. Zizi Rider, Rider, nos problèmes. Zizi maintenant, big problème. Elle me l'a
17: lâche plus, les gonzesses, elles me lâchent plus. Elles sont collées comme des moucherons à la visière du casque. Tiens, regarde, j'ai mis le téléphone sur la Harley. Ça arrête pas de sonner. Maintenant, quand je roule, j'ai obligé de mettre le répondeur. Mais ouais. De toute manière, à toute manière, à tomorrow, it's another day. Ce qui veut dire en français, demain, je me tire à Daytona Beach. Bico, j'ai rencontré une petite gonzesse, une petite Ricaine. Oh, une bombe, j'ai rencontré Place de la Bastille. Championne inter-universitaire de bodybuilding. C'est simple, je lui ai dit bonjour, mes doigts ont craqué pour elle, oui. Demain, je me tire, je me fais la natchave. Ici, c'est trop small. Moi, ma taille, c'est XL. Mais ouais, hein, moi, l'Amérique, le Grand Canyon, les rues de San Francisco, ma sorcière bien-aimée. Ce qui pue le kangourou, mais ouais. Je l'aime. Je lui ai dit, je peux venir. Elle m'a dit, never. Never, pas de problème, je serai là à 8h30. À moi, l'Amérique. À moi, Zizi. Oh, Zizi.
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20: Fortuné. Fortuné, allez, viens. Allez, viens, on s'en va, viens. Le spectacle est terminé. Allez, sors des rangs, sors, lève-toi. Le spectacle est terminé, viens, allez. Le spectacle est... Ils vont nous voler les taxis. Où tu es? Tu n'as pas vu ma petite fille Fortunée? On m'a dit qu'elle est, elle est passée par ici. Elle repassera par là. Elle est marre de tourner. Oui, celle qui a 35 ans qui n'est pas mariée. Une fois, la Viso m'a téléphoné même. Alors, ils m'ont dit, Madame Sarfati, on sait que vous avez une petite fille, elle s'appelle Fortunée, elle a 35 ans, elle n'est pas mariée, on vous a téléphoné en premier. J'ai dit, merci beaucoup, Yatik Marda. Qu'est-ce que vous a dit tout ça? Je dis non, parce qu'on organise le bal annuel des célibataires et comme ça, si je veux, on la marie là-bas. Mais avant, il faut qu'elle nous aide à faire les gâteaux, etc. Je dis, bien sûr, elle va venir, elle sait tout faire. J'ai tout appris. Le dimanche arrive, j'ai donné son tablier, je l'ai bien repassé, j'ai donné 1 kilo de farine, 1 kilo de sucre pour le PAF. Le PAF. La participation au frais, au menard. Chérie, prends le paf et vas-y. Il n'y a pas une minute à perdre. Elle a pris le paf, elle est partie à la fête. Elle voulait rentrer par l'entrée principale avec le paf. On dit, les fortunés, rachou, mais rentre par la cuisine. Maintenant, Aïcha, allez, M. Koubar, elle est rentrée par la cuisine avec le paf. Les autres jeunes filles, elles l'ont vu arriver, elles ont enlevé leur tablier, elles l'ont mis de côté. On dit, allez, Fortuné, à toi de jouer. Allez, Audrey, vas-y qu'elle pétrit la pâte. Vas-y qu'elle pétrit. Vas-y qu'elle leur fait du couscous. Vas-y qu'elle leur fait des boulettes. Allez, vas-y qu'elle leur fait des boulettes. Vas-y qu'elle leur fait des boulettes. Une chaleur de folie. Le maquillage, il n'était pas waterproof, il a tout dégouliné. Allez, amène les plats, débarrasse. Elle a même lavé le parterre, cet imbécile. Qui c'est qui l'a demandé? Arrivé 3h du matin, elle dit, allez, jusqu'à quand je vais faire la boniche dans la cuisine? Moi aussi, je vais passer dans la salle de danse, trouver un mari. Elle ouvre la porte de la piste de danse. Tu vois pas qu'il y avait plus personne? Ils se sont tous mariés entre eux. Ils l'ont laissé seul comme une chienne entre 4 murs dans la cuisine. À 4h du matin, j'entends les clés dans la porte. Je dis, ah, 4h, elle a dû trouver. Je me suis levé, j'ai dit, Fortunée, t'as trouvé un mari ou... Ou le lait? Elle a dit le lait. J'ai pas trouvé de mari à ramener. C'est pas grave. On s'en fout. Allez, va te coucher, va. Ne pleure pas. Ne pleure pas, tu vas t'abîmer les yeux. C'est pas grave. Ne pleure pas, tu vas t'abîmer... Ne pleure... Tiens, trace, pleure pour quelque chose.
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21: En raison des restrictions économiques, nous sommes heureux de vous faire part des modifications concernant les chaînes du service public.
22: En ce qui concerne les programmes TV, la couleur sera supprimée et remplacée par le noir et blanc, moins susceptible de faire naître des idées de fantaisie chez les jeunes.
21: Les programmes commenceront à 20h précises, heure du journal télévisé. Celui-ci sera présenté par un journaliste responsable, d'âge mûr, avec une cravate et un costume sombre, dans les gris ou bleu foncé, peut-être, le dimanche, car c'est fête. Le journaliste sera directement rémunéré par le gouvernement, de façon à être apte à donner une information objective et à conserver son indépendance.
22: Oui, ça, c'est comme d'habitude, hein, ça ne change pas.
21: Non, ça change pas.
22: Après le journal télévisé, il y aura, en alternance, un jour sur deux, soit une émission de variété, soit un documentaire sur la vie des bêtes.
21: L'émission de variété donnera la vedette tantôt à Sheila, tantôt à Nicoletta.
22: En ce qui concerne le documentaire sur la vie des bêtes, là aussi l'alternance est largement pratiquée, puisque une émission sur deux sera consacrée au lion, l'autre au pingouin.
21: Le téléspectateur donc n'est jamais prisonnier d'un programme, puisqu'il alterne en toute liberté avec Sheila ou Nicoletta, les lions ou les pingouins.
22: Il y a donc pour chacun des citoyens une double alternance avec variété, Sheila ou Nicoletta, la vie des bêtes avec lion ou pingouin.
21: Double alternance donc, Nicoletta ou Sheila, vie des bêtes, pingouin ou lion.
22: Donc, pour reprendre, en ce qui concerne les variétés alternance, puisqu'il y aura Sheila ou les lions, et en ce qui concerne le documentaire, la vie des bêtes, avec également alternance entre les pingouins et Nicoletta.
21: Donc que tout soit clair, on a variété avec les lions et les pingouins, et la vie des bêtes avec Sheila et Nicoletta. Donc, la nouvelle grille des programmes s'établit comme suit. Le lundi, Nicoletta. Le mardi, les lions. Le mercredi, Sheila. Le jeudi, les pingouins. Le vendredi...
22: Hein ? Qui a dit Sheila ? Mais non, pas Sheila le vendredi !
21: Jamais !
22: Jamais le vendredi, Sheila ! Oh là là ! Ça ne suit pas, hein ?
21: Mais pas Sheila un vendredi !
22: Non, jamais un vendredi, Sheila ! Allons, jamais, n'importe jamais, quoi. Oh là là !
21: Alors ?
22: Alors ? Eh ben oui, non, pour les lions, elle n'a rien compris, les lions, mais non ! Nicoletta, bien sûr.
21: Eh oui.
22: Alors, le samedi, une autre possibilité de choix est également offerte aux téléspectateurs, puisque la variété ou la vie des bêtes est remplacée par le film du samedi.
21: Ce film sera choisi parmi les films tournés en studio, sans costume, sans décor et sans cascade.
22: Le film du samedi devra donc être de nature édifiante ou divertissante, ou les deux, à la rigueur, avec un début, un développement et une fin qui soient logiques et compréhensibles par tous, même par les militants de base.
21: Par exemple, s'agissant d'un film policier, s'il y a une enquête criminelle, le meurtrier devra avoir obligatoirement une sale tête et un manche de couteau qui dépasse de sa poche dès le début du film.
22: Ceci afin d'en faciliter la compréhension et donc d'augmenter l'audimat.
21: L'objectif étant de dépasser les 72 spectateurs en salle.
22: En ce qui concerne maintenant le dimanche, il n'y aura pas d'émission après le journal télévisé car le dimanche est jour de repos et les familles doivent reprendre l'ouvrage dès le lundi.
21: Néanmoins, jusqu'à 21h30 à peu près, les gens peuvent discuter chez eux, en famille, entre amis... Même de sexes différents,
22: oui.
21: Ou de sexes opposés.
22: Oui. Ah ben, c'est pas du tout la même chose, hein.
21: Avant d'aller au lit pour dormir. Les autres jours de la semaine, les programmes se termineront à 22h. Néanmoins, il sera possible de regarder la mire jusqu'à 23h.
22: 23h, 23h05, hein. On n'est pas contre un peu de détente de temps en temps, bien entendu. En cas, et ça c'est très important, de durée d'un film supérieure à 1h30, la suite de ce film est automatiquement reportée au samedi suivant. Ce report différé ampute d'autant la durée du film prévue pour la semaine suivante, et ainsi de suite, autant qu'il sera nécessaire.
21: Eh oui. C'est logique, il me semble.
22: Bah oui, tout de même.
21: Nous vous rappelons que la télévision est obligatoire pour pouvoir payer la redevance. À cet effet, un préposé passera tous les soirs à 20h dans chaque foyer français pour voir si le poste est branché.
22: D'où, bien entendu, la création de 20 millions d'emplois supplémentaires, ce qui, évidemment, dans les circonstances actuelles, n'est pas négligeable. En cas de manquement par un foyer ou l'un de ses membres à l'obligation de visionnage des émissions TV, il sera fait mention d'une amende pour la famille dans sa totalité sur les cahiers des réprimandes déposés au Centre national de l'audiovisuel. Bonsoir.
21: Bonsoir.
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0: Non mais je sais ce que vous vous dites. Vous vous dites, ce gars-là, je le connais, j'ai déjà vu quelque part, c'est ça? Oui? Ben cherchez pas, vous m'avez vu à la télé. François Ledu! François Ledu! J'ai fait toutes les émissions, toutes. J'avais commencé par le journal de 20h sur TF1. Il y a eu un accident, la télé est venue, j'ai témoigné. J'avais rien vu, mais j'ai témoigné, hein. Et j'ai bien raconté, hein, les cris, les morts, les flammes à TF1, ils ont adoré. Ah ben avec tous les feuilletons américains que je m'envoie toute la journée, je savais ce qu'ils aimaient, hein. Oh, j'ai fait un carton, ouais. Je suis passé aux infos de 20h, le 22h, le minuit. Oh, le lendemain, j'étais une star. Dans la rue, tout le monde me reconnaissait. Au bistrot, vedette. Ah, mais je suis obligé de prendre l'apéro avec les lunettes noires, hein. Et puis, je dis plus bonjour, ni merci, ni au revoir. L'inconvénient, c'est qu'à Paris, ça se remarque pas. Et puis, l'apéro, c'est plus comme avant. Faut les voir, les patrons de bistrot et l'autre, hein. Ils croient me faire plaisir, ils me ramènent des petits grains noirs sur du pain carré. Je dis, dis donc, je mange pas mes crottes de nez, c'est pas pour manger celles des autres, hein. Prends ma déchire de Pascal, tu les remets dans le derche à ton méro et tu fais péter les chips, ça. N'essaye pas de m'arnaquer parce que je suis devenu une vedette de télé, hein. T'es pas tout seul à Courbevoie. Bientôt, ça va être Baba et le Balton. Good morning, le Chiquitos. Tout de suite, j'avais compris que j'étais fait pour la télé. Mais la télé, c'était fait pour moi. Et avant, ta femme te trompait, t'étais cocu. Maintenant, ta femme te trompe, tu passes à l'amour en danger, t'es une vedette. Elle se barre, tu passes à perdu de vue. Elle a un orgasme, tu passes à mystère. T'as pas de femme, tu fais tourner manège. Et si tu peux pas te la faire, tu gardes les 2000 balles et tu vas aux putes. Mais moi, je croyais que j'avais une vie de merde. Mais pas du tout, j'intéresse moi la télé. Ma vie pour eux, c'est un roman. Avant, j'avais honte de me gratter le cul le matin. Maintenant, grâce à ça, je fais des émissions sur les allergies. Pour passer à Santé à la Une, je me suis fait greffer. J'ai un foie de babouin et un cœur de cochon. Depuis, je mange plus que des bananes, je dors dans les arbres et je vais chier au fond du jardin. François ! C'est moi ! Et j'ai fait toutes les émissions, toutes ! Et même les jeux, c'est abordable maintenant. Et fini la tête et les jambes de Monsieur Cinéma. Aujourd'hui, t'as beau avoir fait des études jusqu'à 30 ans, si tu sais pas faire tourner une roue, t'es un con, puis c'est tout. Diplômé peut-être, mais un con. Depuis que les jeux sont devenus manuels, j'ai toutes mes chances. Au juste prix, j'ai fait un carton. J'ai entièrement meublé mon appartement. 40 halogènes, 17 bergelements en plâtre. La télé, ça change la vie. Et regardez Mabrouk, avant, c'était qu'un clébard. Aujourd'hui, c'est une vedette. Regardez Mitterrand, aujourd'hui, c'est une grenouille. J'ai fait toutes les émissions, toutes. Et un jour, dans la rue, un gosse tombe du 7e étage. Oh, j'étais juste en dessous, coup de peau, oui. J'ai pas hésité une seconde, j'ai écouté que mon courage. Je l'ai filmé. Deux versions. Une avec des cris pour le journal de 20h et une avec des bruitages rigolos pour Vidéogag. Mais pour passer dans Vidéogag, tu peux massacrer ton gosse, hein. Mais attention, marrant, sinon ça passe pas, c'est de la télé de divertissement. Moi, j'ai pas de gosse, je prends celui du voisin. Il me le prête parce qu'il a pas de caméscope. Chacun son truc. Oh, le gosse, je l'ai amené au jardin d'acclimatation à la fosse des ours. Je l'ai fait jouer sur le muret. 2 heures, il a mis à tomber. À un moment, l'ours s'approche. Tac, plus de cassette. Du coup, on a été obligé de le sauver. Enfin, ça nous a toujours fait un petit FR3 Aquitaine, hein. Il y a des jours sans. Ah bah, gosse sauvé, FR3 13h, pas sauvé, TF1 20h. Ils sont plus pros à TF1. Hey, et si tu filmes l'ours qui se tripote, tu passes l'image du jour à la météo, ouais. Je connais mon métier, vedette de télé. Et si l'ours copule avec sa femelle, tu casses le film à 30 millions d'avis sur la misère sexuelle des ours en captivité. Mais attention, attention, attention. Attention, si c'est toi qui te tripotes en regardant les ours, tu passes au tribunal. Et si c'est l'ours qui te tripote, tu passes à l'hôpital. Et si t'as pas de cassette, tu passes pour un con, voilà. Mais je connais mon métier, vedette de télé. Ah, vidéogag, c'est bien. Tu filmes un gag. S'il est bon, tu gagnes une caméra. Ça a l'air con, hein? Mais ça pourrait être plus con. Tu pourrais gagner ta caméra. Comme ça, en plus, avec la deuxième caméra, pendant que tu filmes ta femme, elle peut te filmer. Sinon, sur les films de vacances, on ne le voit jamais.

0: bonheur. Même mon final, je l'ai vendu. Oh, face au Trocadéro, exclusivité, TF1, RTL, un saut à l'élastique de 365 mètres de haut, sans élastique. Et quand je serai mort, je compte sur vous. Dites pas que c'est la faute des médias, je leur dois tout. François, c'est moi.
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2: Y'en a, faut toujours qu'il cause sur les autres.
3: Oh là là, mais ça, c'est rien de le dire, hein. Oh, celle-ci, dis donc, alors. Oh, celle-ci. Et en attendant, moi, je vais vous dire, la mame Leban, ben, elle est pas vernie avec sa fille, hein. On me l'a une qui a poussé sans s'en rendre compte. Ah, qu'elle est grande, celle-là, mon Dieu, mais combien qu'elle peut faire. Ah, ben, c'est bien simple. Elle chausse du 52. Moi, je vais vous dire, cette fille-là, elle trouve pas chaussée, hein. Elle est obligée de se promener dans des bacs à géranium, et puis c'est tout, tiens. Oh, qu'elle est grande, moi, je sais pas combien elle fait. Elle fait 1m95, combien qu'elle fait, à votre avis, elle est grande, elle est pas loin des 2 mètres, hein. Ça, elle est grande, hein.
2: Oh, elles sont bien, vos chaussures. Oh, ça doit être agréable à porter.
3: Oui, elles sont en cuir de vinyle. Montez sur coussin d'air.
2: Je les essaierai bien.
3: Ben, si vous voulez. Je vais mettre les bottes en attendant.
2: C'est vrai que vos affaires sont toujours bien assorties.
3: Oh, ben, tiens. Je me donne assez de mal pour ça, hein. Tenez. Mais faites attention de ne pas les déformer, on n'a pas les corps au même endroit, hein. Eh ben, dis donc. Elle doit pas les enlever souvent, hein.
2: Oh, mais dites donc. Mais je marche beaucoup plus vite avec vos chaussures qu'avec les miennes.
3: Ah bon?
2: Je t'écoutais. Vous entendez pas?
3: Quoi donc?
2: Écoutez, ça fait pchout.
3: Qu'est-ce qui fait pchout?
2: Ah ben, les chaussures, écoutez. Pchout.
3: Ben, elles vont pas pchoute avec moi.
2: Ah ben si, elles font pchoute.
3: Passez les dents voir que je vois.
2: Ah ben oui.
3: Passez-les, ça... je vais les mettre.
2: Ah, elles font pchoute du gauche.
3: Donnez voir, hein.
2: Ah,
3: donnez.
2: Ben, oui, ça c'est... Oh, ben, c'est peut-être un coussin qu'à crever.
3: Bon, je vais marcher, puis vous allez écouter, vous, hein.
2: Ben oui, allez-y, marchez, oui.
3: Écoutez voir un peu.
2: Ben non, rien du tout. Ben avec moi, ça fait pchoute.
3: Eh ben avec moi, ça fait pas pchoute. Et puis c'est tout, qu'est-ce que je voulais que vous dise, moi?
2: Ben ça fait pchoute avec moi, je... Et Mme Janssen, venez voir si ça fait pas pchoute avec vous.
3: Mais laissez donc Mme Janssen tranquille, enfin voyons. Vous avez déjà vu des chaussures qui font pchoute, vous?
2: Ben oui, elles ont fait pchoute.
3: Mais c'est dans votre tête que ça fait pchoute, et puis c'est tout, tiens.
2: Ben ça fait pchoute.
3: Ben voyons. Des chaussures qui font pchoute, on aura tout vu maintenant, non mais sans blague.
2: Oui, elles ont fait pchoute avec moi, j'entends.
3: Mais je t'entendrai, moi, j'ai pchoute.
2: Ben oui, elles
3: ont fait pchoute. C'est ça. Et moi, t'as voulu dire que si elles avaient fait pchoute, je les aurais pas acheté, et puis c'est tout, hein.
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5: Que Lambert. Monsieur Lambert, je suis le docteur Butag, l'accoucheur de votre femme, madame Lambert. Calmez-vous, monsieur Lambert, calmez-vous, je suis le docteur Butag, hein? L'accoucheur de votre femme, madame Lambert. Non, ça n'est pas un garçon, non plus. Ni un garçon, ni une fille, hein? Ni un lapin, ni un saumon. Oh, pardon. Pardon, c'est l'émotion. C'est un gaz. Oui, un gaz, oui. Votre femme a fait ce qu'on pourrait appeler en termes médical...
6: Une grossesse gazeuse.
5: Je sais qu'il y a eu quelques cas comme cela au Chili... Hein, en altitude, au-dessus de 2500 mètres, mais jamais à ma connaissance en Europe.
6: Vous avez de la famille au Chili, vous?
5: Non? Ah, je suis pour rien, je suis absolument pour rien. Moi, j'étais là, en train de me préparer. J'étais prêt. Et votre femme était sur la table de

0: travaille avec la sage-femme, Madame Legrumeau, qui a quand même à son actif plus de 3000 accouchements. Eh bien, rendez-vous compte, je n'ai même pas le temps de me retourner. Même pas. Pleurs ! Oh, ben, Madame Legrumeau a été littéralement projetée. On l'a retrouvée deux chambres plus loin, encastrée dans une armoire à cordons. Ben, 9 mois de grossesse gazeuse, monsieur Lambert. 9 mois. Je ne sais pas si vous imaginez bien la pression. 9 mois de pression, et il a fallu que ça craque chez nous. Ben, c'est simple, depuis ce matin, j'ai que des emmerdements, alors... Non, votre femme, ça va.
1: Oui, oui, elle va bien. Enfin, beaucoup mieux que Madame Legrumeau, hein.
0: Elle est là, elle vous attend dans la pièce d'à côté. Oui, elle a quelques séquelles, évidemment qu'elle a quelques séquelles. Eh bien, disons qu'elle est quand même un petit peu... comment dire... morte de honte. Mais elle peut sortir, oui, oui. Oui, elle peut sortir, oui. Non, bah qu'elle sorte même, hein. Madame Lambert... Calmez-vous, wow, wow. Il reste un point quelque peu délicat. Monsieur Lambert, est-ce que vous voulez le garder? Oui, ce gars, c'est quelque part un petit peu votre enfant. Pardon. C'est pas pour ça que je... Oh, calmez-vous. Oh, oh, oh, oh. Eh, c'est mon hôpital, hein. Si je veux rire, je ris. Voilà. Quoi qu'il en soit, nous avons réussi in extremis à enfermer votre fils, d'abord. On a réussi à enfermer votre fils, disais-je, dans une bonbonne de l'hôpital.
1: Oui, une petite bonbonne, oui. Ah ben, comme d'habitude, enfin, on l'a mis dans un couffin avec un bonnet, une petite liquette. Hein.
0: Du mieux qu'on a pu, hein. Non, monsieur Lambert, non, il n'y aura aucune évolution, non.
1: Non, il ne grandira pas, une bonbonne, pensez donc.
0: Il ne marchera jamais. C'est cela, oui, il roulera, oui. Parlera pas, non, il parlera pas, ben non, voyez, enfin... parlera pas.
1: Peut-être juste de temps en temps.
0: À mon avis, c'est tout ce qu'il pourra dire. Hein. Alors, vu la situation, peut-être préférez-vous le laisser filer.
1: Le laisser filer. Filer, oui. C'est très technique. C'est-à-dire, on ouvre la fenêtre, puis au revoir, merci, voilà.
0: Bien, je vous laisse réfléchir. Bien, allez-y, réfléchissez. Pendant ce temps-là, je vais chercher Madame Lambert. Oh, oh, oh. Ce qu'il y a, c'est qu'il faut nous dire assez vite, hein, Monsieur Lambert, assez vite. Non, parce que la bonbonne est consignée. Dites, avant que vous ne preniez votre décision, je vous donne quand même un dernier conseil. À l'avenir, s'il vous plaît, faites faire à votre femme une chorégraphie. Hein. Oui, on dit chorégraphie, pourquoi? Une échographie, c'est ça. Oh, si elle veut, enfin... Chorégraphie. Oh, mais vous voulez m'apprendre mon métier ou quoi, là-haut? Faites-en faire une à votre femme de chorégraphie la prochaine fois, aller faire le malin, là, hein. Eh bien, ça nous évitera tout simplement, monsieur Lambert, de casser du matériel et de blesser du personnel hyper compétent. Oh, et sans jeu de mots.
1: Oh là, compétent.
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0: Écoutez, maintenant, appelle le commissariat. Non, je ne suis pas Géronimo et ne cherche pas lesbienne, salomazo. Qui sait qu'a changé la fréquence du poste, hein? Non, l'avenue Clémenceau.
1: Et pourquoi?
0: Parce que vous êtes perdu, mais il y en a qui a un plan, l'avenue Clémenceau, là, c'est vous. Mais c'est le plan de Pointe-à-Pitre, je m'en fous. Alors Clémenceau, K, K, Clébert. Ça commence par un K, non mais je le savais.
2: Mais ah, savais hein. On peut être policier avoir de l'humour quand même.
0: Vous avez une casquette, on n'a pas d'humour. Alors, Q, Q.
2: J'ai regardé, il est parti.
0: Comment ça, il est parti?
2: Il est parti.
0: Il dit pas merci.
2: Il dit pas merci.
0: Ça, c'est bien la jeunesse aujourd'hui.
2: Mais vous l'arrêtez où là? Vous l'arrêtez où là? Vous n'avez pas la ceinture de sécurité de 130 balles. Eh? Et non, je veux pas le savoir, ça. Et là, j'en ai rien à foutre, vous soyez en moto, vous n'avez pas la ceinture de 130 balles.
3: Ouais, c'est ça. Alors comme ça, mademoiselle, on fait de l'esbrouf. On s'amuse à passer à l'orange, au rouge, au vert, au choix, d'accord. Hein. Ah bon? Vous habitez la Martinique? C'est bon, il n'y a pas de problème. Vous pouvez dégager, mademoiselle, c'est bon. Ouais, bonjour, ok, Jim Beret, pas moli, hein.
0: Tu n'as pas coincé, là-bas, oh.
3: On est la même tribu. Oh.
0: Marcel, qu'est-ce que c'est fou, là, Marcel?
2: Je viens de Beret, chef.
0: Mais c'est notre voiture, là-haut.
2: Je sais, mais elle est mal garée. Alors, qu'est-ce que je fais, moi?
0: Mets-le, je le fais sauter, là. Réponds à l'appel radio, Marcel.
2: Je réponds.
0: Arrêtez-vous, là, monsieur, s'il vous plaît. Vous venez de brûler le feu rouge, là, devant moi.
2: Allô? Oui, ici, unité 22, j'écoute. Ah, par rapport aux consignes de sécurité, quittez pas, chef, c'est par rapport aux consignes de sécurité.
0: On les connaît par cœur, les consignes de sécurité.
2: Ouais, on les connaît par cœur.
0: Il faut arrêter en priorité trafiquant, drogué et dealer.
2: Faut arrêter trafiquant, drogué.
0: Et dealer.
2: Ah, c'est les chefs, j'aurais dit.
0: Ok, c'est. Comment ça, vous êtes pressé, monsieur? Et moi, je suis pas pressé, alors vous présentez.
2: Pas santé.
0: Il faut arrêter en priorité les détenteurs d'héroïne, de cocaïne et de shit. Il y en a trois, c'est pas compliqué.
4: Non, mais chef, je suis au courant.
0: Au courant, lui.
4: Et tout à l'heure, chez Fayon, coincé un. Il avait de la cocaïne et de l'héroïne.
0: Tu l'as pas coincé?
4: Il avait pas de shit.
0: Comment ça, vous êtes pressé, monsieur? C'est la deuxième fois. Vous le prenez sur ce temps. Vous le prenez.
4: Allez,
0: allez,
4: allez, allez,
0: calmez-vous. Allez, on fouille la voiture.
2: Allez,
0: on va rigoler tous les deux, là, monsieur Samu. Là. On va avancer ensemble. On va rigoler.
4: Quoi? Qu'est-ce qu'il y a? Vous êtes une ambulance?
0: Eh, hey, oh,
4: ambulance, c'est écrit à l'envers. On me la fait pas.
2: Allez, le monsieur qui a logé, là, le papier, s'il vous plaît, là-haut. Le chef, regardez, c'est un drogué, il a une aiguille dans le bras, là.
0: Et c'est quoi le jeu vidéo à côté, là?
4: Circulez,
0: au lieu de vous tourner les pouces,
2: allez-y. Chef, regardez là-bas, une petite vieille qui se fait agresser là-bas.
0: Là-bas,
2: ils sont deux, chef.
0: T'es sûr que c'est pas la vieille qui agresse les deux, là, plutôt? Non.
4: Chef.
0: Ouais, quoi?
4: Les deux, ils nous regardent, ils arrivent par ici, hein.
0: De toute façon, nous, on a rien fait.
4: On
0: va vite au commissariat taper le rapport.
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6: La langue française est quand même bizarre. Pourquoi dit-on un tabouret et pourquoi une chaise, par exemple? Pourquoi un tabouret? Le tabouret a-t-il de petits attributs que je n'aurais point vu? Pourquoi dès que c'est une galère, c'est tout de suite au féminin? Vous allez voir. La pluie, la neige, la grêle, la tempête. Tout ça, c'est pour vous, les filles. Ah bah oui. Nous, c'est le soleil et le beau temps, eh. Mais vous avez pas de peau, hein. La cuisine, la bouffe, la poussière, la pâte mouille. Nous, c'est le café dans le fauteuil avec le journal. Et ça pourrait être le bonheur si vous veniez pas nous mettre la merde, eh. Ah mais j'ai rien inventé, hein. Non, la langue française est quand même bizarre, hein. Et ne voyez aucun sexisme là-dedans, hein. Non. D'ailleurs, entre parenthèses, je vous signale que le mot sexe n'a pas de féminin. Il dit pas une sexe. Il dit le sexe d'une femme. Ça fait quand même plus sérieux, voyez. D'ailleurs, dès que c'est sérieux, c'est... comme par hasard, c'est tout de suite au masculin. On dit une rivière, une petite rivière, mais un fleuve. On dit une voiture, mais un avion avec un réacteur et pas une hélice de merde, là. Et quand il y a un problème dans un avion, c'est tout de suite une catastrophe. Alors, c'est toujours à cause d'une erreur de pilotage, d'une mauvaise visibilité, bref, à cause d'une connerie. Et alors, attention, dès que la connerie est faite par un mec, tout de suite, ça s'appelle plus une connerie. Ça s'appelle un impondérable. Enfin, moi, si j'étais vous, les filles, je ferais une pétition. Hein. Et il faut faire très très vite parce que votre situation s'aggrave de jour en jour. Il n'y a pas si longtemps, vous aviez la logique. Hein? La bonne vieille logique féminine. Ça, les mecs, ça leur a pas plu. Ils ont inventé le logiciel. Alors, vous avez quand même quelquefois de petits avantages. On a le mariage, le divorce, vous avez la pension. Vous avez la carte de crédit, on a le découvert. Mais en règle générale, le type qui a inventé la langue française ne vous aimait pas beaucoup. Il n'a pas pu s'empêcher de mettre un accouchement. C'est vachement masculin, un accouchement. Dans ça, des erreurs comme ça, il en a fait plein. Un sac à main. Ça, c'est viril à mort, ça. Un soutien-gorge. Ça, c'est un truc de camionneur, là. Le maquillage, le rouge à lèvres. Puis c'est tombé dans l'autre sens aussi. Une moustache. Ça, c'est la féminité poussée à son comble, ça. La virilité. Et une couille. Alors là, je sais pas comment il a fait pour se tromper, parce que très tôt dans la vie, on découvre qu'une couille, c'est pas ce qu'il y a de plus féminin. Même les aveugles font la différence. Ben lui, il a rien vu. Hein, une couille, qu'est-ce que c'est, ça? Oh ben, ça doit être un truc féminin. En tout cas, moi, j'ai rien du tout. Et là, ça expliquerait tout. Ça expliquerait la virilité, le maquillage, le rouge à lèvres, le sac à main, le soutien-gorge, le travesti. Veuillez donc noter que la langue française a été inventée par un travelot. Bon, alors depuis que je sais ça, je fais très attention quand je parle à ma femme pour pas la vexer. Maintenant, je fais le cuisine, après je fais le vaisselle, et je regarde le télé en me grattant un couille.
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5: J'ai entendu à la radio ce matin, on a une chance sur 10 millions de se faire mordre par une chauve-souris enragée. Faut quand même savoir qu'il y a un gars qui s'est sûrement cassé le cul pendant des mois et des mois avec du matériel et tout pour arriver à la conclusion suivante. On a une chance sur 10 millions de se faire mordre par une chauve-souris enragée. Alors moi, je suis pas curieux, mais j'aurais quand même bien savoir comment il a fait le gars pour déterminer qu'on avait tous, en moyenne, une chance sur 10 millions de se faire mordre. Ben oui, monsieur, bon. Admettons que le gars soit très copain avec une bande de chauves-souris enragées. Il les connaît depuis longtemps. Il les a déjà dépannées quand elles étaient dans la merde et tout. Mon vieux, elles lui doivent tout, elles lui cachent rien. Ils ont un degré d'intimité ensemble, mais bon. Moi, je dis que c'est un peu facile de foutre les jetons à tout le monde, avec finalement la seule chance qu'on a de se faire mordre, hein, en occultant volontairement, excusez-moi du peu, les 9 999 999 autres chances qu'on a de pas se faire mordre. Donc, de pas mourir dans d'atroces souffrances. Bon, oui, monsieur, bon, moi, je vois, j'habite dans le 10e, hein. Bon, déjà, le 10e, c'est un quartier, question chauve-souris, qui est assez tranquille, faut reconnaître. Si, c'est tranquille. En plus, j'habite au 5e, sans ascenseur. Je vais te dire, j'ai un cud à la porte en bas et un interphone. Alors, je vais te dire, la chauve-souris, elle peut toujours se pointer, tu vois. Bon, mais admettons, arrive une chauve-souris, enragée. Elle est là, elle bave, elle est enragée. Bon, hop, elle se met à trifouiller mon code. Elle est là, elle trifouille, elle cherche, Si, si, monsieur, quand elles sont enragées, elles cherchent quand même, hein. Elle est là, elle cherche. Pam ! Elle tombe sur mon code. Faut encore qu'elle imite la voix d'un gars que je connais. Sinon, j'ouvre pas, moi. Bon, j'étais un petit peu bourré la veille, j'ai pas bien dormi, c'est pas ça la question. J'ouvre. Faut qu'elle pousse la porte. C'est grand comme ça, une chauve-souris. Bon, mais admettons. Admettons, elle pousse la porte. Et vous allez quand même pas me dire qu'elle va monter les 5 étages à pied, comme ça, sans se faire repérer par quelqu'un, non? J'y crois pas, j'y crois pas. Honnêtement, j'y crois pas. De toute façon, j'ai fait mettre un judas, moi, à ma porte, alors. Bon, elle arrive sur le palier. Qu'est-ce qui prouve qu'elle va frapper à ma porte? Il y a 4 appartements sur le palier. Bon, elle frappe à ma porte. Bah, j'ai pas le pot, hein, jusqu'à maintenant, hein. Parce que là, manifestement, c'est moi qui veux mordre, hein. Là, elle m'a choisi dans l'immeuble, elle veut plus mordre personne d'autre, c'est moi. Bon, ben, je vais jusqu'au bout, j'ouvre. Qu'est-ce qui prouve qu'elle va me sauter tout de suite à la gorge pour me mordre? Dis donc. Elle est pas un petit peu fatiguée, cette chauve-souris, depuis tout ce qu'elle a fait tout à l'heure? Hein? Elle a peut-être soif? Bon, ben, moi, je l'installe dans la banquette. Je fais mine d'aller chercher un verre d'eau dans la cuisine. Qu'est-ce qui m'empêche de revenir avec un fusil? Ben là, parce qu'elle se méfie pas, c'est quand même qu'une bête, hein? Philippe, feuille bois! Alors, j'y tire dessus, même si je la loupe, ben elle a peur, et puis elle s'envole par la fenêtre. Alors quand je pense à l'autre con, là, qui fout les jetons à tout le monde avec ses chauves-souris. En plus, c'est dangereux, ce mec-là, hein? Imagine, j'ai un copain qui vient chez moi déguisé en chauve-souris pour me faire rigoler. Et ben, j'y tire dessus! Parfaitement! J'ai un copain qui vient chez moi déguisé en chauve-souris pour me faire rigoler. Alors qu'il arrête, hein, l'autre là, avec ses chauves-souris, hein. J'ai peur des chauves-souris.
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7: Ça va, vous êtes en forme, vous sortez la blague?
8: Ouais, super en forme.
7: Je m'adresse à ce solide jeune homme, Richard, je crois que vous êtes le capitaine.
9: Je suis le capitaine de l'équipe, oui.
7: Je veux que vous formez une équipe très dynamique et surtout très volontaire.
9: Ah oui, on est une équipe très dynamique, et puis je dirais surtout très volontaire.
8: Quoi, voilà. Ouais.
7: Vous savez que le leitmotiv de cette émission...
8: Je m'excuse, il est pas là, le petit nain?
9: Parce le petit.
7: Vous savez que le leitmotiv de cette émission, c'est d'aller le plus vite possible.
8: Ouais, on le sait.
7: Alors on commence tout de suite avec la première épreuve. Qui y va?
10: Moi.
9: Mais attends, attends de dire toi, tu as un peu de discipline. Alors, plouf, plouf, ce sera toi qui ira le premier. Non, mais comme le roi ne le veut pas, ce sera toi.
8: Bon, allez, Daniel,
7: c'est Daniel. Ça va, Daniel?
9: Ah, c'est bon, c'est
7: dans la région. Tu sais nager?
8: Oui, je sais nager.
7: Bon, il va falloir que tu descendes dans ce souterrain. Ouais. Tu vas trouver une salle inondée, c'est dans cette salle que se trouve la clé.
9: Ok. Ah, la salle inondée, il y a plein d'eau,
7: ouais. Ça va?
9: Ouais,
7: c'est bon.
9: C'est dans la poche.
8: Alors, on fait peut-être le truc.
9: Alors, on fait le cri,
11: mec. Qui craque, on passe à l'attaque. Rin, rin, c'est nous qu'on gagnera. Go, go, à nous le magot. Yo, yo, de Fort Boyot.
9: Non,
7: bah oui, tu l'as pas prise?
9: J'ai pas pris la clé.
12: Oui, tu retournes alors.
7: Non, on n'a pas le temps. Ça fait rien, on y va, on enchaîne. Bon, cette fois-ci, vous avez bien compris, on n'oublie pas la clé. Pour la libérer, il faut déplacer les pièces d'un grand damier. Qui va?
9: Moi. Attends, c'est un truc qu'il faut réfléchir.
12: Il faut que ce soit moi.
7: Allez, Richard.
9: Elle a le cri de guerre, mec.
11: Cri, crac, on passe à l'attaque. Non, moi,
9: c'est nous qu'on gagne.
7: On n'a pas le temps.
8: Vas-y, Richard.
9: On est avec toi, Richard.
10: Vas-y, Richard.
0: Bon, elle est où, la damier?
7: Marche dessus, là.
10: Ouais, vas-y, Richard. Vas-y,
7: aidez-le.
0: Aidez-moi, les mecs.
7: Aidez-le.
10: Vas-y, Richard.
0: Ouais, c'est bon.
10: Ouais.
0: J'ai la clé.
7: Ça va. Premier indice, écoutez bien.
9: Ouais.
7: Le père.
9: P-E-R-E. Le Père Noël.
10: Non, le Père Palateur.
7: Vous avez déjà un indice. Pour obtenir un indice supplémentaire, c'est l'épreuve de la grande énigme. Qui êtes-vous?
13: Moi.
10: Non, attends. Les énigmes, c'est mon truc. C'est mon truc, hein. Je regarde tous les Fort Boyard. Puis tout petit, ma mère m'a toujours dit.
7: Allez, vas-y.
14: Par ici. Salut à toi, noble étranger.
10: Salut. Il est pas là, le petit nain?
14: Non.
10: Non.
14: Oui, je te souhaite chance et perspicacité, car de toi dépend la victoire de tes valeureux camarades.
10: Ouais, faut faire vite, elle a dit Sophie.
14: Comme il te sira. Je te rappelle que si tu ne trouves pas l'indice, la clé tombera dans la mer. Je te rappelle qu'il s'agit d'un illustre personnage, il y a longtemps, très très longtemps.
10: Oh, Yvan Noé?
14: Non, attends, je n'ai pas commencé.
10: Voilà.
14: Écoute, mon nom est celui d'une pomme. En fait, je suis le premier homme. Mon épouse avait pour prénom Ève, mais le diable en serpent mit fin à notre rêve.
10: Le premier homme, Armstrong, en 69, sur la Lune.
14: Non, tu t'égares, étranger. Non. Mon nom est celui d'une pomme, la pomme.
10: Pomme d'Api, Bernard d'Api.
14: Attention, non. La clé tombe dans la mer si tu ne trouves pas, étranger. Ouais. La pomme, attends, pour t'aider, je te rappelle que son épouse est sortie de sa côte.
10: La côte d'Azur, la côte d'Ivoire.
14: Attention, je laisse la clé tombe.
10: Non, la côte de Boeuf.
14: Tant pis, étranger.
10: Non, attends, je le sais, l'indice.
7: J'espère que ça se passe bien pour lui.
9: Oh, il est bon, hein, parce qu'il a été élevé par un moine tibétain, ce mec.
10: Ça y est, je l'ai.
9: C'est quoi, l'indice, c'est quoi?
10: L'indice, c'est Adam.
7: Adam, t'as trouvé?
10: Ouais, parce que j'ai réfléchi.
9: Enfoiré!
7: On continue.
9: Allez, vas-y, on continue.
7: Troisième épreuve. Pour recueillir un nouvel indice.
10: Ouais.
7: Qui va?
13: Moi.
7: Commence.
9: Non, mais attends, c'est un truc physique. Je crois que c'est plutôt pour nous.
10: Ouais.
7: Alors. Il s'agit de progresser dans un labyrinthe.
9: Bon, ouais.
7: Et surtout, éviter de marcher sur des mygales, les grosses araignées.
9: C'est des vrais?
7: Ah oui, bien sûr.
9: Florence, t'as rien fait là.
10: Ouais, Florence, vas-y.
7: Un petit cri de guerre pour l'encourager.
9: Non, on n'a pas le temps.
7: Allez, Florence, vas-y.
9: Dépêche. Allez, vas-y, merde. Non, mais c'est le jeu, il fallait pas y aller.
10: Ouais.
9: Non, mais t'es nul, merde.
7: Mais arrêtez de l'insulter, encouragez-la plutôt.
9: Ouais, on est avec toi.
7: Ouais.
9: T'es nul, hein.
7: Ça y est, je
9: vais. Allez, sors maintenant.
10: Allez, sors.
9: Putain, t'as pas dû prendre une gonzesse.
10: Sors.
9: Alors, c'est quoi? La récréation.
7: Bon,
9: on rejoint Sophie, les mecs.
10: Bon, allez, on rejoint Sophie. Allez, on y va. On rejoint Sophie.
7: La création. Vous avez trois indices. Adam, le père, la création. Vous avez une idée?
9: Non.
7: Adam, c'est simple. Adam et...
13: Et Ève.
7: Ève, alors.
9: Ève Ruggieri?
7: Non, le père.
9: Le père, Ève Ruggieri?
10: Non.
7: Bon, écoutez, j'ai un indice supplémentaire, ça va vous aider.
9: Vite.
7: Écoutez, la barbe.
13: Je crois que j'ai un truc.
9: Attends. La barbe,
7: le père, oui. Alors
10: la barbe à papa.
7: Non.
9: La barbe au papa de vous, Jerry.
7: Non,
9: Georges Moustaki, là, la barbe.
7: Non.
9: Bon, alors on se concentre. Moi, je pensais la barbe, c'est sûr. C'est bon. C'est la femme à Georges Moustaki, voilà.
13: Non, je vous dis ce que c'est.
9: C'est quoi, alors?
13: Dieu.
7: Mais voilà, Dieu, quatre lettres, le Père, la création, c'est évident. Dieu.
9: On y va, allez, vite.
10: Sophie, il y a un problème.
9: Sophie, il est où, le magot?
15: Il y a que dalle à prendre, il n'y a plus rien.
9: Putain, depuis qu'il est logo France 2, France 3, il n'y a plus de pognon, alors cassez-vous, merde. Bon, remettez les masques.
10: Ça va.
9: Allez.
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18: Je vous ai pas raconté ça? Ah oui, j'ai vécu une passion destructrice et fougueuse, oui, à Bali, oui. Oh, une rencontre toute bête. J'étais en montgolfière. Et là, tout à coup, je me penche, bêtement, pour vomir. Et là, qu'est-ce que je vois? Un bateau qui coule. Et à quelques mètres de ce frélesque, il fut une sublime créature d'environ 25 ans, pas plus, genre mannequin américaine, Yajadiz, qui hurle au secours, à l'aide, je me noie, fais des métiers, dans un français 1, 4. et autour d'elle, une demi-douzaine de requins. Oui, six, oui. Je crois qu'il y en a qui ont la cassette. Je me suis dit, Franck, mon bon Francky, cette fille va peut-être mourir sans jamais avoir connu l'amour. Le vrai. Ni une ni deux, j'ai plongé 80 mètres de chute, même pas peur. Ouverture des bras, saut de l'ange dans le vide, suivi d'un saut périlleux avant, saut très très périlleux arrière, position du petit Jésus, du grand Jésus, plus que 30 mètres, roulade latérale avant gauche, carpe chassé arrière droit, on regroupe les jambes, et là, pour la déconnade, j'ai fini en bombe. Je me suis niché la cuisse, au nom de l'humour. Ah, c'est tout, moi, je suis foufou dans ces moments-là. La fille, elle a applaudi, forcément, tu parles. Ah ben, réflexe. Et là, je me suis retrouvé au milieu des requins. J'ai fait un carnage. Une boucherie. Enfin, une poissonnerie. Le premier requin est arrivé en face de moi. Je l'ai attrapé par le cou pour l'égorger. Hop, rupture d'anévrisme. Là, il y en a un qui arrivait par là. Je lui ai mis les doigts dans le nez, comme ça, j'ai commencé à le faire tourner pour l'étourdir. Et hop, à dégager. Là, j'en ai un qui arrivait sur le côté. Bon, je lui ai fait peur. Et là, ça perlipopette. Il y en a un qui arrive derrière moi par surprise, qui croit que je ne l'ai pas vu. Hop là, il pense à une aguette, un coup de poing dans les testicules. Bon, c'est sûr, il faut connaître l'anatomie des requins. Hein. Là, la fille n'a pas pu applaudir. Elle s'était fait manger les mains, la pauvre. Non, je déconne. Elle a applaudi, bien entendu. Puis après, elle est tombée dans les pommes. Enfin, dans les oursins, comme on dit. Alors, je l'ai prise dans mes bras et je l'ai ramenée jusqu'à la côte, à la nage, à une bonne dizaine de kilomètres. Oui, 17 minutes. Oui, 10 kilomètres, à peu près, oui. Alors, on s'est retrouvés sur une plage déserte. Ma chemise blanche mouillée collée. Mon torse velu. Enfin, velu. Ce qu'il en reste, voleuse de poils. Et elle était là, allongée, endormie, les yeux fermés, calme, sereine, uniquement vêtue, vous savez, d'un pareo bleu, là, qui laissait entrevoir ses cuisses. Et une partie de ses fesses. Très joli petit cul, d'ailleurs. Vous savez, ce genre de petites fesses qui vous rappellent que des milliers d'enfants meurent de faim dans le monde. Et que sur le moment, tu t'en fous complètement. Donc là, tout à coup, elle s'est réveillée, elle m'a regardé, elle m'a dit oh, « Who are you ?»« Oh, I'm Frank DeBosque, I'm a very good actor, you know. » Donc là, je l'ai attrapé par les mains, enfin par les moignons. Et on est parti pour rejoindre la civilisation. Et alors, le soir, quand on est enfin arrivé en bas de mon hôtel, je ne savais pas comment lui dire que si elle voulait, elle pouvait monter dans ma chambre pour éventuellement prendre un dernier vin. « Take a last drink. » Drink, drink, drinking. Et éventuellement croquer la pomme. To eat the golden. Et en fait, c'est elle qui a fait le premier pas. Elle m'a dit, you know, Frankie. Oh yes, I hear to you, madame. What's the crime and what's the punishment? The answer seems to vary from place to place and from time to time. What's legal today all of a sudden gets illegal tomorrow because in society says it so. I'm not saying this is right or wrong, it's the way things are. But I've spent 2.5 years of my life in your jail and I think I'm bad for my error. Oh là là là là là là! Tu me prends un petit peu au dépourvu là. Je suis pas dans mon assiette. I'm not in my plate. Yes. Ok. Ah, ok. Si tu penses que c'est mieux, je m'en vais. Ah, no, not understand. No, you not go. You and me like fuck you. Not fuck you exactly. Just a little bit. No. Énormément. Bon, ok, d'accord. Bon, ciao, bye bye. Alors, ok. À demain, hein. Enfin, à demain, à deux. Eh ben, il baisera pas ce soir. Un samedi en plus.
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15: Il y a très très longtemps, j'avais rendez-vous avec une fille. Mais il y a très longtemps, hein. Et j'ai moi, parce que je peux vous expliquer, j'ai jamais rendez-vous avec les filles, jamais. C'est-à-dire, jamais j'arrive pas à avoir les rendez-vous. C'est-à-dire, pour avoir ce rendez-vous avec cette fille il y a longtemps, pas j'avais ramé. C'est-à-dire, j'avais des bras comme ça, c'est-à-dire. J'étais descendu du bateau, je le poussais le bateau. C'est-à-dire, Pour avoir ce rendez-vous, j'avais mis au point une stratégie, je vous raconte pas. C'est-à-dire, je passais devant elle dans la rue, je faisais et je partais. Ou alors, j'appelais le soir à 1h du matin, je faisais « Allô, c'est moi, À la fin, elle m'a donné le rendez-vous. Elle m'a donné. Bon. Alors, pendant ce temps-là, qu'est-ce que j'ai fait, moi, pendant les 5 mois où j'ai ramé? Qu'est-ce que j'ai fait? Je me suis entraîné, parce que je suis intelligent, je me suis entraîné pour faire le baiser. Ensuite, pendant ces 5 mois, je me suis entraîné pour m'habiller. Oui, parce que je voulais m'habiller de toutes les couleurs. Parce qu'on avait rendez-vous dans un endroit public. Comme ça, j'étais sûr, elle ne pouvait pas me rater. Elle ne pouvait pas. J'étais beau, on aurait dit le drapeau du monde entier. J'étais comme un petit oiseau qui est tombé du nid et qui découvre par accident qu'il s'est volé. J'étais heureux, j'étais un miracle. J'étais là, au rendez-vous, avec mon destin sentimental. C'était bien, je l'attendais. À ce moment-là, Maxo est apparu et...
19: Mais je sais très bien ce que je t'ai dit. Je suis sorti de l'invisible et je t'ai dit, je suis sûr qu'elle est moche. Je suis sûr qu'elle a un gros nez, des grosses oreilles, des poils qui sortent tous les côtés et des gros bras. Je suis sûr qu'elle va arrêter. Vous n'avez pas une banane? Une banane, vous n'avez pas? Ou alors éventuellement une cacahuète? Une cacahuète, vous n'avez pas une cacahuète?
15: Pas du tout. Tu sais très bien qu'elle est très belle. Alors arrête de te moquer.
19: Et alors elle est très belle. Et alors elle vient au rendez-vous. Et alors elle passe une soirée formidable avec toi. À la fin de la soirée, elle décide d'embrasser sur la bouche et ça lui plaît énormément. Alors elle décide de te revoir. Elle te revoit 1, 2, 3, 4 fois. Et au bout de 4-5 fois, elle décide de faire l'amour avec toi. Ça lui plaît, ça te plaît. Alors vous décidez de vous revoir. Vous faites l'amour tout le temps, toute la journée. Vous décidez tellement de faire l'amour ensemble. Vous vivez en concubinage. Vous vivez en concubinage un an. Vous présentez vos parents respectifs. Vos parents respectifs se plaisent énormément. Alors vous décidez la date du mariage. Vous êtes très heureux pendant 2-3 ans. Vous avez 2 enfants. Vous êtes très heureux. Et au bout de 4 ans, elle va se rendre compte un jour qu'elle va épouser un abruti. Parce que tiens, un abruti, t'es pas prêt du tout pour une histoire d'amour. Et alors elle va commencer à avoir des migraines. Elle va se coucher avant toi ou après toi. Et ça, tu vas le supporter. Tu vas commencer à disputer d'abord tout doucement sans réveiller les enfants la nuit. Et bien à midi devant les enfants, vous allez jeter les assiettes à la figure. J'ai pas fini, j'ai pas fini, j'ai pas fini, j'ai pas fini, j'ai pas fini. Vous m'aurez pas, j'ai pas fini. Ensuite à midi devant les enfants, vous allez vous jeter les assiettes à la figure. Ça va être une horreur. Et ensuite vous allez décider la date du divorce parce qu'il va y avoir le divorce de procès. Tout le monde va en parler dans l'immeuble. Et qui va garder la télévision, les enfants, les petites cuillères. C'est une horreur, elle est moche, je sais qu'elle est moche. C'est une horreur, elle est moche, elle est moche, elle est moche, elle est moche.

0: Vous savez dans quel état j'étais quand la fille est arrivée? La fille est arrivée, j'ai fait « T'es moche !» Et puis, tu peux te garder les petites cuillères à travers la gueule. Rentre chez ta mère.
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2: J'ai repéré le restaurant qu'on ira dîner ce soir. En entrée, il y a soupe ou charcuterie. Je prendrai charcuterie. Et après, gratin dauphinois. Ah, tant mieux, je peux en manger. Les pommes de terre, j'ai pas le droit, mais le gratin, je peux. Vous y mettez de la crème fraîche ou dans votre gratin? Non, c'est trop lourd. Parce que ma mougouin, elle en met, elle. Non, c'est trop lourd. Moi, je fais toujours la cuisine à la margarine. Ou à l'huile. Ma mougouin, elle fait tout au beurre. Oh non, le beurre, non. La margarine, oui. Mais le beurre, non. L'huile aussi. Mais pas le beurre. Non, pas le beurre. Éventuellement la margarine. Oui, la margarine. Mais pas le beurre. Non. C'est comme les chaussettes. Moi, je les fais avec la laine des Pyrénées. Ou avec la laine de mouton. D'ailleurs, pour cet été, je vais me tricoter un gilet en beige. Oh, ben ça vous ira bien. Avec votre teint qui est un peu jaune.
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5: On me demande souvent pourquoi je porte des lunettes. J'ai toujours porté des lunettes. Dès que j'ai su qu'on ne tapait pas sur les enfants à lunettes. Donc, dès l'âge de 2 ans, je portais des lunettes. C'est même ça qui a foutu ma vue en l'air, parce que je voyais très bien au départ. Ça a même provoqué chez moi un certain retard pour apprendre à lire et à écrire, car pendant longtemps, j'ai été persuadé que l'alphabet démarrait par Z, H, B, K, M, U. Par cœur que je le connaissais. Le panneau de l'ophtalmo. Ah, parce qu'il faut dire ophtalmo, hein, oculiste, ils aiment pas. Hein, ils ont peur qu'on les prenne pour des proctologues, sûrement. L'ophtalmo est un type curieux. Hein, ceux qui portent des lunettes ou ceux qui vont faire un contrôle régulièrement vont me comprendre. L'ophtalmo, tiens, déjà moi dans mon quartier, le mien, l'ophtalmo, son frère, c'est l'opticien. C'est vous dire si j'ai pas confiance. L'ophtalmo est un type qui, dès que vous rentrez dans son cabinet, vous fout des gouttes piquantes dans chaque œil. Vous demande alors d'installer votre menton sur une machine de guerre, puis de fixer un point rouge que d'un seul coup tu as un puzzle, 5000 pièces dans chaque mirette. Et là, il te demande, qu'est-ce que vous pouvez lire? Ah, rien, il vous faut des lunettes, monsieur. Il teste alors différents verres et vous demande, là, vous voyez mieux avec celui-là, c'est moins bien, là c'est mieux, là c'est moins bien, le sixième, là, mieux que le troisième, le quatrième, le dixième, le cinquième. Vous sentez bien qu'il y a une différence entre le 9 et le 8? Non, vous savez bien, vous préférez le 3 par rapport au 9, c'est mieux, c'est moins bien. Un quart d'heure que ça dure, vous les prenez au hasard, les verres. Ça, c'était les tests pour voir de loin. Après, vous avez les tests pour voir de près. Alors, on vous met dans la main un panneau avec des extraits de journaux, des petits caractères pour savoir si vous pouvez lire Le Monde. Des gros caractères, ça c'est pour Voici. recommande de fermer un œil, ça c'est pour National Hebdo, j'imagine. Bref, je suis ressorti de là, j'étais hypermétrope d'un œil, astigmate de l'autre. Bon, astigmate d'un œil, c'est pas très grave. Hein. Jésus, il était des deux pieds et des deux poignets, il a fait carrière quand même. L'étape suivante, c'est l'opticien. Et là, le jeu consiste, quand vous rentrez chez l'opticien, à choisir, je dis bien choisir, une paire de lunettes, alors que vous n'y voyez rien, puisque vous ne l'avez pas encore. C'est donc l'opticienne qui choisit pour vous. Alors, dans le meilleur des cas, elle vous met une monture sur le nez avec le prix qui pendouille, là, le long de l'étiquette. Hein. Et vous dites, ça va très bien, je vous rassure. Dans le pire des cas, le prix est carrément collé sur un des deux verres à elle. De son côté à elle, ah hein, oui, parce que il faut qu'elle sache tout de suite, cette paire-là qui vous va le mieux. Hein. Vous repartez avec des verres incassables, forcément incassables, que vous cassez dans l'année. Le nombre de trucs incassables qu'on peut casser dans une vie, les chercheurs doivent être moins costauds que nous. Exemple, la petite vis qui se trouve ici. À la charnière exacte entre la branche et le reste de la monture. Aucun chercheur n'a encore pu trouver la petite vis qui peut rester plus de 6 mois à cet endroit précis. Qui encore n'a jamais vu quelqu'un chercher à 4 pattes sur la moquette. Sa petite vis! Avec lunettes comme ça, vu qu'il n'y a plus qu'une branche... T'as qu'à porter des lentilles. Ah, j'ai entendu ça dans ma vie. T'as qu'à porter des lentilles. J'en porte déjà. J'ai des lentilles plus des lunettes. J'ai toujours aimé mettre toutes les chances de mon côté, moi. En plus, les lentilles, ça m'aide à retrouver mes lunettes quand je les cherche. Non, c'est pas vrai. J'aime pas ça, les lentilles. Alors, les lentilles, alors, il faut les mettre, les enlever, les remettre, les enlever, les remettre, les enlever. C'est la holà de l'œil, hein. Ah non, ceux qui pensent que les lentilles, c'est mieux que les lunettes, se foutent les doigts dans l'œil régulièrement. Oh, j'en entends dans la salle qui disent « ils déconnent Ruquier » parce qu'alors quand même, ils ont fait des progrès dans ce domaine. Aujourd'hui, des lentilles, ils en font qu'on peut dormir avec la nuit. Le génie qui a trouvé ça. Mieux voir pour dormir. Non, y compris, je préfère les lunettes. Hein. Plus ça fait un télo, même si on ne l'est pas. Hein. Pivot, c'est pour ça qu'il en porte, il les a toujours là. Genre, j'ai tout lu, j'en ai plus besoin. Faut qu'il se méfie, Bernard Pivot, hein. À force d'avoir les lunettes sur le front, ça crée des gestes décalés. Il paraît qu'il se fout la pipe dans les trous de nez. Ça, c'est moi, Tello, tout de suite. Hein. Il y a aussi des personnalités qui portent des lunettes noires pour pas être reconnues. On les reconnaît tout de suite. Moi, j'en porte parfois des lunettes noires à un enterrement. Normal. Pour pas montrer que je ne pleure pas. Bon. Mais porter des lunettes noires pour pas être reconnu, c'est débile. Moi, qu'est-ce que je fais pour pas être reconnu? J'enlève les miennes.
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4: Oui.
6: T'es où?
4: Ici. Ici, là, dans la salle de bain au fond à gauche. Voilà, là, ici, là.
6: Salut.
4: Ça va? Ça va? Et toi, ouais. Ta femme?
6: Ouais. Non, c'est moi, c'est Sank.
4: Excuse.
6: Ça va?
4: Alors, comment on y va, la boîte? Hein?
6: C'est Virginie qui nous emmène.
4: C'est vrai, non, t'es sûr, elle va pas nous faire genre au dernier moment, j'y vais pas.
6: Non, non, on a un super moral et tout, fais vite, on est vachement à la bourre.
4: D'accord, super. Pourvu qu'il y ait Jean-Marc à la boîte.
6: En parlant de Jean-Marc, il m'est arrivé un truc, je te raconte pas.
4: Je serais bien avec que tu racontes, moi.
6: Si, je te raconte.
4: Ah, bah alors, vas-y.
6: C'est qui est-ce qui m'a téléphoné?
4: Qui ça?
6: Jean-Louis.
4: Qui ça?
6: Jean-Louis.
4: Jean-Louis,
6: ouais.
4: Ah ben lui il est grave, il en tient le couche,
6: ouais.
4: Hein. C'est genre, il sort un truc intelligent, il se retourne voir si c'est pas quelqu'un d'autre qui l'a dit, tu vois.
6: Exactement.
4: Vraiment, il m'inquiète.
6: T'avais tous les boutons qu'il a sur la gueule, on dirait une calculette, ce mec. Alors tu sais, il me téléphone, il me dit si on allait au cinéma voir Le Grand Bleu.
4: Pff, c'est pas genre, on l'a vu 10 fois à la télé.
6: T'es sûr?
4: Le Grand Bleu avec une chaussure noire?
6: Non, c'est le Grand Bleu avec les fruits de mer, les crustacés,
4: ah,
6: tout ça.
4: Tout, oui.
6: Alors il me dit on va au cinéma, je lui dis non, tu vois.
4: Bien
6: il
4: sûr.
6: Me dit je t'invite, je lui dis oui, tu vois.
4: Bien sûr.
6: Et en sortant du cinéma, il me dit un truc, je te raconte pas.
4: Oh, si j'aurais bien aimé que tu racontes,
6: mais
4: moi.
6: Mais si, je te raconte.
4: Ah, bah, alors vas-y, raconte.
6: Il
4: alors.
6: Me dit tiens-toi bien, j'ai envie de baiser avec toi.
4: C'est pas vrai.
6: Alors moi je lui dis je baisse pas, je fais l'amour.
4: Bien sûr, alors.
6: Alors il me dit ok, on fait l'amour tout de suite.
4: Tout de suite, c'est pas vrai alors.
6: Eh ben crois-moi qu'il a attendu qu'on soit dans la voiture.
4: Ah, ça, c'est les mecs.
6: Puis après, dans la voiture, on a fait des trucs, je te raconte pas.
4: Ah, j'aurais bien aimé que tu racontes, moi.
6: De toute façon, je te raconte pas.
4: D'accord.
6: Bon. Elle nous attend peut-être en balance.
4: Oui, mais peut-être en balance.
6: Attends 2 secondes.
4: Oui.
6: J'ai encore perdu 2 kilos.
4: Oh, super, mets l'autre pied pour voir. Non, je te l'ai dit, Gisèle, fais le régime Ed Watcher.
6: J'ai déjà fait le régime Ed Watcher.
4: Mais t'as perdu combien?
6: 3000 balles.
7: Salut.
4: Ah,
6: salut, tu es prête?
7: Oui.
6: Tu es à la voiture?
8: Allons-y.
6: Allons-y, ma coco.
7: Non, n'y va pas.
4: Hier
7: soir, je suis allée au New Pips. Ah, bonjour la honte. Oui. Je m'étais bien habillée, genre botte de fluo, ceinture fluo et basket de fluo, tu vois. Et il y a une type qui passe à côté de moi et qui dit: tiens, ils ont mis à nouveau la patère.
6: Où ça?
7: Au New Pips.
6: Ils sont graves, les mecs là-bas, ils vont en boîte que pour draguer aussi.
7: Mais moi aussi.
6: Enfin, les mecs là-bas, ils te draguent genre que pour ta poitrine, tu vois.
4: Bah, ils vont pas te draguer pour tes pieds, hein.
6: Ouais, mais enfin, il y a un juste milieu.
8: Oui, c'est vrai.
6: Tu sais ce qu'on pourrait faire, je pense. On pourrait aller au Macumba, c'est complètement mieux.
4: Ah ben oui.
7: Non, pas le Macumba.
6: Non, je réfléchis.
4: On va aller au New Jimmy's, si tu veux.
7: Mais non, pas le New Jimmy's.
4: Mais pourquoi?
7: Là-bas, tous les mecs, ils veulent pas de moi. Même Maurice, alors qu'il est tout petit, il est bossu et il boit.
4: Mais tu voudrais pas qu'il soit aveugle en plus, non?
6: New Jimmy's, en plus, c'est gratuit pour les filles.
4: Mais oui, c'est gratuit pour les... Pour... Oui, mais avec sa tronche, elle va payer.
6: Ouais. Tiens, si tu t'arrangeais un petit peu, ma cocotte, mets-toi un peu de rouge à ongles.
7: Mais j'ai déjà du bleu et du jaune.
6: Mais sur les pieds.
7: Sur les pieds, ça se verra pas.
4: Mais si, tout ça, c'est dans la tête.
6: Écoute, c'est vachement important, la beauté antérieure. Surtout chez elle, c'est vrai, maison.
7: Mais ça sert à rien, je suis trop moche.
6: Et honnêtement, moi je serai un mec, je te verrai, ben honnêtement.
7: Oui.
6: Enfin, je suis pas un mec aussi, tu vois. Mais quand tu penses, tu sais, les belles filles, style Bruxelles, tout ça, quand elles vieillissent.
4: Là, je fais un chier.
6: Elles sont chies, alors que toi, t'as de la chance, tu bougeras jamais.
7: Ah, mais tout ça pour me faire plaisir, hein.
4: Ah non, c'est pas vrai, Virginie, on trouve que tu as du charme. Ouais. Même quelque part, tu as du chien.
7: Oh, elle aime pas dire qu'il y a du chien, ça fait mauvais genre. Prochainement, je vais me suicider.
4: Oh non, amène-nous à la boîte d'abord.
7: Je suis trop moche.
6: Mais Virginie, mais arrête comme ça tout le temps de broyer, de te faire des soucis. Mais... Tiens, on a qu'à aller à la chunga, elle aime bien la chunga, allons-y.
7: Ah oui, elle est bien la chunga.
4: Ah, non, pas la chunga, elle est crade et
6: comment
4: tout.
6: Comment ça,
4: elle est crade? Bah, si genre, tu bois pas de vert, t'as l'air con, tu bois un vert, t'as l'air peste. Alors moi, j'y vais pas.
6: Tu rigoles ou quoi? Elle est vachement moderne, l'autre fois, ils ont changé les baffes, l'hyper puissante.
4: Ah bon?
6: À peine Véronique, elle est entrée, qu'elle a perdu ses verres de contact.
4: Ah, mais si, c'est la chunga où ils ont mis un distributeur de chewing-gum.
7: Où ça?
4: Dans les vaters.
6: Non, c'est pas des chewing-gums, c'est des préservatifs.
4: Moi, je me disais aussi, c'est la première fois que j'arrive à faire une bulle avec le chico.
7: Écoutez, les filles, on y va que si on va à la chunga, sinon je reste ici.
4: Ah, d'accord, on va à la chunga.
6: On va à la chunga. De toute façon, on n'a rien à regretter au New Pims, il y a tout le temps des bagarres.
4: Toujours des bagarres là-bas, c'est vrai.
6: Il paraît qu'hier, le DJ s'est pris un lampadaire à travers la figure. Alors, tu sais.
7: Le lampadaire, c'était moi!
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9: Et bien maintenant, nous allons accueillir un chanteur, auteur, compositeur, interprète qui nous vient de Carmaux. Carmaux, ville minière, la patrie de Jean Jaurès. Ce chanteur, c'est un écorché vif. Il crie ce qu'il vit, il vit ce qu'il souffre. Applaudissements pour Bruno de Carmaux. Quand on pense qu'en France, chaque mois, il y a 0,6% d'augmentation du chômage... Ça veut quand même dire que si on s'amuse à ramener cette proportion à une salle comme celle de ce soir, ça veut quand même dire qu'il y a un type qui est en train de se fendre la gueule et qui demain n'aura plus de boulot. Oh, tenez, oh, et Bruno, ça va pas la tête, là, là. Bon, on se calme, là, oh. Si vous êtes venu ici pour foutre une ambiance de merde, c'est bon, hein.
10: Qu'est-ce qu'il y a, là, Bruno? Qu'est-ce qu'il y a, maintenant? Qu'est-ce qu'il y a?
11: Ça y est, je le vois.
10: Vous voyez quoi?
11: Le chômeur, je le vois.
10: Bah quoi, vous reconnaissez qu'il est chômeur?
11: Mais je les reconnais, je le sens, je le sais, c'est lui.
10: Vous allez où, là, Bruno? Vous allez où?
11: C'est toi. Je sais que c'est con, c'est vachement dur à avaler, je sais.
10: Dis-toi que d'un autre côté, tu soulages tous les autres.
11: Merci, Bruno, d'avoir soulagé cette salle. C'est quoi ton prénom? Robert. Putain, mais c'est hyper bien, Robert, en plus. J'en connais plein des Robert qui ont réussi dans la vie, c'est vrai, c'est vachement dur. C'est ta femme, Robert? Elle est vachement bien, en plus. C'est quoi ton prénom?
10: Maggie, c'est hyper beau.
11: Maggie, ah oui. Maggie. Ça a vachement bien marché.
10: Ah, c'est vrai.
11: C'est
10: la chambre. Robert et Maggie, ils ont préféré.
9: Tu sais, c'est con, Robert, mais elle va se tirer, tu sais.
10: Attends, Bruno, s'il vous plaît, vous reprenez votre guitare.
9: Non, mais évidemment, toi, t'en as rien à foutre, toi.
10: Ah non,
9: toi, t'es fait du showbiz, t'en as rien à foutre.
10: Ah non, non,
9: Robert et Maggie sont dans la merde et t'en as rien à foutre.
10: Oh, mais je suis solidaire comme tout le monde.
9: Eh ben, Robert est dans la merde, t'as qu'à lui dire quelque chose, plein-le, sois solidaire une seule seconde.
10: Quoi?
9: Dis-lui quelque chose.
10: Tu vends pas ta bagnole?
9: Je t'aimais pas ça.
10: Qu'est-ce que je lui ai dit? C'est le festival du Gotha, vous prenez la guitare, vous chantez, puis c'est tout.
9: T'es dans la merde, Robert, t'es dans la merde. Tu comptais aller voir un bon spectacle après aller bouffer au resto? Et bah que dalle, non, t'es un chôme du. T'en fais pas à Noël, tu l'auras ton sapin comme tout le monde, tu l'auras. Mais les boules là, tu les auras.
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12: Il y a une fois, j'étais dans la rue. Il y a des fois comme ça, je suis dans la rue. C'est possible, c'est possible. J'étais dans la rue, il y a une fille, elle me fait. Hé, hey, toi? Oh putain, elle m'avait reconnu. Elle est venue vers moi. Elle m'a emmenée, elle m'a embrassée. Oh putain, j'ai rien dû la faire. Elle était belle. Elle s'appelait Pierre. Putain, elle était bizarre, elle m'a fait mal, putain. Mais ouais, mais c'est le fille. Mais c'est le fille, là. Faut se faire emmener, faut se faire emmener. C'est le fille. Mais putain, mais des frères. Des fois, les filles, elles viennent chez vous, putain. Mais il y a une fois aussi, comme ça. Une fois aussi, j'étais chez moi. C'est possible, il y a des fois, je suis chez moi aussi, c'est possible. Tout d'un coup, on frappe à la porte. Alors, je vous m'accroche. Une fille. Putain, elle est fou, la fille. La fille, elle me dit, vous habitez seul? Oh, putain. Il est à vous, le logement? Vous avez des enfants? Oh putain, j'ai jamais vu une drague pareille, je trempe un vide là! Et alors, en fait, elle venait pour le recensement. Oh putain! Oh, le juge est embêté! Mais c'est les filles là! Mais c'est les. Mais comme ça! Mais même les filles bien des fois! Mais là, une fois j'étais avec une fille! C'était surtout moi qui était avec elle, je l'avais attachée! Bon, où ça se fait? On parle, après ça brûle quand on fait pipi. Alors, chez le docteur, et le docteur, c'était une fille. Et ben, le docteur, elle m'a tripoté. Oh, j'avais pas de mérite, j'avais payé. Mais j'ai été remboursé. Quoi? Et elle voulait me revoir. Oh putain! J'y suis pas allé, évidemment! Qu'est-ce qu'elle veut, le docteur? Elle veut le mariage ou quoi? Depuis, ça me gratte, mais je suis peinard! Mais des fois, comme ça, des fois, on se trompe aussi! Mais une fois, j'ai embrassé une fille! C'était vraiment une fois, j'ai embrassé une fille! Bon, la fille a poussé un petit cri. Je lui dis, mais alors, qu'est-ce qui se passe? Alors, je lui fais de l'effet, alors, ou quoi? Et en fait, j'avais pas retiré ma clope. Ça paraît assez bizarre qu'elle fume comme ça, la fille. Oh, putain, le médecin est embêté. Elle avait des gros aftes et tout. Oh, mais ouais, mais les filles aussi, des fois, c'est bizarre. Une fois, il y a une fille, elle me dit, t'as pas le sida? T'es sûr, t'as pas le sida? Oh. Mais pourquoi tu me demandes toujours si j'ai le sida? Elle me dit, je l'ai déjà eu, j'aimerais pas revoir. Oh, putain, oh, putain, j'étais flippé. Je suis allé chez le médecin, c'est bon, tout est positif, ouf.

0: Je vous dis là. Elle vous dit là. Mais même la vieille. Oh putain là. Oh bah je vais quand même pas me faire la chaise. T'es toute seule !
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2: Dans les sondages, ils disent que 9 fois sur 10, c'est les chômeurs qui gagnent. Et ben moi, j'ai mis toutes les chances de mon côté, et j'ai démissionné.
0: Pour gagner au loto, chacun il a sa technique. Moi, j'ai un copain. Depuis qu'on lui a dit que pour gagner, il fallait une chance de cocu... Eh ben, il prête sa femme à tout le monde. Moi, j'ai encore mieux, moi. On dit heureux au jeu, malheureux en amour. Eh ben, moi, je suis sûr de gagner. Là, tenez-moi, c'est le grand love. Vive le loto. Ce soir, c'est baisant. Tiens, ce matin, j'ai lu mon horoscope. Rentrée imprévue pour les natifs des derniers des cons. Ah oui. Et paraîtra-t-il que j'ai les trigones en Neptune. Eh ben, ça m'a même pas fait mal. Si je gagne, j'achète un château. Et alors, j'ai déjà les grilles. Je vais gagner. Je veux rentrer dans le club des riches. Et alors. Et bonsoir, les gens renés. Bonsoir, les gens Charles. Enchanté, moi c'est Jean Molo. Qu'est-ce que t'as crois alors? Alors, qu'est-ce que t'as crois? C'est pas parce que j'ai pas de passé que j'ai pas d'avenir, hein. Alors, d'abord si je gagne, j'aiderai ceux qui sont dans la merde. Je leur achèterai des bottes. Prendrai aux riches pour donner aux pauvres. Et alors, on m'appellera Rebeu. Rebeu des bois. Et alors, qu'est-ce que t'as quoi? Elle attaque. Avant, j'étais gêné. Demain, je serai généreux. Ce soir, j'ai les queues bordées de nouilles. Oui, j'ai les queues bordées de nouilles. Allez, elle attaque. On va jouer. Allez, donne-moi un petit numéro. Le 8. Mademoiselle, un petit numéro. Le 7. On va gagner. Ma petite demoiselle, un petit numéro. Le dos, c'est très bien. Vous allez voir, si je gagne, on partagera. Ma joie. Madame, un petit numéro. Le 9, très bien, le 9, on y va. Le 8, le 7, le 2, le 9, très bien. Monsieur, un petit numéro. Le 1, wahed. Le 1, très bien. Monsieur, un petit numéro. Le 3, voilà, le 3. Alors, un numéro complémentaire, madame. Le 13, c'est bien. Attends, ce soir, j'ai les queues bordées de nouilles, j'ai la santé très très bonne. Putain, si je gagne, je m'achète un resto. Et alors? Comme ça, je pourrais partir sans payer. J'irai acheter mes chewing-gums à Hollywood. It is possible to speak with Claudia Schiffer. De la part de qui? Et de Rachid Copperfield, du con. La part de Mouloud, t'es gagné.
3: Bonsoir.

0: Je m'achète un poster. Poster grandeur nature des Mimimati. Je l'adore, la petite, je l'adore. Ah. Comme ça, je pourrais le mettre dans mon portefeuille. Ah, je l'adore, la petite. Après.
1: Sixième boule, le 3.
0: Je l'ai ! Putain, c'est 3 ! J'achète le Mont Blanc. Et alors, j'adore les gros stylos, je t'assure. Après.
1: Et numéro complémentaire, le 44.
2: Ça m'arrange pas.
1: Alors le 13.
0: Je l'ai ! Putain, j'ai gagné ! On a gagné, j'ai gagné ! Oh, j'ai gagné ! C'est pas possible, j'ai gagné. Putain, je vais m'acheter les appartements, je vais m'acheter les restos, je vais m'acheter... je vais m'acheter une voiture. La voiture, je vais m'acheter une Porsche, une Carrera. J'ai une Carrera, tiens. Oh, ma Carrera. Oh, putain, je vais la Carrera.
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0: Là, je suis obligé de lui parler.
1: C'est pas pareil, il est épicier.
0: Ouais, mais enfin, il est arabe quand même.
1: Ouais, mais il fait un métier de français.
0: C'est comme l'autre jour, ma femme, elle était malade. Bon, j'appelle SOS médecin, il m'envoie un noir, dis donc. Bon. On l'a reçu quand même, il se trouve qu'il a très bien soigné ma femme.
1: C'est pas pareil, il est médecin.
0: Ouais, mais enfin, il est noir quand même.
1: Ouais, mais il fait un métier de français.
0: Oui, mais alors, par exemple, les immigrés qui balayent la rue, tu leur parles, toi?
1: Non, c'est pas pareil.
0: Pourquoi?
1: C'est pas un métier de français.
0: En tout cas, ce qu'il y a de bien chez les Arabes, c'est qu'eux, ils ont le droit d'avoir plusieurs femmes.
1: Ouais, une par épicerie.
0: Justement, à ce propos, est-ce que toi, tu épouserais une noire?
1: Je crois que ma femme serait pas d'accord.
0: Non, je te demande ça parce que... Il y en a de belles, des noires, maintenant. Oh, si. J'en ai vu une l'autre jour à la montagne, là, elle ressortait bien sur la neige.
1: D'ailleurs, quand il y a des avalanches, les noirs, ils les retrouvent plus facilement que nous.
0: Mais c'est un avantage pour eux, hein. C'est pour ça qu'ils sont les meilleurs en ski.
1: Pas qu'en ski, dans tous les sports. Regarde Noah, Platini, Prost.
0: Attends. Noah Platini, d'accord, mais Prost, il est pas noir.
1: Bambuck est noir.
0: Ah, c'est différent. Bambuck, c'est pas pareil, ça. Depuis qu'il est ministre, il est assimilé blanc.
1: C'est un ancien
0: noir, lui.
1: C'est la cravate qui faisait, j'en ai vu à Orly, des noirs en costume cravate, comme Bambuck. Il faisait noir, mais noir bien.
0: Bah, y a pas de raison avec une cravate.
1: Je me demande de quel pays ils étaient.
0: Oh, d'Afrique.
1: Ouais, mais pas d'Afrique noire.
0: En tout cas, faut reconnaître que les mélanges entre les races, ça fait de beaux produits.
1: Oui, c'est mignon quand c'est petit, les étrangers.
0: Pas plus tard qu'hier, moi j'ai vu un petit Tunisquimau. Il était mignon. Oh!
1: Ils viennent d'où, les Tunisquimaux?
0: Eh ben, c'est un croisement de Tunisiens et d'Esquimaux. Seulement, ils craignent le chaud et le froid, alors il leur faut un climat tempéré comme chez nous.
1: Et eux, dans leur religion, ils portent le foulard plus le bonnet. Ils ont pas l'air cons.
0: Et moi, quand je vais au bistrot, je mets toujours une casquette.
1: La casquette, c'est ce qui correspond à notre religion en France.
0: Tiens, ben, Krasuki qui a toujours une casquette, c'est quoi sa religion, lui?
1: Lui, c'est le rouge.
0: La couleur?
1: Non, le gros rouge.
0: Mais Krasuki, comme nom, c'est pas d'origine française, ça?
1: Non, c'est d'origine communiste.
0: Ah, oui. Oh, ben alors, c'est pas de sa faute s'il est communiste.
1: Au départ, non, mais maintenant, il devrait faire attention.
0: Mais les communistes, bon.
1: Ouais.
0: Mais si, les communistes, je veux dire, on peut parler quand même des communistes, il n'y a pas de raison. Oui, si, les communistes de base, quoi. Pléonasme. Ils ont la nationalité française ou ils sont en fraude?
1: Maintenant, ils sont en fraude. On peut pas les renvoyer chez eux, parce qu'il y a plus personne pour les accueillir.
0: En tout cas, pour nous sauver du racisme, moi je compte beaucoup sur l'Europe.
1: Ah ouais, parce qu'on sera entre blancs en Europe.
0: Ah bah ouais. Un étranger blanc, c'est un étranger, mais...
1: Il est blanc.
0: C'est pas pareil.
1: Oh, c'est même moins grave qu'un gars du même pays, mais qui est noir. Pourtant, je suis pas raciste.
0: Ah, moi non plus, mais il y a qu'en France qu'on pense comme nous.

0: C'est comme le droit de vote aux étrangers, je suis pas contre. Du moment qu'ils votent comme moi.
1: Et tu votes pour qui, toi?
0: Pour ceux qui donnent pas le droit de vote aux étrangers.
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3: Bon, j'ai rien contre l'écologie, hein. Non, au contraire, même, je dirais même mieux, avec ma femme, on est plutôt écologistes, nous. Je dis avec ma femme, parce que vous voyez, nous, on a longtemps hésité, par exemple, entre un bébé et un chien, avec ma femme, et puis finalement, on a acheté une plante verte. Donc, je veux dire que, hein. Alors bon, évidemment, c'est moins agressif qu'un berger allemand pour garder la maison, hein. Quoique la nôtre n'est pas commode, hein, quand même, hein. Plus là, nous, notre plante, c'est qu'il faut lui parler, hein. Puis elle a ses têtes, hein. Je te jure, hein, c'est la femme de ménage qu'elle aime pas. Faut dire, l'autre, elle l'asperge avec du plise aussi, elle viendra se plaindre. Non, mais je te jure, hein, on l'emmène partout. Au cinéma, ça va, c'est au restaurant qu'elle est chiante. Ah, puis alors, faut pas qu'elle en croise une autre, hein. Et l'autre jour, elle s'est trouvée nez-à-nez avec un glaïeul, hein. Et j'ai cru que ça allait partir, hein. Alors, on l'emmène partout, hein. On l'emmène en week-end, ben, on la sort de son pot. Elle va pas bien loin. Mais on sent qu'elle voudrait. Et elle s'est dit complètement demeurée, ce garçon. Non, bien sûr, je déconne. Bien sûr qu'avec ma femme, on préférerait avoir un enfant, pour tout dire. Bon, ce qu'il y a, c'est que, bon, ma femme a un problème. Je sais pas pourquoi je vous raconte tout ça, d'ailleurs. Bon, si vous voulez, on a retiré une trompe à ma femme. Bon, moi, on m'a laissé la mienne, hein, donc... Normalement, ça nous laisse une chance, hein, il a dit le docteur, mais alors on va être obligé de faire in vitro, toi c'est chiant, alors, moi, toi comme les couples modernes, alors moi j'étais obligé d'aller faire un spermogramme, moi déjà pour aller compter ça, c'est dur, hein, je veux dire, j'ai été, hein, c'est vrai, on a, bon, j'arrive au spermogramme, là, bon, l'infirmière, elle me donne une éprouvette, bon, bah oui, je veux dire, alors elle me dit, allez dans la pièce du fond, alors bon, elle me dit, allez-y avec votre femme, si ça peut vous aider, bon, alors on y... Bon, on arrive dans une pièce sordide, tu vois, hein, avec un vieux playboy de 73, tu sais, glissé sous le fauteuil de gynécologie, tu vois. Hein. Surtout un playboy de 73, j'aime autant dire, tu vois pas un poil, rien, les calbutes, ils descendent jusqu'ici. Faut déjà avoir le moral, tu vois, bon. Alors, on est passé par de ces trucs, hein. Ah, je souhaite ça à personne, je veux dire, hein, moi, je revois encore ma femme sortir de là en disant à l'infirmière... « Mon mari a caché les croquettes. Dans quand ils ont des croquettes. Mon mari a caché les croquettes. » C'est moche, hein. Ça, je le souhaite à personne, tu vois. Enfin bon, on n'est pas plus con que les autres, on va y arriver, hein. De toute façon, je vous tiens au courant, puisque manifestement, ma vie privée, ça vous intéresse.
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5: Quoi les clientes japonaises? Mais quoi les clientes japonaises? Mais on peut pas être tranquille deux secondes dans cette boutique? Oui, je suis responsable des ventes et directeur du casting. Et en plus, c'est moi qui dois m'occuper des clientes japonaises. En l'absence de Jean-Paul Goudier, c'est moi qui commande ici. Je suis top modèle, directeur des ventes et responsable du casting. Et en plus, c'est moi qui dois recevoir les clientes japonaises. Je sais pas si vous voyez. Comment? Si je parle le japonais? Est-ce que j'ai une tête à parler le japonais? Allez chercher Mademoiselle Nguyen au troisième, elle va faire la traduction et puis c'est tout. Mais j'en ai rien à foutre qu'elle soit vietnamienne, elle se débrouille. Mademoiselle Nguyen, venez par ici, vous allez faire la traduction. Ça y est, elles sont là? Oui. Comment? Si j'aime le Japon, mais je suis née dans un rouleau de printemps, traduisez. Demandez-leur plutôt si elles ont aimé la collection. Oui, d'accord, de toute façon, il n'y a rien d'autre, hein. Bon, je vais leur montrer deux, trois modèles, hein. Bon, alors, modèle numéro 1, costume de ville en cachemire à fine rayure discrète. Les hommes doivent revenir à un classicisme chic et discret, traduisez. Et chez Goudy, on a horreur des costumes tape à l'œil, surtout pour les hommes. Bon, pour les femmes, c'est pas très important, mais pour les hommes quand même, hein? Non, je ne cesserai de dire, c'est sobre, chic et stylisé, traduisez. Qu'est-ce qu'elles ont à rigoler? C'est comme ça qu'on dit stylisé en japonais? Vous n'êtes pas en train de dire du mal de moi, moi, j'espère? Faites très attention, mademoiselle Tiananmen. Si je suis responsable du recrutement, je suis aussi responsable du licenciement, traduisez. Modèle numéro 2, c'est une veste. Admirez le comble du sublime. Poussé au paroxysme de l'intemporel, traduisez. Comment ? Non, ce n'est pas la référence, c'est le prix. Traduisez. Je vais trop vite. Vous en êtes où ? À Rouleau de Printemps ? Non, vous fichez qui, mademoiselle Guyenne ? Comble du sublime poussé au paroxysme de l'intemporel. C'est pas sorcier ! Et vous rajoutez, c'est de l'art à l'état pur, ça vous apprendra. Ça y est, elle pleure. Oh non, elle me la joue Cosette. Modèle numéro 3. C'est un imperméable d'intérieur. En lycra basique. Non, chez Goody, on aime bien que les hommes que l'on habille soient élégants à l'intérieur et à l'extérieur. Traduisez. Bon, alors qu'est-ce qu'elles veulent ? Elles veulent savoir le prix ? Ils sont vulgaires. Pour une petite babiole à 12 000 francs ? Quoi ? Elles veulent me prendre en photo ? Elles m'ont pris pour la Tour Eiffel ou quoi ? Bon, alors qu'elles se dépêchent maintenant, il faut qu'elles passent à la caisse. Quoi, elles sont venues pour les soldes ? Elles préfèrent réfléchir. Ah, elles reviennent demain. Oui, c'est ça, sayonara, allez, ça va. Eh oui, sayonara. Mademoiselle Nguyen, vous connaissez Hiroshima ? Non, même pas en photo, rien ? Allez, suivez-moi dans mon bureau.
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6: Bonsoir, bonsoir et bienvenue à cette nouvelle édition de l'heure de la vérité vraie. Monsieur Henri Langlois, bonsoir.
7: Bonsoir.
6: Bonsoir monsieur le ministre. Permettez-moi tout d'abord non seulement de vous saluer mais de vous dire mon admiration puisque vous connaissez le principe de l'émission.
7: Je connais le principe de l'émission, elle est audacieuse.
6: C'est très audacieux, la vérité, rien que la vérité, sans les détours et autres circonvolutions propres au langage politique.
7: Tout à fait.
6: Alors vous avez cependant droit à deux jokers.
7: Permettez-moi de vous interrompre, je compte me passer des jokers car pour moi rien ne vaut la vérité. Vrai.
6: Eh bien, à la bonne heure, monsieur le ministre. Je rappelle que, suivant notre récent sondage, vous êtes à 19 points. 19 points, ce qui est peu.
7: Non, il faut le reconnaître, c'est peu.
6: Mais il ne tient qu'à vous dire, remédier, vous allez convaincre les Français qui nous écoutent, ils vont téléphoner.
7: Voilà. Vous me voyez, monsieur Demielle, impatient de participer à votre émission.
6: À la bonne heure, monsieur le ministre. Tout de suite, j'appelle monsieur Philippe Manuelli, journaliste à Libération, Figaro, France Dimanche, journaux qui viennent de fusionner récemment. Je vous le rappelle, monsieur Philippe Manuelli.
8: Monsieur, bonsoir. Monsieur le ministre, bonsoir.
6: Bonsoir.
8: Permettez-moi de vous resituer brièvement pour les téléspectateurs qui nous regardent, c'est important. Vous avez été donc tout d'abord ministre du Budget, ensuite ministre de la Santé, un court passage à l'intérieur. Après quoi, vous avez été ministre de l'Agriculture.
7: Ah non, non, non, de la Culture.
8: Non, non, de l'Agriculture.
7: Ah bon, c'est possible.
8: Voilà. Et pour finir aujourd'hui, ministre d'État des Logements Spacieux et de la Réinsertion Sociale. Ma première question sera simple, la mort du juge de Falguière. On se pose toujours la question, alors, mort naturelle, suicide ou meurtre ?
7: Le juge de
8: Falguière.
6: Oui, oui, non, non, mais je vous le rappelle, parce que les téléspectateurs s'en souviennent tous, voilà. Il s'agit du juge qui avait enquêté sur les fausses factures de votre parti. Voilà.
7: Ah oui, oui, oui, tout à fait, oui, c'était une affaire triste et délicate.
8: Oui, d'ailleurs, à cette même place, la semaine dernière, M. Morius, lui-même, a été très évasif.
7: Oui, hein, j'ai regardé l'émission, il avait dit, si je m'en souviens bien, à l'époque, voilà. J'avais mis en œuvre ce qui était en mon pouvoir, donc, ce qui était un faux fuyant assez risible, il faut quand même bien le dire.
6: Tout à fait, monsieur le ministre.
8: Alors, qu'en est-il, alors, votre opinion ?
6: Alors, pour vous ?
8: Oui.
7: Comment, pour moi ?
6: À vous de dire la vérité.
8: La vérité.
7: Sur
8: la mort du juge de Falguière.
7: C'est-à-dire qu'à l'époque, je vous dirais franchement que j'avais mis en œuvre tout ce qui était en pouvoir.
6: Non, non, non, monsieur le ministre, le public comme nous est d'accord, il s'agit de l'heure de la vérité vraie, quand même.
7: C'est difficile.
6: Oui, mais quand même,
7: je vous dirais que c'était un suicide.
6: Suicide ?
7: Oui, enfin, dans la mesure où le choix ne lui avait pas été laissé.
6: Non, mais alors, attendez, soyons clairs, monsieur le ministre, quand même. Jean Frangeux.
8: Meurtre.
7: Voilà. C'est difficile de rentrer dans le jeu. C'est difficile.
6: Vous le faites
7: mais c'est ce que les Français attendent et je les comprends.
6: Oui. Mais vous vous en sentez très très bien. On jette un coup d'œil tout de suite sur votre cote de popularité, monsieur Voilà, regardez, 25%. 6% de mieux qu'en début d'émission.
7: Oui, vous m'envoyez ravi. On continue.
8: Oui,
7: on continue.
8: Alors, excusez-moi, alors finalement, alors, vous étiez quand même au courant de ce meurtre.
7: Non, j'étais au courant. Mais franchement, et ça c'est la vérité vraie, à l'époque, mon ministère ne dépendait pas de cette sinistre affaire,
8: oui,
7: n'est-ce
8: oui.
7: pas donc...
8: Alors finalement, responsable quand même. Alors...
7: Responsable, mais pas coupable.
8: D'accord.
6: Bravo. Voilà, petit break, séquence audace que vous connaissez certainement, monsieur le ministre. Portez-vous un slip ou un caleçon. Et puis surtout, êtes-vous prêt à le montrer aux téléspectateurs qui nous regardent ?
7: Écoutez, monsieur Demielleux, je crois que cette séquence est facultative. Alors,
8: la semaine dernière, monsieur Morius
6: nous a montré un superbe caleçon à fleurs.
7: Alors, c'était son choix, mais je préfère tout de même élever le débat plutôt que de tomber dans des démonstrations racoleuses. Permettez-moi.
8: Parfait. C'est votre souhait, il n'y a pas de problème.
7: On passe à la suite.
6: Absolument, on passe à la suite. Séquence suivante. Piège. Monsieur le ministre, nous avons une dame au téléphone. Vous allez voir, nous allons l'écouter tout de suite. Allez-y, madame, c'est à vous. On vous écoute.
9: Bonsoir, Henri.
7: Bonsoir,
9: madame. Je ne sais pas si tu te souviens de moi. Je m'appelle Sylvette et je t'ai rencontrée après un meeting que tu avais donné à Périgueux.
8: Oui, effectivement, c'était un meeting à Périgueux, un meeting politique.
9: C'était il y a 6 ans.
8: 6 ans exactement, jour pour jour.
7: Oui, allez-y, madame. Oui, allez-y.
9: Oui, et depuis, j'essaie d'obtenir une pension pour élever mon enfant, enfin notre enfant, et je me bats avec tes avocats pour que tu reconnaisses notre enfant.
7: Non, mais, permettez-moi de vous interrompre, très chère madame, mais je pense que cette allusion est quelque peu abusive.
8: Peut-être,
7: encore
8: pas,
7: faudrait-il prouver qu'il s'agisse de mon enfant.
8: Tout à fait, monsieur le ministre.
7: Ça, ce sont des...
8: ce qu'on peut faire, c'est regarder tout de suite la photo, si vous le...
7: Bah oui, regardons la photo.
6: Alors, la photo,
8: regardons. Il y a quand même une petite ressemblance tout de même, monsieur le ministre. On peut pas le nier, une petite ressemblance.
7: Vous savez, mes avocats ont certainement dû oublier d'en parler. Vous m'envoyez fort contrit, très chère dame.
6: Attendez, oui, je crois que le public a raison. Le mieux, madame, c'est de vous demander ce que vous désirez exactement. Qu'est-ce que vous désirez?
7: Oui,
6: que désirez-vous?
9: Une pension?
6: Oui.
7: Non, c'est-à-dire une pension de combien, madame?
9: Ce qu'il me faut, c'est évident, c'est le minimum vital.
7: Et vous avez raison.
9: C'est 4000 francs.
7: Mais bien sûr. Mais écoutez, très chère Sylvette, pour en finir, je déclare solennellement devant tous les Français ce soir que dès demain, je vous verserai une pension de 4100 francs.
6: Formidable. Bravo, monsieur.
7: Par an.
6: Un dernier coup d'œil sur le sondage, monsieur le ministre. Regardez, vous êtes à 47%. C'est beaucoup.
8: C'est moins que monsieur Morius. C'est moins que monsieur Morius, parce que ce qui avait plu aux Français la semaine dernière, c'est quand monsieur Morius avait reconnu quand même avoir fermé les yeux sur le trafic d'armes. Ça, c'est
7: Écoutez, monsieur Manuelli, alors là, permettez-moi de vous dire en face que je n'ai jamais touché et ne toucherai jamais au trafic d'armes.
6: Alors peut-être trafic de drogue.
7: Trafic de drogue peut-être, mais jamais au trafic d'armes. C'est une question d'éthique personnelle.
8: C'est quand même formidable dans cette émission. Oui. Ce qui est formidable, c'est qu'on a un ministre quand même qui reconnaît quand même qu'il est un bel enfoiré.
7: Oui, écoutez, monsieur Manuel, j'apprécie beaucoup vos talents de journaliste.
8: Merci.
7: N'est certainement pas à vous de ternir mon image de marque.
8: Non,
7: peu de bienséance.
6: Tout à fait, Philippe, je crois que c'est peut-être à monsieur le ministre de le dire lui-même.
8: Vous êtes un bel
7: enfoiré. Oui, c'est plus à moi, c'est le but de l'émission. Je suis un bel enfoiré. Une belle ordure, comme on dit dans le jargon politique. Mais croyez-moi, il n'y en a pas. Tant qu'il ose le dire, croyez-moi.
8: Non, mais c'est ce qu'on voulait
7: savoir. Non, fini la langue de bois, les Français en ont assez, je les comprends.
6: Absolument. Très bien, monsieur le ministre, notre émission est maintenant terminée.
7: On peut regarder le sondage final.
6: Le sondage final, c'est 52%.
7: Monsieur Morius avait fait.
8: C'est moins, 56. Oui, c'est moins que monsieur Morius. Il y a quand même 4% de différence.
6: Voilà. Alors, juste un dernier mot quant aux prochaines échéances électorales.
7: Oui, vous savez, il n'y a que les imbéciles qui ne changent pas d'avis. Je vais vous montrer mon slip.
6: Non,
7: parce que ça peut intéresser les Français, n'est-ce pas? Voilà, c'est un slip comme monsieur tout le monde, car je suis proche de vous.
8: S'il vous plaît.
7: Je tenais à dire en français,
6: monsieur le ministre. C'est fini.
7: D'ailleurs, il m'arrive à moi aussi d'avoir mes petits tracas.
6: Oui,
7: il m'arrive aussi à moi d'aller faire caca.
6: Oui.
7: Et d'ailleurs, j'ai un cucu comme tout le monde. Voilà. Je vais vous le montrer, mon cucu.
6: Non, mais bien sûr.
7: Pas, j'ai rien.
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10: Je suis désolé de t'embêter avec mes histoires, Jean-Michel. Je me doute bien que t'as pas que ça à faire. Mais je vais t'en apprendre une bien bonne. Nicole me quitte. J'ai rien vu venir. Qu'est-ce qu'il lui prend? Il lui prend... Qu'à une heure, elle me dit, si j'entends encore parler une fois de cette histoire avec Françoise, je pars avec les gosses. Et l'histoire avec Françoise, tu le sais aussi bien que moi, il y a longtemps que c'est fini. Ah non, là je peux te dire que ça a bardé, hein. J'ai tout sorti, tout. Elle est allée chouiner chez Marie-France.
11: Qu'est-ce que tu veux qu'ils disent, ma pauvre Marie-France? Il a fermé, comme d'habitude. T'allais se planquer chez Jean-Michel. Lui, bonne patte, il est toujours là quand il faut.
10: Juste un truc. Comme je sais qu'elle t'aime bien, elle va sûrement te téléphoner. Te dis que je suis pas là. En plus, elle m'en a servi 2-3 sur ma mère. Ça, j'aime pas. Ma mère, on touche pas. Nicht, nein, nada, forbidden. Ma mère, une sainte.
11: Sa mère, une chieuse. Elle m'a tout fait. Elle m'a tout fait, Marie-France.
10: Elle nous a tout donné. Elle nous a tout donné, Jean-Michel.
11: Jamais contente. Quand elle râle pas, elle ronfle.
10: Quand elle parle pas, elle dort. Où il est le problème? En plus, ma mère adore les gosses. Elle est toujours en train de s'amuser avec eux.
11: Mais alors, il y a un truc qui m'énerve. Sa mère adore les gosses. Alors, pour les faire rire, elle enlève son dentier, elle le remet. Mais je te jure, je raconte pas de conneries. Je l'ai en super 8, je te montrerai. Et remarque, la dernière fois, elle était bien attrapée. Le grand, il a réussi à lui chourer, il lui a planqué pendant 15 jours.
10: Vraiment, elle exagère. En plus, ces derniers 15 jours, ma mère, on l'a pas entendu.
11: Non, mais là, j'en rigole, mais c'est pas drôle. Non, j'ai une grosse décision à prendre, je vais la prendre et je reviendrai pas dessus.
10: Je m'énerve pour rien. Dans 2 jours, elle est là. Bien obligée. C'est triste à dire, mais enfin, jusqu'à nouvel ordre, le fric, c'est moi.
11: En plus, ce coup-ci, c'est pas avec le fric qui va me tenir. J'ai ouvert un courrier, par hasard, en fouillant dans ses poches. Il est viré de sa boîte. Non, puis cette histoire avec Françoise qui a tout foutu en l'air. Ouais, c'est du passé, mais ça s'est passé. Puis qui me dit qu'il la revoit plus? Oui, bien sûr, elle habite Chicago. Mais bon, hein, avec le tunnel sous la Manche.
10: Elle me ressort, cette histoire avec Françoise. Tu vas pas me dire? Mais bien sûr, c'est fini avec Françoise. En plus, elle habite à Chicago. Non, on se revoit que pour le cul, mais on bouffe plus ensemble. Ben, elle dit qu'il y a qu'avec moi qu'elle prend son pied. Et ça, c'est marrant, cette réputation que je me suis faite.
11: Au lit? Non, je préfère même pas en parler. L'autre jour, j'ai vu un documentaire sur les lapins. Tu vas pas me croire? On fait une minute de moins. Montre en main. Comblé? Je coche non. Frustrée, je mets trois croix. Mais non, mais c'est très important. Moi, je peux pas faire sans. Tu te rappelles déjà en pension? Tu te rappelles?
10: Je crois que Nicole, le cul, ça la branche pas. Elle est maternelle, Nicole. C'est cancer. Et la famille, la maison, le foyer. Ça la branche pas. Il y a des femmes que ça branche. Nicole est une femme que ça branche pas. Hein? Tu vois ce que je veux dire? Nicole, le cul, ça la branche pas.
11: J'adore ça. Il y a des femmes qui aiment pas ça, hein, mais moi, j'adore ça. Quand t'aimes ça, t'aimes ça, puis c'est tout. Puis alors moi, je vais t'avouer un truc. Hein, j'adore ça. Tu vois ce que je veux dire? Marie-France, le cul, j'adore ça.
10: Parce qu'elle partira pas avec les gosses. En tout cas, pas avec Nicolas. Il voudra pas. Elle le sait, ça l'énerve. Elle me reproche de le préférer. Qu'est-ce que tu veux dire que ce gamin, il est beau, doué, intelligent, c'est mon portrait tout craché. Tu sais, c'est con à dire, mais Nicolas, c'est ce que j'ai fait de mieux dans ma vie.
11: Tu me fais rire, Marie-France, pas de mensonge dans le couple, t'es marrante, toi. Mais je peux pas lui dire que Nicolas est pas de lui. Mais écoute, ce gosse, il a une bouille comme ça, il a deux billes noires, il est taillé comme un chêne, il a l'accent du sud-ouest. Je dis, il est beau ce gamin, ça saute aux yeux que c'est pas lui le père.
10: Je te jure, Jean-Michel, y a qu'à toi que je peux le dire. Y a des fois, j'en suis à souhaiter qu'elle ait un amant. Pour qu'elle se rende compte de ce qu'elle a à la maison. Je peux quand même pas te demander de me rendre ce service.
11: Mais bien sûr, je vois quelqu'un d'autre. Sa mère, je m'en fous, je préfère partir tant qu'elle est vivante, après j'aurai plus d'excuses.
10: Je l'aime, Nicole. Même si j'ai des histoires à droite, à gauche, je serai jamais amoureux que d'elle.
11: Non, faut que je regarde la réalité en face. Si je vais voir ailleurs, c'est que je suis plus amoureuse de lui. Ah là là. Ça te dérange pas si je passe un coup de fil, merci.
10: Tiens, je suis sûr que c'est elle. Je suis pas là.
11: Oui, c'est moi. J'imagine tu peux pas trop parler. Hein. Ça va, oui. On se voit ce soir? D'accord, je t'embrasse.
10: C'était elle? Ah non. Ah, j'aurais parié. J'avais reconnu sa sonnerie. Ah non, non, ça va. Dis donc, toi, je t'écoutais parler, t'as complètement perdu ton accent du sud-ouest.
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12: La première fois, j'avais 19 ans... Moi, ça s'est passé... Ah ouais, avec une fille. Ben bien, disons que j'étais pas très à l'aise, surtout quand elle a retiré sa culotte, ça m'a fait un choc. Ah non, il n'y a pas de doute, c'était bien une fille, hein, c'est pas ça. Ben après, j'ai eu d'autres relations, mais ça s'est toujours passé... Ah ouais, qu'avec des filles. On est d'accord, mais si j'ai pas envie, je vois pas pourquoi j'essaierais, puisque j'ai pas envie. Ah ouais. Ouais, quand j'étais tout petit, alors... J'ai peut-être joué une fois à touche pipi avec un camarade de classe. Ah non, j'ai pas du tout envie de le revoir. Hein. Non, mais je sais que j'ai le droit, mais ça me dit rien. D'accord, mais si j'ai pas envie, je vois pas pourquoi, puisque j'ai pas envie. Vous savez qu'en venant ici, vous prenez le risque de tomber amoureux de moi.
0: Ce qui m'apparaît derrière tout ça, c'est une dichotomie entre un vécu, donc je vis ou j'ai vécu, et la projection d'un moi idéal, je vivrace ou je me vivrace, au travers d'un rapport érotique à un autre imaginaire, l'autre, l'homme, l'homo, en latin. Par exemple, lorsque vous dites j'aime tel collègue plutôt que tel autre, j'aime ce collègue métis mammouth. J'aime mammouth. Pourquoi? Qu'est-ce qui vous fait dire ça? Pourquoi mammouth plutôt que mamette ou... Comment? Vous ne connaissez pas de mammouth? Ah, autant pour moi. Néanmoins, il y a chez vous comme une appétence à la séduction, en même temps qu'une grande frilosité dans un mouvement erratique, une espèce de j'ai envie, mais j'ai peur, dois-je le faire, suis-je apte, ai-je les autorisations? Oui, vous avez les autorisations, n'ayez pas peur de vos penchants. D'ailleurs, comme par hasard, vous avez choisi un métier où vous passez votre temps à vous déguiser, vous travestir, parader... Oui, enfin dans une banque, derrière un guichet, les clients ne voient que le haut, finalement. Vous vivez dans un enfermement hétérosexuel dont il faudra tôt ou tard sortir. D'ailleurs, avec votre petite amie, sur le plan physique, ça ne doit pas se passer si bien. Deux par semaine, non mais attention. Vous êtes ici pour dire la vérité, hein, deux par semaine, pourquoi pas trois. Moi aussi, je peux lancer un chiffre comme ça, deux par semaine, il s'agit peut-être pas de rapport abouti. Si ? À tous les coups ? Oui ! Alors là, permettez-moi d'en douter, j'aimerais bien voir ça. Non, je ne veux rien voir du tout, c'est une expression... Je crois que vous êtes trop concentré sur vous-même, vos obsessions, vos idées fixes, votre homosexualité latente, votre puberté, ce garçonnet que vous avez touché. Ça vous obsède, ça vous rend, vous êtes complètement obsédé. Faut arrêter ça.
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13: Ah, les soirées, j'en suis revenu. Souvent à pied, d'ailleurs. Ben, j'ai très vite tiré un trait dessus. C'est d'ailleurs tout ce que j'ai pu... Remarquez, chez Castel, j'avais pas fait gaffe, mais ils avaient raison. Le short. Trop petit. Moulant. Ça... Autant cintré, c'est classe, autant moulant, on vous la bite. Surtout que... J'ai une très très grosse... Je pourrais très bien dire que j'ai une énorme verge. Ça change rien au fait, j'ai une grosse bite, voilà. Et encore, j'ai maigri de la bite, j'ai perdu 5 kilos. Ah bah, j'ai été réformé pour hypertrophie de l'appareil génital. S18, ça s'appelle. S, c'est sexe. 18.
14: Centimètres.
13: Non, c'est poids. Il n'y a aucune raison d'être réformé pour 18 centimètres. Aucune raison. C'est tout à fait normal. Je vous dis, c'est énorme, ça fait... Attention, n'exagérons pas, ça fait quoi? Ça fait ça, hein? De diamètre. Attention, moi, je suis un chignoleur, hein? Moi, les gonzesses, je les chignole. Je les fais hurler. Moi, c'est pas des problèmes de couple que j'ai, c'est des problèmes de voisinage, hein? Ben moi, tous les matins, j'ai les écolos devant ma porte. Il paraît que je trouve la couche d'ozone. La petite érection du matin, j'y peux pas grand-chose. On m'a demandé s'il y avait de la vie sur Vénus. J'en sais rien. Mais avec ce que je leur ai envoyé hier matin, m'étonnerait qu'il en reste.
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14: Bonjour. Je m'appelle Jean-Pierre Boulas. Oh, fais caca en même temps. Et j'ai des choses à dire.
15: Les extraterrestres ont débarqué sur notre planète. Oui, monsieur, oui, des marsouins.
14: Oui, monsieur, je sais très bien ce que je dis, je les ai vus aussi bien que je vous vois, monsieur. Hein? Oui, madame, j'avais pas vu les... Ah. Non, je ne suis pas... En tant qu'otorino, je vois bien ce que j'entends. Ils sont venus chez moi, ils ont enlevé ma femme et mon gosse, alors s'il vous plaît, vous, un petit peu d'incandescence.
15: Mais vous prêchez un convertible.
14: Mais bien sûr que j'ai des preuves, les extraterrestres avaient laissé un mot dans la cuisine. On est chez ta mère.
15: Là, je les ai tout de suite localisés. J'ai ouvert la porte de chez moi pour y aller. Mais là, sur le palier, une vision d'horreur. Les extraterrestres avaient aplati mon chien. Et taillé en rectangle. Ses poils s'étaient durcis, il ne bougeait plus. Et il y a même un petit rigolo qui était venu lui taguer « Bienvenue » sur le dos. Un chien tout neuf. Alors moi, j'ai essayé de le ranimer en lui faisant du bouche à bouche. Quand soudain, d'un coup, le téléphone sonnait. Allô ? C'était un extraterrestre qui imitait la voix de ma mère. Je lui ai dit « Laissez ma mère tranquille, c'est une vieille, elle est sénile !» Et là, il m'a dit « Mais Jean-Pierre, il connaissait mon nom. » Il l'avait appris par cœur. Il fallait les faire flipper. J'ai dit, de toute façon, tu ne me trouveras jamais. Jamais. Je suis sur liste rouge. Et en plus, j'ai même pas le téléphone. Mais à peine que j'avais raccroché qu'il était déjà là, il était là, là, là, tiens. J'ai dit, tu sais peut-être bien imiter la voix de ma mère, mais là, tu t'es couru de costume. Elle s'habille jamais en facteur. Et là, je lui ai mis une droite. En plus, il avait marché sur mon chien. Je l'ai pris, je l'ai jeté dans les escaliers, cet enculé. Mais 20 minutes après, il est revenu le même, mais cette fois, j'ai pas ouvert la porte. Non, tu n'en sais trop facile. Cette fois, j'ai regardé par le Judas. Il était allé s'acheter le costume de ma mère. J'ai dit, tu ne me rends pas, bande de fumier. Et là, il m'a dit, mais Jean-Pierre, c'est moi. Alors que Jean-Pierre, c'était moi. Il connaissait mon nom, mais pas mon visage. Et là, il m'a dit, mais c'est Suzanne, ouvre-moi. Suzanne, ouvre-moi. Il voulait ouvrir la porte par magie. J'ai ouvert la porte et là, je lui ai mis une droite. Ouais, de la gauche. Mais je peux te dire que je l'ai aplati, le marsouin, je l'ai aplati. Et là, je lui ai tagué bienvenue sur le dos. Ensuite, j'en ai profité pour aller chercher du secours, j'ai sauté dans l'ascenseur. Oui, monsieur, oui, les escaliers étaient en panne. Mais une fois dans la rue, je suis tombé nez à nez avec leur chef. Il avait une énorme jambe marron et plein d'antennes vertes sur sa tête. Et il bougeait pas. Au début, j'ai cru que c'était un arbre. Mais on me l'a fait pas, moi. Un arbre au mois de décembre, c'est pas la saison. En plus, elle avait peut-être une femelle, elle avait plein de cellulite sur sa jambe. Ah, tu connais? Et à côté d'elle, il y avait un indigène habillé en vert qui était en train de lui faire les ongles des pieds avec un balai. Un balai. C'était un collabo, c'en était trop. J'ai pris mon élan et là, j'ai mis un gros coup de boule à l'extraterrestre. Et là, il y a un indigène qui m'a fait « Vous êtes fous !» Il fait « Non !»« Non !» Non ! Moi, c'est Jean-Pierre. Fou, c'est mon voisin chinois du troisième. Alors, comme il ne connaissait pas mon nom, lui, j'ai quand même mis une petite tarte. Et je suis remonté chez moi me barricader. Mais là, une lumière intense avait envahi mon salon. Et un petit homme m'est apparu. Tout petit. Avec un gros pif. Et plein de poils. Je me suis approché de lui. Et il m'a parlé. Salut, c'est Alf. Je viens de la planète Ikea. Et je suis ton nouvel ami, Willy. Et là, j'ai éteint la télé, ça rend ma boule.
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17: Si on veut, oui.
16: Et maintenant, sur Radio Lucienne, on va vous faire quelques réclames pour nos amis commerçants. Allez-y, Lucienne.
18: On l'a fait quand même, celle du charcutier, parce que il a toujours pas payé celle d'avant-hier.
16: Si, si, faites-la. On va y faire comprendre.
18: Pendant vos commissions, faites donc un tour à la charcuterie Moron. Envie de boudin? Envie de saucisson? Allez donc chez Moron.
16: Cette semaine, en promotion chez votre charcutier Moron, l'andouille et la salade de groin. Eh ben, qu'est-ce qu'on n'est pas obligé de dire, hein? L'andouille, depuis le temps qu'elle est en vitrine, c'est à se demander si les charcutiers ou antiquaires.
18: N'oubliez pas qu'il n'a pas payé.
16: Oui, oui, je m'en occupe, oui. Charcuterie Moron, le paradis du cochon. Charcuterie Moron, le charcutier qui nous doit les ronds. Je pense qu'il a compris, là. Hein? Alors, oignon, corps aux pieds, ongles incarnés, courez chez votre cordonnier, monsieur Chevret. Comment ça, courez? Vous avez déjà couru avec des corps aux pieds, bon?
18: Monsieur Chevret est un homme épatant. Il vous fait des chaussures qui vous vont comme des gants.
16: Et il travaille comme un pied. Ah, c'est parti tout seul.
18: Et il remet tout à demain. À demain. À demain.
16: Mais de quoi il se mêle?
18: Hein?
16: De quoi il se mêle?
18: Bon ben, on va peut-être arrêter avec le cordonnier parce que ça va finir par lasser.
16: Et maintenant, chers auditeurs et chères auditeuses, Lucien va vous passer sur le pick-up sa chanson préférée de Marcel Amont.
18: Bleu, bleu, le ciel de...
16: Ah, pas celle-là, l'autre.
18: Ah, le Mexicain balafré.
16: Oui. Balafré. Je vais pas remarquer, mon Dieu.
18: Non, ça doit être banané. Ah, on me précise banané. Alors, banané, bonne santé. Et cette chanson est dédiée par Mme Forger pour ses petits-enfants de Montpellier.
16: Oui. Alors, comme nous, on nous entend pas jusque là-bas, s'il y en a qui y vont, ils auront qu'à leur dire aux petits-enfants Mme Forger, hein?
18: Oui. Ils habitent à côté du feu rouge.
16: Alors, maintenant, nous souhaitons bon appétit à toutes celles qui, comme moi, ont faim. Allez-y, Lucienne. Chauffe Marcel! Oui, dépêchez-vous, là. On a que 3 minutes pour déjeuner, hein. Faut faire le journal des informations à 12:30.
18: Vous inquiétez pas, j'ai tout prévu dans des tupperwares.
16: Ah, eh bien, j'ai de ces fringales. Alors, il y a quoi de bon?
18: Vous allez vous régaler. Il y a andouille et salade de groin.
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19: Oh, je peux te le dire à toi qui es ma meilleure amie, mais le mariage, ça n'a rien changé entre Antoine et moi. Au contraire, si tu veux, maintenant, c'est encore mieux qu'avant parce qu'on est un vrai couple. Attends, chérie, je sais pas où est ta chemise blanche. Ouais, mais tu me poses pas des questions comme ça à 8h quand je pars travailler. On en reparle ce soir. Attends, Antoine, tu vas pas te mettre en colère à cause d'une chemise. Si. Tu vois, il y a un endroit dans la maison qui s'appelle le coffre à linge. On regarde. Et bien, comme tu vois, elle est pas repassée. Non, j'ai pas le temps de le faire. Tu vas la repasser, toi? Ah là, je reste pour voir ça. Non, je sais pas, c'est un événement interplanétaire. Attends, non, juste une question. Il est rangé où, le fer à repasser? Ouais, ça m'étonnait aussi. C'est pas pour dire, ta mère, elle t'a réussi dans l'ensemble, mais il y a des petits détails. Ouais, ça va toujours bien entre Antoine et moi, enfin bon. Disons que ça fait 3 ans qu'on est mariés, alors... C'est un peu la routine, hein? En plus, c'est souci de boulot, mais c'est lourd à supporter. Mais m'en parle tout le temps de son boulot, le matin, le soir, la nuit, le matin. Mais je connais tout par cœur, moi, ses collègues de bureau, ses clients, le passé, le présent, l'avenir. Mais qu'est-ce que tu veux que je fasse? J'écoute, je fais... Alors, il me dit, ça t'intéresse pas? Mais si je pose une question, on me réexplique tout depuis le début. Non, puis je sais pas, m'entendre tout le temps parler de boulot comme ça... C'est pas très érogène. Tu crois que je devrais le surprendre? Pour briser la routine? Ça, c'est une idée. Bonsoir, amour. Non, y a pas une panne d'électricité. Je t'ai préparé un petit dîner aux chandelles et aux gingembre. Non, c'est pas la Saint-Valentin au mois d'octobre. C'est pas non plus mon anniversaire. Enfin, tu sais bien que quand c'est mon anniversaire, j'ai tellement peur que t'oublies que je déclenche une vaste campagne d'information un mois avant. Non, c'était juste pour briser la routine, mais c'est pas grave, vas-y, tant pis. Parle-moi de ton boulot. Ah non, mais écoute, j'ai un succès avec les hommes depuis que je suis mariée. Non, mais je sais pas, mais à croire que l'alliance, ça les attire. Ben, ils doivent se dire, celle-là, au moins, elle rêve pas de se faire épouser. Elle sait ce que c'est. Mais si, je l'aime toujours, Antoine. Et tu sais quoi? On va faire un bébé. Non, chérie, arrête, pas ce soir. Je suis pas fécondable. Non, je préfère mieux que tu gardes tes forces pendant 8 jours. Mais arrête, ce soir, ça sert à rien. Mais ça suffit. Pense à ton boulot. Non, mais tu sais, depuis que je suis enceinte, Antoine est redevenu amoureux comme au premier jour. C'est marrant parce que dans les magazines, ils disent que le couple se dispute plus après la naissance d'un bébé qu'avant. Mais moi, ça m'étonnerait que ça nous arrive. Oh, j'ai hâte qu'il naisse, ce petit. Vas-y, toi. J'ai été à minuit, à 1h, à 2h. Et les 4h, t'y vas toi. Eh ben, elle pleurera toute la nuit, je m'en fous. Bon, tu t'approches du berceau. Tu la prends. Tu la sens. Eh ben, tu vois, elle est plus constipée. Mais si, tu vas y arriver. Non, tu la nettoies d'abord, tu mets du mitosil après. T'as mis de la crème amincissante à la place du lait de toilette. Bouge pas, j'arrive. Tu sais, on parle tout le temps des nouveaux pères. Moi, je dois être tombée sur un ancien. Non, mais attends, Antoine, c'est un père formidable. Il joue avec sa fille pendant des heures. C'est pas de sa faute, tu vois. C'est tout ce qui est concret, il fait une allergie. Bah, c'est comme les courses samedi après-midi au supermarché, moi je le laisse libre. Il vient pas. Oh, regarde, chérie, elle nous apporte le petit déjeuner au lit pour la fête des mères. Oh. T'as préparé ça toute seule, mon canard? Oui, oh, Loulette, le café. Ah. C'est ma chérie, le café, c'est pas comme le Nesquik, faut mettre un filtre. Non, mais c'est très bon quand même, tiens, regarde. Papa, il va le boire, le café. Et il y a même un croissant. Oh, Nouchette, le croissant. Tu l'as gardé en cachette depuis mercredi. Tu sais, mon bébé, maman, elle peut pas trop manger de croissant à cause de son régime, mais papa, il adore les croissants. Regarde, papa, il mange tout le croissant pour faire de toi un adulte confiant, équilibré dans la vie. Ouais, chérie, tu peux venir dans le lit entre papa et maman que te bol de Nesquik. Non, tu fais le tour par là, voilà, tu montes tranquillement. Tu fais attention de ne pas tout renverser comme la dernière fois. Trop tard. Ah non, non, c'est pas moi qui vais nettoyer. C'est la fête des mères.
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21: Il y a un mec qui bosse dans mon dos depuis une demi-heure. Ouais, bouge pas, je m'en occupe. Ouais, terminé. Oui, toi, allez, allez.
22: Pardon, monsieur, la sortie, c'est par là.
21: Vas-y.
22: Mais qu'est-ce que tu fais, là? Il touche pas mon survêtement, c'est un taquiné, c'est fragile. Le fouille dans ta poche, moi.
23: Vas-y, comment qu'il me fait flipper ma race, lui?
21: Les clés du magasin, hein?
22: Mais non, monsieur, c'est pas les clés du magasin, c'est les clés de ma meule. D'ailleurs, je suis 40 double fil. Vas-y, la tête de Satan.
21: Vas-y, ça, alors toi, tu vas fermer ta gueule, ok? Puis moi, je vais te lire tes droits. Et alors, bouge pour parce qu'ils nous ont filé 16 mètres, alors on y est. Et alors, tous, c'est que... Mais, tous, c'est... Mais ta gueule, ok?
22: C'est pas moi, monsieur. C'est un voleur, il a mis ça dans ma poche. Et ouais, à certains moments, j'étais dans un rayon. Tout d'un coup, il y a une personne qui arrive vers moi. Et la personne pointe un bazooka sur ma tempe. Ouais, la personne m'a dit, jeune homme, prenez l'objet, sinon je te tue. À ce moment, j'ai paniqué. Je me suis dit, je vais prendre l'objet. Et je me suis dit, je vais chercher M. Géville. Et là, je vous ai trouvé, M. Géville.
21: Et il serait où, ton voleur, maintenant?
22: Eh bien, justement, vous commencez à comprendre. Il était blond, mal habillé, costard, cravate. Genre bizarre, genre bon, monsieur. Mais putain, je te jure, comment tu vas pas comprendre comment tu vas niquer les mains de sa mère? Oh là là. Comment c'est mal fréquenté, les monoprix? Bon alors toi t'es pas par là, moi je pars par là.
21: Mais toi tu restes là, ok? Dis-moi j'appelle Castor.
22: Vas-y la tête de la mort.
21: Oui. Oui, j'arrive dans le magasin, attendez. Oui, j'en ai. Oui. Non, tu m'arrêtes tous les mecs en costard de race blonde, ok? Non, le mec vient de tout balancer, là, c'est toute une équipe.
22: Oui. C'est pas moi, je t'ai dit, t'es bouché ou quoi? C'est un voleur, il a mis ça dans ma poche, faut te dire combien de fois? Hé, j'étais poli avec toi, sans poli avec moi, enculé de ta mère. Mais non, je voulais de l'aspirine pour ma sœur parce qu'elle est en train de mourir. Putain, je te préviens, si jamais je rentrais que ma sœur est morte, putain, je te préviens, t'as plus de chico, t'as plus de... Ça va, j'ai rien dit.
21: Alors toi, tu es la merveilleuse, ok, puis moi, je suis la réactive. Oui, j'allais tomber avec les orgues, attendez-les. Oui, oui, oui. Oui. Non, c'est une bande organisée, là, il y aurait le frère, là, sur malade, j'ai pas tout. Ouais, je prends son nom, son prénom. Ok, t'as le formulaire, là, sous les yeux, là, Jean-Jacques? Hein? Non, je te dis ça parce que j'ai pas de stylo, moi, tu sais, Jacques, moi, ouais. De toute façon, je sais pas écrire, ouais, ta gueule. Tu notes? Non, prénom.
22: Oh, j'ai mes prénoms. J'ai mes prénoms! Jean-Baptiste. Jean-Baptiste. Jean-Baptiste. Poquelin, poquelin. Rue des Plantes-en-Pot. Paris 92 160, banlieue parisienne.
21: Ouais, banlieue, oui, c'est ça. Ouais. Oui, oui. Mais oui, j'ai compris. Mais oui, que j'envoie chier le mec.
22: Mais c'est pas mal, si je veux gérer ça, un voleur, les maisons dans ma poche, je veux gérer, j'étais avec un compotant de façon, et qu'à pas là,
21: tu crois que je l'ai pas vu, ton petit manège, pauvre pomme, tiens, viens là, tu piques une mob avec ton frère, ouais. Là, t'arrives dans le magasin, là, tu piques les clés du magasin, là. Tu les donnes à ta sœur qui est déguisée en costard avec une perruque blonde. Il y a cette conne d'aller faire le double parce que sa gueule est en train de mourir. Puis toi, tu reviens pour l'aspirine. Hein? Tu crois être baisé, Marcel?
16: Bon, monsieur Bézé, monsieur Marcel, je vais être honnête avec vous, je vais jouer franc jeu et je vais jouer carte sur table, monsieur Marcel, c'est trop fort pour moi.
21: Si, vas-y, balance.
16: Monsieur Marcel, je vous annonce que nous sommes collègues. Eh ouais, j'ai fait partie de la police des polices.
21: Oui.
16: RTP, GIGN, PTT, Haute-Main Rouge.
21: Merde.
16: Ouais, je fais une petite enquête de routine, là, pour notre patron à tous les deux, monsieur Jean-François, mon employé. Mais j'aime bien la façon dont tu travailles, hein, non, franchement.
21: Mais si, c'est, j'ai compris.
16: C'est professionnel, c'est bien, c'est.
21: Si, surprise, si, c'est. C'est Béliveau, hein.
16: Ouais, c'est moi, Maître Béliveau, monsieur Chien. T'as bossé la petite caméra qui est là.
21: Eh ouais, parce qu'elle m'a rendu, mais j'avais ça, mais
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5: La drogue, je peux en parler. Je connais, je suis un ancien drogué. J'ai été shooté, dépendant, à mort, je dois le reconnaître. Et j'ai été drogué des femmes. Ma drogue, c'était les femmes. J'étais très amateur, grand collectionneur. Il y a eu un moment où je pouvais plus m'en passer. Et je dois dire que c'est assez difficile à vivre. Vous dire jusqu'où ça allait. Par exemple, moi, vous voyez, j'ai toujours préféré tirer un coup, un très très bon cassoulet. Si vous voulez, j'ai toujours préféré faire l'amour à une bouteille de Château Pétrus ou une finale de Coupe du Monde de foot à la télé. Vous voyez, c'est grave quand même. Hein, et alors bon, au début, c'est vrai que je me croyais normal, je ne me rendais pas trop compte, quoi, que c'était une véritable drogue. Et puis, un jour, à Orly, je me suis fait serrer par les flics. Ils ont ouvert mes valises et dedans, il y avait deux grosses cochonnes péruviennes. Venues du Pérou et je joue pour les dealer, quoi. Et là, je lui dis, faut que je fasse attention, quoi. Et là où vraiment j'ai décidé de tout arrêter, c'est lorsque je me suis attaqué à ma famille. Un soir, je suis rentré à la maison et j'ai eu envie de faire l'amour avec ma femme. Et là, je me suis dit, c'est grave, il faut guérir. Alors donc, j'ai appris qu'il y avait des cures de désintoxication sexuelle aux États-Unis et j'y suis allé avec mon ami Michael Douglas. Bon. Alors, s'il y en a que ça intéresse de savoir comment ça se passe, il n'y a pas de honte à ça. Hein. Alors le premier jour, on arrive, 8h du matin, fellation. C'est un peu tôt pour la fellation. Cela dit, la première demi-heure, c'est agréable. Hein. C'est les 3h30 qui suivent qui font manque d'habitude. Alors, en tous les cas, on est content de s'arrêter pour déjeuner. Alors, on reprend à 14h. 14h, pénétration. Alors, vous dites, c'est plutôt sympa comme cure, hein. Mais pénétration de 14h à 20h sans avoir le droit de sortir, croyez-moi, on est content d'aller se coucher. Et alors là, bon, on se dit qu'on va se reposer. Bon, mais non, la cure, elle continue. Hein. Dans la chambre, alors là, après, c'est film porno, hard, en boucle jusqu'au lendemain matin. Et le lendemain matin, on n'est pas en forme, je peux vous le dire. D'autant que ça recommence à 8h du matin. 8h du matin, sodomie. C'est un peu tôt pour la sodomie. Mais alors là, la sodomie, bon, c'est en groupe. Hein. Thérapie de groupe, hommes, femmes, animaux, plantes vertes. Tout le monde mélangé. Oui. Ça, il nous dit, c'est pour qu'on se rende mieux compte de ce que ça fait. C'est sûr, on se rend mieux compte. Moi, au bout de 8 jours, je ne sentais plus rien. Non, je vous mens, je me souviens encore d'un grand chimpanzé et de son cactus. Ça, mais bon, la vérité, c'est qu'au bout de 2 semaines de cure, je suis rentré chez moi, j'étais guéri. Plus de désir, aucune femme ne me fait plus aucun effet, rien. Mais l'odeur du cassoulet me fait bander.
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9: C'est super, c'est donc là, c'est au calme de 10h30, vous êtes sur Sun Radio, et on s'écoute tout de suite de la French Music.
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9: Et oui, tout de suite de la French Music avec le last de Medley Maxi, vite, de la surf dans les charts, de la French Music, bien sûr, tout de suite avec Vanessa Paradis. Vanessa Paradise.
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6: Alors Ginette, elle regarde le type, elle lui dit pourquoi fallait mettre une capote.
7: C'était donc les salasseries du midi. On retrouve Philippe Crémieux pour les nouvelles de la mi-journée.
8: Merci Maryse. Terrible accident ce matin au sud de Hanovre. Un DC-10 de la Taiwan Airlines aurait percuté, selon témoins, un pylône. De très nombreuses victimes, parmi lesquelles des Français. Combien sont-ils exactement? Vous allez le savoir tout de suite, après une page de publicité.
24: Europe 1. Chérie, c'est décidé, je t'invite chez Mac Gerbal.
25: Mais mon petit loulou adoré, et ton patron?
24: Mon patron, je m'en moque, je t'invite chez Mac Gerbal.
25: Mais mon petit loulou adoré, t'as oublié mon rendez-vous?
24: Non, flûte.
6: Mais non, chez Mac Gerbal, on vous propose la toute nouvelle Formule Express avec frites, steak et moutarde en sus. Tout ça en moins de 2 minutes, montre en main.
24: En moins de 2 minutes? Mais ma femme pourrait être à l'heure à son rendez-vous, chérie.
25: Eh bien, je suis là, qu'est-ce que t'attends, mon petit loulou adoré?
26: Eh bien, moi je pense, Zeb Saint-Rose, pour les auditeurs de Tropic FM qui nous écoutent, moi je pense, Zeb, que ta musique s'inscrit en droite ligne de la mouvance ragamuffin.
27: Oui, oui, je pense que ma musique...
26: Je ne suis pas d'accord avec toi, Zeb Saint-Rose. Moi, je pense que dans ta musique, il y a du rap freestyle et du zouk. Quelle est ton opinion, franchement?
27: Oui, je pense que ma musique...
26: Tu ne peux pas penser des choses pareilles, Zeb Saint-Rose. Dans ta musique, elle s'inscrit dans le marasme sociologique. Qu'en penses-tu vraiment?
27: Oui, je pense que ma musique...
26: Mais pourquoi tu dis des choses pareilles, Zeb Saint-Rose? Moi, je ne suis pas...
28: Sur FIP, on nous signale un terrible accident sorti à 4. Heureusement, nos gentils pompiers sont déjà là pour dégager les corps en charpie et nettoyer la chaussée qui doit être maculée de sang et de cervelle. FIP, il est 15h et il fait bon sur la bande FM.
29: Bien, alors maintenant une question de Madame Trou.
26: Sacré Philippe.
30: Eh, Madame Trou, dis donc, il faut bien viser, hein.
29: Et alors, je précise, Madame Trou de Limoges. Hein,
30: oui, bon, heureusement que c'est pas de balle, sinon ça aurait été Madame Trou de balle.
24: Chérie, c'est décidé, je t'invite chez Mac Gerbal.
25: Et ton patron?
24: Mon patron, je m'en moque.
30: Eh oui, vous êtes vraiment bien sûr en m'assurant que la radio, bien sûr, qui s'écoute avec les oreilles.
31: Max, Zero.
30: Et tout de suite, pour régler le pizza, ou alors pour régler le t-shirt, sur votre compte, je vais te faire le pizza. Franchement, je vais vous remercier par le t-shirt sur Max Zero.
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8: C'était donc le 7e concerto inachevé en si bémol majeur de Johann Wilhelm sous la direction de Sigmund Plagevich. Nous allons maintenant écouter lui-même Johann Wilhelm le menuet en do mineur pour 126 violons. Premier violon, Anton Barkowski. Deuxième violon, Anton Barkowski. Troisième violon, Irina Galeva.
28: France Info, 10h23. Afghanistan, les Moudjahidines du peuple ont envahi le palais de... À Maastricht, désaccord entre les Français et les Allemands sur ce matin. Edouard Balladur a atterri enfin à la Bourse de Paris. Une hausse de France Info, une édition incomplète toutes les 15 minutes.
26: Oui, allô Rachel.
32: Allô David.
26: Rachel.
32: Oui, c'est Rachel à l'appareil, je voulais t'appeler parce que je cherche des musiciens pour ma bar mitzvah qui aura lieu le 21 mai.
26: C'est bien Rachel. Écoute Rachel, tu es bien tombée sur le bon numéro, je te cherche ça tout de suite.
32: T'es super David. Oui. Je voulais savoir, quand on appelle la radio, c'est quoi, c'est un numéro vert? En fait, qui c'est qui paye?
26: En l'occurrence, Rachel, c'est l'auditeur. Hein.
32: C'est-à-dire?
26: Mais c'est toi Rachel. Allô? Rachel. Oui.
6: Alors,
26: oui,
6: je pense qu'il faut le dire avec une certaine courtoisie. Absolument. Mais d'ailleurs, comme le disait le général von Himmler, il ne s'agit pas d'exterminer tous les étrangers, bien
26: sûr. Non, il ne faut pas tomber dans un extrémisme extrême.
6: Non, je le dis avec courtoisie, mais tout de même, en zigouiller une bonne partie, ça ne leur fait pas de mal.
33: Mais c'est mieux, franchement.
26: Mais avec courtoisie.
6: Avec courtoisie, bien sûr.
33: Maintenant, nous allons passer au moment le plus attendu par nos auditeurs. C'est-à-dire...
8: 125e violon.
28: Et on s'écoute tout de suite la version qui était sortie en 67 chez Riverside.
8: Ouais.
28: On écoute tout de suite sur Jazzland.
8: D'accord. Formidable.
28: Je précise, avec David Guzman au vibraphone et Charlie Printer au sax alto. Hein.
8: Oui, tout à fait. Non, on écoute, on en parle après. Mais moi, je trouve quand même que jamais le quintet de Phil Jones avait gravé à la Columbia sans un LP aussi original. Hein. Oui. Et ce, grâce à la porte Bennett Curtis et Joe Alessandro.
28: Non, mais on écoute, on en parle après.
0: Je précise pour la petite anecdote, ce soir-là, Joe Alexandro était grippé.
4: Il était grippé.
0: Et c'est David Guzman Senior qui l'avait remplacé à la trompette.
4: Mais juste pour dire pour les jeunes qui nous écoutent quand même que le jazz, c'est pas réservé à une limite. Le jazz, c'est une musique populaire, c'est pour tout le monde. Quoi.
28: Mais non, mais on écoute. On me fait signe que le disque vient de se finir. On va.

0: Super sur Radio Villezon à 9h. Et dans le même genre, on va s'écouter.
1: Lumière, lumière, oui je suis ta lumière, et je serai lumière au travers de la voie que a tracé ton nom au sein de ta lumière.
2: Et Jérémie se tourna vers l'homme assoiffé et lui dit:
1: Lumière, lumière, je suis ta lumière et resterai lumière.
3: Pardon?
2: Quelle voix sensuelle à l'appareil.
3: Ah oui, c'est une voix sensuelle, oui.
2: Ouh, je crois que c'est un garçon que nous avons en ligne.
3: Oui, bonsoir, Super Pipa.
2: Bonsoir, c'est quoi ton petit nom?
3: Ben, c'est Momo.
2: Momo, quel nom sensuel. Ouais. Alors, qu'est-ce que Super Pipa peut faire pour toi ce soir?
3: Ben, disons que je cherche une jeune fille pour une amitié longue, oui. Mais juste pour une nuit, quoi.
2: Bien. Alors, est-ce que Nadège, qu'on a entendu tout à l'heure...
3: Ah non, Nadège, j'ai écouté, elle m'a rien excité du tout. Hein. Je suis sûr que c'est un iceberg qu'elle reste dans le réfrigérateur.
2: Alors, peut-être Nathalie...
3: Nathalie, non, plus, non, je te jure, elle m'a rien excité, rien du tout. Non, mais j'ai déjà fait mon choix depuis longtemps. Hein.
2: Très bien, vas-y.
3: Celle que je veux, c'est toi, hein, c'est Père Pépin. Hein. Ah, je t'écoute toutes les nuits, tu dis des cochonneries, quand t'aimes les filles, les garçons.
2: Non,
3: je suis sûr qu'on plus Martine
2: Bomba. Écoute-moi, ce n'est que de la radio, je ne suis que la coquine entremetteuse.
3: Je vais t'en promettre la bougie, non, je vais te faire les trucs. Imaginez, je vais te monter au 7e ciel, je vais te...
2: Ah, on a perdu Momo, c'est fort dommage. On va prendre tout de suite un autre auditeur en ligne. Oui, allô?
4: Allô?
2: Quelle voix sensuelle à l'appareil.
4: Bonsoir, Super Pipa.
2: Bonsoir, c'est un garçon, c'est quoi ton petit nom?
3: Ben, c'est Momo, hein, t'as qu'il s'est rendu couillé. Mais j'ai pas décroché toutes les lignes.
2: Et Bernard Kouchner, qui s'est rendu une fois de plus en Somalie et qui a déclaré aux Somaliens...
5: Je t'invite chez Max Gerval. Mon patron,
6: il y aura mon patron. Et devine qui sera le parrain de mon fils?
7: Non.
6: Et ben ce sera
8: le général von Rimmler, bien sûr. Il s'est adressé à la foule arienne en France-Neuve et qui leur a dit cette phrase qui est restée célèbre.
9: La négritude est quelque chose d'essentiel dans ta musique, Osef. Il faut le préciser.
10: Non, mais tu peux la fermer ta gueule, on peut écouter mon disque.
9: Ouais, mais.
10: Tu vas faire ta grande gueule.
9: Ouais, mais.
10: Oh, on écoute le disque.
9: Ouais, ton disque tout de suite.
11: Comme d'habitude. 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
0: S'agissait de comme d'habitude sur Radio Villezon dans la Veine. Et dans le même genre, on va s'écouter.
2: Un gros Davis Porter qui a fait très peu de monde au Blue Note. Moi, je trouve ça dommage. Oui, mais on écoute, mais c'est dommage.
12: Effectivement, c'est regrettable. Il a fait très peu de monde. Il a fait quoi? Il a fait...
13: 2 morts et 15 blessés à cause d'une malencontreuse faute d'inattention. Désormais, lorsque vous passerez sous un tunnel, n'oubliez pas d'allumer vos...
1: Lumière, lumière, et je suis ta lumière, et resterai lumière au travers de la lumière.
2: Et Jérémie se tourna vers l'homme assoiffé et lui dit...
3: Je vais t'arracher le slip avec les dents. Super Pipa, tu sais ce que je vais te faire? Je vais t'enfoncer.
2: La contrebasse et les 146 jours.
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15: Un jour, à Paris, j'attendais le bus. Une Anglaise s'approche de moi. Elle me dit: excuse-moi, monsieur. Pouvez-vous m'indiquer où je peux trouver une étiquette de Tobus? Un ticket d'autobus, je lui dis dans le bus ou ailleurs, enfin si vous prenez le bus c'est plus simple, montez dedans, vous le prendrez dedans. Elle me dit merci, merci beaucoup. Ah, je lui dis c'est la première fois que vous venez en France. Elle me dit oh non, c'est la première fois. Moi je lui dis vous n'avez pas compris. Non, je vous demande si vous et votre mari c'est la première fois que vous venez en France. Oh, la première fois. Environ 10 années. Et depuis vous êtes revenu? Mon mari, oui. Donc vous, 10 années que vous n'êtes pas venu? Si, si, venu. 10 années que je suis venu. Oui, 10 années que vous êtes venu pour la première fois. Mais depuis, vous êtes revenu? Mon mari, oui. Ah, votre mari vient souvent? Oui, c'est la première fois pour lui. Il n'aime pas dans les vacances faire les visites avec moi. Voilà, d'accord, j'ai compris. J'ai compris, votre mari voyage souvent en France, et là, c'est la première fois qu'il...

0: vient avec vous en voyage, en vacances.
1: Pardon?
0: Vous?
2: Eh oui.
0: Vous êtes en vacances?
2: Eh oui.
0: Et votre mari?
2: Non.
0: Oui, c'est mon mari. Non, je vous demande si votre mari est en vacances.
2: Avec? Ce n'est pas en vacances. Il est ici avec moi.
0: Oui, je sais. Je sais, mais votre mari est ici avec vous, virgule, en vacances.
2: Oui, je suis en vacances.
0: Et votre mari aussi?
2: Non, mon mari est avec moi, pas en vacances.
0: Et vous êtes venu pour quoi exactement? Pour me casser les pieds?
2: Exactement, pour faire visite à Paris.
0: Eh bien, ravi de vous avoir rencontré. Bienvenue et bon séjour. J'en peux plus, je craque, je vais marcher un peu. Je vais faire un malheur sinon.
2: Oh, merci, merci beaucoup. Je dirai aussi à mon mari quand il arrivera.
0: Ah, d'accord, il n'est pas ici actuellement.
2: Oui, il est là. Il est encore dormant. Beaucoup trop de travail.
0: Qu'est-ce qu'il fait?
2: Il dort.
0: Comme travail.
2: Oh non, il ne dort pas pour son travail.
0: Il est chasseur de car.
3: Chauffeur.
0: Oui, chasseur.
3: Chauffeur.
2: Oh, je trompe parfois. Oh, la langue française, il est tellement si compliqué.
0: Chauffeur de car. Tout s'explique. Vous êtes venu en car, avec lui, en tant que touriste. Et votre mari conduit le car qui vous a amené ici, à Paris, en visite avec d'autres touristes.
2: Oh, je ne comprends.
0: Comment vous êtes venu ici à pied, en tramway, en boomerang, en bicyclette, en brouette? Bah, dites-moi quelque chose de sensé.
2: Mais je suis venue en voiture avec mon mari.
0: Tout seul?
2: Non, pas toute seule, avec mon mari, je vous dis.
0: Et vous venez pour longtemps?
2: Non, pas longtemps. Le voyage est très rapide. 6 heures, peut-être 5.
0: Je vous demande pas combien de temps vous mettez. Je vous demande combien de temps vous restez.
2: Je vous dis 6 heures. Peut-être 5 heures, quand le route est bonne et dégage.
0: Et vous partez quand?
2: Quand? Oh, vous faites peur, je vous dis, nous sommes partis il y a une semaine.
0: Et vous? Vous mettez combien de temps pour venir?
2: Pour revenir, nous partons demain.
0: Mais nous avons peut-être l'occasion de nous revoir. Vous m'êtes très sympathique.
4: Mais vous aussi, vous m'êtes très sympathique. Mais vous revoir jamais. Je ne comprends jamais. Never, never.
2: Never déjà. Oh là là, oh là là, oh là là.
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6: Je veux de la guitare, comme ça. Ah, j'arrête des chansons super, ça, des chansons... De la guitare. Ah, des chansons super, alors on va choisir une chanson. Ouais. Ah, formé, formidable. You are tough. Ouais, d'accord, une autre, ouais, d'accord, une autre. Ah ouais, c'est du jazz. Ah, oh, c'est bien ça, le jazz. Mmh. Oui, c'est la danse des canards. Ouais, d'accord, une autre, ouais, d'accord.
7: Hé, oh, c'est aigu, ça.
8: Hélène, je m'appelle Hélène.
6: Non, elle est sympa. Sa mère. Oh, je vais faire celle-là. Ouais, super celle-là. Ah, ouais, ouais. Hey, ça va vous rappeler des souvenirs. Hey, je dis pas le titre. Hey, attends. Ah, attends.
9: Oh, tu verras, tu verras. Oh, tu verras. C'est dingue, 20 ans, c'est un peu de la merde cette chanson, on est dans là. Ah, je vais en faire une autre, mais celle-là, elle est pourrie maintenant. Ah oui, oh, oui, super. Oh, super. Ah, tout de suite, ça va. Let it be. Ouais, bah, je confondais avec une autre, hein, let it be, let it be, oh, let it be, oh, let it be. Oh, c'est pourri. Oh, c'est là, c'est pourri. Oh, c'est, ça marchait à mort, ce truc-là, on entendait ça partout. Que des 4 Beatles. mongole, Désolé, je vais faire une chanson pour mettre l'ambiance. J'ai acheté ce cahier pour ce soir, là. Et puis, il n'y a que des merdes dedans. Alors, j'essaie une dernière, mais bon. Bon, ben, il y a une intro, là, maintenant. C'est fini. Quand vous m'arrêtez pas, il y a des gens qui se sont rencontrés là-dessus. Ah bah Simone.
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1: C'est bien la gare de Lyon ici.
3: D'accord. Alors je cherche le guichet à la gare de Lyon. Oui, alors c'est par là. D'accord, j'y vais. Ouvert, chance. Bonjour monsieur. Oui, je voudrais. Oui.
1: Dans les gyaphones, bien sûr, monsieur. Alors, monsieur, je voudrais un billet de train, oui, oui, pour aller à Lyon, oui. Direct, pardon, c'est-à-dire, attendez, si on peut éviter de faire des détours. Attendez, direct, ça veut dire qu'il s'arrête nulle part. Rassurez-moi, il s'arrête à Lyon, quand même. Alors, distributeur, automatique, par là, d'accord, j'y vais. En service, chance. Alors, bonjour, désirez-vous un billet? Sans doute. Si vous désirez un billet, appuyez sur l'écran. J'appuie sur l'écran. Billet seul, réservation tout train. Réservation tout train. Avez-vous déjà un billet? Billet. Quelle est votre gare de départ? Paris, Versailles, autre. Paris. Quelle est votre gare d'arrivée? Angers, Brest, Paris.
3: Le Paris à Paris, c'est le métro.
1: Autre gare. Ah, j'avais pas vu. Autre gare. Pour les autres gares, tapez les trois premières lettres de la gare. G-A-R. Il n'y a pas de gare commençant par gare. Je vais à Lyon. L-Y-O. Votre gare d'arrivée est gare de Lyon. Vous voulez partir dès que possible, aujourd'hui, demain, après-demain, autre jour. Dès que possible. Pour partir dès que possible, adressez-vous au guichet. Je partirai demain. Demain. Quelle est votre date de départ? Demain. Quelle est votre date de départ? Autre jour. Quel est votre jour de départ? Demain. Ça marche. Ah. Désirez-vous un billet retour? Oui, non. Oui. Vous voulez partir dès que possible, aujourd'hui, demain, après-demain, autre jour?
3: Je voudrais partir avant de revenir.
1: Si vous ne désirez pas de billet retour, tapez retour. Bonjour, désirez-vous un billet? Non, non.
3: Je vais retourner au guichet quand même parce que ça m'énerve. Oui, je sais, dans les gyaphones, je sais.
1: Voilà, j'y réfléchis, monsieur, voilà. Je voudrais un billet de train pour un train qui va nulle part mais qui s'arrête à Lyon, c'est possible, ça?
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10: Je suis pas grosse. Je suis dilatée. Oui, dilatée, oui. C'est normal quand on a eu 12 enfants comme moi. Oui, monsieur, 12. Et je les ai bien élevés. Et je les ai tous mariés, barakallah. Il reste plus que ma petite fille. Fortunée. On a tout essayé, tout. Une fois, on avait trouvé dans la chambre de Milo un livre sous le matelas avec des femmes toutes nues. C'est pas moi qui l'ai vu, c'est Tata Bahla. Moi, j'ai rien vu. Hein. Il y avait dans ce livre la publicité pour un parfum qui attire les hommes. On dit, ça c'est pour Fortuné. On a envoyé l'argent, on a reçu le colis discret. Comme ça, discret, très très discret. On était fortuné. Viens ici, il faut qu'on te parle. Fortuné, elle est arrivée. Tata Bahlel l'a attrapé, moi je lui ai vidé la bouteille sur la tête. Allez, va t'aérer un peu, va. Sors de cette maison, bouge. Elle dit, mais qu'est-ce que vous voulez que je fasse? Je dis, tiens, prends l'argent du pain, va acheter le pain. Elle a pris l'argent du pain, elle est partie. Il était 11h du matin. À 4h de l'après-midi, elle n'était pas revenue. On a dit, ça y est. Elle a dû trouver. À 5h, le téléphone sonne. Chkoun! Qui c'est? C'était l'hôpital. Madame Sarfati, je dis, oui, c'est moi. On dit, venez chercher votre fille fortunée, Sarfati. On l'a trouvée dans la rue, inanimée. Allez, prends un taxi. Paye que tu payes jusqu'à l'hôpital. On arrive à l'hôpital. On la trouve allongée de toute sa masse sur un lit d'hôpital. Meurtrie de partout, un tuyau dans le nez. Elle est infortunée. Elle est infortunée. Qu'est-ce qui t'est arrivé que tu nous fais déplacer? Qu'est-ce que tu fous avec un tuyau dans le nez? Tu te drogues? Elle dit, je ne sais pas ce qui m'est arrivé. Je suis sortie dans la rue, je me suis fait attaquer par une meute de chiens. Une meute de chiens, oui. Le parfum avait viré. Même le parfum n'a pas voulu d'elle, alors. Une fois, oui. Une fois, il est venu avec un type. Vous connaissez un type? On l'avait dit de rentrer à 5h, il est rentré à 8h. Avec un type. Moi, je me suis levé, je lui ai dit, Ochete, on t'a dit de rentrer à 5h, tu rentres à 8h. Ça ne vous regarde pas. Dites-le. Ça ne nous regarde pas. Tu vas nous dire Ochete tout de suite. Dites-le. Je suis majeure et vaccinée. Dites-le. Il n'y a pas de vacciné qui tienne, tu vas nous dire Ochete. Gatli, je vous emmerde. Gatli, tu nous emmerdes. On est emmerdés que par la mer, heck. Ah, j'étais obligée. J'étais obligée. Mais dis, mais vous voyez pas que je vous présente mon futur mari? Achatoum, smallah. On s'est mis au garde à vous. Monsieur, bienvenue. Que nous vaut le plaisir de votre venue? Ça l'a impressionné, hein? Je dis, ben, je voudrais me marier avec la main de votre fille fortunée Sarfati. Je dis, oui. Comment vous vous appelez? Il a dit, moi, je m'appelle Jacques Le Gros. Je dis, Jacques Le Gros. Mais vous n'êtes pas de Tunisie, oui? Il a dit, non, je ne suis pas de Tunisie. Vous êtes d'Algérie? Mais non! Je suis du Pas-de-Calais. C'est Pas-de-Calais. C'est pour Ali, c'est d'être un Marocain. C'est au nord de la France! C'est quoi? Au nord de la France en plus? Tu montes au ciel et tu descends, tu prends pas ma fille. Fortuné, elle me regardait, elle voulait me fusiller des yeux pour une fois que j'avais l'occasion. J'ai quelle occasion? Qu'est-ce qu'il y a? Qu'est-ce qui te manque? Tu es nourri, logé, blanchi. On te donne l'argent de poche. Qu'est-ce qui te manque? On peut savoir? Vicieuse. Écoute, un jour avec toi et moi à la maison, on va entendre toquer à la porte. Toc, toc, toc. Je dis, Shkoun! Qui c'est? Il va dire, c'est Monsieur Cohen. Oui, Monsieur Cohen, bienvenue. Que nous vaut le plaisir de votre venue? Eh oui, j'en connais qu'une, je ne vais pas en inventer, non? Il va dire, je voudrais me marier avec Fortuné Sarfati pour l'épouser en bon uniforme. Oui, Monsieur Cohen, oui, je vous la donne. Oui, je vous la marie. Vous pouvez la prendre tout de suite, si vous voulez. Il y a sa valise qui est déjà prête dans le couloir. Tu vas te marier avec lui et tu vas avoir 12 enfants comme mémé. T'es contente? T'es contente ou pas? Allez, allez, allez, va te coucher, va. Elle n'est jamais contente, celle-là. Va te coucher! Oui, il va venir, monsieur Cohen, il va venir. Fais la vaisselle en passant, ça va te calmer. Oui, il va venir, monsieur Cohen, il va venir. Il va venir. Quand c'est qu'il va venir, c'est monsieur Cohen, quand c'est qu'il va venir.
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11: Ce qui est important, c'est quand même d'inventer. Faut inventer, c'est vrai, la critique est nécessaire, mais l'invention est vitale, car dans toute invention, il y a une critique de la convention. Non, c'est pour ça, il y a des gens qui critiquent, ouais, on critique, ouais, Chirac, Helsine, bah, ils peuvent appuyer sur le bouton, hein. Ah, Helsine, dur d'être imbibé. Non, c'est pour ça qu'il vaut mieux inventer. Nous, on a inventé un nouveau mouvement qui s'appelle Douaniers sans frontières. C'est un mouvement international, associé avec un autre groupe qui s'appelle SOS Fromage Battu, dont je m'occupe personnellement. Et on s'est dit que pour changer le système, il faut inventer. Par exemple, pour le chômage, il faut mélanger les agences matrimoniales et les agences pour l'emploi. Comme ça, à défaut de trouver du boulot, tu trouves une nana qu'on a déjà. Hein. Bah oui, bah pour les mecs, c'est pareil, hein. Attention. Hein. Pour la corrida, par exemple, tu mélanges l'escrime et la corrida. Tu mets une structure électrique sur le taureau. Dès que tu touches le taureau, il y a sa queue qui s'allume. Tout le monde est content. Pour la boxe, par exemple, ils se font mal quand ils font de la boxe. Tu fais de la boxe avec des gants de toilette. Les deux types arrivent dégueulasses, ils se battent, le plus propre a perdu. Mais faut inventer des trucs comme ça. Par exemple, pour le racisme, j'ai inventé une carte d'identité internationale avec un système de grattage. Tu découvres ta nationalité à 16 ans. T'es un papou, tu grattes, ah, t'es suédois. Non, faut inventer plein de trucs. Pour les problèmes de vache folle, tu prends un fruit exotique comme un kiwi et tu mélanges avec une vache. Ça te fait un fromage, ça s'appelle la vache kiwi, c'est con. Je vais jusqu'au bout de l'improvisation, je cherche vraiment le bide. Je suis au bord du bide, là. Je vais sauter dans le bide, vous sentez? D'ailleurs, le premier bide, je l'ai pris dans le ventre de ma mère. J'ai tiré sur le cordon, ça s'est ouvert, j'étais à poil, tout le monde m'a regardé, c'était un bide. Faut assumer ça. C'est comme faire des signes du zodiaque. Hein. Je fais le signe, tu fais le zodiaque. Eh, c'est quoi ton signe du zodiaque? Bélier, défonce-toi si tu veux pas être défoncé. Et encore, je pèse mes mots. Hein. Sagittaire, vieux proverbe de salle de bain. Prise de terre dans le savon, Sagittaire collé au plafond. Ah, c'est bien ça. Taureau, si vous êtes un homme, sautez sur tout ce qui bouge. Si vous êtes une femme, bougez sur tout ce qui saute. Non, on peut les faire tous. Hein. Cancer, ne vous inquiétez pas, la recherche avance. Capricorne, Capri, c'est fini, il te reste les cornes. Vierge, si vous voulez être comédienne, bonne chance. Balance, on s'en fout. Scorpion, une chance au grattage, une chance au tirage. Alors je confondais avec Morpion, je suis con. Poisson qui pue sans la morue. Poisson qui schlingue, va au burlingue, poisson qui pète, n'a pas d'arrêt.
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12: Salut Eric.
13: Salut.
12: Salut Eric.
13: Salut.
12: Salut Eric.
13: Salut.
12: Eric, c'est super de te recevoir parce que tu sors ton premier disque, t'es numéro 1 top 50 et avant t'avais jamais chanté ni fait de musique.
13: Ouais, c'est peut-être pour ça, je veux dire.
12: Ouais. Quel effet ça fait? C'est super, non?
13: Ouais, bah disons que ça me fait vachement plaisir pour moi, je veux dire.
12: Ouais.
13: Au niveau personnel, je veux dire.
12: Ça t'est venu comment, cette chanson? T'as eu un flash?
13: Bah disons que j'ai fait une rencontre.
12: Ouais.
13: Parce que je crois beaucoup aux rencontres dans ce métier, tu vois.
12: Ah, il faut quand même signaler que celui qui t'a lancé, c'est le plus gros producteur de disques en Europe. Et c'est ton père.
13: Ouais, disons que j'ai eu la chance de rencontrer mon père. Ouais.
12: Alors après, ça a été vachement vite quand même, parce que t'allais enregistrer à New York avec les meilleurs musicos.
13: Ouais, les machus Cambos.
12: Ouais.
13: Bon, c'est pas évident d'aller à New York, même si tu vis dans un palace, toi.
12: Ouais, mais tu connaissais déjà les States. C'est pas la première fois que t'y allais.
13: Ouais, mais j'y allais comme ça le week-end avec des potes, pas pour bosser, toi.
12: Ouais. Ouais, super, ouais, super. Ouais, t'y allais juste pour le fun.
13: J'aime pas les mots anglo-saxons comme fun. C'est un peu destroy, quelque part.
12: Ouais. Alors, à après, t'as eu une enfance difficile, enfin, avec tes parents, parce que vous étiez toujours entre Monaco, les Seychelles, Los Angeles, Melun.
13: Ouais, c'était chiant. Surtout Melun. Ouais.
12: Alors, je voudrais te poser une question qu'on pose toujours dans ces cas-là. La scène, c'est pour bientôt?
13: Ouais, la scène, ça me branche, je vais dire, mais ce qui m'emmerde, c'est le public.
12: Et tu penses à quoi comme scène pour débuter?
13: Le Zénith.
12: 15 jours au Zénith, alors on peut le dire?
13: Un jour, ça suffira, toi.
12: Ouais.
13: Parce que j'ai pas envie d'aller au boulot tous les soirs.
12: Ouais.
13: Je suis pas un fonctionnaire.
12: Ouais, super. Ouais, super. Super. Ce qu'il y a, c'est que à ton répertoire, il y a une seule chanson. Puisque la face A, c'est le tube qu'on connaît. Et la face B, tu accordes ta guitare.
13: C'est pas un problème, le public m'aime. Je leur chanterai 10 fois le tube. Quand on aime, on compte pas.
12: Ouais. Ah. Ouais, super. Dis-moi, tu te sens concerné par l'actualité?
13: De loin, mais ça m'intéresse vachement.
12: Ouais. Qu'est-ce que tu penses de ce qui se passe à l'Est en ce moment?
13: Je crois que des villes comme Strasbourg ou Mulhouse, elles doivent être libres.
12: Ouais. Ouais, super. Et qu'est-ce qui, dans le monde actuel, dans le contexte, en un mot, te fait le plus flipper?
13: Le racisme.
12: Le racisme?
13: Ouais, le racisme.
12: Pourquoi le racisme?
13: Parce que si ça continue, il y aura que des étrangers qui vont faire des disques.
12: Ouais.
13: Ça me fout les boules! Putain de négros qui prennent nos places!
12: Ouais, super, ouais. Tu vas me dire très vite 3 choses que t'aimes. Très vite, 3 choses que tu aimes pas. Tu réponds très vite, sans réfléchir, comme t'as l'habitude. 3 choses que t'aimes.
13: J'aime l'intelligence.
12: Super.
13: Le travail.
12: Ouais, c'est super.
13: Les bêtes.
12: Ouais, c'est super. 3 choses que tu détestes.
13: La bêtise.
12: Super.
13: La facilité.
12: Ouais.
13: Les bêtes.
12: Ouais, super. Ah, tu m'as déjà dit que tu aimais les bêtes.
13: Ouais, mais il y a des bêtes qu'on aime et d'autres qu'on aime pas, je veux dire.
12: Ah ouais. Oh merde, un glaire. Les paroles de tes chansons, enfin de ta chanson, enfin de la chanson qu'on a écrite pour toi.
13: Attends, mais c'est ma chanson, je veux dire.
12: Ouais, enfin elles sont un peu hard quand même.
13: De toute façon, je les comprends pas toutes moi-même.
12: Parce que tu m'excuseras, mais bleu bleu comme l'enfer, tu es belle comme l'amour. Rouge rouge comme ta mère, tu pètes comme un tambour. On n'a rien vu d'aussi fort depuis Marcel Amont.
13: Ouais, j'aime bien la provoque.
12: Ouais, super Eric. Merci pour cette interview et puis on va pouvoir lire les paroles de tes méga chansons sur cette très jolie musique générique de fin. C'est super.
13: Salut.
12: Ouais, super.
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14: Voilà, sans transition, un moment très attendu, je reçois Johnny.
15: Salut.
14: Johnny qui est évidemment avec sa fameuse boîte à coucou, vous savez, le machin qui fait coucou quand il dit coucou. Alors ça va, Johnny?
15: Ouais, que ça va.
14: Ça va, vous êtes sûr?
15: Ah, que ça va, je te dis ça va.
14: Ça, Johnny.
15: Oh, ah, que ça va! Ah, que je te dis que ça va, que tais-toi maintenant!
14: Enfin, Johnny, qu'est-ce qui se passe? Je vous ai jamais vu comme ça, moi.
15: Oh, que t'écrases ta banane, crâne de faim!
14: Johnny.
15: Encore, excuse-moi, mon pépé d'amour. Que c'est la nervosité des soucis hein, que j'ai de mon projet à la réunion des centres de coucothérapie.
14: Vous êtes sûr qu'il n'y a pas autre chose, hein? Qu'est-ce que c'est que ce trombone, là, Johnny?
15: Que ça, c'est pour aider Johnny à arrêter. Que ça calme les nerfs.
14: Ah, et pour arrêter quoi?
15: Bon, que depuis une semaine, ton Johnny, il a arrêté la boîte à coco.
14: Ah bon? Mais vous en étiez à combien?
15: Que 60.
14: Par jour?
15: Que non. 60 coucous par heure. Que c'était devenu une drogue. Que ton Johnny, il était accro coucou. Que j'ai même braqué un boîte à cocotier.
14: Et comment vous avez fait pour arrêter, alors?
15: Ok, d'abord, j'ai essayé l'acupuncture. Ah, que ça fait mal, l'acupuncture, hein? Et que ça marche pas. Alors après, Johnny, il est passé au trombone.
14: Ah, c'est donc ça.
15: Ouais. Que j'en suis déjà à 4 boîtes par jour.
14: Pour Johnny, alors.
15: Alors que pour arrêter les trombones, que ton Johnny, il prend ça. Tromboprive. Mais que Johnny, il en est déjà à 5 boîtes de tromboprive.
14: Johnny, vous me faites mal au cœur.
15: Alors que pour arrêter le tromboprive, que je prends ça. Tromboprive.
4: C'est moi qui prends ça.
14: Non, arrêtez, Johnny, c'est insupportable. Non, vous voulez que je vous dise, je vous préférais nettement avant. Alors, écoutez, tenez, prenez-en une, allez. Allez.
15: Que non. Ah oui,
14: une seule.
15: Que coco.
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16: Oui, comment ça fait frais, vous trouvez pas, vous?
17: Oh non, moi ça va bien.
16: Ah. Oh, ça fait du bien, je me sens déjà mieux.
17: Qu'est-ce que c'est que ça?
16: Bah, c'est des gants.
17: Oui, mais en fait, c'est pas plutôt des affaires pour sortir les plats du four, non?
16: Bah oui, ça en est. Seulement, à SMST, ils les vendent par paire pour le multi-usage.
17: SMST, c'est une maladie, ça, non?
16: Mais non, Gisèle! C'est Supermarket Shopping Télé! Ah. La boutique du troisième millénaire à la télé!
17: Ah.
16: Ben oui, tout ce qu'ils vendent, c'est multi-usage. Moi, je le regarde tous les jours.
17: C'est bien.
16: Ah,
17: c'est bien.
16: Oui.
17: C'est nouveau, ça vient de sortir, non?
16: Ben oui, maintenant, regardez ces gants, voyez? C'est de la chachilette d'amiante mercerisée. Ça aide à sortir les plats du four, et puis vendu par paire, et ben ça fait gants de cérémonie!
17: La cérémonie, oui. Pour carnaval, je dis pas, et encore, je suis pas sûr.
16: Bon.
17: Et vous leur commandez beaucoup de choses à SMST, là, machin?
16: Ben oui, au minimum 2 articles par mois. Hein? Si je veux rester dans le club des 3000 meilleures clientes. Hein? Ben dites, le mois dernier, ben, j'ai commandé le mixeur en carbure de tungstène qui fait aussi bétonneuse.
17: Oh! Ah oui, c'est bien ça. Oui. On doit s'en servir tous les jours.
16: Et puis ce mois-ci, ben, j'ai commandé un radiateur électrique. C'est un radiateur à bain d'huile de tournesol. Il fait en même temps friteuse et épilateur.
17: Non. Ah, oh, c'est bien.
16: Ah oui. Ah, puis j'ai commandé aussi un step dance.
17: C'est quoi un step dance?
16: Ben, c'est un escabeau en bois avec 2 marches. Ça permet de faire les carreaux et puis aussi de prendre des cours de danse en musique. Et on monte et on descend et on monte et on descend et on monte et on descend.
17: Ah ben je vois, oui. Finalement, c'est un peu comme l'échelle de la grenouille, sauf que vous donnez pour la météo, quoi.
16: Bon, n'empêche qu'il est bien chez eux, ben, c'est qu'on a des cadeaux bonus.
17: Ah oui? Et vous avez eu quoi comme cadeau bonus?
16: Eh ben, j'ai eu un chausse-pied qui fait en même temps cuillère à confiture.
17: On va avoir bon goût, vos confitures, tiens. Non, mais c'est...
16: Ouh, ben d'ailleurs, ça me fait penser à Mme Garcia. Ben oui, parce que figurez-vous qu'elle avait commandé par correspondance de la lingerie fine dans une boutique spécialisée de Pigalle. Et puis, ils ont envoyé un cadeau bonus, on sait pas du tout ce que c'est.
17: Ah bon, c'est quoi?
16: Ben, c'est un cylindre de 20 cm en plastique rose. Puis en plus, on peut mettre des piles dedans. Et puis, ça se met à bouger dans tous les sens.
17: Mais enfin, il y avait pas une notice, un mode d'emploi, quelque chose?
16: Oui, mais c'était pas clair. Ça disait, pour les longues journées de solitude des oubliés du jardin d'Éden.
17: Attendez, laissez-moi réfléchir, Faut quand même pas être bien sorcier, cette affaire, les quoi? Les longues journées de solitude...
16: Des oubliés du jardin d'Éden.
17: D'Éden. Ça y est, j'ai trouvé.
16: Ah oui?
17: Non, ben, c'est bête comme chou. Mme Garcia, elle est veuve, non?
16: Oui.
17: Bon, elle passe des journées entières dans son jardin, toute la journée.
16: Oui.
17: Toute seule?
16: Oui.
17: Bon, eh ben c'est simple, j'ai trouvé votre affaire. C'est dans la piqueuse à laitue. C'est pas difficile, non?
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18: T'as vu sur les drogues que je balade? Elle est tellement grasse que j'ai l'impression d'appeler un percheron, quoi. Qu'est-ce qu'elle est vilaine, quoi. Elle est vilaine, mais elle ne bouche superbe, on dirait une fraise. Attends, Galou, elle me fait une bouffade, elle joue la partie, t'attends? Dis donc, ça te dirait d'aller voir les étoiles avec moi? Bon, écoute, tu sais, moi, je suis pompier volontaire à Pissos, là. Et il y a un feu à 2 kilomètres. J'y vais, je vais sauver 3 personnes et on se retrouve après le bal. Hein? Puis tu me feras une bouffe. Enfin. On ira voir le soleil se réveiller sur son lit de brume, d'accord? D'accord. Tu vois, Sagalou, ça devait être des jumelles, mais en une seule personne, quoi. Enfin, si elle me chique le conifère, j'ai gagné le match. Attends. C'est qui tout ça, là? Oh, tes amis? Ah, de Paris. Et ils sont là pour longtemps, les criquets? Qu'est-ce qu'il a, le minot parigo, là? Oui, j'ai dit criquet. Pourquoi? Bon, je vais te le dire, moi, pourquoi. Parce que quand vous débarquez dans les Landes au mois d'août, parisiens, vous êtes nombreux et bruyants, comme une invasion de criquets. T'as vu, Galou, hein? À peine arrivé dans le plus beau pays du monde, il te cherche les poux dans le béret, celui-là. Non, je ne m'énerve pas. Seulement, s'il veut batailler, il va la manger chaud de la tourte. Galou, je suis venu ici pour jouer à la pétanque avec des amis. Pas avec des belligérants. Bon, par contre, je veux bien jouer à cache-tempo. Vous connaissez cache-tempo? Un parisien qui se cache, je compte jusqu'à deux. Si je le trouve, je lui fous la gueule en travaux. C'est facile. Tous les ans, c'est la même chose. Vos mairies nous envoient des colonies de vacances. Des milliers de niards à la mort volée envahissent nos prés et nos champs de maïs. C'est comme ça qu'elle est morte, Galou, la mairie de Château, hein? À force de gueuler, sortez de mon champ, putain de monde! Sans compter les cacous qui viennent manger notre boostifaille pendant les fêtes. Vas-y, que je picole et que j'arrose les bégonias. Après l'alcool, je me la joue sur le temps, j'attrape les femmes du sud-ouest, on fait des tartes aux poils, on burine les sapins et on balance le terreau. De toute façon, les femmes ici qui couchent avec des Parisiens, on les rase. Et on leur met des tours Eiffel jaunes sur la blouse pour les reconnaître. Oh, je suis pas en colère. Mais je suis resté correct, Galou. Oh, je peux leur dire. Non, je suis pas en colère, je peux leur dire. Parisiens, vous m'êtes sympathique. Putain, ça me coûte de dire ça. Quoi. C'est bon. Et pour vous prouver ma bonne foi, je vous invite tous à la pendaison de ma crémaillère. Et vous ferez la crémaillère.
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0: merci surtout, merci d'être toujours fidèles à notre télémagouille quotidien. Alors, vous avez tous un numéro, et parmi tous ces numéros, eh bien, quelques-uns ont été sélectionnés par notre huissier, Maître Enfoiros. J'ai dans les mains le numéro 433. Alors, est-ce que le 400... Oui ? Oui, monsieur, approchez-vous, on vous applaudit très fort. Mamadou,
1: ouais, enchanté tout le monde.
0: Mamadou, alors présentez-vous, qu'est-ce que vous faites dans la vie?
1: Bah, écoutez, je viens d'ouvrir un cabinet de voyants exorciseurs marabouts.
0: Oui.
1: Que si ta femme disparaît, je la fais revenir dans les 46 heures chrono plus vite qu'on la rajoute. Hein.
0: Ah, ouais. Sinon, Mamadou, dans la vie, vous avez un hobby, un passe-temps, certainement.
1: Ah, ouais. J'aime le sport, la compétition.
0: C'est bien ça, quel genre de sport?
1: Bah, écoutez, avec ma femme, on fait une golo-golo dans la place.
0: Ah, d'accord, c'est parfait.
1: C'est le sport national.
0: D'accord. Alors, vous restez derrière votre pupitre, Mamadou, et tout de suite, je regarde le deuxième numéro. Et décontractez-vous, Mamadou, ça n'a pas commencé. Pas encore. Alors, écoutez bien, le numéro suivant, le 728. Est-ce que le 728 peut se manifester, s'il vous... Oui. Mademoiselle, on vous applaudit très fort, approchez-vous. Véronique, bonjour, qu'est-ce que vous faites dans la vie?
2: Je m'appelle Véronique, j'ai 26 ans, je suis caissière à Félix Potter. Mais je compte pas faire ça toute ma vie, je compte bientôt rentrer caissière à ma montre.
0: Alors Véronique, dans la vie, vous avez un hobby, un passe-temps?
2: J'adore comme... la grande musique.
0: Ah, Bach, Mozart, Beethoven.
2: Non, Stéphanie, dans mon lacron.
0: Alors ne change rien, c'est parfait, vous restez donc... Ah, vous saluez le public.
2: Oui, je salue mon mari.
0: Ah bon?
2: On s'est rencontrés tout à l'heure à tourner ma neige.
0: Ah, oh, là. On va commencer tout de suite le Télémagouille. On n'oublie pas qu'avec Télémagouille, on en a...
1: La réfouille.
0: Première question, qui?
2: Stéphanie Lamolacro.
0: Attendez, Véronique, je pose d'abord la question, vous répondez ensuite, hein, sinon... hein?
2: Logique.
0: Voilà. Qui a immortalisé le grand air de Carmen?
2: La question est finie. Ah, oui. Stéphanie Lamolacro.
0: Bon, alors, question suivante. Dans les années 70, donnez-moi le nom de la célèbre bande de terroristes allemands.
1: La bande à Basile.
0: Réponse fausse. Question facile sur le cinéma. Quel acteur a interprété le premier le rôle de James Bond?
1: Oui.
0: Oui, Mamadou, vous êtes le
1: premier. Non, c'est-à-dire que je veux dire un truc, mais c'est une connerie. Alors,
0: je suis une connerie. Bonne réponse de Mamadou. Mamadou remporte un point. Oh la main. Bravo, en forme, hein, Mamadou.
1: Hein. Ah, ouais. Bah, si je gagne ce soir, golo. Ouais, qu'est-ce qu'elle va prendre, hein?
0: Ouais. Allez, une question de littérature. Qui a écrit les fables de La Fontaine?
2: La Fontaine.
0: Bravo. Qui a écrit les lettres de Montmoulin?
1: Montmoulin.
0: Allez, une question sur le sport. Tennis, qui a perdu le
2: champ? Yannick Noah.
0: Bravo.
2: Ouais.
0: Ce jour-là, Henri Lecomte était malade. Alors, une question d'ethnologie maintenant. Quel est l'animal poilu nu qui se rapproche le plus de l'homme?
2: Des mistroussos.
0: Allez, un demi-point. Allez. Allez, maintenant, une question. Écoutez bien. Littérature. Qui? Attendez, écoutez, Véronique, c'est une question de lit.
2: Hein?
0: Ah, oui. Non, mais là, c'est de la littérature, alors... Ah, ben non, ça peut pas.
2: Stéphane.
0: Non, non. Qui a écrit Les Misérables?
2: Vous répétez la question?
0: Oui, qui a écrit Les Misérables? Qui a écrit La Valise en carton?
1: Linda de Souza.
0: Voilà. Bonne réponse, vous marquez tous les deux un point, c'est formidable. Ouais, et maintenant, ouais. Je m'approche de Mamadou pour les questions individuelles.
1: Ouais.
0: Allez, Mamadou, toujours en forme?
1: Ah, ouais, si je gagne ce soir, golo.
0: Ouais. Non, je veux dire, la pêche, quoi.
1: Et surtout la banane, hein.
0: Oh. Eh bien, Mamadou, je vous donne des noms de personnalités.
1: Ouais.
0: Et vous allez me répondre s'ils sont blancs ou noirs.
1: D'accord.
0: Attention, il faut être rapide. Michel Blanc.
1: Blanc.
0: Bravo. Éric Blanc.
1: Noir.
0: Gérard Blanc.
1: Blanc.
0: Bravo. Michel Noir.
1: Blanc.
0: Attention, il y a un piège. Michael Jackson.
1: Gris.
0: Bravo. La réponse de Mamadou. Et maintenant, nous passons à...
2: C'est facile.
0: Ah, c'est très facile. Maintenant, Véronique, c'est à vous. Écoutez, je vous donne la première moitié d'un couple et vous me donnez l'autre moitié. Vous avez compris?
2: Vous répétez la question.
0: Je vous donne un exemple. Je vous dis par exemple Laurel et... Bah, vous répondez Hardy.
2: Hardy.
0: Bah oui, Laurel et Hardy. Allez, allons-y, c'est parti. Roméo et...
2: Hardy.
0: Pourquoi vous dites Hardy, là? Ah non, j'ai pas dit de...
2: Mais si, il m'a dit de dire...
0: Ah non, non, j'ai... Non, non, non.
2: Si,
0: mais non. Mais non, j'ai donné un exemple, j'ai dit Aurèle. Eh, bon, mais c'est Hardy.
2: Mais dit Hardy.
0: Oui. Mais non, mais là, c'est Roméo, hein. Juliette.
2: Juliette.
0: Eh ben oui, allez. Jacques Dutronc et François.
2: Juliette.
0: Mais non, Hardy. Mais non. Écoutez-moi. Mais non, Véronique, j'ai donné... J'ai donné un exemple, j'ai dit... C'était Laurel... Oh, je vais pas y passer la nuit, Laurent. De toute façon, c'est qu'un jour, on est là pour s'amuser, on s'amuse. On continue avec les magouilles, on en a...
2: On est fous.
0: Qui a été assassiné dans sa baignoire?
1: Maradona.
0: Non, non, mais écoutez, ma question plus facile sur la révolution. Là. Citez-moi ouais. Deux révolutionnaires français. C'est facile, ça. Robespierre et...
2: Jean-Marc Thibault.
0: Non, je vous parle de la révolution. L'époque où décapitait les nobles.
2: Stéphanie Laurent.
0: Ouais, hey. On oublie en sorte de sujet. Sport. Quelle est la première ville arabe traversée par le Paris-Dakar?
1: Marseille.
0: Non. Mais non, j'ai peur. Oui, quel est le prénom de Miu Miu?
1: Miu.
0: Un vrai prénom. Un vrai prénom.
2: Stéphanie Lamoureux.
0: Ah bon, bah, Mamadou. Ouais, allez, ouais. Allez, c'est facile ça. Allez, vous êtes avec votre femme.
1: Ouais.
0: Vous êtes avec votre belle-mère.
1: Agale.
0: Elle s'électrocute avec la machine, elle avait. Qui devez-vous appeler dans ce cas précis?
1: Darty.
0: Mais non. Qui a trouvé le vaccin contre la rage?
2: Ricazareille.
0: Bah alors, allez, Mamadou.
2: C'est Ricazareille.
0: Non. Mamadou! Bouge! Allez, Mamadou, vous me citez maintenant trois hommes célèbres français, n'importe quel, on s'en fout, allez!
1: Tigana, j'irai, c'est Platini.
0: Voilà, c'est une bonne réponse de Mamadou. Moi, personnellement, j'aurais préféré Hugo Rondin de Bussy, mais enfin, on n'en est plus là.
1: Ouais, voilà. D'accord, mais moi, les remplaçants, je les connais pas.
0: Hey. Quoi qu'il en soit.
2: Allez, hey, oh. Les questions
0: sont trop difficiles, alors, écoutez bien. Je vais essayer. Oui. Je vais essayer de me mettre à votre niveau. Écoutez bien. Maintenant, vous êtes à égalité. C'est avec la dernière question qui est très facile d'ailleurs qu'on va savoir qui va gagner le chrono.
1: Angolo.
0: D'accord.
1: Excusez-moi, ça m'a échappé. Excusez-moi.
0: C'est avec la dernière question qu'on va donc savoir qui va gagner le chrono. Aujourd'hui, écoutez bien, Véronique, et la question est pour vous, surtout la réponse. Qui a chanté?
2: Stéphanie.
0: Attendez, non, je pose la question en entier, sinon c'est pas du jeu, mais allez-y, libérez-vous. Qui a chanté comme un ouragan?
2: Vous répétez la question.
0: Mais allez-y, si c'est la princesse, elle habite Monaco.

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1: Ah là, je viens de louer une maison en Normandie. Bon climat, bien. Non, Normandie, il pleut tout le temps. Je jure, été comme hiver, il pleut en Normandie. J'ai même que l'été, il pleut même encore plus. Si vous voyez un mec l'été qui revient noir de Normandie, c'est un mec qui a pris la foudre. Hein. Ah, c'est comme ça qu'ils bronzent là-bas. Dès qu'il y a un orage, ils sortent une serviette, ils se mettent sous un arbre, ils attendent l'éclair. Chérie, passe-moi de la crème, je sens que je vais en prendre un bon coup, là. Et nous, on va là-bas l'hiver. Un froid humide, on se pèle de froid. En plus, ma femme n'a pas de chauffage central, elle veut garder côté rustique. La cuisinière à bois dans la cuisine. Alors, c'est vrai que la cuisinière à bois, c'est long à chauffer. D'un autre côté, quand ça chauffe, putain, ça chauffe. Il fait 40 degrés dans la cuisine. Enfin, c'est bien simple, on est tous obligés de bouffer en slip. Quand on a les invités, ça leur fait drôle. Hein. On leur dit, mettez-vous à l'aise. Au début, ils disent non, non, non. Puis après, 40 degrés dans la cuisine et moins 12 dans le salon. Pour aller dans le salon, on met la norac. Mais on a l'habitude, on met direct sur le slip. Puis alors, plus tu montes dans les étages, plus tu te rapproches du cercle polaire. En plus, on n'est pas arrivé là-bas depuis 5 minutes. À chaque fois, ma femme me dit, va vite chercher des œufs frais chez le père Duchesne. Bon, le père Duchesne, c'est le paysan d'à côté, notre voisin, notre ami. C'est qu'on n'est pas arrivé là-bas depuis 5 minutes. Je me retrouve tout seul, dans le noir, sous la pluie, dans la boue, avec mes petits mocassins, traversant la forêt, direction la maison du père Duchesne. Et à un moment donné, je m'arrête parce que j'ai peur. Deux choses qui me font peur quand je marche dans le noir. Premièrement, c'est marcher sur un râteau. Ah si, ça fait mal, hein. La deuxième chose qui m'angoisse, c'est le chien des Duchesnes. Un berger allemand de l'Est avec un sens de l'humour très approximatif. Et là, je ne bouge plus. Et que petit à petit, je m'enfonce dans la boue. À un moment donné, j'en ai plus haut que les chevilles, à tel point qu'à chaque fois, je me dis, c'est pas possible, je dois être debout dans la gamelle du chien. Oh. Y a quelqu'un? Comment il s'appelle ce chien déjà? Rex? Boah! Hans? Boah! Gunther? Boah! Michel? Ouh, ouh, ouh, ouh, ouh, ouh, ouh. Michel, comment j'ai pu oublier? Et là, le Michel, il me reconnaît, il me saute dessus que c'est 90 kilos pour me souhaiter la bienvenue. Il commence à me labourer le costard avec les pattes de devant. À me lécher le visage.
2: Ah oh ouais, vas-y, refais-moi le brushing, là. Ouais.
1: En plus, il pue, ce chien. Trois semaines qu'il dort sous la pluie, il pue. Une espèce d'odeur entre le minster, la vache et le prisonnier. C'est...
2: Bon, allez, il est là, ton papa?
1: Ouh, ouh, ouh, ouh, ouh, ouh, ouh, ouh. Très bien.
3: Qui c'est ce gars-là?
1: C'est moi, monsieur Duchesne, c'est votre voisin, c'est monsieur McDan.
3: C'est pas possible, en ce moment, monsieur McDan, je le vois dans mon poste à la télévision. Germaine, passe-moi le fusil.
1: Non, mais c'est moi, monsieur Duchesne.
3: Moi, nom de Dieu, je ne l'ai pas reconnu. Venez chercher vos œufs.
1: Eh oui.
3: Germaine, va vite chercher des œufs pour monsieur McDan. Dépêche-toi, nom de Dieu, je te fous que tu t'occupes. Non, monsieur McDan, je vais bien boire un petit coup avec moi en attendant.
1: Ah non, merci, non. Non, je suis à jeun, là, puis je sais pas, j'ai une espèce de bronchite.
3: Mais c'est bon, l'agneau, pour la bronchite, nom de Dieu!
1: Et alors là, tu te retrouves avec un verre à moutarde, rempli à ras-bord d'un alcool de fabrication maison d'environ 400 degrés.
3: Santé, monsieur McDan!
1: Santé, monsieur Duchesne. Ça fait pas tomber les dents, ça?
3: Allez, cul sec!
2: Oh non!
1: Et là, quand je sors de chez lui, la boue me fait déjà nettement moins peur. T'as rangé votre râteau, merde! Bon. Ah, tu tombes bien, Michel. Est-ce que je peux boire un petit peu d'eau dans ta gamelle? Oh, merci, Michel. Oh, là, là, là, là, là, là, là. Chérie, c'est moi. Passe-moi les œufs. Putain, j'ai oublié. Je les ai. Il n'y en avait plus. C'est pas grave. Va vite dans le potager. On va faire une bonne soupe de légumes. D'accord. Et alors là, je me retrouve à 11h du soir, ivre mort dans le potager, avec ma lampe de poche. Sortez les carottes. Sortez les mains en l'air. Vous êtes cernés, les carottes.
3: Mais monsieur madame, qu'est-ce que vous foutez dans mon potager?
1: Je me promène.
3: Oui, je vous raccompagne en voiture.
1: Non, j'adore marcher à quatre pattes dans la boue.
3: Bon.
1: Ça tombe bien que je te rencontre, mon petit Michel. Est-ce que je peux te poser une question? Es-tu exceptionnellement ce soir, est-ce que je peux dormir chez toi? Ouh! Oh, t'es un pote. Je peux rentrer dans ta niche. Ouh! Merci beaucoup. Bon, à quelle heure je te mets le réveil, mon petit Michel? Ouh! Putain, c'est tôt. Allez, bonne nuit, mon petit Michel. À demain.
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5: Mais je te connais, toi, t'es plus le tourneuse, toi.
6: Attends,
5: t'es plus le tourneuse, toi. Je reconnais ta gueule, t'es plus le tourneuse, toi.
6: Hé, arrête, toi. Je te dis que je suis pas de ta tourneuse.
5: Mais chut, t'es plus le tourneuse, toi. Je reconnais ta gueule, t'es plus le tourneuse, toi.
6: Hé, arrête, toi.
5: Ouais, puis à un certain moment, j'étais là, je fais ta gueule, je me suis dit, t'es plus le tourneuse, toi. T'es plus le tourneuse, toi.
6: Hé, tu te drogues ou quoi?
5: Mais là, je me drogue pas, moi. T'es plus le tourneuse, toi.
6: Je te suis pas, t'es plus le tourneuse.
5: Si, t'es plus le tourneuse, je reconnais ta gueule, t'es plus le tourneuse, toi.
6: Hé, et arrête, toi. Hé, tu te fais du mal, moi, là.
5: Tu vas pas me faire du mal, toi. T'es plus le tourneuse.
6: Je ne suis pas de ta gueule.
5: Si, t'es plus le tourneuse. Même que ta soeur, elle s'appelle Bruno.
6: Mais j'appelle Froidou.
5: Si, elle s'appelle Bruno, ta soeur. Même à un certain moment, elle bosse au Gastorama, à Posto Combo.
6: Hé, yeah, laisse-moi, toi.
5: Mais
6: je t'ai pas de... Arrête.
5: Mais non, j'arrive pas, moi. Même à un certain moment, il y a un type qui est rentré dans le magasin, il a brisé un quand ta soeur. T'es plus le tourneuse, toi.
6: Hé, hey, tu vas te détruire, moi.
5: Mais non, tu vas te détruire, toi.
6: Je suis pas de moi.
5: Si, t'es plus le tourneuse, toi. Je connais ta gueule, t'es plus le tourneuse. Hey. À un certain moment, je suis ta gueule, t'es plus le tourneuse. Je te dis, t'es plus
6: le tourneuse. J'ai pas du tourneuse, moi. Je suis trop peiné, moi.
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7: Mais non, mais je t'assure, c'est la zone. Mais attends, je suis misère. On me rembourse même pas ma carte orange. J'ai pas la sécurité de l'emploi. Ah bah ouais, je suis vacataire ici, moi. Les tickets restaurants. Pff, ma cache. Je vis dans un studio de merde. La sécu, j'attends toujours 18 ans qu'elle me rembourse. Franchement, tu trouves ça normal, toi? Tu t'en fous, toi. Je peux aller jouer, mais c'est ça, allez, vas-y, casse-toi. Ouais, va rejoindre les autres. Ouais. Putain, ça a 4 ans, ça s'intéresse à rien. Société de cons, hein. Comment? Si je suis le surveillant? Non, je suis Blanche-Neige, ça c'est mon troupeau de nains. C'est tout. Bernard, responsable du goûter. Non, excuse-moi, je suis un peu mal embouché aujourd'hui, mais... C'est parce que j'ai une irritation du prépuce. Eh oh, ça va, on va travailler ensemble, on peut tout se dire. C'est la première fois que tu t'occupes de gamins? Oui. Oui, bah je t'arrête tout de suite. Hein. Parce que moi aussi, au début, j'étais enthousiaste. Et puis tu aperçois vite qu'un gamin, c'est trois fonctions. Ça bouffe, ça dort, ça chie. Faut pas compter sur eux pour changer une roue. Quoi, qu'est-ce qu'il y a? Hugo, il t'a mordu au front. Eh ben, il a des grandes dents, Hugo. Non, pleure pas, je rigole. Non, arrête de pleurer, Gwendoline. Bon, arrête de pleurer ou je te bouffe ton goûter. Oui, comme hier. Et alors? Attends, t'es nouveau, toi. C'est pas que c'est la guerre, ici. Attends, si tu te fais pas respecter tout de suite, t'auras jamais un flambi. Mais qu'est-ce qu'il y a? Qu'est-ce qu'il y a? Hervé, il t'a fait mal à ta sœur. Ben, c'est pas possible. Là, dans ta phrase, t'as deux compléments d'objets indirects. Ouais, il a peut-être pété une dent, mais au niveau de la grammaire, c'est pas du français. Donc, tu vas réfléchir à ta tournure de phrase, et après, on se lira ta sœur. Elle saigne beaucoup à l'intérieur de sa bouche. Oui, mais c'est normal, c'est les dents pétées, faut pas t'inquiéter. Non, panique pas, reste calme et tout seul. Mais oh, ça va, on est là pour les surveiller, pas pour les soigner. Mais attends, mais oh, il n'y a pas marqué urgence. Hein. Tu trouves que je ressemble à Georges Clooney? Hein? Ouais, on va les goûter, ouais. Qu'est-ce qu'on mange? Je sais plus. Si, des bananes et du rôti. Non, mais c'est parce qu'il y a des restes d'hier. Bon, les gamins, ils s'en foutent, quoi. Tu leur mets du Nutella sur rôti, ils croient que c'est des tartines. C'est dégueulasse. Je sais pas, j'ai jamais goûté. Après, il y a deux possibilités. Soit il pleut dans la cour, on leur met une cassette vidéo, soit il fait beau, c'est au choix. Cassette vidéo ou vaisselle.
8: Tu vois pas que je discute, là?
7: Ta maman t'a jamais dit qu'il fallait pas interrompre les grandes personnes? Quoi? Hervé, il t'a fait mal à ta sœur, s'il te plaît. Non, c'est pas ça que je t'ai demandé. Je t'ai demandé de remplacer les compléments d'objets.

0: Ils sont tous là, ils espéraient que pour une fois, ils s'en sortent. Ils sont méchants, les chasseurs. Tiens, bah d'ailleurs, si on veut regarder quelque chose, il va falloir y aller, là. Bon, allez, allez, allez, allez, allez. On va aux toilettes. On se lave les mains. Et on fait pipi. Le dernier arrivé aura pas de continuité, là. C'est tant pis pour lui.
1: Quoi, Kevin?
0: Si la maman de Bambi va s'en sortir.
1: J'en sais rien, ça dépend si t'es sage.
0: Si elle meurt, ce sera de ta faute. J'aime bien les faire culpabiliser. Non, mais après, il laisse tranquille pour le reste de l'année. Hein. Non, ce qu'il faut que tu gardes en tête, c'est qu'un enfant dépressif est un enfant calme. Tiens, au fait, ça te dérange si je pars avant toi, soir? Non, mais c'est parce que je vais aller chercher mon fils chez sa nourrice. Le laisser au goûter? Ah non, j'ai pas confiance.
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3: Moi j'ai connu un producteur qui voulait faire de moi le roi du musical, hein.
4: Bouli mon ami Bouli, Bouli mon ami, comme tu m'as régalé Bouli, tu m'as régalé Bouli mon ami, tu m'as fait rire Bouli, m'as fait rire, tu m'as tiré des larmes grosses comme mon petit doigt depuis la mort de ma grand-mère, je vais pas pleurer comme ça. La pauvre, ma grand-mère, la pauvre, Bouli, la pauvre. La pauvre, ma grand-mère, la pauvre. La pauvre, ma grand-mère, la pauvre. 77 ans. Elle avait jamais vu la mer. On a loué un bungalow, j'en ai pas, elle a été sur la plage. Je sais pas si c'est le soleil ou la chaleur. Elle s'est mise à saigner du nez, on n'a jamais pu l'arrêter, la pauvre. La pauvre, ma grand-mère, la pauvre, Bouli, la pauvre. On lui a mis du coton dans le nez, le paquet entier, il est passé de coton dans son nez, rien à faire. La serviette, Euro Disney du petit dans le nez, rien à faire. Le peignoir Beverly Hills de ma belle-sœur dans le nez, rien à faire, enfin, grâce à Dieu. À l'autopsie, on a pu sauver la serviette pour le peignoir, on n'a rien pu faire. Enfin, basta, pourquoi je te parle de tout ça? Bouli, mon ami! Mon ami Bouli! Bouli, mon ami! Mon ami Bouli! Bouli, mon ami! Il m'a régalé, ce Bouli, il m'a régalé. Mais je sais bien que tu t'appelles Patrick, regardez-le comme il se fait, c'est une vraie petite putain. La putain de toi, va! Mais qu'est-ce que tu veux faire dans la vie? Gagner beaucoup d'argent? Toi, tu es un comique! Pourquoi tu viens pas chez moi, Bouli? Je suis le producteur qui te faut, Bouli, viens chez moi, Bouli. Moi, tu viens pas chez moi, viens chez moi, Bouli, viens chez moi. Moi, tu viens pas chez moi, viens chez moi, Bouli, viens chez moi, Bouli, moi, tu viens pas chez moi, viens chez moi. Bon, allez, va, mange un gâteau, va, tu m'as régalé ce soir, hein? Ils étaient 2000 à applaudir, prends-en deux, un pour toi, un pour moi. De toute façon, tu les manges pas, les gâteaux, on les jette. Ma femme, elle peut pas en manger, la pauvre. La pauvre, ma femme, la pauvre. La pauvre, ma femme, la pauvre, la pauvre. C'est pas de sa faute, mais elle pèse 120 kilos, la pauvre. Elle a pas pu venir, elle peut pas faire d'effort. Et quand elle en fait, ouf, ça sent. La pauvre, ma femme, la pauvre. La pauvre, ma femme, la pauvre. La pauvre, ma femme, la pauvre. Le docteur, il a dit, elle a un décalage horaire sous les aisselles. La pauvre. Quand il est 9h du matin chez nous, sous ses bras, il est 9h du soir. Elle me coûte plus cher en médicaments qu'en bijoux. Bientôt, elle ira dans les soirs avec ses feuilles de maladie autour du cou. Enfin, basta. Pourquoi je te raconte tout ça, Bouli, mon ami? Mon ami, Bouli, Bouli, mon ami, Bouli, Bouli, mon ami. Je veux ce qui est le plus beau pour toi, tout le luxe tu auras. Tu veux les femmes? Prends la mienne, je la donne. Tu veux une voiture de sport? Prends la mienne, je la prête. Tu veux de l'argent? Tu vas travailler, crois-moi. La plus belle tournée de ta vie, je vais t'organiser. Je vais t'emmener dans des patelins, ils sont même pas marqués sur la carte de France. Et on va pas s'emmerder avec les graisses d'avion, hein? Oula! On prendra la GS Break de mon frère. Depuis 72, elle a fait ses preuves, c'est une routière. Le pauvre, mon frère, le pauvre. Le pauvre, mon frère, le pauvre. Il peut plus la conduire. Le pauvre, il a eu un accident, on a été obligé de couper la jambe. Enfin, grâce à Dieu, hein? C'était la gauche, l'embrayage est neuf.
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5: Bonsoir. Je suis Daniel Prévost, je suis un forcené. Voici mes propres nouvelles. Le premier qui zappe, je le tâche à l'hémoglobine. Voici les titres du journal. Mon beau-frère est encore plus con que le mois dernier. Un reportage inquiétant qui en dit long sur ce qu'il peut être un beau-frère. Un autre sujet que nous développerons dans ce journal. Ma belle-sœur qui est encore plus con que mon beau-frère. Un témoignage accablant. Demain, toute la journée, journée internationale du slip. De nombreuses manifestations sont prévues un peu partout dans le monde, avec rencontres, colloques et discussions autour du slip. Tout cela sous la présidence de son éminence, le cardinal Chassepay. Bonsoir, je suis Daniel Prévost, je suis un forcené. Demain également, manifestation contre la pollution.

0: Je défilerai de la Bastille à la République pendant une heure sans respirer. Bonsoir. Pour ceux qui prendraient l'antenne maintenant, je rappelle que je suis Daniel Prévost, je suis un forcené. Et que personne ne pourra m'empêcher de dire n'importe quoi. Nouvelle du monde. Nouvelle du monde, c'est toujours le bordel. Un nouveau conflit vient d'éclater dans le Burgistan septentrional. Des milliers de gens, ivres de joie, fuient la capitale qui venait d'être repeinte en vert. Le cheikh Marcel Ben Marcel se serait enfui dans la montagne avec son conseiller militaire préféré, Robert Ben Robert. Robert Ben Robert n'est pas un inconnu de la scène internationale, puisqu'avant d'être conseiller militaire, il avait été danseuse nue à Pigalle. Toujours est-il que ce couple, Robert Ben Robert et Marcel Ben Marcel, qui tenait en main les destinées du pays, ce couple donc aurait emporté en s'enfuyant un saucisson royal à l'ail, trois yaourts nature et une banane pour deux. D'autre part, selon certaines rumeurs de voyageurs circulant entre Montréal et Quimper, le couple aurait également emporté en s'enfuyant une collection complète de confettis royaux datant du XIIIe siècle avant ma sœur, qui aura, comme chacun le sait, des quintuplés au mois de mars prochain. Bonsoir, je suis Daniel Prévost, je suis un forcené. Domaine économique, dépêchez-vous, hâtez-vous de faire le plein, car demain, mauvaise nouvelle, le pain va passer à 8 francs le litre. Domaine social, le gouvernement a pris un certain nombre de mesures pour lutter contre la violence. À partir du 15 de ce mois, toutes les petites filles de l'âge de 3 ans devront se laisser pousser la barbe. Et cela afin de dissuader les agresseurs éventuels. D'autre part, tout gangster, tout voyou, se présentant à une banque pour y commettre un hold-up sans port d'armes, se verra systématiquement refuser l'argent de la banque. La météo à présent, soleil et pluie un peu partout dans le monde. Température relevée sous un bras à 16 heures. 3 à Marseille, 6 à Limoges, 2 à 7 et 7 à 2 à Clermont-Ferrand. Voilà, juste derrière ce journal, une publicité débile, un jeu à la con et un film de merde.
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2: Voilà. Vas-y, fais rire maintenant. Non, je dis pas ça pour vous, hein, je dis ça pour moi. Je dis, ben, vas-y, fais rire. Bah oui, parce que je suppose que vous, vous êtes dit, mon vieux, le bigard, il va débouler sur le plateau. Il va nous sortir une grosse connerie d'entrée. Et puis nous, on va tous se marrer comme des baleines. Eh oui, seulement l'ennui, c'est que la grosse connerie, eh ben, je ne l'ai pas. Alors, je vais pas vous bourrer le mou, vous dire que j'en ai une ou quoi que ce soit. Je l'ai pas, je l'ai pas. Alors après, il y a plein de trucs drôles, hein, c'est pas ça la question. Notamment, il y a un ours qui encule un lapin à un moment donné. Si, c'est sympa parce qu'il reste coincé, alors il y a un castor qui arrive après. Enfin, il y a plein de trucs drôles après. Seulement, la grosse connerie du départ, celle qui dépouille tout le monde, celle-là, je l'ai pas. Je l'ai pas, puis j'ai pas la trouver maintenant. Ça fait 5 mois que je la cherche jour et nuit. Je l'ai pas, je l'ai pas. C'est que je vous dise. Oui, je vous la fasse quand même, c'est ça? Hmm? Oh, putain, il y a une ambiance, c'est ça? Regarde. Vous voulez que je vous la fasse quand même? Mais je vous dis que je l'ai pas. Vous êtes bouché ou quoi? Cherche, me dit l'autre. Ben, j'ai l'impression que, plutôt que vous vous rendez pas bien compte, c'est vrai que rentrer sur scène comme ça, tout seul, c'est terrible, hein. Ah ben, si on devait faire la comparaison, c'est un peu comme de rentrer dans une arène, hein. Pas comme toréador, hein, comme taureau, hein. Ah oui, c'est l'abattoir. Alors je sais, on va me dire, le taureau, lui, il est courageux, il fonce, il a pas peur. Il a pas peur, il a pas peur. Pas tous les taureaux, hein. Moi, je le connais, le taureau qui fonce, qui est courageux, qui a pas peur. Je peux même vous le faire. Le taureau qui a pas peur, lui, il rentre comme ça, lui, il fait... Où c'est qu'il est, ce con, là? Où tu as ta gueule, toi? Facile, tu comprends? Eh oui, seulement, imaginez le taureau qui est un peu plus timide. Taureau qui est timide, lui, il rentre comme ça, lui. Il fait... Il y a quelqu'un là-dedans? Le gars avec le chiffon rouge, là? Oh non, pas trop, non. Aïe, putain, il m'a piqué le cul, l'autre. Voilà, vous avez le taureau qui est carrément inquiet, tu sais. Alors, le taureau inquiet, il fait ça, lui, il fait... On n'a pas du tout revu Raymond et Bernard, hein. Bah oui, bah moi, je suis très inquiet, hein. C'est sûr que c'est mon tour. Alors, vous avez le taureau au collabo. Et le collabo, il fait... Il y a Roger et Lucien, ils sont cachés dans le fond. Alors, vous avez l'homosexuel, il fait bien ma petite plume derrière. Roger, ça se voit pas trop les traces de sabots dans le dos. Bon, bah, j'y vais. Où est le petit bonhomme, Diana? Sinon, vous avez le faux cul. Lui, il arrive avec un petit paquet, comme ça, il dit... Je vous ai mis mes deux oreilles et ma queue. Si on pouvait des fois éviter le bain de sang. Et puis il y a le bigard, il dit, ben moi je suis drôlement emmerdé parce que j'ai toujours pas ma grosse connerie du départ.
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4: Oh là là, mais c'est pas vrai, cette pollution, il y en a plein le journal, hein. Et allez voir avec leurs engrais. C'est simple, hein. Il y a des nitrates jusque dans les nappes phréatiques.
5: Oh ben moi j'ai pas de problème, hein. J'achète que des nappes en coton.
4: Enfin, Lucienne, les nappes phréatiques, c'est les couches d'eau qui sont dans le sol.
5: Ah, c'est ça, les... l'eau qui est jaune. Hein? Ben vous, on entend toujours parler de la pollution de la couche d'eau jaune.
4: J'ai plutôt l'impression que c'est vous qui contenez une sacrée couche, hein. Non, mais là, je vous... Aïe. N'empêche que... Ah là, tous ces nitrates partout, ça fait peur quand même, ça fait peur.
5: Ah oui, c'est embêtant, ouais. Hein. Surtout que ça se voit pas, hein. Quoique si. L'autre jour, j'en ai vu un nitrate. Dans mon verre.
4: Pardon?
5: Ah oui, enfin je crois bien que c'en était un, bien que j'en ai jamais vu.
4: Ça ressemblait à quoi?
5: Bah, une affaire dans l'eau, un genre de... Enfin, c'était pas bien gros, mais ça ressemblait à... Un nitrate, je crois bien. De toute façon, c'était pas autre chose, alors.
4: Hein? Oui, si on veut. Non, parce que si chacun y mettait du sien pour lutter contre la pollution, on n'en serait pas là, hein.
5: Bah, oui, chacun devrait faire un effort, hein. Déjà, enlever les nitrates qu'il y a dans l'eau. C'est pas bien long, avec une passoire à lait, et puis voilà.
4: Ah oui, vous croyez?
5: Bah oui, surtout que ça fait du dégât, les nitrates. Et ça va dans le corps, ça va dans le cerveau. Et puis ça mange la matière grise avec leurs grosses mâchoires.
4: Et dedans, vous croyez que c'est bien efficace, votre affaire de passoire à lait, là? Parce que moi, j'ai bien l'impression que les nitrates, ils ont pas attendu pour s'installer chez vous, hein. C'est une blague.
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7: Bonsoir, et bien voici le jeu de la vie. Comme chaque jour, un candidat va venir nous prouver que tout est possible, que tout est toujours réalisable dans la vie. Ce soir, nous accueillons Robert, on l'applaudit. Bonsoir Robert.
8: Oh là là, je vais d'abord enlever le veston parce que je transpire gras. Oh là là là là, qu'est-ce qu'on transpire gras.
7: Allez-y, Robert.
8: Ah, ça y est, maintenant me v'là mieux, je suis mieux à mon aise.
7: C'est bien.
8: Ah, j'étais pas bien à mon aise, ça y est, maintenant me v'là bien à mon aise.
7: Très bien.
8: On n'est pas bien quand on n'est pas bien à son aise.
7: C'est sûr, Robert.
8: Alors que maintenant me v'là bien à mon aise.
7: Ah, il est bien, celui-là.
8: Ah oui, je suis bien à mon aise. On n'est pas bien quand on est mal à son aise.
7: Mais oui.
8: Alors que là, maintenant me v'là mieux à mon aise.
7: Voilà, c'est sûr. Robert, pourquoi êtes-vous là?
8: Eh bien, ce soir, je vais essayer de séduire la femme de ma vie pour prouver que tout est possible, tout est réalisable, parce que j'y crois, c'est le jeu de la vie.
7: Bien, alors, pour nos téléspectateurs, je vais récapituler l'histoire de Robert. Robert est amoureux de Jocelyne, qu'il a rencontrée il y a 8 ans et demi.
8: C'est exact.
7: Depuis 8 ans et demi, il lui a envoyé 112 lettres d'amour.
8: C'est exact.
7: Il a dîné 43 fois avec elle au restaurant.
8: C'est exact.
7: Il a toujours essuyé un refus en fin de soirée.
8: Sans problème. Mais j'y crois, tout est possible, tout est réalisable, c'est le jeu de la vie.
7: Les dernières fois que vous l'avez invité, elle vous a même giflé en public, je crois.
8: Oui, elle m'a même traité de minable. Mais j'y crois, tout est possible, tout est réalisable, c'est le jeu de la vie.
7: Bien, alors ce soir, devant nous, Robert va téléphoner une nouvelle fois à Jocelyne pour tenter de la séduire. Vous êtes prêt, Robert ?
8: Je suis prêt, j'y crois. Tout est possible, tout est réalisable, c'est le jeu de la vie.
7: Robert, vous allez maintenant nous lire le texte que vous vous engagez à dire à Jocelyne au téléphone. Allez-y, Robert, lisez votre texte.
8: Allô ? Ben, c'est au téléphone. Jocelyne, c'est moi, Robert. Je t'aime. Tu es la femme de ma vie. Je veux t'épouser.
7: Bravo, c'est bien choisi. On applaudit Robert. Robert, je vous rappelle que vous vous engagez à lire ce texte en entier, car sinon vous perdriez tout, même le lot de consolation, qui est ce soir un magnétoscope pour deux personnes avec les tasses et les cuillères assorties. Robert, vous allez maintenant énoncer le numéro de téléphone de Jocelyne. Je suppose que vous le connaissez par cœur. Allez-y.
8: Le 40.
7: Oui.
8: Le 52.
7: Oui.
8: Le 43.
7: Oui.
8: Le 24.
7: C'est bien ça. On applaudit, Robert. Robert, vous êtes prêt ?
8: Je suis prêt, j'y crois. Tout est possible, tout est réalisable. C'est le jeu de la vie.
7: Attention, le jeu de la vie, c'est parti. Nous composons le numéro de téléphone de Jocelyne. Attention. Ça sonne. Ça ressonne.
9: Allô ?
8: Allô, Jocelyne ?
9: Oui, c'est moi.
8: C'est moi, Robert. Tu m'entends ?
10: Oui, je t'entends, Minus. T'as pas fini d'emmerder Jocelyne ?
8: Ben, c'est plus la même voix.
7: Continuez, Robert.
8: Ah non, c'est plus la même voix.
7: Vous vous êtes engagé à dire le texte en entier, sinon vous perdez le magnétoscope.
8: Allô ?
10: Mes potes et moi, on va venir te casser la gueule. Qu'est-ce que t'as à répondre à ça ?
8: Je t'aime, tu es la femme de ma vie, je veux t'épouser. Mais c'est plus la même voix.
7: Eh non, et apparemment c'est encore loupé, Robert. C'était peut-être prévisible, non, tout de même.
8: Oui, mais tout n'est pas possible, tout n'est pas réalisable. C'est le jeu de la vie.
7: Robert, vous emportez tout de même le magnétoscope, car vous avez réussi à placer votre texte en entier. Ah, je crois qu'on vous cherche. Eh oui, Robert va certainement se faire casser la gueule maintenant. Mais ce n'est pas notre affaire, car nous n'avons pas à nous immiscer dans sa vie privée. C'était le jeu de la vie. Bonsoir. On applaudit Robert.
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11: Je suis en ligne parfaitement. Alors bonjour aux téléspectateurs, bonjour à tous. Eh bien, ici Jean-Paul Titou, en direct de l'hélicoptère, pour vous commenter cette transat, cette course envoyée donc, qui se déroule juste en dessous de moi. Donc, amis sportifs, bonjour. Amis de la voile et de la coque, bonjour. Actuellement, sous moi, nous avons le bateau Elf Aquitaine et Peter Stubbs qui réalise une très jolie course aux côtés de Seb qui tente de rattraper Moulinex, c'est bien. Tandis que nous avons le Chocolat Poulain qui galope derrière Crunch aux côtés de Negrita. Negrita qui, je vous rappelle, avait gagné l'année dernière la Route du Rhum. Nous poursuivons actuellement avec le gros du peloton, je vous cite en vrac, le sieur Tournesol, Ducrot, Epeda, Multispire, les Patriche, Boulkies, Hollywood Chewing-Gum, Belle des Champs, Carambar et Stéradan qui restent collés l'un à l'autre. Et puis nous avons également Fleury Michon, Pain du Roi, Sifla Maniacal, Gabat de Tissu et Couscous Garbit. Je m'approche maintenant, je regarde, c'est Ted Lapidus et Yves Saint-Laurent. C'est un petit peu, si vous me permettez ce bon mot passage, le rendez-vous de la voile et de la vapeur. Et nous poursuivons actuellement à... Un problème, les magasins butent, viennent de faire boum boum contre la coque d'un concurrent. Non, ce n'est rien, c'est Orangina qui est légèrement secouée. Nous poursuivons avec deux bateaux qui filent bon train. J'aperçois Vivagel et les surgelés Picard. Qui va gagner, Picard, Vivagel? Non, heureusement, il y a Fanus. Fanus qui dépasse tout le monde, même Jean Boursy. Oh oui. Et nous arrivons en tête avec le catamaran d'Ariel, avec ses deux barils de chaque côté. Et surtout Pampers, Pampers qui nous fait des signes. Ah, Pampers a une fuite. Oui, ça peut arriver. Alors je dois, hein, je dois arrêter, je dois rendre l'antenne. Et oui, on me fait signe. Malheureusement, une fois de plus, le sport cède la place à une page de publicité.
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9: Justement, alors, l'autre jour avec une amie, on a relu des textes de Prévert, c'était très agréable. Vraiment, on a passé tout un après-midi, tout un après-midi. Je n'ai jamais su celui-là, donc je ne sais pas pourquoi je le saurais ce soir. Hein. Je n'ai pas un dictionnaire sur vous, monsieur. Alors, après-midi, on regarde. Après, oui, cet après-midi. Ah, je suis trop loin. Après-midi, voilà. Masculin, un après-midi. Après-midi, partie du jour, depuis midi jusqu'au soir, donc ça c'est bon, hein, bien sûr. Après-midi, après-demain, le second jour, après celui où l'on est. Et oui, donc là, par exemple, on est vendredi, samedi, dimanche. Après-demain, c'est dimanche. Ça marche, mais... Un après-midi, je m'en rappelle jamais. Un après-midi, par contre, une artère, ouais. Comme quoi, il n'y a pas de règle. Ça dépend des mots. Bah oui. Oh, c'est bien les dictionnaires, parce qu'il y a plein de mots, il y en a quelques-uns qui sont très jolis. C'est vrai, il faut bien le dire. Je suis pas... Aquarium, récipient dans lequel on entretient des plantes et des poissons. Marqué, on se dit bien qu'on peut y mettre des patates et des clés de douze. Enfin... Franchement, il y en a qui sont fastoches, je pourrais les virer, moi, j'ai le monde. Je sais pas. Oh, c'est joli. Aspirine, épouse d'un aspirant de marine. Généralement très élégante, elle donne à la mode un caractère particulier, un cachet d'aspirine. C'est pas vrai du tout, hein. Du tout, mais c'est joli, alors bon. On a le droit d'en inventer, si on veut, hein, oui. Je sais pas, on regarde Blastomycète, eh ben, il est bien gâté, celui-là. Boulangiste. Quand je dis boulanger, comment on dit de vous? Boulangiste, partisan du boulangisme. Ben, j'aime autant, voilà. Ah oui, non, parce que ça allait tout me bousculer, cette histoire. Alors après, on serait allé chez le bouchiste? Chez le charcutiste? Et alors du coup, hop, chez le droguier. Attendez. Hop, chez le fleurier, alors bien sûr, attention, il arrive, le voilà, chez le dentier. Et... Moi, j'ai pris mes habitudes, hein. Je continue d'aller chez mon boulanger, mais qu'à se mettre d'accord avant, hein. Caillasse, tiens, est-ce qu'il y a connasse? Alors, connasse, il n'y a pas connasse, mais il y a conjonctivite, et bon, frère, avec, hein. Dégravoyer, ah, dégradé, déchaussé, en parlant d'une eau courante. Là, je comprends ni le mot, ni la définition. Impec. Oh, c'est bien. Il y a tout ce que... Holocauste, ils l'ont mis, c'est important. Ils prennent parti. C'est bien ce qu'il y a juif. Tiens, regardez. Juif, judo, c'est avant. Joyer, on approche. Juif, personne appartenant au peuple juif. Ah, ils sont bien foulés sur ce coup-là. Hein. Franchement, je trouve que... Bon... Lésiné. Tiens, on en parlait il y a deux secondes. Hein, y en a qui se sont pas gênés. Agir avec une économie de moyens excessive. Excessive me paraît le mot juste. Bon. Alors, oh, y a plein de mots que je reconnais, je vous les dis pas tous parce que ça ferait un petit peu prétentieux. Mais plein, les mots, je sais pas, là. Rideau, évidemment que ça je connais, hein. Je sais pas. Voilà, table. Ça, c'est le mot qui met tout le monde d'accord. C'est vrai? Tout le monde sait ce que c'est. Tout le monde sait ce que... Oh, moi bah, si! Moi aussi une table! Et si? Une table! Allez! Bah, c'est... Après, c'est évident pour moi, du coup, j'ai l'impression que ça l'est pour les autres. Je suis pas très à droite d'insister. Je pense que ça vous reviendra quand vous en verrez une, quand même. Je m'inquiète pas tellement, d'ailleurs. Bien, allez, un petit dernier. Je sais pas. Vanner, ça voilà, un mot courant, hein, on le dit, ça vanner. Ah. Vanner, secouer le grain au moyen d'un vent pour le nettoyer. Dorénavant, je fais attention, je dirais... ça, je secoue le grain au moyen d'un vent pour le nettoyer. Oh, oh, oh. Merci beaucoup. Alors, on va le remettre sur son étagère, c'est pas plus mal. Je me rends compte d'une chose quand même, c'est que les dictionnaires, merci. Dans les dictionnaires, les ailes, il y en a toujours quatre qui se courent après. Les A, c'est pas pour dire du mal, mais enfin, il y en a un bon paquet, presque trop d'ailleurs. Moi, je pense que ce qui s'est passé, c'est que plus ils ont avancé dans le bouquin, moins ils ont eu d'idées.
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12: Oh, il est vrai qu'à Marseille, nous avons une manière bien particulière de construire nos phrases. Par exemple, on nous reproche souvent à Marseille de dire « putain » toutes les 3 secondes. Mais c'est uniquement parce que chez nous, « putain », ça remplace la virgule. Par exemple, vous vous dites « hier, virgule, j'ai bien mangé, point ». Eh bien, nous, on remplace la virgule par « putain » et ça donne « hier, putain, j'ai bien mangé, hein, point ». Bon, alors jusque-là, c'est bon, vous comprenez? Bon, alors après, ça devient un peu plus compliqué parce qu'on remplace le point par enculé. Alors donc, le point par enculé, ça donne hier, putain, j'ai bien mangé enculé. Vous voyez? C'est plus musclé comme phrase, quoi. On comprend vraiment qu'on a bien mangé, quoi. D'ailleurs, je comprends pas pourquoi tout le monde ne parle pas comme nous en France. Même les hommes politiques, les députés, les ministres et même le président de la République. Moi, je trouverais ça beaucoup plus clair si Jacques Chirac disait à la télévision « Hier, putain, j'ai rencontré Bill Clinton, enculé, on a bien discuté, putain, on doit se revoir à la Maison Blanche, enculé. » Alors évidemment, comme on parle avec les mains, on a aussi une syntaxe gestuelle. Par exemple, à Marseille, tout le monde se touche les couilles. Bon, je sais, ça vous choque, parce que vous pensez qu'on le fait comme à Lille, où là, c'est vraiment dégueulasse. Hein. Alors que nous, à Marseille, se toucher les couilles, c'est comme employer le conditionnel. Ça rajoute une nuance de doute. Un rien de peut-être. Et par exemple, quand je parle avec mon garagiste, « Ça va, Fernand, putain, hein. Je vais te la payer, ta voiture, enculé. Hein. » Vous voyez? Je lui ai mis la nuance « peut-être ». Ça, Fernand, le lendemain, quand il reçoit pas son chèque, il est pas étonné. Il le savait parce que je lui avais mis le conditionnel. Comment vous expliquer? C'est très difficile à expliquer. C'est d'ailleurs pour ça qu'il est pratiquement impossible pour un Marseillais de trouver du travail à Paris. Alors mon copain, il est là. Alors bon, à la place de putain, je mets des virgules. À la place d'enculé, je mets des points. Et à la place de me toucher les couilles, j'emploie le conditionnel. Bien sûr qu'il n'y arrive pas. Tout ça se rappeler d'un coup. Et en plus, il faut qu'il le dise avec un cul de poule. Et au fond de lui, tous ses ancêtres qui sont en train de lui crier « Vas-y Gilbert, te laisse pas coloniser là, touche-toi les couilles !» Alors du coup, Gilbert, il le fait devant le patron de la capitale. Et résultat, il est viré. Et après s'être touché les couilles, eh ben, il se touche le chômage. Comme quoi, c'est pas si simple le Marseillais. Hein.
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13: Mon micro, il marche. Voilà. Et le sien, il y a un problème. Voilà.
14: Un, et puis un. Ouais, bah, à mon avis, c'est les piles.
13: Ok, ouais. D'accord. Non, d'accord. Je veux dire, non, ça, je m'en fiche, mais qu'est-ce qu'on fait?
14: On va aller en chercher.
13: Attends, on est en plein spectacle. Là. Je vais pas aller acheter des piles maintenant.
14: Ah, mais c'est ton micro.
15: Non, Alain, on va pas acheter des piles maintenant. Il y a des...
13: Je vais acheter les piles maintenant, Alain. Ok, on se retrouve à la sortie, Alain. D'accord. J'ai acheté les piles. Laisse le faire.
15: Sympa, merci.
16: Salut, ouais, qu'est-ce que tu veux? Tu veux des piles? Ouais, je vais te trouver ça. J'en ai des super chez Philips. À moins qu'il m'en reste plus. Attends, à moins que chez Itasoni, ils les fassent encore. Dans ce cas-là, il faudra l'adaptateur MK3 que tu branches sur le check-in. Attends deux secondes. Quoi? Les piles Yuzi Pousse? Ouais, deuxième tiroir, tu les trouveras. Tu disais, ouais, tu veux des piles? T'as déjà essayé les piles plates 1,7 à double connexion triphasée de chez Osterwood? Parce qu'elles sont vachement... Oui, vas-y, passe, je t'en prie, ouais. Et dis donc, toi, les baffles HP, c'est bien Kafunken qui les fait? Qu'est-ce que je t'avais parié? Parce que j'avais fait un pari d'enfer, toi. Ouais, t'es pressé? Ouais, je comprends, ouais. Tu veux des piles? Dis donc, si on essayait les piles polaires WDK de chez Schwarzpunk? Brouille-toi, tu fais chier? Tu fais chier, c'est japonais, ça, non?
17: 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Pardon, monsieur, vous voulez des piles? Je suis à vous tout de suite. 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Pardon, madame, vous voulez réfléchir, en discuter avec votre mari, il hésite, je le comprends, j'ai le même à la maison. Oui, pardon, monsieur. Oui, nous avons des piles, effectivement, nous avons des piles, mais à notre succursale de la Villette, qui n'ouvrira seulement que l'année prochaine. Voilà. Monsieur, oui, j'ai une tête à claque, j'ai la même à la maison.
18: J'arrive. Ah, oh, il est déjà parti.
19: La crème de nuit amincissante aux acides aminés. Je vous conseille deux fois par jour. Ensuite, un gel nutritif traite l'action avec 5 malabar du fluor, du ricard aux oligo-éléments, et vous m'avez dit, une cartouche de Marlboro Light, voilà. C'est oui. Oui, monsieur, des piles, bien sûr, c'est une pharmacie, monsieur. Je vous les commande, vous les avez demain matin. Pourquoi ça ne va pas? Vous voulez de l'aspirine? Vous savez, c'est une pharmacie, monsieur, alors peut-être en grande surface, hein.
18: Bonjour, jeune homme. Antoine Bonpuis, ouvert jour et nuit. Que puis-je prendre? Vous cherchez des piles? Pour un gramophone? Pour un microphone? Oui, j'ai de superbes piles à galène. Je sais que la dernière fois qu'Edith Piaf m'en a commandé, elle était fort ravie. Edith Piaf est morte? Oh, ben, j'ai même plus le temps d'écouter la TSF. Même les émissions de Jean Noin, les... Jean Noin est mort. Mais lors d'un bombardement, c'est pas possible autrement. Comment, qu'est-ce que vous cherchez? Une grande surface? Un mammouth? Les mammouths, jeune homme, ça fait belle lurette que ça n'existe plus. Voyons, voyons. Faut vivre avec son temps. Voyons. Les cages aux légumes, la caisse là, on ferme. Faut pas plus... Oui, bonsoir, monsieur. Oui, pardon. Oui, vous voulez des piles? Oui, bien sûr, on a des piles, oui. Pardon. Alcaline 1,5? Oui, on a ça à côté des petits pois du jambon. Mais là, je suis désolé, monsieur, on ferme. Hein, je suis désolé. Hein. Non, mais repassez demain matin, je dis qu'on ferme, monsieur.
20: Mais puisque vous dites qu'on ferme, c'est qu'on ferme. Bah, après, dis donc, j'ai fait des comptes, là, on n'a pas fait beaucoup. Hein.
18: Mais qu'est-ce qui se passe, là? Les gens, ils achètent plus ou quoi?
20: Ils achètent plus, je comprends pas. Ça doit être la crise.
18: Ça, c'est la crise. Hein.
20: C'est la crise.
21: Bien sûr que c'est ouvert. Pourquoi que tu voudrais qu'on ferme, mon frère? Allez, bien sûr que c'est ouvert. Qu'est-ce que tu veux? J'y vais des piles, je vais trouver les pipiles. Alors, pourquoi sont les pipiles? Voilà les pipiles. Alors, 1983 francs. Ah, excuse-moi, c'est la date limite. Alors, ça fait quand même 456 francs 95. Taxe en francs, eh ben t'en prends qu'une des piles, on va pas se faire suer la vie, elle est comme ça difficile, hein. Alors, une pile. 102 francs 75. Ah non, je peux pas faire crédit. Hein. Non, je sais pas qui tu es, d'où tu viens, ce que tu veux faire dans la vie, ni rien. Là, je peux rien. Et pour 100 francs, je peux t'avoir des bijolons nouveaux, je peux t'avoir des brosses à dents, des babyboules. Et il est parti. Fait, attends, ça la crise. Hein. Les gens, ils ont plus de pognon, Fatima. Hein, je te jure. Hein. Les gens, ils ont plus de pognon.
20: 192,90. Les piles. Ah, ça passe pas. Gérard, faut voir deux secondes par ici, Gérard.
0: C'est les piles, ça passe pas.
2: Ça passe pas ?
0: Ça passe pas, je crois.
2: C'est le code barre, ça devrait passer, y'a pas de problème. Non, ça passe pas, là.
0: Ça passe pas.
2: Y'a un problème.
0: Ça passe pas.
2: Ça passe pas.
22: Madame Germain, qu'est-ce que c'est, un problème, madame Germain ?
2: Ça passe pas là.
22: Parce qu'il fallait passer devant le code barre et puis c'est tout. Mais ça passe pas. C'est pour qui les piles,
2: monsieur?
22: Bonjour monsieur, c'est pour vous les piles? Pourquoi vous voulez des piles, monsieur? Parce que vous voyez bien là, ça passe pas. Il y a des gens qui attendent derrière là, monsieur.
2: Ce qu'on pourrait faire, madame Germain, c'est peut-être passer les piles sur une autre caisse, peut-être.
22: Oui, je comprends bien, mais là, ça passe toujours pas.
2: Ça passe pas, là.
22: Non, la seule chose, vous nous faites un avaloir de 1000 francs, vous serez remboursé dans les 6 mois.
0: Voilà.
22: Avec la carte bleue, bien sûr, monsieur.
0: Voilà.
2: Bien sûr. Ça passe pas.
22: C'est pas mon problème.
0: Bah non, ça passe pas.
22: Madame Germain, un problème caisse 7, madame Germain, vous pouvez venir.
23: Bonjour monsieur, oui. Antoine Bonpuy, ouvert jour et nuit, non? C'est fini, on a racheté monsieur, oui. On fait en spécialité à la vapeur, on fait en relou de printemps. Vous cherchez des piles? Mais on a des piles, hein? 30 secondes, 30 secondes, 30 secondes, 30 secondes,
24: on a des piles.
23: Voilà, qu'est-ce que vous voulez, monsieur? Un transistor. Qu'est-ce que vous cherchez, monsieur? Un réfrigérateur couleur brun et cru. Couleur jaune de damas. Comment vous voulez? Vous voulez de l'aspirine à la vapeur? Monsieur, carte bleue, carte, tout passe, monsieur. Tout passe, voilà. Qu'est-ce que vous voulez, monsieur? Vous voulez ma femme, peut-être? Ma femme, peut-être?
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25: Ça fait toujours plaisir de jouer à Paris.
26: Ouais, hein, ça fait plaisir. Vous savez, on le dit assez partout où on passe. On est Toulousains et on le revendique d'ailleurs.
25: Ah oui.
26: Mais croyez pas que ça soit si facile que ça pour deux Toulousains comme ça d'arriver à Paris. Parce que, comment dire, quand on arrive à Paris, on est quand même franchement pris pour des ploucs, on peut le dire.
25: Oui.
26: Et...
25: Mais bon, je me suis dit, non, attendez, c'est sympa
26: non.
25: Paris.
26: Ah hein, non, non, mais c'est hyper sympa. C'est pas comme le Sud, mais c'est différent.
25: C'est
26: quoi.
25: Différent.
26: C'est sympa. Dans le showbiz, surtout quand on est arrivé, on a senti qu'ils nous attendaient tous.
25: Ah, bah oui, oui.
26: On s'est dit, tiens, ils nous attendent. On a rencontré tous les gens qu'il faut rencontrer dans le métier. On a rencontré des relookers de look, des débriefeurs de brief, des décorateurs de décors, des producteurs.
25: Ah, les producteurs.
26: Allez-y, entrez.
27: Bonjour, monsieur le producteur.
26: Touche pas la main. Comment vous appelez ?
27: Les chevaliers du fiel.
26: Les
27: chevaliers du fiel.
26: Ça peut pas marcher avec un nom comme ça, les Chevaliers du Fiel.
27: Ah ben si,
26: attends, je suis producteur, je suis parisien, j'ai raison, il faut conceptualiser le nom.
27: D'accord.
26: Vous êtes tous les deux, vous êtes bruns, vous êtes frisés. Je l'ai le nom, les macros.
27: Ah non, non merci. Non, et ça c'est pas le pire. Hein.
26: Non,
27: le pire ce sont les attachés de presse. Ah.
28: Bonjour les cocos, je me présente Jean-Loup, attaché de presse. Oh, c'est extraordinaire, j'hallucine. J'en crois pas mes yeux, là.
26: Qu'est-ce qu'il y a, j'ai la braguette ouverte, j'ai...
28: Non, pas encore, non. Mais alors, je sens qu'on va faire du bon travail, je veux dire, au niveau photo.
26: Oui,
28: hein. Tournez-vous
26: oui.
28: Un peu pour voir. Non, rassurez-vous, je vous prendrai par devant, non, c'est
26: oui,
28: juste...
26: Oui.
28: Pour voir comment vous prenez la lumière, oui. Voyez. Oh, c'est magnifique. Alors, comme ça, vous venez du Sud.
26: Oui, oui, Toulouse.
28: Oh, c'est très bien. Alors, comme ça, vous voulez devenir des vedettes sur Paris.
26: Ah, on aimerait bien.
28: Alors, ok, vous avez du succès dans le Sud, mais il faut que je vous prévienne, à Paris, ça va être difficile pour vous.
26: Ah bon?
28: C'est terriblement différent, Paris. Prenez les gens, vous voyez, déjà, à Paris. Ils se connaissent pas tous entre eux, vous comprenez?
26: Mais c'est pour ça, parce qu'à Toulouse, tout le monde se connaît. On est 400 000 et tous les midis, on bouffe ensemble.
28: Non, ce que je voulais dire, c'est que... À Paris, vous voyez, par exemple, quand les gens vont au théâtre le soir, vous voyez, eh bien, ils sont fatigués. Eh oui, parce que la journée, eux, ils travaillent.
26: C'est pour ça, à Toulouse, personne ne travaille. Au mois de janvier, on plante les Airbus et on les regarde pousser jusqu'au mois de juillet.
28: C'est magnifique, ça, c'est magnifique. Dis donc, les garçons, oui. Au niveau du look, il va falloir travailler, mais très sérieusement.
26: Ça va pas, là.
28: Vous n'avez pas Kenzo ou Gauthier à Toulouse?
4: Ah non, on n'a que Tati. Et encore pas depuis longtemps, il y a encore quelques mois, on s'habillait avec des sacs poubelles. On marchait pieds nus dans la rue, comme ça, c'était terrible.
28: J'avais dû souffrir terriblement, quand même. Tant que j'y parle, oui. Vous êtes deux, vous êtes jeunes, deux garçons, là, vous seriez pas un petit peu...
4: Ah non, non, ça on le fait pas, non.
28: Allez, un petit effort.
4: Non, ça on veut pas le faire.
28: Un petit effort, ça m'arrangerait tellement.
4: Non.
28: Si vous l'étiez, je pouvais vous obtenir deux pages d'Angala.
4: C'est-à-dire, nous on ferait bien l'effort, mais il y en a un des deux qui va pas être d'accord, quand même.
28: Tant pis pour Gala, alors. Ah non, mais j'ai une idée. J'ai une amie qui travaille au Figaro Magazine, elle est journaliste, elle va vous faire un article, c'est sûr.
4: C'est pas vrai.
28: Martine, elle s'appelle.
5: Bonjour. Je m'appelle Martine, je suis du Figaro Magazine.
28: Chantez.
5: Je vais vous faire un article, ça va lancer votre carrière, c'est d'accord?
28: Pas de problème.
5: C'est d'accord?
28: D'accord.
5: Ok, c'est d'accord.
28: C'est d'accord.
5: Allons-y, bien. Alors, comme ça, vous appelez les cavaliers du fioul, c'est ça?
28: Non. Les chevaliers du fiel.
5: Ah, les chevaliers du fiel. Bien. Et vous venez de Mulhouse?
28: Non, Toulouse.
5: Toulouse. Je savais que c'était une ville du sud, mais je me rappelais plus laquelle. Je connais très bien la province. Tous les ans, je vais à Deauville, à Vauriaz, deux fois par an.
28: Ah, oui, alors. Vous connaissez bien la province.
5: Bien. Alors, allez-y, parlez-moi de Toulouse. Les gens aiment bien savoir. C'est beau, c'est grand, c'est bien à Toulouse.
28: Ah, vous connaissez pas Toulouse?
5: Ah,
28: non, c'est magnifique, Toulouse. Ah, non, mais attendez, il faut le voir même pour le croire. Ah, c'est bon. Beau, ah, oui. Surtout quand les chalutiers rentrent de la pêche, vous voyez. Avec les mouettes au-dessus, comme ça. C'est beau, c'est magnifique. Puis là, ils déversent le poisson, place du Capitole, vous voyez. Et il y a Dominique Baudis avec ses cuissardes qui viennent faire la criée. C'est super. Super. Et alors à Toulouse, on travaille on... Oh non, trois fois rien, un peu de chasse, un peu de pêche, les femmes font la cueillette. Magnifique les femmes, super, bah oui. Surtout le dimanche, vous voyez, quand elles mettent l'os dans le nez comme ça, c'est beau. Mais les plus belles sont les Toulousaines à un plateau, vous voyez, avec la lèvre devant là.
4: C'est... Bref, on avait compris qu'on avait mis les pieds dans une drôle d'histoire. Mais ça n'avait strictement aucune importance, la seule chose vraiment importante, c'est que vous soyez là ce soir.
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6: Riez. Vous verrez quand vous serez vieille, vous verrez. Vous serez toutes comme moi. Vous n'y échapperez pas. Bon, qu'est-ce qu'il y a? Je suis pas grosse. Je suis dilatée. Oui, dilatée, oui. C'est normal quand on a eu 12 enfants comme moi. Oui, monsieur, 12. Et je les ai bien élevés. Et je les ai tous mariés, barakallah. Il reste plus que ma petite fille. Fortunée. Elle a 34 ans, elle n'est pas mariée. Où ça s'est vu qu'on n'est pas mariée à 34 ans? Où ça s'est vu? Moi, je me suis mariée, j'avais 16 ans. On m'a pas demandé mon avis, on m'a dit, voilà, c'est celui-là ton mari, je cut. Est-ce qu'on avait le droit à la parole? Maintenant, va, viens, chou, j'éclate-toi. J'ai dit, lé. Y a pas des catates qui tiennent. Elle dit, pourtant, elle est belle. Elle mesure 1m20 de hauteur. Sur 1m20 de largeur. Une fois, le directeur de vacances, il est venu, il m'a dit, Madame Sarfati, vous voulez pas qu'on prenne la petite? On l'envoie au kibbutz. Elle va travailler un peu. Elle va s'amuser beaucoup. Et si Dieu veut, on la marie. Je dis, mais oui, bien sûr, pourquoi vous n'êtes pas venu la chercher avant? On dit, seulement le billet, c'est 500 000. Chakoum smallah. 500 000 pour aller travailler dans un kibbutz? Mon Dieu, c'est les tarifs aériens. Ils ne savent rien. Les tarifs aériens, vous l'inscrivez. Oui, on fait la ceinture, on l'envoie. Qu'est-ce qu'on n'a pas fait de l'envoyer? Qu'est-ce qu'on n'a pas fait? Le premier jour qu'elle est arrivée au kibbutz, ils les ont mis toutes en file indienne, les petites jeunes filles, pour leur demander leur nom, leur prénom, la profession des parents, etc. Devant elle, il y avait une petite blonde. Ils l'ont dit, mademoiselle, venez par ici, s'il vous plaît. La blonde, elle est arrivée. Ils l'ont dit, comment vous vous appelez? Elle dit, moi, je m'appelle Katia Rosenblum.
3: J'ai pas de Rosenblum. Mais vous êtes polonaise. Elle a dit oui, je suis polonaise. Moi j'ai dit ben c'est très bien. Vous allez travailler dans les bureaux. Vous vous levez à l'heure que vous voulez. Vous faites ce que vous pouvez. Vous partez quand vous voulez. Elle a dit d'accord, elle a pris la place, elle est partie. Quatre. Viens le tour de ma petite fille fortunée. Ils m'ont dit, toi là-bas, viens, c'est tout de suite. Elle a dit, Schoon, ma mère. Elle a dit, oui, toi, toi. La frisée, la poilue, la mat de peau, la dos du viens ici tout de suite avant qu'on te donne une treha. Voilà, je suis là. Qu'est-ce que vous me voulez, Elle a dit, comment tu t'appelles? Elle a dit, moi je m'appelle Fortuné Sarfati. Moi j'ai Fortuné Sarfati, ton compte est bon. Tu vas nettoyer tous les chiottes du kibbutz. Et t'as intérêt que ça brille. Elle a dit, mais je commence quand? Elle a dit, tout de suite, tout de suite. Tu prends tes clics, tes claques et tu y vas, y'a pas une minute à perdre. Yalla, yalla. La pauvre chérie, pas contrariante, allez, autre, vas-y qu'elle nettoie, vas-y qu'elle nettoie. Dès qu'elle terminait une tâche, il faisait une autre tâche. Ils l'ont pompé jusqu'à la moelle. C'est bien simple. Le jour où je suis allée la chercher à l'aéroport, je ne l'ai même pas reconnue, alors. Je vois l'avion arrive sur la piste d'atterrissage. Je vois tout le monde descend. Les stewards, les stewardesses. Baba, Sidi, tout le monde descend. Je ne vois pas Fortuné. J'ai beau allié, ils ont dû l'oublier là-bas, celle-là. Je vais vers une maigrichonne, je dis, pardon mademoiselle, vous n'étiez pas dans l'avion avec ma petite fille Fortuné Sarfati? Elle se retourne et me dit, c'est moi! Je dis, comment c'est toi? Oui, le directeur, je lui craque les yeux, oui! Je l'avais envoyé, elle pesait 120 kilos sur la balance. Ils me l'ont ramené. Ec! Comme mon petit doigt. Maintenant, ça fait 6 mois qu'on l'engraisse pour qu'elle retrouve ses formes. Qu'est-ce qui va la vouloir, une rachitique? Faire des bébés si elle n'a pas la graisse autour pour les nourrir. Oui, tu manges ton couscous et tu te tais. Dis-moi, t'as trouvé un mari ou... Oh là là. Elle a dit là. J'ai pas trouvé de mari à ramener. Allez, allez, allez. Monte dans la voiture, il y a ton paquet, t'attends à la maison, tu vas recevoir une frère. Allez, monte, dépêche-toi. Que tu nous as fait dépenser 500 000. Allez, allez, monte dans la voiture.
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7: Quoi, le chômage? Du travail, il y en a. Mais il faut avoir envie de travailler, bien sûr. Moi, j'en ai fait des petits boulots pour gagner ma vie. Parfaitement. J'ai été fouteur de merde. À la télé, à la radio, ça marchait bien. Hein. J'ai été dénicheur de faux cul. Dans le cinéma, dans le showbiz. Il y a un boulot monstre, on se rend pas compte. J'ai même fait enculeur de mouche. Oui, mais ne vous moquez pas, il faut être très précis, vous savez, c'est... Ah. Non, non, non, mais tiens, parlons ce soir du problème du chômage. Abordons le sujet. 3 millions de chômeurs, ça veut dire quoi? Ça veut dire que dès ce soir, il faut commencer tous ensemble à essayer de résoudre ce problème, à chercher des solutions. Tiens, tenez, si on commençait par exemple à supprimer les machines comme Socrate, vous savez, à la SNCF, là, ce fameux philosophe qui doit, hop, virer des emplois. Bon, imaginons... Attendez, attendez, je suis peut-être sur une piste. Attendez, attendez. Il y a au moins 3 millions de Minitel en France. Bon. Imaginons qu'on remplace les Minitel par des chômeurs. Et au lieu de taper 36-15 pour obtenir un horaire, on tape 36 fois sur le chômeur. Eh bien, à force, il le donnera l'horaire, le chômeur, hein, je peux vous garantir. Tiens, revenons au métier de clown. Clown, ça nous amène à penser à des métiers qui ont disparu et qu'on pourrait réhabiliter. Des métiers magnifiques. Je pense par exemple au métier de mousquetaire. Bon. Qu'est-ce qu'on fait aujourd'hui pour aider les mousquetaires? Rien. Le mec, il est mousquetaire, il se démerde, hein, tout seul. Ah, les ouvriers, oui, mais les mousquetaires, rien. Non, ou encore les gladiateurs. Tiens, il n'y a plus de gladiateurs. Les bougnats, tout ça, rien, on fait rien pour ces gens-là, ils se démerdent. Et après, on parle du chômage. Pour les femmes, il y a des métiers comme sorcières, par exemple. Oui, ou encore avorteuses clandestines. Souvent, elles étaient condamnées à mort, ce qui donnait du travail aux...
8: Bourreau, voilà un métier qui a nourri des familles entières. Et pensez à tous ces jeunes qui vont dans les universités et qui cherchent du travail. Et qu'est-ce qui se passe, il faut le dire? Eh bien, les débouchés, ils sont bouchés. Voilà, tous les débouchés sont bouchés. Médecine, c'est hyper bouché. Dentiste, c'est pareil. Avocat, c'est la mafia de mon avocat, Maître Gralier, ils sont tous là. Eh bien, moi, je peux vous dire qu'une fois au pouvoir, je combattrai le chômage. Mais avec l'aide de tous les Français, on travaillera le temps partiel. Eh non, non, mais je sens bien. Je vous sens, hein. Moi, je sens le public, je sens bien les gens. C'est tout ce qu'il a trouvé pour résoudre le problème du chômage. J'ai pas dit que j'avais trouvé, j'ai dit que j'allais chercher. C'est différent, on cherche, on cherche. Ouais, c'est tout ce qu'il trouve. Ouais. Foutez-vous de ma gueule, mais dans quelques années, vous verrez. Qu'est-ce qu'elle fait, toi, ta fille? Elle est en deuxième année de sorcière, pourquoi? Et ton fils? Bah, il a eu son diplôme de mousquetaire hier. Et le plus grand, il est rentré dans une université de gladiateurs, là, tu sais. À... Ouais, des gladiateurs. Le petit va faire expert bougna quand il sera...
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11: Mais enfin, qu'est-ce qui se passe, Gisèle? Vous êtes toutes de travers depuis ce matin. C'est à cause de votre appartement?
12: Ah oui.
11: Il n'y a plus que 2 mois à attendre, ça ira vite. Dès qu'ils auront décollé le lino du plafond et reconstruit les murs.
12: Bon, je suis fissure, ruinée, moi. Une sans-abri, tu vois, voilà ce que je suis.
11: Une sans-abri. Ah oui, mais pas sans amis. Vous êtes pas bien ici avec moi?
12: Si, mais je m'ennuie. À rien faire.
11: Ben, si on sortait, tiens, on irait au cimetière voir s'il y a de nouvelles tombes de gens qu'on connaît.
12: On l'a déjà été la semaine dernière, ça va bien, non?
11: Mais oui, mais ça change souvent. Et si on allait au coiffeur ensemble?
12: Non, j'ai pas envie d'être belle.
11: Oh. Mais enfin, je vous comprends plus, Gisèle. Vous qui étiez si soignée, si coquette d'habitude.
12: Pour plaire à qui, hein? De toute façon, l'amour, ça m'a jamais réussi, alors.
11: Ah bon? À vous non plus?
12: Un mort, un blessé, vous parlez d'une vie sentimentale, vous?
11: Oh. Ah bon?
12: Oui. Mon premier mari est mort en se battant avec le deuxième.
11: Oh. Un duel, comme c'est romantique.
12: Si on veut, oui. Il se battait à coups de cric pour une place de parking.
11: Et vous avez épousé le survivant?
12: Oui. Enfin, ce qu'il en restait. Ça a pas duré, 3 jours après, la police est venue le chercher.
11: Ah bon, pourquoi?
12: Elle dit que c'était quand même un assassin. Moi, qu'est-ce qui aurait pu passer pour un accident si je l'avais pas dénoncé? Ben répondez, vous voyez pas que s'occuper, non?
11: Allô, ici, c'est Bonjour Lucienne, j'écoute. Hein? Quelle matière synthétique je préfère? Le latex ou le caoutchouc?
12: Je vais pas plombier, passer. Allô? Comment ça, ma chérie? Non, mais dites donc, je vous permets pas, vous. Vous voulez me faire mon affaire dans du pilou? Ben, je vais vous en donner, moi, du pilou, oui. C'est ça. Occupez-vous plutôt de mes tuyaux, au lieu de dire des insanitaires. Parce qu'il a ce plombier complètement siphonné.
11: Il doit être débordé.
12: De quoi? Vous avez le joint qui fume. Ben, je suis ravie pour vous. Si je fais bien de 90 de tourne aux poitrines, non, je fais du 130. Comment dites-donc, ça vous regarde, espèce de malpoli? Est-ce que je vous demande votre tour de clé à molette, moi? Alors? Comment ça, l'annonce? Quelle annonce? XT2350, de blague qui parle en morse maintenant, ou alors c'est un agent secret?
11: Mais non, c'est ma commande des 3 redoutes,
12: enfin! Prenez-le, il m'agace, tiens!
11: Allô? Ah, c'est vous? Non, je suis pas seule. Je vis avec mon amie Gisèle. Hein? Ça vous intéresse pas? Comment, quoi? Espèce de quoi? Il a crié quelque chose que j'ai pas compris et il a raccroché. Espèce de fouine, de ruine. Je comprends pas pourquoi.
12: De ruine?
13: quand on vous regarde, c'est vrai que vous faites pas bâtiment neuf, hein.
11: Oh bah évidemment, vous vous êtes bien conservé à rien faire de la journée.
13: Bah dites donc, vous voulez quand même pas que je m'agite dans tous les sens comme vous, non? C'est vous qui faites tout dans la maison, alors de toute façon, hein.
11: Bah ça c'est la meilleure, vous êtes même pas capable de repasser votre chemise de nuit.
13: Oh bah parlons-en de ma chemise de nuit, tiens. Puis que vous l'avez repassée, on dirait une gaufre.
11: Bah, y a eu une panne de courant, j'ai dû repasser à froid. En tout cas, pour une fois qu'un monsieur m'appelle, vous avez tout gâché, hein. Moi, je commence à en avoir assez. Vivement que vous rentriez chez vous.
13: Oh, bah, il y a longtemps que je rentrais chez moi, figurez-vous, ça tenait qu'à moi, hein.
11: Eh ben, ça tient qu'à vous.
13: Et mon plombier, vous en faites quoi?
11: Votre plombier? Parlons-en. Ça fait bientôt 3 mois qu'il a fini de réparer. Et vous le savez très bien.
13: Et comment vous savez ça, vous?
11: C'est Mme Janssen qui m'y a tout raconté.
13: Mme Janssen. J'ai envoyé la facture, moi, Mme Janssen, hein? Oh, ça va, je m'en vais. Oh, là!
11: En tout cas, vous étiez pas obligé de rester ici. La vérité, c'est que ça vous arrange.
13: Oh, ça m'arrange, c'est vite dit, hein? Moi, je reste ici, c'est surtout pour vous. Vous êtes tellement seul, ça vous fait un peu de compagnie.
11: Oh, bah tiens, pour une fois, vous avez remonté le courrier, vous l'avez pas ouvert. Vous avez eu raison, vous auriez pu vous fouler un doigt.
13: Tiens, donc, payer, ça m'intéresse pas. Il y en a toujours pour vous, il n'y a jamais rien pour moi, alors.
11: Qu'est-ce que ça peut être?
13: Même vous, vous m'écrivez pas.
11: Le concours?
13: Le concours, c'est bien, c'est moi que je l'ai posté, tiens, alors.
11: Je l'ai gagné!
13: Hein?
11: Je l'ai gagné!
13: Une semaine en Amérique au camping municipal de Las Vegas?
11: C'est mon concours, c'est moi qui l'a fait! C'est moi que je pars en Amérique!
13: Oui, mais c'est moi que j'ai mis un timbre, espèce d'avaricieuse!
11: Espèce de quoi?
13: D'avaricieuse! C'est une genre d'avare très vicieuse! Oh, bah regardez! C'est un voyage pour 2 personnes!
11: Oh, bah j'avais pas vu! Ouais. Avec qui je pourrais bien partir? Oh, avec Mme Pichet!
13: Ah non, Mme Pichet, elle est tellement mal habillée, vous aurez l'air ridicule à côté, hein?
11: On peut avec Mme Lecoq.
13: Oh non, non, non, elle va vous postillonner dessus toute la journée, vous aurez l'impression de passer vos vacances en Bretagne.
11: Bah avec qui je pourrais bien partir, alors?
13: Bah avec moi, par exemple.
11: Vous? J'osais pas vous le demander.
13: En plus, on s'entend tellement bien.
11: Ah oui? Alors vous partez en voyage avec moi?
13: Bah je vais me gêner, tiens.
11: Quand je pense que demain, on sera en Amérique. Mais alors, on pourra aller visiter Santa Barbara?
13: Oui, puis on ira aussi à Cojac.
11: Et puis, on ira à Hollywood.
13: C'est ça, oui. On fera du cinéma.
11: Oh oui, du cinéma, comme à la télévision.
13: Oui, puis moi, je tournerai mon film avec Marlon Brando.
11: Et il serait le parrain. Et vous serez la marraine.
13: Oui, oui, on n'aura qu'à faire comme ça, tiens.
11: Et il serait fou amoureux de nous.
13: Oui, mais plus de moi, parce que moi, il me porterait dans ses bras en descendant un grand escalier. Et puis, je serais une vedette.
11: Oui, une grosse vedette.
13: Et enfin, on deviendra des vampires.
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15: C'est mignon, l'enfant. 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
16: 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Ça fait 3 bières qu'il est parti, le petit! 3 bières! J'en peux plus! Ça, on peut pas dire qu'on n'a pas voulu, hein. 5 ans qu'on voulait un gosse, ma femme et moi. 5 ans. On a tout fait, monsieur, dame, on a tout fait. Tabouret mexicain, levrette de long jumeau, la totale, on a tout fait. Si, au début, on a essayé de le faire nous-mêmes, comme tout le monde. Impossible, on a tout fait, tabouret, tout, on faisait l'amour jour et nuit. Tiens, les 24 heures du gland, je vous jure. Résultat des bourses, rien. Alors, on a commencé à se poser des questions. Je sais pas, pour moi, c'était clair. Ou c'était elle qui avait un problème, ou c'était elle qui avait un problème, c'est tout. Alors, on a été voir comment s'appelle son spéléologue, là, comment, je sais plus comment s'appelle, bah, t'sais. Il a été catégorique. Monsieur, comment qu'il a dit? Monsieur, votre femme, elle est tricostérile. Oh là là, c'est quoi, ça veut dire quoi? C'est-à-dire qu'elle peut avoir des enfants seulement si c'est pas elle qui les fait. Aïe, aïe, aïe.
0: Alors, qu'est-ce que vous voulez que je vous dise? Alors, René, qu'est-ce que vous voulez que je vous dise? Alors, il n'y a plus qu'une solution, monsieur dame. Qu'est-ce que vous voulez que je vous dise? Il n'y a plus qu'une solution, l'adoption. L'adoption. Ah oui, mais qu'est-ce que vous voulez? On n'a pas le choix. C'était ça où on capturait une cigogne. Qu'est-ce que vous voulez que je vous dise, moi? Vous imaginez toute une vie sur le quai d'une gare à attendre un train qui n'a

0: Très très bien l'adopter.
1: Mais après, il faut s'adapter.
0: Ah oui, moi quand j'ai vu le petit, j'ai tout de suite compris qu'il avait du caractère. Hein. Oh là là, oh là là. Prenez une dernière pluie celui-là. Oh là. Tiens, rien que le jour de son arrivée, quand on a été le chercher à l'aéroport. Oh là, nous on était contents avec notre pancarte. Hein. Nous sommes tes parents.
2: Oui.
0: Il était très très mignon avec la sienne. À quelle heure on mange? Oui. En plus, il avait pas ses papiers, ce con-là. Heureusement qu'on avait les nôtres, sinon il y avait l'expulsion. En plus, on l'a ramené à la maison. On l'a ramené à la maison, vous avez vu, le comité d'accueil. Tout le monde était là, c'était extraordinaire. Alors, il est où votre fils? Il est là. Ah, oh, secours. Vous vous rendez compte, en plus, on lui avait préparé sa chambre. Je me rappelle, on avait mis de la moquette, on avait repeint les murs, etc. Je vais même repeint les cafards, les tourfaits, c'était extraordinaire. Tu peux pas savoir, c'était émouvant. Tiens, on a acheté un petit lit en bois, un tout petit lit en bois comme ça. Vous pouvez pas savoir, c'était émouvant. Quand le petit il est entré dans la chambre, ma femme et moi, on se tenait fort la main. Il a regardé comme ça la chambre. Oh, elle est belle votre chambre. Et où la mienne? Et il a pris la nôtre. Bon, ma femme et moi, le petit lit en bois, on a pu s'y habituer, donc pas de problème. Oui, pas de problème. Le clown avec le nez qui clignote, ça va encore, mais la boîte à musique de Kerry le clown, ça commence sérieusement à me gonfler, vous comprenez? Et vous rendez compte, le soir, il laisse la porte de la chambre ouverte pour laisser passer un peu de lumière, hein, Mehdi. Ah oui, j'ai oublié de lui dire. On l'a appelé Mehdi. C'est beau Mehdi, hein. C'est à l'heure où il se réveille. Ah, debout, c'est Mehdi, debout, allez, c'est Mehdi. Qu'est-ce que tu fais, chérie? Bah, j'ai cherché Mehdi à 14h. Alors, comme ma femme et moi, on travaille, on a fait appel à une fille au père. Ah oui, une étudiante suédoise, très très gentille, Ulrika, qu'on a trouvée sur annonce, comme ça. Elle est très sympathique. Elle est restée 8 jours, dans le coma. Ouais. Non, mais elle est pas partie sur un coup de tête, hein. Elle est partie sur un coup de boule. Ah ouais? Ah, faut pas la faire chier, la petite, hein. Faut pas la faire chier. Puis faut pas le faire chier, lui aussi, hein. T'as pas intérêt à lui piquer une frite dans son assiette, sinon il te fait un caca nerveux, hein. Ah ouais? Alors, c'est Fabienne, la fille de la concierge, qui le garde, qui va le chercher à l'école, qui l'amène au parc, qui l'amène à l'infirmerie, qui le ramène au parc, qui le ramène à l'infirmerie. Ah oui. Tiens. Cet hiver, il est rentré avec des bleus et de cocards de partout. Des bleus, cocards de partout. Oh, il n'y avait pas de neige, il a fait une bataille de boules de pétanque, ce con. Non, mais il s'adore, vous ne pouvez pas savoir. Il s'adore, c'est incroyable. C'est... Ah, mais il est mordu. Il lui écrit des petits poèmes. Tiens, il lui a écrit un petit poème, tiens. Il trouvait ça il y a 2 semaines, sous son lit. Un petit poème qu'il lui a écrit, comme ça. Ah, il est poète, hein, quand il veut celui-là. Regarde. Fabienne, oh Fabienne. C'est bon. Fabienne, oh Fabienne. Fabienne, tu es bonne, Fabienne, t'es canon, viens là, ma cochonne, j'adore tes nichons. Voilà. 7 ans, Mehdi, 7 ans. Mehdi, 7 ans. Ils sont passés Mehdi, 7 ans. J'en peux plus, vous comprenez? Je n'en peux plus, ce petit. Tiens, cet été, on l'a envoyé chez sa grand-mère à Concarneau. Il n'y a pas de problème, ça. La grand-mère était très contente de le voir. La première chose qu'elle a faite, évidemment, c'est de l'amener à la plage pour voir la mer. Mais la première chose qu'elle a faite, c'est quoi? Il s'est amusé à l'enterrer. Au bout de 2 heures, ça va, c'est bien, on s'amuse bien, d'accord. Mais au bout de 2 heures, la grand-mère, elle avait soif. Et le petit, t'inquiète pas, mamie, la mer monte. Ah ouais. Et normalement, quand tu joues à ce jeu-là, tu laisses passer la tête. Eh ben, lui, non. Heureusement qu'elle avait des dents en or. 2 heures pour la retrouver au détecteur de métaux, t'entends? J'en peux plus, vous comprenez? Je n'en peux plus. J'en peux plus, ce petit. Alors, ma femme et moi, on a pris une grande décision. Ça a été très, très, très dur. Je sais que ça ne se fait pas. Je sais très bien. C'est immoral, mais qu'est-ce que vous voulez? C'est plus fort que nous. C'est décidé. Ma femme et moi, on va faire une fugue.
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4: Moi, Francis, tu es mon ami Francis.
5: Et oui.
4: Francis et moi, nous sommes amis depuis longtemps, nous nous connaissons car nous sommes originaires de cette belle région du sud de la France, qu'on appelle la Provence. Tous les deux, nous sommes de la Provence. Et cette oui. Belle région où la spécialité culinaire, c'est la pizza. La vraie spécialité de chez nous, en Provence, c'est la pizza. Et je dirais même plus, c'est la pizza avec les pommes de terre, qu'on appelle tout naturellement la pizza pommes de terre. Ouais.
5: Voilà.
4: On se régale. On mange une pizza pommes de terre, on se régale. Franchement, on se régale. Tiens, qu'est-ce que tu fais ce soir? Je t'appelle, qu'est-ce que tu fais ce soir? Tu manges une pizza? Moi aussi, je mange une pizza. Tu manges une pizza avec pommes de terre? Ah, je mange la pizza pommes de terre. Tiens, Francis, qu'est-ce que tu fais ce soir? J'ai ton téléphone.
5: D'accord.
4: J'ai pas le téléphone, j'ai ton téléphone, j'ai fait le numéro, j'ai pas le téléphone. Oh, Francis!
5: Attends, faut que ça sonne.
4: Ah ouais!
6: Ding!
4: Ouais!
5: C'est toi?
4: Ah ouais, c'est moi, oh.
5: Bon.

0: Alors je décroche.
1: Ah ouais.
0: Décroche pas, ça, n'importe qui.
1: Alors, tu as bien raison. Hey, qu'est-ce que tu fais ce soir? Moi, j'ai mangé une pizza pomme de terre. Attends, moi, j'ai une pizza pomme de terre. Tu manges une pizza pomme de terre?
0: Ah bon?
1: Ouais, tu vas manger une pizza pomme de terre.
0: Ce soir?
1: Ouais, ce soir. Est-ce que tu viens? Moi, j'ai une pizza pomme de terre.
0: Ouais. Je mange une pizza pomme de terre.
1: Ouais, super.
0: Ce soir. Une pizza pomme de terre.
1: Une pizza pomme de terre. Et chez nous, tu sais comment on l'appelle? On l'appelle la pizza pomme de terre.
0: Pizza pomme de terre.
1: Pizza pomme de terre. Ouais, c'est bon, alors, c'est du. Ouais, je raccroche.
0: D'accord.
1: Ah là, je t'entends plus, là, j'ai raccroché, je t'entends plus.
0: D'accord,
1: là.
0: D'accord.
1: Ah, tu raccroches? Ah, tu raccroches, oh.
0: Et non, puisque tu continues.
1: Ah, j'ai pas combiné, oh. Encore Francis, alors. Ah, tu te rigoles, là.
0: Ouais.
1: Qu'est-ce que tu fais ce soir, Francis? Tu manges une pizza pomme de terre?
0: Ouais.
1: Ah, super.
0: Je me régale.
1: Ah, ouais. C'est ça, bon. Bon, on va avancer maintenant, là, bon. Sinon, on va jouer les prolongations. Francis, comme tu es mon ami, je voudrais te poser une question.
0: Je peux raccrocher.
1: Ah ouais, tu peux raccrocher. Mais à cette question, Francis, j'aimerais que tu répondes de suite. Tu vois, je voudrais pas que tu répondes dans demi-heure. Quand je te pose une question, tu réponds de suite. Tu réponds pas dans demi-heure. Tu réponds de suite.
0: T'as qu'à la poser de suite.
1: Francis, toi, le pommasson, tu le manges comment?
0: À moi, souvent, le pommasson, je le mange à l'auberge du Grilladou Provençou.
1: Ah, le petit restaurant qui est sur la route de Pisse-la-Niou, là, avant d'arriver à Saint-Saturnin de Billas.
0: Et là-bas, le pommasson, il te le serve avec la croustade de moulasse.
1: Waouh! C'est bon, là.
0: C'est bon.
1: Tu te régales, là.
0: Et oui. Et même, parfois, il te rajoute une olive.
1: Wow.
0: Une olive. Tu la manges, l'olive. Tu la manges. C'est bon.
1: Et moi, avec le pommasson, je bois toujours un petit rosé de la Pinède qu'on appelle le Pinédou. C'est bon, hein?
0: Ouais, c'est bon. C'est un rosé de Provence.
1: Un petit rosé qui pousse dans la Pinède, qui est bon. Il faut le boire frit.
0: Ah oui,
1: il
0: faut le boire frit.
1: Ça se boit frit.
0: Ça se boit très frit.
1: Ça se boit très, très frit.
0: Très, très frit.
1: Ça se boit excessivement frit.
0: Excessivement frit.
1: Sinon...
0: C'est dégueulasse.
1: Oh. Disons, c'est un petit vin. On le boit bien glace.
0: Ouais, tu le bois glace.
1: Bien glace.
0: Comme ça...
1: Tu n'as pas le goût. T'es tranquille.
0: Moi, quand j'ai mangé le pommasson...
1: Tranquille jusqu'à l'hôpital, t'es tranquille.
0: Voilà, à peu près.
1: Voilà.
0: Et moi, quand j'ai mangé le pommasson et que j'ai bu le Pinédou, je m'enduis le corps.
1: Waouh.
0: Je m'enduis tout le corps,
1: voilà.
0: Là.
1: Voilà, tout le haut du corps, là.
0: Le corps jusqu'ici.
1: Oui, toute la boule, là. Toute la boulasse, là. La boulasse, là.
0: Je me fais l'aïoli.
1: Tu te fais l'aïoli sur le boulasson.
0: Et je vais me baigner dans la rivière.
1: Mais tu as bien raison. Et moi... Quand j'ai mangé le pommasson et que j'ai bu un petit coup de rosé de chez nous qu'on appelle le Pinédou, je m'en vais dans la garrigue cueillir de la lavande et j'écoute le chant des cigalons. Ah, il le fait bien le cigalon, hein. Il fait pas bien que les oiseaux, il imite bien les insectes aussi.
0: Oui, oui, non, mais non, non.
1: Ah ouais. Si. Tout à l'heure, hein, peut-être au final, si vous lui demandez gentiment, il vous fera la mouche. Il fait très bien la mouche.
0: Tout à l'heure.
1: Ah,
0: au final,
1: au
0: d'accord.
1: Final.
0: Vert.
1: Et le soir, quand je rentre, la lavande. La lavande chez moi. La lavande. La lavande, elle embaume toute ma maison. Et là, la lavande, quand tu fais le cigalon. La lavande, mime la lavande, mime pas le cigalon.
0: Aïe, aïe.
1: La lavande.
0: Aïe.
1: Et ouais, la lavande. Et oui, ça c'est la lavande, c'est un bon mime de lavande. Que là, tout à l'heure, tu nous as fait un mime de piche. Tu as fait le mime comme une piche. Et alors, tu as fait le pichaillon. Et ouais, il fait le pichaillon, il fait pas bien son mime. Il fait le bon mime. Tu fais le bon mime. Et des fois même de la lavande. J'en mets pour parfumer le pommasson.
0: Et moi, le pommasson, je le parfume avec le thé.
1: Moi, le thé.
0: Avec le pisse, tout.
1: Wow.
0: Avec la farine gougoule.
1: Waouh.
0: Hey, toutes ces herbes qu'on trouve par chez nous.
1: En Bretagne.
0: C'est bon.
1: Mais je savais pas qu'on pouvait y mettre de la farine goule dans le pommasson.
0: Mais c'est une recette de la région du Bandolou.
1: Eh, c'est peu cher, cette région du Bandolou, hein. Je connais Bandol. Ah,
0: tu connais Bandol?
1: Ouais, mais je connais pas le Bandolou.
0: C'est à côté de Bandol.
1: Waouh.
0: C'est entre Bandol et Sainte-Caboulasse de Mildiou.
1: Waouh, fin de chichou, le Sainte-Caboulasse de Mildiou sur le chemin de la Cagade.
0: À côté d'Esculas, le Branlou.
1: C'est pas vrai, peu cher, hein. Esculas, le Branlou. Mais ma mère, elle est de Castillon, le Péchou.
0: Castillon, le Péchou.
1: Ah oui, hein.
0: Là où il y a les champs d'olivier, là, du père Honorine l'Estouffade.
1: Eh oui, là où ça sent bon la Provence.
0: C'est normal que ça sente bon la Provence. Puisque c'est là qu'on fait le pommasson.
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4: Tiens, la valise RTL, hein. Voilà une honte, hein, qui dure depuis 25 ans, la valise RTL. Hein. Tu rencontres RTL, tous les matins, ils appellent quelqu'un au téléphone pour y expliquer qu'il a paumé 50 000 balles. Dégueulasse, hein. Je vous la fais, la valise RTL, vous allez mieux comprendre. Alors, c'est Fabrice, tous les matins, il est là, comme ça, il appelle quelqu'un au téléphone. Première sonnerie, j'appelle Madame Chambier dans le Vercors. C'est qui, Madame Chambier? Deuxième sonnerie, Ah, elle est partie faire pipi, Madame Chambier. C'est quelle est la troisième et dernière sonnerie pour Madame Chambier? Bonjour, Madame Chambier. Madame Chambier, c'est Fabrice de RTL, là. Madame Chambier, est-ce que vous pourriez me donner le montant de la valise RTL? Madame Chambier, enfin, quel dommage. J'écoutais à l'instant, c'était 47 601, et puis j'ai été obligé de m'absenter 5 minutes. Bah oui, bah faut écouter RTL, hein, Madame Chambier. Hein. Elle m'a dit, j'écoutais, je lui dis, c'était 47 000. Bah oui, mais on en a rajouté depuis, Madame Chambier. Oh, c'est dommage, vraiment, je ne suis pas absenté longtemps. Hein. Juste à 5 minutes, pour téléphoner à mon mari, qui est à l'hôpital, justement, qui a un cancer de l'estomac. Et puis, qui est dans la même chambre que mon petit garçon de 8 ans, à qui on a coupé les deux jambes ce matin. Donc, on aurait bien eu besoin de cet argent. Oui, mais vous écoutez pas RTL aussi, Madame Chambier. Il dit, si, je lui dis, j'écoutais. Je dis, car eux. Bon, ben, bah, il dit, Madame Chambier, alors allez-y. Dites-moi un chiffre, vous êtes pas loin. Alors, Madame Chambier, elle fait, bon, alors 47 822. Vous avez dit combien, Madame Chambier? 47 822 ? Vous avez dit 47 822 ? Oui. Oh, quel dommage, Madame Chambier ! Oh, c'était 47 828 ! Oh, à 6 francs près ! Oh, c'est ballot, hein, c'est ballot. Alors donc, Madame Chambier, donc, je vous rappelle la somme que vous avez perdue, Madame Chambier, hein. Donc 47 828 francs. Allez, bonne journée, Madame Chambier. Là, hein. C'est dégueulasse, hein. Et vous savez ce qui m'énerve là-dedans, hein. C'est que c'est des gens, ils s'étaient inscrits nulle part, hein. Ces gens, ils voulaient jouer à rien. Ils voulaient qu'on les laisse tranquilles. Ben, on les appelle quand même pour leur expliquer qu'ils ont paumé 50 000 balles. T'imagines le gars qui se dit, moi je suis un poissard, de toute façon il m'arrive que des merdes à chaque fois. Bah là il est fixé, là il est sûr, là. Sans compter les désordres dans les couples, tu te rends compte, en 25 ans de temps, toi, les déchirures dans les couples. Imagine le nombre de bonhommes. Le bonhomme au boulot le matin, par exemple, il a entendu sa femme se planter à la valise, toi, le matin. Dans toute la journée, il est bien remonté, toi, il rentre. Le soir du boulot, il ouvre la porte, il dit « T'es vraiment une grosse truie violette, hein, toi ?» Alors, madame, elle a rien à branler de la journée, elle paume 50 000 balles. On a le garage à refaire, madame, elle paume 50 000 balles. Yeah. Je m'excuse de m'énerver, hein. Et c'est vrai, attends, l'autre, elle avait rien à branler de la journée. Et lui, il avait besoin pour le garage, je veux dire. Mais il y a pire encore. T'as le mec, il est au volant de sa bagnole, il écoute RTL tous les matins. Depuis 25 ans, il écoute RTL. Enfin, il fait comme RTL, il a dit. D'ailleurs, il a un petit calepin qui est collé sur le tableau de bord avec un petit fil et un crayon. Toi, il note au franc près toutes les valises. Comment il y a chez lui, il a trois cartons comme ça qui sont remplis de petits calepins. Au cas où on l'interrogerait sur une valise, il y a 4 ans, il la connaît. Toi, il sait, en octobre 91, elle est là. Et d'un coup, il entend qu'on l'appelle. Chez lui. Seulement, il n'est pas chez lui, toi. Donc il peut s'ouvrir les veines aussi, celui-là. Monsieur, la valise RTL, il faut écouter de chez toi, à côté du téléphone. Ça, il plaisante pas chez RTL.
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3: Eh bien, bonsoir à tous et bonsoir à tout le monde. Bienvenue à l'émission Je passe à la télé. Alors, vous allez voir des artistes, des chercheurs, des collectionneurs passionnés en tout genre qui ont 15 secondes pour vous séduire. Alors, le principe, il est tout simple. Si l'artiste vous plaît, vous entendez un petit... Et si l'artiste ne vous plaît pas, vous entendez un petit... Vous avez compris ? Ils ont compris. Allez, premier candidat.
5: Igor, hypnotiseur. J'ai besoin d'un assistant.
6: Bien. Tu vas faire le vide dans ta tête.
5: Oui.
6: C'est bien, c'est rapide. Bien. Détends-toi. Bien. Tu es pesant, très pesant.
5: Oui.
6: Bien. Tes paupières sont lourdes, très lourdes. Bien. Maintenant, tu vas dormir à trois.
5: À trois, c'est un peu loin de chez moi.
6: Tu es lourd. Très lourd. Bien. Tu fais le vide dans ta tête, l'obscurité est en toi, c'est bien. Bien, maintenant je tire les rênes de ta conscience. C'est bien, tu vas plonger. Tu vas très plonger dans l'obscurité, bien. Bien, maintenant tu vas dormir. Oui, tu vas dormir. Oui, c'est bien, tu dors. Tu vas dormir,
5: oui.
6: Mais tu vas dormir, oui. Tu vas dormir, oui. Tu vas dormir. Ah, je vais me coucher, je crois.
7: Bonsoir, nous Bonjour. Sommes les frères Pérez. Je m'appelle Jean, il s'appelle Jacques.
8: On nous appelle Jean-Jacques.
7: Nous détenons une salle de self-défense.
8: Option Baramine.
7: Dans le 15e.
8: Téléphone 42 27 10 87.
7: Pas de fax.
8: T'es souhait.
7: Démonstration. Une jeune femme se promène dans une ruelle sombre. Un jeune homme l'attaque. Je suis l'agresseur, il est l'agressé. Peux-tu faire la jeune fille, Jacques, s'il te plaît?
8: Ok.
7: Bonsoir, je t'agresse.
8: Au secours.
7: Allons bon, ne fais pas ta précieuse et donne-moi ton argent que je te viole.
8: Oh, je n'ai pas de chance. En plus, je n'ai pas pris de cours de self-défense chez les frères Pérez, 42, 27, 10, 87.
7: Pas de fax.
8: Oui.
7: Merci.
9: Bonjour. Jean-Eudes Alexandro, poète. J'écris un livre de Maxime. Je vais vous en lire une. C'est deux putes. Autant pour moi, je vais vous en lire une autre. C'est deux gouines. Deux escargots sur une feuille de vigne. Mais les deux escargots, c'est deux PD. Et alors ? La littérature est morte.
8: Vas-y, vas-y. Envoie-le ton poseur. J'en ai rien à foutre. Vas-y, continue. Vas-y, appuie. Et ben voilà.
10: Bonjour, moi c'est Pascal. Je suis bruteur d'oiseaux.
11: C'est ma première télé, s'il te plaît, ta gueule.
10: La mouette rieuse.
11: Ah, ah, ah, ah.
10: La mouette crâneuse.
11: Ah, ah, ah, ah.
10: La mouette moqueuse.
11: Ah, ah, ah, ah, ah, c'est génial.
10: La mouette surpriseuse.
11: Ah.
12: Bonjour, je suis lui. Nous sommes frères siamois. Nous prenons un bide tous les soirs au cirque Gus. Si vous aimez le cirque, ne venez surtout pas nous voir.
13: C'est chiant,
14: c'est cher
13: et mal fait,
14: comme ce trucage foireux.
13: Et moi ?
14: Merci.
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15: Thérèse, bon déjà j'ai le titre. Quelque chose de... Il faut que je trouve quelque chose d'original, quelque chose de profond, de subtil. Thérèse. Thérèse. Thérèse. Ça, c'est bien. Je me demande si j'ai pas à m'en servir pour quelqu'un d'autre. Non, non, non. Thérèse. Ma puce. Je vous écris pour vous dire à quel point ça me démange de vous... Ça c'est un peu vulgaire. Ça c'est un peu vulgaire. Il faut que je trouve quelque chose de plus léger, quelque chose qui les fasse moins peur, quelque chose de plus mystérieux, quelque chose de plus fou. Ambiance 40-44, Thérèse. Celui que tu sais, pense à toi de la façon que tu sais. N'insiste pas, je sais que tu sais. Signé, je sais tout. Ah, si elle sait que c'est moi là. Là, alors là, là, j'aurais l'air d'un con. Ceci dit, c'est peut-être l'occasion de l'habituer. Après tout, quand même pas non plus, hein, quand même pas passer des plombes. Prendre une décision, c'est jamais qu'une pétasse que t'as envie de te sauter, faut quand même pas non plus. Oh, ça va peut-être aller 5 minutes, la poésie. Bon, alors, Thérèse, quand est-ce qu'on... Ah, ah, ah, ah, petit non, là, il y a peut-être un manque de subtilité quand même assez flagrant. Bon, allez, je lui téléphone et je lui dis. C'est ça qu'il y a de mieux à faire, c'est de lui dire, c'est de cracher le morceau. Faut cracher le morceau avant de cracher autre chose. Allô, Thérèse? Comment ça, qui c'est? Tu me reconnais pas? Mais c'est ton mâle, c'est ta bête, hein, chienne. Ça va, chienne? Tu vas bien, chienne? Tu réponds toujours pas, hein? Oh, t'as l'air surprise. Oh, elle a l'air inquiète, hein? Tu me reconnais pas? Qu'est-ce que j'entends là? Qu'est-ce que j'entends? J'entends un petit bruit. Comment? Oh, tu te grattes. Tu te grattes où? Tu te grattes le genou. Ah, tu te grattes le genou. Et des fois, ça te gratterait pas un peu plus haut, hein? Ça te gratterait pas un peu plus haut, hein? Tu vas répondre, oui ou non, hein? T'es où là? T'es vautré dans ton canapé, c'est ça, hein? Sur ta terrasse? Depuis quand il y a une terrasse dans ton rez-de-chaussée? Je suis pas au 42, 83, 2. Oh, pardon, madame. C'est pour ça qu'elle avait une voix d'enfant. Bon, ça résout pas mes problèmes. Allez, faut lancer. Un truc désespéré, un truc fou. Thérèse, la première fois où je vous ai vu, j'ai compris que jamais auparavant, je ne vous avais déjà vu. Je me demande si c'est pas un peu crétin, ça. Ce qu'il faudrait, c'est quelque chose de beaucoup plus poignant, quelque chose de poignant, de plus triste. Thérèse, je vous écris de l'hôpital où on va m'amputer une jambe. Le docteur a dit que pour aller chercher du pain, ça ira mieux. Et pour la randonnée pédestre en Auvergne, fallait peut-être pas y compter. Victor. Là, je signe Victor, mais demain, je signerai Vic. Moi aussi, j'ai décidé d'amputer mon nom. Quand elle va me voir, elle va voir que c'est des conneries. À ce moment-là, j'écris une autre lettre. Thérèse, ça va mieux. Le docteur m'a greffé une autre jambe. Évidemment, sur un pied, je chausse du 38 et sur l'autre du 43, mais je vais. Hier, j'ai acheté des chaussures, une vendeuse a fait une dépression. Victor, en deux mots, moi aussi j'ai greffé mon nom. Ça, c'est bien, c'est frais, c'est léger. C'est encore plus crétin que tout ce que j'ai pu écrire. Thérèse, avez-vous remarqué comme j'ai écrit votre nom en majuscule? Mais c'est parce que pour moi, vous êtes majuscule. Je serai demain matin à la mairie, comme tous les matins depuis une semaine. Tâchez de faire un effort pour venir. Hier, le maire m'a frappé. Victor, avez-vous remarqué comment j'ai écrit mon nom en minuscule? Mais c'est parce que je suis minuscule. Ah, bravo. Alors ça, ou une lettre d'excuse, alors là, c'est... Il n'y a plus qu'à envoyer un mot du médecin, là. C'est ou un faire-part de décès, mais là, c'est vraiment... Je vais lui envoyer une feuille blanche et après je l'appellerai et je lui dirai: Thérèse, j'espère que vous êtes comme cette feuille, je veux dire vierge. Dès qu'on me répare le téléphone, je le fais.
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14: Je m'appelle Mongola. Je suis une ancienne Claudette. Mais puisque je vous dis que je suis une ancienne Claudette, bah, j'avais vu dans le journal qu'ils cherchaient des Claudettes. J'ai dit ça, ma fille. Il n'y a pas à tortiller du cul pour chier droit, c'est pour toi. Je suis allé direct à l'URTF. Genre, ils ne cherchaient plus, je suis là. Je m'appelle Mongola. Ils m'ont dit, mais oh, vous avez des références? Bien sûr, j'ai des références. Je ne serais pas venu comme ça. Je travaillais chez Béjart. travaillais chez Béjar, mais qu'est-ce que vous faisiez chez Béjar? J'étais videuse. Je me cachais derrière l'entrée. Dès qu'il y en avait un qui essayait de passer sans payer, je disais « Où tu vas ?» Le mec, il payait cash. Ah, ils étaient très, très contents de moi, vous avez qu'à leur téléphoner si vous voulez. Je dis « Non, écoutez, non. Si vous avez travaillé chez Béjar, forcément, on va délibérer. Passez dans la pièce à côté. Ils sont en train de tourner un film, ils ont besoin de figurants. » Je dis « Ok, j'y vais. Mais dans un quart d'heure, je suis là. » Parce que moi, je m'appelle Montboulin, je viens, je fracasse tout ici, vous avez compris. Je suis passé voir le film. Qu'est-ce que c'était le film? La guerre du feu. Vous avez vu le film, La guerre du feu? Avec les animaux préhistoriques tout poilus. Même que la maquilleuse, elle m'a vu passer, elle m'a dit, vous rentrez nature, pas besoin d'aiguisement. J'ai dit, ok, je rentre dans le film. Vous l'avez vu, le passage où il y avait les femelles qui allaient boire au ruisseau? Ah, vous l'avez vu? Où il y avait un sacripant qui était caché dans les fouillis, qui vient par derrière, chlika, chlika. Eh ben, c'est tombé sur moi. Et oh, j'avais soif, hein? Quand j'ai compris ce qui se passait, j'étais furinx, un vrai furinx. Vous savez les furinx? Le réalisateur est arrivé, il m'a dit, mon gola, restez. On vous donnera le premier rôle du mammouth. Moi, je suis venu faire Claudette. Je suis pas venu faire des saloperies sur les plateaux. Alors maintenant, ça suffit, montrez-moi la sortie. Je vais voir Clo-Clo direct. Il y avait un grand panneau, Clo-Clo, privé, ne pas rentrer. Et c'est pour les autres. C'est pas pour mon gola. J'ai ouvert la porte. Monsieur Faufilé, hop, hop, hop, hop, hop. Il était dans sa douche. Je suis dans mon coco, je vais te faire une surprise. Je vais me refaire une beauté. Vas-y, je me mets du rouge, vas-y, je me mets du rouge. Les cheveux gominés en arrière, on aurait dit Fantomas. Et maintenant, je suis prêt, j'y vais. Il va me voir, il va m'engager direct. J'ai ouvert la porte à la salle de bain, je dis coucou, Clo-Clo! Il a sauté en l'air, il s'est tout illuminé. J'ai dit ça, c'est le coup de foudre. Et vas-y, je dansais, vas-y, je dansais. Mais... j'ai compris ce qui se passait, j'ai dit, mon gola, sauve-toi, c'est un piège. J'ai sauté par la fenêtre, je suis descendu le long de la boutière, 3x3. Ils en ont profité pour tourner King Kong, ces salauds. J'ai sauté les 3 derniers étages qui restaient. Vous vous rappelez que j'étais furinx? Si, je vous l'ai dit que j'étais furinx, je vous l'ai dit. Ah ben voilà, voilà. Je me suis fait attraper par la fourrière des chiens, voilà. Mais je suis pas un chien, je suis mon gola. Ah, j'avais les boules. Je suis sorti du panier. Je suis rentré chez moi, j'ai pris mon chat. On est monté sur le toit terrasse et... on a regardé la lune. Parce que la lune et moi... on est pareil. Elle est belle. Elle est seule. Bon, bien sûr, il y a plein d'étoiles autour. Vous voyez, des étoiles autour de la lune. Mais rien à foutre de la lune des étoiles. Elle, ce qui l'intéresse, c'est une éclipse avec le soleil. Ciao, la lune. Moi, je m'appelle Mongola, je suis une ancienne Claudette. Ciao.
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16: L'addition, s'il vous plaît. L'addition. Merci beaucoup. Ah. Alors, 1574, 1600, quoi. Hein. On partage, hein, parce que sinon, il y en a pour la nuit. Alors, ça fait, on est 14, si on dit 100 francs, ça fait 1004. Le service, tout, ben, on va lire 110, ça va tout englober, on va pas chipoter. 110, ça m'a l'air bien, voilà. Alors, ça fait 110 francs par tête. On paye, hein, on y va, parce que commence à se faire un petit peu tard. Jean-Claude, tu me passes mon sac, il a glissé sous ta chaise. Merci beaucoup. Oui, pardon Myriam, ça t'ennuie qu'on partage? T'as pris qu'une salade, toi? Eh ben, tu vas la payer à part, ta petite salade. Hein, et puis nous, on divise le reste, on préfère. Non? Ah, vous préférez qu'on fasse le détail? Ah, comme vous voulez, moi, ça m'est complètement égal. Alors, pardon? On fait le détail? Ça va être simple, ça, encore. Je le sens bien, je sais pas pourquoi. L'instinct, hein. Bien, je peux le prendre, ce stylo, ça marche, ça part... Non, je vais pas le faire tête, je m'appelle pas Macintosh, c'est pas moi. Bien, alors, vous m'annoncez des plats. Hein, tout le monde est bien là. Jean-Marc, oui, il est collé au bar, mais ça, comme d'habitude, donc faut pas l'oublier. Je tourne comme ça, vous m'annoncez les plats. On y va. Nicole, tout de suite. Attends deux secondes, Nicole. Jean-Claude, tu prends la carte, tu me donnes les tarifs au fur et à mesure. Ok, Nicole, je t'écoute. Qu'est-ce que t'as mangé ce soir, Nicole? Poireau vinaigrette, oui, combien? 28. Ensuite, tourne d'eau, 72. Après, dessert, pas de dessert, tant mieux. 8 et le 10, 7 et le 9, 10. 100 francs. Drôlement bien fait de faire le détail, hein. 10 balles, ça vaut le coup de me bousiller la soirée, quand même, hein. Ça, je veux bien me l'imprimer, celle-là, j'en sens bien aussi, bon. Alors, donc, Nicole, voilà, ça fait 100 francs, tu te tais, ça fera plaisir à tout le monde, merci, Nicole, bien. Ensuite, François, je t'écoute, François, qu'est-ce que tu as mangé ce soir? Une salade, avec des trucs dedans et des pitognons, il a pas ça en rayon, Jean-Claude, hein. Donne ça, alors, c'est la piémontaise, jambon, gruyère, banane. Non, alors, c'est l'auvergnate, pomme de terre, lardon, œuf mollet. Bon, bah alors c'est l'exotique. Alors, maïs, avocat, cacahuète. Ça m'écoeure, je vais pas tarder à vomir. Hein. Quand tu veux laquelle, alors? Une salade verte, mais tu te fous de ma gueule, toi. Oh. T'aimes bien quand je lis. Peut-être que je t'achète le vernis avec les sabots et la toque aussi, non? Oh, oui, bah non, allez, on avance. Alors, salade verte, combien? 20 balles. Après, bœuf carotte, 55. Après, dessert, tulipe, chocolat. Moi, je te crois, t'as quand même jusque-là, le chocolat. 5 et 4, 9, 5 et 7 et 2, 9, 99 pour toi, François. Ensuite, Patrick, je t'écoute. Alors, quoi formule? Menu! Formule. Tu dis menu, comme tout le monde! Bon, alors, ceux qui ont pris les formules, levez la main. Alors, 1, 2, 3, 4. Sophie, t'as pris une formule ou tu te refais le chignon, là? Je comprends rien du tout. T'as pris une formule. Alors, 5, 6, baisse la main parce qu'après, je vais tout me mélanger. Comment? Tu te refais le chignon? D'accord. De toute façon, toi, tu m'énerves, voilà. Ça, au moins, c'est clair. 5 chignons énervent. 5, 6, 6. On a 6 formules, hein. On est d'accord là-dessus. Non, allez. Non, allez, tout le monde lève la main maintenant. C'est... Bon, alors, on levez bien la main, ceux qui ont pris des formules. Pourquoi ils lèvent tous la main au fond du... Ah, on s'est pas compris, hein. Non, eh oh, eh. Bonsoir. Non, c'est juste pour ma table, hein. Bonne soirée. Ben, ça a bien marché sur les formules, hein, voyez là-bas. Alors, combien la formule? 79. Alors, ceux qui ont pris des formules, donc vous devez... Personne n'écoute, c'est très agréable. Ceux qui ont pris des formules, vous devez 79 francs, je ne le répéterai pas. Bien. Alors, formule chignon, c'est fait. Geneviève, je t'écoute, qu'est-ce que tu as mangé ce soir, Geneviève? Et allez, elle s'en rappelle plus qu'elle a bouffé, elle, maintenant. Ah bah bon, je pense que t'as... Je suis pas regardé toute la soirée. Geneviève, va voir dans la cuisine si tu retrouves pas tes assiettes sales. Là, à ce niveau-là, hein, ça m'échappe, moi. Bon, Françoise, ça va? Toi, c'est clair dans ta tête, tu te rappelles? Alors, Françoise, entrez. Camembert, tu suis, c'est un bonheur. Entrez! Pleure pas. Et allez, elle chiale, elle aussi. Allez. Ne pleure pas. Arrête, hein, je t'agresse pas. Je sais ce que t'as bouffé. Mais qu'est-ce qu'elle a chialé? Elle est moche en plus, c'est pénible. Oh, qu'est-ce que tu veux, toi? Qu'est-ce que tu veux avec ton chignon? Tu vas arrêter que tes barrettes et tout ton bazar? Hein, la prochaine fois, ton chignon, tu le prends en kit, tu le démontes et tu le fous par terre. Oh, bien, le chignon, oh. Bon, alors. Ah bon, alors, ça va, toi? C'est clair? Deux secondes, Jean-Claude, t'es OK? Alors, attention. Qu'est-ce que tu as mangé? Attention, ça va bientôt à toi. Attention. T'as compris quelque chose? Moi, rien du tout. Va plus vite, parle plus vite. Alors là, moi, tu me fais rigoler. J'ai tout pris en sténo. Je t'attends, je discute, j'ai de l'avance. Oh, bah non, de la mauvaise foi, c'est pas le problème. J'ai commencé. Je termine, t'as vu la vitesse? Toi, tu la fermes. Et t'en te rappelles même pas ce qu'on a bouffé, hein? C'est que. Ah, bien maintenant. Bon, alors, toi, hop là, volant, fangio, ralenti, ouistiti. Et tu nous dis ce que tu as becté. T'as tout compris? Ça m'étonne pas. Je t'écoute. Alors. Terrine, quand même. Après, caille. Après, fromage. Jean-Claude, tu peux me rappeler ce qu'il y a dans la formule, s'il te plaît? Terrine, caille, fromage. Dis donc, tu te fous de ma gueule, toi, carrément, en face, là. Ça va pour toi, tu peux pas dire formule, non? Comment, t'accroches sur les F? À ce moment-là, tu dis mormule, tu dis crouchemule, tu dis bûchemule, tu dis quelque chose. Tiens-toi, Caro, mais d'où il sort? Comment il s'appelle celui-là? Raoul, Raoul, cool, tu me fous les boules. Bon, alors annonce les plats vite, j'en ai marre, moi. Alors, escargot, veau maringo, tarte abricot, égal. Qui est-ce qui vient de dire la tête à Toto? Et toi, t'as raison, alors, on a vraiment que ça à faire, des jeux de mots. Qui est-ce qui vient de dire poil au dos? Arrêtez tout de suite, parce que là, c'est pas du tout le moment. Qui vient de dire poil au dos? Arrêtez, je vous jure, ça va mal tourner, je vais m'énerver. C'est toi qui as dit poil au nez, ici, t'as dit poil au nez. T'as dit... Fermez-la tous, oui, ben moi, ça ne m'amuse plus. Le premier qui dit un mot, ça va aller très très mal pour lui. Stop, poil au zizi, il est pour moi. Et voilà. Allez, hein. Bien. Jeannot, s'il te plaît, rassemble-toi, je te jure, je serai... Ouais. Merci, Jeannot. Combien pour Jeannot? 124. Bien. Ensuite, formule, pousse-toi, toi, t'es pas transparent. Et on retombe sur Myriam avec sa fameuse salade à 42 baluches. Combien je dois? Moi, 100 francs. Bien, tout le monde a payé. Alors, je paye, on vérifie, on s'en va. Combien il y a, Jean-Claude? 954 avec mes 100 francs, ça fait 1054. Alors, on a donc 1054 francs, parfait, puisqu'il nous faut 1574. À mon avis, il y a une boulette. Oh ben, 500 balles la boulette, hein. On a déjà affaire à une bonne boulette, hein. Bien, alors, l'amnésique, elle a quand même pas bouffé pour 500 baluches. Hein, qu'est-ce que t'as pris? Un seul plat, on peut savoir lequel? C'était pas du poisson. Jean-Claude, tu peux arracher la page des poissons. C'était de la viande, automatiquement. Non plus. Qu'est-ce qu'il y a ce soir-là? Qu'elle est, hein? Elle est bourrée? Elle est bourrée, bah tant mieux. Si elle dégueule, on saura ce qu'elle a bouffé. On est marre. C'est quoi ton plat, connasse? Une soupe à 500 balles, ben là, elle va exploser, elle a bouffé un four. T'as pris autre chose après... Le vin, on n'a pas compté le vin. On n'a pas compté le vin. On va y arriver. 1, 2, 3, 4, 5, 6, 7, 8 pichets. Jean-Claude, carte des vins, t'arrives, pichet. Vite, j'en ai marre. Combien? 40. Tu fois 4, 32, ça fait donc 320. Alors ça, vous arrangez entre vous, hein, on paye, on s'en va. Moi, j'en ai comme... Plaît-il, Myriam? Tu n'as pas bu de vin? Tu préfères qu'on fasse le détail?
17: Oui.
16: On le fait comment? Au verre ou à la gorgée? Garçon, je ne peux pas travailler là-dessus, c'est dégueulasse, hein? Vous n'auriez pas, s'il vous plaît, alors une nappe avec des petits carreaux et une marge?
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19: Les personnes qui fument actuellement dans cette salle sont priées de bien vouloir éteindre leurs cigarettes. Merci.
20: Vous avez vu que le tabac a augmenté 10% en janvier dernier, là? Moi, le tabac, ça augmente encore une fois, une seule. Je vais finir par plus en mettre dans les joints. Non, mais les gens, ils arrêtent pas autour de moi toute la journée, ils arrêtent pas. Hein. Jeff, fais gaffe, tu fumes trop. Oh, les gars, oh. Fumer, c'est dangereux, ça va. Lâchez-moi quand tu viens prendre l'avion pour New York. Fumer donne le cancer donne la mort donne à réfléchir. J'ai réfléchi. Ayrton Senna, il fumait pas, on est d'accord? Eh ben voilà, il est mort. Niki Lauda, il a bien fumé, il est vivant. Bon, ça c'est pareil, j'ai pas le temps. Hein. Ceux qui lisent l'équipe expliquent à celles qui lisent Biba, parce que sinon on va pas s'en sortir. Et d'après les études des scientifiques, en l'an 2003, un Français sur quatre, je dis bien un Français sur quatre, aura le cancer. Moi, je m'en tape alors. Hein. Un Français sur quatre, je m'en fous, je suis belge. Ah non, mais c'est la guerre, c'est l'éternel débat. Fumeur, non-fumeur, ça fait des générations que ça dure. Tiens, question qui s'adresse à tout le monde. Qu'est-ce qu'il y a quand on arrive dans une famille de non-fumeurs sur la table du salon? Je vous écoute. Un gros cendrier à la con. à l'intérieur duquel il y a écrit en rose « Je fume, tu fumes » et juste en dessous en noir, en énorme, « Là, nous fumes !» Alors ça, pour te péter l'ambiance d'une soirée tout de suite, il n'y a pas mieux. C'est pour ça que personnellement, j'ai trouvé une solution maintenant qui me va très bien. Je passe toutes mes soirées chez des gens qui ne sont pas mes amis, mais qui fument. On se fait chier. On s'emmerde, on n'a rien à se dire. Mais alors, qu'est-ce qu'on fume? Alors l'autre jour, j'ai une copine qui me dit « Jeff, fais gaffe, tu fumes trop, tu devrais essayer l'acupuncture. » Je fais « Attends Maud, t'es adorable, l'acupuncture, je ne peux pas. » Tu sais très bien, quand je vois une aiguille, je stresse, et moi tu me connais, quand je stresse... je bois, tu le sais. Alors s'il y en a qui veulent arrêter de fumer dans cette salle, je vous fais gagner du temps, le timbre, c'est pas la peine. Celui à 3 francs, nul. Alors je sais de quoi je parle, j'ai mis le carnet entier pendant 2 mois sur le bras, ça m'a rien fait. Tiens, l'autre jour, pareil au boulot, visite médicale des artistes. Je vous le donne en 152. Oui, je sais, j'aurais dire je vous le donne en 1000, mais on est passé à l'euro, mademoiselle. Je vous le donne en 152, radio des poumons. Le médecin amène la radio, peinard, il la colle sur la plaque lumineuse, là. Et... excusez-moi, docteur, il y a une ampoule qui a claqué sur la plaque, là, ou... pardon ? Pas du tout, c'est ma radio qui est devant. Dans ce cas-là, ça m'inquiète, c'est quoi le petit point blanc sur le poumon à droite, là ? Le point blanc, c'est une bonne nouvelle. Ce qui vous inquiète, c'est la grosse tache noire autour. Oui, par contre, il m'a dit un truc qui m'a fait flipper, le médecin. Il paraît que c'est la cigarette qu'on fume juste après l'amour qui est la plus dangereuse pour la santé. Vous savez, celle qu'on allume quand la femme va chercher la bière. Ah non, moi, ça m'a fait flipper, hein. Je l'ai écouté, le médecin, j'ai pas hésité une seconde. Je suis rentré à la maison, mais direct, j'ai viré ma femme. Ah ben moi, je suis comme ça, je rigole pas avec ma santé. Tiens, le médecin, il m'avait donné un truc soi-disant génial pour diminuer progressivement. Il me dit, ne fumez plus qu'après le café. Je l'ai fait pour lui faire plaisir pendant un mois. 60 clopes, 40 cafés par jour. Ah non, vous rigolez, une horreur. À la fin du mois, je tremblais tellement, je pouvais regarder Canal Plus sans décodeur. Ah non, mais je tremblais, c'était irréel. Tiens, maintenant qu'on se connaît, je peux vous l'avouer, hein, tellement je tremblais. Quand j'allais pisser, je n'osais plus me la tenir, j'avais peur d'éjaculer, c'est pour vous dire. Eh, hey, même dans la pub, ils veulent nous faire peur, hein. J'ai vu sur internet l'autre jour, l'autre abruti, là, le cow-boy Marlboro. Alors lui, je le retiens, lui, il est aussi con que son cheval. Il fait un procès à la marque. Monsieur aurait chopé 2 cancers des poumons sous prétexte qu'il aurait fait la pub pour les clopes pendant 40 ans. C'est des conneries pour nous faire peur, ça. Moi, j'ai un pote qui a fait la pub pour Eminence pendant 20 ans, il a encore ses burnes, hein. Quoi qu'il en soit, si je meurs un jour du tabac ou de la clope, il y a un truc qui est sûr. Je veux être incinéré.
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17: Alors, Y'a pas d'artiste dans l'armée? De toute façon, nous les militaires, on n'est pas aimés. Ça nous fait souffrir.
14: Aimez-nous.
17: On est pareil, hein? On est pareil. Le soir, on rentre du boulot comme vous. Et on aspire un bon bol de soupe et un peu d'amour. Tout pareil que vous. Peut-être la seule différence qu'il y a entre nous, c'est que nous, les militaires, quand on part en vacances, c'est dans des avions de chasse. À Maxis. Maxis, 6 fois la vitesse de la lumière. Ah, ben on arrive avant vous, hein. Puis on part faire des balades. Enfin, on part. On nous oblige.
14: Pas pareil.
17: On nous oblige à faire des balades dans des tanks. Alors à 4 par tank,
14: même pas un chacun, sans clim, avec le casque obligatoire.
17: Sur une moto, d'accord. Mais dans un tank. C'est quoi, des fois que t'arrêtes ton tank, t'oublies de mettre ta béquille. N'importe quoi, alors à côté comme des cons, dans un tank avec le casque comme ça,
18: et une toute petite fenêtre comme ça. Pour quatre.
21: Mais qu'est-ce que tu veux voir, hein?
22: C'est pourri comme balade. Mais foutez des fenêtres, bordel. Matos français, t'as encore. Non, après la super balade en tank, on va se baigner dans des piscines pleines de piranhas et de sangsues.
18: Avec le casque.
22: Que des fois qu'on se cogne dans l'eau,
18: c'est ça?
22: Oui, comme ça, il y a tout le bardin.
18: Et la serviette dans le sac.
22: Tu te baignes avec ta serviette, quoi? Nous aussi. Non, bah, à l'armée, on aime bien se sécher mouillé. Ça doit être ça, hein? Alors, avec des maîtres nageurs qui nous surveillent, comme vous. Mais nous, les maîtres nageurs à l'armée, ils nous surveillent, et en plus,
18: ils nous tirent dessus.
22: Et on fait tout ça pour qui? Pour vous.
18: Alors, et mignon. Et mignon.
22: L'autre jour, il y avait un défilé, il y avait personne, et après, en rentrant à la caserne, j'avais laissé toutes mes médailles, et des fois que je croise des civils sur la route, et ben quand même, malgré les médailles, il y en a un d'entre vous qui m'a jeté un caillou. Et j'avais pas mon casque. Quand vous croisez un de vos militaires dans la rue, jetez pas de caillou, surtout si on n'a pas le casque. Faites un petit signe de la main, plutôt, hein? Un sourire, une accolade, un bisou, un petit billet de 100 francs. C'est tout, parce que sous le gilet barbale, il y a que... Méfiez-vous, hein. Méfiez-vous, parce que nous, la bombe, on l'a.
18: Alors aimez-nous. Aimez-nous, sinon,
22: champignons.
18: Et là, la France, du gravillon. Et plus personne pour les jeter.
22: C'est simple. Aimons-nous, sinon, champignons. Repos.
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24: Oh, salut, j'arrive tout de suite. Salut, bienvenue à la crêperie bretonne. Kenavo les poteaux. Alors, hein, ouais, j'ai un frère jumeau qui fait signer les pétitions, oui. Bah, si vous voulez, je vous propose la crêpe Larzac, la crêpe Woodstock, la Bangladesh. Ouais, la Bangladesh, c'est une crêpe avec rien dessus, c'est un hommage, quoi, si tu veux. Sinon, bah, t'as la Katmandou, elle est d'enfer. Oh, ouais, ouais. La Katmandou, on te file de l'herbe, tu te la roules toi-même, tu vois, super. Trois Katmandou, d'accord, deux bolets de cidre et un lait de chèvre. Le lait de chèvre, il y a un petit problème, hein, vous en aurez très très peu, étant donné que la chèvre, elle s'est barrée ce matin, et je me suis démerdé avec le bouc, hein. D'accord, ok, c'est pas grave. On se piquette.
25: Bonsoir, messieurs, dames, je vous écoute. Excusez-moi, excusez-moi. Non, mais tu vas te taire deux minutes, je passe la commande. Excusez-moi, c'est les cuisines. Hein. Ah, ici, on rigole, hein. On s'amuse dans la joie et la négresse. Hein. Et toi? Alors, il y avait deux petits ponches, un colombo d'agneau. Arrête, arrête! Non, mais décontractez-vous, monsieur. C'est les Antilles, hein? Et deux petits boudins. D'accord. Alors, ça, c'est le tabasco pour la sauce. Ça, c'est les piments pour les boudins. Et ça, c'est le talc pour les hémorroïdes. Bonjour, messieurs, dames. Vous avez choisi, oui, les rouleaux de printemps. Oh, très frais, madame. Hein? Dans le frigo depuis 6 ans. Hein? Oh, oui. Oh, ça, c'est un poulet au gingembre. Très bon pour vous, monsieur gingembre. Oh là là. Avec ça, les dragons de la nuit te caresseront de leur langue de feu jusqu'à la rosée du matin. Hein? Ah oui. Comment? Avec ça, tu vas te triguer toute la nuit, monsieur. Grandi, grandi, oui. Oh, sinon, oh, ce que je peux vous conseiller aussi, oh, c'est le tinto. Oh, le tinto, oh, c'est une viande de chez nous. Oh, c'est cuit à la vapeur avec des nouilles. Oh, c'est très, très bon. Alors, deux tinto, très bien. Bon, bon, tinto, merci. Bon, bon, tinto, merci.
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0: J'aimerais bien savoir si la télé nous aurait répondu pour nos postulations au reality show.
1: Ah, je suis sûr qu'ils nous ont répondu. Des intéressantes comme nous, il y en a pour tous les coins de rue, non mais sans blague. Ah. Tiens, vous avez postulé pour l'île de la tentation, vous avez demandé?
0: Non, j'y tenais pas, parce que vu que je suis célibataire et puis encore neuve, ils m'auraient mis dans les tenteuses. Oh non, moi je suis pas une briseuse de ménage.
1: Ah oui, si tant est que vous puissiez briser quelque chose.
0: Eh ben là, vous voulez faire quoi finalement comme...
1: Je vais faire Koh-Lanta. Je suis sûre d'être prise avec les économies que je vais leur faire. Pas la peine de payer des billets d'avion à faire des 12 heures au bout du monde, non mais sans blague.
0: Bah, où que c'est qui pourrait le faire?
1: Dans la Creuse, il y a un tas de pâturages en jachère. Mettez des clôtures autour. Faut déjà y survivre quand même, hein, dans la Creuse. Après, au bout d'une semaine, tout le monde est à quatre pattes et ça broute, ça. Moi, je vous le dis, j'en suis sûr. Facile.
0: En tout cas, pendant que vous ferez Koh-Guérilanta, moi, je fais la Star Academy.
1: Ah oui. Mais arrivez pas, c'est pas fait, hein.
0: Eh, je sais ce que je dis, hein, j'ai du piston.
1: Et c'est quoi dans votre piston?
0: Ben, figurez-vous que Mme Badrignan, elle a comme voisine une collègue à la poste dont la belle-sœur est une relation de la concierge de l'ex-institutrice de la mère de Jennifer, mais par alliance.
1: Elles viendront pas toutes dans le même immeuble, hein. J'ai mal.
0: En tout cas, moi, ce serait mon rêve de faire la Star Academy. Ah, j'aimerais tellement prendre des cours de chant avec Armande.
1: Ah oui. Ah, je vous vois bien, tiens. Ouah, ouah, ouah, ouah, ouah, ouah, ouah. Vous seriez dans votre élément, là, je vous vois bien.
0: Et puis, je ferai la cocotte Kiki.
1: C'est quoi, la cocotte Kiki?
0: Ben, c'est un exercice de diction, je connais par cœur.
1: Vas-y.
0: La cocotte Kiki dit à son maman coco qu'on casse faire le cacao, je voudrais un caracou kaki avec un col en caracus, on connaît de marquer, faut qu'on tire, on fait la cam, caca, de la coquette aux cocottes Kiki.
1: C'est bon, c'est bon. Ben, vous le savez bien, c'est bien.
0: Hé, Gisèle, j'y pense.
1: Oui.
0: Mais vous aussi, vous pourriez faire la Star Academy.
1: Ah non, moi, je fais pas la Star Academy, je fais la Star entièrement, et puis c'est tout. Et alors?
0: N'empêche que je suis sûre que vous auriez drôlement du succès.
1: Ah.
0: Vous pourriez faire Georges Alain.
1: C'est vrai que les profs, ils seraient pas à la fête avec moi, hein. Georges Alain, à côté, c'est du gâteau.
0: N'empêche, Gisèle, si un jour je suis une vedette, imaginez un peu les bandes-annonces. À la Star Academy, après le succès de JP, le triomphe de LB.
1: C'est qui, ça, LB?
0: Bah, c'est moi, Lucienne Beaujean.
1: Ah.
0: Et puis on vendrait des millions de disques. My name is Lucienne. Le nouveau single de LB.
1: C'est ça, oui. LB comme légèrement bécasse.
0: Bah, c'est toujours mieux que Gisèle Rouleau, GR.
1: Et alors?
0: Bah, GR comme grosse râleuse.
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3: Alors, ces fêtes de Noël, ça s'est bien passé?
4: Toute la famille était réunie, ça fait plaisir.
3: Ah bah oui, ça fait plaisir, une fois par an.
4: Mais faut pas plus d'une fois par an.
3: Ah non, pas plus, non.
4: Sinon, ça fait trop.
3: Oui.
4: Et vous, c'était sympa?
3: Ah bah c'était complet, quasiment, hein, sauf les morts, évidemment. D'ailleurs, ils seraient pas morts cette année, on aurait été embêtés parce qu'on n'aurait pas su où les mettre.
4: C'est sûr.
3: Non, c'est bon à savoir, hein, ouais.
4: Et ça s'est terminé tard, votre fête?
3: Oh ben, ça a carburé toute la nuit. Déjà, on s'est mis à table très tard, après la messe de minuit.
4: Vous êtes allé à la messe de minuit?
3: Ben non, on l'a regardé à la télé. Intertransmise en direct différé de Vladivostok ou de Quimper, je me rappelle plus. Avec des commentaires de Robert Chapat.
4: Attends, Robert Chapat, il est au sport, lui, normalement.
3: Il y avait lui de libre pour le réveillon. Mais champion, le gars. Hein. Oh, il nous a fait un commentaire impeccable. Tout l'historique des vins de messe depuis le mariage du Christ. Tout l'historique des vins de messe depuis le mariage du Christ. Ouais, c'est une contre-pétrie.
4: Pas facile.
3: Ah non, elle est pas facile, hein, non. Ouais, ça va gamberger, là. Hein. Ouais, tranquille pour un petit bout de temps, là. Et vous alors, sympa?
4: Oh, bon, on était tous là aussi, nous, en famille.
3: Ah oui, vous étiez nombreux?
4: Ah oui, attends que je compte, on était trois.
3: Ah oui?
4: Il y avait ma femme.
3: C'est normal.
4: Ouais, pour un réveillon.
3: Ouais.
4: Ma belle-mère, puis moi.
3: Ah oui, mais ça commence à compter aussi, hein, trois.
4: Vous aviez fait un sapin cette année?
3: Ouais, le même que l'an dernier. Un artificiel qui se déplie avec la décoration intégrée.
4: Ah ouais. Ah, je le connais, celui-là. Il n'y a pas besoin d'acheter les boules. Elles sont déjà moulées avec les branches.
3: C'est celui où il y a la neige dessus en imitation.
4: Ma femme, elle aime pas quand il y a déjà la neige dessus en imitation. Elle s'enrhume.
3: Puis alors, j'avais branché la guirlande électrique lumineuse multicolore directement programmée sur le thermostat du four.
4: Ah ouais. Dès que la dinde est cuite, le sapin clignote. Ah, bah, j'en aurais bien acheté une, mais ma belle-mère, ça lui fait mal aux yeux.
3: Ah, mais attention, faut jamais se mettre trop près d'une guirlande électrique lumineuse multicolore. Jamais. Jamais. C'est joli vu de loin, ça, c'est comme un tableau. Tu vois?
4: Ah, ouais, t'as raison. Ouais, ouais, ouais.
3: Ah, ouais.
4: Et qu'est-ce que vous aviez au menu?
3: Du foie gras à volonté. On reprenait autant de toast qu'on voulait.
4: Même s'il y avait plus de foie gras?
3: Même, c'était à volonté. La margarine et les cornichons, pareil, à volonté. Le mousseux et tout, servi juste à température.
4: Nous aussi, à température du corps, 37 degrés. C'est là qu'il mousse le plus. J'arrose ma belle-mère avec, moi. Puis je lui fous des coups de trompette dans les oreilles.
3: Nous on se bagarre avec les toasts. C'est celui qui aura le plus de pâté sur la gueule.
4: Oh, c'est marrant, oui. Ça.
3: Oh, ben oui, quand on est bien barbouillé de la tronche, on pense bien. Oui. Ouais. Vous aviez quoi comme menu, vous?
4: Mayonnaise.
3: Ah oui. Oui, mais en entrée.
4: Mayonnaise.
3: Ah oui. Oui, et en plat.
4: Mayonnaise.
3: Oui, mais avec quoi la mayonnaise?
4: Toute seule, pure. Parce qu'on a remarqué les autres années que les plats qui accompagnaient la mayonnaise, ils dénaturaient le goût de la mayonnaise. C'est un truc à savoir.
3: Et alors en dessert...
4: Pareil, mayonnaise. Mais dans des coupes avec une gaufrette en éventail. Plantée dedans. La classe.
3: Ouais.
4: Vous avez dansé, vous?
3: Ah, bah oui, on a dansé la chenille sur l'air de la danse des canards. Mais. C'est pas incompatible, hein. Mais moi, la chenille, j'aime pas bien ça, ça me barbouille. Il y a le mousseux qui me remonte. Vous avez pas dansé, vous?
4: Non. Non, ouais. Enfin, pratiquement pas. Ma femme a dansé un peu à la fin, vers 10h30.
3: Mais je croyais qu'elle aimait pas danser, ta femme.
4: Avec moi, non. Elle a dansé avec sa mère.
3: Ah, bah, ça devait être vraiment sympa.
4: Ouais, ça a mis de l'ambiance.
3: Oh, bah, je comprends,
4: ouais. Je préfère l'avoir dansé avec sa mère qu'avec un autre gars. Hein.
3: Surtout pour un réveillon, c'est plus convenable.
4: Et au jour de l'an, vous remettez ça?
3: Ah, ouais, à ce moment-là, au jour de l'an, ça sera au restaurant, entre amis, menu spécial, ambiance comprise, uniquement fruits de mer.
4: Homard, langouste, huître.
3: Bigorneau, surtout. On aura tous une épingle et on va travailler l'opercule. Eh ben, viens avec nous si tu veux.
4: Oh, je peux pas, moi, le premier de l'an, c'est en famille.
3: Ah, oui, vous serez nombreux? Vous êtes déjà venus? Attention, parce qu'il faut pas lui retirer le pain de la bouche, hein.
4: On sera trois.
3: Oui.
4: Pas dur à deviner.
3: Ah, bah ouais, mais il y en a qui sont plus rapides que d'autres.
4: Il y aura ma femme.
3: C'est normal.
4: Oui, pour un réveillon. Ma belle-mère, puis moi.
3: Ah, oui, mais ça commence à compter aussi, hein, trois.
4: Mais ma femme et ma belle-mère, c'est pas sûr. Parce qu'elles vont peut-être réveillonner chez des amis.
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5: J'ai essayé un truc sympa, c'est les vacances. C'est une agence de voyage qui m'a conseillé bien. Sur le catalogue, il y avait marqué Koumak, beau pays, pas cher le billet. D'abord, beau voyage, sur une compagnie qui s'appelle Charter, hein, t'en as pour ton pognon, 45 heures de vol. Paris, Bruxelles, Bruxelles, Londres, Londres, Barcelone, Barcelone, Los Angeles, Grenoble, Grenoble, Koumak. Et quand t'arrives là-bas, la première chose que tu fais, tu dors, forcément, faut que tu récupères. J'ai
6: dormi 77 heures. Je me suis réveillé un mercredi à minuit, j'avais une patate d'enfer. Seulement à minuit, là-bas, il n'y a rien à faire, tout est fermé. Non, parce qu'on dit 12 heures de décalage horaire, mais point de vue niveau de vie, il y a 3 siècles de décalage horaire. Pendant une semaine, je me suis réveillé à minuit, les nuits sont belles. Longues, mais belles. Mais longues. Et puis j'ai été malade, j'ai perdu 12 kilos. Non, mais c'est de ma faute, j'ai fait une connerie. J'ai bu un verre d'eau.

0: XXL, XXL. T-shirt manche longue en coton, parce que là-bas, le nylon, quand ça fond, ça brûle. Et puis la mer, bleue, puis chaude, et pas de requins. Trop dangereux, ils ne mènent pas les requins. Du coup, mer dangereuse, soleil agressif, alcool nocif, tu visites. Forcément, Koumak, tu visites pas par plaisir. Vraie nature, celle d'avant, hostile. Là-bas, mais direct des cuissardes, hein. Oublie les Rangers. Non, parce que les scorpions, ça dort dans les Rangers. Oui, puis alors, ça a le sommeil, hein. C'est le sommeil léger. Hein. À peine tu mets le pied, tu le réveilles. Ça réveille pas de bon poil, c'est pas du matin, le scorpion. De toute façon, moi, les Rangers, je pouvais plus les mettre. Après la première piqûre, chaussée du 82. Je mettais plus que des Adidas. Pas les chaussures, les sacs de sport. Hostile, la nature. À l'agence, il m'avait dit de me méfier des moustiques. J'avais amené de la citronnelle. Erreur, foin lance-flamme. Des vrais moustiques, gros comme des libellules. À côté des scorpions, c'est peace and love. Ah, il te pique pas le moustique là-bas, il t'empale. Il te pompe 3 litres de sang à chaque voyage. Moi, ils m'ont chopé au pectoral, j'avais les seins de Samantha Fox. Avec mes Adidas au pied, il y a un rond temps qui est tombé amoureux de moi. Il m'a collé pendant une semaine. Et alors ça, le rond temps, tu dis oui une fois. Il passe la bague au doigt. Hostile la nature. Ça dure que 15 jours. Par contre, le retour, tout seul dans l'avion, mais le luxe. Tout le monde aux petits soins pour toi. Oh, je voyagerai plus qu'avec Europe Assistance.
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2: Madame, monsieur, oui. Bonsoir.
3: Bonsoir à tous. Bonsoir à tous. Et bienvenue dans cette magnifique ANPE du 16e arrondissement. Où nous allons vous expliquer votre nouvelle situation.
2: Ah, vous avez déjà une question? Oui, madame. Que veut dire ANPE? Ah, eh bien, l'ANPE, c'est l'Agence Nationale pour l'Emploi. Nous vous expliquerons tout à l'heure ce qu'un emploi. Pour l'instant, je voudrais que vous prissiez le formulaire qui est en face de vous et que vous écoutassiez bien les recommandations qui vont vous être faites.
3: Oui. Alors, en haut et à gauche de ce formulaire, vous allez inscrire votre nom de famille, suivi de vos titres de noblesse.
2: Vous n'avez pas de stylo, monsieur? Oh, si, regardez sur votre fauteuil, il y a certainement un Mont Blanc qui traîne. Hein. Alors, sous votre nom, vous verrez une ligne avec plusieurs petites cases à la suite, une quarantaine. Vous y indiquez le montant de votre dernier salaire perçu. En francs suisses, bien sûr.
3: Bien, maintenant une question. Quels sont ceux d'entre vous qui n'ont jamais travaillé? Levez la main, je vous prie.
2: Oulala, Baissez les bras, on va s'y prendre autrement.
3: Oui, on va formuler la question autrement. Quels sont ceux d'entre vous qui ont déjà travaillé? Une seule personne. Oui, madame, que faisiez-vous? Vous donniez des goûters. Oui, mais étiez-vous rémunérée, madame?
2: Rémunérée. Ah, alors, rémunérée. Rémunérée, c'est lorsque l'on vous donne de l'argent contre un travail. Oui, c'est assez amusant comme idée, madame. Oui. Ça se fait beaucoup en ce moment. Hein.
3: Bien, maintenant, la NPE du 16e arrondissement organise des stages de formation professionnelle. Le prochain stage est un stage de fraiseur. Quelqu'un est-il intéressé? Madame Rothschild, vous êtes sûre de vouloir faire fraiseur? Vous adorez le jardinage! Vous n'allez pas être déçue. Pour les amateurs de valse, nous avons aussi des stages de tourneur.
2: Oui, un petit conseil aussi. Lorsque vous serez à l'usine, par exemple, inutile de sortir entre midi et deux pour aller déjeuner au Fouquet's, hein, ou au Georges V. Non, vous restez surtout à l'usine, vous déjeunez à la cantine. Cantine, hein, alors cantine. Cantine, c'est une grande salle où tout le monde se retrouve entre midi et deux pour déjeuner. Non, pas entre midi et quatre, madame de Rothschild. Non, ça ferme à 2 heures. Hein. Non, ça ne rouvre pas à 5 heures pour le thé. Le thé, c'est dans un gobelet face à la machine, hein, d'accord?
3: Oui, nous vous rappelons également que les ouvriers que vous allez côtoyer ne vous appartiennent pas. Ah. Oui, je sais, c'est très dur, mais il faudra éviter de leur donner des ordres et le plus souvent même obéir aux leurs.
2: Oulala.
3: Oh mon Dieu, madame Rothschild a un malaise. Bon, alors nous allons terminer, d'autant plus que nous sommes mardi et je sais que beaucoup...

0: de nos membres veulent partir en week-end avant les embouteillages. Nous allons donc conclure.
1: Donc avant de partir, nous allons vous remettre une petite liste de mots avec lesquels vous devrez vous familiariser durant votre séjour en entreprise. Alors parmi ces mots...
0: Gamelle, apéro, segbeurre, heure sup, segote...
1: Non, c'est GT, Liliane.
0: Je ne connais pas.
1: C'est GT.
0: Ah, c'est GT.
1: Oui, alors une dernière recommandation aussi. Nous allons vous donner notre adresse pour cet été... retenez-la bien, ANPE du 16e arrondissement, 06 Cannes.
0: Et oui, et bonne nouvelle, à partir de l'année prochaine, nous serons joignables tout l'hiver à Megève.
1: Alors au revoir à tous et bon chômage à tous.
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3: Je viens pour une demande.
4: Je me doutais bien que c'est pas pour une réponse.
3: Allez, on commence par le début. Nom, prénom, tout le zinzouing. Allez, on y va. Ah, c'est pareil, ça, c'est... C'est comme les CD, quand ça se fout... C'est
4: con, le laser.
3: Le long.
4: Et du septol,
3: le long, pardon.
4: Ça a été long, hein.
3: Ça a été long, hein.
4: Le long.
3: Marilène.
4: Marié.
3: Marié, mais putain, vous n'avez pas fait tout le même jour, hein. Alors, marié.
4: Marié.
3: Voilà.
4: Et
3: elle est où?
4: Elle est où?
3: Elle est pas là.
4: Licenciée.
3: Elle est belle.
4: Licenciée économique.
3: Ah, oui, ça fait pas. Ah, ça, c'est pas bien. Qu'est-ce qu'elle en dit, madame, de ça?
4: Elle dit pas grand-chose.
3: Elle s'en fout, quoi. Elle s'en fout.
4: Non, elle s'en fout pas. Elle est dans le...
3: Connemara.
4: Dans le coma.
3: Ah, ça fait moins loin, hein. Ça fait moins loin, oui. Bon, des enfants.
4: Oui.
3: Oui.
4: Putain,
3: 8 déjà. C'est pareil, vous les faites à rafale. Et votre femme, elle vous appelle Kalachnikov. Vous rentrez à la chambre, vous refaites tout, ils sont au plafond. Et bim, le lustre, merde.
4: Deux.
3: Allez, je vous en mets que deux. Hein. Vous mettez sympathique. Deux.
4: Deux
3: enfants. Les prénoms.
4: Cindy.
3: Et Crawford.
4: On me les a retirés, les enfants.
3: Vous, par contre, vous n'êtes pas retirés.
4: Retirés. Pour les mettre à la...
3: Das. Ah, Das. Basis Das. Ça fait peur, et les Allemands, hein. Quand j'étais petit, j'en avais une frousse de ça. Le chef, là, comment il s'appelait, là, le chef des Allemands, là. Mais si, je suis petit, je suis teigneux, j'ai la moustache, la mèche de travers, je suis.
4: Maigret.
3: Je suis. Hitler.
4: Merde.
3: Vous regardez pas question pour un champion, mais si je le regarde, mais le temps que je réponde, c'est les infos. On y va, on s'applique.
4: Oui.
3: Nationalité.
4: Française.
3: Et merde. Vous y mettez pas du vôtre, là, quand même.
4: Bon. Par contre, j'ai un beau-frère qui est corse.
3: Ah ! Mais voilà, quand même, on fait une bonne nouvelle. Oui. Il est joueur et il gardait le meilleur pour la fin. Ah, mais la Corse, là, oui. La Corse, là. Là, il y a du fric, là, pour la Corse. Alors, Corse. Est-ce qu'il a été victime de feu de broussailles, d'attentats, plasticage?
4: Non, jamais.
3: Vous êtes sûr qu'il est corse?
4: Ah, oui. Parce qu'il a...
3: Il a quelque chose de Tennessee.
4: Il a qu'un petit cochon d'Inde,
3: oui.
4: Et il a touché une subvention pour un troupeau de vaches.
3: Oh putain. Ah. Oui, non, là il est corse. Là il est corse, hein. Là il est corse. Là je vais le foutre corse avec un car même. Alors corse. Alors là, ce qui serait génial, parce que maintenant qu'on a les écologistes au pouvoir,
4: oui.
3: On vient de recevoir un tas de subventions, là. Alors, ce qui serait très bien, ce serait que son cochon d'Inde, enfin, son troupeau, administrativement parlant, soit mordu par l'ours des Pyrénées. Parce que voilà, là ça débouche sur... Il y a un gros lot, quoi.
4: Là, vous déconnez, là.
5: Ah non, pas du tout. Moi, j'essaie de vous trouver une case, monsieur. Parce que là, on va pas aller loin avec votre dossier. Alors moi, j'essaie de vous aider. Mettez-y du vôtre un peu.
4: Ça fait 30 ans que je cotise aux charges sociales. Et pour une fois que j'ai besoin d'aide, on me donne que dalle. C'est un scandale.
5: Dépêchez-vous, vous me foutez le mal, le maire.
4: Oui. Écoutez, moi, c'est dégueulasse. Tout ça, ce pognon, il sert à rien.
5: Vous plaisantez ou quoi? Ce pognon, il sert pas à rien.
4: Il sert à payer
5: des gens comme nous. À l'écoute, sensibles, qui sommes là pour vous. Et bien attention, regardez, et vous repartez pas sans rien, hein. Regardez, cadeau, le t-shirt du ministère de l'aide sociale. Et regardez, ça fait t-shirt, chemise de nuit spéciale coma.
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1: Bonsoir. Quelle ambiance ce soir. Bonsoir. Merci.
2: Bonsoir Paris, bonsoir Washington. Alors, ce soir, avant de commencer cette soirée sous le signe du rire, j'ai envie de vous parler d'une personne qui a beaucoup compté pour nous. Cette personne ne pourrait pas nous voir aujourd'hui puisqu'elle a perdu la vue, mais elle reste très présente dans notre cœur.
1: Extraordinaire.
2: Cette personne, et vous l'aurez compris, c'est la grande chanteuse à texte, c'est Annie Cordy. Nous étions tous jeunes artistes, vous savez, et nous avons eu ce privilège, cette chance inouïe d'avoir accès aux loges de la diva.
1: Complètement, ce sont des moments inoubliaux, vraiment.
2: Et donc nous sommes rentrés donc dans la loge d'Annie, Annie Cordy, je le répète, et elle était là, elle était sur le sol, elle était nue, elle était complètement nue, et elle nous a regardé, elle a eu ce regard que peut avoir une bête malade parfois. Elle nous a regardé, et alors là j'ai pris mon courage à deux mains, je lui ai dit mais Annie quand même, vous êtes là, nous sommes là.
1: Extraordinaire.
2: Pour nous, vous êtes, comment gagne-t-on autant d'argent avec ce que vous faites? Et elle nous a regardé, elle nous a dit, vous me souviendrez toute ma vie, elle nous a dit, toi, l'ami chocolat et le rat, vous foutez le camp. Aujourd'hui, on comprend mieux ce qu'elle a voulu dire. Excuse-moi.
1: Merci, merci Dieudonné. Alors moi, ce soir, j'ai envie de vous raconter une histoire. J'ai envie de vous faire rêver, j'ai envie de vous faire réfléchir, hein, pourquoi pas. Molière a dit un jour à Jean-Claude Brialy cette phrase extraordinaire que m'a répété un grand monsieur de la chanson. Ce grand monsieur de la chanson, c'était Édith Piaf, évidemment. Eh bien, cette phrase, je m'en souviendrai toute ma vie. Merci, Édith. Merci.
2: Merci.
1: Alors, mesdames et messieurs, avant de s'éclater de rire, avant de rouler par terre, d'avoir une crise cardiaque pour certains.
2: Oui, de rouler par terre, à s'en taper le cul sur le sol, hein, tel que le voudrait l'expression populaire.
1: Eh bien, mesdames et messieurs, j'aimerais que nous ayons une pensée pour ceux qui souffrent sur cette terre. Pour ceux qui meurent de faim en Espagne ou au Portugal.
2: S'il vous plaît, pour tous ceux qui sont victimes du terrorisme aveugle ou de la maladie.
1: Eh bien, à tous ces gens-là, nous disons...
2: Pas de chance, hein. La prochaine fois, peut-être.
1: En tout cas, nous, ça va.
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3: Et au fait, Gisèle, vous savez que Mme Camin, elle a gagné le concours du Parisien.
4: Non.
3: Oui, elle a gagné une semaine de 15 jours à Angoulême.
4: Ah bah tant mieux.
3: Oh, puis d'ailleurs, c'est elle qui m'a conseillé de venir à Lourdes. Bah vous pensez, avec toutes les maladies que j'ai, il n'y avait plus que ça à faire. Avec ma sciatique qui me quitte pas, mes rhumatismes, mes engelures. Puis c'est surtout ma tachyarythmie paroxystique.
4: Ah oui, comment que ça se présente, ça?
3: Bah, c'est des problèmes de pulsation cardiaque. Alors ça me fait des cognements dans la poitrine qui provoquent des halètements et puis ça finit par m'étouffer là. Alors après, ça me remonte dans la tête, ça me donne des éblouissements et puis hop. Tout ça me redescend d'un seul coup dans les pieds. Ben ça me fait comme des corps aux pieds. Puis regardez donc, ça me donne de l'acné kéloïdienne, voyez? C'est des papulopustules qui se développent autour du poil. Ben ça fait comme un genre d'adénolipomatose, hein? Ben oui. Oh, mais le pire, c'est mon apophysite calcienne postérieure bilatérale qui me provoque une dégénérescence amyloïde des viscères entre la tibiodarsienne et la métacarpophalangienne. Alors, pour ça, je suis allée voir le docteur Dio qui m'a d'abord donné de la théophylline 300 et du diméthylaminopropanol, mais ça n'a pas marché parce qu'il fallait en même temps que je prenne de la gonadotrophine chorionique qui me donne des malaises. Alors, j'y suis retournée, puis là, il m'a donné, à propos, faut que j'en prenne, de la marirossure activée. Et puis, j'ai cette douleur dans le dos à cause de la décalcification du cartilage de conjugaison de ma sous-omoplate. Alors, pour ça, je prends de la linertine de l'oxydium 1%, du catran de boricon potassé, du carbonisateur, du butée, des balsamarinol, de la poudre de chartreux, du benzoate de silicone, du sulfomantolé.
4: Ben, c'est bien, vous avez de la chance. Moi, je m'excuse, hein, mais j'ai que des aftes. Ben, ça fait rien, tant qu'à être là, je vais en profiter pour les faire soigner. D'autant plus que Lourdes, c'est un bon traitement.
3: Oh, oui, ça marche bien, bah. Oui. Ben, tenez, Mame Rossignol, elle avait un rhume. Et ben, au bout de 15 jours à Lourdes, elle a été guérie.
4: Ah, oui. Monsieur Chevrette aussi, ça l'a bien guérie, Lourdes. Pourtant, c'était grave, son cancer à l'utérus.
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6: Bon, la brune et les garçons, c'est pas mal. Les autres, on vous écrira.
7: Pas de parole, j'appelle l'ICRA et SOS Racine, mais ça va pas se passer comme ça. Oui, je suis inscrite sur la liste des auditions. Sarfati, SARFRTI. J'ai une formation classique, jazz, danse contemporaine, danse de caractère. Comment? Oui, 35 ans. Célibataire, oui. Oui, célibataire. Qu'est-ce que je fous avec un mec? Pour lui laver sa culotte qui crève, c'est mieux. Ah ben oui, je chante, je danse, j'ai même fait la doublure de Sylvie Vartan. Alors, bon, faut le faire. Ou j'ai exercé à Euro Disney, par exemple. Mais oui, je suis allée là-bas. Un jour, ils n'ont pas voulu me laisser sortir du parc. Ils m'ont dit, Fortuné, tu restes. Tu payes rien. Rien que tu mets l'ambiance. Je suis d'accord, Prums. Quelle heure il est? Il est 5 heures. Allez, je bois le thé avec Blanche-Neige, que c'est tout. J'arrive chez Blanche-Neige, 5 heures, 5 heures et demie. Pas de Blanche-Neige. Qui c'est qui arrive? Les 7 nains. Qui c'est qui a la force de faire un couscous pour 7 personnes? Ça va pas, non? Oui. J'ai pris mes clics et mes claques et je suis partie. J'ai téléphoné à Johnny, il est venu me chercher en hélico. Oui, Johnny. Ah non, mais attends. Je suis une amie de Johnny. Alors, maintenant sans déconner, vous me prenez ou pas? J'ai besoin de ce travail. Vous comprenez le français au moins? I need this job. Vous n'avez pas des PV à faire sauter? Non, je connais très bien le commissaire divisionnaire de la place de Paris. Tu as compris le coup? Alors tu m'amènes tes bébés. Non, je peux pas le faire à tout le monde. Alors tu te tais, tu la boucles, tu m'amènes tes bébés, tu la boucles. T'as compris le coup? Après j'explique. Si tu reçois le rappel, c'est pas grave, tu m'appelles. T'as compris le coup? Après j'explique. Maintenant, si tu reçois la lettre d'huissier, avec tous les PV, doublés, triplés, quadruplés, tu t'affoles pas. Tu m'appelles et tu me donnes le nom de l'huissier avec le numéro de dossier. T'as compris le coup? Après j'explique. De toute façon, qui m'appelle? Qui m'appelle? Je crois que j'ai peur d'eux. Qui m'appelle? De toute façon, moi, d'ici là, je serai même pas chez moi. D'ici là, je serai déjà parti avec la tournée. Tu as compris le coup? Après, j'explique.
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8: Moi, j'aime la télé. La télé, c'est ma vie, c'est ma compagne, c'est ma fiancée. Souvent, le soir, on se fait un plateau télé, tous les deux. Tout seul, ma télé et moi, on se regarde. Elle et moi, c'est génial. Je l'aime. Bon. Parfois, je rentre, elle est bourrée, hein. Ivre morte, bourrée au prime time. Pas beau à voir, hein, le prime time, quand elle est comme ça. Mais bon, faut être indulgent, hein. La télé, c'est notre civilisation, c'est notre siècle. Oh, je l'aime tellement, ma télé. Je l'aime tellement, tenez, j'en rêve. L'autre nuit, j'ai fait un rêve virtuel. La guerre des chaînes avait éclaté. J'étais coincé dans le conflit entre le service public et les chaînes privées. J'étais coincé dedans, et c'était à qui serait le plus vulgaire.
9: Allez, revenez, monsieur, est-ce que vous voulez toucher les seins de la dame? Eh bien oui, ce sont peut-être les seins de votre femme.
8: Quoi? Le service public fait ça pour avoir de l'audience? Mais nous, on va aller beaucoup plus loin. Amène ton cul, monte ton cul, on va te toucher le cul. Attendez, pas moi, pas moi. Culture, où es-tu? Culture. Coucou.
9: Ah, je suis la fée d'Ostoblacètre. Ah. Il faut tuer le dieu Audimat.
8: Faut tuer le dieu Audimat, mais pourquoi moi?
9: Parce que Jacques Chirac a toute confiance en toi.
8: Mais c'est vraiment un cauchemar, hein?
9: Oh oui, il a toute confiance en toi, il faut tuer le dieu Audimat.
8: Mais comment tuer le dieu Audimat? Tu as entendu parler
9: de la puce anti-violence? Eh bien, tu auras une puce anti-connerie. Il te suffira de dire pouce avec ta puce. Et tes ennemis seront zappés dans l'infini de l'univers médiatique. Tiens, prends ta puce.
8: Je prends ma puce. Et d'un seul coup, je me retrouve sur une autoroute multimédia à péage. Avec des talk shows qui arrivent sur moi de tous les côtés. Et deux particules de la rue et de Chaval.
9: et qui me pose des questions personnelles sur ma vie privée. Tu es homosexuel ? Tu couches avec qui ? Combien de fois tu fais l'amour ? Plus ! Ils sont zappés dans l'univers médiatique. Je vais me réfugier dans une série, dans un sitcom. AB, les sitcoms AB, vous connaissez, vous avez vu ? Là, je suis sûr d'être regardé, vous savez. Eh bien, il y a des millions de gnous qui sont endormis devant leur télévision, comme ça. Les gnous. Le duo d'Imat a gagné, je crie « Au secours, au secours !» Personne ne m'entend. Des bandes de rires enregistrées couvrent mes cris. Coucou, c'est Tina Kieffer. Tina Kieffer qui arrive et qui me met sous le nez la fiche de paye des animateurs télé. Putain, ils touchent autant que ça. C'est pas possible. Devant le chiffre exorbitant, je m'évanouis. J'implose. Et je me retrouve chez moi, devant ma télé. Oh, bah, je dis génial, c'est rien. C'était juste un cauchemar virtuel. Épuisé, j'éteins ma télé et je commence à m'endormir, tout doucement. Soudain, la porte vole en éclats. Bouge pas, connard ! C'est toi le salaud qui a éteint ta télé ? Ben oui, j'ai éteint ma télé parce que j'étais fatigué, j'ai fait un cauchemar qui m'a... T'as un permis pour éteindre ta télé ? Attendez, je ne savais pas qu'il fallait un permis pour éteindre sa télé. Ouais, tu t'expliqueras devant le dieu Audimat. Dieu Audimat, voilà le coupable. Oh, mes amis, je tombe devant le dieu Audimat. Comment vous le décrire, le dieu Audimat ? C'est une espèce de pieuvre, une grosse pieuvre, sous forme d'antenne paradiabolique, vous voyez ? Une tronche de gnou, voilà, vraiment la tronche de gnou entre Jacques Martin et Anne Sinclair. Et alors, vous voyez le mélange, un petit peu de la tronche du gnou. Hein ? Et alors, donc, le dieu Audimat, il dit « Ah, c'est toi le rebelle qui a éteint ta télé ?» Excuse-moi, dieu Audimat, je suis désolé. C'est la fée douce Blazette qui m'a dit d'aller te tuer. Et à ce moment-là, d'ailleurs, tu vas mourir, ordure. Je prends ma puce, pousse. Ça ne marche pas. Je bondis sur le dieu Audimat. Oh, tu vas payer, je te tiens, au nom du peuple. Et à ce moment-là, le dieu Audimat se relève. Au nom du peuple, c'est moi, le peuple, connard. Oh non, pitié, non. En prison. 3 mois plus tard, pour bonne conduite, je ressors, je reviens dans ma maison et je vais dans la chambre de mon petit garçon, qui a 8 ans. Sale gosse. Il est en train de faire ses devoirs au lieu de regarder la télé. Dis donc, tu veux que ton père finisse sa vie en prison à coloriser des films ? À quoi ça va te servir ton bac aujourd'hui ? Hein ? Si t'es pas passé à question pour un champion, allons ! À quoi ça va te servir tes études ? Enfin, écoute, mon petit bonhomme, faut être un petit peu conscient. Arrête de plonger le nez dans tes bouquins et va t'installer devant la télé. Enfin, écoute, le boucher, tu vas lui dire quoi avec ta licence de philo ? Ça servira à quoi ? Amène-lui un autographe de Drucker ou de Nagui, voilà. Là, on aura de la vache folle pendant 10 ans, gratuite. C'est clair. Enfin, il faut arrêter tes études, mon petit bonhomme. C'est fini, la culture est morte. Je l'ai vu, c'est le dieu Audimat qui l'a poignardé, j'étais là. Allez, obéis à papa, ça suffit maintenant. Arrête tes études et va regarder la télé. Mais papa, il n'y a pas de mais papa. Écoute-moi bien, je te punis. Si tu insistes, la gaffe, en boucle, 100 fois par jour, c'est clair ? Et le gamin tombe raide. Le mot fin apparaît sur l'écran. Morale de l'histoire, Saint Orwell, priez pour nous.
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11: Vous vous pointez au resto avec un copain, par exemple. Vous arrivez, le garçon, il vient vous accueillir. Il dit, c'est pour dîner ? Non, c'est pour faire un tennis, connard. Vous avez des cours de libre, non ? Non, bah alors on va dîner à ce moment-là. Après, il insiste, il dit, 2 couverts. Non, mon pote, il va manger avec ses doigts, puis moi, je lui repasserai la fourchette de temps en temps, connard. Attention. C'est sûr, des fois, c'est le client qui est con, quand même. Hein. Des fois, le client, il prend le menu, il dit, il est frais, votre poisson ? Non, il est pourri depuis 4 jours, mais on va essayer de le sonder quand même. C'est le jeu. Tout ça, je vous le donne, vous pouvez le ramener chez vous, je vous le donne, cadeau. Tiens, un autre exemple. Vous êtes invité à une soirée chez quelqu'un. Vous arrivez, la maîtresse de maison, elle vient, elle ouvre la porte et elle fait « Oh, c'est vous !» Que déjà, si ça n'avait pas été toi, elle n'aurait peut-être pas ouvert, déjà, toi. Alors toi, t'as amené un bouquet pour être poli, et là, dès qu'elle voit le bouquet, elle se met à hurler à la mort, elle fait « Oh, des fleurs !» Parce que d'habitude, on doit lui offrir des carottes râpées ou des boulons ou des roues de bagnole. Donc là, elle est vachement étonnée, c'est des fleurs. Moi, il n'y avait encore jamais fait le coup, tu vois. Alors tu rentres quand même. Et puis là, à gauche, tu as les chambres à coucher. À droite, tu as la cuisine. Puis devant, tu as une pièce pleine d'invités. Et là, le croix-monde ajouté, c'est par là. Pour le cas où tu aurais voulu aller dormir une heure ou deux avant, ou si tu voulais aller faire un peu de vaisselle avant. Alors, après, ainsi, ça dit, si vous voulez bien me suivre, bah, un peu que je veux la suivre. Je me suis pas tapé 2 heures d'embouteillage dans Paris pour craquer à 3 mètres du bol de sangria, quand même. Alors, il y a pire. Il y a pire. Parce qu'une fois à l'intérieur, tu rencontres un copain qui te dit « Ah, t'as été invité aussi ?» Tu dis « Oh, j'ai cassé un carreau pour rentrer, quand même. » Puis entre nous, si j'étais venu pour recoller la moquette, tu crois que j'aurais mis un smoking? Il y en a plein, tout ça, je vous le donne. Cadeau. Et tiens, encore quelques autres, parce que j'en trouve une tous les soirs en ce moment. C'est facile. Tu rencontres un copain dans la rue, il te dit « Tiens, t'as été chez le coiffeur ?» Non, non, ils sont tombés tout seuls cette nuit. Ou alors « Tiens, t'es rentré de vacances ?» Non, tu vois bien que j'y suis encore, connard. Ah, il y a aussi le fameux « Faites comme chez vous !» Eh ben, ça va être un beau bordel dans 5 minutes, je te dis. Et c'est même dangereux parce que l'autre jour, je suis rentré dans une boulangerie. J'ai dit « Bonjour madame, est-ce que vous avez des grosses miches ?» Ben, elle m'a mis un pain dans la gueule, hein.
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12: Je voudrais vous faire mes excuses. Mes plus sincères excuses. Vous êtes là, devant moi, confiant dans mes propos, à l'écoute du moindre mot, du moindre jeu de mots, de la moindre incongruité, du moindre coq à l'âne, de la plus petite envolée lyrique, de la plus délicieuse image poétique qui pourrait sortir de mes lèvres bien ourlées. Et je m'aperçois avec effroi, avec terreur, avec l'horreur d'un état de stupéfaction qui me paralyse et me donne des sueurs froides et un vertige tel que je ne tiens plus sur mes jambes tant le coup est rude pour moi. Je m'aperçois que je ne vous ai pas encore parlé de cul. Non, je ne vous ai pas parlé de cul comme on fait dans un one-man show normal et j'ai violemment honte de moi, je vous prie de le croire. Le chagrin m'envahit à l'idée que vous avez payé votre place, que vous vous êtes déplacé peut-être de très loin d'une banlieue pourrie, que vous avez pris le métro, que vous avez changé 3 fois de rame, que vous vous êtes parfumé, que vous puez le parfum, vous, Madame Blancard, et vous, Monsieur Blancard, que vous vous réjouissiez à l'idée de venir me voir. Hein, chérie, on va bien se marrer avec Prévost. Peut-être qu'il va nous raconter des histoires dégueulasses. Comme l'autre soir qu'on a été voir. Tu sais bien comment qu'il s'appelle déjà? Mais je me souviens plus de son nom. Mais si, tu sais bien, celui qui nous racontait des histoires de merde. Et que tu riais tellement que t'as pissé dans ta culotte. Je vous prie d'accepter, cher public, mes excuses les plus vives pour l'oubli que j'ai commis. J'ai honte de ne pas vous avoir parlé de bite, de couille et de cul. Je ne me le pardonnerai jamais. Peut-être que vous, vous me pardonnerez, mais moi pas. Je ne suis pas digne de vous affronter. Je ne suis pas un vrai professionnel. Je fais honte à la profession. Je fais honte aux comiques. Et pourtant, j'aurais dû me douter qu'il manquait quelque chose à mon spectacle. J'aurais dû sentir que vous attendiez autre chose, un langage plus actuel, des histoires plus crues, plus cul. Et pourtant, la bite, les couilles, le cul. Je les connais, moi, ces mots-là, depuis longtemps. Et je ne pensais pas que je devais les employer. Je croyais à une autre forme de langage et je m'aperçois amèrement que je me suis trompé. Que je suis à côté de la plaque, à côté de la bite, à côté des couilles, à côté du cul. Je m'aperçois que je suis ridicule avec mon discours de merde. Mais qui est-ce que ça peut encore intéresser, 3 mots de poésie dans notre monde de couilles? Je vous demande, Je vous demande de me pardonner de vous avoir fait perdre votre soirée alors que vous auriez pu aller ailleurs écouter des saloperies. Pour le même prix ou un peu de choses près. Mais il faut pas m'en vouloir. Vous savez, moi, je suis d'une autre génération. Je suis d'une génération qui considérait que le mot con et le mot merde étaient les sommets de la vulgarité et de la grossièreté. Je m'aperçois que je me suis trompé, que je suis dépassé. Je m'aperçois que je suis has-been, comme disent les cons du showbiz. Mais moi, j'ai une femme et des enfants, je peux tout de même pas raccrocher. Et vous allez tout de même pas me mettre au chômage parce que je parle pas de bites et de couilles tout de même. Vous n'auriez pas ce cœur-là. Parce que c'est pas parce qu'on parle pas de bites et de couilles qu'on vaut rien, hein. Je vaux peut-être moins que les autres, mais moi je suis un être humain avec une bite et des couilles. Alors je crie pitié, pitié pour un pauvre vieux comique qui en a plein le cul.
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13: Non, parce que là il faut vous avouer que bon, que c'était pas une mannequin, hein. Attention, elle n'était pas moche. Non, elle était pas moche, non, elle était... sympathique, drôle, intelligente, waouh, bourrée d'humour. Non, elle était moche. Elle s'appelait Sandy. Une américaine, typique, 120 kilos. Enfin, là-bas, ils disent 120 litres. C'est 120 kilos, mais de Coca-Cola et autres boissons gazeuses. Même là-bas, ils disent 250 livres. Oh, belle bibliothèque. En fait, avec Sandy, on s'est rencontrés dans un séminaire anti-stress en Ardèche. Il y avait plein de jolies filles. Et Sandy, non. Sandy Crawford, elle s'appelait. Je vous jure, incroyable, hein. Ah ben, je m'en rappelle, je me suis dit, c'est dingue. Il y a des fois, vous savez, on a l'impression que la nature s'acharne. C'est vrai, on a l'impression qu'elle choisit quelqu'un comme ça et qu'elle se dit, toi, tu vas en chier. Et vous savez quoi, je crois, moi, que Sandy, elle avait été volontaire. Alors, en fait, donc, si vous voulez, nous, avec Sandy, on s'est rencontrés, bon, ben, le premier jour, pour une balade en canoë. Oui, une balade en tracteur, ça n'aurait pas posé de problème, bien évidemment. Donc, si vous voulez, ils ont tiré les équipes au sort, et moi, je suis tombé sur Sandy. Oui, mais au début, moi, je ne savais pas qui c'était. On me dit, Franck, tu partages ton canoë avec Sandy. On est... quatre, tous les deux. Ah oui! Pas plus de 200 kilos par canoë. Et là, Sandy est arrivé. Ah, d'accord, ok, j'ai compris. Ok, waouh, salut, je m'appelle Franck. Hé, hey, je t'embrasse quand même. Donc toi, apparemment, tu es Sandy. Sandy comme 110 kilos. Non, je plaisante, Sandy, arrête, j'adore l'humour, je suis comme Mélie. Hein. D'ailleurs, je me produis actuellement un petit peu partout en Europe. Tiens, tu sais quoi? Eh ben, je t'offre 2 places. Non, je t'en offre 3, tu viendras avec une amie. Bon, alors écoute, Sandy. On va s'installer dans le canoë. Alors, ce que je te propose, c'est qu'on va répartir les poids. Toi, tu vas monter devant et moi, je vais monter derrière, hein, avec le matériel. Hein. Si tu veux me donner ta montre, tes tongs, enfin, tout ce qui peut jouer dans la balance, je vais le prendre de mon côté. Hein. Comment ? Ah bon, faut quand même que je touche l'eau, moi, Sandy. Sinon, je vais pas pouvoir ramer. Je vais faire l'hélicoptère avec la rame, éventuellement. Croyez-moi, de la gravité à respecter, Sandy. Ah, pareil, si tu pouvais essayer de répartir la charge, enfin, je veux dire, ton corps, sur une bonne partie du canoë, comme ça, en développé couché. Comment? Ah, non, ah, c'est une vieille technique indienne, Sandy, pour transporter les bisons le long d'un fleuve. Bon, allez, Sandy, tu montes? Tu es prête? Allez, hop là! Allez, on y va? C'est parti! Bon, tu me dis ce qu'avance, Sandy, parce que moi, je ne vois rien, hein. Résultat, on est arrivé 3 heures après les autres. Oh, la honte, la honte. Ils se sont arrêtés sur une plage. Oh, arrêtez, merde, ça va. Ah, je voudrais vous y voir, moi. Faire 20 bornes à la rame avec un piano dans le canoë. En plus, on s'est retourné au moins 10 fois à cause de l'autre, là, oh, à un moment donné. Oh. Jesus Christ. Jésus-Christ. On était tranquille, hein, calme, ça, ça descendait. Et là, mesdames et messieurs, je ne sais pas ce qui lui a pris. Elle a voulu enlever le haut de son maillot. Et là, il y a eu comme un appel d'air. Elle a basculé par-dessus bord, elle est tombée au fond comme une pierre. Et là, je ne saurais pas expliquer ce qui s'est passé, mais tout s'est arrêté. Le vent, les oiseaux, plus rien. Plus un bruit. Comme si la nature réfléchissait. Comme si la nature me disait, attends, je réfléchis si je la remonte. Enfin, au bout d'un moment, la nature ne prenant pas de décision, j'ai plongé. 45 mètres de profondeur. Sans tuba. A cappella. Donc là, j'ai plongé. Donc là, je suis arrivé au fond. Dans les profondeurs des abysses. Et là, j'ai essayé de l'attraper, de la tirer. Impossible. Elle s'était enfoncée dans la vase. Donc je me suis dit, je vais remonter sur le canoë, chercher de qui, de quoi, de l'aide. Oui, vous vous foutez de moi. Donc là, je suis arrivé sur le canoë, je me suis saisi d'une rame et j'ai plongé. Bon, ça, vous savez que je le fais vraiment très très bien. Je suis arrivé au fond, j'ai planté ma rame comme ça. Pah ! Non, en dessous elle. Et là, j'ai décidé de faire levier, la fameuse technique du levier. Et là, au bout d'une bonne trentaine de minutes, non, je tiens pas longtemps sous l'eau. Allez, remonter comme ça. Et là, je ne saurais pas expliquer par quelle réaction physique je me suis retrouvé par en dessous elle comme ça, comme happé, aspiré par la bête. Je vous jure, j'ai remonté les 45 mètres en dessous elle comme ça dans le tourbillon, une véritable toupie marine, comme ça. Je vous jure, je vous le dis. Je vous le dis. En même temps, un truc comme ça, ça ne s'invente pas. Ou alors, il faudrait être imaginatif ou très doué. Presque trop, peut-être. Enfin, résultat, je suis devenu son sauveur. Et quand on est rentré au campement, elle m'a sauté dans les bras. On a roulé sur une bonne dizaine de mètres. Et là, elle m'a dit « I love you ». Oh, c'est gênant, ça s'en dit, je ne comprends pas l'anglais. Et là, je me suis senti fragile. Tout fragile, presque aussi fragile que quand j'ai endigué l'épidémie de malaria dans les faubourgs de Bangkok. Quoi ? Je vous ai pas raconté ça ?
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14: Messieurs, le spectacle se rend poilu.
15: Tu peux fermer le rideau, s'il te plaît.
14: Ferme le rideau, s'il te plaît. Le spectacle est arrêté.
16: Solidarité avec la CGT. Solidarité avec la CGT.
17: Bon, le spectacle ce soir, on est ici pour lire nos revendications de nous à la CGT, messieurs.
16: Solidarité avec la CGT.
17: Alors, c'est pas la peine d'essayer de lire ce qui est écrit sur les tracts, hein, y a rien d'écrit, étant donné qu'au moment de les imprimer, les camarades étaient déjà en grève, hein, messieurs-là. Nous, à la CGT, nous estimerons pas satisfaits tant que nous n'obtiendrons pas le...
18: Satisfaction.
17: Ah bon? Parce que... T'as le texte, Maurice?
18: Non, mais 15 ans de CGT, je connais, merci. Oh, ouais. Ça.
17: Parce que nous, à la CGT, sommes résolus de mener notre action à bien et nous ne céderons pas. Non. Nous irons même, s'il le faut, jusqu'à la grève de la faim.
18: Qu'est-ce qu'il y a de... Attends, là.
17: Ouais, jusqu'à la fin de la grève. Non, mais hey, c'est vachement important le droit de grève, hein, messieurs-dames. Attention, hein, je vous signale qu'il y a un siècle à peine, vous n'aviez pas le droit de faire grève. Ouais. Vous étiez bien emmerdés, tandis qu'aujourd'hui, vous avez le droit de faire grève.
18: Vous êtes encore plus emmerdés.
17: Alors.
18: Ouais, qu'est-ce qui a dit du mal de M. Krasucki là-bas?
17: M.
18: Krasucki est un réel militant syndicaliste, ouais, issu des masses laborieuses, monsieur.
19: Ouais, même quand il parle, c'est laborieux, monsieur.
17: Ouais. Non, mais c'est vrai.
18: Oh, ouais, c'est...
17: Merci. Non mais, voilà, c'est vrai, c'est agaçant de sentir qu'au fond, les gens aiment pas la CGT, hein.
18: Au fond, devant non plus, je vais te dire, hein.
17: Ouais, non, d'accord, mais moi, je vais te dire, je suis sûr que parmi vous, il y a des camarades sympathisants. Ouais. Aussi, je leur dis, camarades, rejoignez-nous tous sur scène.
19: Allez.
16: Solidarité avec la CGT.
17: Voici donc nos revendications devant lesquelles nous resterons fermes et solides.
19: Arrêtez avec la CGT.
17: Solide. Primo, nous voulons une revalorisation des salaires. Deuxio, un réajustement salarial. Et Trimo, nous voulons une augmentation. Voilà ce qu'on veut à la CGT. Voilà ce
18: et aussi, Trimo bis, on veut une pause à 10h le matin, parce qu'à midi et demi, il y a la queue au PMU. Là. Mais ouais, c'est
19: pas aussi que dorénavant, les tickets resto soient verts, pour pas confondre avec les cartes oranges.
18: Ouais. Ouais, et aussi que le 1er mai ne tombe plus un dimanche. Oh. Ou alors que ça devienne le 2 mai, là. Mais le, c'est important, ça aussi.
17: Voilà, et puis surtout, qu'on obtienne les 39 heures. Hein.
19: On les a, les 39
17: heures. Non, le mois à 39 heures, on l'en prend. Alors, bon, messieurs, dames, vous faisez ce que vous voulez. Nous, on va regarder le match de foot à la télé. Le match, il va commencer à la télé.
16: Solidarité avec le PSG.
18: Oh, messieurs, dames. Oh, messieurs, dames. Messieurs, dames.
17: Maurice,
18: le spectacle n'aura pas lieu, messieurs dames.
19: Bon, Maurice, bonjour, messieurs dames.
17: C'est le coup d'envoi, là, je te signale, pour le match.
18: Camarades de la RATP, s'il y en a, de venir nous rejoindre.
19: Voilà, camarades de la SNCF.
17: Les PTT. Ah non, et pas l'EDF, le match.
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20: Bonjour, monsieur. J'aurais voulu, monsieur, s'il vous plaît, les horaires de train pour aller à Pau.
21: Monsieur Pau.
20: Bonjour, monsieur.
21: Alors, Pau.
20: C'est ça, oui, les horaires de train pour aller dans la ville de Pau.
21: Pau.
20: Eh oui. Pau, oui, oui. P, P-A-U.
21: Alors, Pau.
20: C'est ça, oui. Eh ben, je suis pas arrivé, moi.
21: Alors, vous avez un départ, gare d'Austerlitz, 6h57.
20: Oui.
21: Arrivé à Pau, 15h23. Mmh. Ensuite, départ 8h32, arrivé 17h46.
20: Ouais.
21: 10h42, 19h05, c'est un rapide.
20: VV, je comprends. VV.
21: 13h20, 21h16, 17h02, 23h03, 18h40, 0h22.
20: Alors, ces trains-là, monsieur, c'est pour Pau.
21: Oui, monsieur, puisque vous m'avez demandé. Pau.
20: Oui. Ils sont directs.
21: Ah non, celui de 13h20, il y a un changement à Strasbourg.
20: Qu'est-ce qu'il me fait, là? Il y a un changement à Strasbourg pour aller de Paris à Pau.
21: Ben oui, monsieur. Sinon, vous iriez tout droit en Allemagne. Ah, il y a des vedettes, hein, là.
20: C'est pas évident, ça. C'est pas évident du tout, même. N'auriez pas par hasard un train qui partirait plus tôt que celui de 6h57?
21: Si, monsieur, il y en a un qui part à 5h13 du matin.
20: Ah, ben très bien.
21: Qui arrive à Pau à 22h31, monsieur.
20: Il arrive pas avant les autres?
21: Non, parce qu'il y a un changement à Rennes.
20: Vous n'avez pas de train de nuit?
21: Si, monsieur, il y a des trains qui roulent la nuit.
20: Oui.
21: Il y en a.
20: Eh ben, c'est bien, tant mieux.
21: Ils roulent, puis ils
20: font. Oui, non, mais d'accord, non, mais évidemment. C'est ce qu'il m'aurait fallu, moi, c'est d'avoir les horaires des trains de nuit.
21: Il y en a.
20: Eh ben, s'il y en a, c'est bien. C'est parfait.
21: C'est la nuit, là?
20: Oui, oui, et puis ils roulent, oui, oui, d'accord, oui. Oui, ben, c'est le train. C'est le train qui roule quand il fait nuit qu'on appelle quasiment le train de nuit, quoi.
21: C'est ça.
20: Eh ben voilà.
21: Voilà, il y
20: en
21: a.
20: Tant mieux, tant mieux, voilà, voilà.
21: Il roule et il fait nuit.
20: J'ai compris, nous sommes d'accord. Alors écoutez-moi, monsieur le préposé, au renseignement, dans la mesure où il me semble que, apparemment, vous êtes payé pour ça, est-ce que ça ne vous ennuierait pas trop d'avoir l'obligeance de bien vouloir me donner les renseignements que je vous demande? D'avance, merci. Et paf. C'est un feignant, là. Je suis tombé sur le roi des feignants, moi. C'est tout. Le roi des clampins.
21: Vous me cherchez, hein?
20: Non, non, non, pas du tout. Je vous cherche absolument pas, monsieur.
21: Si, vous me cherchez.
20: Non, je cherche pas.
21: Vous me cherchez.
20: Non, mais non, mais il faut l'interner immédiatement, les. Ben, je vous demande des renseignements, vous me les fournissez au compte-goutte. On va pas y passer le réveillon, non, c'est trop tard.
21: Je me cherche.
20: Ben, je vous cherche pas du tout, monsieur.
21: Si, vous me cherchez.
20: Oh là là. Ah, je suis tombé sur un maniaque, moi. Un minus à binces, mais avec des grosses binces, hein.
21: Cherche.
20: Non, je ne vous cherche pas du tout.
21: Si, vous me cherchez.
20: Non. Ah, il a un regard, c'est impressionnant. C'est pas celui de Lorraine Bacal, mais on dirait le port de l'angoisse.
21: Cherche.
20: Non, en tout cas, je vous ai trouvé, c'est pas ce que j'ai fait de mieux.
21: Alors, ennui.
20: C'est ça, oui.
21: Départ 23h04, arrivée 7h01.
20: Oui, c'est un couchette.
21: Non, c'est un train de nuit. Et vous ne pouvez pas dormir dedans, c'est interdit.
20: Vous n'auriez pas par hasard des trains de nuit qui fissent couchette en même temps?
21: Qui fissent?
20: Oui, qui fissent. Oui, oui, qui fissent. Et puis quand on a envie de fisser, faut pas se priver.
21: Alors, il y en a un qui part à minuit 12 qui fisse. Qui arrive à Pau à 7h59.
20: Oui, c'est tout?
21: Non, il y en a un autre qui part à minuit 13, donc une minute après.
20: Oui.
21: Qui arrive à 7h64.
20: Ah bah c'est pas mal ça, 7h64, oui. Alors celui-là, finalement, il met 3 minutes de plus.
21: Oui, c'est un omnibus.
20: Ah bah oui, bah ça se comprend,
21: il
20: oui.
21: Il s'arrête dans 60 gares.
20: Ouais.
21: Sinon, il roule beaucoup plus vite entre les gares.
20: Eh ben, j'espère qu'il a de bons freins. Au point de vue des tarifs, c'est pareil.
21: Ça dépend à quelle heure vous partez.
20: Disons celui de minuit 12. Vous faites le tarif couple, évidemment.
21: Oui, monsieur, mais seulement si vous êtes au moins deux. Et de sexe différent.
20: Ah oui, mais moi je suis seul et du même sexe.
21: Dans ce cas, je peux vous faire mi-couple.
20: Oui, alors allons-y pour mi-couple, oui.
21: Alors en mi-couple du même sexe.
20: Oui, vous serez bien aimable, oui. Vous serez bien gentil de me garder le mien là où il est, si ça vous fait rien,
21: oui. Je suis désolé, les couchettes sont pleines.
20: Elles sont pleines de quoi?
21: Je veux dire, c'est complet. Alors, il reste des wagons-lits, seulement c'est plus cher, et vous n'aurez pas le mi-coupe.
20: Ah, c'est beaucoup plus cher, le wagon-lit?
21: 80% de plus. Ça vous fait le même prix que l'avion.
20: Ah, bah l'avion, bah donnez-moi dans les horaires d'avion, ça va peut-être m'arranger, ça.
21: Pour Pau?
20: Ah, bah oui, pour Pau. Je vais à Pau, j'ai pas entre-temps changé de...
21: Vous voulez un vol direct?
20: Oui. Oui, parce que d'une part, je connais bien Rennes. D'autre part, je connais bien Strasbourg aussi. Et je dois me rendre à Pau le plus vite possible, parce que je vais à l'enterrement d'un vieux camarade. Alors, je voudrais lui serrer la main une dernière fois avant qu'il ne meure.
21: Ah, vous avez le vol du matin à 10h.
20: Très bien.
21: Mais 50 minutes.
20: Parfait.
21: Et très rapide.
20: Tant mieux.
21: Le problème est qu'il repart aussitôt. Vous n'aurez pas le temps de descendre. Ah ouais, il y en a qui ont essayé, ils ont eu des problèmes. Cela dit, il est très rapide.
20: Attendez. Comment ça, on peut pas descendre?
21: Je vous dis, il y en a qui ont essayé, ils ont eu des problèmes. Cela dit, il est très rapide.
20: Ah ben, si on peut pas descendre.
21: C'est vous qui voyez. Il y en a qui ont essayé, ils ont eu des problèmes. Cela dit, il est très rapide.
20: Ah ben si on peut pas descendre.
21: C'est vous qui voyez. C'est pas moi.
20: Ben si, quand même.
21: Il y en a qui ont essayé, ils ont eu des problèmes. Cela dit, il est très rapide.
20: Attendez, monsieur là, votre avion qui va à Pau, moi je peux ou je ne peux pas en descendre?
21: C'est vous qui voyez. Il y en a qui ont essayé, ils ont eu des problèmes.
20: Ah non, mais ça les regarde.
21: Cela dit, il est très rapide.
20: Non, mais je ne vous dis pas que votre avion qui va à Pau n'est pas rapide. Seulement, si on peut pas en descendre, c'est pas intéressant. Ça m'avance à quoi, moi?
21: C'est vous qui voyez.
20: Oh, oh. Ça va, un moment, son machin, là, c'est aberrant, un truc pareil. Alors, il y a un avion qui va à Pau, seulement, je peux pas en descendre, moi.
21: Mais il y en a qui ont essayé. Ils ont eu des problèmes.
20: Oh, il est reparti, là, c'est remonté, là.
21: Oui. Dit,
20: il est très rapide. Oui, oui, oui. Aberrant, jamais vu ça, moi. Normalement, un avion, monsieur... On peut ou on peut pas en descendre, mais il y a pas de...
21: C'est vous qui voyez.
20: Oui, oui, bon, ouais. Alors, si je...
21: C'est pas moi.
20: Oui, je sais, oui, il y en a qui ont
21: essayé. C'est pas moi.
20: Il y en a qui ont essayé, ils en ont eu des problèmes.
21: Ouais,
20: oui. Oh là là.
21: Cela dit,
20: il est très rapide. Ouais. Maintenant, c'est moi qui vois.
21: C'est pas moi.
20: Oui, je sais, c'est bien.
21: C'est pas moi.
20: Alors, si je comprends bien, votre avion, là, il survole Pau, mais il n'atterrit point.
21: Si, monsieur, il atterrit.
20: Ah ben, il atterrit, alors.
21: Il atterrit.
20: Eh ben, s'il atterrit.
21: Mais il repart aussitôt.
20: Ah, ben, moi, je suis pas parachutiste.
21: C'est vous qui voyez.
20: Ah, non. C'est tout vu.
21: Il y en a qui ont essayé.
20: Oh, je sais bien. Ils en ont eu des problèmes, les pauvres gens.
21: Cela dit, il est très rapide.
20: Bon, donnez-moi un autre horaire et puis on va pas y passer la nuit, hein.
21: C'est vous qui voyez.
20: Oui, oui, oh. Ça va 2 minutes à son truc, là.
21: Un vol de nuit.
20: Très bien, un vol de nuit, parfait.
21: Décollage du Bourget, 22h.
20: 22h, impeccable.
21: Arrivé à Pau, 8h15 le lendemain matin.
20: Ah ben... Il vole toute la nuit, lui, l'avion, là. C'est Noël, je vole, moi.
21: Non, celui-là, il vole pas, il roule, celui-là. Ouais. Ah ouais, il prend la nationale, celui-là. Seulement, non, il fait couchette et mi-coupe.
20: Non, mais attendez... Moi, je vais pas passer la nuit entière dans un avion qui roule pour aller à Pau, hein.
21: C'est vous qui voyez.
20: Ah non, mais...
21: Il fait couchette, bon, il coupe là.
20: Ça m'est égal, donnez-moi un wagon-lit qu'on en termine.
21: Vous partez quand?
20: Eh ben lundi, les enterrements c'est le lundi.
21: Il n'y a pas de wagon-lit le lundi, monsieur.
20: C'est ça, alors moi je peux pas aller à Pau.
21: Non.
20: Eh ben voilà, c'est pas de veine. Voyez, ça le fait rigoler, lui, là, l'autre feignant de malade de Tarek Minus, là. Alors comment est-ce que je vais faire maintenant, moi, pour aller à Pau?
21: C'est vous qui voyez.
20: Eh ben voilà, c'est agréable, ça.
21: Ou alors?
20: Ah, merci, mon Dieu. Il a été touché par la grâce.
21: Ou alors, j'aurai un train couchette.
20: Oui.
21: Mais deux jours.
20: Oui.
21: Seulement, vous êtes obligé de dormir dedans.
20: Bien entendu.
21: Allez, c'est contrôlé tous les quarts d'heure.
20: Naturellement.
21: Il y a un gars qui passe
20: mais
21: vérifier.
20: Mais je comprends.
21: Obligé.
20: Mais oui, c'est tout à fait normal. Ben oui, évidemment.
21: Obligé.
20: Mais oui. Bon, allez, donnez-moi ça quand on finisse. Je m'en fiche. Allez, hop. Ah, il y a des jours où on regrette qu'il soit pas en grève. Non, mais oh. Qu'est-ce qu'il nous fait, Nourayef, là? Ah, mais ça va aller, là. Il est tamponné, le billet.
21: Ah, j'aime bien ça.
20: Ah, ouais, ben... Ah, on va pas le contrarier, hein. Enfin, ça pourrait être pire. Il pourrait conduire le train lui-même.
21: Mais ça m'est déjà arrivé, monsieur.
20: Il me semblait bien l'avoir lu dans les journaux. Alors dites donc, ce train-là, il va bien à Pau.
21: Il va forcément à Pau, puisqu'il va à Irun.
20: Mais c'est sur la ligne, si, pas de problème, à voir, monsieur.
21: Monsieur. Ah zut, monsieur. Monsieur! J'ai oublié de lui dire, ce train-là, il passe par Pau, mais il ne s'y arrête pas.
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1: Bon, avant d'aller plus loin dans le spectacle, est-ce qu'un homme dans la salle pourrait me prêter du gloss? C'est ça le problème, il n'y a jamais personne qui répond. Et pourtant, l'homme du 21e siècle doit avoir du gloss. Je pense qu'il n'y a que des vieux dans cette salle qui se lavent encore aux gants. Il faut vous réveiller, les gars, nous sommes tous des métrosexuels en puissance. Hein. Alors je précise tout de suite qu'un métrosexuel, c'est pas un type qui se tape des conducteurs de métro. Non, ce sont des hommes, gays ou hétéros, qui prennent soin d'eux, de leur corps, et font donc des masques de beauté, s'épilent à l'occasion, et se maquillent légèrement. Ben moi, je trouve ça bien que les mecs se maquillent. C'est vrai, il n'y a pas de raison qu'il y ait que les femmes qui cachent la misère. Je savais que ça passerait difficilement, ça. Et c'est souvent les filles qui nous y poussent. Hein. Elles veulent qu'on soit sexy et viril à la fois. C'est pas simple. Non, il faut des poils à des endroits et pas à d'autres. Je crois que les filles veulent nous toiletter comme des caniches. Mais bon, je suis pas rétrograde, alors je m'y suis mis. Faut dire que je partais loin. Pour moi, le col, c'était le nom d'un chancelier allemand. Et la terracotta, un dessert italien à base de lait. Non, le seul truc qui faisait de moi un métrosexuel potentiel, c'est que je me lavais les dents régulièrement. Enfin, l'extérieur, hein, la partie qui se voit. Maintenant, je suis au taquet, je connais tout. Alors, pour ceux qui connaissent pas, je vais vous expliquer. Le col, par exemple, c'est un truc très noir que tu mets sous tes yeux pour bien souligner ton regard. Bon, si t'as un regard de veau, ça changera rien. Sauf qu'on verra mieux que t'as un regard de veau. Et si t'as peur qu'on le remarque pas assez, tu peux aller jusqu'au eyeliner. Et si tu vas jusqu'au mascara, là, t'auras plus un beau regard de veau. Avec tes beaux cils, t'auras un beau regard de vache. Le gloss, tu le mets sur les lèvres et t'as les lèvres qui brillent. Un peu comme quand tu manges des frites. Sauf que là, c'est en tube et c'est plus cher. Voilà, c'est une bonne définition, ça. Le gloss, c'est les frites de chez Sephora. Le patch anti-point noir, tu le mets sur le bout de ton nez parce que le bout de ton nez, c'est la maison des points noirs. C'est là où ils se retrouvent en famille pour faire des veillées. Bon, t'en as toujours sur le reste de la gueule, mais t'as le bout du nez nickel, hein, c'est... Ah, ils sont forts, les fabricants de patch. Moi, pour que ce soit uniforme, je fais le reste du visage avec du scotch double face spécial moquette. La crème anti-ride, tu la mets et ça t'empêche d'avoir des rides. C'est super efficace quand t'as 20 ans. Ah non, mais c'est incroyable. Avec cette crème, à 20 ans, t'as pas une ride. À 40, ça marche moins bien. À 60, je crois que la peau s'est habituée parce que ça marche plus du tout. À 80, c'est efficace si tu étales pas la crème. C'est ça qui est fort. Si tu laisses des gros pâtés de crème, on voit plus les rides. L'autobronzant, tu le mets sur toi et tu deviens orange. Un peu comme si t'avais été bronzé nulle part. Parce que ça n'existe pas le soleil qui te rend orange comme ça. Hein. Non, là, c'est un petit peu comme si un bébé t'avait vomi sa purée de carottes au visage. En fait. Mais t'as bonne mine. Hein. Seulement, faut bien penser à en garder pour tout le corps. Moi, la première fois, j'en ai pas gardé pour la jambe droite. Quand j'étais en jante, les gens pensaient qu'on m'avait greffé une jambe. Hein. Le rouge à lèvres et les fossiles, c'est bien aussi. Mais là, t'es plus un métrosexuel, t'es un travesti, ça n'a rien à voir. Mais... Non, mais je plaisante, mais je vous le conseille. Moi, ça m'a changé la vie. Avec ma copine, on décolle plus de la salle de bain. On se fait des gommages. On s'épile ensemble. Elle me fait le dos, je lui fais les seins. Non, elle a pas de poil sur les seins, mais je lui fais croire parce que j'aime bien. Je lui dis que c'est la prévention. Ah non, mais c'est génial. Moi, quand j'ai un masque en concombre sur le visage et elle, une crème réparatrice, quand on s'embrasse, on a l'impression de préparer une tzatziki. Faut pas oublier une chose. Si t'es gentil avec ton corps finit par te le rendre. Il a envie de te faire des bisous de l'intérieur. Et après, t'as une belle peau bien saine. Non, mais je vous le conseille vraiment. Moi, ça m'a fait évoluer. Tiens, c'est bien simple. Hier, pour la première fois, j'ai eu mes règles.
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4: Qu'est-ce qui se passe? Mais enfin, vous vous êtes endormi quand même. Vous contemplez, non? Ben, c'est qu'après les repas, ça me donne des lourdeurs d'estomac, alors ça me rend somnolent. Eh ben, contrôlez-vous. Excusez-moi. Mais c'est vrai aussi qu'on s'ennuie à rester là sans rien faire. Est-ce que vous faites rien, vous? Mais moi, j'en profite pour demander des choses, là-haut. Je sais pas, moi, je demande pour mon lino, je demande pour que ma commande de la redoute arrive 48 heures chrono. C'est bien simple. Dès que je suis à

0: Oh non, mais ça ne va pas du tout. Moi, ça ne va pas du tout, du tout, du tout. Là, je sais.
1: Et Lucienne, je m'assois.
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3: Il y a eu le siècle des Lumières. Ça, c'est fini, hein, maintenant. Là, on est au siècle de la consommation. Et dans le mot consommation, oui, il y a le mot sommation, d'accord, on va. La première syllabe est quand même très claire. Puis on aime ça, consommer. Hein, on aime en acheter du bazar. Clairement, dans la vie, plus on a de bazar, plus on est content. Hein. Les hommes, les femmes aussi, vous adorez acheter du bazar. Si j'ouvre un sac à main au hasard, tu vois ce que c'est que le bazar. En France, on dit le merdier. Et ça, c'est le merdier de sortie. Mais il faut voir ce qu'on a tous chez nous. Clairement, une maison, c'est quoi? Une maison, un appartement, c'est un énorme bazar avec un plafond. Et le samedi, tu fermes ta maison à double tour, papa, qu'on vienne te piquer ton merdier, pendant que t'es sorti pour en acheter encore plus. Ça s'appelle le confort. Encore une fois, la première syllabe est très claire. Hein. Puis après, tu te maries pour doubler ton pouvoir d'achat de merdier. Le bonheur conjugal. Des deux conjoints. Ou des concubins, c'est pareil, hein, la langue française, c'est bien. Puis tu l'aimes ton merdier. Quand tu pars en vacances, mais si tu te laissais faire, tu prendrais absolument tout ton merdier avec toi, mais tu peux pas, faut être raisonnable. Du coup, pour les vacances, tu te fais un mini merdier. Un merdier portable. Deux valises de merdier minimum. Le best-of. T'arrives à l'aéroport, tu enregistres tous tes bagages, mais tu peux pas t'empêcher de garder un petit sac de merdier avec toi. Le merdier que si l'avion s'écrase, tu veux l'avoir avec toi. On est con. Et là, tu t'assois dans l'avion avec ton petit sac sur tes genoux. Là. Et là, l'hôtesse, elle passe, elle te dit, vous pouvez pas garder ce merdier sur vos genoux. Hein? Ah non, faut le mettre dans les coffres à merdier. Et là, tu donnes ton petit sac de merdier, mais avant, tu peux pas t'empêcher de prendre deux, trois merdes à l'intérieur. Là. Pour te sécuriser, une connerie, un bâton de rouge à lèvres, on sait jamais si l'avion s'écrase. Hein. Oh. Mais tu les vois, les gens, dans l'avion, mais ils arrêtent pas de se lever toutes les cinq minutes. Et des fois, tu te dis, c'est pas possible, ils ont dû perdre quelque chose. Non, ils vont remuer leur merdier pour le plaisir. C'est pour ça que dans les avions, on les attache. Non, attends, la ceinture de sécurité en avion, ça a jamais été une question de sécurité. Hein. Attends, quand un avion s'écrase, il y a jamais un mec qui était sauvé parce qu'il était attaché, quand même, là. J'aimerais que vous soyez bien conscient de ça ce soir. Hein. La ceinture, c'est uniquement pour empêcher les gens de se lever toutes les cinq minutes. Sinon, ça n'arrêterait pas. En voiture, c'est pareil. Là, en voiture, c'est même encore pire. En voiture, ils ont pris toutes les sécurités. Non seulement le mec est attaché, ils ont mis le coffre à l'extérieur. Sinon, les gens, ils conduiraient jamais. Ils passeraient leur temps hein, fouillés sur la banquette arrière. Les conducteurs. 90 chevaux dans le moteur, un âne au volant. C'est vrai, t'écoutes les gens dans les embouteillages, dans leur bagnole. Tu les écoutes, tu te poses des questions sur la santé mentale de l'être humain. Bah, tu vas pousser ta bagnole de merde, là ! Au niveau du langage, franchement, moi, je préférais carrément le Moyen-Âge. C'est quand même plus agréable de dire « Oh là, chevalier, fille, c'en est trop !» On est d'accord, hein, c'est quand même plus sympathique de dire « Mais c'est votre bourse qui traîne dans les feuilles mortes ?» Plutôt que « C'est tes couilles qui traînent par terre, toi, là, là, là. !»
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5: Vous connaissez le chemin le plus court entre deux points? C'est la ligne droite. Le chemin le plus long, c'est le taxi. Je suis venu en taxi. Je suis tombé sur un numéro... Ouais, hé, hey, monsieur, ouais, hé, hey, monsieur, monsieur, moi, dans la vie, il y a deux choses que j'aime dans la vie. Et number one, la poésie. En deux, bouffer le cul d'une pute. Oh, mais moi, la poésie, mais c'est ce que je préfère, moi, la poésie. La poésie, c'est une façon qu'il a, le poète, de te dire les choses de manière qu'elles deviennent belles. Ah ben, c'est toi, engulé, va pourri, va péder. 94, va!

0: Mais la poésie, il faut comprendre. Quand le poète te dit « contempler cette forêt vierge », il faut comprendre. Et il te parle de la chagatte. Il ne peut pas te dire « regardez cette chagatte ». Et c'est simple, non, quand le poète il te dit « mignonne, allons voir si ce matin la rose est éclose ». C'est clair, ça, non? C'est clair, ça, non? Ça, c'est carrément mon toit ton cul que j'en fais, là, ça. Moulon rose, mais... Moulon rose, mais... Moulon rose, mais... Mais c'est trop bien. En poésie, hein? Non, d'accord avec vous. En poésie, hein? D'accord. Number one, la poésie. En deux... Vous voulez que j'ai plus de rire? Et en 3, la 205, GTI, parce qu'elle est petite, nerveuse, racée, un peu comme moi, je me retrouve bien, j'aime bien cette 205 là. C'est comme la philosophie. Tous les collègues, ils me disent, mais à toi, Capucin, à quoi ça te sert, à toi, la philosophie? Ils n'ont pas compris. Moi, j'ai un bouquin de Descartes, et c'est pas le tarot. La philosophie, ça sert à te faire poser des questions. Le matin, quand tu te lèves, toc, la philosophie, elle se met en marche. Et tu te poses des questions. Qui suis-je? Putain, demande-moi ça, qui suis-je? D'où vais-je? Où vais-je? Et toi, où tu vas, toi, couillon? Et pourquoi tu te lèves? Et pourquoi tu pétanques? Et pourquoi tu vas chez le coiffeur? Alors tu te recouches. Et tu vas pas chez le coiffeur. Alors moi, je dis, la philosophie, ça sert à un truc, à faire chier les coiffeurs, c'est tout. D'ailleurs, t'as qu'à voir la tête des philosophes. Ils aiment pas beaucoup les coiffeurs.
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2: Oh, quelle était jolie la chambre de M. Souga. Avec sa barbiche de sous-officier, ses yeux noirs luisants, ses sabots noirs luisants, et ses longs poils blancs qui lui faisaient une hopperlande. Madame Sitchèvre, elle était relaxe, elle était cool, elle n'emmerdait personne. Mais elle avait un problème, Sitchèvre, madame. C'était quoi son problème?
3: C'est quoi son problème, Sitchèvre?
2: Son problème, c'est qu'il volait gambader. Il ne pouvait pas gambader parce qu'il était attaché. Un piqué, une corde, comme ça, il ne pouvait pas. Alors chaque fois, il disait à son maître, « Monsieur Souga, laisse-moi aller gambader. Laisse-moi aller dans la prairie. Laisse-moi aller courir un peu. Laisse-moi respirer de l'air. Laisse-moi me gazouiller dans l'herbe. Laisse-moi m'expanouir. » Et M. Souga, il était intraitable. Toujours, il lui disait « Ouais, nous le dire, mec, tu bouges pas. » Alors, tous les moyens étaient mis en œuvre pour aller gambader. Elle a commencé avec le harcèlement, après elle a continué avec la pression psychologique, après avec les écoutes téléphoniques, après elle a fait une manif. Toute seule dans la prairie, c'était magnifique. Il a pris comme ça un carton, comme ça. Il a écrit « Je veux aller gambader. Je veux plus rester attaché. » Signé la chèvre. Un jour, l'aube vint de bon matin. Et la chèvre, elle alla gambader. Madame, je te jure, ça m'a fait plaisir. Au moins 3 jours ou 4 jours de gambadage intensif. Rassasié de gambadage, elle arriva au sommet du pic de la montagne. Ça veut dire le maximum de la montagne. C'est-à-dire après, c'est un oiseau. Tu peux pas... Elle arriva là-bas. Alors, partie de l'histoire, moi, je l'aime pas. Parce que je sais ce qui va se passer. Il arriva là-bas, qu'est-ce qu'il y avait là-bas? Il y avait les lots, ouais, il y avait les lots. Il y avait toujours au moins 4000 ou 5000 lots. Je sais pas comment ils ont fait, je crois qu'ils ont téléphoné. Allô, viens, allô. L'autre, il a dit, attends, j'ai R2. Ah, l'autre, allô, viens, attends. 4000 ou 5000 lots. Et pas n'importe quel lot, des lots garous. Tous les lots. 4000 lots pour une chèvre, hein, c'est des hommes, ça. Quand soudain tous les loups se jetèrent sur cette chèvre unique qu'il dévora. Très très bien. Ils ont laissé rien qu'un os. Il y avait écrit dessus la chèvre. Monsieur Seguin, quant à lui, il ne se doutait-il de rien. Il était chez lui en train de... Je m'en fous, il fait ce qu'il veut. Il est en train de m'énerver aussi. Comment ça? Mais il a écouté les mugissements de la chèvre. Ouais, quoi? Comment tu dis le waouh de la chèvre? Il a écouté le... Comment... Voilà. Et il s'en alla à la quête de sa chèvre. Quand il arriva sur les lieux du litige, les bras ballants, il s'écria, « Oh, quoi qu'il arrive à Allah ? Au ciel, que se passe-t-il ? La chèvre ? Pourquoi es-tu venu ici ?» Je commence à pleurer. Pourquoi? Je compte jusqu'à 3 si tu me dis pas pourquoi tu es venu. Il a compté jusqu'à 3, il a pris l'os comme ça qui reste sa chèvre. Il a commencé à pleurer, madame. Je te jure, je vous jure, je n'ai jamais vu toute ma vie un monsieur Seguin pleurer comme ça. Je te jure, comment il pleurait, je croyais que c'était sa mère ou sa sœur ou... Oh, je sais pas avec cette chèvre. Et après, il s'en alla chez lui. Et quand il arriva chez lui, il n'a... Madame? Merde, madame? Le théâtre francophone est dans le coma. Madame, arrête. Moi aussi, la première fois qu'on m'a raconté la chèvre, j'étais pire que toi.
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5: Lire chalot, excuse-moi. Je te vois un film. Grand beau. Putain, enculé, c'est bien foutu. Au début du film, Rambo. Au début du film, Rambo. Qu'est-ce que c'est que ça? Et qu'il rigole comme des coups de chopard, mais qu'est-ce que c'est ça? C'est pas chauffeur, chauffeur. Au début du film, Rambo, il est en prison. Mais si, il est en prison, mais comment il va faire la guerre? Oh putain, enculé, c'est bien foutu le scénario quand même là! Moi, j'ai déjà été en prison, c'est pas possible de faire la guerre! Oh putain, moi c'est pour la guerre alors! J'ai quand même pas pris 35 balles quand j'ai pas la guerre alors! Si c'est pour la guerre, on se casse! Alors, nous on se casse! Et c'est là, c'est bien foutu, parce qu'il y a le colonel qui arrive! Le colonel! Le colonel Larry, je vous fais. Que c'est marrant que le fait que personne se fout sa gueule à lui. Et qu'est-ce que c'est? Alors je fais. Le colonel, le colonel arrive. Le colonel lui dit « Rambo !» Parce que dans le film, il l'appelle Rambo. Mais en fait, vous verrez, c'est Stallone. Il dit « Rambo, tu sais où ils sont, tes camarades ?» Alors Stallone, il fait « Bah !» Il sait pas. Il sait pas où ils sont, tes camarades. Alors le colonel lui dit « Le colonel lui dit, je me rappelle plus qu'est-ce qu'il dit, colonel. Qu'est-ce qu'il fait, là, le colonel? Attends, c'est moi qui raconte. Tu te fais pas chier, c'est moi qui raconte, ma putain. Tu vois que c'est moi qui raconte. Oh, c'est rien, il a eu un malaise. Alors, le colonel lui dit, ils sont au Vietnam. Puis Stallone, il fait, bah oh, oh putain, on sait pas qui c'est le Vietnam, mais il va lui péter la gueule, putain. Alors, le colonel lui dit, ah oui, c'est ça. Ah oui, mais c'est ça. Attends, c'est moi. Ah, c'est ça. Alors, le colonel lui dit, alors, qu'est-ce que tu vas faire? Alors, ça lui fait, moi. Il pense. Alors, rapidement, le colonel lui dit, ça, il t'a réfléchi? Alors, Stallone lui dit qu'il va creuser un tunnel jusqu'au Vietnam. Mais qu'est-ce que c'est que ça alors? C'est un film sur les mineurs alors ou quoi? Mais c'est pas possible! En 1h30, c'est pas possible! Putain. Alors le colonel lui dit, attends, parce que l'autre il a déjà commencé à creuser! Attends, j'ai une minorité! T'as qu'à sortir avec moi! Stallone se dit, mais il est pédé ou quoi le colonel? Mais là, sortir de prison! Ah! Oh putain! Stallone, il n'avait pas compris moi non plus, putain! Bon, quand même, ça paraissait bizarre que le colonel soit pédé quand même! C'est pas un coiffeur quand même! Mais, Après, sort de prison. Il y a la pancarte prison comme ça, et puis on le voit comme ça qui sort de prison. Oh putain, je sais pas qui c'est qui a fait la mise en scène, mais on comprend tout, putain. Après, sort de prison, ça. Et là, il monte dans les. Et là, il monte dans les tourneuses à l'envers. Hein? Les hélicoptères, c'est ça, les hélicoptères. Oh, les hélicoptères! Moi, dans les hélicoptères. Tout d'un coup, dans les hélicoptères, il y a de la musique. Putain, enculé, qu'est-ce que c'est que ça? C'est l'autoradio, quoi? Mais c'est la musique du film! Ah! Oh, putain, les tricales! Il arrive au sud de la jungle. La jungle, t'as jamais vu la jungle, hein? T'as une tête de singe et t'as jamais vu la jungle. Mais attachez-le, là, là. La jungle, comment j'ai des plantes, la jungle. Putain, je sais pas si ça fait toujours ça quand on voit la jungle, mais... Oh, putain, Stallone, il ouvre la portière, puis il saute, oh. Putain, le colonel, il lui dit, mais tu sais même pas où c'est? Stallone, il fait, oh, je demanderai. Là, Et tout d'un coup, t'as la jungle du vieil. Mais qu'est-ce que c'est que cette jungle du vieil? Mais alors c'est le 13e cette jungle ou quoi là? Tout d'un coup, on est inquiet quand même. On regarde l'image. Et Stallone, il est pas à l'image. Mais il a quand même pas été renvoyé, c'est son film. Et tout d'un coup, il y a un arbre, il se va bouger. Un arbre qui bouge. Et là, c'est Stallone. Il s'est déguisé en arbre, il s'est mis des branches dans le nez. Oh putain, c'est bien trouvé, putain. Parce qu'un déguisé en parchemin, t'étais piqué. Les vieilles, ils savent pas qu'il y a Stallone, les vieilles. Ils ont pas vu générique, les vieilles. Alors les vieilles, c'est leur jungle à eux. C'est à eux leur jungle. Si, c'est un peu leur jungle aussi. Si, c'est leur jungle. Bon, c'est un peu comme nous, le square. Alors mais oui, ils se promènent, ils parlent entre vieilles. Ah, ça tombe, ils voient pas Stallone. Ah putain, c'est vraiment con, hein, vieille. D'un coup, il y a un vieille qui dit, tiens, je vais faire pipi. Il fait pipi sur Stallone. Stallone, il fait, bah. Tu peux pas faire ça ailleurs. Et il pète la tête au vieille. Alors, les autres vieilles, ils disent, ça, mais il manquerait pas la vieille à nous. Et Stallone, il dit, si, il leur pète la tête encore plus fort. Oh, putain. Il y a une super ambiance, putain. Dans la salle, il y a un mec qui s'est levé pour aller faire pipi et nous, là, pète la tête. C'était même pas un vieil. C'était une fille. Les chars. Les chars, ils arrivent dans la jungle. Là, les chars, ils passent derrière Stallone, puis ils tirent. Ah, putain! Un obus dans le dos. Assommé. Hey, qu'est-ce qui se passe après? Moi, je m'en rappelle plus, moi, je pleurais, moi. Mec. Ah ouais, c'est ça. Oh putain. Oh, y a plein de vieilles qui arrivent de partout. Alors qu'est-ce que c'est cette jungle? Alors c'est une réserve, alors ou quoi là? Ils attrapent Stallone, ils le jettent dans un filet. Oh et putain, doucement, c'est quand même Stallone. Et là, il l'emmène dans un coin, il commence à le taper en lui posant des questions. Bon, qu'est-ce que c'est que ça? C'est le commissariat là-bas aussi alors? Et au bout d'un moment, ils arrêtent de le taper parce qu'ils ont mal aux mains. Et Stallone, il s'est endormi. Et tout d'un coup, il se réveille et il leur pète la tête encore plus qu'au début. C'est la progression du film. Et alors après, c'est là que c'est bien, parce que c'est la fin et ses copains, ils sont enfermés dans le même camp que lui. Oh putain, il a trouvé le camp, putain! Alors il voit ses copains, il se met à courir vers eux comme ça, au ralenti. Putain, oh, enfin, c'est impossible, j'ai essayé. Avec la musique et tout. Oh. Putain, j'étais mauvais. Il récupère ses potes, il les fout dans un hélicoptère russe. Il a même pas le permis, il s'en fout, Stallone, putain. Oh putain, mec. Il les ramène chez nous, à Washington. Oh putain, c'est l'armée, quoi. Ils sont entraînés. C'est quasiment documentaire, le film. Moi, je sais pas. Moi, je suis réformé, moi.
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4: Bonsoir, pour cette nouvelle émission de Trouve le jeu, je vous demande d'applaudir le courage de l'invité qui vient passer un sale moment avec nous, la nouvelle coqueluche du cinéma français, j'ai nommé Marie-Sophie Bellac.
6: Salut à tous, salut, je vous aime.
4: Salut Marie-Sophie.
6: Salut. Salut Thierry.
4: Tu sais que je suis vachement content que tu sois là.
6: Moi aussi, je suis content.
4: Bon, tu connais le principe de l'émission, t'accroches ta ceinture, on va décoller sérieux, je te garantis pas les atterrissages en douceur.
6: Mais je connais ton émission Thierry et je m'attends à tout, sinon je ne serais pas venu.
4: Ah, c'est ce qu'on dit, ouais. Ok, on y va ?
6: Let's go.
4: Alors Marie-Sophie, bon, le cinéma pour toi ça marche vachement bien ces temps-ci, mais pourquoi ? Parce que ton père est producteur ou alors parce que tu t'es fait sauter par bon nombre de réalisateurs ? Non mais alors... Attends, parce que si tu commences comme ça... Qu'est-ce que ça va être quand je vais parler de ta mère qui est morte la semaine dernière dans des conditions un peu douteuses, non ? Attends, là j'ai peut-être touché un point sensible. C'est vrai qu'on est un petit peu fragile, surtout après une cure de désintoxication de la semaine dernière, c'est ça, non ? Non, mais Marie-Sophie, non, tu me gênes. En plus, c'est pas bon de pleurer avec tout le silicone que tu t'es fait mettre dans les pommettes. Non, mais Marie-Sophie... Attends, Marie-Sophie, il y a un petit problème. Non, mais là, il y a... Bon, on va enchaîner le temps que Marie-Sophie se reprenne. En attendant, on va retrouver l'irrévérencieux, l'insolent, l'impertinent Laurent Bouffy, qui nous a réservé une petite surprise du côté de l'Assemblée nationale. Mesdames et messieurs, The Bouffy Show !
7: S'il vous plaît, je m'excuse, je dois voir Chirac, là, il est à l'intérieur. Attendez, non, je m'excuse, je dois voir Chirac. Attendez, vous rigolez ou quoi ? Et je le connais très bien, Chirac, je t'explique. Et en ce moment, Chirac, il est accro à la coke, je vous dis pas comment. Ouais, cool. Si, hey, je suis venu le livrer, c'est quoi ça ? C'est du sucre en poudre ? Non, eh quoi les gars, ouais, je m'excuse, on va pas garder les cochons ensemble hein, quand même.
8: Ouais,
7: là.
8: Ouais.
7: Faut tirer un petit coup de temps en temps là.
4: Sacré Laurent, quel culot, ça c'est de la télé. Laurent, on te retrouve tout à l'heure, je crois.
9: Bah oui, si vous dites oui.
4: On y tient, mon cher Laurent. En attendant, ben changement de programme puisque Marie-Sophie est toujours quelque peu indisposée. Mais on n'y perd pas au change puisque j'ai invité une autre sommité télémédia. J'ai nommé Alfred.
10: Ouais yeah, salut les pisseuses.
4: Salut Alfred.
10: Salut Thierry.
4: Dis donc, je te resitue rapidement pour les chanceux qui ne te connaîtraient pas encore. Bon, t'as une émission sur une chaîne concurrente, chaîne que je qualifierais de hautement inculturelle. Tu cherches à nous faire de l'ombre ou quoi ?
10: Pour vous faire de l'ombre, il faudra peut-être déjà qu'il y ait du soleil sur votre chaîne. Comme c'est un petit peu la grisaille en ce moment.
4: Mais franchement, tu trouves pas ça un peu facile de dire tout et n'importe quoi ?
10: S'il y a du pognon à se faire. Mais ça, Thierry, tu sais pas ce que c'est.
4: D'ailleurs, je voulais te dire, tes collègues de TF1, là, les Drucker, les Foucault, ils sont pas un petit peu jaloux du petit jeune qui monte comme toi ?
10: Je crois qu'ils sont assez intelligents pour pas être jaloux d'un mec qui est bien meilleur que tous réunis.
4: Et Alfred, t'as franchement pas l'impression d'avoir un petit peu pompé sur notre émission ?
10: Pour pomper sur vous, il faudrait peut-être déjà que j'ai une pompe à merde.
4: Pas mal, mais je te signale que la merde, ça a du goût. Et moi, je reprochais à ton émission de pas en avoir.
10: Tu me cherches, là ?
4: Non, mais je te trouve. Bon, maintenant, c'est le wouzou. Tu connais le principe, je te donne une liste de noms. Tu n'as droit qu'à une réponse, qu'à un seul mot. Tu réagis avec tes capacités cérébrales si t'en as, mais j'en doute. Hein.
10: T'as signé que je suis un con sur les bords, là, ou quoi ?
4: Sur les bords, peut-être pas, mais au milieu, franchement, ouais. On y va ? Jean-Marie Le Pen ?
10: Connard.
4: Monseigneur Lefebvre ?
10: Je t'emmerde.
4: Gérard De Villiers ?
10: Rien à foutre.
4: Le chômage ?
10: Je te foutre un procès au cul.
4: Ah non, t'as le droit qu'à un seul mot.
10: Putain, on n'a pas le droit de traiter les gens comme ça, c'est
4: non,
10: dégueulasse.
4: Non, mais attends,
10: hein. Moi, j'ai le droit dans mon émission.
4: Non, mais dans ton émission, tu me permets des choses. Non, mais Alfred, ne prends pas comme ça. Non, mais Alfred, bon, mais c'est pas grave, changement de programme, je suis sûr qu'Alfred va revenir. En attendant, on va retrouver l'irrévérencieux, le démoniaque, le suicidaire, Laurent Bouffy, The Bouffy Show.
7: Et voilà, par ici les clowns là, je m'excuse, tu passes avec Balladur toi hein si, je te reconnais, si, je t'ai vu en photo. Non mais j'explique. Regarde, non, ça tu sais ce que c'est ? Eh, c'est la poupée à Balladur, il l'a oublié, faut lui rapporter. Tiens, je te la passe. Non bah là, ça va. Eh, tu craches pas dessus, je suis sûr que t'as envie de cracher dedans. Et...
4: Du grand art, mon cher Laurent.
9: Bah c'est ça, c'est le nouveau son de la télé. Hein.
4: Comment ?
9: C'est le nouveau ton de la télé.
4: On se retrouve après pour une petite surprise ?
9: Bah peut-être un petit... On va y aller mollo quand même.
4: Bon, maintenant, changement de programme, puisque Alfred, lui, boude dans son coin, le susceptible. Mais c'est pas grave, j'ai fait appel à un autre invité, Joe Valesi. Salut Joe, je suis vachement content que tu sois parmi nous ce soir. Bon, je récapitule, tu viens de passer 8 ans en tôle. T'es sorti à l'instant, t'as écrit un bouquin entre-temps qui s'intitule « Saloperie de justice ». Tu veux dire par là que t'as été victime d'une erreur judiciaire, c'est ça ? Enfin, franchement, entre nous, 12 meurtres sur le dos, il y en a peut-être un dans le taquet bon, non ? Hein ? Entre nous. Derrière de la magouille, derrière tout ça, non ? Fric, drogue, appui politique véreux, c'est ça ? Non, ben, enfin, tu dis rien si tu veux, mais enfin, franchement, moi, de mon côté, je pense que, en fait, t'as fait d'une pierre deux coups. Tu te blanchis d'un côté, puis de l'autre, tu te fais un max de blé. C'est pas joli, tout ça, non ? Non, mais franchement, c'est la racaille qui s'en sort le mieux, en général. Hein, aux innocents les mains vides et puis aux truands les mains pleines. Qu'est-ce que tu sors là? C'est un faux ou un toc? Non, je déconne.
9: Ouais, dis donc, Al Capone, là, en prison, on t'a coupé la langue, mais on t'a pas coupé autre chose non plus, là.
4: Non, c'est Laurent, c'est... Non, mais... Laurent? Non, mais attends, Joe, c'est... Qu'est-ce qui se passe, là?
0: Il a pas le droit de traiter les gens comme ça, vas-y, venez.
4: Non, non, mais attendez, qu'est-ce qui se passe, là? Non, mais Joe... Non, si tu veux, attends, Joe, je tenais à dire devant tout le monde, devant les télés, que j'ai lu ton bouquin, il est vachement sympa, et je conseille à tout le monde de le lire, hein, faut l'acheter, hein, faut l'acheter, non, je te jure, et puis je vais changer un peu le style de l'émission, hein. À partir de maintenant, je vais faire des émissions vachement cool, avec des invités vachement chouettes, hein, et puis on passera une sacrée soirée.
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11: Tout seul, on est peinard. Peut-être même le seul avantage, d'ailleurs. Parce que sinon, qu'est-ce qu'on se fait chier, oui. Moi, je vois, si je suis seul à compter que je sois seul, j'ai compté, je suis seul. Eh bien, si je suis seul, c'est un choix. Ah non, c'est un choix. On ne peut pas imposer ça à quelqu'un. Moi, on m'aurait dit, tu vas vivre seul toute ta vie, je demande tout de suite où est le gaz. Hein. Donc... là, c'est pas le cas. Moi, j'ai choisi la solitude. Et quand je dis que j'ai choisi la solitude, je pourrais aussi dire que j'ai choisi la liberté. De choix. D'être seul. Bah oui, bah je fais comme je veux, je ne demande rien à personne. Et personne ne me demande rien. C'est pas faux non plus. Non, mais enfin, je préfère vivre seul que mal accompagné. Voilà. Comment ? Bien accompagné. Oui, c'est autre chose, non, mais... Franchement, si c'est pour sortir rencontrer des gens qu'on connaît même pas, moi je préfère rester chez moi, toute seule, devant ma télé, avec mon petit plateau. C'est vrai, je regarde la chaîne que je veux, personne pour me dire la 2, la 3, le foot. De toute façon, on se disputerait pas, je la regarde jamais, la télé. Non. J'aime pas ça. En revanche, j'aime bien écouter la radio. Et j'aime bien écouter la radio devant mon petit plateau télé. Beaucoup moins intéressant dans l'autre sens. Je ne regarderai pas la télé devant un petit plateau radio, vous voyez? Non, puis, enfin, seul ou à deux, c'est pareil. Enfin, ça ne change pas les choses, ça n'a pas de rapport. Comment vous dire, un truc qui est beau, il est beau. C'est vrai, on ne regarde pas avec les yeux de l'autre. Moi, je vois, hier, je suis allé voir une exposition, toute seule, comme une grande. Bon, ben, qu'est-ce que je me suis fait chier, j'ai peut-être pas pris un bon exemple. Non, vivre seul, il y a quand même des avantages. Lesquels ? À deux aussi, il y a des inconvénients. Moi, quoi qu'il en soit, je ne cours pas après la sexualité. Elle me le rend bien, vous y asquez. Non, mais c'est vrai, c'est pas mon truc. C'est pas mon truc. Chacun son truc, c'est pas mon truc. Je vais quand même pas me forcer. Non, je mets mon énergie ailleurs. Je fais du vélo camping. Et non, c'est très très sympa toute seule. Hein. L'été dernier, je m'étais fait un très très joli parcours. Ah oui, je suis passée par Vittel. Après, j'ai fait une grande boucle. Je suis remontée par Mantes. C'est ça, Vittel, Mantes. Et vous, qu'est-ce que vous prenez? Je plaisante. Hein. Ah ça, pour la rigolade, je suis pas la dernière. Hein. Je suis pas dans le peloton de tête non plus. Bon, enfin, je suis pas la dernière. J'aime bien tout ce qui est comique. Dans le sens humoristique, hein. Ah oui, j'aime bien tout ce qui est blagues, charades, rébus, calembours, même les puzzles, j'adore ça. Oui, je vais quand même revenir sur une chose. Quand je dis que je vis seul, ça ne veut pas dire que je ne vois personne. J'ai des amis. Quand même, j'ai des amis. Au bureau. Ah oui, puis alors, c'est très très sympa, hein, vraiment. Je vois hier, Yvonne n'avait plus de papier, elle est venue m'en demander, je l'ai dépanné. C'était... très sympa, vraiment. Mais en revanche, je ne les vois pas à l'extérieur. On ne se voit pas, et j'aime bien parce qu'ils ont un vrai respect pour ma vie privée. Ah oui, ils ne me téléphonent jamais, ils ne me disent pas quand ils sortent. Bon, je sais toujours, parce que le lendemain, ils en parlent. Hein. Mais vraiment, ils respectent ma vie privée, et j'aime ça. Ah oui, j'ai une vie privée. Privée de tout, c'est vrai. Mais privée quand même. Oh, en ce moment, on rigole au bureau, c'est le jeu des surnoms. Alors, Jean-Claude, ça le distrait. Il est toujours distrait, c'est vrai, Jean-Claude. Il y a Jacqueline, c'est la jacasse. Elle parle, elle saoule tout le monde. Bon, il y a Nez Rouge, il y a toujours Nez Rouge. Et moi, comment ils m'ont appelé déjà? Allons. Ah oui. Tranche de cake. Je sais pas où ils vont chercher tout ça, mais alors. Oh, qu'est-ce qu'on s'amuse. Non, puis enfin, moi, je ne suis pas vraiment seule. J'ai maman. Et on se voit beaucoup avec maman. Cette année, je vais refaire mon anniversaire avec elle. Enfin, j'espère. Parce que l'année dernière, on devait le faire ensemble. Et puis, il m'en est arrivé une, là encore. J'arrive chez elle, elle avait tout préparé. Les petits plats dans les grands, tout ça se présentait merveilleusement bien. Il faisait très chaud dans la maison. J'ouvre la fenêtre pour aérer. Il y a un terrain de sport juste en dessous. Les gamins qui jouaient, de l'amicale, je sais pas quoi, passaient la tête à un moment. Je me suis pris le ballon de foot en pleine poire. J'ai le nez qui a carrément éclaté, le menton qui s'est accroché à la rambarde. Une patate pendant 3 semaines. Oh non, ça s'est mal goupillé, vraiment. Hein. Faut dire que cette année, on crèvera tous sur place. Il faut, mais avant que j'ouvre la fenêtre, ils peuvent m'attendre. Hein. Non, je t'ai défiguré, vraiment, j'avais bien besoin de ça. Pourquoi je vous dis ça? Les anniversaires. C'est vrai, il y a les Noëls aussi. Mais Noël, ma mère, elle ne le fait pas. On lui dit que ça coûte trop cher. C'est vrai que c'est pas donné. On n'est pas obligé de manger du caviar non plus. Moi, je vois, l'année dernière, je m'étais fait une petite côte de porc avec beaucoup de jus, j'adore ça. En légumes, qu'est-ce que j'avais mis déjà? Ah oui, bien sûr, du chou-fleur. Et en dessert, la bûche. Petite tranche de bûche, pas tranche de cake. C'est vrai, ce qui compte pour Noël, c'est la bûche. La dinde, d'accord, mais moi toute seule, je peux pas me la descendre. Alors franchement, si c'est pour être malade, c'est pas la peine, hein. Moi, je dis, Noël, il faut que ça reste une fête. J'ai une manie tous les ans pour Noël. Depuis très longtemps, j'enlève toujours le petit Père Noël, la petite scie, le petit truc en plastique qui est dessus. Je grave l'année avec un couteau, je les range. Et après, dans l'année, quand je les ressors, je me rappelle. C'est chouette, ça, hein. J'ai regardé, cette année, Noël, ça tombe à mardi. Mardi, c'est bien, comme ça, y a pas de pont. La Toussaint tombe quand elle veut, de toute façon, on s'en fout, y a pas de cadeau. Hein. Je dis ça parce que les cadeaux, moi, j'adore ça. Ah oui, l'année dernière, je me suis gâtée. Comme j'adore la musique classique, je me suis offert l'intégrale de Kleinerman. Et alors, des disques, je m'y attendais pas du tout. On n'a pas sonné. Ah non, c'est au-dessus. Je crois toujours que c'est chez moi. C'est ridicule. J'ai pas de sonnerie. Ah non, j'en ai pas mis, j'en ai pas l'usage. J'ai quand même pas sonné pour entrer chez moi. Ah, au-dessus, c'est une femme comme moi. Elle vit seule comme moi. Elle a l'air d'être très heureuse.
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12: Bon, je vais faire simple, hein, parce que je débute en comique. Si vous voulez, pour l'instant, je suis comique-tuc. En attendant d'être drôle, alors pas de chichi. Hein. Je vais vous dire, l'humour, je maîtrise pas bien encore, mais je sens que ça vient. De toute façon, j'ai du talent, c'est pas des conneries, c'est l'assistante sociale qui l'a dit. Faut dire, j'ai pas eu le choix dans la vie. Hein. Si tu veux faire du pognon, soit t'es courageux, tu te lèves de bonne heure, soit t'as du talent. Moi, tout petit, le matin, quand je voyais ma tête dans la glace, bon, je me recouchais, je me doutais que j'avais du talent. Alors, tout ce que je dis, c'est du provisoire. Hein. C'est juste pour toucher les acédiques. Jacqueline a dit que je ferais bien d'aller voir le spécialiste des maladies de l'intérieur de la tête. Alors, je suis allé voir le spécialiste, là, le voyant. Oui, c'est pareil, sauf qu'il regarde pas dans une boule, il regarde directement dans ta tête. Faut dire très fort, le gars. J'étais venu au mobilette pour voir, c'est pas des conneries, j'ai gardé mon casque. Mais il a vu des trucs au travers. Un casque intégral avec une visière fumée. Il a même vu des trucs que j'ai fait en cachette. Jacqueline a dit qu'il voit ça dans les mains. C'est pas possible, j'ai gardé mes moufles. Bah, les mains dans les poches, les commissions sur les genoux. Qu'il voit à travers les moufles, je veux bien, mais à travers les raviolis, c'est pas possible. Bah dans une boîte en fer avec une étiquette, c'est dingue ces gars-là, ils voient ce que tu penses, c'est vachement bien, t'es dans la rue, tu vois une gonzesse, tu vois tout de suite dans sa tête si tu peux l'emballer. Jacqueline, quand je l'ai vue pour la première fois, c'était à la supérette. Bon, j'ai tout de suite vu dans sa tête que je pouvais l'emballer, elle était malade, les gens lui portaient ses cours jusqu'à chez elle, le facteur lui montait le courrier. Moi, je connaissais pas sa maladie quand j'ai su que c'était nymphomane. Au départ, je savais pas ce que c'était nymphomane, alors j'ai regardé dans le dictionnaire, nymphomane égale salope, j'ai jeté le bouquet, on s'est marié. On est parti en lune de miel chez sa sœur. Enfin, lune de miel, lune de miel, ça ressemblait plutôt à une compote de cul. Hein. Elle voulait absolument que j'enlève ma capote pour la nuit de noces. Je suis désolé, mais j'aime pas dormir tout nu. Puis le préservatif, c'est bien, c'est déjà lubrifié, quoi. Bah, c'était vite les préliminaires, quoi. Bah, c'est pratique quand il y a du foot à la télé. Le pape, il s'en fout, le pape, il aime pas le foot, le pape. Le pape, il préfère jouer à Pac-Man dans sa papa mobile. En l'autre, habillé tout en blanc, là, Georges connaît bien, dit Barclay. Barclay, c'est pas un crâneur, quand il roule en décapotable, les moustiques peuvent s'écraser sur son front. Il se met pas debout les bras en l'air pour faire croire à tout le monde qu'il conduit sans les mains. Monseigneur Gaillot, les raisons, déjà, Monseigneur Gaillot, il fait plus jeune. Comme Jésus, il porte la croix pour faire plus grande s'il prend la porte. Mais il a raison, le préservatif, c'est bien, on peut s'aimer. Avant, avec la lèpre, c'était encore pire, avec la lèpre. On pouvait même pas danser des slow. On mettait des clochettes aux lépreux. Tu chopais une gonzesse dans un coin, tu réveillais tout le château de Versailles. Ouais, je vais faire des sketchs, sinon on va me prendre pour un poète. Et j'ai pas envie de faire le cercle de minuit, ça va me faire rentrer trop tard.
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13: Depuis que j'ai étudié, eh ben, il me semble qu'il faut quand même mieux être un gentleman, même un poil cultivé, hein, quand même qu'une grosse brute sans principe, quand même. Mais c'est vrai, d'ailleurs, vous savez, hein, ça aussi, c'est étonnant. Vous savez qu'à toutes les époques, il y a eu des mecs cultivés, des mecs vulgaires. Hein. Ah, tu peux remonter au début des temps, si tu veux. Les hommes des cavernes, par exemple, on peut remonter beaucoup plus loin. Eh ben, déjà, à cette époque-là, eh ben, tu rigoles, mais il y avait des mecs cultivés et des mecs vulgaires. Souvenez-vous, la maîtresse, quand on étudiait ça dans les petites classes, elle nous disait à l'époque des hommes des cavernes, à l'époque du silex, nous disait bien, la pierre était grossièrement taillée. Et c'est vrai, l'homme préhistorique qui prenait le silex comme ça, il faisait « Enculé de silex de merde! Est-ce que tu vas tailler ?» Toi, très grossièrement taillé. Hein? Et alors après, très longtemps après, il y a eu l'époque de la pierre polie. Alors là, rien à voir, tu vois. L'homme préhistorique, il arrivait vers la pierre, il disait « Bonjour, madame la pierre. Sans vous déranger, je sais que vous n'avez pas beaucoup de temps en ce moment. Est-ce que vous pourriez vous occuper de mon tranchant ?» Tout de suite, ça avait une autre gueule. Hein? Mais c'est vrai, mais à toutes les époques. Hein? Et alors, par exemple, à l'époque, beaucoup plus près de nous, à l'époque des rois. Hein? Tu sais qu'à l'époque des rois, il y avait des mecs vulgaires, bien sûr. Hein? Mais il y avait des gentlemen, hein? Puis pas des petits. Hein? Par exemple, pour courtiser une comtesse, tu vois, ou une dame de l'époque... Hein? Pour la niquer après, hein, pareil, ça changeait rien. Après, il tapait dans la frisette, pareil. Hein, pareil. Si, sauf des trucs qui étaient différents, c'est l'hygiène, tout ça, les dents, par exemple, ils avaient plus un tabouret dans la cuisine à partir de là. Ouais. Et alors, même question hygiène, en gros, ils ont construit le château de Versailles, il n'y avait pas de chiottes quand même. Hein. Ils avaient juste oublié les toilettes, tu vois, c'était... Si, il y avait le garde des Sceaux de l'époque qui arrivait, donc qui était... Donc l'autre, il pissait direct dans le... Mais enfin, au moins, il servait à quelque chose dans ce temps-là. Et alors... Donc... Mais c'est vrai, mais qu'est-ce que... Les filles qui allaient tirer sur le col roulé, fallait qu'elles aient les narines musclées, hein. Non, je me suis égaré un petit peu. Parce que les femmes, elles avaient... Forcément, elles avaient des jupes, avec 60 jupons, des cerceaux en bois et tout le bordel. Quand tu voulais en culbuter une dans le jardin, dis donc, il y avait deux solutions, c'était d'attaquer à la serpette dans les cerceaux pour essayer de... Ou alors, sinon, tu la couchais sur le dos. Alors, tu étais obligé de tirer sur... Alors, ça faisait ressort, tu vois, celui qui était monté un peu fin, forcément, il était obligé de... Attiré par l'odeur, tu vois, le gars, il... Alors, des fois... Des fois, il y en a, il se presque au bout, il lâchait prise, tiou, hop, il est retrouvé accroché dans les arbres avec la perruque de travers. Étonnant. Ça rigolait pas, hein. Le mec, il fait un beau spectacle culturel et puis il chie tout en 3 minutes. Bon, alors... Non, je disais, pour courtiser une comtesse ou une dame de l'époque, pour dire qu'il y avait des gentlemen, quand même... C'est que le mec, dans certains cas, il n'hésitait pas à faire construire un hôtel particulier à 50 bornes de Versailles, avec 40 domestiques et tout le bazar. Là aussi, ça avait de la gueule. Hein. Alors, c'est vrai que de nos jours, à la sortie du bal, ou de la discothèque. Hein, ça serait plutôt, si tu me suces pas, moi et mes trois potes, tu rentres à pied. C'est vrai que ça va un petit peu plus vite, maintenant. Eh ben oui, ben vous voyez, ça, c'est un manque de culture, ça, tu vois. C'est tout ce que c'est, ça. Ben alors, qu'est-ce qui l'empêche, le gars, hein, de dire à la fille, suce-moi, moi et mes trois potes, s'il te plaît, hein, et on te raccompagne en RCSTS. Là aussi, ça a de la gueule, tout d'un coup. Mais c'est vrai, mais moi, je le dis toujours. Hein. Pas cette phrase-là, hein, pardon. Moi, je le dis toujours. La culture, il suffit de se dire que ça coûte rien et que ça peut rapporter gros. Alors c'est marrant au niveau du slogan, parce qu'écoute, c'est exactement l'inverse des jeux auxquels tout le monde joue, comme le loto, par exemple. Je disais au loto. Imaginez, par exemple, il y aurait 80 000 personnes qui gagneraient 10 000 balles au loto. Personne ne jouerait à ce jeu-là. Par contre, là, il y a un blaireau qui gagne 800 briques et tout le monde joue. Ça veut dire, moins t'as de chance, plus tu joues. On est cons, hein, je te jure. Hein. Ah, puis ça marche à mort. C'est plus la carotte, elle est loin et grosse, et plus on court derrière. Donc, hein. Non, mais c'est vrai. D'ailleurs, le tiercé, chez nous, ils ont été obligés de s'y mettre, hein, parce qu'ils ne jouaient plus les blaireaux au tiercé. Ça gagnait des toutes petites sommes à la fin. Donc, vous savez, ils ont fait le quartet plus, le quintet, on est au quintet plus, nous, maintenant. Là, tu vois, là. Bientôt, il y aura sixté, septé. Bientôt, il faudra avoir tous les chevaux dans l'ordre. Et puis connaître l'arbre généalogique du jockey qui a gagné, plus la date du dernier rapport sexuel de l'entraîneur.
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14: Moi, j'ai toujours rêvé d'être top modèle. Vous m'imaginez en top modèle? J'ai dit imaginer. Non, mais après tout, mais qu'est-ce qui me manque pour être top modèle? En hauteur, une vingtaine de centimètres. Et en largeur, la même chose. Vous m'imaginez en top modèle, Anna Roumani. Je donnerai des tas d'interviews. Anna Roumani, la nouvelle top qui monte et la gentillesse de nous recevoir entre deux défilés. Alors Anna, dites-nous, il n'y a pas trop de compétition entre les top modèles? Oh. Oui, je crois, mais j'ai la chance que je suis très amie avec Claudia, Carla, Cindy, Karen, Naomi, même si elles sont toutes jalouses de ma beauté. Alors Anna, on dit de vous que vous êtes une intellectuelle. Oh. Oui, je crois. C'est pas parce que j'ai un corps magnifique que j'ai le cerveau de vide. Je lis beaucoup. Je lis Hugo, Kundera, Paris Match. Alors Anna, quel est le secret de votre beauté? Le secret de ma beauté, je dors beaucoup. Et j'ai la chance que je peux manger ce que je veux et je grossis de pâtes. À midi, j'ai mangé des œufs durs et des carottes rapettes, mais c'était une orgie. Sinon, j'ai fait beaucoup de sport, que je monte dans ma vidéo de Soyez Belle avec Anna Roumani, où je montre comment n'importe quelle femme avec un physique banal comme toi, elle peut espérer devenir aussi belle que moi. Si elle achète ma vidéo à 358 francs. Ou sinon, moi, j'aurais rêvé d'être Lady Diana. Non, c'est vrai, parce qu'elle est princesse. Bon, elle a dû aller avec le prince Charles. Mais maintenant, c'est terminé. Moi, j'aimerais bien être Lady Diana. Je ferais des visites de charité dans les hôpitaux du monde entier. La journée avec les déshérités, la nuit dans les 5 étoiles. J'aime beaucoup visiter les hôpitaux parce que donner de la joie aux autres, ça me rend heureuse.
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15: J'ai des problèmes avec mon mari. Oui, il faut que je téléphone à la police. C'est la nouvelle numérotation. Allô, la police? Oui, c'est Madame Sarfati à l'appareil. Oui, j'ai demandé la police. Non, je ne quitte pas. J'ai demandé la police. Non, je ne quitte pas. J'ai demandé la police. Non, je ne quitte pas. Allô, la police? Oui, c'est Madame Sarfati à l'appareil. Mais oui, ça fait une heure que j'essaye d'appeler. Oui, je suis très inquiète. Mon mari a disparu. D'habitude, il rentre à 6h et là, les 6h30, il est toujours pas rentré. Oui, j'ai essayé d'appeler les hôpitaux, mais j'ai pas le numéro. Quoi? Si je suis blonde ou brune, ben, qu'est-ce que ça peut vous faire? Quoi? Yatik Shrenen Ardinoubouk. Vous vous rendez compte ce qu'il me dit, la police? Il me dit, non, parce que si vous êtes blonde, il a dû partir avec une brune. Et si vous êtes brune, il a dû partir avec une blonde. Vous vous rendez compte? Mais où je vais le trouver maintenant? Où? Vous pouvez me... Allô, la police, ça y est, vous l'avez trouvé? Quoi? Qui? RTL? La valise RTL? Quelle valise? Jean-Pierre Foucault? Je vous aime beaucoup. Je vous regarde tous les jours à la radio. Oui? Quoi? Ah, Fabrice? Ah, c'est Fabrice. Ah, Fabrice. Qu'est-ce que vous voulez, Fabrice? Combien il y a dans la valise RTL? Comment voulez-vous que je sache combien il y a dans la valise RTL? Et vous, vous savez où il est mon mari? Non? Eh ben alors, allez, repassez-moi Jean-Pierre Foucault, on va faire avis de recherche, on va avertir les médias et puis c'est tout. Allô? Mon chéri, mon amour, mais où tu es? Où tu es? Je me fais un sang d'encre. Où tu es? Quoi? La grève des trains? Mais quelle grève des trains? C'est pas vrai, moi je suis restée à la maison toute la journée, j'ai pas vu passer la grève des trains. Quoi, tu attends que ça passe? Ah, tu attends que ça passe. Dis-moi, ta grève de train, elle est blonde ou brune? Oui, avoue, on t'a vu. La police t'a vu. Oui? Alors écoute-moi bien. Si tu n'es pas là dans un quart d'heure, moi je refais ma vie avec quelqu'un d'autre, puis c'est tout. Oui? Oui, je plais aux hommes. Mais oui, il y a Jean-Pierre Foucault et Fabrice qui m'ont téléphoné. Il y a Fabrice, il m'a dit, fais ta valise, on y va. Alors écoute-moi bien, avant d'être chauve, tu étais blond ou brun? Oui, parce qu'ils vont te demander à la police. Ils vont te demander, alors écoute-moi bien. Quand tu rentres, si tu me trouves pas, ne t'inquiète pas. En tout cas, si tu as faim, ouvre le frigo, il y a des boulettes.
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17: Les trois plus grands séducteurs arrivent au ciel. Il y a Brad Pitt, Tom Cruise et Marc Jolivet. On est tous les trois tout nus assis sur un banc. Et déjà, on voit qui est le français des trois. On ne sait pas où on est, enfer ou paradis, on ne sait pas. Et soudain, on entend une voix qui fait « Brad Pitt, chambre 434 !» Alors avec Tom, on dit « On va pas te laisser tout seul, Brad. » Et nous partons tous les trois à la recherche de la fameuse chambre 434. On arrive devant la chambre, la porte s'ouvre. Oh ! Et là, mes amis, là, sur un lit, une espèce de chose abominable, un monstre, les restes d'une femme. Voilà, c'est ça. Ah oui, une rescapée de Tchernobyl. Trois bras, un seul œil et sept jambes. Elle est là, elle écarte ses trois bras, elle fait « Brad, Brad !» Et la voix fait « Brad Pitt, tu as péché toute ta vie. Voici ta punition pour l'éternité. » Et Brad, sachant qu'il ne pouvait pas y couper, s'avance, s'assoit sur le rebord du lit, la chose se précipite sur lui, l'oblige à faire l'amour avec elle, et la porte se referme sur eux pour l'éternité. Tom Cruise, chambre 213, fuck paradise, fuck, fuck, oh, oh, Tom, Tom, ça va. Donc, nous partons avec Tom à travers les nuages, et comme on a un peu de temps, je lui dis, mais alors, dis donc, la scientologie, Sarko, etc., bon. Et au moment où il vient de donner la réponse, on arrive devant la chambre, je peux rien vous dire, désolé. Je... La porte s'ouvre. Oh, et là, mes amis, là, sur un lit, les restes d'une vieille femme, d'une vieille chose, un sac d'hôtes, un squelette, des toiles d'araignée, une odeur pestilentielle. Elle écarte les jambes. Et il y a un McDo à pâtes qui en sort. Un Big Mac avec un sticker TF1 collé dessus. Tom Cruise, tu as péché toute ta vie. Voici ta punition pour l'éternité. Et Tom, sachant qu'il ne pouvait pas y couper, s'avance, s'assoit sur le rebord du lit, la chose se précipite sur lui, l'oblige à faire l'amour avec elle. Et la porte se referme sur eux, pour l'éternité. Marc, chambre 3. Je vais seul à la chambre 3, j'arrive, la porte s'ouvre. Oh, mais là, là, mes amis, sur un lit, devant mes yeux étonnés, ébahis, ébobis même, dirais-je, Hé, hey, Bobby, viens voir là, sur le lit. Sur le lit, Monica Bellucci. Sachant que je ne pouvais pas y couper, je m'avance et la voix fait « Monica Bellucci, tu as péché toute ta vie. Voici ta punition pour l'éternité. »
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18: T'as donné, toi, pour la famine dans le tiers-monde ?
19: Écoute, avant-hier, je donne. Hier, j'allume ma télé. Il y en a encore qui avaient faim.
18: Et tu venais de donner.
19: La veille au soir, je tenais.
18: Bah alors, ça a servi à rien.
19: Bah non, ça sert à rien.
18: Ah, peut-être que l'argent n'était pas encore parvenu là-bas.
19: C'est possible, parce qu'il y a eu un grand dîner avec des pauvres où les responsables leur ont expliqué que l'argent avait du mal à arriver.
18: Ah, oh, ils ont du mérite, hein, les responsables, de dîner là-bas dans le désert où il n'y a rien à manger.
19: C'était pas dans le désert, le dîner. C'était aux Champs-Élysées. Après une soirée au Lido, avec Lynn Renault, Jean-Luc Lay, Marcel Amont.
18: Oh, il y a longtemps qu'on les avait pas vus, ceux-là.
19: Justement, en s'engageant pour une cause, ça leur fait un engagement.
18: Heureusement qu'il y a la misère pour aider les chanteurs en difficulté. Enfin, les chanteurs. Peut-être pas exagéré non plus, hein, mais...
19: Il y a des fans.
18: Ah, bah, oui, il y en a toujours un ou deux.
19: Ouais, ouais. Parce que tu crois qu'ils étaient payés?
18: Ah, bah, ils viennent pas gratuitement.
19: Même quand c'est bénévole?
18: Oh là là, c'est là que c'est le plus cher. En tout cas, les affamés, ils ont dû être contents d'avoir un dîner-spectacle de cette qualité.
19: Oui, mais ça a failli mal tourner. Il y a des pauvres qui avaient réussi à coincer une danseuse dans les coulisses.
18: Pour la violer?
19: Non, pour la bouffer. Avec ses plumes, ils l'avaient prise pour un poulet.
18: Eh ben, ils ont dû se faire mal aux dents parce qu'elles sont pas jeunes, les danseuses du Lido. Ah, je sais, j'ai ma grand-mère qui y danse encore. Moi. Pas beau à voir.
19: Sûrement qu'elle était plus très fraîche qu'on était malade.
18: C'est pas de veine, hein. Pour une fois qu'ils mangent de la viande, bing, elle est avariée.
19: Alors sur place, il y avait Médecins du Monde, la Croix-Rouge...
18: Oh, bon, alors ça va, ils ont pu soigner les malades.
19: Mais non, ils avaient pas leur matériel au dîner. Et puis les petits noirs, après leur indigestion, fallait les rapatrier chez eux.
18: C'est quand même terrible avec ces gens-là, hein, toujours pareil. Hein. Ils savent même pas se servir d'un couteau d'une fourchette et ils se précipitent sur la nourriture.
19: C'est le système qui est mal fichu.
18: Mais oui, mais c'est comme pour l'eau, là. Sous prétexte que chez eux, il fait chaud, on leur apprend à faire des puits.
19: Ça sert à rien, il n'y a pas d'eau. Ce qu'il faudrait, c'est leur envoyer des douches qui puissent se rafraîchir un petit peu.
18: Et ceux qui mouraient de soif dans le désert, ils n'avaient pas besoin de couverture chauffante.
19: Surtout que chez nous, c'est en 220. Alors que dans le désert, c'est peut-être encore du 110.
18: Et quand je pense, moi, à tous les tchadors qu'on a envoyés aux Boat People.
19: Mais ça correspond pas à leur religion.
18: C'est des bouées qu'ils voulaient.
19: Oui, des bouées jaunes, avec le canard devant, qui fait coin-coin.
18: Allez, maintenant, tu comprends, dans le tiers-monde, à force de recevoir tout gratuitement, ils deviennent exigeants. L'autre jour, ils ont renvoyé un camion entier de nourriture.
19: C'était quoi?
18: Moule farcie à la béarnaise.
19: Ils n'ont pas aimé.
18: Si, mais ils trouvaient que les vins n'allaient pas avec.
19: Qu'est-ce qu'elles sont devenues, les moules?
18: Bah, avec le transport, elles étaient avariées. Heureusement, elles ont pu servir encore aux cantines de nos hôpitaux. Ah bah, c'est une chance.
19: Mais heureusement.
18: Ah bah oui, sinon le gâchis.
19: Moi, je leur enverrais du lait en poudre et des biscottes, pour bien caler le bide.
18: Exactement.
19: Après, le gars qui a soif, il boit juste une goutte d'eau, et il gonfle. Il est rempli pour 8 jours. Comme chez Michelin.
18: T'as donné, toi, pour la recherche contre le cancer?
19: Non, ils ont pas trouvé. Je donne pas. C'est normal.
18: Et contre la myopathie?
19: Non plus.
18: Contre les verrues plantaires? C'est important, les verrues plantaires.
19: Oui, eh ben tiens, justement. Avant-hier, bon, je donne. Hier, j'enlève mes chaussures. J'en avais encore plein les pieds.
18: Alors ça n'a servi à rien.
19: Mais non, ça sert à rien.
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20: Police. Bon, je sais ce que vous pensez, qu'est-ce qui vient nous emmerder, celui-là? On les connaît, les gens. Quand ils ont besoin de nous, ils nous appellent. Quand ils n'ont pas besoin de nous, Il nous appelle pas. On sait ce qu'il pense, on sait ce qu'il raconte, il se fout de nous, hein? Qu'est-ce qu'il y a de plus con qu'un flic en service le même en vacances? Quand on voit un flic à l'air intelligent, on se dit, tiens, il doit y avoir un bal masqué dans le coin. Faites pas les faux culs, hein? Regarde-moi ce bande de faux culs, la galerie, la lignée.

0: papiers, mets la main dans sa poche intérieure, putain, j'ai juste eu le temps de tirer avant lui. Après, les gens, ils sont là, ouais, évidemment, c'est un arabe. Malgari ! Bon, de toute façon, c'est pas nous qu'on est raciste. C'est les statistiques. C'est vrai que moi, je vois des jours, bon... J'en ai tellement marre d'arrêter des noirs que bon, j'arrête des blancs, quoi. Ah, pour parler un peu avec eux. Je sais que c'est pas une nationalité noire. C'est un signalement. De toute façon, on nous a même préviendu au commissariat. Le commissaire, comme ça, un jour, nous a dit « Attention, il y a des Français qui sont noirs. » C'est des conneurs, le chef. Ah, comme je voyais qu'il avait envie de déconner comme ça, je lui dis ah ouais, chef, en sport. Service. Non, ça fait du bien de parler, là. Moi, je vois depuis que je suis en analyse, là, ça va mieux. Attention, des problèmes, on en a tous. Affirmatif, madame. Je sais pas ce qu'elle regarde, mais ils sont pas là, mes problèmes. C'est le commissaire qui m'a envoyé chez le psy en ma deuxième bavure. Une connerie, quand j'ai vu un homme sur un vélo de femme, j'ai cru qu'il l'avait volé, j'ai tiré. Donc j'avais fait les sondations, il était en vélo, en descente, je lui ai dit oh, les mains, il les a pas levés, pan. Bon, tout le monde m'a soutenu. Ouais, parce que dans la police, il y a une grande solidarité. Bon, tu fais une connerie, tout le monde te soutient, tu tapes sur un mec, tout le monde te tient. Service. Après l'autre, il a commencé à me poser des questions, le psy, tout ça, quoi. Parlez-moi de votre enfance, tout ça, quoi. Je lui ai dit affirmatif. Tu vois, c'est parce que c'est ma mère qui m'a élevé seule, une femme très généreuse, elle m'a donné le sein jusqu'à 18 ans et demi. Alors, je veux bien qu'on rigole, mais pas de ma famille. Et après, continue comme ça, question de psy, tout ça, quoi. Est-ce que vous êtes marié, tout ça, quoi. Je lui ai affirmatif. Avec ma forme. Avec ma forme. Est-ce que vous parlez pendant vos rapports? J'ai eu un négatif, je n'éteins pas la machine. Et après, il continue comme ça, question de psy, tout ça. Quoi. Est-ce que vous utilisez des moyens contraceptifs avec votre femme, quoi? Tout ça, quoi. Je suis affirmatif. Bon, alors au départ, on lui met un diagramme. Et ensuite, on lui met un stérilette, sinon on prend la pilule et moi je mets les capotes. Alors, il me dit, vous voulez pas d'enfant? Je lui dis, si, au contraire. Mais on veut être sûr que ce sera un démerdant. Mais dis-je que ma femme. Oh, ma femme. Dans notre gamin, on va faire une sorte de Superman dans la police, mais une sorte de Rambo. Mais il serait là, comme ça, dans sa voiture, là, hop, prêt à maintenir l'ordre. Et à bout d'un moment, il serait chier. Alors il sortirait. Oh, merde, la porte. Voilà, bah les mains contre le mur, bouge plus, police, service. Papier. Oh, sans mettre les mains dans tes poches. C'est long. Bouge pas. Blumenstein. Un breton. C'est quoi ton métier? Comédien? Oh les gars, venez voir! Un PD! Le gars, il s'énerverait, il sortirait un couteau, puis mon fils, il le couperait comme ça. Puis mon fils, il serait là comme ça, il se recoudrait! Puis il serait là comme ça, il le regarderait comme ça, puis il lui ferait comme ça, il lui ferait.
1: Même pas mal.
0: T'as impressionné le tout bib, hein? Je lui ai dit, avec les genres d'enfants on veut. Il m'a dit, ouais, pourvu que les capotes tiennent bon. Après, bon, il a conclué. Il m'a dit, bon, vous faites une sorte de complexe, tout ça, à cause de la société, quoi, tout ça, quoi, qui met des uniformes aux imbéciles pour mieux les reconnaître. Voilà. Moi, ce que je dis, c'est qu'il faut se parler. Faut se dialoguer entre nous avec. Ah, qu'est-ce que tu dis, Robert? Ça y est, c'est bon, t'as aligné toutes tes bagnoles autour du théâtre? Ok. Ma bonne fin de soirée. Police, service.
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3: Bonjour, madame l'assistante sociale.

0: Dis bonjour, Michel. Michel, dis bonjour à madame l'assistante sociale. Dis bonjour. Dis bonjour, bonjour, c'est pas dur, bonjour. Neuf. Oh, voyez, madame, on n'est pas là pour rien. Ah ben, 7 ans, il a mon fils, à 7 ans, Michel. Et voilà, un désastre. Madame l'assistante sociale, ce qu'est-ce qu'on voudrait? Moi, et puis Simone, ma femme, hein, ce qu'est-ce qu'on voudrait, c'est que Michel, que notre fils, qu'un petit peu qu'à 7 ans, eh ben, qu'il est vol. Lui, oui. Il vaut lui, oui, c'est ça. Excuse à madame, j'ai pas conjugué. Donc, qu'évolue, Michel, hein? Qu'évolue, toi. Et que là, il y a des bagages. Pas de vacances, hein? Non. Des bagages de l'école. Ouais, tu peux mettre du BEPC dedans. Si tu peux, hein, mettre du BEPC, lire à conduire, tu vois. Un petit peu minimum, hein, lire à conduire, un petit peu. Comme ça. Qu'un petit peu comme maintenant, que Michel, on dirait enfin, comme son père, un textuel. Enfin, comme moi, quoi. Non, parce que, vous savez, madame, avec Simone, on a peur. Hein. Oh, bah, comme tous les parents. Hein. Alors, on n'est pas éternel, hein, ça sera pas toujours derrière lui. Hein. On espère que c'est pas un retardé. Enfin, un attardé mental. Enfin, mongol, quoi. Hein, bon. Tu sais, il parle pas beaucoup, hein. T'as entendu, pour dire bonjour. De toute façon, pas que pour bonjour, pour tous les mots, il dit gonfre. On dirait qu'il dit bonjour tout le temps. Bon, il a marché vite. Ça, on était fiers qu'il marche vite. Hein. Ah, j'étais fier, je le montrais partout, quoi. Bon, ben, plus maintenant, hein. Parce qu'il a un problème de là. De... Alors, comment je vais dire maintenant? De mocalisation. Un problème de mocalisation. Ah, il sait pas mocaliser du tout, hein. Il sait pas écrire non plus, à 7 ans. Non, puis à la maison, il fait rien. Faut tout lui dire. Il veut rien faire. Le seul truc que monsieur, des fois, qu'il veut bien faire, c'est que le matin, des fois, il veut bien s'habiller tout seul. Mais alors là, faut voir. Oh, bah, c'est carnaval, là, madame. Il fait que m'énerver, quoi. Non, et puis, si avec ça, c'est 7 ans, d'accord, mais tout n'est pas en retard. Non, ça me gêne un petit peu, madame. Hein. Bah, faut voir des hormones qu'il a, mon fils. Les hormones du gamin. Oui, avec Simone, on est obligé de le raser. À 7 ans, on le rase. Enfin, sauf sous les bras puis le pubis. Les bras et le pubis, on touche pas, ça. Non, oh bah, plus tard, il gardera. Hein? Comme qui dirait qu'on lui laisse pour sa majorité, quoi. Bon. Eh ben, vous allez voir, ça... Non, attends, madame, tu vas voir, tu vas comprendre. Ah, non, tiens, Michel, crois pas, tiens. Monte ton pubis, va. Baisse ta culotte, monte ton pubis. Non, il va le montrer. Tire ton maillot, monte ton pubis à l'assistante, va. Monte ton pubis. Qu'est-ce qu'il y a? Il n'y a pas de honte, hein. Madame, c'est quoi? Comme un docteur, hein, docteur, hein. Monte ton pubis. Tais-toi, va te faire mieux. Tais-toi! Tais-toi! Non, on le fera pas, mais il mériterait. Hein? Non. Michel? Ah. Un chien? Où ça, un chien, madame, où ça? Mon fils, un chien? Oui, il est un petit peu courbé. Oh, c'est parce qu'il est timide qu'il est courbé. Tiens-toi droit, toi. Ah oui, maintenant que vous le dites. Mais c'est vrai qu'il fait un petit peu. Mais alors, Michel, hein, c'est mon fils a un clébard, quoi. Mais. Oh là, mais. Même en travaillant dur, il n'a jamais son BEPC. Et tous les gens que je connais qui font. C'est des chiens, alors. Oh non, non, non, non. J'en connais plein. Oui, on l'a adopté, oui. Non, bah oui, un chien, on l'a pas fait, hein, madame. À Manchester, en Angleterre. Mais il y avait du brouillard, on l'a pas bien vu. Ah, tiens, ça s'emballe pour un gosse, c'est pas cher, mais pour un clébard. Ben, on s'est fait arnaquer, quoi. Aïe, aïe, aïe, aïe. Bon, tout s'explique, hein. C'est pour ça qu'ils bouffent tout le temps les sièges de la 4L. Bon. Regarde, ils montent son pubis, maintenant. Hein. Arrête, c'est plus la peine, va. Bon, cache ton pubis, va. Bon. Hey, cache ton pubis, là, t'es clébard, là-haut. Hey, coucher, coucher, c'est ça qu'il faut dire. Alors, coucher, coucher, coucher, coucher. Ah, ben, peut cogner dessus, alors. Oui, j'appelle ma femme, oui, je l'appelle. Oh, Simone, elle va être surprise, hein. Eh ah, ben, tiens, c'est notre gosse, enfin, comme si, quoi, on s'est attaché, quoi. Oui, je l'appelle. Attends, faut y aller doucement, hein, madame. Rentre ta langue, toi, j'appelle ta mère. Ah, dire qu'elle a dormi dans mon lit. Oh. Oui, oui, je l'appelle. Simone, viens voir, viens ici, va, viens. Regarde, toujours un chouchoutel, le problème, et ben voilà. C'est un clébeur maintenant, et voilà. Trop chouchouté, hein, ah, c'est ça, faut... Oh non! Qu'est-ce que c'est? Une chèvre? Ma femme, une chèvre! Oh putain! Oh, bah, quelle journée, hein!
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3: Et bonsoir mesdames, bonsoir mesdemoiselles et bien sûr, bonsoir mesdames. Bienvenue au casino de Paris, où nous allons remettre le super chèque de la super cagnotte à notre super gagnant. Oh là là, comme ça va être batte. Mes trêves de suspense, et j'appelle tout de suite le gagnant de ce soir, Mouloud.
4: Ah, monsieur Mouloud.
3: Autant pour moi, alors accueillons monsieur Mouloud sous vos applaudissements.
5: Ma première télé.
6: Monsieur Mouloud, mon premier longtemps.
3: Alors, monsieur Mouloud, bravo, vous voulez donc de gagner.
6: Je viens de gagner, monsieur. Première parisienne, 93. Vive gagner, monsieur. Ah oui.
3: Bon, ben, c'est pas gagné.
6: Ah, c'est j'ai gagné longtemps. Je vais être mondialement connu dans tout mon quartier.
3: Alors, monsieur Mouloud, vous connaissez la tradition de notre émission. Alors, que nous avez-vous préparé?
6: Je suis Mouloud.
3: Ça, on sait, mais bon, vous n'avez pas un petit numéro?
6: Je suis Mouloud, une petite chanson.
3: Nous vous écoutons.
6: Je suis Mouloud, complètement Mouloud.
3: Ah oui, je suis Mouloud de Serge Lama, le célèbre chanteur de rock et de roll. Bravo, monsieur malade.
6: Monsieur Mouloud.
3: Mouloud, monsieur Mouloud. Alors, dans quelques instants, nous allons vous remettre votre chèque. Un chèque d'un montant de... Oh putain. 600 millions et 313 francs. Pas mal. Alors, la première question, bien sûr, qui nous brûle les lèvres. Qu'allez-vous faire de ces 313 francs? Et 600 millions.
6: D'abord, je vais partager.
3: C'est bien.
6: C'est vrai, il y a combien de malheureux sur Terre?
3: Je sais pas, moi, peut-être 2 milliards.
6: Ils auraient pu prévenir, hein. 2 milliards, alors, ben, ça fait combien, 2 milliards par 600 millions?
3: Ben, ça fait pas lourd, ça doit faire, je sais pas, 3 centimes.
6: 3 centimes. T'as déjà vu des pièces de 3 centimes, toi? Ah non, je garde tout, ça m'apprendra de généreux.
3: Alors, qu'allez-vous en faire, monsieur Mouloud?
6: D'abord, je vais y aller à ma banque. Oui? Je vais y aller à ma banque, alors, lundi matin. Première heure. Salut les pauvres. Alors, ça va tout le monde? Bonjour monsieur Agio, ça va monsieur Agio? Comment que t'es va? Depuis 25 ans que t'es m'emmerde, hein? Non, je suis pas coursier, je suis arabe et j'ai beaucoup d'argent. Non, je suis pas Nagui. T'as vu le gros chèque, t'es le poing sur les pieds, t'es fait une entorse, de con.
3: Si je comprends bien, vous allez faire des placements.
6: Bien sûr, je vais faire des placements, bien sûr que je partirai en voyage. Qu'est-ce que t'as quoi alors? Alors, je vais me gêner alors. Fini les cartes postales, j'enverrai des cartes bleues. Je ferai le tour du monde. J'irai à l'étranger.
3: Et ben où ça?
6: Et ben pour te faire chier, je resterai ici.
3: Enfin, monsieur Blood, est-ce que vous vous rendez compte que tout cet argent risque de bouleverser votre vie?
6: Bien sûr, tiens, alors, avant j'étais pauvre, hein, j'irai racheter mes fringues à l'abbé Pierre.
0: Ouais.
6: Et puis je vais monter ma première ligne de vêtements. Ah. Comment je pourrais l'appeler, tiens?
3: Et ben Tati.
6: Bon, Tati, c'est déjà pour lui, Tati.
3: Eh bien, ben, Tata.
6: J'ai trouvé. Et patati, et patata. Et alors, je vais me faire de l'oseille. J'achète tout et tout le monde. Je me ferai des couilles en or, monsieur Galépette. Ah ouais. Et pour pas qu'on me les vole, eh ben je mettrai une alarme dans mon slip.
3: Ça, c'est astucieux.
6: Ah, bien sûr que je suis astucieux. Voilà. Et j'aurai une devise. Ma devise, ça sera Rémi.
3: Rémi?
6: Eh ouais, relax, Mouloud.
3: Eh ben lui.
6: Eh ben, il n'y a plus de problème, c'est tout.
3: Enfin, si je puis me permettre, allez-y, Molo Mouloud. Et souvenez-vous que l'argent ne fait pas le bonheur, attention.
6: L'argent ne fait pas le bonheur. Eh ben, monsieur, je vais vous dire quelque chose, monsieur. Je préfère pleurer dans une Porsche que me fendre la gueule dans le métro, monsieur. Oh, attention. Attention. Et en plus, je suis sur votre assis. Ta gueule, je suis riche. Tiens, vas-y, j'ai le bras non. Qu'est-ce qui te fait plaisir? Vas-y. Toi, ce que tu veux, je te l'achète, monsieur. Vas-y.
3: Moi?
6: Parce que je te trouve sympathique, toi. Moi, je t'aime beaucoup, moi.
3: Très touché, monsieur Mouloud. Si c'était possible, j'aimerais bien un petit bateau pour voguer la voile au vent.
6: T'en veux du vent? Eh ben, tiens, je vais te faire la bise.
3: Merci, Mouloud. Bon, ben, je crois qu'il est grand temps de vous remettre votre chèque.
6: Ah, je peux chanter une petite chanson avant de partir comme ça?
3: Rapidement, monsieur Mouloud.
6: Avant que je parte en voyage, ouais. Je vais vous chanter, hein. Une petite chanson de Léo Ferré.
3: Laquelle?
6: Avec le temps.
3: Bon, alors rapidement, monsieur Mouloud.
6: Et je fais ce que je veux.
3: Quand vous voulez, monsieur Mouloud.
6: Ta gueule, je suis riche. Avec le temps, avec le temps, avec le temps va, tout s'en va.
3: Bon, bah avec le temps va, tu t'en vas. Et quant à nous, nous retrouvons la semaine prochaine pour un prochain tirage. Monsieur Mouloud, le mot de la fin.
6: Elle est pas belle, ma vie.
3: Mais encore.
6: Ta gueule, je suis riche.
3: Bonsoir à tous, à bientôt.
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2: Oh putain, pétasse, je te cause là, oh putain, je te cause.
5: Salut Francis, ça mousse.
2: Hey, Marco, ça mousse.
5: Qu'est-ce que tu fais là?
2: Oh, là, faut que je m'arrache, là. J'ai un carte pour du boulot là.
5: Ah bon, ouais. Bien.
2: Qu'est-ce que tu prends?
5: Je sais pas qu'est-ce que t'as pris là.
2: Oh, j'ai pris une serpillière.
5: C'est quoi ça?
2: Tu sais pas ce tiste, tequila Malibu. Oh,
5: Moi, je vais prendre un paillasson, moi.
2: Un paillasson,
5: c'est ça. Malibu, tequila pastis. Roger, tu me donnes un paillasson, s'il te plaît. Merci, Roger. Oh putain, je suis casquette.
2: Tu casquette là, oh putain, pourquoi?
5: Ah ouais, avec Dany hier soir, on s'est mis torchon chiffon carpet. Une soirée de folie. Putain, on a donné là. On est allé au Central Bar là, tu vois. Après, on est allé au 106 à la boîte. Putain, 5h du mat, on a donné. Torchon, chiffon, carpette. Elle est nulle cette boîte. Ça fait 5 ans, j'y vais tous les soirs, je peux te dire qu'elle est nulle. Mais alors, on était torchon, chiffon, carpette. Putain, on a donné.
2: On faut arrêter les conneries là.
5: Faut
2: lever le pied un peu là.
5: Faut arrêter les conneries là, putain.
2: Et remarque, il y a deux jours là, on s'est bien fendu la gueule, il y a deux jours là.
5: Hein, qu'est-ce que
2: ça? Tu sais, il y a deux jours là avec Dany là.
5: Oui.
2: Tu sais, on est passé au Central Bar là, après on est allé au Salsich là.
5: Ouais.
2: Putain, on s'est mis torchon, chiffon, mais alors carpette là. Oh putain.
0: Vous avez pris quelque chose déjà de bon matin?
5: Ouais, j'ai pris un paillasson, moi.
0: Qu'est-ce que t'as pris?
5: Un paillasson.
0: Et toi, qu'est-ce que t'as pris?
2: J'ai pris une serpillière.
0: Non, je vais prendre un tout à l'égout, moi. Un tout à l'égout. Tequila, pastis, malibu, jus d'orange. Mais t'enlèves le jus d'orange, c'est ce qui m'a rendu malade.
5: Bon, putain, les mecs, t'es mal la gonzesse, là, jolie.
7: Ouais, hein, non, ouais, ouais.
5: 18 sur 20, là.
7: Non, 16 sur 20, là.
0: Ouais, 17, on va pas discuter. Ouais. Hein. Et dis donc, à quelle heure t'es parti de la boîte hier, Marco?
5: Je suis parti tôt, moi, 6 heures du mat. Ouais.
0: Oh, putain, t'es pas resté pour les croissants et la soupe à l'oignon à 11h du mat?
5: J'étais torché chiffon carpet, t'es fou.
0: Attends, je suis tombé sur deux suédoises.
5: Oh, ouais, bien.
0: Je les ai embarqués chez moi.
7: Oh, putain, alors, il est quelle heure?
0: Oh, 14h30 du mat, à peu près, tu vois. Alors, la première, la première, j'ai donné, le festival, elle m'a tout fait.
7: Oh, putain, la salope.
5: La deuxième, l'autre.
0: Alors, l'autre, elle est restée dans son coin, frigide, fil de la sommeille, rien fait, dis donc.
7: Oh, putain, la salope.
0: Oh putain, t'es mal, 10 secondes là. Oh là, 19 sur 20, ça, madame.
7: Non, ça, c'est 20 sur 20, ça.
5: Attends, 21 sur 20.
7: Ouais.
5: 2 sur 20.
0: C'est laquelle ça. C'est ma golf ça. C'est laquelle
5: C'est ma golf.
7: C'est la tienne, ça.
0: Regarde-moi, Marco.
5: Quoi.
0: Qu'est-ce que tu t'es fait à l'œil, là?
5: Arrête, m'en parle pas. Je me suis pris un coup de godasse de foot, là.
0: Eh, qui c'est qui t'a fait ça?
5: Eh ben, c'est moi, hier, dans un virage, là. Je me suis pris la godasse de foot du rétro, là.
7: C'est
5: nul, hein. Mais là, je vais changer, hein. Je vais mettre de plus petits.
0: Ah ouais,
7: mets des chaussons. Ouais,
0: et sinon, en fait, j'y passe ton chien, là. Ça va mieux, ton chien?
5: Mon chien? Arrête, m'en parle pas. Y a rien à faire. Là, je vais voir Jackie, c'est foutu.
0: Oh, pourquoi? Merde.
7: Jackie, il est vétérinaire?
0: Ah, oh, le garagiste.
7: Non, pourquoi?
5: C'est mon chien, là, sur la plage arrière. Il bouge plus la tête, là.
7: Il est cool,
0: tu sais. Oh putain, t'es mal, 10 secondes là-bas. Oh, yo, yo,
5: t'es joli.
0: Allez, vas-y,
5: c'est
0: bien.
5: Eh, mademoiselle, vous, oui, mademoiselle, oui. Vous voulez dîner chinois ou chez moi? Eh, mademoiselle. Eh, la pétasse là. Eh, je te cause. Putain, laisse tomber, elle a pas d'humour.
0: Laisse tomber l'humour avec les gonzesses. Le plus important, tu donnes. Le plus important, c'est de trouver le point G.
7: Bah ouais, bien sûr. C'est comment le point G déjà? C'est quoi?
0: Bah quand t'as le point G, la gonzesse, elle hurle, elle en peut plus, elle a ses pieds.
5: Et la suédoise hier soir?
0: Oh non, je suis allé jusqu'au point F, voilà, j'ai des bras.
7: Ouais,
5: c'est sûr.
7: Bon, ouais, moi j'y vais. Moi, je m'arrache, ouais. J'ai un garde pour du boulot.
0: T'as pas une cigarette, Francis?
7: Pourquoi une cigarette? Pourquoi faire? Pour fumer, arrête les conneries, faut plus fumer.
0: Mais putain, comment tu fais pour fumer?
7: Tu réduis, tu fumes moins, là. Tu fais comme Jocelyne et Gérard, là. Jocelyne et Gérard, ils ont trouvé un truc super pour moins fumer, là. Chaque fois qu'ils se voient, ils fument pas.
0: Et ça marche?
7: Ils se voient plus, là.
0: Bon, attends, tu prends un truc avant de partir, tous les derniers.
5: Ouais,
0: les
5: supports. Même chose, paillasson.
0: Paillasson, tous les supports.
7: Les derniers, là, tout à l'égout comme toi.
0: Tout à l'égout. Roger, donc tout à l'égout et un paillasson, va.
5: Ouais.
0: Non, faut arrêter les conneries.
7: Ouais,
0: non,
7: faut arrêter les conneries.
5: C'est la
7: tienne
5: encore? C'est ta golf.
0: C'est la mienne, c'est ma golf.
7: C'est la tienne, ça.
0: En parlant de golf, je sais pas dit.
7: Quoi?
0: Ça y est, j'ai mis la totale.
5: Ah ouais,
0: si, j'ai mis les phares anti-brouillard, phares anti-iode, phares anti-brume. Enfin, la totale, j'ai foutu.
5: Et ça crache.
0: Oui, enfin, j'ai fait un appel de phare, la batterie était à plat. Mais sinon.
7: C'est joli.
0: C'est joli.
7: C'est bien
5: comme ça.
7: Ah, c'est bien. Moi, j'ai fait changer la sono, moi aussi.
0: La quoi?
7: La sono, j'ai tout changé. Là, tu sais, là, j'ai mis les baffles à l'avant, baffles à l'arrière, c'est la folie, quoi. Ça fait les sondes digitales laser, tout ça. Ah, tu vois, 250 bien. Décibels.
0: Oh putain, ça crache, non?
7: Non, 250 décibels. Mais pop.
0: Non, mais ça crache.
7: Non, 250 décibels. Ah, oh, mais par contre, ça crache. Hein. Pop. Qu'est-ce qu'il y a?
0: Non, rien. Ça va. Bon, putain, t'es mal, 10 secondes là-bas.
5: Ouais,
0: putain, elle me rappelle Florence dans sa jeune tante.
5: Attends, t'es fou, toi. Là, c'est Francine, regarde.
0: C'est pas Francine, tu rigoles.
5: Mais si c'est Francine, attends, souviens-toi, elle avait des cheveux jusque-là et des seins comme ça, regarde.
0: Tu la verrais aujourd'hui, elle a les cheveux comme ça et les seins jusque-là.
5: Je t'ai dit que c'est Francine, attends, moi je me l'étais faite, moi.
7: Moi aussi,
5: attends, c'était un super coup. Et moi, elle m'avait dit, tu me fais penser à Mickey Rourke, elle m'a dit. Eh, ouais. Avec toi, c'est 9 secondes et demie, elle m'a dit.
7: T'es tombé sur
0: 9 semaines et demie.
5: Ah non, elle m'a dit 9 secondes et demie, je me souviens.
7: Ouais, bon, c'est pas grave. Bon, pour arrêter de parler cul, là.
0: Ouais, on arrête de parler gonzesse, parler cul.
5: On arrête de parler cul.
7: On peut parler d'autre chose,
0: ouais,
7: quand même.
0: C'est bon, oh, j'ai vu un super film hier. Le Dracula de Coppola.
7: En
5: cassette.
7: C'est bien.
0: Belles images.
7: Ouais,
5: ah ouais.
0: Belle musique, Kino Panorama. Non, ça change des conneries qu'on voit à la télé. Hein.
5: Ah, mais c'est sûr,
7: bien sûr.
0: Puis alors, à un moment donné, le vampire, il se prend la gonzesse. Non,
5: arrête.
0: Oh, demain, je me fais vampire.
5: Tu me passes la cassette.
0: Au ralenti, le vampire.
7: Oh là là, regarde devant, là, on reste dans l'horreur, là. Oh,
5: et les mecs, là, faut avoir fait.
7: Oh là, c'est pas possible, elle s'est échappée du zoo ou quoi.
8: Il y a même à tourner manège, ils en veulent pas, disons.
7: Ah, ben attends, je la reconnais. Ah, ben je la reconnais, c'est Christelle.
5: Oh, tu la connais?
7: Oui, c'est Christelle. Ben je suis sorti avec la semaine dernière. Et la semaine dernière, elle était vachement mieux foutue, hein, je sais pas si...
5: Fais gaffe, j'espère que t'as pris tes précautions, fais gaffe.
7: Eh bien sûr, tu rigoles ou quoi? J'ai filé un faux numéro, bien sûr. Oh,
5: On arrête de parler cul.
7: On arrête de parler cul.
5: On parle autre chose que gozer.
7: Ouais, on arrête de... On parle d'autre chose.
5: Ouais. Tiens, au fait, dimanche dernier, là, qu'est-ce qu'a vu cette sourcette avec la bipière?
0: Ah oui, j'ai pas vu, c'était
7: pas
0: vu.
5: Putain, il est bien ce mec. Je connaissais pas, tu vois, il a parlé les sans-abri, la misère, tout ça. Ça fait du bien.
7: Ah ouais, ouais, putain.
5: Et puis la mère Sinclair, oh putain!
7: Ah putain, elle est bonne, hein!
8: Oh, t'es jolie, fait 7 sur 7 quand t'es beau!
5: Oh putain, t'es là, j'ai 10 secondes là-bas!
7: Oh putain!
5: Ah, c'est ton style, ça!
8: Mademoiselle, vous voulez manger.
5: C'est quoi la connerie là?
8: Vous voulez manger chinois ou vietnamien là?
5: C'est quoi?
8: Vous voulez manger chez moi ou chez lui là?
5: Putain,
8: et pour moi, un vomito orgeas. T'enlèves l'orgeas, parce que c'est ce qui m'a rendu malade aussi.
5: Pétasse.
8: Et c'est pas les inconnus qui avaient fait un sketch sur les pétasses, qui les avaient descendus.
5: Ah ouais.
8: Je te raconte pas.
5: Oui, le lampadaire, là. Bandeau fluo, là.
7: Il n'y a pas loupé.
5: Bien cassé. Ah ouais.
8: Par contre, sur les mecs, ils n'ont rien fait.
5: Non, ils n'ont pas fait les sketchs, là.
7: Mais bon, qu'est-ce que tu veux dire?
8: Il n'y a rien à dire.
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10: Je n'ai jamais vu une gloire avec un niveau aussi bas et aussi contestataire. Alors vous deviez analyser pour aujourd'hui le sentiment qu'éprouve le jeune Julien Sorel envers Madame de Rênal, du rouge et du noir de Stendhal. Tout ceci en un mot. C'est clair ? Un mot ! Alors nous allons voir. Vous, avez-vous fait votre devoir ? Moi, je crois que Julien Sorel, du rouge et du noir de... Ah non, j'ai dit ! Vous n'avez pas fait votre devoir. Zéro. Vous. Moi, je crois que Julien Sorel, du rouge et du noir de Stendhal... votre devoir. Zéro. Vous. Avez-vous fait votre... Zéro. Personne n'a fait son devoir, si je comprends bien. Zéro. Je vais vous dire la solution. C'était... le mot passion. Nous en étions où? Ah! Qui a craché dans le cahier de texte? Qui a craché dans le cahier de texte? Qu'il se dénonce? Qu'il se dénonce? Je ne ferai rien. Ah, vous avez craché dans le cahier de texte. Je crache sur la classe. Ah,
11: je suis particulièrement heureux et fier de vous retrouver aujourd'hui ici à l'hôtel de Brienne.
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12: Le jour, j'étais dans un ascenseur avec un copain. Il y a quelqu'un qui est tombé, non? Alors, non, ça Ça va? Alors, oui, j'étais dans un ascenseur avec un copain. Et puis, il me dit, ça sent mauvais, c'est toi qui as pété? Bah, j'ai dit, on est que deux. Bien sûr, c'est moi. Mais on se demande ce qui se passe dans la tête des gens. Hein. Même les machines font de l'humour. Saviez pas, il y a juste à regarder. Et un jour, je vais au distributeur de billets. Bon, alors je mets ma carte, je mets ma carte dans le truc, je compose mon code, je valide. Je demande du pognon, on me dit que c'est bon, ça. À un moment, on me dit, retirez votre carte. Je tire ma carte. Et alors là, sur l'écran, il s'inscrit, attendez vos billets. Pour le cas où le gars voudrait se barrer juste avant, tu vois. Dès que j'ai récupéré ma carte, je me suis barré en courant. Personne ne m'a vu. Ah bah. Je leur ai bien baisé la gueule. En plus, j'avais demandé 1800 balles, ils sont bien emmerdés avec ça. Ah bah, quand on peut faire chier un banquier, hein, on va pas se priver. Mais quand même... Celle que je préfère pour finir ce sketch, c'est quand même les deux blaireaux qui discutent ensemble. Il y en a un, il dit à l'autre, j'ai perdu mes clés. Et l'autre, il dit, tu les as perdu où? Il dit, je les ai perdus là-bas, mais je préfère les chercher là. Qu'est-ce que je suis con, donc... Allez-y, merci.
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9: Le père de Fabrice Pujol. Je me suis perdu dans les couloirs. Enfin, je cherchais proviseur et je savais pas que vous étiez proviseur et prof d'histoire. Ouais, ben voilà, Fabrice est rentré en larmes lundi soir à la maison. Papa, j'ai 3 heures de colle dimanche matin parce que j'ai dit à ma prof d'histoire qu'elle était bien roulée. Enfin, je venais vérifier si c'était vrai. Enfin, qu'il a dit ça. Je vous avoue que sur le coup, ça m'a stupéfié parce que Fabrice, stupéfait. Oui, stupéfait du verbe stupéfier au passé composé, donc à accord avec l'auxiliaire, enfin quand le complément d'objet direct est placé avant le verbe, quand il reste au subjonctif qui reste invariable au présent l'indicatif. Mais non, ça m'a stupéfait parce que Fabrice est un garçon timide, hein, enfin plutôt introverti. Enfin, non, ça se voit pas, mais enfin introverti, c'est à l'intérieur, hein, donc forcément ça se voit pas. Je veux dire. Oui, non, mais je le défends pas du tout. Enfin, je crois qu'il regrette profondément ce qu'il a dit. Hein. Enfin, il le pensait pas du tout. Il m'a dit, mais papa, je le pensais pas du tout. Enfin, va la voir. Lui pas parler, dire que je le pensais pas. Oui. Non, mais oui. Non, mais c'est un malentendu. Enfin, on doit lui changer ses lunettes depuis 2 mois. C'est pas parce qu'il est myope à se cogner contre les murs. Hein. Il m'appelle maman 2 fois par jour. Oui. Non, mais je crois que... Non, mais vous savez, il a toujours ce besoin de rassurer les autres. Ben, ce que je veux dire, c'est que par gentillesse, il va aller dire le contraire de ce qu'il pense. Je crois que ce qu'il voulait dire, c'est qu'il avait beaucoup de respect pour vous. Mais bon, il a été excessif, quoi. Enfin, bien roulé, c'est excessif. Ah oui, non, mais ça, je lui ai dit. Hein, regretter, c'est pas suffisant. Il faut que tu lui présentes tes excuses. Et c'est pour ça que je viens vous présenter ses excuses. Quoi. Il s'excuse d'avoir menti. Tout à fait, il y a une démission des parents. Enfin, je veux dire, moi, à mon époque, je ne me serais jamais permis de dire à ma prof d'histoire qu'elle était bien roulée. Je veux dire, ça me... En plus, c'était un homme. Je pense qu'il aurait très mal pris, quoi. Et puis 18 sur 20, c'est impensable. Ça me... Enfin, à l'époque, on notait sur 10. Ça aurait fait 8 sur 10, c'est impensable. 9. Ouais, 9, oui. Ouais, 9, autant pour moi, oui, je vous vole. 9, mais même 9, c'est impensable, hein, ce serait impensable au conditionnel subjonctif, hein, quand présent. Conditionnel, je chanterai, tu chanteras, ray, tu chantes, ils chanteront, ray, 100 fois pour demain.
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13: Oh mais chérie, j'ai oublié de te servir. Un Armagnac pour toi aussi?
14: Moi, juste une goutte, mon cœur.
13: En tout cas, on avait vraiment envie de dîner avec vous ce soir. Hein, chérie?
14: Ah, ça, Marie tenait absolument à vous inviter.
13: C'était une grande première pour moi. Hein. Moi, je savais vraiment pas si vous mangiez comme nous.
14: C'est vrai, Alain, on connaissait ses goûts. Enfin, certains de ses goûts. Enfin, on savait pas du tout ce qu'aimait Roberto.
13: Écoutez, moi tant pis, hein. Je mets les pieds dans le plat, mais je vais vous dire un truc. Vous allez très bien ensemble.
14: Vraiment? Et je dis pas ça parce que vous êtes là.
13: Non.
14: Peut-être que nous, maintenant, on est un peu marginaux, mais ça ne nous dérange pas une seule seconde que vous soyez là, ce soir.
13: Et puis un couple, c'est un couple. Si vous êtes heureux comme ça, il n'y a que ça qui compte, hein, chérie?
14: Bien sûr.
13: Il y a tellement de gens dits normaux qui ne sont pas du tout faits l'un pour l'autre, hein, chérie? Et puis là, au moins, on est sûr qu'il n'y aura pas l'enfant qui trinque.
14: Allez, d'ailleurs, on trinque. Ça, c'est un vieil Armagnac. Je l'ai rapporté du Gers. Il est fin. Alors, Roberto, vous avez appris le français où?
13: Dans l'avion? Mais il y a combien d'heures de vol? Ah non, c'était bon. Et justement, j'aimerais savoir comment ça se passe pour vous. Vous pouvez bénéficier des réductions couple? Enfin, comme nous, en fait.
14: Et puis quoi encore? Non, mais ça viendra. Dès que les gens auront un peu... dans 20, 30 ans, il n'est pas exclu que vous ayez les mêmes droits que nous.
13: Et oui, si ça se trouve, c'est nous qui devrons nous cacher.
14: Ben, il manquerait plus que ça. On n'a rien fait, nous.
13: Moi, je dis, si ça se trouve, c'est vous le couple de l'an 2000. Vous vous affichez, vous vous foutez de ce que les gens disent, et vous avez bien raison. Et Dieu sait que les gens disent de ces trucs... Ah si. Si, vous vous en rendez pas compte parce qu'ils ne le disent pas devant vous, mais ça y va. Hein. Mmh. Oh là là, mon pauvre Alain, si tu savais.
14: Ça, depuis que t'es rentré du Brésil...
13: T'as des bines secs. Non, on expliquait à Alain que les gens disaient énormément de mal de vous. Oh, il a l'air tout triste. Oh, c'est mignon. C'est ça que j'aime bien, moi, chez les gens comme vous. C'est qu'ils sont plus sensibles que les autres, hein, chérie?
14: C'est pas pareil. Et alors, vous vous êtes rencontrés à Rio, hein? En discothèque. Ah. C'est ça, c'est ce que j'ai cru comprendre.
13: Ah, mais c'est marrant, parce que moi, quand je vais en boîte, j'en vois jamais. Ah, c'est des boîtes où il n'y a que ça? Que vous? Que ça comme vous?
14: Et alors, Alain, je crois savoir que ta femme a pris la nouvelle un peu moins bien que nous. Bah oui, forcément. Et avec ton fils, je voulais savoir... parce qu'ils ont sensiblement le même âge avec Roberto.
13: Et quel âge vous avez, Roberto? 19 ans. Ah, 19 ans! Le bel âge, vous!
14: Et Alain, 48.
13: Mais oui.
14: Dans 2 mois, oui. Une différence. Et donc avec ton fils, ça va. Ils s'entendent bien. Ils se connaissent pas. Ah, carrément, il veut pas le voir. Eh
13: ben. Par exemple, mince alors, c'est marrant qu'il accepte pas. Hein. Comme quoi, on peut être jeune et pas forcément accepté. Ça pour ça, nos enfants, ils sont assez...
14: Quoi?
13: Ben, en tout cas, moi, je sais que je les ai jamais entendus dire des mots comme... pédé, tapette... Même au mot, je crois qu'ils le disent pas. Hein, chérie?
14: Oui. En même temps, l'aîné a 6 ans, chérie. C'est peut-être un peu normal.
13: Oh, c'est dommage, c'est ce qu'on a couché. J'aurais adoré qu'ils vous voient. C'est vrai, ils en ont jamais vu.
14: Oui, mais ils sont couchés. Ça sera pour une autre fois.
13: Ah oui, on se revoit. Hein, chérie, on se revoit.
14: Ben oui, nous, oui, on se revoit, nous, on se voit tous les jours, alors... Mais eux, par contre, je sais pas s'ils ont envie de nous revoir. Hein? Voilà. Allez, oust! Tout le monde regagne ses pénates.
13: Et la prochaine fois, Alain, on vient chez toi. Chez vous? Ah ben d'accord! On vient chez vous, on vous prend au mot.
14: Alain, au revoir. Au revoir, Roberto.
13: Et on a bien rigolé, on se rappelle. Attention, Roberto, vous marchez sur votre châle. Écoute, ils sont charmants, non?
14: Oui.
13: Lui, il est petit et très...
14: Très efféminé.
13: Hein? Oh, un peu malheureux, oui, mais il est jeune.
14: Très jeune. Plus jeune, après, c'est mineur. Attends, je m'excuse. On a eu le remake de La Cage aux Folles toute la soirée. Plus jamais ça chez moi.
13: T'exagères tout.
14: Enfin, je sais pas ce qu'il te faut. C'est quand même très gênant pour les autres. Ils se tiennent la main. T'as vu ça où? Moi, je savais plus où me foutre.
13: Pourquoi, mais nous aussi, on se tient la main?
14: Ça n'a rien à voir. Nous, on s'aime. Nous, on est hétérosexuels. Nous, on n'a pas 30 ans d'écart. Et, aux dernières nouvelles, je ne suis pas brésilien. Grotesque, les deux tapioles. Couple de l'an 2000, mon cul. Qu'est-ce que tu fais?
13: Je range les verres.
14: Tu ranges pas les verres. Tu les jettes.
13: Quoi?
14: T'as vu comment elle était maigre, le gigolo?
13: Oh, mais chérie, je pouvais quand même pas mettre des préservatifs sur les verres.
14: Je vais te dire ce qu'il fallait faire. Fallait pas les inviter, c'est tout.
13: Mais concrètement, comment ça se passe? Les courses, la cuisine, le linge et... Oh et le...
14: Le quoi?
13: Eh ben, le linge, je vais pas te faire un dessin. Comment ils font ça, eux?
14: Écoute, on va pas rentrer là-dedans, hein.
13: Moi, j'aimerais bien savoir qui fait l'homme.
14: On s'en fout! De toute façon, ils mettront plus les pieds ici.
13: C'est les initiales de quoi, PD?
14: Pauvre dinde.
13: Bon... Bah comment tu me parles?
14: Bah, tu me demandes une définition de PD, je t'en donne une, pauvre dinde, voilà. Allez, on va se coucher.
13: Oui.
14: Et t'inquiète pas, chérie. Nous, on est mariés. On n'a rien à se reprocher. Et quand je vois ça, je me dis qu'on a de la chance. Nous, on vit une vraie histoire d'amour. Allez, je monte.
13: Chérie, si j'ai peur cette nuit, je pourrais venir dormir avec toi?
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15: Nous retrouvons maintenant la bourse de Paris. Je crois que ça a pas mal bougé, Pierre. Vous m'entendez?
16: Oui, bien sûr, je vous entends. Bonjour à tous. Et bien aujourd'hui, à la bourse de Paris, l'ensemble des valeurs françaises a pris 1,5% depuis ce matin sur le marché du gros mot. Passons tout de suite à l'examen en détail de ces hausses. Ces principales hausses enregistrées, Andouille et Cutéreux se tiennent à 6 points de mieux. Grosse Salope a pris 4 points. Les anciennes valeurs s'échangent bien également comme pot de colle contre Lâche-moi les baskets ou encore Garce et Catin qui s'échangent contre eux, sale pute. Et tandis que ce matin, Petite Bite crée une légère confusion à la corbeille et s'échange à 10 contre 1 avec Couille-Molle qui perd 4 points. À 11h, une vague d'achat a déferlé. Gradubi, les tronches de cake gagnent 1,3%. Pétasse pas fière, 0,2%. Trouduc et Poptache, 1,2%. Et peu de surprises pour les valeurs sûres, comme va te faire mettre espèce de grosse merde, qui reste tout de même à 5,9%. Ça, on s'y attendait. On assiste cependant à une légère fluctuation de valeurs irrégulières, telles crâne d'œuf ou encore face de cul de mammouth. Et tandis que ce matin, sur le marché d'échange à Barbès, Nahadenomouk s'échange avec Zabbelamouche à 3,5% environ. Dans l'ensemble, une large majorité de plus-values que l'on doit à la hausse du Mollar à New York. Malgré tout, les valeurs étrangères restent bien orientées. Légère stagnation du marché italien, Vaffanculo Massimo ne perd qu'un point. Aux USA, Fuck You se stabilise, mais par contre, sur le marché belge, Saperlipopette est en chute libre. Je vous remercie, c'était Pierre Braquemar. À vous les studios.
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18: Alors, ces vacances?
19: Bah, je suis rentré de l'avant-veille au soir, mais je suis encore fatigué du voyage.
18: Ah, t'as mis longtemps pour rentrer?
19: 6 jours de route, on est parti le 29.
18: Oula, vous étiez au sud de l'Espagne, de l'Italie...
19: Au sud de Melun.
18: Il y avait du monde sur l'autoroute.
19: Ah, mais je prends pas l'autoroute, moi je suis pas bête, je prends les chemins vicinaux. C'est un peu plus long, mais j'évite les embouteillages.
18: J'aime bien Melun, moi. C'est moins surfait que la côte. Vous étiez à l'hôtel, en camping
19: En camping sauvage, mais à côté du camping. Entre le panneau Melun Sud et le grillage du camping.
18: Comme ça, vous aviez tous les inconvénients du camping sans en avoir les avantages.
19: Ouais. Mais je suis pas bête, moi. Et toi, alors, ces vacances?
18: Bah moi, cette année, avec ma femme, on avait loué les enfants à des gens qui peuvent pas en avoir. Et avec l'argent, on s'est offert un week-end en Chine.
19: Pfiou! Mais c'est le bout du monde, ça, la Chine!
18: Ah ouais, c'est en dessous de nous, hein. C'est de l'autre côté. On avait la tête en bas, quoi.
19: Mais quand t'es là-bas, tu t'en rends pas compte.
18: Non, tu tiens.
19: Ah oui.
18: Ah, parce qu'ils ont des chaussures avec des semelles spéciales, comme les mouches.
19: T'es agrippé, alors tu peux pas tomber dans le vide.
18: Non, tu tiens. Cela dit, nous, on s'est pas posé, on est resté dans l'avion. Sinon, on n'aurait pas eu le temps de tout voir.
19: Oh, bah oui, mais ça fait court, hein, 2 jours pour tout visiter, la Grande Muraille.
18: On l'a vu, la Grande Muraille. On a vu Pékin, les rizières.
19: Vous l'avez vu, le sphinx?
18: Non, non, le sphinx, on n'a pas pu le voir parce qu'il y avait de la neige.
19: Nous, à Melun, c'est le mammouth qu'on n'a pas pu voir. Il était inondé à cause de la sécheresse.
18: Vous pouviez pas faire vos courses, alors?
19: Oh, c'est pas grave, on allait au restaurant tous les soirs.
18: Qu'est-ce qu'il y a comme spécialité à Melun?
19: Des pizzas, surtout. Et vous, en Chine?
18: Pareil, pizza. Sauf qu'on devait les manger avec des baguettes.
19: Et autrement, vous avez fait connaissance avec des gens de là-bas, de Chine, des Japonais?
18: Des Asiatiques?
19: Oui, tout ça, là.
18: Ah bah, tout ça, c'est des Chinois, hein? Ouais. On les a survolés, mais on leur a pas parlé, parce qu'il y a le bruit des réacteurs. Cela dit, en Chine, tu as la barrière de la langue.
19: Ah oui, mais enfin, en Chine, ils parlent pas tous chinois quand même.
18: Si, tous, depuis tout petit. C'est obligatoire là-bas. C'est pas comme en France. Tu peux pas choisir ta langue vivante.
19: Ah, mais l'Europe est pas faite, hein.
18: En tout cas, si elle se fait pas, ça sera pas de notre faute.
19: Non, ce sera la faute aux étrangers. Et vous avez fait des photos là-bas?
18: J'ai déjà une pellicule entière sur ma femme. Quand elle est assise dans l'avion à côté du hublot.
19: Oh, ça doit être rudement joli avec les pyramides derrière.
18: Non, derrière, c'est la passerelle à Roissy. Avec les camions-citernes quand ils font le plein. Là.
19: Ouais, bah ça fait des souvenirs aussi, oui.
18: Ensuite, j'ai un deuxième rouleau quand ils amènent les plateaux repas.
19: Ouais.
18: Avec les pizzas.
19: Ouais, ouais, ouais. Mais de la Chine, tu as des photos?
18: Non, parce que j'avais pris 3 rouleaux. Et le dernier, je l'ai utilisé pour photographier les inscriptions lumineuses dans l'avion. Attachez vos ceintures, défense de fumée, passage à niveau, tout ça.
19: Moi aussi, j'ai pratiquement tout fait sur ma femme dans la tente. J'étais dehors, le soleil se couchait et on la voyait en ombre chinoise.
18: Elle était de face ou de profil?
19: Sur les photos, on distingue pas bien. On voit juste une masse noire, comme le mammouth.
18: Mais à part le supermarché, qu'est-ce qu'il y a à visiter à Melun?
19: Ah bah d'abord, nous, on est allés se renseigner auprès du syndicat d'initiative de Melun.
18: Il n'était pas fermé pendant les vacances?
19: Non, enfin, le syndicat était pas fermé. Les initiatives, elles étaient en congé, mais... Il y avait une jeune intérimaire stagiaire handicapée mentale qui nous a renseignés. Et pourtant, elle parlait à peine le français, elle était d'origine tuque.
18: Mais justement, nous, l'an prochain, on ira peut-être en Turquie.
19: Ah oui?
18: Qu'est-ce qu'elle vous a conseillé, la tuque?
19: Ah ben, elle nous a indiqué la grande curiosité de Melun, qui est le musée Alexandre Dumas.
18: Je savais pas qu'il était de Melun, Alexandre Dumas.
19: Ah, mais lui non plus. Il est pas de Melun, c'est pour ça qu'ils lui ont fait un musée, parce qu'il a jamais mis les pieds à Melun. Alors d'abord, tu visites le bureau où Alexandre Dumas n'a jamais écrit.
18: Ouais.
19: Après, on te montre une assiette dans laquelle il n'a jamais mangé.
18: Il a jamais mangé?
19: Jamais. Il a mangé dans d'autres assiettes, sans doute, mais pas dans celle-là.
18: Oh, c'est dingue!
19: Ah, oui, oui, oui, oui. Et puis alors, à la fin, tu visites la chambre à coucher avec le lit dans lequel il n'a jamais dormi.
18: Ça doit être impressionnant, hein, quand même! D'être un Melun et de se dire qu'Alexandre Dumas n'y est jamais venu.
19: Alors que toi, tu y es. Ah!
18: Ce qui m'aurait épaté, c'est d'être devant son lit, de me dire qu'il n'y a jamais dormi.
19: Oui. Alors attention, c'est pas vraiment son lit non plus, parce qu'il n'est jamais venu.
18: Ouais.
19: Ah.
18: Ouais, mais s'il était venu, c'est là qu'il aurait dormi.
19: Sans doute.
18: Ah ouais, puisqu'ils lui ont fait un musée.
19: Sans doute.
18: Ouais.
19: Ouais, ouais, sans doute.
18: Il est où, ce musée?
19: Ah ben, il est sur la grande place de Melun, là, tu sais.
18: Non, je vois pas, non.
19: C'est une grande place ronde, qui donne sur une rue, avec des immeubles, où il y a des voitures qui sont garées devant.
18: Ah ouais, je connais.
19: Ouais, ouais, bah c'est là qu'il est. Oh, il est bien placé parce qu'il y a tous les bistrots qui sont alentours.
18: Vous faisiez des haltos, bistrots.
19: Oui, enfin, pas tout le temps. Hein. Moi, il m'est arrivé dans Melun de traverser des rues comme ça, sans m'arrêter boire un coup.
18: C'est pareil, dans l'avion, j'avais tout le temps soif.
19: Ils boivent du thé en Chine, non?
18: C'est possible. Mais moi, ça allait, hein. J'étais pas malade, je buvais du Beaujolais. Et l'an prochain, vous allez où?
19: Ah, on va faire tout ce qu'on n'a pas pu voir cette année, le Nord.
18: La Belgique, tout ça?
19: Non, le Nord, de Melun.
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12: Le chutier, Si vous voulez, mesdames et messieurs, c'est tout ce qu'on n'a pas mis dans le spectacle. Par exemple, quand vous avez regardé un film à la télé ou au cinéma, ben vous doutez bien qu'il y a des tas de séquences qu'on a tournées, qu'on ne vous montre pas. C'est toutes les séquences loupées. C'est quand le pétard n'a pas pété, par exemple. Ou alors, c'est quand le comédien il s'est laissé distraire par une réflexion du réalisateur. Surtout dans les films de cul. Tu sais, quand le réalisateur, il dit au comédien, il dit, tiens, Raymond, tout en limant, tu peux t'écarter un petit peu parce que t'as les valseuses qui me cachent le trou du cul de Josiane. Bon, et puis le gars, ça l'a perturbé, tu vois, il s'est mis à me lire, tu vois, mais... Ah ben, on a été obligé de couper. Ou alors, c'est quand la comédienne a fait, atmosphère, atmosphère, est-ce que j'ai une gueule d'asmlotf? Merde! Comme moi, j'ai bien travaillé, eh ben, il se trouve que j'ai un gros, gros... Voilà, je crois qu'on le tient, là. Là aussi, un jour, je rentre comme ça avec ça, et je dis, j'ai un gros, gros, et il y a une dame qui me fait cahier. Alors, toi, par exemple, oui, celui-là, ça, c'est les deux mecs qui sont au bistrot, et il y a un des deux mecs qui dit à l'autre, il dit, moi, mon pote, ma montre, elle est étanche à 50 mètres. Et l'autre, il dit, à 50 mètres de la plage. Ouais. Ah ben, quoi que ça fait rigoler, quand même, hein. Ah ben, je le mettrais peut-être dans la version longue, alors. Faudrait que je vois ça. Alors, tu vois, bon, on a plein de trucs comme ça là-dedans, hein. Tu vois, c'est rigolo, je feuillette ça. Oui, tiens, ça, c'était pas mal, mais c'était trop long, ça. Donc là, on s'était dit, ben, on pourrait chanter les chansons paillardes. Il suffirait de remplacer les mots grossiers par un bip sonore. Mais le bip sonore, ça allait pas, parce que rien que dans la digue du pont, ça allait pas, parce que rien que le refrain, ça faisait lève la pente, voilà que ça pente, lève la pente, pente, pente, voilà que ça pente. On comprenait rien! Alors on s'est dit, on va changer, on va remplacer les mots grossiers par d'autres mots. Et puis là, ça peut peut-être aller. Et puis, problème encore avec le curé de Camaret. C'est le fameux curé de Camaret. Vous voyez, parce qu'au début, nous, on avait pensé faire le curé de Camaret. Allez, sacoche qui pendent. Ah ben, s'il est en vélo, c'est pas sale, hein. On peut le dire. Mais alors, après, ça allait pas. Et là, pourquoi? Parce qu'après, ça faisait le curé de Camaret. Allez, sacoche qui pendent. Et quand il s'assied dessus, ça lui rentre nulle part, parce que... Une sacoche, c'est beaucoup trop gros, tu comprends? Même en imaginant une sacoche un peu plus petite. Non, en plus, il y a des crochets dessus, je veux dire. C'est des coups à se blesser, moi je dis, vaut mieux pas. Alors, après, on l'a foutu dans le chutier, tu vois, alors plein de trucs comme ça là-dedans. Alors, bon, tu vois, des trucs qu'on peut pas mettre dans un spectacle. Tiens, là, j'avais noté les panneaux. Je sais pas si vous avez vu en France, toutes les 30 bornes, t'as un panneau passage de serre. Déjà vu ça? C'est passage de serre. À tel point que moi, maintenant, j'ai peur de prendre ma bagnole, toi. Il dit, un jour, je vais me prendre un cerf en pleine gueule. Hein. Bah, d'un autre côté, j'en ai jamais vu, moi, de cerf. Hein, traverse la route. Même à mon avis, même, il y a beaucoup plus de panneaux qu'il y a de cerfs, à mon avis. Hein. Même que, oui, les 3-4 cerfs qui resteraient en France, moi, je dis, à ce moment-là, ils les mettraient sur une même route. À ce moment-là, on mettrait un feu rouge, et puis on ferait passer les cerfs. Comme ça, nous, on les verrait passer, puis ça serait plus sécurisant pour les animaux, c'est vrai, je veux dire. Il y a un autre panneau qui est pas mal aussi, c'est chute de pierre. Vous l'avez tous vu, ça aussi. Chute de pierre. Tu sais, t'as la falaise qui est là, avec la route en dessous, chute de pierre. Alors là, il y a deux solutions. Ou alors, tu te prends un rocher de 400 kilos sur la gueule, auquel cas, t'es mort. Et là, on pourra toujours dire, bah, on l'avait prévenu qu'il y avait des chutes de pierre. Ou alors tu te tâtes. C'est pour ça, souvent, tu vois une bagnole qui est garée près du panneau. C'est un gars, il demande à sa femme, il dit, chérie, qu'est-ce qu'on fait? Il y a des chutes de pierre. On bousille les vacances. Ouais, on végite. Puis à la fin, souvent, le gars, il demande à sa femme, il dit, baisse ta vitre et puis guette si jamais il vient une heure. Tu vois, des tas de trucs comme ça, donc on peut pas mettre dans un spectacle, vous rendez bien compte. Hein. Alors, je dis pas tout, parce que disons, il y en aurait pour des heures, tu vois. Ah oui, ça, c'est dommage, t'es vachement bien, ça. Là, j'avais fait un sketch formidable. Je vous explique. Il y avait deux hélicoptères en flammes qui s'écroulaient ici à l'arrière de la scène. Et puis alors là, il y avait un porte-avions immense qui arrivait comme ça jusqu'au milieu. Et puis là, il y a un iguane géant qui sautait sur le plateau avec une queue énorme. Il balayait tout comme ça, il pondait des œufs comme ça. Il est claqué contre le mur. Il y a des poussins qui sortaient des œufs qui faisaient « Prosper, youp, la boum ». Et à ce moment-là, il y avait des girls entièrement nues qui passaient 150 girls. Elles passaient comme ça, faisaient « Gadou, dou, dou, dou, comme ça. Et puis là, il y avait un vieux chef indien qui arrivait comme ça tout seul. Et puis au dernier moment, il levait la main comme ça, il faisait « On m'a appelé ?» Non, mais attendez. Parce qu'il s'appelait Agadou, l'Indien.
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21: J'étais invité chez des amis à la campagne. Dans la nuit, l'orage a éclaté. Je vois pas ce que ça de marrant que l'orage éclate. Non. La foudre tombe sur le toit. Le lendemain, il y avait un trou comme ça dans le toit. Et mon copain, lui, il allait travailler. Il me dit, tu peux réparer, toi, le toit? Moi, je dis, bah, bien sûr. Ça peut rendre service, bien sûr. Je monte sur le toit, je prends une caisse et je mets les tuiles qui étaient cassées dans la caisse. Hein. C'est normal. Et à un moment, bah, à force de faire ça, la caisse, elle était pleine. Je soulève la caisse et je vais pour la descendre. Qu'est-ce que je découvre au bord du toit? Je découvre une poutre avec une poulie. Je me dis, tiens, je vais me servir de mon intelligence, tiens. Je vais tout recommencer au début, ça va être vite fait, hein. Donc, je vais chercher de la ficelle. Je reviens, je remonte sur le toit et j'attache très fort la caisse avec la ficelle. Ensuite, je passe la ficelle le long de la poutre, je la glisse dans le trou de la poulie et le bout de la ficelle pend. Je descends. J'attrape la ficelle, je l'attache très fort au pied d'un arbre. Ensuite, je remonte, je prends la caisse, je la mets dans le vide. Et elle tombe pas, bien sûr. C'est si vous avez écouté, elle est attachée. Vous voyez, on déconne, et puis on oublie ce qu'il dit. Hein. Donc, la caisse, elle ne peut pas tomber. Elle ne peut pas tomber. Elle est suspendue dans le vide. Moi, je descends, je détache la ficelle du pied de l'arbre afin de la faire descendre tout doucement. Enfin, initialement, c'est ce qui était prévu. Hein. Parce que la caisse était beaucoup plus lourde que moi. Alors, elle descend, mais très vite. Moi, du coup, je fais contrepoids, je monte à l'autre bout comme ça. Mais à un moment, c'est croisé avec la caisse. On s'est croisé de là à là. Ça m'a tout arraché sur le côté. Ça m'a fait mal, mais je vous jure, c'était horrible, hein, la douleur abominable. Hein. C'est pas fini parce que la caisse, elle continue à descendre très vite. Et moi, je continue à monter très vite. Mais pas très longtemps, remarquez. Hein. Non. Il y a ma tête qui a rencontré la poutre. Ah ben, ça m'a arrêté net. J'ai entendu du bruit. Et puis après, plus rien. Le trou noir. Je suis même pas redescendu, mes doigts étaient coincés dans la poulie. Alors moi, j'étais accroché là-haut. Et pendant ce temps-là, la caisse, elle descend, bien sûr. Elle avait pas de raison de m'attendre. Hein. Elle tombe par terre sous l'effet du choc. Le fond de la caisse est arraché. Toutes les tuiles, elles sont éjectées dans tous les sens. Et la caisse a été vide. Donc, beaucoup plus légère que moi. Alors moi, je décoince et je redescends. Mais la caisse, elle remonte, bien sûr. On s'est croisé une deuxième fois avec la caisse. Mais j'ai pas eu le temps de la voir arriver. Hein. J'étais là. Oh ! Ça m'a tout arraché dans le dos, là, comme ça. Ça m'a fait mal, mais c'était horrible, horrible. Et la caisse continue à remonter. Moi, je descends très vite et je tombe par terre. Oh !

0: un con, ça. J'ai fait quand j'ai même pas eu le temps de la voir revenir. Hein. Elle est arrivée là. Et là. Et le plus grave de cette histoire, eh ben, c'est que c'est même pas là qu'il m'est arrivé ça. Ça, c'est encore une autre histoire. Hein. Je vais vous dire, on va pas partir.
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2: La vie, c'est un toboggan. Les 30 premières années, tu grimpes doucement l'échelle pour te construire, enfin, pour savoir ce que tu vas faire de ta vie. Et quand tu arrives enfin à 30 ans et que tu commences à y voir clair, les années s'accélèrent et tu glisses vers la vieillesse. C'est ça, la vie. T'es jeune avec des questions et t'es vieux avec des réponses. Je suis sûr que dans la salle, il y en a qui se demandent s'ils sont vieux. Hein ? Enfin, si on va bientôt les vouvoyer. Ah, c'est facile à savoir. Hein. Il suffit de réfléchir à votre comportement. Si quand on vous donne un prix, vous ne pouvez pas vous empêcher de le convertir en francs dans votre tête. Il y en a d'autres. Hein. Si quand vous vous levez à 10h du matin, vous avez l'impression d'avoir fait une grasse matinée. Si quand vous faites 10 pompes, vous en parlez à tout le monde pour qu'on vous félicite. Si ça fait plus de 15 ans que vous n'avez pas grandi d'un centimètre. Si étrangement, vous avez de moins en moins de cheveux sur la tête et de plus en plus sur le corps. Si vous êtes obligé de poser des RTT pour vous remettre d'une cuite. Ça, c'est un signe. Hein. Si quand vous écrivez des textos, vous mettez les accents et la ponctuation. Là, vous êtes très, très vieux. Hein. Si vous êtes un homme et que l'idée d'avoir une aventure avec une femme plus âgée que vous ne vous excite plus du tout. Si vous êtes une femme et que vous vous dites que si votre peau continue à se détendre comme ça, bientôt vous allez pouvoir vous faire un hamac. Ou un parachute, si vous voulez. Et surtout, si vous avez envie de pleurer en écoutant ce sketch, vous êtes vieux.
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4: Heureusement que les garagistes ne sont que garagistes. Vous imaginez, vous, un garagiste chirurgien, par exemple. Vous imaginez l'horreur. Oui, monsieur, il vient chercher quoi? Sa fille. Bah oui, mais elle n'est pas prête. Je sais, j'avais dit midi, mais là, ils sont à 4 dessus, il a fini, ça. Par contre, pour l'avancer, j'ai fini la facture. 14 700 francs. Ah bah oui, c'est la main-d'œuvre qui coûte cher. 72 heures de boulot en 2 jours. Bah oui, on a fait vite. Ah non, monsieur, on n'accepte pas la carte bleue. Hé, hey, je vais le mettre à l'aise tout de suite. On ne rend pas non plus la monnaie sur les tickets restaurants. Hein. Non, mais regarde bien, sa fille, on n'y a pas fait que les amygdales. J'en ai profité pour échanger les poumons. Ils étaient pourris. Elle fumait, non? Comment ça, 12 ans? Elle mangeait du charbon de bois, alors. Ouais, madame, qu'est-ce qui vous amène? L'appendicite. Eh ben, je vois ce que c'est, tous les lundis, c'est pareil. Ça passe le week-end à bouffer les cerises. On n'enlève pas les noyaux, ça va plus vite. Résultat, les noyaux collent au fond et on a l'appendice comme un chipolata. Eh ben, moi, je dis qu'un truc... Heureusement qu'elle a pas bouffé des pêches. Oh non, c'est pas bénin, il y a au moins 15 jours de boulot là-dessus. Bah oui. Je vais ouvrir, moi, je sais pas ce que je vais trouver dedans. Bah oui. J'y enlève l'appendice pour peu que j'éclate la rate. Un modèle de 48 où je vais trouver les pièces. Ah, mais la rate c'est important, si c'est foutu, c'est mort et c'est le chat qui en profite. Hein. Bon, allongez-vous, on opère tout de suite. Ah non, moi j'endors pas, j'opère à l'oreille. Ah ben comme je dis toujours, c'est le client qui sait là où il a mal. S'il peut te renseigner, pourquoi l'endormir? Ouais, monsieur, votre service? Comment ça, il a encore une petite douleur? Oh, monsieur, un ton plus bas. Quand on mesure 1m50, on a la colère discrète. L'arrogance, ça commence à 1m80. Bon, on passe à la radio, je vais voir ça tout de suite. Ah oui, j'avoue, oui, la catastrophe. J'ai oublié mes ciseaux à l'intérieur. Je vais être obligé de vous les compter. Hein. Yeah, pep, où elle va la petite dame, là?

0: Hein, comment ça la couche? Aujourd'hui, on peut pas la prendre. Pas avant 3 semaines. Oh, mais elle peut rester dans le couloir, de toute façon on n'y touchera pas. Hein. Oui, qu'est-ce qu'il a le zigoto? Un accident de voiture. Mais je connais Jean de Cucus. C'est pas l'insolent de la mécanique, c'est le Attila du bloc moteur. Mais je vois bien qu'il a le blaire qui pisse le sang. Mais en attendant, il achète des Kleenex et puis fait des mouillettes. Oui, madame. Le gynécologue, c'est moi. Vous êtes madame. Chut, chut, chut. Ne me dites rien, laissez-moi deviner. Madame Dupuis. Vous avez changé de coiffure. Vous avez raison, l'arrêt sur le côté, c'est plus original. Approchez, n'ayez pas peur. Allongez-vous. Mettez bien la tête sous l'ampoule. Ouvrez la bouche. Ah ben, on y voit plus clair. Votre mari est revenu. Il est comme moi, toujours fourré dans la mécanique. C'est pas le stérilet que je vous ai posé, ça. Comment ça, c'est un de votre mari, il a fait lui-même. Je vous fais une petite piqûre anti-tétanique, alors, parce que la boîte d'ananas, elle commence à rouiller.
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2: C'est sûr, aujourd'hui, le monde hospitalier a reçu un contre-coup médiatique. Il est 6h30. Joséphine, l'aide-soignante, prend son service à la clinique de l'hôpital Saint-André. Mais qu'est-ce qui a réellement changé?
3: Ben, c'est-à-dire qu'ils ont décidé de créer un département clinique au sein même de l'hôpital afin de fournir de meilleures prestations quant aux soins médicaux.
4: Et vous attendez quoi, là?
3: Ah ben là, on attend le médecin-chef et les internes à 9h précises, tous les jours.
2: 10h13, le médecin-chef arrive pour la visite du matin.
5: Mais écoutez, qu'est-ce que le patient, attend aujourd'hui, n'est-ce pas? Il attend bien évidemment qu'on soit à l'écoute de ses problèmes, et surtout une meilleure prestation des soins, même à un prix un petit peu plus élevé. Je crois que pour la santé, on ne compte pas. Et je tenais aussi à dire que le médecin doit être un petit peu le papa de ses patients, n'est-ce pas? Bon, il est certain que lorsque les patients viennent nous voir pour des maladies qu'on connaît ou qu'on soigne facilement, c'est moins intéressant pour nous. Nous préférons bien évidemment des maladies graves ou inconnues, mais on ne peut pas trop leur en vouloir.
6: Ah, mais c'est notre chère madame... C'est notre chère madame Polignon.
7: Eh oui.
6: Comment ça va-t-il ce matin? On a fait un gros dodo?
5: C'est bien. Bon, ben les températures, ça va.
6: Non, je disais qu'on n'a plus la fièvre, qu'on n'a plus chouchou au fronfron.
5: Bon, ben c'est bien, dès demain, on peut sortir. Voilà, parce que demain, j'ai besoin du lit pour M. Boulard.
8: Non, l'opération de M. Boulard a été reportée une semaine.
5: Hein. Ah bon?
6: Bon, ben encore une petite semaine de repos, madame Folignon. Hein? Et après, on sort en pleine forme. Allez, au revoir. Alors, comment ça va-t-il ce matin? On a la forme, on a fait un gros dodo. Mm-hmm. Comment il va, monsieur corticoïde? Pardon, monsieur Galibert. Vous avez pris ses corticoïdes ce matin? La forme, il a fait un gros dodo?
9: Non, il dort pas très bien. Vous êtes toujours sous antibiotiques?
6: Non, il a toujours pris ses petits cachets roses et les petits cachets bleu. Bah, il faut les prendre, hein, sinon comment il veut faire dodo et être en pleine forme?
9: Voilà.
6: Bon, c'est pas grave. Et au revoir.
9: Là, on va faire tout de suite...
5: Non, parce que là, j'ai pas vraiment le temps. Si on a besoin de moi, de toute façon, j'ai un cours.
9: Ah bon, ok. À la Sorbonne?
5: Non, à Roland-Garros.
2: Il est 11h02, c'est la pause bien méritée de midi.
6: Ah, on se pose là-haut.
2: Sauf pour les aides-soignantes, qui sont toujours sur le qui-vive.
10: C'est camarade.
11: Ton fils, alors, il a...
10: Oui, mon fils.
11: Oui.
10: Il était avec ses camarades de l'école. Il jouait comme ça, tranquille.
12: Bonjour, madame.
11: Oui, bonjour, madame.
12: Bonjour, madame.
11: Pourquoi?
12: Les visites,
11: c'est terminé, madame. C'est entre 19h42 et 19h53. Alors là, il faut prévenir 24 heures à l'avance.
10: Voilà. Allô, les urgences, j'écoute. Non, mais je sais qu'il y a une hémorragie, madame. Non, oui, mais vous mettez le garrot pour limiter l'hémorragie. On peut rien faire, madame, là. Les chirurgiens sont partis déjeuner. Rappelez à 14h. Voilà. Au revoir, madame.
2: Et en début d'après-midi, c'est toute l'équipe du professeur Chauzon qui est sur le pied de guerre.
6: S'il n'est pas peu dire.
13: On voit très bien la fracture.
5: On voit très bien la fracture, en effet. Et ici, par contre, vous voyez comme ça a très bien réussi, la pose des broches, avec cicatrisation impeccable. Il a un pied gauche tout neuf.
13: L'endroit.
5: En gauche, hein, c'est pied gauche, ça.
7: Droit.
5: Vous pouvez nous laisser tranquille deux secondes, parce que
7: c'est qui a opéré,
5: c'est Fournier. C'est Fournier qui a opéré, c'était lui.
2: Et c'est la fin d'une rude journée. Il est déjà 19h, 16h36. La ville s'endort. Mais pour Joséphine, le travail continue.
14: Ouais. Marie-Thérèse. Marie-Thérèse.
15: Oui.
14: Il y a la chambre 106 qui s'allume, c'est pour toi.
15: Qu'est-ce que tu me racontes encore?
14: Il y a la 106 qui s'allume, c'est pour toi.
15: Mais qu'est-ce que tu me racontes, la chambre 106? C'est pas mon secteur.
14: C'est qui alors?
15: C'est le secteur de Marie-Denise.
14: M'appelle Marie-Denise.
15: Marie-Denise.
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17: Pour que je sois là. Allez-y. Qu'est-ce qu'elle fiche? Allô? Allô?
18: Allô, ici ah. C'est bonjour Lucienne, j'écoute.
17: Oui Lucienne, c'est moi.
18: Ah ben moi aussi, c'est moi.
17: Oui, mais c'est bien que c'est vous, monsieur, je vous appelle.
18: Allô?
17: Lucienne, vous m'entendez?
18: Oui. Ah. Qui la demande?
17: Mais qui voulez-vous que ce soit? Idiote.
18: Chut, idiote. Ah, c'est vous, Gisèle! Quelle bonne surprise! C'est Lucienne à l'appareil!
17: Oui, bon, ça va, ça va! Lucienne, écoutez-moi, c'est une catastrophe! Tous mes tuyaux sont bouchés, je suis complètement inondée!
18: Ah bon?
17: Oui!
18: Et qu'est-ce qu'il dit, le docteur?
17: Quel docteur? Mais enfin, je vous dis, j'ai 2 mètres d'eau!
18: Et ils vont vous hospitaliser? Parce que Mme Kamel avait pareil des poches d'eau sur le dos, ben ça l'empêchait de s'asseoir, ils ont été obligés de la coucher sur le dos.
17: Lucienne!
18: Oui?
17: Est-ce que vous pouvez me dépanner, oui ou non?
18: Vous dépannez?
17: Mais oui!
18: Mais j'ai pas les outils!
17: Ah! Bon, oui, Lucienne!
18: Allô?
17: Lucienne, écoutez-moi bien!
18: Oui.
17: Restez chez vous, ne bougez pas, j'arrive!
18: Allô? Si ça se trouve, elle est mal hydratée. Oh, des poches d'eau de 2 mètres, ça doit être gênant quand même. Oh, ben tiens, je l'avais pas vue celle-là. Grand, brun, rassé. Ah, ça commence bien. Tacheté de roux, poil long, recherche femelle en vue saillie. Oh, mais c'est la rubrique animaux. Oh, que je suis bête. Ah, voyons voir. Amitié rencontre. Jeune homme, 55 ans. Cultivé. BEPC mention très bien. Propre sur lui. Cherche jeune femme de son temps aimant les matières synthétiques. Oh, mais c'est tout à fait moi, ça. J'adore la viscose. Ah, ben, je vais la découper. Qu'est-ce que je pourrais bien y répondre? C'est qui c'est?
17: C'est moi!
18: Ah, Gisèle, j'arrive! Je suis dans mon bain! Cherche les clés!
17: Cherchez pas, c'est ouvert!
18: Mais qu'est-ce qui vous arrive?
17: Protégez-vous, je crois que je vais faire une crise de Titanic. Un fou! Complètement fou, il voulait me noyer!
18: Où ça?
17: Chez moi! J'ai tout mon lino qui gondole!
18: Le tout neuf de l'année dernière?
17: Oui! Au début, c'était juste une fuite de lavabo! Alors j'ai fait venir une affaire de plombier! Il a commencé par déplacer la baignoire, du coup ça a fait exploser le tumulus, résultat 2 mètres d'eau!
18: Mais alors, c'est que maintenant vous pouvez plus rentrer chez vous?
17: Bah non, justement, c'est pour ça que je voulais vous demander si...
18: Oui?
17: J'espère que ça va pas vous déranger.
18: Oh, bah non, sûrement pas.
17: Bah.
18: C'est pour quoi?
17: Ah, bah c'est pour... Je sais pas, vous avez sûrement de quoi loger des gens, là.
18: Ah, bah oui, il y a le divan, là.
17: Ah oui. Bah dites-moi, le divan, c'est pas bien confortable, hein.
18: Oh, non. Le lit de ma chambre est beaucoup mieux.
17: Bon, bah je prendrai la chambre.
18: Ah.
17: Eh, dites donc, c'est quand même pas bien grand ici, hein?
18: Bah, c'est que ça va pas être facile de vivre à deux. Et puis, c'est quoi donc, toutes ces affaires-là?
17: Ah, ça, c'est des bricoles. Enfin, j'ai surtout amené mon verre et mes couverts. J'aime pas manger dans les affaires des autres, c'est toujours un peu douteux, alors... Et puis, j'ai amené une petite décoration aussi.
18: Attendez voir. Alors...
17: Que je peux être photomatique, moi, quand même, hein? Bon, où est-ce que je vais mettre ça? Ah, bah, je vais mettre là-bas, à côté du vôtre, tiens.
18: On y va.
17: Vous faites maladie, là-dessus, on dirait que vous avez attrapé la myxomatose. Tenez, bougez pas. Alors... Ah, oui? Regardez comme ça éclaire la pièce d'un coup, hein?
18: Moi, j'aimais bien l'autre.
17: Oui, bah l'autre, on le garde, mais on le laisse derrière. Voilà. Bon, tant que j'y suis, je vous dis tout de suite mes habitudes, hein. Le matin, je vais à la toilette de 8h à 10h.
18: 2h?
17: Mais
18: ça va faire cher en eau.
17: Ah, mais je vais pas couler l'eau pendant 2 heures. Je regarde mon corps.
18: Ah, ben ça, c'est sûr que le temps d'en faire le tour.
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7: Faut que je vous montre des trucs, là. C'est ma femme qui les a achetés et faut que je vous les montre. Par exemple, elle a acheté un truc, alors ça s'appelle minceur totale. Alors comment ça marche? Je vais vous lire, hein, je vais vous lire. Qu'est-ce qu'il fait minceur totale? C'est écrit. Minceur totale attaque les rondeurs de front. Déjà, il fait pas les cuisses. Fait que le front. Et ta femme, ça va? Ben écoute, en ce moment, elle maigrit du front. Oh là là. Alors on se dit, mais comment il fait ça, monsieur? Comment il fait? Eh ben, il s'associe, il n'est pas tout seul. Il s'associe avec des extraits naturels d'origine végétale. Il y a du lierre, des algues et du bouleau. Beaucoup de bouleau. Ça. Alors, je vais vous donner les proportions, parce qu'il n'y a que monsieur Total qui les réussit aussi bien. Stéricocyte 0,1%, caféine 2,5, extraits végétaux 8, dérivés de silicium 0,1, total général 10,7%. Je me suis renseigné, un total normal c'est 100%. Mais chez minceur total, même le total mincit. Alors quand on n'a pas le temps, elle prend autre chose, elle prend le slim fast. Ça c'est extraordinaire, mais ça c'est génial, ça te suce de l'intérieur. Il faut faire attention parce que nous, on a une amie qui a fait minceur totale et slim fast en même temps. Elle a disparu. Voilà. Alors, une fois qu'on s'est fait péter la rate au slim fast... Non, parce que là, il y a écrit tomate. T'as le temps d'aller deux fois à Marrakech et de revenir avant de la trouver, la tomate. Là. Donc, il faut se laver les dents. Et alors, pour se laver les dents... Sinon, on refoule. Alors, pour se laver les dents... Un truc extraordinaire, c'est la brosse à dents Gips professionnelle. C'est écrit professionnel, donc c'est pas pour les amateurs. Évidemment, pour un professionnel, il faut du matériel adapté. On peut pas lui refiler n'importe quoi, parce qu'il s'en rend très vite compte. Et cette brosse-là, elle a un truc, aucune autre brosse là. C'est écrit là, elle possède une butée du pouce. Une butée du pouce qui évite toute rotation de la brosse. C'est vrai qu'une brosse à dents qui rote, c'est un peu emmerdant. Alors là, on a un truc, la NASA, elle a travaillé là-dessus. Si c'est américain, la NASA, elle a travaillé là-dessus. Là, on a une tête inclinée. Une tête inclinée qui facilite l'accès aux surfaces les plus reculées. Donc tu peux te la mettre où tu veux, la GG. Alors ça, c'est les achats de ma femme. Alors, où est-ce qu'elle trouve tout ça? En fait, c'est parce qu'elle lit les journaux. Elle lit, elle. Ah oui. Moi, je l'ai lu parce qu'il y a un sondage sur l'homme idéal. Je voulais savoir comment il était, l'homme idéal. L'homme idéal, il est à 80% brun et à 20% blond. Le mec, il est bicolore. L'homme idéal, il fait la vaisselle et a de l'humour. C'est vrai que pour faire la vaisselle, il faut avoir beaucoup d'humour. Et d'abord, pour celles qui sont mariées avec un sale con qui n'a aucun humour, qui casse la vaisselle et qui n'est même pas bicolore. Une vraie tâche, quand même. Il y a plein de conseils pour les aider, les filles. Par exemple, là, il y a comment préparer le poisson si votre mari sent la rupture. Page 1. Et page 2, comment préparer la rupture si votre mari sent le poisson. Voilà, alors, chez nous, parce que pour pouvoir lire ça adulte, il faut commencer très tôt les lectures. C'est pour ça que chez nous, les enfants commencent très très tôt. On leur a trouvé des bouquins pédagogiques. Là, on a regardé à la télé ce qu'il fallait lire. Et on a trouvé vraiment des livres exceptionnels pour les enfants. Je vous les présente sans chichi. Les voici, les voilà. Prout et crotte. C'est la sélection littéraire de TF1. Pour les enfants, ce sont des vrais livres. Non, non, parce que j'en vois qui doutent. Alors, ce qu'il faut savoir quand même, avant de démarrer la lecture des deux tomes... c'est que ça se lit dans l'ordre. Prout d'abord. Et crotte ensuite. Alors, qu'est-ce que je peux vous dire là-dessus? Je vais vous raconter un peu l'histoire, parce que ça vous intéresse. Alors ça, c'est l'histoire d'un éléphant qui vit en ville pour faire popo. Ça arrive tous les jours, ces trucs-là. Et ça, c'est un petit lapin qui est beaucoup plus malin, puisqu'il reste à la campagne pour manger sa carotte. Remarquez, il a raison, parce que s'il arrive en ville au moment où babarde des gaz... Ah ben tiens, ce soir, je vais faire un effort. Je vais vous, parce que je sens que parmi vous, il y en a beaucoup qui sont intéressés. Donc je vais vous donner l'éditeur. Non, non, parce que ça facilite les choses, parce que si on est un peu timide, si vous allez à la FNAC et que vous dites bonjour monsieur, je voudrais prout. Pardon. Vous n'avez pas prout à ma crotte alors. Donc je vais vous donner l'éditeur, c'est écrit là, c'est publié chez Seuil Jeunesse. Voilà, cherchez pas chez Seuil Vieillesse, il n'y a rien. On attend la sortie de prostate et ménopause. Enfin, en tout cas, moi, je conseille quand même à Pivot d'inviter l'auteur, parce que prout et crotte à bouillon de culture, ça, c'est un truc à faire péter l'audimat.
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19: C'est la pause. Depuis un article récent, les comédiens ont droit des pauses. Il y en a qui la prennent pas, mais moi je la prends. On a le droit à une minute par spectateur. Une fois, j'ai joué au Parc des Princes, j'ai eu 3 mois de pause. C'est sûr, si vous avez rien prévu, vous allez vous faire chier. Je viens de lire un truc drôle là. Mais je peux pas vous le dire, c'est la pause. Oula! Un terroriste belge se prend en otage et menace de se tuer s'il n'est pas libéré. La police intervient, 4 morts. Un disparu, le terroriste. Oula. Des médecins myopes coupent un nouveau-né en deux. Ils pensaient que c'était des siamois. Oula! Un délinquant muet libéré sur parole. Oula! Scandale au Téléthon. Un myopathe se casse avec la recette. Après 3 heures de poursuite, ses camarades le plaquent à 2 mètres de son point de départ.

0: Une justice. Oula. On peut désormais ne plus payer les PV, et ce par un moyen parfaitement simple, légal et à la portée d'un enfant. En effet, il suffit simplement...
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3: Putain, j'en peux plus, je suis explosée là. Putain, ça tue mannequin comme boulot. Mortel. Attends, tu me photographies pas quand j'enlève mes lunettes, d'accord? C'est que ton flash, tu m'abîmes l'oasis de mes oeils. Ouais, c'est des trucs à devenir aveugle, ça. Et quand je serai vieux, j'ai pas envie de défiler avec un chien, d'accord? Quoi? Quoi? Quoi? Je me la joue! Attendez là. Faut arrêter de critiquer les gens, quoi. Je veux dire, j'ai déjà assez galéré comme ça pour percer, quoi. Quoi? Ma mère a-t-il une agence de mannequin? Quoi, mon père est styliste? Ouais, mais ma sœur est boulangère, d'accord? Et j'ai jamais défilé pour Banette, tu vois. Alors, pamplemousse, d'accord? Je veux dire, c'est déjà assez dur comme ça, quoi. Bah, attends, mannequin, faut aimer la marche, quoi. Moi, je peux te dire que si j'en suis là où j'en suis, tu vois, c'est à la sueur de mes pieds, tu vois. À l'école de mannequin, on nous apprend à marcher, quoi. Bon, alors, la meilleure technique pour marcher naturellement, c'est de ne pas penser, quoi. Et ça, c'est ma spécialité, tu vois. Ouais, mais attention, hein. Faut quand même penser à marcher, tu vois. Ouais, mais sans penser que tu penses à marcher. Tout en pensant à marcher, sans penser que tu penses à ne pas penser à marcher. Attends, au début, je me suis fait une hernie mentale. Putain, moi, il m'arrive toujours des trucs. Mortel, quoi. T'as l'autre fois, j'étais là dans la rue, quoi, puis je marchais nature, tu vois. Puis d'un seul coup, je me dis... Non, mais attends... T'es pas payé, là. Alors finalement, j'ai continué en taxi, tu vois. Ouais, parce qu'il faut jamais bosser gratos, ça, c'est une règle, quoi. Jure, nous, on a déjà assez de contraignations comme ça, tu vois. T'as de donation, ça sert à rien à répéter les mots que je dis, je les connais, d'accord? Il faut avoir une hygiène alimentaire totale, tu vois. Bon, déjà, il faut éviter tout ce qui est agrumes, comme les frites. Et il faut manger tous les fruits et les légumes à la vapeur, quoi. Moi, je peux te dire que quand je vais aux toilettes, ça fume encore, tu vois. Elle est bonne, celle-là, hein. À propos de fumée, j'en ai une autre, elle est super bonne. Et tu sais qu'en cas de défilé, s'il y a un incendie, eh ben c'est toujours les mannequins qui s'en sortent les premiers. Elle est con. C'est parce que pendant qu'ils défilent, ils repèrent toujours où sont les sorties de secours. Elle est mortelle, celle-là. Ouais, parce que je sais aussi avoir de l'humour. Tu sais que les femmes aiment mon humour. Souvent, elles me le disent. T'as fait l'école du rire, toi? Alors que je l'ai même pas faite, quoi. Par contre, ce que j'aime pas avec les femmes, c'est tout de suite, elles pensent qu'à ça, quoi. Je veux dire, j'en ai marre. Marre.
2: Marc, elle m'aime que pour mon corps. J'ai aussi une voiture, tu vois.
3: Moi, j'ai pas m'énerver, ça me ridait, quoi. Voilà, faut que j'aille, en plus, je suis hyper à la bourre. J'ai rendez-vous avec mon super pote Jean-Paul Gaultier. Tant tu connais pas?
2: Ah, la honte pour toi, sérieux, tu connais pas?
3: Bah, je sais pas si tu regardes la péloche. C'est le mec qui parle à des MLMs. Ah, mon Dieu. Non mais je critique pas Jean-Paul, hein, parce que ça, Jean-Paul, c'est un mec comme ça. Ça là, il m'a fait un super cadeau, un costard intégralement taillé dans du filet de pêche, quoi. C'est super, hein. Bon, par contre, l'hiver, tu cailles un peu. Et l'été, tu bronzes à carreaux, tu vois. T'as, l'autre fois, j'étais en boîte et tout, je dansais et tout. T'as, j'avais oublié de mettre un slip, j'ai le bigorneau qui s'est emmêlé dans le filet, tu vois. Moi, il m'arrive toujours des trucs mortels, quoi. Non, mais en ce moment, là, je sors avec une de ses copines, une américaine. Elle s'appelle Drag Queen. Elle est super. Par contre, au lit, elles sont bizarres, les amerlocs. Je veux dire, maintenant, je comprends pourquoi les cow-boys marchent comme ça, tu vois. Ouais, faut vraiment que j'aille. En plus, à ce qui paraît, là, il y a des manifs. Là, ils défilent de la Bastille à la Nation. Ils défilent de la Bastille à la Nation. Putain, il doit être vachement long, le podium.
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5: Vous aimez les huîtres, vous?
6: Bah, vous pensez, je suis de Nuit Saint-Georges, alors depuis tout petit...
5: Ouais, elles sont bonnes, hein, les huîtres de Bourgogne.
6: Oh, c'est les meilleures.
5: Moi, je vois cet été avec ma femme, on était en Bretagne, on était à Cancale.
6: Vous avez eu beau?
5: Ah, ben, c'était un été exceptionnel, hein, l'eau était à 13 degrés.
6: Ah, mais ça, la Bretagne n'a rien à envier à la Corse. Hein.
5: Au point de vue du climat?
6: Rien du tout. Peut-être au niveau température.
5: C'est kiff-kiff, hein. Y a du soleil pareil, il y a de la pluie pareil.
6: Du pecno pareil.
5: Donc, avec ma femme, en Bretagne, il y en a, hein, oui. Avec ma femme, en Bretagne, au restaurant, moi, je demande toujours des huîtres de Bourgogne.
6: Vous avez bien raison.
5: Ah ben, on va penser ses faire. Non, seulement les gars du coin, les gars de Cancale, eh ben, ils font la gueule.
6: Ah, oui.
5: Alors, ils sont du genre, on vous prévient, on veut bien vous les servir, mais elles sont vineuses.
6: Quelle bande de cons. C'est là que c'est le meilleur.
5: Bah, évidemment, vous aussi, vous les aimez vineuses, les huîtres.
6: C'est là que c'est le meilleur. Mais moi, je me souviens, au mois de mars, des vendanges d'huîtres. Dans le canal de Bourgogne,
5: mais oui. On
6: était pétés.
5: Mais,
6: oui.
5: Mais c'est comme ça que c'est bon, une huître. C'est quand il y a l'alcool qui remonte à la cueillette.
6: Mais oui, seulement maintenant, dans les restaurants, tout est nivelé par le bas.
5: Mais à l'heure actuelle, mon pauvre ami, mais il n'y a plus un gars qui connaît son boulot, et puis c'est tout.
6: Il n'y a plus de professionnalisme nulle part.
5: Dans le temps, tenez.
6: Ça, c'est un bon exemple. Dans le temps.
5: Le menuisier.
6: Très bon exemple.
5: Savait travailler le bois.
6: Voilà.
5: Alors qu'aujourd'hui, le bois, qu'est-ce que c'est devenu?
6: C'est ni fait ni affaire aujourd'hui. C'est quoi le bois aujourd'hui, tiens?
5: Comment appelle-t-on aujourd'hui le bois? Tenez, on vous pose la question. Allez-y.
6: Tiens, le nom du bois.
5: Allez-y, monsieur. En combien de mots compressés, monsieur? C'est pas ça. Vous avez dit? PVC. Au fond à droite, là-bas, les... Alors, Boulogne, non. Il est fermé, hein, je vous le signale aussi. Pas la peine d'aller payer le voyage pour rien. Ah, madame, mélaminée, mets-la-moi, mais bien minée. Non. C'est pas ça non plus. Faut voir avec le monsieur de Boulogne, là, hein, pour ça. Non. Allez, encore une réponse de femme, on va rigoler. Qu'est-ce que vous avez dit, madame?
7: Hein?
5: Vous avez dit le... Le chêne, non, ni le gland non plus. Hein. Ils sont obsédés à Toulon, hein, vraiment. Alors on vous rassure tout de suite, c'est pas un arbre hein, qu'on cherche. Hein. C'est pas un...
6: Non.
5: On cherche pas. Formica. Non, monsieur, c'est une marque, ça, qui n'existe plus depuis 62, je crois.
6: Bon, ça existe peut-être chez le monsieur.
5: Ah, bah oui, mais bon. Non, c'est pas le Formica. Le boulot, non, on a dit, monsieur, non, on a dit pas un arbre. Hein. On a déjà dit ça, faut arrêter la branlette, ça rend sourd. Oui. Ah là là là là là là. Mais il y a des bonnes réponses à Toulon,
6: ah,
5: hein.
6: C'est bien.
5: Oh, puis alors ça y va, hein.
6: C'est bien là, ça.
5: Il y a pas mal de conneries, bien sûr, mais. Il y a un monsieur, il dit le bois.
6: Bon.
5: Sans soif, celui-là, hein, ouais, ouais.
6: On va le dire, hein.
5: Donc, le nom du bois, c'est.
6: C'est du synthético.
5: Ah oui. Ah oui.
6: Non, mais nous, on fait ça pour se reposer.
5: Ouais. Pas de raison que ce soit toujours les mêmes qui bossent, hein. Bien, après cette parenthèse qui aura passionné l'assistance, j'en reviens à mes huîtres de Bourgogne à Cancale. Est-ce que vous savez seulement comment elles ont ouvertes ?
6: Avec un couteau ?
5: Oui, mais pourquoi ?
6: Par fainéantise ?
5: Non, ils n'avaient pas de tire-bouchon.
6: Ah, oui.
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8: Tout est allégé. Le lait, il est allégé. Le fromage, il est allégé. Je sais même pas si Régine, elle a pas perdu un peu ces temps-ci. Et puis, mon vieux, tout le monde s'y met. Les clubs sont allégés. Même la Tour Eiffel, ils l'ont allégé. Ça aussi, c'est marrant. Parce que quand on regarde bien sur Terre, vous avez à peu près 1/5 des gens dont la principale préoccupation est de pas grossir. Hein. Puis vous avez quand même 4/5 qui, eux, voudraient simplement manger, si c'était possible. Merci pour eux. C'est vrai. Même si c'est pas trop léger, il voudrait bien le manger. Moi, j'ai dans l'idée que du lait entier, il le boirait, par exemple. Si, il le boirait. Bon, il fera un peu la gueule au début, mais il boirait. Ta-ta-ta. Il boirait. Bon, alors. C'est marrant, ça. C'est marrant. Alors que nous, dans les pays riches, nous, chez nous, on se souhaite bon appétit, nous. C'est vrai, nous, on a à manger dans l'assiette. Si on est venu à la table, c'est sûrement parce qu'on avait faim, tu vois. Et alors, il reste une vieille angoisse qui plane sur nos tables à nous. C'est est-ce qu'on va avoir de l'appétit? Ça nous fout les jetons, ça. Alors, on s'encourage les uns les autres. On se dit, allez, bon appétit. On y croit, on se bat, tu vois. On va pas se laisser emmerder par une blanquette de veau, tu vois. Parce que d'accord, on a eu de l'appétit ce matin. On en a eu à midi, mais ce soir, on n'est pas à l'abri, toi.
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9: Je suis contente, on a bien travaillé, on a bien dégrossi avec le médecin. Simplement, il y a quelques petites choses qui ne sont pas très claires dans ma tête, alors on va les voir ensemble. Hein, je les ai notées, parce qu'en ce moment, j'imprime pas. Je reçois bien, je comprends bien, mais alors, j'imprime pas du tout rien. Ça ne me dérange pas si je me lève, parce que sinon j'entends très très mal, des petits problèmes de choucroute actuellement. Pardon. Alors tout de suite, une question importante, je voulais savoir, est-ce que j'ai des enfants? Non, et ben tant mieux, ça m'enlève une bonne épine du pied à 5h, j'aurais pas pu aller les chercher, j'ai plein de trucs à faire aujourd'hui. Hein. Ah, j'ai fait comme vous m'aviez dit, j'ai complètement arrêté les biscuits, mais le téléphone était beaucoup trop loin. Ah oui, j'ai retrouvé cette photo, qui est cet homme, mon mari. Depuis 10 ans. Il me plaît pas du tout. Physiquement, pas du tout. Qui est-ce qui a fait ça? Je suis pas contente. Bon, c'est pas grave. Je vais en prendre un autre. Ce qu'il y a, c'est qu'à cette heure-ci, tous les magasins vont être fermés. On peut pas en changer. Ah bah oui, mais non, alors. En ce moment, il y a plein de choses qui ne vont pas. Là, je suis très embêtée, mais je vais être obligée d'en parler à mes parents. Ils sont morts. Merde. Je veux dire, je suis désolée, je pouvais pas savoir. Mais, il y a longtemps, c'est bizarre ce que vous me dites, ils m'en ont jamais parlé de cette histoire, alors. Mon père d'abord, ça m'étonne pas de lui, toujours avant les autres. Moi d'abord, hein. Et ma mère, elle devait être contente. Malheureuse. Ah oui, c'est vrai. Et je m'en suis occupée. J'ai bien fait, j'aurais fait pareil pour ma mère. Mais alors les parents, j'ai plus de parents, a priori, c'est définitif. Bon, bah alors, je l'imprime. Voilà. Bien, de quoi on parlait juste avant l'histoire des 7 nains? La mémoire, c'est ça. Eh bien, ça va très bien. Hier, je me rappelle très bien hier, quand j'ai demandé à Louis XVI de me prêter sa voiture. Oh, j'aimerais vois très bien dans cette voiture, j'en vois très bien quand Louis XVI m'a tiré les cartes. Ah, celui-là, pour la rigolade, il n'est pas le dernier. Hein. La voiture, je ne sais pas trop où je l'ai mise. Ça, Ah, le reste, ça va. Ah, puis alors, ça me tranquillise. Ah, je revois très, très bien le babouin qui me fait des signes. Je l'imprime tout de suite. Très bien aussi ces deux morceaux de pizza qui attendent le bus. Très bien. Très bien aussi ces 2000 légionnaires quand ils sont sortis de la boulangerie en tenue de combat, en rampant avec un éclair au chocolat dans le dos. Oh, c'était très impressionnant. Hein. D'ailleurs, on s'est regardé un moment avec les pizzas. Je pense qu'il s'est passé un truc. La voiture, je ne sais plus où je l'ai mis. Mais je vous rassure tout de suite, ça ne m'a pas empêché de m'acheter une paire de rideaux. Comment vous les trouvez, vous? Moi, je suis très bien dedans. Hein. Elle m'a dit en terre galme. Moi, je ne trouve pas très épicé, franchement. Hein. Ah oui, une autre question importante. J'ai ma petite idée de la réponse, mais je ne vais pas vous influencer. Je voulais savoir, est-ce que je suis une femme ou un homme? J'ai besoin de le savoir, je vous dirai pourquoi après. Hein. Alors, fille ou garçon? Fille. Bon, alors, il faut absolument que je remette la main sur Madame Barbier. Je l'ai demandé en mariage ce matin. Maintenant, je me demande si j'ai pas fait une erreur. En même temps, elle est tellement gentille, cette Mme Barbier, je suis embêtée maintenant, moi. Oh, je sais, on va d'abord se fiancer, comme ça, ça nous laissera du temps pour réfléchir, c'est peut-être pas plus mal. Voilà. Bien, financièrement, donc ça, ça va, puisque je touche 10 000 francs par mois. Mais d'où il vient, cet argent? Je travaille. Travaille. Est-ce que ça a un rapport avec crevettes, enfin tout ce qui est fruits de mer, crustacés? Non, je vois pas bien ce que ça veut dire, alors. Le mot, ben, je l'ai pas, celui-là. Vendeuse? Et qu'est-ce que je vends? Des chaussures? Ça me prend combien de temps, cette histoire? 8 heures par jour? Ouh là là, c'est en question, ça, madame. 8 heures par jour à vendre des chaussures? Ah, je vais gagner ma vie. Gagner ma vie, mais moi, j'ai pas besoin de gagner ma vie. Moi, madame, j'ai 10 000 francs qui tombent tous les mois. Moi, en ce moment, j'ai l'impression que c'est pas bien clair dans votre tête, hein, ça. On est en quelle année, aujourd'hui, juste pour voir? 1990 après Jésus-Christ. Menteuse, c'est une grosse menteuse. C'est un piège, c'est tombé dedans. On est en quoi? Mais je vais vous le dire, je ne vais pas vous laisser comme ça. On est en 3 avant ma belle-sœur. Mais on va faire comme ça, rester en 1990. Moi, je reste en 3, chacun chez soi. Et les moutons seront bien là-haut. Ouf, voilà, hop, collez, hop, deux, quatre, cinq, un, deux, pas m'énerver pour ça, d'ailleurs, ça vaut pas le coup. On reste copine, je préfère. Affirmatif, on connaît l'aide. Mais faites gaffe quand même, hein. Faites gaffe, parce que j'ai un frère, et il peut venir te casser la gueule, c'est tout. Si, j'ai un frère, Madame Barbier m'a donné le sien, figure-toi. D'ailleurs, il devrait être là depuis hier, elle l'a posté il y a 2 jours. Alors, bon, je vais aller le chercher, je vais voir si j'en ai pas un. Tiens, je vais l'appeler Courgette. C'est un prénom de fille, je fais ce que je veux, fous-moi la paix, toi, maintenant. T'arrêtes de faire la maligne, je vais aller le chercher, tu vas voir. Tiens, faites gaffe, vous avez une entrecôte qui vous fonce dessus. 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

0: 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C'est une triste disparition. Mais dans votre malheur, n'oubliez pas de régler vos droits de succession.
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3: Ouais, pas d'impérial, j'écoute. Ouais, d'accord, ouais. Pas de problème. Ouais, ouais, 6 personnes, 22 heures. Ouais, d'accord, ouais. Pas de problème. Ouais, merci, ouais. À bientôt, ouais. Merci, ouais. À bientôt, ouais. Merci, gentil, ouais. Ouais, bonsoir, monsieur, dame, ça va bien, ouais, ça va bien, ouais. Pas de problème, tout va bien, ça va bien, ouais, pas de problème. Ouais, ça va bien, ouais. Le travail, la famille, la patrie, ça va bien, ouais, pas de problème. Le petit va mieux. Il est mort, ouais, désir apéritif, monsieur, dame. Ouais, d'accord, merci. Ouais, pas de tabayal, j'écoute. Ouais. On veut aussi, ouais. Pas de problème, ouais. D'accord, ouais. 2 pizzas napolitaines, ouais, pas de problème. 10 minutes. 10 minutes, pas plus. Ouais, merci, ouais. À bientôt, ouais. Merci, ouais. Gentil, ouais. À bientôt, ouais. Ouais. Avez choisi, monsieur, dame. Ouais. D'accord, ouais. Un nem, ouais. Deux nem, ouais. Trois nem, ouais. D'accord, ouais. Ouais. Cinq nem, six nem, sept nem. Ouais. Travail de port, ouais. Et covette pour la dame. Ouais. Un nem. Il n'y a plus covette. On ne trouve plus covette. Il n'y a plus covette. Riz sans covette. Pareil, pareil. Très bon, très bon. Toi prendre, toi prendre. Ouais, d'accord, monsieur. Ouais, pas de tempérial, j'écoute. Ouais. En faux aussi, ouais. Pas de problème. Ouais. D'accord, ouais. Samsung, ouais. Frigidaire, Bocnest, ouais, pas de problème. Ouais. À demain. Demain, venez demain. Demain, pas de problème. Ouais, merci, ouais. À demain, ouais. Merci, ouais. Jean... À demain, ouais, gentil, ouais. Ouais. Bonsoir, messieurs, dames. À bientôt, merci, gentil, à bientôt. Ouais. Bœuf chops, ouais. Ouais. D'accord, ouais. Ouais, bœuf chops, ouais, ouais. Canard laqué. Ouais. Ah non, il n'y a plus canard. Il n'y a plus canard. Il n'y a plus canard. On ne trouve plus le canard. Il n'y a plus canard. Ce soir, c'est poulet laqué. Pareil, pareil. Très bon, très bon. Toi, prendre, toi, prendre. Ouais, cadeau rouge, ouais, merci, gentil, ouais. Ouais, pas de temps, Brayal, j'écoute. Ouais. En faux aussi, ouais. Pas de problème. D'accord, ouais. BMW, ouais. Pas de problème. Ouais. 740, très bon, ça. Très bon, très bon, très bon. À demain, ouais. Ouais, ça me brille, ouais. À demain, ouais, d'accord, merci, ouais. Gentil, ouais. Ouais, tout de suite, messieurs, dames, ouais. Ça bien, ça a été bien, ouais, pas de problème, tout va bien, ça va bien, pas de problème. Ouais, très dur, très dur, très très dur. Très dur, très dur, très dur. Moi, bon people, bon people. Beaucoup la guerre, pas bon du tout, pas bon du tout. Ici, pas de problème, à bientôt, merci, ouais, gentil, à bientôt. Ouais, pas de temps, Bayal, j'écoute. Ouais. En faux aussi, ouais, pas de problème. D'accord, ouais. Bombe atomique, pas de problème, 10 minutes, pas plus, ça.
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4: Bientôt, c'est les vacances.
5: Et... Ah, les vacances. Ah. Tu fais quelque chose, toi, pour les vacances?
4: Oh, ben moi, tu sais, chaque année avec Martine, c'est un peu l'aventure. Cette année, on fait le Sénégal en voyage organisé avec Touristel.
5: L'Afrique? Ça te fait pas peur, l'Afrique?
4: Oh, non, je m'en fous, c'est pas que j'aime ça. Mais c'est un promo, alors.
5: Ouais. Fais gaffe à pas te faire tirer dessus quand même là-bas.
4: Bah, t'es fou, hein. Attends, tu rigoles, je crée rien. Je suis couvert, j'ai mutuelle d'humain assistance. Ma femme se fait tuer, je prends 100 briques. Si à sa mère avec elle, 150 briques. C'est pour ça, on l'amène toujours, on sait jamais.
5: Dis-moi, à l'Afrique là, oui. Tu vas en avion?
4: Oui, bien sûr.
5: Tu veux foutre l'ambiance?
4: Attends, moi pour l'ambiance, je suis toujours preneur.
5: C'est plutôt foutre l'ambiance?
4: Oui, bien sûr.
5: Fais le coup dans la pipe.
4: C'est quoi ça?
5: Le coup de la pipe! Tu rentres dans l'avion avec une pipe. Et tu t'installes à ta place, tu dis rien. Au milieu du voyage, quoi, t'appelles à l'hôtesse, tu dis excusez-moi, j'ai tombé ma pipe derrière le siège, je ne la retrouve pas. Et t'es allé la chercher, tout ça, etc. Et tu la retrouves. Et alors après, tu dis plus rien jusqu'à la fin. Et tu sais, à la fin, quand l'avion se pose,
4: oui.
5: Et les gens pour descendre, ils descendent, et t'as toutes les hôtesses, elles attendent, elles disent au revoir et bonnes vacances. Oui. Tu sais. Quand ça arrive à ton tour, tu dis au revoir, bonnes vacances. Et là, très fort, tu la regardes et tu dis hey, merci pour la pipe!
4: Oh putain, la pipe! C'est, et, oui. L'an dernier, je t'avais pas dit ça, que l'an dernier on avait fait l'Egypte avec ma femme.
5: T'as fait l'Egypte?
4: Oui! En 4x4 blindé, quoi.
5: Putain.
4: On s'est régalé.
5: Bien?
4: Ah, bien, bien. Belle visite, hein. Ils ont fait des espèces de pyramides du Louvre, tu vois.
5: Oui.
4: Mais dans le désert, quoi. C'est moins bien qu'à Paris, mais enfin,
5: oui, oui.
4: C'est pas mal. Par contre, on a fait la plage sous-marine. Avec les bouteilles en apnée, tu sais, là.
5: Ouais.
4: On s'est régalé, quoi. Hé, attends, j'ai tué 20 kilos de mes roues.
5: T'as tué 20 kilos de mes roues, toi?
4: Non, merci, Touristel. Okay. Faut bien les choses. Et le dernier jour, il déverse 2 tonnes de poissons dans la piscine. Nous, on descend, on les tue, quoi.
5: C'est trop classe, quoi. Hé, c'est comme moi, l'année où j'avais fait le safarisque.
4: Hé. Oh?
5: fais ça à risque.
4: Oui, oui.
5: Et oui. J'ai tué un lion.
4: T'as pas eu peur?
5: Non, il était accroché à un arbre, 32 balles dans la tête, quoi. Une belle bête, quoi. Avec ses grosses rayures noires, la pute.
4: Des rayures noires, c'est un tigre, ça, quoi.
5: Un tigre?
4: Mais oui, c'est un tigre, ça, rayure.
5: Attends, c'est quoi, Fort Boyard?
4: Des nains?
5: Mais non! Dans les cages!
4: Des tigres!
5: Oh putain!
4: Qu'est-ce que je veux dire? Tu pars où, toi, cette année?
5: Mais je sais pas. Je sais pas, ils se tâtent avec ma femme. On regarde, faut pas rêver, là. Tu sais, l'émission sur la 3.
4: Oui, bien.
5: Puis on va choisir un pays. Pays pauvre. Mais il faut se méfier avec les pauvres.
4: Ah bon?
5: Des fois, ils prennent l'air pauvre comme ça sur les photos. Toi, t'arrives là-bas, le type, il vit comme toi, quoi. Je vois pas l'intérêt d'y aller.
4: Non, c'est décevant, quoi. Merde. Ton beau-frère, il n'a pas fait le Kenya?
5: Si, il a fait le Kenya. Putain, il est revenu emballé, quoi.
4: Ah ouais?
5: Il a ramené un fémur de girafe à ma femme emballée.
4: Ta femme?
5: Mais non, le fémur, quoi, non. Bien emmerdé, mais j'essaie d'y foutre un abat-jour pour en faire un lampadaire, mais c'est pas si facile.
4: En tout cas, t'aimes pas trop à te décider, parce que Fevgar va pas faire comme Lucien l'an dernier, quand même. Il a traîné, quoi, et il s'est retrouvé en carafe. Tu sais où il a fini?
5: Non.
4: Dans un gîte en Auvergne, quoi.
5: Oh, le con.
4: C'est ce qu'il a fait pendant toutes ses vacances. Non. Il a dormi, il a bouffé, il s'est reposé, quoi.
5: Il est con, c'est pas des vacances, c'est fait.
4: Et tu sais ce qu'il a ramené comme souvenir?
5: Non.
4: Du saucisson.
5: Oh, le con. Mais ça, c'est qu'est-ce que tu ramènes, toi?
4: Ah, ben moi, j'ai déjà choisi, moi. Tu sais, Touristel, il t'envoie le catalogue des souvenirs un mois avant ton départ. Comme ça, tu le sélectionnes, on te l'envoie avant que tu partes, t'es sûr de pas l'oublier sur place. Donc. C'est pratique.
5: C'est bien foutu, gars.
4: Ah ouais, moi j'ai choisi un éléphant en ivoire. Hein.
5: C'est bien pour l'Afrique.
4: Je pense que c'est original, ouais. J'ai lu aussi dans la brochure qu'on pouvait ramener des amibes.
5: Et
4: des amibes.
5: J'aimerais bien que tu m'en ramènes.
4: Ah, bien sûr que je t'en ramènerai, comme ça t'aurais l'impression d'y être un peu allé.
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6: Bon, vous savez tout ce que c'est qu'un gnou. Voilà, pour ceux qui ne connaissent pas, le gnou est une antilope à barbe qui vit dans la savane africaine et qui a la particularité de se faire dévorer par les prédateurs. Ouais, avec une facilité déconcertante. Comment vous dire, le gnou, c'est un peu un mouton, un blaireau, un veau. Enfin, voilà. Le gnou, par exemple, on lui dit, faut pas prendre la voiture, c'est la journée sans voiture. Ben, je prends pas la voiture, là. Ben, je vais me faire chier dans les transports en commun, c'est le dé. Le gnou, il fait ce qu'on lui dit, quoi. T'as un autre exemple, le gnou. On lui dit, mais le nucléaire, mais il n'y a pas à avoir peur de nucléaire. C'est pas dangereux. Non, c'est pas dangereux. Mais au Japon, c'est au Japon. C'est parce qu'ils ne savent pas s'en servir. Nous, en France, il n'y a aucun danger. Les centrales nucléaires sont très bien protégées. Il y a du fil de fer barbelé tout autour. On est tranquille, les écologistes, ils ne peuvent pas attaquer, hein. On est peinards, hein. Bon, on dit les radiations, ça fait des enfants anormaux. Mais c'est pas vrai. Ça fait des enfants différents. Voilà, c'est tout. Et les déchets radioactifs, mais ils restent même pas en France, on les envoie en Afrique pour nourrir la population. Ah, écoutez, quand on a faim, on mange, hein, radioactif ou pas. Alors, faut pas exagérer, hein. Ça, c'est un exemple de gnou, mais on peut peut-être en trouver. Tiens, regardez, par exemple. Le gnou, on lui dit, il faut aller voir Eyes

0: Là, on le reconnaît tout de suite, le gnou, hein.
1: Oh là là là là, le chômage, mais le chômage. Mais le chômage, c'est pas un problème économique. C'est pas un truc résolutionnable, c'est pas la faute de la gauche ou de la droite, le chômage. C'est une maladie, c'est un fléau, c'est un virus. C'est pire que la peste. Et moi, je l'ai attrapé, voilà. Oui, j'ai attrapé le chômage, hein. J'étais chez Michelin et mon patron, il m'a appelé, il m'a dit « Bébé, bébé, viens ici. T'as attrapé le chômage, t'es renvoyé. » Ah, j'ai dit « Mais patron, mais quoi, mais j'ai rien fait de mal. » C'est spéculateur qui t'a mis dehors. Licencié, dégraissé. Ah, il avait raison, le patron, hein. Une fois rentré à la maison, je l'avais attrapé, le chômage, hein. J'avais les mains moites, la gorge sèche, la fièvre. Et le compte en banque. Qui maigrit, qui maigrit, qui maigrit. Ça, c'est des signes qui trompent pas, hein. Je suis allé voir le docteur à l'UNEDIC. Il m'a mis 200 jours sous ACEDIC 1000. C'est costaud, hein, ACEDIC 1000. Hein. Ça cogne sur la tête. Hein. Mais les riches, ils l'attrapent pas, le chômage. Ils sont immunisés. Ils ont des capotes en CNPF qui les protègent. Pardon, pardon. En MEDEF. En MEDEF. Oui, ça a changé. Hein. CNPF, c'était trop dur. Ça faisait « Je suis au CNPF ». Alors que là, c'est « Je suis au MEDEF ». Ben, c'est les mêmes, hein. Entre eux, ils se parlent, ils disent « T'es où, toi ?»« Ah ben, moi, je suis au MEFES-PENREN-MEDEF. » « Et toi, t'es où, toi ?»« Ben, moi, je vais m'inscrire à la MEFES-CPN. » »« Au CPP, au CP, au truc des patrons, là, MEFES-PENREN-MEDEF. »« DEFES-PENREN. » »« Mais tu t'es inscrit ? C'est pas trop cher, la cotisation. » Au MFS, PC, PNME, CPP, FFN, CPF, FFN, MLRS, PNME, MRDF. On va arrêter deux secondes. Alors, attendez. Non, je vous explique ce qui se passe. C'est que ça, ce personnage-là. Je peux pas le faire trop longtemps parce qu'autrement, je peux rester bloqué.
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4: Pardon, monsieur. Excusez-moi de vous déranger. C'est bien ici la Banque de France ? Ah, c'est la Banque Suisse ? Oh, je me suis trompée. Eh ben, c'est pas grave, je voudrais faire la monnaie d'un billet de 500 francs, de toute façon. Je peux recompter, ça vous dérange pas ? 1, 2, 3, 4, 5. 1. 2, 3, 4, 5. 1, 2, 3, 4, 5. Comment ? S'il y a le compte ? Oui, il y a le compte. Mais juste, hein ?
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5: Comment j'ai rencontré Jean-Michel ? Tu sais, Jean-Mi et moi, au début... On bossait dans la même MJC, tu vois. Mais tout nous séparait parce que, bon, il était végétarien. Moi, je mangeais macrobiotique. Il était animateur guitare ciné-club et moi, animatrice poterie macramé. Non, mais tu vois, je veux dire, Jean-Mi et moi, depuis 7 ans, on vit ensemble peut-être, mais je veux dire, on n'est pas un couple. Ah non ! On est une communauté provisoire de 2 personnes. Ouais, parce que tu vois, nous, je veux dire, chaque fois qu'on a un conflit, on organise une table ronde à 2. On dialogue pendant des heures. Comment tu te sens, Jean-Mi ? Est-ce que tu penses sentir ce que je vois quand tu sens ce que je pense, tu vois ? Ah ouais, mais parce que nous, je veux dire, on partage tout en deux. Les joies, les peines, la quatrelle, le chat, tout. Non, mais attends, c'est chacun selon son feeling. Ah ouais. Non, mais tu sais qu'un soir, à la limite, je peux très bien dire à Jean-Mi, je ne me sens pas de faire la bouffe ce soir. Ok, Marie-Jo,

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2: C'est la marque de mon sponsor pour faire le Paris Dakar.
3: Ouais, t'es mon frère, il veut faire le Paris Dakar, mon frère aussi.
2: Moi, je l'ai déjà fait l'année dernière, le Paris Dakar.
3: Ah bon?
2: Mais j'ai dû abandonner, je suis rentré dans un chameau.
3: Oh. où ça?
2: Bah, aux eaux de Vincennes. Alors,
4: salut Bob, ça va?
2: Ouais, ça va, mais t'es sourd ou quoi?
4: Ah mais non, je regardais la télé, il y avait les pubs, mais là, c'est bon, le film, il recommence.
2: Oh, voilà.
4: Alors, ça va, tu reviens? Allez, tu reviens, toi.
2: Ouais, Manu.
4: Ouais.
2: Bah, tu descends.
4: Mais pourquoi faire?
2: Mais je sais pas, descends.
4: Mais pourquoi faire?
2: Bon, on va voir, je sais pas, descends.
4: Pourquoi faire?
2: Viens, on va faire un te fou, tu
4: vois. Ouais, d'accord, je vais voir, mais je vais demander à ma mère, mais normalement ma mère elle veut pas.
2: Mais il est naze, il a peur de sa mère, lui, qu'est-ce qu'il fait?
3: Ouais, tu connais Schwarzenegger?
2: Bah ouais, pourquoi?
3: Bah Schwarzenegger, tu lui mets des boucles d'oreilles, c'est la mère à Manu, hein.
2: Ah, ah, lui.
3: Et les, Bob, ça sert à quoi le sponsor?
2: Bah t'es mince, quoi. Bon. Un sponsor, c'est des mecs qui te payent pour que tu mettes une marque.
3: Bon.
2: Là, je suis allé voir Canal+, ils m'ont donné 100 balles pour que je mette la 5 sur la mob, la classe.
3: Ouais. Ouais, c'est ça. Et je vais en côté à mon frère, parce que mon frère, il fait du motocross.
2: Ah, déconne, c'est nouveau, ça. Ton frère, il fait du motocross.
3: Ouais, il fait de la moto, puis en même temps, je cherche les crosses.
2: Bah alors, Manu, qu'est-ce que tu fous?
4: Pourquoi?
2: Bah, tu descends.
4: Et pourquoi faire?
2: Bah, je sais pas, descends.
4: Bah, pourquoi faire? Non, ma mère m'a dit, si tu descends, je te descends, là, moi j'y reste, c'était vrai.
2: Deux minutes, allez.
4: Non, je peux pas, j'ai du boulot cette année. Déjà, en histoire géo, j'ai Madame Berger.
2: Ah putain, il a gerbé, j'aurais histoire.
4: Elle est naze, hein.
2: Elle est naze.
4: Elle. Ouais, elle est naze, ouais.
3: Ah non, elle est bien,
2: elle est naze, la
3: grosse. Non, parce que mon frère, il a eu...
2: Hey, ton frère, on s'en fout.
3: Mon phare, il est balèze, il a redoublé deux fois, mon phare, alors.
4: Elle est naze.
2: Je t'ai dit qu'elle est naze, la prof. Elle comprend que dalle à ce que tu lui dis. Et l'autre fois, je lui pose une question. Je lui demande pourquoi est-ce que le général Gold II, il sait qu'il planche les roast beef pendant la deuxième guerre d'Allemagne.
4: Non.
2: Elle n'a pas su me répondre.
4: Oh, elle est naze.
2: Elle est naze, la prof.
3: Ouais. Eh ben, elle est bien, monsieur. Mon phare, il a eu.
2: Oh, tu te calmes un peu là-haut. Je te demande si ton frère il porte des slips ou des caleçons.
4: Sinon, Bob, t'es allé voir le conseiller d'orientation?
2: Ouais, je l'ai vu.
4: Alors, qu'est-ce que t'as dit?
2: Mais je lui ai dit que je voulais être mécano, il m'a mis sur une voie de garage.
3: Ouais, t'as des conneries, ça mon pote, parce que mon phare, des fois, il met des slips tous ses caleçons, hein.
2: Allez, non, t'es overdosé, toi, hein.
4: Dans quelle classe t'es cette année? Je t'ai pas vu. Hein.
2: Je sais pas, faut que j'aille voir. Je crois que je suis en transitoire, un truc comme ça.
4: Ah, en transition.
3: Allez, c'est les classes, on fait pas la différence entre les profs et les élèves.
4: Non, t'es Gérard qui a redoublé 6 fois, il est plus vieux que le prof.
2: Ouais. Hein.
3: Gérard, le barbu.
4: Le barbu, celui qui a 3 gosses. Remarque, c'est pratique, il laisse ses gosses à la maternelle, il va en primaire, c'est juste en face.
2: Gérard, Manu.
4: Ouais.
2: Oh, tu descends?
4: Non, je peux pas, j'ai du boulot. Oh. Cette année, j'étudie 2 langues étrangères.
2: Oh.
4: L'anglais et le français.
3: Mais tu causes l'anglais, toi?
4: Ah, bien sûr, je cause anglais. Avec le prof, on l'étudie sur les disques et tout.
2: Ah ouais?
3: Voilà, vas-y, cause un peu, là.
4: Bah, I love you, baby. Baby, I love you. Bipopoloula, tout un truc comme ça.
3: Ouais, parce que mon frère, lui, cause le pas à toi, mon frère.
4: Quoi? Le pas à toi, on dit.
3: Non, le pas à toi, il me dit toujours, je te cause pas à toi, il me dit.
2: Non, t'es super grave, toi, hein.
4: Plus grave que lui, tu meurs.
2: Ah, la couche, putain. Bon, et Manu.
4: Ouais.
2: Hey, tu descends.
4: Pourquoi faire?
2: Mais je sais pas, descends.
4: Pourquoi faire?
2: Mais viens, on va piquer notre tête à la cipine, les gars.
4: Non, la piscine, non,
2: ça va rien.
4: Bah, pourquoi? Non, pas la piscine, non.
2: Quoi?
4: Oh. On s'est mouillé et tout, non, j'aime pas la piscine.
2: Oh là, la piscine. Ah, t'as pleuré ou quoi? Tu sais pas nager?
4: Oh là, tu sais mon chamois d'or.
2: Ah bon? Voilà, quoi.
3: Il dit ça, il sait pas nager et tout, ouais,
4: voilà, il sait pas nager. Toi, peut-être.
3: Ah, moi, je peux pas savoir, j'ai jamais essayé, moi. Et même mon phare, il sait, il est balèze, mon phare, il a fait Paris-Roubaix à la nage.
4: Paris-Roubaix, il y a pas la mer.
2: Il y a pas la mer.
3: Bon, ça, je peux plus dire sans la mer, mon pote.
4: Moi, je la connais, la mer. Hein. Tous les ans, j'y vais grâce à la mairie de Sarcelles. Moi, je la connais, là.
2: Ah, il la connaît, lui. Et hey, tu vas où? Tu vas où?
4: À la Côte d'Azur, là-bas, en Bretagne et tout.
3: Ah, et quand tu vas, tu t'as baigné et tout?
4: Bien sûr, je m'en baignais, tu rigoles.
2: Oh, eh, tu nages loin, toi?
4: Moi, je nage vachement loin.
2: Ah ouais? Ah, jusqu'où?
4: Ah, moi, je nage jusque-là et tout.
3: C'est un truc que j'aimerais bien, c'est la mer.
4: Ah, tu demandes à ton frère, il t'amène à Paris-Roubaix, là-bas.
2: Ah ouais. Eh, il t'emmène en motocross,
4: en slip ou en caleçon, comme tu veux.
3: Oh là, t'es mon frère, il peut pas, il est occupé, il fait des études.
2: Arrête les études.
3: Moi aussi, ma mère, elle m'a dit, il fait centrale, à Fleury-Mérogis. Eh, hey, il est balade, hein, il va continuer au moins 5 ans encore, hein.
4: Eh, hey, tu veux la voir, la mer?
3: Ouais, c'est un truc que j'aimerais bien, c'est aller la voir, la mer.
4: Bah, ferme les yeux, je vais te la faire, la
3: mer. Bon, c'est connerie et tout.
4: C'est pas les conneries, ferme les yeux, je vais te la faire, moi, la mer.
2: Ferme les yeux, je te dis.
4: Moi, je la connais bien. Imagine que la mer, si tu veux, c'est un grand terrain vague où il n'y a pas de mob, tu vois. Puis alors, devant, t'as une piscine, mais alors hyper grande, qui remue vachement, tu vois. Mais alors, qui remue un peu comme...
2: Un peu comme quand le gros bobo, les plonge du 3 mètres, tu vois.
4: Puis alors, dedans la mer, les poissons, ils sont bizarres, tu vois. Ils sont pas carrés et panés comme à la cantine, non. Ils ont des yeux, des nageoires. Puis t'as les vagues aussi. Tiens, Bob, fais les vagues.
2: Hein, les vagues quoi?
4: Bah, les vagues.
2: Ah ouais, d'accord.
4: Alors, en verlan, maintenant. Et dans le ciel, tu vois... T'as les mouettes. Alors les mouettes, ça fait un peu comme...
3: Oh, c'est super les mecs. Oh. On s'y croirait et tout, et ça sent même le poisson.
2: Bon, on est vendredi, c'est les poubelles.
3: Oh, les mecs, c'est génial et tout, ouais. Et j'y vais... Et l'autre, t'as une balance du yaourt.
4: C'est les mouettes, c'est les mouettes.
3: Ah ouais, ouais.
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5: Écoute les gens dans leur bagnole, c'est vrai. Tu te poses des questions sur la santé mentale de l'être humain. Ah, tu l'as poussé ta bagnole de merde, là. C'est... Au niveau du langage, franchement, c'est... moi, je préférais carrément le Moyen-Âge, je te jure. Hein. C'est quand même plus agréable de dire « Oh là, chevalier, fi, sans les trop. » C'est quand même plus sympathique de dire « Mais c'est votre bourse qui traîne dans les feuilles mortes. » Plutôt que c'est tes couilles qui traînent par terre, toi, là. Franchement. Je te jure, non, mais le problème, c'est qu'on a beau être au XXe siècle, on recule, quoi. Par exemple, des questions importantes au XXe siècle auxquelles on n'a toujours pas répondu aujourd'hui. Des questions primordiales, je veux dire. T'es. Un Français qui roule en Mercedes, c'est du luxe. Un Allemand qui roule en Renault, c'est quoi, de la nostalgie? On dit que la drogue multiplie les capacités par 10. Qu'est-ce qui se passe quand on est con au départ? Si je demande un taxi de me ramener chez moi en marche arrière, quand on arrive chez moi, est-ce que c'est lui qui me doit de l'argent? Les sourds et muets parlent avec leurs mains. Bon, comment ils font pour se dire un secret? Ils mettent des moufles? Est-ce qu'on ressemble vraiment à nos photos d'identité? Si j'achète une boîte de conserve, une boîte de cassoulet, par exemple, à consommer avant le 2 janvier, donc, qu'est-ce qui se passe si je l'ouvre le 3? Donc, franchement, entre nous, qu'est-ce qui peut bien se passer dans cette putain de boîte dans la nuit du 2 au 3? Est-ce que les germes attaquent à minuit pile, là, les... Tous les germes avec les montres chrono, top à la dingue, voilà! Qu'est-ce qui se passe si j'ouvre la boîte à 1h du matin? Est-ce que je peux sauver des haricots? Si tous les haricots sont morts et que la saucisse bouge encore, qu'est-ce que je fais, moi? Quand une poule est constipée, est-ce qu'elle fait des œufs durs? Une femme qui se fait avorter, on dit qu'elle commet un meurtre. Bon. Un homme qui se masturbe, c'est quoi, un génocide?
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7: Alors, comment ça va?
8: Ça va bien, je reviens de chez mon astrologue.
7: Ah, il t'a prédit des choses pour l'avenir ou pour le passé?
8: Il m'a dit que j'allais bientôt avoir mon Mercure trigone à Neptune.
7: Le baromètre que t'as commandé à la Redoute?
8: Non, le trigone. Avec lui, il y a tout qui va me tomber tout cuit. En amour, argent, physique.
7: Eh ben, c'est jamais trop tard, hein. Enfin, il y aura du boulot quand même, oui. Mais comment il a vu ça, lui?
8: Il voit tout, lui, l'astrologue. Déjà, dès que je suis entré, il m'a dit, vous, vous êtes chirurgien.
7: Ah, ça c'est fort. Dès qu'il t'a vu?
8: C'est fort.
7: Ah oui, c'est fort. Dès qu'il t'a vu?
8: Dès que je suis entré.
7: Ah oui, si, ça c'est fort.
8: C'est fort.
7: Ah oui. Dès qu'il t'a vu?
8: Dès que je suis entré.
7: Ah oui, c'est très fort.
8: C'est fort.
7: Dès qu'il t'a vu?
8: Dès que je suis entré.
7: Ah oui, c'est très très fort.
8: C'est
7: assez
8: fort.
7: Bon, là, évidemment, il s'est trompé, mais... C'était la première fois que tu venais.
8: Oui, la prochaine fois, il le saura. C'est pas n'importe qui, c'est lui qui avait prédit la mort de Pompidou.
7: Ah oui. Dès le début?
8: Ouais, il y a un an ou deux. Oh. Après, il m'a parlé de mes enfants.
7: Sans blague.
8: Dès le début.
7: Ben oui, mais t'as pas d'enfants.
8: Non, mais je vais en avoir, il m'a dit.
7: Il a vu ça dans une de ses boules?
8: Non. Non! Dans du marc de Nescafé. Et je les aurai dans 2-3 mois, il m'a dit.
7: Pour ma femme, le docteur, il avait parlé de 9 mois.
8: C'est là que tu vois que ces gars-là, ils sont plus forts. Hein.
7: Mais dis donc, pour avoir des enfants comme ça dans 2-3 mois, faudrait peut-être d'abord que tu rencontres une femme.
8: Ah mais justement, après mes enfants, j'aurai une femme, il me l'a prédit.
7: Ouais. Et comment il l'a vu, ta femme?
8: Il m'a demandé mes goûts en matière de femme, et tout de suite après, il la voyait.
7: Ah, t'as de la veine.
8: Non. Et il était exactement comme je voulais, en plus.
7: Oh là là, c'est incroyable, ce pôle.
8: Mais non, j'ai le Mercure trigone à Neptune. Mais dans la vie d'un homme, ça arrive que tous les 200 ans.
7: Ah bah dis donc, si ça se trouve, moi, le trigone, j'y avais droit il y a pas longtemps.
8: Oui, puis tu l'as laissé passer.
7: Oh, c'est con, ça. Mais comment ça se passe avec le trigone? Une fois que tu l'as, tu le gardes chez toi, puis on vient te le reprendre après, ou...
8: Ah non, non, le trigone, c'est une période de chance. Bah, essaie de te souvenir si récemment, t'as une période de chance.
7: Ouais, il y a 2 semaines, quand j'ai été sélectionné à tourner manège.
8: T'es passé à tourner manège?
7: Non, ils m'ont éliminé aux répétitions.
8: Mais t'as pas su répondre aux questions?
7: Si, mais j'étais malade sur le manège, moi j'ai tout vomi. Parce qu'aux essais, ils le font tourner trop vite. C'est comme ça qu'ils font pour la sélection, c'est par la force centripète.
8: Tu devais avoir un parasite dans le trigone.
7: En tout cas, les speakerines, elles ont un trigone impeccable parce qu'elles tournent tous les jours.
8: Ou alors, t'as un problème avec ton signe en astrologie chinoise.
7: Ah, parce qu'il y a une astrologie chinoise?
8: Bien sûr, les planètes là-bas, elles sont différentes. Alors, c'est pas les mêmes calculs.
7: Ah, ben, j'avais jamais pensé à ça, moi.
8: Déjà là-bas, t'as pas l'influence de la Lune, puisque t'es de l'autre côté. Je sais, j'y ai été.
7: Oui, mais quand t'es là-bas, tu t'en rends pas compte.
8: Non, tu tiens.
7: Ah ouais.
8: Parce qu'ils ont des chaussures avec des semelles spéciales.
7: Ah ouais.
8: Comme les mouches.
7: Ouais, t'es agrippé, quoi. Tu peux pas tomber dans le vide.
8: Non, tu tiens.
7: Ah ouais.
8: Cela dit, non, on s'est pas posé, on est resté dans l'avion. Sinon, on aurait pas eu le temps de tout voir.
7: Oh bah oui, 2 jours hein, pour tout visiter. Ça fait court, hein, la Grande Muraille.
8: On l'a vu, la Grande Muraille.
7: Ah ouais.
8: On a tout vu.
7: Oui, le Sphinx, vous l'avez vu aussi?
8: Non, on n'a pas pu le voir,
7: ah ouais.
8: Parce qu'il y avait de la neige. C'est souvent qu'il y a de la neige.
7: Oui, là-bas. Oui. Ben, cet été, on était à Melun, nous.
8: J'aime bien Melun.
7: Ouais.
8: C'est moins surfait que la côte. On l'a déjà dit, non? Ça marche mieux la deuxième fois.
7: Ah ben, toujours, c'est normal. C'est l'assimilation.
8: Ouais.
7: Mais pour en revenir à la Chine,
8: ouais.
7: Bon, le gars qui est né là-bas, mettons, au mois d'avril, il est quoi, lui? Il est rouleau de printemps? Il est...
8: Non, là-bas, t'es considéré comme un animal.
7: Ah oui, mais j'ai lu un truc là-dessus. Je crois bien que je suis calamar, moi.
8: C'est possible.
7: Oui, ou poulpe. Je suis calamar ou poulpe, c'est l'un des deux.
8: C'est possible.
7: Ben, je suis poulpe ou calamar, je sais plus lequel, mais c'est l'un des deux.
8: C'est possible.
7: Ouais, ouais. C'est poulpe ou calamar, je sais plus, mais c'est l'un des deux.
8: C'est possible.
7: Oui, ouais, poulpe ou calamar, oui, oui. En tout cas, c'est un animal à poil ou à plume, je sais plus, mais c'est l'un des deux.
8: C'est possible.
7: Ouais, ouais, ouais.
8: Parce que moi, calamar je suis... ou... moi, je suis bigorneau.
7: Ah, ah, voyez. Bigorneau avec ou sans l'opercule?
8: Bigorneau vierge.
7: Alors, c'est avec.
8: Et j'ai la grande ours en balance dans la maison du zèbre.
7: Eh ben moi, je suis bélier calamar et j'ai la lune dans la chambre de ma femme.
8: C'est possible! Ta femme, elle consulte un astrologue aussi.
7: Oh oui, oh ben alors elle y est toujours fourrée. Non, non, non, non, non, non, non. Ah, non, pas de ça chez nous, hein. Ah, non. Ah, non, non. Non, ça, c'est pas du tout le genre de la maison, hein. Non.
8: Du tout.
7: Non, ailleurs, oui, mais ici, non. Non, non.
8: Du tout.
7: On va pas être copains, là. Non, non. Vous vous égarez, là. Faites fausse route. L'astrologue de ma femme... Il lui lit dans les lignes du pied.
8: C'est fort.
7: Surtout qu'il le fait à travers la chaussure. Il lui a dit que son chiffre à elle, c'était le 38.
8: Qu'est-ce qu'il lui a prédit à ta femme?
7: Oh, rien de grave. Une modification radicale de sa vie affective avec changement de partenaire, enfin...
8: Truc, oh, bah toi, ça te concerne pas.
7: Oh non. C'est avec un autre partenaire.
8: Récemment, il m'avait prédit un changement dans le cadre de mon bureau.
7: Mais t'as eu une promotion?
8: Non, mais ils ont changé le poster qui est dans le cadre de mon bureau.
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6: Un lapin pour ton anniversaire? Enfin, Michel, mon petit poussin, tu sais bien qu'on te refuse rien. Mais qu'est-ce que tu veux faire avec un lapin? Ah, oh, des câlins. Bah des câlins, je veux bien, mais ton lapin, il va surtout faire des trous partout. Il va manger toutes les fleurs. Et en un rien de temps, le jardin deviendra un terrain vague. Hein. Va te rouler dans l'herbe après. On pourra plus y aller. Les voisins vont bien rire, ils ont un jardin, mais ils n'en profitent pas. C'est ça que tu veux. Mais mon pauvre chéri, mais un lapin, mais tu ne le tiendrais pas. Un lapin, ça se sauve. Il va manger un peu d'air pour te faire plaisir. Et puis il va tourner la tête à droite. Toi aussi, tu vas tourner la tête à droite pour voir ce qu'il regarde. Et puis quand tu reviendras sur lui, oh, il sera plus là. Ça, il va pas t'attendre. C'est très malin, les lapins. C'est pas pour rien qu'ils travaillent avec les magiciens. Et le malheureux, une fois parti, fera pas long feu, hein. Qu'est-ce que tu crois, un lapin sans collier, c'est un bon dîner. Salauds voisins, ils vont le bouffer, ils vont même pas nous inviter. Alors si c'est pour nourrir le quartier, vaut mieux encore un chat. Un chat, là, t'es tranquille, tu le verras jamais. Si, il reviendra la nuit, quand tu dormiras, pour boire ton lait. On aura que les inconvénients. À ce compte-là, vaut mieux un lapin, alors. Enfin, mais c'est une obsession. Pourquoi pas un serpent pendant qu'il y est, hein, un boa? Eh ben tiens, c'est une bonne idée, ça. Pour ton anniversaire, un petit boa. Si, au début, c'est mignon, les boas. Seulement, ça grossit, les boas. Ça grossit. Et quand tu feras 12 mètres, ton boa, il va s'échapper. Et avant que t'aies pu dire ouf, ton lapin, il va te l'hypnotiser, il va te l'étrangler. Et oh, il va n'en faire qu'une bouchée. Là. Ben voilà, t'as gagné. Tu voulais un lapin, il s'est fait bouffer. T'es content maintenant? Oh, tu peux pleurer, hein. C'est avant qu'il fallait y penser.
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8: Inès, hier chez Castel, j'ai pas pu te parler à cause de la musique et du mec qui t'embrassait tout le temps. Inès, je t'aime. Oui, non, je t'aime tout seul, ça fait pauvre. Non, mais c'est pas de ma faute, hein, c'est de la faute des poètes. Ils ont complètement épuisé mon je t'aime. Inès, ma timidité a tout gâché, je t'aime, enfin, je vous aime. Votre beauté m'anéantit, votre corps m'enivre. Je ne conçois pas de laisser la moindre parcelle de votre peau sans la chaleur de mes baisers. Waouh! Bah, je l'écris, ça, je l'écris. Donc, qu'est-ce que j'ai dit? Donc, Paris, hein? Le... On s'en fout de ça, on s'en fout. Elle se doute bien que j'écris pas de Beyrouth, j'ai pas déménagé en deux jours, hein? Inès,
10: Ça s'écrit comment, ça, Inès? Inès, Inès. Peut pas s'appeler Valérie comme tout le monde. Bon, Manini. Ouais, c'est bien ça, Manini. Je prends la plume pour t'écrire et te dire que c'est trop con, ça c'est trop con, ça voilà. Ma timidité, et. Tous les mots finissant par T, j'en sais rien, moi. Je suis timide. Trop. Votre beauté, donc, est m'anéantit. I, IE, IT. Me tue. Faut que je trouve un synonyme du même groupe, là. Oh putain, synonyme. Heureusement que j'ai pas l'écrire, ça, synonyme. Tuer, mourir. C'est même pas un verbe du deuxième groupe, ça. Mourir. Plutôt un verbe du troisième âge. Bah. Crever, alors. Claquer, clemser, boire le bouillon de 11 heures, non, hein. Ravaler sa chic. Ton amour me fait ravaler ma chic. Bon, ça, non seulement c'est pas du même groupe, mais c'est carrément pas du même quartier. Bon, allez, tu me tues. Voilà, c'est bien, en plus, ça rime, il y a deux fois tu. Tu es belle, et en plus, tu es jolie. Non, ça fait puéril. Si elle dit ça, elle va croire que je suis bourré d'acné. Mais comment j'avais dit, moi, tout à l'heure, je voudrais caresser. Voilà, caresser. Un air, deux S. Tripoter, c'est du même groupe. T'es sympa, S-I-N-T. T'es nichon, hein. Bah, comme ça, elle verra que c'est moi qui écris la lettre, hein. Ça fait le mec qui écrit aussi bien qu'il parle, quoi. Quand je parle, je fais pas de faute d'orthographe. Hein. Je voudrais t'embrasser partout. Ah oh, non. Non, si elle dit ça, elle va me trouver vulgaire. Bah, dans partout, il y a quand même trop du cul. Ah non, c'est pas moi, là. Ah non, c'est pas moi. Ah non. Je rêve de passer ma main sur tes fesses. Ah non, ça, je n'écris pas. Je ferai surprise, c'est mieux. Je la rassure. Nini, t'inquiète pas, j'ai des capotes. Ah non, capote, ça fait le mec qui a envie de baiser. Ah! Alors que si je mets préservatif, ça fait le mec qui a pas envie de mourir. Ça donne quoi, ma Nini? Je suis timide, trop, tu me tues, je vais te tripoter les nichons, t'inquiète pas, j'ai des préservatifs. Ils font chier, les poètes. Chier. Ouais.
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11: Bonsoir. Bienvenue sur Antenne 3 Marseille. Les nouvelles, en bref, accident stupide qui a causé la mort hier soir de Baptiste Fitucci, directeur bien connu de la clinique de la Croix-Sourire à Marseille et gérant de la boîte de nuit, le Macumba Night. Alors qu'il dormait tranquillement près de sa tronçonneuse, cette dernière s'est mise en marche toute seule et a découpé le pauvre homme qui, pour lui échapper, a dû sauter par la fenêtre et a atterri dans un baril de béton frais que l'on a retrouvé ce matin immergé au large du Vieux-Port. La police n'exclut cependant pas la thèse du suicide. En parlant de suicide, nous vous rappelons également le suicide d'André Aleotti, aide-soignant à la clinique de la Croix-Sourire à Marseille et comptable de la boîte de nuit, le Macumba Night. Il a en effet mis fin à ses jours en se pendant dans sa casinière après s'être ouvert les veines et ingurgité une bonne dose de cyanure. Cependant, la police n'exclut pas la thèse de l'accident. Drogue, superbe prise ce matin par les policiers du 7e arrondissement qui ont découvert 400 kilos d'héroïne dans le coffre de la voiture du préfet. Ce dernier n'a pas manqué de les féliciter. Annie Croche, Rix, hier soir au bar Fleury de la Canebière, où le gérant de l'établissement a ouvert le feu avec son fusil sur une dizaine de maghrébins en prétextant que ces derniers parlaient trop fort. La police est arrivée, bien sûr, tout de suite sur les lieux et leur enquête a révélé qu'effectivement, les maghrébins parlaient trop fort. Enfin, une bien triste nouvelle qui risque encore d'entacher la réputation de notre belle cité phocéenne. La police, en effet, a perquisitionné hier chez l'adjoint au maire de Marignane et après les fouilles minutieuses, elle n'y a trouvé aucune fausse facture. L'adjoint au maire a été immédiatement mis en garde à vue. Une triste affaire à suivre. C'était tout pour ce soir. Je vous souhaite une bonne soirée à tous.
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12: Vous n'êtes pas encore habillé?
13: Bon, quelle heure il est?
12: Ben, à ma montre à cartes, il est... Ben, il est 930!
13: Faut une calculette, votre montre. 930. À son âge, j'essaie toujours pour lire l'heure.
12: Ah oh ben tiens, pour une fois que j'avais emmené le téléphone, il n'y a pas eu d'appel.
13: T'as acheté quoi à manger aujourd'hui?
12: Ben, je savais pas quoi prendre, alors j'ai pris une boîte de petits pois et deux tranches de jambon, dont une assez épaisse.
13: Eh ben c'est bien, ça change. Vous avez pas pris mes baguettes à ma mise en scène?
12: Ben non, je l'ai rencontrée en allant au marché. Elle s'est bien rendue compte qu'il en manquait un bout l'autre jour. Elle a dit que c'était pas honnête.
13: Pas honnête? Alors que ça fait des semaines qu'on se fatigue à y acheter sa baguette? Ben elle manque pas d'air! Elle me l'aurait pas dit à moi, ça pas honnête, tiens! Espèce de... Et encore, je me retiens.
12: Au fait, sur le marché, j'ai acheté une pâte de lapin à porter en pendentif.
13: Pourquoi pas un pied de biche aussi pendant qu'on y est?
12: Moi, j'y crois, ces choses-là. Tenez, par exemple...
13: Ah ben, c'est comme les imbéciles qui croient qu'un fer à cheval, ça porte bonheur. Moi, ce que je crois, c'est les cartes, ça, c'est pas les âneries. D'ailleurs, je les tire assez bien quand je suis en forme.
12: Oh, vous me les tirez?
13: Oh là, oh! Faut que je vois si je me sens, hein. Oui, ça ira. Allez, j'y sortez-les.
12: J'adore me faire tirer les cartes.
13: Oui, ben, si je vous annonce votre mort dans 5 minutes, vous verrez pas vous plaindre, hein. Je coupe, je découpe, je recoupe. Choisissez une carte. Ah bah celle-là, par exemple, allez, oh. Ah, valet de carreau.
12: Ah, c'est l'amour, ça.
13: Non, travaux dans la maison. Valet, c'est celui qui nettoie, et carreau, c'est le carrelage.
12: Et alors?
13: Bah, ça veut dire qu'il faut vous passer à serpillière, ça c'est écrit-il, hein?
12: Je préfère en tirer une autre.
13: Oui, allez, j'y vois, allez.
12: Celle-là.
13: Alors. Ah, dame de pique. C'est bien ça, tiens. C'est quelqu'un qui pense à vous.
12: Un homme, enfin!
13: Non, c'est une dame. Oh. Mais c'est une dame très gentille. Mais comme pas trop montrer qu'elle est gentille.
12: Attendez, qui ça peut bien être?
13: Bah, moi, je verrais bien quelqu'un d'assez bien en chair.
12: Une grosse?
13: Non, pas grosse, non! Non, juste des petites rondeurs à peine visibles. Mais beaucoup d'allure, en tout cas. Puis elle vous aime beaucoup. C'est même une intime.
12: Une intime.
13: C'est une tricoteuse aussi. Pic, ça veut dire aiguille à tricoter.
12: Attendez, une grosse tricoteuse intime. Ah, ça y est, je l'ai. Mamkama.
13: Oui, bon, ça va bien comme ça. Moi, j'ai des mots croisés à finir. T'en donnerais du mamkama, moi,
12: tiens. C'est pour Mame Badrignon, elle est pas tricoteuse. C'est pour Mame Forget non plus.
13: Alors, voyons voir. Horizontalement. Eh ben, ça commence bien. Tempête intérieure en 10 lettres.
12: Aérophagie.
13: Ah, qui vogue sur la mer en quatre lettres. Bateau. Ah oui, c'est bon. Oh, ça m'agace, c'est mon croisé, tiens. Où est-ce que j'ai mis mon tricot, moi? Eugène, vous avez pas vu mon tricot, non?
12: Ah ben, je l'ai pas pris, moi.
13: Ben, écoutez, c'est forcément vous, puisque c'est pas moi.
12: Ben, vous êtes assise dessus.
13: Ben, vous voyez bien que c'est vous, puisque vous savez où il est. Allô?
12: C'est quoi que vous tricotez?
13: Une chemise de nuit.
12: Ça va pas faire un peu chaud pour une chemise de nuit?
13: Non, on est plutôt frileux quand on n'est pas très épais comme moi. Tiens, ben, tant qu'on y est, dites voir un peu comment que ça me tombe.
12: Ben, c'est que c'est pas très avancé, hein. Oui. Faudra peut-être donner un peu sur les côtés et finir en mourant sur le bas en pointe chausson.
13: Oui. Bon, ben, je vais plutôt faire une écharpe, alors, finalement, hein.
12: Oh, ben, oui, surtout que les chemises de nuit comme celles que vous avez là, ça vous va bien.
13: Oui, mais surtout, c'est très près du corps.
12: Ah ben ça, pour mouler, ça vous moule.
13: Bon ben d'ailleurs, je vais pas rester en chemise de nuit toute la journée, moi, tiens. Je vais aller me démouler.
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6: Madame Sarfati, qu'est-ce que c'est cette eau qui coule? C'est pas de l'eau? Alors c'est quoi? C'est le petit dernier qui a fait pipi? Oh non, Madame Sarfati, je sais pas comment vous avez fait avec 12 enfants, mais alors, chapeau, hein. Moi j'en ai fait une et puis basta. Non, après j'ai eu Axel. Axel, vous connaissez Axel? Ma chaîne boxer? Une chienne. Mais une chienne. Mais hyper intelligente. Oh, on comprenait tout ce qu'elle nous disait. Elle avait vécu jusqu'à 16 ans. Normalement, les chiennes boxer, ça vit jusqu'à 13 ans. Je sais pas si vous êtes au courant. Elle vit jusqu'à 16 ans. Hyper intelligente. Quand on lui servait des fraises qui n'étaient pas assez sucrées en hiver, elle nous regardait, elle faisait... Ça voulait dire les fraises ne sont pas assez sucrées. Oh, une chienne, une chienne. Elle a vécu jusqu'à 16 ans. Normalement, les... Ah, je vous l'ai déjà dit, ça? Oh, bah, autant pour moi. Jusqu'au jour où elle a commencé à avoir ses crises. On lui servait des fraises. Elle le regardait, elle faisait... J'ai le nom de Dieu, Axel, qu'est-ce qui vous prend? Ça voulait dire, prenons un taxi, allons chez le vétérinaire. On prend un taxi, on va chez le vétérinaire. Oh, on m'avait dit de ne pas aller chez ce vétérinaire-là. On me l'avait dit. Mais j'étais bien obligé, c'était un jour férié. On arrive chez le vétérinaire, je fais attention, docteur. La petite est au plus mal, elle a 16 ans. Normalement, les chiennes boxers, ça avait jusqu'à 13 ans. Mais ça, vous devez le savoir, vous êtes vétérinaire, non? Je lui fais une piqûre pour la tranquilliser. La petite s'endort. Elle va dormir pendant longtemps, docteur? Il dit, ouh, très longtemps. J'ai vu, qu'avez-vous fait, malheureux? Elle avait vécu jusqu'à 16 ans. Elle aurait pu vivre encore 6 mois. Cutéreux, va. Bécile. Vous avez tué mon Axel. Heureusement que j'ai eu une guenon après. Ah, vous n'avez pas parlé de la guenon? Une guenon. Mais une guenon. Mais qu'est-ce qu'elle était conne. Mais on riait, avec ma fille, qu'est-ce qu'on riait? On l'avait confectionné des petites chemises de nuit en coton rose, avec le bonnet assorti et les manches découvertes, avec tous les poils qui dépassaient, on aurait dit un travesti du bois de Boulogne. On riait, on riait. Un jour, je prends l'énergumène par la main, parce que ça a des mains comme animal, ça. Je prends l'énergumène par la main, je la fais monter dans la Mercedes, on fait un tour au bois de Vincennes, et puis, je sais pas ce qui se passe en passant à côté du zoo. Je sais pas ce qui se passe, je sais pas si c'est l'odeur du mâle ou je ne sais quoi. Elle me saute sur la tête, elle me tire par les cheveux. J'avais les cheveux raides, comme la justice. Impossible de la déloger au feu rouge. Tout le monde me regardait. Mais alors quoi? Vous n'avez jamais vu une Mercedes? Oh, et après... Mes oiseaux de Bengalie, je vous en ai parlé des oiseaux de Bengalie? Des oiseaux, ils s'étaient envolés, ils s'étaient sauvés. Je leur avais dit, les petits oiseaux, de pas partir comme ça, dans la forêt.
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14: Bonsoir et bienvenue sur le plateau 30 millions d'amis. 30 millions de ma vie. L'émission des amis, dollars. Coupé. C'est les vieux qu'on a ce soir là ou quoi? Mais plus de pêche, c'est pour les vieux. Alors les vieux regardent la télé et disent, mais alors ils sont tous vieux dehors. Cruauté. On reprend. S'il y a des femmes qui veulent se jeter sur moi, elles peuvent y aller. Mais je ferai un tri, hein. Le premier rang, vous restez assise. Bonsoir. Bonsoir et bienvenue sur le plateau 30 millions de mamies. 30 millions de mamies. L'émission des amis de la... Merci. Et ce soir, à 30 millions de mamies un peu particulier, et ce grâce à votre nombreux courriers. Notamment la lettre de Madame Rolande qui m'écrit de la cité des viols furtifs à Bourg-en-Bresse. Hier, mamie a décidé d'aller toute seule chercher ses allocations. Au retour, s'étant trompée de chemin, elle demanda sa route à quelques jeunes du foyer de réinsertion. Les obsèques auront lieu demain à 17h. Trente millions de mamies se devaient ce soir de réagir. Alors tout de suite, quelques conseils d'autodéfense pour nos amis les mamies. Je fais l'agresseur, c'est toujours moi. Début de l'agression. Hé la vieille, tes allocs... C'était moi. Tout de suite, le cri qui va aider la mamie. Inspiration profonde en faisant monter le diaphragme. Os, os, os, os, os, os, os. Os, os, le cri tout entier. Au secours ! Bien fait, ça peut vriller les tympans. Mais l'agresseur peut être comme l'agressé, c'est-à-dire sourd. Mais qu'est-ce que tu racontes, la vieille ? C'est encore moi. L'agression démarre. Je propose une solution beaucoup plus radicale, beaucoup plus brutale. Je propose lancer du pied droit, pivot rotatif, jambe gauche. Alors les prothèses, on y va doucement. Lancer du pied droit. Oh, si ça se détache, on la cherche, on la remet. Lancer du pied droit, pivot rotatif, jambe gauche. Vous lancez la jambe gauche en avant, la jambe droite de plus en plus vite et vous partez en courant. Mais l'agresseur peut connaître la parade ou tout simplement être jeune. Où c'est que tu cours comme ça, la vieille âge? C'est moi. L'agression est partie, c'est l'angoisse. À cet âge-là, qui dit angoisse, dit incontinence. Servez-vous-en. Je propose. Pivot rotatif, bras gauche, celui qui tient le sac, mouvement souple. Hop, vous le placez entre les jambes et hop, vous vous laissez aller sur le sac. Oh, pas élégant mais efficace. Vos économies sont mouillées, il ne peut plus les toucher. Par contre, s'il ne peut pas les toucher, il peut vous toucher, vous la vieille. Bon, je peux te toucher la vieille. C'est encore moi. Cette fois-ci, l'agression est partie. Il faut dégoûter l'agresseur. Je propose pivot rotatif des hanches, crochet bras droit, bras gauche. Pivot rotatif des hanches. Hop, vous voyez. Hop, vous voyez. Les fauteuils roulants, vous bloquez la main droite, vous tirez la main gauche. Crochet bras droit qui retire le dentier. La main gauche crochette la nuque de l'agresseur et vous lui roulez une pelle. Si vous tombez sur un pervers, bonne chance. Avant de nous séparer, notre courrier spécial adoption. cette semaine Madeleine. Madeleine a 84 ans. Oula, oula, oula, oula, oula! Jusqu'où ira-t-elle? Madeleine aime grimper aux arbres, elle aime le tennis, elle aime le rugby. Mais quelque chose me dit que Madeleine est joueuse. Alors on pense à Madeleine, surtout si on a un jardin. Et maintenant, Edmé. Edmé a 103 ans, alors on se dépêche de l'adopter. Edmé vacciné, Edmé tatoué. Edmé est à l'hospice, tout est fini, c'est dans la sang. La semaine prochaine, nous verrons les dangers de la grossesse après la ménopause. Et à vous tous, je vous dis bonsoir.
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15: C'est vrai que c'est agréable de se faire aider. Avant, quand t'étais paumé en voiture ou que tu cherchais quelque chose, tu pouvais soit pleurer tout de suite, soit demander à ta femme de chercher sur une carte. Et pleurer dans un deuxième temps. Aujourd'hui, deux accessoires viennent en aide au conducteur. Un accessoire faisant appel aux dernières technologies, le GPS, et un accessoire plus ancien qu'on appelle le conjoint. Alors, que choisir? Je me suis dit que pour répondre objectivement à cette question, le mieux était de faire un comparatif entre le GPS et le conjoint. Alors, la question que nous allons nous poser ce soir, si vous le voulez bien, c'est « Vaut-il mieux avoir un GPS ou une femme ?» Commençons par les défauts des deux aides. Tout d'abord, le GPS. Le GPS peut rendre con. Je m'explique. Récemment, un homme est décédé car son GPS ne lui avait pas indiqué qu'un lac artificiel avait été construit là où avant il y avait une route. Donc il a foncé dedans avec sa voiture. Et le mec est mort. Faut être con quand même. Le conjoint aussi a des défauts, dont un récurrent. Il t'indique les places de stationnement une fois qu'on les a dépassées. Point suivant, le GPS ne t'engueule jamais, même si tu ne suis pas le chemin qu'il t'indique. Le conjoint est plus soupolé. Car lui peut t'engueuler même si tu suis le chemin qu'il t'indique. Car si tu te perds en l'écoutant, il n'hésitera pas à te dire que ses conseils étaient bons, mais que tu n'as rien compris. Mais bon, on va pas caricaturer ce soir. Hein. Le conjoint connaît souvent le bon chemin. Par contre, il ne différencie pas la droite de la gauche. Ce qui fait que ses conseils ne servent à rien. Point suivant, le GPS ne fait aucune remarque sur ta façon de conduire. Chose très appréciable, le GPS ne parle que s'il a quelque chose d'intéressant à dire. Le conjoint est plus sans gêne. Car lui n'hésitera pas à te dire que tu conduis trop vite. Et s'il est trop timide pour te le faire remarquer, il s'arrangera pour te le faire comprendre. Car dans les moments de stress, le conjoint a un pouvoir magique. Il freine grâce à une pédale invisible. Point suivant, le GPS a un volume facilement réglable. Et oui, avec un doigt, tu peux baisser ou augmenter le son du GPS. Alors que le conjoint a un volume très approximativement réglable. Surtout avec un doigt. Néanmoins, si tu sais te servir de ta main, tu peux y parvenir. Et avec une batte de baseball, tu peux même le mettre en mute d'un seul coup. Point suivant, le GPS peut être volé si tu l'oublies dans la voiture. Comme je sens que vous allez poser la question, je vous le dis tout de suite, il est très rare qu'on plie la porte de votre voiture pour vous voler votre femme. Même si vous faites exprès de la laisser sur le siège passager, avec ses bagages et un peu d'argent. Point suivant, le GPS te prévient en cas de bouchon pour t'éviter un stress inutile. Alors que le conjoint savait bien qu'il fallait pas passer par là. Je crois que la démonstration est faite. Hein. Il faut privilégier le GPS. Et si certains d'entre vous ne seraient pas encore convaincus, je vais rajouter quelque chose. Le GPS utilise une carte routière alors que le conjoint utilise ta carte bleue.
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16: Docteur, la chambre 432, s'il vous plaît.
17: Oui, une petite seconde, s'il
16: Merci.
17: Vous plaît. Nadège, ouais. Le petit Benjamin, là, l'accident de moto, là, ce matin, là. Ouais. Ouais, il y a peut-être une solution, tu sais. Non, Non, on peut peut-être essayer de récupérer le foie de Madame Piche.
18: Piche, Nicole Piche.
17: Hein? Tu regardes?
18: Piche.
17: Ouais, elle est arrivée hier soir, ça va être au frigo maintenant.
18: Piche, Nicole Piche, bonjour docteur.
17: Alors là, ça s'appelle la boulette. Vous êtes parent avec la défunte, j'imagine.
18: Non, non, non, pas du tout. Moi, je suis le mari de Madame Piche. Ça va? Elle va bien? Vous, ça pas embêté?
17: Non, oh non, oh non, oh. Ah,
18: tant mieux, parce
17: qu'elle
18: a son caractère. Hein.
17: Oui, mais enfin, là, ça a changé. Là, c'est...
18: D'accord.
17: Vous savez, c'est ce que je dis toujours dans ces circonstances un petit peu douloureuses.
19: Oui,
17: mais...
19: oui, oui, bien sûr.
17: Hein, mais pour nous, malheureusement quotidiennes.
19: Oui, oui, oui, tout à fait. Oui.
17: Vous savez, quand... Quand à l'automne d'une vie qui s'éternise un petit peu...
19: Oui, attendez moins vite, là, parce que...
17: Hein?
19: Hein, oui.
17: Dans le grand tourbillon du temps...
19: Dans le grand tourbillon du temps...
17: Il faut forcément y implanter une limite, et votre femme est arrivée à cette limite.
19: Votre femme est arrivée à cette limite. D'accord, bien, bien, hein? bien, d'accord. Ouais.
17: Pour vous, maintenant, bien sûr, c'est... Il vous faut du courage.
19: Oui, bien sûr, tout à fait.
17: Eh ben c'est, vous savez que c'est très bien de le prendre
19: oui,
17: comme ça,
19: oui, oui,
17: parce que vous savez que c'est très rare.
19: Oui, exact, hein? Exact, tout
17: Bravo.
19: À fait. Oh, oui.
17: Maintenant, il vous faut du courage.
19: Oui, oui, oui, bien hein? sûr. Tiens, ça va bien, vous, ça pas embêté?
17: Sur la, de qui parlons-nous, là, parce que là,
19: nous parlons de Madame Piche, Piche, Piche, Piche, Nicole Piche, c'est pour ça que je vais monter lui faire une bise.
17: Non, non, non, non, non, non. On n'a pas retrouvé la tête, hein. C'est toujours comme ça dans les accidents de voiture. Vous savez, votre femme a eu un accident très grave.
19: Oui, oui, oui, tout à fait, oui, je sais, j'y étais, je suis reparti à la nage, c'est pour ça.
17: Non, je parle de Madame Piche.
19: Oui, tout à fait, Nicole Piche, oui.
17: Oui, elle a eu un accident de voiture extrêmement grave.
19: Oui, oui, oui, hein? Oui,
17: sa voiture aurait quitté la route, le TGV serait passé dessus, enfin, j'ai pas eu tous les détails, bien sûr, mais ce que je sais, c'est qu'elle nous est arrivée ce matin en 3-4 fois. Vous savez, moi, j'ai fait ce que j'ai pu. Hein. J'ai passé 8 heures dessus.
19: Ouais, ouais. Hein. Ben moi, j'ai passé 15 ans. Hein. 15 ans d'une vie pleine d'amour. Quand on est séparé plus de 2 jours, c'est la panique. Ça va bien, vous a pas embêté?
17: Excusez-moi de vous cueillir dans un moment aussi douloureux.
19: Oui, oui, oui, bien sûr.
17: Mais là, il y a le petit Benjamin qui nous est arrivé 14 ans, un accident de moto.
19: Ouh là, vous savez.
17: Et oui, il est sorti en discothèque, petit peu arrosé.
19: Bon, là, c'est le visage, là.
17: Non, non, là, on a une perforation abdominale, c'est très grave. Hein.
19: Ouais.
17: Là, les parents sont à son chevet, on ne sait pas trop s'il va s'en sortir. Bon, il y aurait bien une solution, bien sûr.
19: Oui, hein,
17: ça serait de pouvoir vraiment prélever le foie de votre femme, en fait. Ça serait la...
19: D'accord, bien.
17: Hein, ça serait la solution pour
19: bien
17: la famille,
19: sûr,
17: quelque chose d'inespéré, parce que là, vraiment, la situation est
19: critique.
17: Oui, je comprends,
19: un décès, bien sûr.
17: Ben là, il y aurait une solution, ça serait quand même de...
19: Ben à ce moment-là, il faut demander à mon épouse. Ou à moi, remarquez, comme ça...
17: C'est plus pratique. Hein,
19: d'accord, bien.
17: Parce que Madame Piche fait poser c'est terminé là pour Madame Piche.
19: Oui, tout d'accord. À fait. Oui, d'accord.
17: Ouais. Elle est en bas, elle est au frigo. Si vous voulez aller jeter un œil, c'est.
19: Non, j'ai pris un petit encas là, ça va.
17: Madame Piche?
19: Oui, Madame d'accord. Piche, oui, Nicole Piche, oui.
17: Elle est décédée ce matin.
19: Ouais. Oui, d'accord. Ah oui, d'accord. Ah. Oh là là.
17: Excusez-moi.
19: Non,
17: c'est
19: non.
17: moi, parce qu'à un moment donné,
19: tout.
17: J'ai cru que vous n'aviez pas compris ce que je disais. C'est toujours extrêmement gênant
19: pour nous.
17: C'est
19: pour ça que je me suis demandé pourquoi vous étiez en blouse blanche.
17: C'est bien sûr toutes nos condoléances, hein, bien sûr.
19: Écoutez, vous de même. Ça va?
17: Vous savez ce que je vais faire, là?
19: Oui.
17: Je vais descendre en bas à l'étage.
19: D'accord, bien.
17: Je vais aller vous chercher un petit décontractant, quelque chose.
19: D'accord,
17: Ça va vous faire du bien.
19: Bien.
17: On va vous allonger sur une table, on va prendre votre tension.
19: D'accord,
17: hein? Bien. Tout va bien se passer. Bien. Vous m'attendez là?
19: Excusez-moi, mademoiselle. La direction Lausanne-Perpignan, c'est à droite ou à droite? Parce que mes raisins secs n'ont pas été poinçonnés.
17: Je vais vous chercher le contrôleur. Vous m'attendez là?
19: D'accord, hein? Bien.
17: Gentil. Oui, il y a un problème.
16: Ça va, elle va bien, vous a pas embêté?
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20: Google, c'est un grand jour pour toi car tu as décidé de te marier seul. Tu es résolu à t'engager sur la voie du mariage sans l'aide de personne. Ta vie désormais va changer car tu te maries. Es-tu fier de ton choix, Google?
21: Oui, mon père.
20: Pourquoi as-tu voulu te marier, Google?
21: Pour être moins seul.
20: Oui, mais encore, Google?
21: Pour me tenir compagnie.
20: Mais encore, Google?
21: Pour faire comme les autres.
20: Es-tu prêt en ce jour, Google, à te jurer fidélité à toi-même, à rester uni à toi-même par les liens sacrés du mariage dans la paix et dans l'amour?
21: Oui, mon père.
20: Google, tu as connu Google depuis tout petit?
21: Ah oui, on était inséparables.
20: Es-tu prêt en ce jour, Google, à construire ton foyer, à le bâtir d'une manière solide, propre, durable et honnête dans la paix et dans l'amour?
21: Oui, mon père. J'ai déjà acheté des planches, du formica, la table à repasser, la TV couleur noir et blanc. Et pour le trousseau, j'ai pris des draps en nylon. Ça se lave plus facilement.
20: Google, tu es fils de Dieu, tu es ouvrier de la parole divine, tu es moissonneur du message christique, tu es laïque, mais tu es aussi un militant. Militant de paix, de partage et de joie. Tu es source vive d'espérance, tu es pierre d'amour et agneau de vie. Tu es arbre de partage dans la communauté des frères chrétiens ici rassemblés, au bureau, à l'atelier, à l'usine, dans les comités de quartier, les cellules de prière, à la JIC, à la JAC, à la JUC et à la JOC. Tu es, Google, pain de chair et boule de mie. Tu es croûte vivante et chaude, offerte en partage aux témoignages de tes frères militants, membres eux aussi comme toi, d'associations de parents d'élèves, abonnés à Télérama, au Gaz et à Perlimpinpin. Tu es, Google, moins qu'hier et plus que demain. Tu es meilleur et pique tout.
21: Oui, mon père. Je suis pique tout.
20: Google, es-tu prêt à prendre pour épouse Google pour le meilleur et pour le pis?
21: Oui.
20: Google, es-tu prête à prendre pour époux Google pour le meilleur et pour le pis?
21: Oui, surtout pour le pis.
20: Je te déclare uni à toi-même, Google, par les liens sacrés du mariage. Va en paix, Google.
10: Maintenant, j'habite tout seul dans un appartement que j'ai eu dans une petite annonce, d'ailleurs. Ça, faut se méfier des petites annonces immobilières, hein? Oui, dans l'annonce, il y avait marqué « Coquet studio très ensoleillé dans immeuble bourgeois ». Attention, les annonces, faut traduire. Coquet, ça veut dire petit. Le mien est très, très, très coquet. Faut se méfier des diminutifs, hein, comme coquet, comme studette. Studette, c'est un petit studio. Alors, coquette, studette, c'est carrément la maison des Schtroumpfs, quoi. Très ensoleillé, c'est sous les toits, hein. Immeuble bourgeois, c'est vieux. Voilà. Mais oui, mais ils sont pas fous. Les agences, faut les comprendre, hein. Ils peuvent pas marquer chambre de bonne minable au septième étage sans ascenseur dans l'immeuble pourri. Calme, ça veut dire surcours. Et plus c'est calme, et plus le mur d'en face est près de la fenêtre. Ah, chez moi, c'est tellement calme, je suis même pas dérangé par les rayons de soleil, vous voyez. Kitchenette. Notez-le-être. C'est une cuisine américaine, hein. En français, deux plaques chauffantes avec un évier en inox dans un placard. Salle d'eau, WC, déjà salle d'eau, il n'y a pas de baignoire. Et s'il n'y a pas de virgule entre salle d'eau et WC, c'est pas une erreur. C'est moins pire que WC indépendant, qui veut dire sur le palier, très indépendant, au bout du palier. Peu de charge, pas de chauffage. Pour te chauffer, tu te démerdes selon tes moyens. Chauffage électrique, ouverture chauffante ou gros pull et moufles. Fiche de paye exigée, c'est fonctionnaire uniquement, sénégalais, s'abstenir. Mais oui, mais c'est normal, ils sont pas fous dans les agences, faut les comprendre. Tu sais, c'est comme moi quand je passais une petite annonce matrimoniale pour chercher ma femme. Bah, j'étais pas fou. Bah, je marquais homme.
0: qu'est-ce qu'il y a de drôle, là? Il y en a qui cherchent une oise. 1m95. PDG, sportif, bien dans sa peau et plein d'amis. Bah, j'étais pas fou. Je n'allais pas marquer homme cherche femme, n'importe laquelle, pour fellation.

0: Une vraie petite bête à bon Dieu. Plus bête que bon Dieu, quand même. Non, non, je sais pas s'il était moche exprès ou si c'était pour se faire remarquer, mais... Je sais pas si là, je joue avec une tortue ninja, hein. Comme c'est tout petit, chez moi, je me suis organisé. J'ai pris un canapé-lit, hein. C'est un canapé, j'ai mis ma couverture, mon oreiller, ça fait lit. Pareil, j'ai une moquette table. Je pose mon assiette, ça fait table. J'ai même les WC douches, je mets la tête. Ça va, quand même. Le canapé-lit, je l'ai mis sous le vasistas, comme ça je regarde le ciel rempli d'étoiles. En plus, avec les crottes de pigeons, ça me fait des étoiles même en plein jour. Non mais attention, attention, attention. J'habitais seul, mais ça veut pas dire que j'avais jamais de femme de ma vie. Ou que j'allais voir les prostituées. Non, j'en suis pas là, non merci. Faire l'amour avec quelqu'un qui travaille... En plus, ça a vachement augmenté. Ah bah que l'homme qui n'a jamais été voir une prostituée de sa vie me jette la première pierre. Ouais. Vous avez intérêt, ouais. Vous avez intérêt, ouais. Je crois qu'on s'est bien compris, tous. Non, non, mais moi aussi, les femmes, j'y croyais. J'étais croyant, mais non pratiquant. J'avais même essayé l'échangisme. Tout seul, c'était pas facile, hein. Ah, j'allais voir les mecs, je leur disais, elle est belle ta femme, tu me la prêtes? Oui, mais toi, qu'est-ce que tu me files? J'ai pas un pins. Non, mais on me disait toujours, tu n'aimes que les femmes des autres. Pourquoi? C'est simple, parce que les autres en avaient. Non, moi, les femmes, j'ai compris, hein, y a trois étapes. En un, tu les fais rire. Hein? En deux, tu les fais jouir. Et en trois, tu les fais chier. Et faut surtout pas sauter les deux premières étapes. Non, moi, mon genre de femme, il y en a pas 36, hein, c'est simple. C'est celles qui veulent. Ah ben moi, la question, c'est pas c'est quoi un bon coup, hein, la question, c'est qui, où elle est, son téléphone. Bon, on dit toujours qu'une femme qui couche avec plein de mecs, c'est une salope, et pourquoi un mec qui couche avec plein de nanas, c'est jamais moi. Sur Terre, il y a quatre femmes pour un homme. Qui a piqué ma part?
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2: Ce qui manque le plus, là, maintenant, à notre époque, c'est l'idéal. Le courage, oh, la noblesse d'esprit, hein, oh, la chevalerie. Par exemple, dans le langage de tous les jours, c'est le merdier. Hein, ça craint, ça pue, ça chie l'ozone. Ce qui nous manque, ce sont les morbleus, les ninis, oh, les diantres, les bigres.
3: Oh, bigre.
2: Des chevaliers du temps jadis, quand ils festoyaient en parloyant le vieux François. Hein. Moi, je préfère le vieux François. C'est vrai, c'est gai, sympatoyant, délicatoire. Et en même temps, c'est pas fatigoyant pour les nerfs. C'est chevaleresque, voilà. Là, moi, tel que vous me voyez, je suis chevaleresque à donf. Tiens, ben, à l'époque, c'était quand même plus agréable de dire « Hola, chevalier, fi, c'en est trop !» plutôt que « Casse-toi, toi, tu fais chier !» L'esprit n'est pas le même. Hein. Tiens, ben, laisse-moi, moi, vous narrer une petite anecdote. Hein. Oh, vieux François, oui. Pas plus tard qu'au temps jadis de cet après-midi, j'ai toi assoyé sur un banc. Ouf, perds-toi dans mes pensées. Hein. Mais, morbleu, me direz-vous, à quoi diantre pensiez-vous? À rien, à que nenni. Bref, de rien à branler navage. Et là, quand tout à coup, arrive sans crier gare deux manants, deux bons gros blancs, bien de chez nous, à la peau de poulet et au crâne rasoir. Mais tous deux tondus, tels deux fesses à queue. Pauvre dame, mais alors? Hola! Bonjour, chevalier au crâne tondu, tels deux fesses à queue.
4: Alors, ça chatte?
2: Ta gueule, ouf! Votre humeur est mauvaise, me met bien mal à l'aise. En vieux François, vous eût pu te dire...
4: Non, j'ai pas dit pute.
2: Pas soyons.